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1: Il est 2h, le flash Evakling. Un nouvel incendie depuis hier soir dans la forêt des Landes. En à peine une journée, 600 hectares parcourus et environ 500 évacués selon la préfecture. 280 sapeurs-pompiers sont actuellement engagés. 4 départements en alerte rouge, feu de forêt pour la journée, la Mayenne, l'Indre, l'Indre-et-Loire et les Deux-Sèvres. Le risque est classé par Météo France comme élevé dans 57 autres départements. Un mineur de 15 ans mis en examen après la mort de deux pompiers à Mérignac fin juillet, arrêté avec son frère de 22 ans avant-hier, finalement disculpé. L'adolescent est placé en centre éducatif fermé. Une baisse progressive des températures en cette fin de semaine prévoit Météo France, alors que l'Hexagone encaisse l'une des canicules les plus longues de son histoire, 17 jours consécutifs de chaleur. 75 départements restent en vigilance orange pour la journée. Deux pétroliers émiratis attaqués hier soir par l'Iran dans le détroit d'Ormuz, selon le ministère des Affaires étrangères des Émirats arabes unis. Il dénonce dans un communiqué des actes de piraterie commis par les gardiens de la Révolution et demande la réouverture sans condition de la voie maritime au nom de la stabilité régionale et mondiale. De son côté, Téhéran exige des navires une autorisation de passage et veut imposer à terme des frais de service. Et Washington, par la voix de Donald Trump, assure avoir un contrôle total du détroit d'Ormuz. Un mensonge selon l'armée iranienne. Les États-Unis, justement, qui exécutent deux prisonniers pour la première fois en 16 ans, selon le Centre d'information sur la peine de mort. Une troisième exécution est prévue aujourd'hui. Un mort et une quinzaine de blessés dans des frappes russes hier soir à Kramatorsk, près de la ligne de front, annonce l'administration militaire régionale ukrainienne. La ville de Zaporijja, plus au sud, aussi visée hier soir. Une femme de 25 ans et un enfant de 5 ans sont blessés, toujours selon les autorités ukrainiennes. Après plusieurs mois de négociations diplomatiques, le chef de la junte au Mali gracie un agent de la DGSE, le renseignement français, Yann Vézilier, détenu à Bamako pour implication présumée dans une tentative de coup d'État, était condamné à 20 ans de prison. Du monde sur la route ce soir, début de week-end de chassé-croisés, c'est rouge dans le sens des retours dans le sud-ouest, jaune partout ailleurs et demain c'est pire, bison futé voire rouge samedi dans toute la France, dans les deux sens, c'est même noir en Auvergne-Rhône-Alpes. Circulation compliquée aussi dans les airs ce week-end, en tout cas pour les vols EasyJet concernés par une grève. Une quarantaine de départs de la France annulés samedi. La jeune Elena Colas est bel et bien le nouvel espoir de la gymnastique française. À seulement 16 ans, elle remporte la médaille de bronze au concours général au championnat européen pour sa première saison en senior.
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3: Sur une interdiction largement contournée, celle des cigarettes électroniques jetables, les puffs, bannies en théorie à la vente depuis février 2025, sauf qu'elles sont toujours en circulation chez les jeunes. Bonjour Erwan Dodar.
4: Bonjour.
3: La loi de l'an dernier est très peu respectée.
4: Pas besoin de chercher longtemps pour tomber sur un consommateur de puffs. Sur le parvis des Halles, à Paris, un nuage de fumée blanche s'échappe de sous un arbre. Mélina est assise sur un banc, un tube vert fluo à la main.
5: Une puff.
4: Pourtant interdite depuis plus d'un an en France, elle n'a aucun mal à s'en procurer.
5: Sur les réseaux sociaux, il y a des fournisseurs, des livreurs. On s'en procure facilement sur Snapchat, par exemple. On peut les contacter et ils nous livrent la plupart du temps. Ou par ami, on peut en avoir. Franchement, c'est très facile. Je suis passée plusieurs fois devant les autorités avec. Ils nous ont jamais interpellés avec, donc ça va.
4: En 2024, l'OFDT, l'Observatoire français des drogues et tendances addictives, avait constaté une hausse massive du vapotage chez les jeunes. 4% des lycéens en consommaient quotidiennement, contre seulement 0,8% deux ans plus tôt. Un lycéen sur deux confiait aussi en consommer occasionnellement. Quelques mètres plus loin, Angelica en fume tous les jours. Ce qui lui plaît le plus, c'est la variété de goûts que propose le produit.
6: Surtout en soirée, j'en consomme beaucoup.
4: Et pourquoi c'est plus intéressant que la cigarette classique ?
6: Déjà par rapport au niveau du goût, il y a certaines personnes qui ne sont pas habituées au tabac ou au goût du tabac et qui préfèrent des goûts un peu plus sucrés, qui a le goût de bonbons ou de cocktail ou même de boissons comme le coca.
4: Angelica en achète aussi en magasin spécialisé en cigarettes électroniques et le moins qu'on puisse dire c'est que sur place, leur emballage fluo attire tout particulièrement le regard. Elles sont pourtant vendues au milieu des cigarettes électroniques classiques pour un prix avoisinant les 30 euros.
3: Donc si on comprend bien, cette jeune femme achète sa puff dans un magasin qui a pignon sur rue alors que pourtant c'est interdit par la loi.
4: Alors oui, la loi les a interdites parce qu'elles étaient jetables et prêtes à l'emploi mais ce n'est pas exactement ce que l'on retrouve dans les vitrines aujourd'hui. Les industriels ont trouvé une parade à l'interdiction. C'est ce que nous explique Léo, vendeur dans un Vapostore.
7: En fait, l'interdiction, c'était plus écologique sur les puffs jetables. Ils ont contourné un peu ce processus avec les puffs rechargeables. Donc on vient mettre son liquide directement à l'intérieur. Au bout d'un moment, le résultat sera le même parce qu'on va jeter l'appareil une fois que la résistance à l'intérieur sera cramée. Mais vu qu'il y a une demande grandissante vis-à-vis des puffs en France, vu que ça a été la mode pendant un très long moment et que ça a été trouvable un peu partout, on est un peu obligé, nous, de vendre du coup des JNR, les puffs les plus connus sur le marché.
4: Les industriels détournent donc bien la loi et après vérification, ces dispositifs jetables sont présents dans la plupart des magasins de cigarettes électroniques de la capitale, vendus dans des boîtes de couleurs vives, orange, rouge, verte. Les noms de leur goût atypique et tendance écrits en gros, en lettres dorées. Ce marketing très agressif, il incite les jeunes à la consommation de nicotine, la molécule très addictive du tabac. C'est d'ailleurs pour ça que l'association Demain sera non-fumeur, dit DNF, milite pour réguler la vente de ces produits, comme l'explique son président Gérard Oduro.
8: On en est à une cinquantaine d'actions en justice qu'on a menées et qu'on a toutes gagnées d'ailleurs. Parce qu'il y a une loi qui interdit la propagande et la publicité directe ou indirecte en faveur du vapotage. Si on est en droit de passer par la communication pour arriver à vendre ces produits, c'est uniquement en disant « je vends tel produit à tel prix », mais en aucun cas faire de la communication pour accompagner les produits, mettre des fruits à côté, etc., pour à nouveau imiter ce qui a été fait pour la puff au début.
3: Ces puffs, elles représentent donc un réel risque pour la santé.
4: Oui, et c'est aussi pour ça que les puffs ont été interdites. On y retrouve une dose de 20 mg de nicotine, c'est énorme, et ça provoque un réel risque d'accoutumance. Accoutumance qui est d'ailleurs identique à celle d'une personne qui fume environ 3 paquets de cigarettes classiques par jour. Et puis, ce qui inquiète aussi les tabacologues, c'est le marché parallèle qui s'est développé à la suite de la loi. Là, on ne parle pas de puffs qui sont vendus dans le commerce, mais il existe des grossistes et des revendeurs sous le manteau qui commercialisent des produits qui échappent à tout contrôle. Les puffs vendus sur ce marché parallèle sont également moins chères et sans doute plus dangereuses, insiste Marion Adler, tabacologue à l'hôpital Antoine Béclair de Clamart, près de Paris.
9: Il y a un accès qui n'est pas, on va dire, légal à des puffs, c'est-à-dire qu'on ne sait pas quels sont les produits qui sont mis dedans, on ne sait pas très bien quelle est la dose de nicotine qui est mise dedans, et ces jeunes ont accès à des éléments dont on n'a absolument aucune idée de la toxicité éventuelle de ces nouvelles puffs.
4: En plus de forts risques d'addiction, l'OFDT précise que la nicotine peut aussi avoir un impact négatif sur le développement physique des jeunes au niveau cardiaque ou neuronal. L'Observatoire travaille d'ailleurs avec le gouvernement pour renforcer le contrôle des imports de puffs en France.
3: Erwan Dodard pour le Choix de France Info à retrouver sur franceinfo.fr.
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10: Bonjour Marion Aquilina.
11: Bonjour.
10: Certains candidats à la présidentielle en ont déjà été victimes à 8 mois du scrutin avec des campagnes de désinformation attribuées notamment à des groupes pro-russes. Russie, Iran, Marion, la menace vient aussi d'Azerbaïdjan.
11: Oui, alors d'habitude pour les ingérences venant des autres pays, on parle d'opérations pro-russe ou iranienne, mais sans pouvoir affirmer que les États eux-mêmes sont impliqués. Avec l'Azerbaïdjan, c'est différent. L'ingérence est assumée parce que la France a soutenu l'Arménie dans le Haut-Karabakh contre l'Azerbaïdjan. Viginum, le service de l'État chargé de lutter contre les ingérences numériques étrangères, documente ces opérations depuis 3 ans. La stratégie azerbaïdjanaise, c'est d'accuser la France de néocolonialisme dans ses territoires d'outre-mer, Nouvelle-Calédonie, Martinique, Polynésie, Mayotte et même la Corse.
10: Et concrètement, comment l'Azerbaïdjan s'y prend ?
11: En utilisant le groupe d'initiative de Bakou, ce qu'on appelle le BIG, créé en 2023, présenté comme une ONG anticolonialiste. Pour Viginum, il s'agit d'une officine de propagande d'État au service des intérêts de la capitale de l'Azerbaïdjan. La méthode utilisée, inonder les réseaux sociaux de contenus coordonnés pour amplifier artificiellement leur récit. Viginum a rapporté qu'en septembre 2023, après une conférence du BIG à l'ONU, plus de 8000 messages sont postés sur X en quelques heures pour soutenir l'événement. 80% contiennent exactement les mêmes formulations. Et ça ne s'arrête pas au réseau. Lors de manifestations d'indépendantistes kanak en Nouvelle-Calédonie, des drapeaux azerbaïdjanais apparaissent dans des cortèges à Nouméa. Par la suite, lors des émeutes de mai 2024, Viginum relève la diffusion coordonnée par des comptes azerbaïdjanais de montages photos et vidéos accusant les forces de l'ordre françaises de tuer des manifestants.
10: Tout ça semble massif, mais est-ce que ça marche ?
11: Non, pas vraiment. Le Big n'a pas obtenu la visibilité escomptée auprès de la population qu'il ciblait, a conclu Viginum. Le service de l'État a d'ailleurs rebaptisé ironiquement cette opération Un Notorious Big, le Big méconnu en opposition au rappeur américain Notorious Big. Cela n'a pas empêché l'État français de réagir. Convocation de l'ambassadrice azerbaïdjanaise, refus de se rendre à la COP29 à Bakou. En mars 2025, l'Assemblée nationale, elle, a adopté une résolution pour condamner officiellement ces ingérences.
10: Le vrai ou faux, signé Marion Aquilina, retrouvé sur l'application Radio France. Merci.
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12: Augmenter le temps de travail des salariés pour prendre en compte celui qui est gagné grâce à l'intelligence artificielle. C'est en débat en Corée du Sud. Yann Rousseau, des ministres suggèrent que les ingénieurs de la tech puissent travailler bien au-delà de ce qui est autorisé aujourd'hui.
13: Oui, aujourd'hui, la réglementation sur le temps de travail en Corée du Sud est très claire. La norme pour toutes les sociétés de 5 salariés au plus, c'est 40 heures par semaine de travail régulier. Et les entreprises ont aussi le droit d'accorder 12 heures supplémentaires à chaque employé par semaine. Donc, on peut légalement arriver à un total de 52 heures par semaine par employé. Mais dans certains secteurs, notamment dans la fabrication de puces, de semi-conducteurs, il y a des dépassements possibles. Les entreprises qui font, par exemple, beaucoup de recherche et de développement peuvent, sur des durées limitées, faire travailler leurs équipes encore 12 heures de plus par semaine. On arrive alors à des semaines de 64 heures.
12: Et certains élus, Yann, voudraient aller encore plus loin ?
13: Alors, ce qu'explique notamment le ministre de l'Industrie, Kim Jong-kwan, c'est que ces réglementations ne sont pas assez flexibles pour les grands groupes du pays, notamment le passage exceptionnel à ces semaines de 64 heures. Il est assez compliqué, il ne peut durer que 3 mois et il ne s'applique que dans certains cas très particuliers. Et à chaque fois, l'entreprise doit faire valider l'extension par tous les employés concernés, mais également par le gouvernement. Donc le ministre, comme plusieurs grands patrons, voudrait plus de souplesse. Il explique que la Corée du Sud est dans un duel économique très intense avec la Chine pour produire les composants, particulièrement les puces mémoire qui font fonctionner l'intelligence artificielle de toute la planète. Et que pour tenir son rang, le pays devrait pouvoir laisser les géants Samsung Electronics et SK Hynix proposer facilement à leurs ingénieurs des charges de travail plus lourdes. Ils n'auraient plus à négocier à chaque fois des exemptions avec l'État.
12: Et est-ce que tout le monde soutient cette idée de semaine rallongée ?
13: Alors non, il y a même une division au sein même du gouvernement de centre-gauche. Le ministre du Travail, par exemple, rappelle lui que les grands fabricants de puces s'en sortent très bien avec des semaines à 52 heures et quelques exceptions. Ils réalisent en ce moment les plus gros profits de toute leur histoire. Et le ministre assure que rien ne sera décidé sans l'accord des syndicats du pays.
12: Et merci Yann Rousseau.
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10: Elle a été la première star de télé-réalité en France. Dans ses destins qui font l'info, celui de Loana, toute cette semaine. La grande gagnante de Love Story, il y a 25 ans, Loana a connu succès et déboires jusqu'à son décès brutal en mars dernier. Quatrième épisode, Benjamin Fontaine, la fameuse scène de la piscine.
14: 28 avril 2001, l'émission Love Story est lancée depuis 2 jours. Elle peine à trouver son audience. Une partie de la presse dénonce son voyeurisme. Les lofters, eux, apprennent à faire connaissance, participent aux défis, aux soirées organisées par la production. Ce samedi soir, l'alcool coule à flot, c'est soirée disco. Au début de la nuit, les lofters assistent au rapprochement de deux de leurs colocataires. Loana et Jean-Édouard sont seuls dans la petite piscine installée dans le jardin. Collés l'un à l'autre, ils échangent des baisers. La jeune femme retire même le haut de son maillot. Dès le lundi, les images de ce baiser sont diffusées dans l'émission quotidienne qui retrace la vie des lofters. Ce qui semble alors n'être qu'une scène de flirt va faire basculer l'émission et devenir l'un des moments les plus marquants de la télé des années 2000.
15: La grande histoire du week-end, c'est Loana et Jean-Édouard qui ont fait plus ample connaissance dans la piscine. Il semble que Jean-Édouard ait oublié sa première confession concernant Loana. Je vous rappelle que vendredi dernier, Jean-Édouard nous confie qu'il l'a trouvé trop tout. pas tant que cela, apparemment résumé en images.
14: On a lu et dit beaucoup de choses sur cet épisode. En réalité, Loana et Jean-Édouard n'ont jamais eu de rapport sexuel dans cette fameuse piscine. Ils s'en sont expliqués à plusieurs reprises sur les plateaux télé.
16: On s'était chauffé dans la piscine, voilà, mon scoop, et on avait continué dans la chambre comme n'importe quel couple amoureux.
17: Mais en fait, il s'était
16: en se protégeant avec la capote.
18: Et on n'a jamais fait l'amour dans cette piscine. Pour nous, en l'occurrence, ce n'est pas censé être filmé parce qu'on nous avait bien assuré que ce genre d'image ne serait pas diffusé.
14: La production pensait pouvoir tout contrôler, mais en pleine nuit, un samedi soir, le direct permanent diffusé sur Internet laisse échapper les images de leur relation sexuelle dans la chambre. Capturée et partagée par les internautes, la séquence intime fait le buzz. Alexia Laroche-Joubert, la productrice, s'en souvient très bien.
19: C'est comme si le temps s'était arrêté, c'est-à-dire que je pense que je ne comprends pas ce que je suis en train de regarder. Et je ne comprends encore moins qu'il y a un truc qui s'appelle Internet, qui est en train de retransmettre ces images en direct chez des milliers de gens. Et de temps que tout ça se mette dans mon cerveau, il s'est passé que les images sont parties.
14: Le mal est fait, mais pas pour tout le monde. Le Loft va faire la une des journaux. Les émissions télé et radio organisent des débats, les audiences décollent et les tarifs de publicité avec. En quelques jours, Love Story passe du statut d'expérience controversée à celui de phénomène de société. Ségolène Royal, alors ministre de la Famille, est même interrogée sur le sujet dans les couloirs de l'Assemblée nationale.
20: Bon, est-ce que ça correspond vraiment à l'esprit de ce qu'on attend de la télévision? Mais c'est vrai qu'il y a une forme d'exhibitionnisme ou d'instrumentalisation des jeunes.
14: Dès le lendemain de leurs ébats sous l'œil des caméras, Loana cherche l'attention de son prince charmant, mais Jean-Édouard la rejette.
21: Tu te rappelles où t'avais trop bu?
22: De quoi tu me parles?
14: Le sudiste lui adresse à peine la parole.
21: T'as rien, t'as raison. Je vais chercher une cigarette. Rien.
14: Seule, face caméra, Loana se confesse.
21: J'ai un petit coup de blues, un coup de cafard. Donc j'ai un peu un nœud dans la gorge. Ça va pas trop bien.
14: Pour une partie des téléspectateurs, elle devient alors la jeune femme romantique, victime d'un goujat. Et pour les autres, la fille facile qui couche avec le premier venu.
23: Comme Loana, elle veut du sexe dans la piscine. Sexe dans la piscine.
14: Moquée, caricaturée, sexualisée, pendant des années, Loana sera interrogée à chacun de ses passages télé sur ce fameux épisode aquatique.
16: Vous avez vraiment regardé la scène de la piscine? Bon, pour les deux secondes qu'il y a, je préfère m'en souvenir.
14: Quelques semaines après la scène de la piscine, le public découvre dans la presse l'existence de sa fille Mindy, abandonnée à la naissance. Là encore, le pays se divise, mais Loana est entrée dans la maison des Français et sa victoire, le 5 juillet 2001, va bousculer sa vie.
15: Et Loana !
10: Ces destins qui font l'info, celui de Loana, raconté ce matin par Benjamin Fontaine avec Raphaël Rasson. Demain, nous reviendrons sur les succès de Loana, la fabrique d'une star. 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
12: On vous retrouve, Bill François, pour le billet science. Nos crèmes solaires ont un impact sur la vie marine bien plus fort qu'on le croyait. Le laboratoire marin de Plymouth au Royaume-Uni vient de nous en alerter. Mais heureusement, il existe des solutions.
24: Nos grands-parents l'ignoraient, mais nous en avons aujourd'hui tous conscience. Les rayons UV du soleil sont plus dangereux que tous les requins, tsunamis et autres films catastrophes de l'été. Ils sont la première cause de cancer de la peau et pour s'en protéger, la crème solaire est indispensable. Énorme enjeu de santé publique. Mais lorsqu'on se baigne, elle se retrouve dans l'eau. Et si elle est vitale pour nous, en protégeant notre ADN, elle est très toxique pour les organismes marins. Chaque année, entre 6 000 et 14 000 tonnes de crème solaire polluent directement les récifs coralliens. Un poison qui touche en fait toute la vie aquatique, en mer comme en eau douce. Et nous avons très peu de recul. Les filtres solaires datent des années 50, ils ont été très peu étudiés. Il faut d'abord plus de recherches pour comprendre quelles substances sont dangereuses, ou plutôt quels mélanges de substances, car les crèmes solaires interagissent dans l'eau avec d'autres polluants pour former de terribles cocktails chimiques. Par exemple avec le plastique qu'elles protègent, l'empêchant de se décomposer.
12: Faut-il changer notre consommation de crème solaire ?
24: En tout cas, il ne faut certainement pas la diminuer. La santé doit rester notre priorité, d'autant plus que cet impact des crèmes solaires sur la nature, même important, reste ridicule devant celui d'autres activités humaines comme la surpêche ou le réchauffement climatique. Ceci étant dit, on peut quand même privilégier des crèmes solaires un peu moins impactantes en évitant certains composés avérés nocifs comme l'oxybenzone et l'octinoxate et en préférant les filtres minéraux exempts de nanoparticules. Mais comme on n'est pas tous chimistes diplômés, il faut surtout pousser pour de meilleurs tests et des normes plus contraignantes afin de développer des alternatives non polluantes. D'ailleurs, la science en connaît des alternatives. Et l'an dernier, une crème solaire à base d'algues comestibles, comme la laitue de mer, a été testée avec succès, donc il y a de l'espoir. Et puis bien sûr, pour notre santé comme pour celle de l'océan, on peut aussi privilégier le parasol et les manches longues. C'est l'été et la science vous souhaite, ainsi qu'aux récifs coralliens, de ne pas griller comme des homards.
12: Merci Bill François, c'était Le Billet Science.
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3: Bonjour Billy Idol.
1: Bonjour Elodie. It's hot.
3: C'est notre avant-dernier jour passé ensemble dans le monde d'Élodie sur France Info. Vous êtes notre invité toute cette semaine avec sous le bras votre dernier album, Dream Into It, et la possibilité de découvrir le documentaire Billy Idol Should Be Dead. Pendant longtemps, le public a surtout connu le personnage, l'énergie, la provocation, le sourire en coin et cette impression d'être indestructible. Pourtant, le documentaire révèle une autre facette de vous. Vos proches racontent un homme attentif, un père, un ami, quelqu'un qui accepte désormais de regarder son parcours avec beaucoup d'honnêteté. Avec les années, la force n'est peut-être plus seulement dans la rébellion, elle réside aussi dans la capacité à reconnaître ses failles et à les partager. Ce tête-à-tête avec la vie et la mort n'a-t-il pas été ce qui vous a permis d'affronter ce succès colossal que vous avez eu, Billy?
1: Well, I think, you know, in terms of the music, and you just had to be seriously committed to what you're
5: doing. Je pense que, en ce qui concerne la musique et ce que j'ai fait moi dans ma carrière, ça demandait un engagement complet. Pour moi, c'était presque une question de vie ou de mort. Je faisais ce que j'ai fait, tout ce que j'ai fait, parce que je devais le faire, parce que j'étais obligé de le faire, et parce que je n'avais pas vraiment le choix. Il y avait quelque chose qui me faisait avancer, bien au-delà de l'ambition. J'avais envie de vivre une vie d'artiste, une vie artistique, quelque chose que je pouvais contrôler avec beaucoup de plaisir, mais ça vous emmène aussi vers des chemins parfois plus sombres.
3: Est-ce que ce documentaire, Billy, comme pour nous, vous a permis de vous redécouvrir, de comprendre certaines choses que vous n'aviez pas forcément compris ou vues?
1: Well, a little bit, I suppose. I mean, it's fun, I think, for me.
5: Peut-être, effectivement, c'est assez intéressant d'entendre que certains m'appellent papy ou grand-père. Je suis aussi un père. On l'entend d'ailleurs dans le documentaire. On me voit avec l'un de mes petits-enfants. J'en ai quatre aujourd'hui. Et ça, c'est sympa. C'est sympa de voir ce côté-là de ma personne. Au-delà de la vie rock'n'roll, je crois que cela montre que je suis une personne à multiples facettes finalement.
3: L'accident de moto de 1990 vous a même privé d'un tournage important, Terminator 2 T-1000. Ça, c'est vraiment le plus grand regret de votre vie en termes de cinéma. Hein. Parce que le rôle avait été créé pour vous d'ailleurs, et sur mesure. Hein.
1: Yeah, that's exactly. I had a lot of chances of being in movies.
5: Voilà, j'ai eu aussi l'immense chance de pouvoir faire du cinéma. Le film Terminator 2, j'aurais été le nouveau Terminator, et puis est arrivé cet affreux accident qui m'empêchait pas de marcher, mais je marchais en boitant, et Cameron me disait, avec le casque de police, les lunettes et tout, c'est t'as le look, quoi. Est-ce que tu peux courir? Et j'étais à un moment donné dans le film, il faut courir après une voiture de police, et là il fallait courir, et là je lui dis, James, je suis désolé mais je peux pas courir, donc je ne peux pas. Il y avait aussi le film Les Doors d'Oliver Stone. Pareil, je n'ai pas pu le faire. Bon, j'ai fini par avoir un rôle moindre. Donc, les opportunités étaient là, plus que des opportunités, c'était vraiment une chance. Et malheureusement, certaines de ces chances n'ont pas pu se matérialiser à cause de la drogue. Et je m'en rendais très bien compte. Je me suis dit vraiment, à ce moment-là, il faut que tu te libères de ça, et c'est ce que j'ai fait.
3: Un mot sur Cradle of Love. Je voudrais juste que vous me parliez de cette chanson, qui en dit long sur le personnage que vous êtes, sur la personne que vous êtes.
1: Cradle of Love, c'est juste kind of a fun song. It's not really that serious.
5: Pour moi, c'était une chanson pas forcément très sérieuse, une chanson avec de l'humour, je dirais. Pas une chanson que j'ai voulu sérieuse.
1: I think it's good to have a number of different sides to your music. It doesn't all have
5: to be. Et ça fait partie d'une des facettes de ma musique. J'ai voulu être sérieux parfois, mais pas toujours. C'en est l'illustration. Time to live, dream into it.
1: Or too much fun on the new album. Or
5: ou le nouvel album. Voilà, il y a différentes. Ou Give Me the Weight.
1: You know,
5: il y a différentes chansons qui montrent différents aspects de qui je suis. Cradle of Love, voilà, on cherchait à faire un tube, on l'a fait en s'amusant, c'était un sujet un peu ridicule entre vous et moi, l'acte sexuel, voilà.
6: Merci Billy Idol d'être notre invité pour une semaine spéciale sur France Info. Votre album Dream Into It est disponible, tout comme Billy Idol Should Be Dead, c'est donc le documentaire. Demain, pour notre dernier rendez-vous, nous prendrons un peu de recul. Quel héritage laissez-vous au rock et pourquoi votre musique continue-t-elle de traverser les générations? Je sais, c'est une bonne question, on y répond ensemble. Demain. À demain.
1: À demain.

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1: Il est 2h30, le flash Eva Kling. 600 hectares parcourus et 500 personnes évacuées selon le dernier bilan hier soir du feu dans les Landes. En une journée, cette reprise de l'incendie a fait déjà beaucoup de dégâts. Fin juin, un impact de foudre a démarré un premier feu d'une vingtaine d'hectares. Dans le Pas-de-Calais, l'incendie du Mont Frieux contenu mais pas fixé. 3 pompiers sont légèrement blessés. Le feu sévit depuis avant-hier dans une zone naturelle sensible et touristique. Autre zone touristique touchée par les flammes, 2000 campeurs évacués à Guérande, le feu est désormais fixé. Un mineur de 15 ans est mis en examen après la mort de 2 pompiers dans le feu de Mérignac, en Gironde, le 21 juillet dernier. Placé en centre éducatif fermé, l'adolescent est interpellé avec son frère de 22 ans avant-hier. L'aîné est finalement disculpé. Un aspirant guide alpin de 26 ans est mort dans le massif du Mont-Blanc, hier, en pleine ascension de l'aiguille du Génépi. Il est percuté par des pierres dévalant la pente, un accident directement lié aux chaleurs. La fonte des neiges accélérée favorise ces chutes de pierres. Concernant la chaleur, justement, le pic de la canicule atteint hier en France. Les températures doivent baisser progressivement en fin de semaine, à commencer par l'Ouest. 80 départements maintenus en vigilance orange canicule pour la nuit, mais 5 départements de Bretagne et de Normandie en sortent dès 6 heures. Les Émirats arabes unis accusent l'Iran d'avoir attaqué hier soir 2 de ses pétroliers dans le détroit d'Ormuz. Pas de blessés, indique le ministère des Affaires étrangères émirati dans un communiqué qui parle d'actes de piraterie et de menaces directes pour la stabilité de la région. Jusqu'à 100% de droits de douane sur les importations de drones et de leurs composants. C'est ce que déclare Donald Trump avec une proclamation présidentielle signée hier. L'industrie des drones est largement dominée par la Chine. Ces taxes sont censées protéger la sécurité nationale des États-Unis, justifie la Maison-Blanche. Concernant les droits de douane, justement, armes économiques souvent brandies par Donald Trump, le Premier ministre australien déclare lui avoir demandé une exemption pour son pays. Les droits de douane imposés par les États-Unis à l'Australie sont en place depuis le mois dernier. Est-ce que certains se sont brûlés les yeux devant l'éclipse solaire hier? Les premières remontées du syndicat national des ophtalmologiques viennent de la région Hauts-de-France. Et pour l'instant, c'est rassurant, pas de pathologie grave recensée par les professionnels. Une hausse de 25% des consultations d'urgence, mais pour des patients inquiets uniquement. Une belle soirée pour les tricolores au championnat d'Europe d'athlétisme. La Française Marie-Julie Bonin, médaillée de bronze à la perche au championnat d'Europe. Quelques heures après l'argent remporté par Alice Finot au 3000 mètres steeple, ce qui porte à 6 le nombre de médailles françaises.
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3: France Info Monde avec vous, Nathanaël Charbonnier, bonjour.
4: Bonjour.
3: Inquiétude de l'Union européenne et d'une trentaine de pays sur la situation en Iran. Dans un texte, il condamne les exécutions judiciaires de manifestants qui se sont multipliées ces derniers mois.
4: Oui, ce texte est signé de la France, du Royaume-Uni, du Canada. On y trouve aussi des pays comme la Scandinavie, les Pays-Baltes ou encore la Nouvelle-Zélande. Il appelle le régime iranien à cesser immédiatement d'appliquer la peine de mort et à libérer sans délai toutes les personnes arbitrairement détenues. Le ministre français des Affaires étrangères, Jean-Noël Barrot, a apporté une touche personnelle au texte sur le réseau X. Il écrit que le régime continue de faire couler le sang et que cette répression est insupportable et inhumaine. Autant de condamnations qui viennent s'ajouter à l'inquiétude de l'ONU qui, la semaine dernière, s'est dite alarmée par la hausse du nombre des exécutions.
3: Il faut dire, Nathanaël, que les chiffres sont accablants.
4: Ils le sont, et ils le sont d'autant plus que l'horreur vient s'ajouter à l'horreur. Souvenez-vous, répression en janvier, c'était avant la guerre avec les Américains. Le régime des Mollahs décide de réprimer les manifestants descendus dans la rue pour protester contre la vie chère. Le régime reconnaît 3000 morts. Les ONG parlent, elles, de dizaines de milliers de morts. Une répression qui ne s'est pas arrêtée depuis, puisque le régime continue de tuer. L'ONU évoque le sort de 56 personnes mises à mort pour des raisons de sécurité nationale et craint pour la vie de plus d'une centaine d'Iraniens. Mais ce n'est pas tout. On sait que l'Iran est derrière la Chine, le pays qui a le plus recours à la peine capitale. 1639 personnes ont été exécutées l'année dernière, un record depuis 1989, explique les ONG comme Ensemble contre la peine de mort.
3: Mais est-ce qu'on peut expliquer pourquoi le régime se raidit autant alors que les manifestations sont terminées?
4: Elles sont terminées, mais la situation économique reste fragile et le régime ne peut pas se battre sur tous les fronts, c'est-à-dire contre les Américains, mais aussi contre sa population. Le régime est aussi paranoïa et voit des espions partout, ce qui n'est pas faux. Encore cette semaine, un ancien un chef du Mossad, des renseignements israéliens, affirme que des espions ont visité un site nucléaire iranien. Mais le régime traque aussi des personnes qui ont utilisé le système Starlink qui permet de contourner les coupures Internet dans le pays. Sans compter que le régime a été décapité, ceux qui ont pris le relais doivent asseoir leur pouvoir et cela passe également par cette répression sans nom. Enfin, si tout cela est possible, c'est aussi parce que le régime profite de la faiblesse des camps adverses, faiblesse de l'opposition qui est divisée, faiblesse des Américains avec la promesse non tenue de Donald Trump de renverser la table, faiblesse d'une partie des Occidentaux qui, par peur de l'inconnu et de ce qu'ils pourraient trouver si le régime de Téhéran tombait, préfèrent malgré tout traiter avec les mollahs.
3: Merci Nathanaël Charbonnier pour France Info Monde.
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5: Ils ont fait l'actu tous les jours. France Info revient sur l'une des actualités marquantes de l'année avec une personnalité. Et ce matin, Émilie Tran est retournée voir Julien Pereira, un Français de 26 ans, expulsé des États-Unis par ICE, la police de l'immigration, il y a un an et demi.
6: 3 mars 2025, le Français, manager dans un club de tennis, est installé aux États-Unis depuis 8 ans. L'heure est venue de renouveler son visa. Il découvre que son patron n'a pas fait les démarches nécessaires. Il essaie alors de sortir du pays, le temps de régulariser sa situation. Trop tard, il est interpellé, placé en détention pendant un mois. Une expérience qui l'a marqué à vie.
7: Mes premiers jours, j'ai dormi par terre. C'est des toilettes ouvertes, des douches ouvertes. L'alimentation, franchement, c'était compliqué, on mangeait pas assez. On nous donnait du lait périmé parfois, ou j'ai perdu 7 kilos en un mois.
6: Difficile de se remettre de cette incarcération.
7: On se dit toujours qu'on est costaud, qu'on n'a pas peur, machin. Bah, en fait, quand on m'a foutu dans la cellule, je me suis dit, putain, je me suis fait dessus, quoi. Enfin, on n'est pas serein, on n'est pas... On se dit, mais qu'est-ce que je fais ici, quoi. Quand on perd le contrôle, ça peut aller très très vite, et c'est pas des choses drôles, quoi. Les mois après, j'y ai beaucoup pensé, et c'était assez régulièrement où j'avais des pensées un peu compliquées. Bah, la détention, je pense qu'on ne l'oubliera jamais, enfin, on n'oublie jamais des moments comme ça. Mais depuis quelques mois, je me sens très bien, c'est complètement derrière moi.
6: Comment est-ce qu'ensuite vous vous retrouvez à arriver en France? Comment se passe votre arrivée en France? Est-ce que vous pouvez me raconter un petit peu?
7: Donc en fait, plus de papier, donc rentrer en France sans passeport, sans rien, j'ai dû aller voir le consulat, faire un laissez-passer, je suis arrivé en France, j'ai montré mon laissez-passer, puis ouais, c'est au revoir, merci. En fait, ça faisait tellement longtemps que je suis parti à 17 ans aux États-Unis, donc en fait, j'ai grandi en tant qu'adulte aux États-Unis, donc en fait, j'ai dû me réadapter à la vie française en soi, donc tout ce qui est les impôts, tout ce qui est aller à l'université, les papiers, le style de vie aussi, donc c'était assez compliqué. Je me suis installé pendant quelques mois chez mes parents, histoire de reposer un peu l'esprit. Ensuite, je suis allé travailler un peu en Italie, enseigner le tennis en Italie, et puis j'ai trouvé mon nouveau travail actuel, courtier dans l'aviation d'affaires. Donc totalement différent de mon ancien métier, de mon ancien secteur, mais je suis très content, et puis... Voilà.
6: Est-ce que aujourd'hui vous en parlez comme d'un traumatisme? C'est pas vraiment les mots que vous posez dessus. Comment est-ce que vous le
7: définissez? C'était assez délicat d'en parler il y a quelques mois, même avec des amis, même avec la famille. C'était assez délicat. Je voulais pas vraiment en parler. Je voulais plutôt le cacher et puis voilà, le garder intérieurement. On en a très peu parlé de tout ça. C'était une situation assez compliquée, pour moi et surtout pour eux aussi. Donc je sais qu'ils en portent pas forcément un bon œil, quoi. Mais c'est assez compliqué de voir son enfant qui s'est incarcéré alors qu'il a toujours essayé de faire les bonnes choses, de se faire intégrer dans un pays qu'il aimait, enfin qu'il aime toujours d'ailleurs. Après voilà, il y a tellement de positifs aux États-Unis, donc il est arrivé quelque chose. C'est triste, mais c'est des choses qui arrivent. Et puis j'étais malchanceux et puis d'autres personnes seront malchanceuses. J'ai un autre ami qui était mexicain, lui pareil, et il s'est fait déporter. Il a pas fait de prison, il a pas fait de centre de détention lui, mais il a été il a reçu une lettre, faut partir aujourd'hui. Donc ça arrive à des gens, vraiment ça arrive à beaucoup de personnes. Mon cas était un peu exceptionnel. Maintenant ça peut vraiment arriver à tout le monde, et puis on a beau faire attention, on a beau vouloir faire tous les papiers du monde pour rester en règle, parfois il y a des erreurs et puis on tombe dans l'engrenage. Je suis beaucoup plus sensible à la cause, c'est sûr que voir des gens retenus à leur insu alors qu'ils voulaient juste avoir une meilleure vie, c'est parfois pas simple à voir. Hein. Voilà, maintenant, je peux en parler, pas de problème. C'est sûr que c'est toujours assez délicat parfois. C'est pas la façon dont j'aurais voulu partir, forcément. C'est un peu amer, mais ça fait un an et demi maintenant, et maintenant, c'est derrière moi.
6: Vous en parlez, vous avez laissé derrière vous des amis, vous avez un logement, une situation stable, une voiture, vous avez tout laissé derrière vous?
7: C'est ça, ouais, j'avais des amis, on vivait en colocation, on était tous dans la même situation, en fait, on était tous des expats, des Mexicains, des Argentins, des Français, donc en fait, on était tous ensemble et c'était une sorte de petite famille, quoi. Et c'est sûr que partir, rentrer en France, au final, je connaissais quasiment plus personne. Bon, heureusement qu'il y avait ma famille et quelques amis qui étaient encore très très proches, mais c'est sûr que c'était un changement de vie assez radical, et puis c'était une situation confortable aux États-Unis, donc ouais, je voulais pas forcément y partir, quoi. Je vivais avec une famille américaine à un moment, qui m'a beaucoup aidé. Je les considère comme ma deuxième famille. Je les appelle tout le temps. Mes amis là-bas, je les appelle tout le temps aussi. Donc non, on est beaucoup en contact. On a de la chance d'être à Paris ici, dans le cas. Donc c'est assez facile d'accès pour eux aussi, de prendre l'avion. Ils arrivent ici. Donc j'arrive à voir beaucoup de gens encore.
6: Est-ce que maintenant, ça vous a... Vous redoutez plus, peut-être, parfois en partant à l'étranger, ou est-ce que vous avez peur de peut-être vous retrouver dans des situations
7: similaires? Je fais beaucoup plus attention à où est-ce que je peux aller, ou est-ce que mon passé aux États-Unis, est-ce que ça peut me créer des problèmes, par exemple, pour aller au Mexique, ou pour aller au Canada, ou pour... Non, je fais forcément beaucoup plus attention, même si je sais que, au fond de moi, j'ai rien fait de mal et que c'était une erreur de mon avocat, je fais toujours beaucoup plus attention, parce que on sait que quand on n'a pas le contrôle, on n'a pas le contrôle.
6: Il ajoute qu'il n'envisage plus de revivre aux États-Unis. Il est de toute façon interdit de territoire pendant 5 ans.
5: Ils ont fait l'actu racontée par Émilie Tran.
6: Et salut, c'est Sarah. Ça dit quoi ?
8: Aujourd'hui, les pompiers ne travaillent plus en sécurité.
9: Et c'est pas l'étiquette de héros qu'on peut nous donner dans les médias qui va pouvoir arranger la colère ou la fatigue des agents, en fait.
5: Alors qu'un nouvel incendie a brûlé 180 hectares hier dans le Pas-de-Calais, qu'un feu de forêt en a parcouru plus de 100 au sud de Rennes, les pompiers professionnels sont appelés à la grève ce jeudi 13 août et les 9 syndicats seront reçus au ministère de l'Intérieur dans la journée. Alors la plupart ne cesseront pas le travail, mais ils porteront un brassard avec l'inscription « en grève » comme le font les soignants dans les hôpitaux. Et leurs revendications ne sont pas nouvelles.
10: Plus de moyens financiers pour les SDIS, des moyens de protection respiratoire lorsqu'on est engagé sur des feux de forêt, des camions supplémentaires, et puis des moyens humains supplémentaires.
5: Mais l'urgence d'agir a été renforcée par les incendies de l'été. En tout, plus de 116 000 hectares ont brûlé en France depuis le début de l'année. Et tu l'as compris, le gros problème, c'est l'argent. Les SDIS, les services départementaux de pompiers, sont souvent financés par les départements. Les syndicats demandent que les budgets soient gérés plutôt directement par l'État. Dans les situations de crise, le manque de fonds a des conséquences très concrètes.
11: La cagoule aujourd'hui est désuète, ne filtre pas les particules cancéreuses. Il y a une nouvelle cagoule aujourd'hui qui existe sur le marché, mais pour l'instant, la majorité des SDIS ne veulent pas l'acheter au prétexte qu'elle est trop chère.
5: Donc les pompiers mettent en danger leur santé, d'autant que le nombre d'interventions augmente beaucoup plus vite que les recrutements. Ça crée un autre problème d'ailleurs. Dans les cas comme les méga-feux qu'a connu la Gironde cette année, la solidarité s'organise. Des pompiers viennent en renfort de toutes les régions de France pour aider les collègues locaux. Sauf qu'il faut toujours gérer les interventions courantes avec moins de pompiers dans la caserne. Un exemple tient en Savoie.
9: Semaine dernière sur des feux de végétaux. On a appelé les pompiers de l'Ain.
5: Il faut compter sur les pompiers des départements voisins pour laisser souffler. En l'occurrence, ici, les collègues qui avaient été envoyés en renfort dans le Var. En gros, il manque toujours du monde.
8: Et ça, c'est ancré, ça devient du systématique.
5: Et puis, autre souci, les phénomènes climatiques extrêmes concernent désormais des régions qui, jusqu'alors, étaient plutôt épargnées.
12: Rappelez-vous l'année dernière, la Bretagne. On va demander des colonnes de renfort, mais ils vont venir de départements qui, finalement, vont être eux-mêmes soumis au risque. Après, je ne sais pas où on va aller les chercher.
5: 80% des pompiers français sont des pompiers volontaires, dont par définition ce n'est pas le métier. Des personnes qui donc ne sont pas forcément toujours disponibles. Si des réponses ne sont pas rapidement apportées par l'État, les pompiers prévoient de se joindre à un mouvement de grève de la fonction publique prévu fin septembre.
13: Les seules reconnaissances qu'on a, c'est malheureusement nos collègues décédés qui ont des médailles à titre posthume.
5: C'était un droit en plus pour les jeunes parents. Depuis le 1er juillet, ils peuvent demander un congé de naissance, 2 mois maximum, en plus des congés maternité et paternité, et indemnisé. Sauf que bientôt 1 mois et demi après sa mise en place, beaucoup de parents se plaignent de n'avoir reçu aucun versement de l'assurance maladie.
14: Je ne sais pas du tout de quoi ils ont besoin, qui doit envoyer quoi, qu'est-ce que moi je peux faire. Quand vous téléphonez au numéro de téléphone de l'assurance maladie, vous tombez sur un répondeur automatique qui vous dit qu'il vous rappellera.
5: Et des témoignages comme ça, il y en a plein les réseaux sociaux. L'assurance maladie pointe les employeurs, explique que souvent les dossiers sont incomplets et que les versements ont bien commencé début août. Je t'emmène rapidement aux États-Unis où les Los Angeles Lakers, franchise de NBA, vont être rachetés pour 12,5 milliards de dollars, un record. L'heureux nouveau propriétaire est un certain Joshua Kushner, le frère du gendre de Donald Trump.
15: Quoi ? Hein ?
5: Donald Trump a une fille, Ivanka Trump, qui a un mari, Jared Kushner, qui lui-même a un frère, Joshua Kushner. Et c'est ce mec-là,
15: C'est la deuxième fois en un an que les Lakers changent de propriétaire. L'ancien est visé par une enquête pour des soupçons de fraude fiscale. Le nouveau, le frère du gendre de Donald Trump, cherchait visiblement à investir dans le sport. Il faisait partie des investisseurs privés qui voulaient acheter des parts de la Coupe du Monde avant l'abandon du projet par le président de la FIFA, Gianni Infantino. Et puis dans le monde du football, les joueurs du PSG sont à peine rentrés de vacances qu'ils ont déjà remporté un trophée, la Super Coupe d'Europe, après leur victoire hier 2-1 face à Aston Villa, vainqueur de la Ligue Europa la saison dernière. Prochain rendez-vous dimanche pour le Trophée des Champions, donc le vainqueur de la Ligue 1 contre le vainqueur de la Coupe de France. Les Parisiens affronteront le RC Lens. Allez, je termine avec cette initiative pour protéger les lynx dans le Jura, des panneaux de signalisation testés à partir du mois de septembre et pendant 3 ans. Les collisions représentent la première cause de mortalité du lynx. En France, on compte entre 150 et 200 individus de cette espèce. 80% vivent dans le Jura. Le lynx boréal est classé en danger sur la liste des animaux menacés.
16: Non mais je rêve les copains, c'est à moi que vous vous adressez? Je n'ai pas mangé de chat depuis mon départ de Melbach.
15: Bon, et sinon, c'était bien cette éclipse?
17: Vous m'attendez pas à ce que ça me touche autant.
18: J'ai pleuré, hein. J'ai eu la petite larme quand même.
15: C'était Sarah de France Info. Allez, ciao.
19: Oh la vache!
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5: Dans l'œil de Julie ce matin, le Bama Rush. Chaque année, au mois d'août, les universités américaines remettent ça. Et en Alabama, le Bama Rush, c'est cette période où les étudiants postulent pour intégrer des fraternités et des sororités. Ce sont des clubs étudiants qui sont très prisés, dans lesquels les étudiantes, quand il s'agit de sororités, vivent ensemble, organisent des événements, participent à des activités. Et ce Bama Rush, Julie, il est partout sur TikTok.
20: Les vidéos sont toutes les mêmes, des dizaines de jeunes femmes toutes parfaitement coiffées, maquillées, habillées dans des tons pastels, qui dansent devant d'immenses maisons blanches. Le Bama Rush, c'est donc le processus de recrutement des sororités de l'université de l'Alabama. Les sororités représentent le cœur de la vie sociale de ces universités. Donc pour beaucoup d'étudiantes, c'est très important de réussir à en faire partie. Pendant plusieurs jours, les candidates enchaînent les rencontres avec les différentes sororités jusqu'à recevoir ou non une invitation à rejoindre l'une d'elles.
5: Et tout ça est devenu un vrai spectacle sur TikTok donc.
20: Depuis 2021, les candidates filment leur quotidien, leur tenue du jour, leur coiffure, leur maquillage, les maisons qu'elles visitent. Certaines vidéos dépassent plusieurs millions de vues. Mais derrière les chorégraphies et les jolies robes, ces sororités sont loin d'être accessibles à toutes. D'après l'université de l'Alabama, les nouvelles membres dépensent entre 4 700 et 5 600 dollars pendant leur premier semestre. Et dans les vidéos, certaines candidates affichent des bijoux Hermès, Dior, des comptes TikTok s'amusent même à calculer le prix de leur tenue, qui dépasse parfois plusieurs milliers de dollars.
5: Et ce n'est pas seulement une question d'argent.
20: Le modèle de féminité présenté est très codifié. Tenue, coiffure, maquillage, tout doit être impeccable. Certaines sororités ont même leurs propres règles concernant l'apparence de leurs membres. D'ailleurs, les groupes sont en majorité composés d'étudiantes blanches. On voit très peu de diversité sur les vidéos TikTok. En même temps, l'université de l'Alabama n'a accepté ses premiers étudiants noirs qu'en 1963, après une décision de justice. Et les sororités blanches du campus n'ont commencé à vraiment accepter des candidates noires qu'en 2013, après polémiques et manifestations. Un système historiquement marqué par la ségrégation, mais aussi par la reproduction sociale. Intégrer une sororité prestigieuse, c'est aussi accéder à un réseau qui peut servir après l'université, notamment dans la vie professionnelle. Les codes se transmettent de génération en génération et ce sont toujours les mêmes qui en bénéficient.
5: Et là, je suis pas sûre que ça fasse vraiment rêver.
20: Pas
5: merci
20: de l'amour.
5: Merci beaucoup, Julie Vialon, l'œil de Julie, à retrouver sur l'application Radio France.
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21: Et dans l'info de l'histoire, tout ce mois d'août, Fabrice Dalméda rembobine pour nous les années politiques d'élections présidentielles. 1995 aujourd'hui, Fabrice, c'est d'abord un détour par la parfumerie.
22: En 1995, Jean-Paul Gaultier lance son parfum, le Mâle, qui devient rapidement d'ailleurs un succès international. De quoi séduire et se faire aimer. Cette même année, un mois avant le premier tour de l'élection présidentielle, sort une chanson conçue par Jean-Jacques Goldman et interprétée par Céline Dion, un succès mondial, comme le Mâle de Jean-Paul Gaultier. Son titre, Pour que tu m'aimes encore. En 1993, Jacques Chirac donnerait tout pour que la France l'aime encore. Depuis le début de la cohabitation en 1993, le candidat semble pris dans une nasse. D'un côté, les socialistes vont présenter un candidat qui se révèle plus corrompu.

0: déroule en direct à la télévision quand le journaliste Alain Duhamel interroge le candidat sur ce choix graphique.
1: Sur votre livre, là, il y a un pommier. C'est pas évident, c'est votre contribution à l'écologie ou c'est une œuvre, une imagination, une intuition artistique? Qu'est-ce que c'est?
2: C'est d'abord parce que j'aime beaucoup les pommes, je suis un mangeur de pommes. Et ensuite, je trouvais que c'était joli. Voilà. C'est
1: comme
2: tout,
1: ça
2: ne va pas plus loin.
1: C'est un geste spontané.
2: J'aime bien le cidre aussi. Chez moi, en Corrèze, il y a des pommiers qui sont des pommiers qui ne sont pas de très grande qualité, il faut bien le reconnaître. Et on fait des pommes pour faire un petit cidre qui n'a pas non plus de grandes prétentions, mais que j'aime bien.
0: Jacques Chirac aime les pommes, il aime le cidre. Ces quelques phrases changent le visage de sa campagne. Ce sera une pomme d'amour destinée à ses électeurs. Sa fille Claude a l'idée d'en distribuer dans les meetings. Cette campagne porte ses fruits, si je puis dire. Manger des pommes, cela devient un slogan politique. Tout le monde joue le jeu et on finit en campagne par entendre Jacques Chirac vanter les mérites du fruit.
3: Oh, les superbes pommes, ça c'est gentil. Salut.
4: Manger des pommes.
3: Ah oui, c'est bon les pommes pour la santé. Ah, ils sont super. Ils sont super. Je vais en emporter une.
0: Ce goût pour les pommes l'humanise et rend les électeurs réceptifs à son message, à cette fracture sociale qui est devenue le thème de sa campagne. Il le dira même à son adversaire Lionel Jospin.
5: C'est vrai qu'il y a deux Frances. Et c'est vrai que fracture ou faille, ça s'écarte. Et c'est vrai qu'il y a de plus en plus de Français qui sont sur le bord de la route et qu'on est obligé d'assister. Et que l'autre France est de plus en plus taxée pour permettre d'aider les premiers. C'est un système diabolique. Et je m'excuse de vous le dire, mais c'est un système socialiste.
0: Fracture sociale, ascenseur social en panne, ce sont les expressions qui marquent le discours de Jacques Chirac et qui entrent dans l'esprit des Français. Cela donne un contenu social à sa candidature, alors que celle d'Édouard Balladur, son concurrent direct, apparaît comme plus libérale et plus clivante. Le côté sympathique de son personnage est renforcé par une fiction. Sur Canal+, tous les jours, des marionnettes, les guignols de l'info, le mettent en scène de manière comique et son personnage, depuis 1993, s'impatiente de ne pas pouvoir accéder au pouvoir et il utilise pour le dire une expression un peu vulgaire mais qui fait tonnement rire.
6: Qu'est-ce que je m'emmerde, moi ? Ah putain, 2 ans.
0: Le Chirac de fiction donne un aspect complice à l'homme politique. Au fond, les mots de la chanson de Céline Dion illustrent bien les efforts du candidat Chirac pour plaire encore et toujours à l'opinion et gagner l'élection.
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On dirait une publicité pour un produit d'électroménager, mais ce n'est pas de la publicité clandestine sur le service public, même si le Hitachi Magic Wand est réellement un produit industriel de consommation courante. Il est vrai que dans cette chanson parue en 2025, Jeanne Chéral remploie tous les codes de la communication marketing, mais en poétesse du quotidien, en poétesse de l'intime.

Pour les auditeurs qui l'ignorent, le Hitachi Magic Wand, lancé sur le marché en 1969, est un vibromasseur et peut-être le plus célèbre dans sa catégorie. Et Jeanne Chéral, pionnière d'une parole offensive, féminine et féministe, aborde toujours des sujets aussi audacieux. Certes, elle n'est pas la première à évoquer les jouets pour dames. En 2009, souvenez-vous, Mylène Farmer avait placé à la première place du top la chanson « Sextonique ».

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1: Alors évidemment, on trouve toujours un précurseur au précurseur. En l'occurrence, c'est Charles Trenet en 1951, avec sa folle complainte. Dès le premier couplet, vous l'avez entendu, on surprend la bonne, je cite, « derrière la porte de bois, avec une passoire se donnant de la joie ». Et j'entends d'ici les Brassensistes qui réclament Mélanie, bonne du curé, avec ses cierges.
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Madame Rêve, par Alain Bachung, avec ses formes oblongues qui laissent croire à une utilisation d'outils spécialisés, que l'auteur du texte, Pierre Grillet, dément tout à fait. Il assure n'avoir désigné aucun sextoy dans ses paroles. Mais c'est la liberté républicaine, on peut préférer n'employer aucun ustensile. Par exemple, Camille, qui ne se sent pas électricienne en 2011, ou Ophélie Winter dans sa chanson presque militante « Tout le monde le fait » en 2002. Je...

0: Le travail en solo a donné quelques belles œuvres dans la chanson, mais beaucoup n'ont pas été enregistrées. De loin en loin, cependant, un titre marquant. En 1976, il y a 50 ans, le plus long texte enregistré par Serge Gainsbourg, l'inoubliable Variation sur Marie-Lou, ou en 2022, l'Ivresse de Suzanne dans Clint Eastwood.
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Une fois de plus dans ses chroniques, on voit le glissement. Il y a 50 ans, un homme imagine et fait entendre son regard. Aujourd'hui, une femme raconte, de l'intérieur, si vous me permettez l'expression. Et c'est toujours ce mouvement vers la parole plus libre, plus juste, plus réelle. 2025, Jeanne Chéral, Hitachi Magic One.

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1: Il est 3h, le flash Eva Kling. C'est l'une des canicules les plus longues que connaît la France. 17 jours consécutifs de chaleur, le pic atteint hier. Mais 75 départements restent en vigilance orange pour la journée, la quasi-totalité du territoire concerné. Mais les températures les plus élevées se décalent vers l'est. Les fortes chaleurs qui favorisent les incendies, le sud-ouest de nouveau touché. Dans le massif des Landes, un feu déclaré hier parcourt déjà 600 hectares et oblige 500 personnes à évacuer, selon le dernier bilan. Dans le Pas-de-Calais, l'incendie en cours depuis mercredi est contenu, mais pas encore fixé. 3 pompiers sont légèrement blessés. Les soldats du feu, qui ne se sentent pas écoutés après leur rendez-vous avec le ministre de l'Intérieur. Reçu hier à Paris, les syndicats des pompiers appellent à une grande mobilisation, avec toujours la même demande, plus de moyens, à la fois matériels et humains. Le parquet de Quimper ouvre une enquête pour recherche des causes de la mort après le décès le 1er août d'une fillette de 2 ans et 8 mois à l'hôpital de Brest. Un décès qui pourrait être dû à une contamination bactérienne. 8 militants présumés d'ultra-gauche mis en examen à Paris, soupçonnés de prévoir une action violente pendant une manifestation contre la ligne Lyon-Turin prévue en Italie fin juillet. 6 hommes et 2 femmes âgées de 19 à 29 ans poursuivis notamment pour transport de produits incendiaires ou explosifs. De son côté, la préfecture du Rhône interdit un rassemblement d'extrême droite prévu ce dimanche. Une marche organisée par le mouvement identitaire Save Europe Act qui demande notamment une remigration systématique des migrants en séjour irrégulier. Emmanuel Macron en jet ski, c'est la une de Paris Match. Le président en vacances à Brégançon dans le Var. Le premier secrétaire du Parti Socialiste réagit sur X. Pendant la canicule, quand la France brûle, le président s'amuse. Fin de citation. Aux États-Unis, 3 prisonniers exécutés à quelques heures d'intervalle. C'est la première fois en 16 ans qu'autant de détenus sont exécutés en une seule journée, selon le Centre d'information sur la peine de mort. Le système d'information du fisc piraté, annonce le ministère de l'Économie, sans préciser l'ampleur de cette cyberattaque qui date de fin juin. Ce que l'on sait, c'est que des données de particuliers et de professionnels ont été consultées et extraites, selon le site spécialisé French Breaches. Près de 680 000 personnes sont concernés et le fichier est déjà en vente pour plusieurs milliers d'euros. On vient de l'apprendre, la police brésilienne a récupéré 13 œuvres de Matisse dérobées l'année dernière dans une bibliothèque de Sao Paulo. Et de 6 hier soir, 2 nouvelles médailles pour la France au championnat d'Europe de natation. Maxime Grousset en argent sur le 100 mètres papillon et Marie-Ambre Molu également en argent sur le 50 mètres d'eau. Une belle soirée pour la natation française et le moment choisi par le nageur Florent Manoudou, champion olympique en 2012 à Londres pour annoncer sa fin de carrière.
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3: Sur une interdiction largement contournée, celle des cigarettes électroniques jetables, les puffs, bannies en théorie à la vente depuis février 2025, sauf qu'elles sont toujours en circulation chez les jeunes. Bonjour Erwan Dodard.
4: Bonjour.
3: La loi de l'an dernier est très peu respectée.
4: Pas besoin de chercher longtemps pour tomber sur un consommateur de puff. Sur le parvis des Halles à Paris, un nuage de fumée blanche s'échappe de sous un arbre. Mélina est assise sur un banc, un tube vert fluo à la main.
5: Une puff.
4: Pourtant interdite depuis plus d'un an en France, elle n'a aucun mal à s'en procurer.
5: Sur les réseaux sociaux, il y a des fournisseurs, des livreurs. On s'en procure facilement sur Snapchat, par exemple. On peut les contacter et ils nous livrent la plupart du temps, ou par ami, on peut en avoir. Franchement, c'est très facile. Je suis passée plusieurs fois devant les autorités avec.
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3: Sur une interdiction largement contournée, celle des cigarettes électroniques jetables, les puffs, bannies en théorie à la vente depuis février 2025, sauf qu'elles sont toujours en circulation chez les jeunes. Bonjour Erwan Dodard.
4: Bonjour.
3: La loi de l'an dernier est très peu respectée.
4: Pas besoin de chercher longtemps pour tomber sur un consommateur de puffs. Sur le parvis des Halles à Paris, un nuage de fumée blanche s'échappe de sous un arbre. Mélina est assise sur un banc, un tube vert fluo à la main.
5: Une puff.
4: Pourtant interdite depuis plus d'un an en France, elle n'a aucun mal à s'en procurer.
5: Sur les réseaux sociaux, il y a des fournisseurs, des livreurs. On s'en procure facilement sur Snapchat, par exemple. On peut les contacter et ils nous livrent la plupart du temps, ou par ami, on peut en avoir. Franchement, c'est très facile. Je suis passée plusieurs fois devant les autorités avec. ils nous ont jamais interpellés avec, donc ça va.
4: En 2024, l'OFDT, l'Observatoire français des drogues et tendances addictives, avait constaté une hausse massive du vapotage chez les jeunes. 4% des lycéens en consommaient quotidiennement, contre seulement 0,8% deux ans plus tôt. Un lycéen sur deux confiait aussi en consommer occasionnellement. Quelques mètres plus loin, Angelica en fume tous les jours. Ce qui lui plaît le plus, c'est la variété de goûts que propose le produit.
6: Surtout en soirée, j'en consomme beaucoup.
4: Et pourquoi c'est plus intéressant que la cigarette classique ?
6: Déjà par rapport au niveau du goût, il y a certaines personnes qui ne sont pas habituées au tabac ou au goût du tabac et qui préfèrent des goûts un peu plus sucrés, qui a le goût de bonbons ou de cocktails ou même de boissons comme le coca.
4: Angelica en achète aussi en magasin spécialisé en cigarettes électroniques et le moins qu'on puisse dire c'est que sur place, leur emballage fluo attire tout particulièrement le regard. Elles sont pourtant vendues au milieu des cigarettes électroniques classiques pour un prix avoisinant les 30 euros.
3: Donc si on comprend bien, cette jeune femme achète sa puff dans un magasin qui a pignon sur rue alors que pourtant c'est interdit par la loi.
4: Alors oui, la loi les a interdites parce qu'elles étaient jetables et prêtes à l'emploi, mais ce n'est pas exactement ce que l'on retrouve dans les vitrines aujourd'hui. Les industriels ont trouvé une parade à l'interdiction. C'est ce que nous explique Léo, vendeur dans un Vapostore.
7: En fait, l'interdiction, c'était plus écologique sur les puffs jetables. Ils ont contourné un peu ce processus avec les puffs rechargeables. Donc on vient mettre son liquide directement à l'intérieur. Au bout d'un moment, le résultat sera le même parce qu'on va jeter l'appareil une fois que la résistance à l'intérieur sera cramée. Mais vu qu'il y a une demande grandissante vis-à-vis des puffs en France, vu que ça a été la mode pendant un très long moment et que ça a été trouvable un peu partout, on est un peu obligé, nous, de vendre du coup des JNR, les puffs les plus connus sur le marché.
4: Les industriels détournent donc bien la loi et après vérification, ces dispositifs jetables sont présents dans la plupart des magasins de cigarettes électroniques de la capitale, vendus dans des boîtes de couleurs vives, orange, rouge, verte. Les noms de leur goût atypique et tendance écrits en gros, en lettres dorées. Ce marketing très agressif, il incite les jeunes à la consommation de nicotine, la molécule très addictive du tabac. C'est d'ailleurs pour ça que l'association Demain sera non-fumeur, dit DNF, milite pour réguler la vente de ces produits, comme l'explique son président Gérard Auduro.
8: On en est à une cinquantaine d'actions en justice qu'on a menées et qu'on a toutes gagnées d'ailleurs. Parce qu'il y a une loi qui interdit la propagande et la publicité directe ou indirecte en faveur du vapotage. Si on est en droit de passer par la communication pour arriver à vendre ces produits, c'est uniquement en disant « je vends tel produit à tel prix », mais en aucun cas faire de la communication pour accompagner les produits, mettre des fruits à côté, etc., pour à nouveau imiter ce qui a été fait pour la puff au début.
3: Ces puffs, elles représentent donc un réel risque pour la santé.
4: Oui, et c'est aussi pour ça que les puffs ont été interdites. On y retrouve une dose de 20 mg de nicotine, c'est énorme, et ça provoque un réel risque d'accoutumance. Accoutumance qui est d'ailleurs identique à celle d'une personne qui fume environ 3 paquets de cigarettes classiques par jour. Et puis, ce qui inquiète aussi les tabacologues, c'est le marché parallèle qui s'est développé à la suite de la loi. Là, on ne parle pas de puffs qui sont vendus dans le commerce, mais il existe des grossistes et des revendeurs sous le manteau qui commercialisent des produits qui échappent à tout contrôle. Les puffs vendues sur ce marché parallèle sont également moins chères et sans doute plus dangereuses, insiste Marion Adler, tabacologue à l'hôpital Antoine Béclair de Clamart, près de Paris.
9: Il y a un accès qui n'est pas, on va dire, légal à des puffs, c'est-à-dire qu'on ne sait pas quels sont les produits qui sont mis dedans, on ne sait pas très bien quelle est la dose de nicotine qui est mise dedans, et ces jeunes ont accès à des éléments dont on n'a absolument aucune idée de la toxicité éventuelle de ces nouvelles puffs.
4: En plus de forts risques d'addiction, l'OFDT précise que la nicotine peut aussi avoir un impact négatif sur le développement physique des jeunes, au niveau cardiaque ou neuronal. L'Observatoire travaille d'ailleurs avec le gouvernement pour renforcer le contrôle des imports de puffs en France.
3: Erwan Dodard pour le choix de France Info, à retrouver sur franceinfo.fr.
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10: Bonjour Marion Aquilina.
11: Bonjour.
10: Certains candidats à la présidentielle en ont déjà été victimes à 8 mois du scrutin avec des campagnes de désinformation attribuées notamment à des groupes pro-russes. Russie, Iran, Marion, la menace vient aussi d'Azerbaïdjan.
11: Oui, alors d'habitude pour les ingérences venant des autres pays, on parle d'opérations pro-russes ou iraniennes, mais sans pouvoir affirmer que les États eux-mêmes sont impliqués. Avec l'Azerbaïdjan, c'est différent. L'ingérence est assumée parce que la France a soutenu l'Arménie dans le Haut-Karabakh contre l'Azerbaïdjan. Viginum, le service de l'État chargé de lutter contre les ingérences numériques étrangères, documente ces opérations depuis 3 ans. La stratégie azerbaïdjanaise, c'est d'accuser la France de néocolonialisme dans ses territoires d'outre-mer, Nouvelle-Calédonie, Martinique, Martinique, Polynésie, Mayotte et même la Corse.
10: Et concrètement, comment l'Azerbaïdjan s'y prend ?
11: En utilisant le groupe d'initiative de Bakou, ce qu'on appelle le BIG, créé en 2023, présenté comme une ONG anticolonialiste. Pour Viginum, il s'agit d'une officine de propagande d'État au service des intérêts de la capitale de l'Azerbaïdjan. La méthode utilisée, inonder les réseaux sociaux de contenus coordonnés pour amplifier artificiellement leur récit. Viginum a rapporté qu'en septembre 2023, après une conférence du BIG à l'ONU, plus de 8000 messages sont postés sur X en quelques heures pour soutenir l'événement. 80% contiennent exactement les mêmes formulations. Et ça ne s'arrête pas au réseau. Lors de manifestations d'indépendantistes kanaks en Nouvelle-Calédonie, des drapeaux azerbaïdjanais apparaissent dans des cortèges à Nouméa. Par la suite, lors des émeutes de mai 2024, Viginum relève la diffusion coordonnée par des comptes azerbaïdjanais de montages photos et vidéos accusant les forces de l'ordre françaises de tuer des manifestants.
10: Tout ça semble massif, mais est-ce que ça marche ?
11: Non, pas vraiment. Le BIG n'a pas obtenu la visibilité escomptée auprès de la population qu'il ciblait, a conclu Viginum. Le service de l'État a d'ailleurs rebaptisé ironiquement cette opération Un Notorious BIG, le BIG méconnu en opposition au rappeur américain Notorious BIG. Cela n'a pas empêché l'État français de réagir. Convocation de l'ambassadrice azerbaïdjanaise, refus de se rendre à la COP29 à Bakou. En mars 2025, l'Assemblée nationale, elle, a adopté une résolution pour condamner officiellement ces ingérences.
10: Le vrai ou faux, signé Marion Aquilina, retrouvé sur l'application Radio France. Merci.
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12: Augmenter le temps de travail des salariés pour prendre en compte celui qui est gagné grâce à l'intelligence artificielle. C'est en débat en Corée du Sud. Yann Rousseau, des ministres, suggère que les ingénieurs de la tech puissent travailler bien au-delà de ce qui est autorisé aujourd'hui.
13: Oui, aujourd'hui, la réglementation sur le temps de travail en Corée du Sud est très claire. La norme pour toutes les sociétés de 5 salariés au plus, c'est 40 heures par semaine de travail régulier. Et les entreprises ont aussi le droit d'accorder 12 heures supplémentaires à chaque employé par semaine. Donc on peut légalement arriver à un total de 52 heures par semaine par employé. Mais dans certains secteurs, notamment dans la fabrication de puces, de semi-conducteurs, il y a des dépassements possibles. Les entreprises qui font par exemple beaucoup de recherche et de développement peuvent sur des durées limitées faire travailler leurs équipes encore 12 heures de plus par semaine. On arrive alors à des semaines de 64 heures.
12: Et certains élus, Yann, voudraient aller encore plus loin ?
13: Alors, ce qu'explique notamment le ministre de l'Industrie, Kim Jong-kwan, c'est que ces réglementations ne sont pas assez flexibles pour les grands groupes du pays, notamment le passage exceptionnel à ces semaines de 64 heures. Il est assez compliqué, il ne peut durer que 3 mois et il ne s'applique que dans certains cas très particuliers. Et à chaque fois, l'entreprise doit faire valider l'extension par tous les employés concernés, mais également par le gouvernement. Donc le ministre, comme plusieurs grands patrons, voudrait plus de souplesse. Il explique que la Corée du Sud est dans un duel économique très intense avec la Chine pour produire les composants, particulièrement les puces mémoire qui font fonctionner l'intelligence artificielle de toute la planète. Et que pour tenir son rang, le pays devrait pouvoir laisser les géants Samsung Electronics et SK Hynix proposer facilement à leurs ingénieurs des charges de travail plus lourdes. Ils n'auraient plus à négocier à chaque fois des exemptions avec l'État.
12: Et est-ce que tout le monde soutient cette idée de semaine rallongée ?
13: Alors non, il y a même une division au sein même du gouvernement de centre-gauche. Le ministre du Travail, par exemple, rappelle lui que les grands fabricants de puces s'en sortent très bien avec des semaines à 52 heures et quelques exceptions. Ils réalisent en ce moment les plus gros profits de toute leur histoire. Et le ministre assure que rien ne sera décidé sans l'accord des syndicats du pays.
12: Et merci Yann Rousseau.
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10: Elle a été la première star de télé-réalité en France. Dans ses destins qui font l'info, celui de Loana, toute cette semaine. La grande gagnante de Love Story, il y a 25 ans, Loana a connu succès et déboires jusqu'à son décès brutal en mars dernier. Quatrième épisode, Benjamin Fontaine, la fameuse scène de la piscine.
14: 28 avril 2001, l'émission Love Story est lancée depuis 2 jours. Elle peine à trouver son audience. Une partie de la presse dénonce son voyeurisme. Les lofters, eux, apprennent à faire connaissance, participent aux défis, aux soirées organisées par la production. Ce samedi soir, l'alcool coule à flot, c'est soirée disco.
15: YMCA. YMCA.
14: Au début de la nuit, les lofteurs assistent au rapprochement de deux de leurs colocataires. Loana et Jean-Édouard sont seuls dans la petite piscine installée dans le jardin. Collés l'un à l'autre, ils échangent des baisers. La jeune femme retire même le haut de son maillot. Dès le lundi, les images de ce baiser sont diffusées dans l'émission quotidienne qui retrace la vie des lofteurs. Ce qui semble alors n'être qu'une scène de flirt va faire basculer l'émission et devenir l'un des moments les plus marquants de la télé des années 2000.
15: La grande histoire du week-end, c'est Loana et Jean-Édouard qui ont fait plus ample connaissance dans la piscine. Il semble que Jean-Édouard ait oublié sa première confession concernant Loana. Je vous rappelle que vendredi dernier, Jean-Édouard nous confie qu'il l'a trouvé trop tôt. Pas tant que cela, apparemment résumé en
14: images. On a lu et dit beaucoup de choses sur cet épisode. En réalité, Loana et Jean-Édouard n'ont jamais eu de rapport sexuel dans cette fameuse piscine. Ils s'en sont expliqués à plusieurs reprises sur les plateaux télé.
16: On s'était chauffé dans la piscine, voilà, mon scoop, et on avait continué dans la chambre comme n'importe quel couple amoureux.
17: Mais en fait, il s'était
16: en se protégeant avec la capote.
18: Et on n'a jamais fait l'amour dans cette piscine. Pour nous, en l'occurrence, ce n'est pas censé être filmé parce que on nous avait bien assuré que ce genre d'image ne serait pas diffusée.
14: La production pensait pouvoir tout contrôler, mais en pleine nuit, un samedi soir, le direct permanent diffusé sur Internet laisse échapper les images de leur relation sexuelle dans la chambre. Capturée et partagée par les internautes, la séquence intime fait le buzz. Alexia Laroche-Joubert, la productrice, s'en souvient très bien.
19: C'est comme si le temps s'était arrêté, c'est-à-dire que je pense que je ne comprends pas ce que je suis en train de regarder. Et je ne comprends encore moins qu'il y a un truc qui s'appelle Internet, qui est en train de retransmettre ces images en direct chez des milliers de gens. Et de temps que tout ça se mette dans mon cerveau, bah, il s'est passé que les images sont parties.
14: Le mal est fait, mais pas pour tout le monde. Le loft va faire la une des journaux. Les émissions télé et radio organisent des débats, les audiences décollent et les tarifs de publicité avec. En quelques jours, Love Story passe du statut d'expérience controversée à celui de phénomène de société. Ségolène Royal, alors ministre de la Famille, est même interrogée sur le sujet dans les couloirs de l'Assemblée nationale.
20: Bon, est-ce que ça correspond vraiment à l'esprit de ce qu'on attend de la télévision? Mais c'est vrai qu'il y a une forme d'exhibitionnisme ou d'instrumentalisation des jeunes.
14: Dès le lendemain de leurs ébats sous l'œil des caméras, Loana cherche l'attention de son prince charmant, mais Jean-Édouard la rejette.
21: Tu te rappelles où t'avais trop bu?
22: De quoi tu me parles?
14: Le sudiste lui adresse à peine la parole.
21: De rien, t'as raison. Je vais chercher une cigarette. Rien.
14: Seule, face caméra, Loana se confesse.
21: J'ai un petit coup de blues et un coup de cafard. Donc j'ai un nœud dans la gorge. Ça va pas trop bien.
14: Pour une partie des téléspectateurs, elle devient alors la jeune femme romantique, victime d'un goujat. Et pour les autres, la fille facile qui couche avec le premier venu.
23: Comme Loana, elle veut du sexe dans la piscine. Sexe dans la piscine.
14: Moquée, caricaturée, sexualisée, pendant des années, Loana sera interrogée à chacun de ses passages télé sur ce fameux épisode aquatique.
24: J'ai vraiment regardé la scène de la piscine. Bon, pour les deux secondes qu'il y a, je préfère m'en souvenir.
14: Quelques semaines après la scène de la piscine, le public découvre dans la presse l'existence de sa fille Mindy, abandonnée à la naissance. Là encore, le pays se divise, mais Loana est entrée dans la maison des Français et sa victoire, le 5 juillet 2001, va bousculer sa vie.
25: Et Loana !
10: Ces destins qui font l'info, celui de Loana, raconté ce matin par Benjamin Fontaine avec Raphaël Rasson. Demain, nous reviendrons sur les succès de Loana, la fabrique d'une star. 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
11: On vous retrouve, Bill François, pour le billet science. Nos crèmes solaires ont un impact sur la vie marine bien plus fort qu'on le croyait. Le laboratoire marin de Plymouth au Royaume-Uni vient de nous en alerter. Mais heureusement, il existe des solutions.
26: Nos grands-parents l'ignoraient, mais nous en avons aujourd'hui tous conscience. Les rayons UV du soleil sont plus dangereux que tous les requins, tsunamis et autres films catastrophes de l'été. Ils sont la première cause de cancer de la peau et pour s'en protéger, la crème solaire est indispensable. Énorme enjeu de santé publique. Mais lorsqu'on se baigne, elle se retrouve dans l'eau. Et si elle est vitale pour nous, en protégeant notre ADN, elle est très toxique pour les organismes marins. Chaque année, entre 6 000 et 14 000 tonnes de crème solaire polluent directement les récifs coralliens. Un poison qui touche en fait toute la vie aquatique, en mer comme en eau douce. Et nous avons très peu de recul. Les filtres solaires datent des années 50, ils ont été très peu étudiés. Il faut d'abord plus de recherches pour comprendre quelles substances sont dangereuses, ou plutôt quels mélanges de substances, car les crèmes solaires interagissent dans l'eau avec d'autres polluants pour former de terribles cocktails chimiques, par exemple avec le plastique qu'elles protègent, l'empêchant de se décomposer.
1: Faut-il changer notre consommation de crème solaire ?
26: En tout cas, il ne faut certainement pas la diminuer. La santé doit rester notre priorité, d'autant plus que cet impact des crèmes solaires sur la nature, même important, reste ridicule devant celui d'autres activités humaines comme la surpêche ou le réchauffement climatique. Ceci étant dit, on peut quand même privilégier des crèmes solaires un peu moins impactantes en évitant certains composés avérés nocifs comme l'oxybenzone et l'octinoxate et en préférant les filtres minéraux exempts de nanoparticules. Mais comme on n'est pas tous chimistes diplômés, il faut surtout pousser pour de meilleurs tests et des normes plus contraignantes afin de développer des alternatives non polluantes. D'ailleurs, la science en connaît des alternatives. Et l'an dernier, une crème solaire à base d'algues comestibles, comme la laitue de mer, a été testée avec succès, donc il y a de l'espoir. Et puis bien sûr, pour notre santé comme pour celle de l'océan, on peut aussi privilégier le parasol et les manches longues. C'est l'été et la science vous souhaite, ainsi qu'aux récifs coralliens, de ne pas griller comme des homards.
1: Merci Bill François, c'était Le Billet Science.
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1: Bonjour Billy Idol.
5: Bonjour Élodie.
1: C'est notre avant-dernier jour passé ensemble dans le monde d'Élodie sur France Info. Vous êtes notre invité toute cette semaine avec sous le bras votre dernier album, Dream Into It, et la possibilité de découvrir le documentaire Billy Idol Should Be Dead. Pendant longtemps, le public a surtout connu le personnage, l'énergie, la provocation, le sourire en coin et cette impression d'être indestructible. Pourtant, le documentaire révèle une autre facette de vous. Vos proches racontent un homme attentif, un père, un ami, quelqu'un qui accepte désormais de regarder son parcours avec beaucoup d'honnêteté. Avec les années, la force n'est peut-être plus seulement dans la rébellion, elle réside aussi dans la capacité à reconnaître ses failles et à les partager. Ce tête-à-tête avec la vie et la mort n'a-t-il pas été ce qui vous a permis d'affronter ce succès colossal que vous avez eu, Billy ?
5: Well, I think, you know, in terms of the music, and you just had to be seriously committed to what
6: Je pense que, en ce qui concerne la musique et ce que j'ai fait moi dans ma carrière, ça demandait un engagement complet. Pour moi, c'était presque une question de vie ou de mort. Je faisais ce que j'ai fait, tout ce que j'ai fait, parce que je devais le faire, parce que j'étais obligé de le faire, mais parce que je n'avais pas vraiment le choix. Il y avait quelque chose qui me faisait avancer, bien au-delà de l'ambition. J'avais envie de vivre une vie d'artiste, une vie artistique, quelque chose que je pouvais contrôler avec beaucoup de plaisir, mais ça vous emmène aussi vers des chemins parfois plus sombres.
1: Est-ce que ce documentaire, Billy, comme pour nous, vous a permis de vous redécouvrir, de comprendre certaines choses que vous n'aviez pas forcément compris ou vues ?
5: Well, a little bit, I suppose. I mean, it's fun, I think, for
6: Peut-être, effectivement, c'est assez intéressant d'entendre que certains m'appellent papy ou grand-père. Je suis aussi un père, on l'entend d'ailleurs dans le documentaire. On me voit avec l'un de mes petits-enfants, j'en ai quatre aujourd'hui. Et ça, c'est sympa de voir ce côté-là de ma personne. Au-delà de la vie rock'n'roll, je crois que cela montre que je suis une personne à multiples facettes finalement.
1: L'accident de moto de 1990 vous a même privé d'un tournage important, Terminator 2 T-1000. Ça, c'est vraiment le plus grand regret de votre vie en termes de cinéma. Hein. Parce que le rôle avait été créé pour vous d'ailleurs, et sur mesure.
5: Voilà,
6: j'ai eu aussi l'immense chance de pouvoir faire du cinéma. Le film Terminator 2, j'aurais été le nouveau Terminator, et puis est arrivé cet affreux accident qui ne m'empêchait pas de marcher, mais je marchais en boitant, et Cameron me disait, avec le casque de police, les lunettes et tout, c'est t'as le look, quoi. Est-ce que tu peux courir ? Et à un moment donné dans le film, il faut courir après une voiture de police, et là il fallait courir, et là je lui ai dit, James, je suis désolé, mais je peux pas courir, donc je ne peux pas. Il y avait aussi le film Les Doors d'Oliver Stone. Pareil, je n'ai pas pu le faire. Bon, j'ai fini par avoir un rôle moindre. Donc les opportunités étaient là, plus que des opportunités, c'était vraiment une chance. Et malheureusement, certaines de ces chances n'ont pas pu se matérialiser à cause de la drogue. Et je m'en rendais très bien compte. Je me suis dit vraiment, à ce moment-là, il faut que tu te libères de ça, et c'est ce que j'ai fait.
1: Un mot sur Cradle of Love. Je voudrais juste que vous me parliez de cette chanson qui en dit long sur le personnage que vous êtes, sur la personne que vous êtes.
5: Cradle of Love is really just a kind of a fun song. It's not really that
6: serious. Pour moi, c'était une chanson pas forcément très sérieuse, une chanson avec de l'humour, je dirais. Pas une chanson que j'ai voulu sérieuse.
5: I think it's good to have a number of different sides to your music. It doesn't all have
6: to be. Et ça fait partie d'une des facettes de ma musique. J'ai voulu être sérieux parfois, mais pas toujours. C'en est l'illustration. Dying to live, dream into it.
5: Or too much fun on the new album. Or
6: ou le nouvel album. Give me the weight.
5: You know,
6: il y a différentes chansons qui montrent différents aspects de qui je suis. Cradle of Love, voilà, on cherchait à faire un tube. On l'a fait en s'amusant. C'était un sujet un peu ridicule entre vous et moi. L'acte sexuel, voilà.
1: Merci Billy Idol d'être notre invité pour une semaine spéciale sur France Info. Votre album Dream Into It est disponible, tout comme Billy Idol Should Be Dead. C'est donc le documentaire. Demain, pour notre dernier rendez-vous, nous prendrons un peu de recul. Quel héritage laissez-vous au rock et pourquoi votre musique continue-t-elle de traverser les générations? Je sais, c'est une bonne question. On y répond ensemble demain. À demain.
5: À demain.

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1: Il est 3h30, le flash Eva Kling. Un nouvel incendie depuis hier soir dans la forêt des Landes. En à peine une journée, 600 hectares parcourus et environ 500 évacués selon la préfecture. 280 sapeurs-pompiers sont actuellement engagés. 4 départements en alerte rouge, feu de forêt pour la journée. La Mayenne, l'Indre, l'Indre-et-Loire et les Deux-Sèvres. Le risque est classé par Météo France comme élevé dans 57 autres départements. Un mineur de 15 ans mis en examen après la mort de deux pompiers dans un incendie à Mérignac fin juillet. Arrêté avec son frère de 22 ans avant-hier, finalement disculpé. L'adolescent est placé en centre éducatif fermé. Une baisse progressive des températures en cette fin de semaine prévoit Météo France. Alors que l'Hexagone encaisse l'une des canicules les plus longues de son histoire, 17 jours consécutifs de chaleur. 75 départements restent en vigilance orange pour la journée. La canicule qui met à mal nos organismes. Santé publique France lance justement une étude pour évaluer à quel point un échantillon de 2000 personnes est actuellement interrogé sur les conséquences sur leur santé physique, leur santé mentale ou comment ils ont adapté leur logement. Le but, améliorer la prévention. Les résultats sont attendus pour octobre. Deux pétroliers émiratis attaqués hier soir par l'Iran dans le détroit d'Ormuz, selon le ministère des Affaires étrangères des Émirats Arabes Unis. Ils dénoncent dans un communiqué des actes de piraterie commis par les gardiens de la Révolution et demandent la réouverture sans condition de la voie maritime au nom de la stabilité régionale et mondiale. De son côté, Téhéran exige des navires une autorisation de passage et veut imposer à terme des frais de service. Washington menace l'Iran d'un isolement économique comme le monde n'en a jamais vu, avec de nouvelles mesures dès la semaine prochaine. 4 personnes sont mortes dans de fortes pluies au Japon. Parmi les victimes, une femme de 66 ans coincée dans sa voiture sur une route inondée. Risque d'inondation aussi à Hawaï et de vents violents ce week-end. L'archipel américain déclare l'état d'urgence pour se préparer à la tempête tropicale Lala. Du monde sur la route ce soir, début de week-end de chassés-croisés. C'est rouge dans le sens des retours dans le sud-ouest, jaune partout ailleurs. Et demain samedi, c'est pire. Bison futé, voie rouge dans toute la France, dans les deux sens. C'est même noir en Auvergne-Rhône-Alpes. Circulation compliquée aussi dans les airs ce week-end, en tout cas pour les vols EasyJet concernés par une grève. Une quarantaine de départs de la France annulés samedi. La jeune Elena Colas est bel et bien le nouvel espoir de la gymnastique française. À 16 ans, elle remporte la médaille de bronze au concours général au championnat européen hier soir pour sa toute première saison en senior.
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1: France Info Monde avec vous, Nathanaël Charbonnier, bonjour.
3: Bonjour.
1: Inquiétude de l'Union européenne et d'une trentaine de pays sur la situation en Iran. Dans un texte, il condamne les exécutions judiciaires de manifestants qui se sont multipliées ces derniers mois.
3: Oui, ce texte est signé de la France, du Royaume-Uni, du Canada. On y trouve aussi des pays comme la Scandinavie, les Pays-Baltes ou encore la Nouvelle-Zélande. Il appelle le régime iranien à cesser immédiatement d'appliquer la peine de mort et à libérer sans délai toutes les personnes arbitrairement détenues. Le ministre français des Affaires étrangères, Jean-Noël Barrot, a apporté une touche personnelle au texte sur le réseau X. Il écrit que le régime continue de faire couler le sang et que cette répression est insupportable et inhumaine. Autant de condamnations qui viennent s'ajouter à l'inquiétude de l'ONU qui, la semaine dernière, s'est dite alarmée par la hausse du nombre des exécutions.
1: Il faut dire, Nathanaël, que les chiffres sont accablants.
3: Ils le sont, et ils le sont d'autant plus que l'horreur vient s'ajouter à l'horreur. Souvenez-vous, répression en janvier, c'était avant la guerre avec les Américains. Le régime des mollahs décide de réprimer les manifestants descendus dans la rue pour protester contre la vie chère. Le régime reconnaît 3000 morts. Les ONG parlent, elles, de dizaines de milliers de morts. Une répression qui ne s'est pas arrêtée depuis, puisque le régime continue de tuer. L'ONU évoque le sort de 56 personnes mises à mort pour des raisons de sécurité nationale et craint pour la vie de plus d'une centaine d'Iraniens. Mais ce n'est pas tout. On sait que l'Iran est derrière la Chine, le pays qui a le plus recours à la peine capitale. 1639 personnes ont été exécutées l'année dernière, un record depuis 1989, explique les ONG comme Ensemble contre la peine de mort.
1: Mais est-ce qu'on peut expliquer pourquoi le régime se raidit autant alors que les manifestations sont terminées ?
3: Elles sont terminées, mais la situation économique reste fragile et le régime ne peut pas se battre sur tous les fronts, c'est-à-dire contre les Américains, mais aussi contre sa population. Le régime est aussi paranoïa et voit des espions partout, ce qui n'est pas faux. En Encore cette semaine, un ancien chef du Mossad, des renseignements israéliens, affirme que des espions ont visité un site nucléaire iranien. Mais le régime traque aussi des personnes qui ont utilisé le système Starlink qui permet de contourner les coupures Internet dans le pays. Sans compter que le régime a été décapité, ceux qui ont pris le relais doivent asseoir leur pouvoir et cela passe également par cette répression sans nom. Enfin, si tout cela est possible, c'est aussi parce que le régime profite de la faiblesse des camps adverses, faiblesse de l'opposition qui est divisée, faiblesse des Américains, avec la promesse non tenue de Donald Trump de renverser la table, faiblesse d'une partie des Occidentaux qui, par peur de l'inconnu et de ce qu'ils pourraient trouver si le régime de Téhéran tombait, préfèrent malgré tout traiter avec les mollahs.
1: Merci Nathanaël Charbonnier pour France Info Monde.
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1: 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France Info revient sur l'une des actualités marquantes de l'année avec une personnalité. Et ce matin, Émilie Tran est retournée voir Julien Pereira, un Français de 26 ans, expulsé des États-Unis par ICE, la police de l'immigration, il y a un an et demi.
4: 3 mars 2025, le Français, manager dans un club de tennis, est installé aux États-Unis depuis 8 ans. L'heure est venue de renouveler son visa. Il découvre que son patron n'a pas fait les démarches nécessaires. Il essaie alors de sortir du pays, le temps de régulariser sa situation. Trop tard, il est interpellé, placé en détention pendant un mois. Une expérience qui l'a marqué à vie.
5: Mes premiers jours, j'ai dormi par terre. C'est des toilettes ouvertes, des douches ouvertes. L'alimentation, franchement, c'était compliqué. On mangeait pas assez. On nous donnait du lait périmé parfois ou j'ai perdu 7 kilos en un mois.
4: Difficile de se remettre de cette incarcération.
5: On se dit toujours qu'on est costaud, qu'on n'a pas peur, machin. En fait, quand on m'a foutu dans la cellule, je me suis dit putain, je me suis fait dessus, quoi. Enfin, on n'est pas serein, on n'est pas. On se dit mais qu'est-ce que je fais ici, quoi. Quand on perd le contrôle, ça peut aller très très vite et c'est pas des choses drôles, quoi. Les mois après, j'y ai beaucoup pensé et c'était assez régulièrement où j'avais des pensées un peu compliquées. La détention, je pense qu'on ne l'oubliera jamais, enfin, on n'oublie jamais des moments comme ça. Mais depuis quelques mois, je me sens très bien, c'est complètement derrière moi maintenant.
4: Comment est-ce qu'ensuite vous vous retrouvez à arriver en France? Comment se passe votre arrivée en France? Est-ce que vous pouvez me raconter un petit peu?
5: Donc en fait, plus de papier, donc rentrer en France sans passeport, sans rien, j'ai dû aller voir le consulat, faire un laissez-passer, je suis arrivé en France, j'ai montré mon laissez-passer, puis ouais, c'est au revoir, merci. En fait, ça faisait tellement longtemps que je suis parti à 17 ans aux États-Unis. Donc, en fait, j'ai grandi en tant qu'adulte aux États-Unis. Donc, en fait, j'ai dû me réadapter à la vie française en soi. Donc, tout ce qui est les impôts, tout ce qui est aller à l'université, les papiers, le style de vie aussi. C'était assez compliqué. Je me suis installé pendant quelques mois chez mes parents, histoire de reposer un peu l'esprit. Ensuite, je suis allé travailler un peu en Italie, enseigner le tennis en Italie. Et puis, j'ai trouvé mon nouveau travail actuel, courtier dans l'aviation d'affaires. Donc, totalement différent de mon ancien métier, de mon ancien secteur. Mais je suis très content. Et puis. Voilà.
4: Est-ce que aujourd'hui vous en parlez comme d'un traumatisme? C'est pas vraiment les mots que vous posez dessus. Comment est-ce que vous le définissez?
5: C'était assez délicat d'en parler il y a quelques mois, même avec des amis, même avec la famille. C'était assez délicat. Je voulais pas vraiment en parler. Je voulais plutôt le cacher et puis voilà, le garder intérieurement. On en a très peu parlé de tout ça. C'était une situation assez compliquée, pour moi et surtout pour eux aussi. Donc je sais qu'ils en portent pas forcément un bon œil, quoi. Mais c'est assez compliqué de voir son enfant qui se fait incarcérer alors qu'il a toujours essayé de faire les bonnes choses, de se faire intégrer dans un pays qu'il aimait, enfin qu'il aime toujours d'ailleurs. Après voilà, il y a tellement de positifs aux États-Unis, donc il est arrivé quelque chose. C'est triste, mais c'est des choses qui arrivent. Et puis j'étais malchanceux et puis d'autres personnes seront malchanceuses. J'ai un autre ami qui était mexicain, lui pareil, et il s'est fait déporter. Il a pas fait de prison, il a pas fait de centre de détention lui, mais il a été il a reçu une lettre, faut partir aujourd'hui. Donc ça arrive à des gens, vraiment ça arrive à beaucoup de personnes. Mon cas était un peu exceptionnel, mais non, ça peut vraiment arriver à tout le monde. Et puis on a beau faire attention, on a beau vouloir faire tous les pieds du monde pour rester en règle, parfois il y a des erreurs et puis on tombe dans l'engrenage, quoi. Je suis beaucoup plus sensible à la cause, c'est sûr que voir des gens retenus à leur insu alors qu'ils voulaient juste avoir une meilleure vie, c'est parfois pas simple à voir, hein. Voilà, maintenant je peux en parler, pas de problème, c'est sûr que c'est toujours assez délicat parfois, c'est pas la façon dont j'aurais voulu partir, forcément c'est un peu amer, mais ça fait un an et demi maintenant et maintenant c'est derrière moi.
4: Vous en parlez, vous avez laissé derrière vous des amis, vous avez un logement, une situation stable, une voiture, vous avez tout laissé derrière vous?
5: C'est ça, ouais, j'avais des amis, on vivait en colocation, on était tous dans la même situation, en fait, on était tous des expats, des Mexicains, des Argentins, des Français, donc en fait, on était tous ensemble et c'était une sorte de petite famille, quoi. Et c'est sûr que partir, rentrer en France, au final, je connaissais quasiment plus personne. Bon, heureusement qu'il y avait ma famille et quelques amis qui étaient encore très très proches, mais c'est sûr que c'était un changement de vie assez radical et puis c'était une situation confortable aux États-Unis, donc ouais, je voulais pas forcément y partir, quoi. Je vivais avec une famille américaine à un moment, qui m'a beaucoup aidé. Je les considère comme ma deuxième famille. Je les appelle tout le temps. Mes amis là-bas, je les appelle tout le temps aussi. Donc, non, on est beaucoup en contact. On a de la chance d'être à Paris ici, dans le cas. Donc, c'est assez facile d'accès pour eux aussi, de prendre l'avion. Ils arrivent ici. Donc, non, j'arrive à voir beaucoup de gens encore.
4: Est-ce que maintenant, ça vous a. Vous redoutez plus, peut-être, parfois en partant à l'étranger, ou est-ce que vous avez peur de peut-être vous retrouver dans des situations?
5: Je fais beaucoup plus attention à où est-ce que je peux aller, ou est-ce que mon passé aux États-Unis, est-ce que ça peut me créer des problèmes, par exemple pour aller au Mexique ou pour aller au Canada ou pour. Non, je fais forcément beaucoup plus attention, même si je sais que au fond de moi, j'ai rien fait de mal et que c'était une erreur de mon avocat. Je fais toujours beaucoup plus attention parce que bon, on sait que quand on n'a pas le contrôle, on n'a pas le contrôle.
4: Il ajoute qu'il n'envisage plus de revivre aux États-Unis. Il est de toute façon interdit de territoire pendant 5 ans.
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4: Et salut, c'est Sarah. Ça dit quoi ?
7: Aujourd'hui, les pompiers ne travaillent plus en sécurité.
8: Et c'est pas l'étiquette de héros qu'on peut nous donner dans les médias qui va pouvoir arranger la colère ou la fatigue des agents, en fait.
4: Alors qu'un nouvel incendie a brûlé 180 hectares hier dans le Pas-de-Calais, qu'un feu de forêt en a parcouru plus de 100 au sud de Rennes, les pompiers professionnels sont appelés à la grève ce jeudi 13 août et les 9 syndicats seront reçus au ministère de l'Intérieur dans la journée. Alors la plupart ne cesseront pas le travail, mais ils porteront un brassard avec l'inscription « en grève » comme le font les soignants dans les hôpitaux. Et leurs revendications ne sont pas nouvelles.
9: Plus de moyens financiers pour les SDIS, des moyens de protection respiratoire lorsqu'on est engagé sur des feux de forêt, des camions supplémentaires, et puis des moyens humains supplémentaires.
4: Mais l'urgence d'agir a été renforcée par les incendies de l'été. En tout, plus de 116 000 hectares ont brûlé en France depuis le début de l'année. Et tu l'as compris, le gros problème, c'est l'argent. Les SDIS, les services départementaux de pompiers, sont souvent financés par les départements. Les syndicats demandent que les budgets soient gérés plutôt directement par l'État. Dans les situations de crise, le manque de fonds a des conséquences très concrètes.
10: La cagoule aujourd'hui est désuète, ne filtre pas les particules cancéreuses. Il y a une nouvelle cagoule aujourd'hui qui existe sur le marché, mais pour l'instant, la majorité des SDIS ne veulent pas l'acheter au prétexte qu'elle est trop chère.
4: Donc les pompiers mettent en danger leur santé, d'autant que le nombre d'interventions augmente beaucoup plus vite que les recrutements. Ça crée un autre problème d'ailleurs. Dans les cas comme les méga-feux qu'a connu la Gironde cette année, la solidarité s'organise. Des pompiers viennent en renfort de toutes les régions de France pour aider les collègues locaux. Sauf qu'il faut toujours gérer les interventions courantes avec moins de pompiers dans la caserne. Un exemple tient en Savoie.
8: Semaine dernière sur des feux de végétaux. On a appelé les pompiers de l'Ain.
4: Il faut compter sur les pompiers des départements voisins pour laisser souffler. En l'occurrence, ici, les collègues qui avaient été envoyés en renfort dans le Var. En gros, il manque toujours du monde.
7: Et ça, c'est ancré, ça devient du systématique.
4: Et puis, autre souci, les phénomènes climatiques extrêmes concernent désormais des régions qui, jusqu'alors, étaient plutôt épargnées.
11: Rappelez-vous l'année dernière, la Bretagne. On va demander des colonnes de renfort, mais ils vont venir d'un département qui, finalement, vont être eux-mêmes soumis au risque. Après, je ne sais pas où on va aller les chercher. Hein.
4: 80% des pompiers français sont des pompiers volontaires, dont par définition ce n'est pas le métier. Des personnes qui donc ne sont pas forcément toujours disponibles. Si des réponses ne sont pas rapidement apportées par l'État, les pompiers prévoient de se joindre à un mouvement de grève de la fonction publique prévu fin septembre.
12: Les seules reconnaissances qu'on a, c'est malheureusement nos collègues décédés qui ont des médailles à titre posthume.
4: C'était un droit en plus pour les jeunes parents. Depuis le 1er juillet, ils peuvent demander un congé de naissance, 2 mois maximum en plus des congés maternité et paternité, et indemnisé. Sauf que bientôt 1 mois et demi après sa mise en place, beaucoup de parents se plaignent de n'avoir reçu aucun versement de l'assurance maladie.
13: Je ne sais pas du tout de quoi ils ont besoin, qui doit envoyer quoi, qu'est-ce que moi je peux faire. Quand vous téléphonez au numéro de téléphone de l'assurance maladie, vous tombez sur un répondeur automatique qui vous dit qu'il vous rappellera.
4: Et des témoignages comme ça, il y en a plein les réseaux sociaux. L'assurance maladie pointe les employeurs, explique que souvent les dossiers sont incomplets et que les versements ont bien commencé début août. Je t'emmène rapidement aux États-Unis où les Los Angeles Lakers, franchise de NBA, vont être rachetés pour 12,5 milliards de dollars, un record. L'heureux nouveau propriétaire est un certain Joshua Kushner, le frère du gendre de Donald Trump.
14: Quoi ? Hein ? Qui Donald Trump a une fille, Ivanka Trump, qui a un mari, Jared Kushner, qui lui-même a un frère, Joshua Kushner. Et bah c'est ce mec-là. C'est la deuxième fois en un an que les Lakers changent de propriétaire. L'ancien est visé par une enquête pour des soupçons de fraude fiscale. Le nouveau, le frère du gendre de Donald Trump, cherchait visiblement à investir dans le sport. Il faisait partie des investisseurs privés qui voulaient acheter des parts de la Coupe du Monde avant l'abandon du projet par le président de la FIFA, Gianni Infantino. Et puis dans le monde du football, les joueurs du PSG sont à peine rentrés de vacances qu'ils ont déjà remporté un trophée, la Super Coupe d'Europe, après leur victoire hier 2-1 face à Aston Villa, vainqueur de la Ligue Europa la saison dernière. Prochain rendez-vous dimanche pour le trophée des champions, donc le vainqueur de la Ligue 1 contre le vainqueur de la Coupe de France. Les Parisiens affronteront le RC Lens. Allez, je termine avec cette initiative pour protéger les lynx dans le Jura des panneaux de signalisation testés à partir du mois de septembre et pendant 3 ans. Les collisions représentent la première cause de mortalité du lynx. En France, on compte entre 150 et 200 individus de cette espèce. 80% vivent dans le Jura. Le lynx boréal est classé en danger sur la liste des animaux menacés.
15: Non mais je rêve les copains, c'est à moi que vous vous adressez? Je n'ai pas mangé de chat depuis mon départ de Melbach.
14: Bon et sinon, c'était bien cette éclipse?
16: Vous m'attendez pas à ce que ça me touche autant.
17: J'ai pleuré, hein. J'ai eu la petite larme quand même.
14: C'était Sarah de France Info. Allez, ciao.
18: Oh la vache!
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6: Dans l'œil de Julie, ce matin, le Bama Rush. Chaque année, au mois d'août, les universités américaines remettent ça. Et en Alabama, le Bama Rush, c'est cette période où les étudiants postulent pour intégrer des fraternités et des sororités. Ce sont des clubs étudiants qui sont très prisés, dans lesquels les étudiantes, quand il s'agit de sororités, vivent ensemble, organisent des événements, participent à des activités. Et ce Bama Rush, Julie, il est partout sur TikTok.
19: Les vidéos sont toutes les mêmes, des dizaines de jeunes femmes toutes parfaitement coiffées, maquillées, habillées dans des tons pastels qui dansent devant d'immenses maisons blanches. Le Bama Rush, c'est donc le processus de recrutement des sororités de l'université de l'Alabama. Les sororités représentent le cœur de la vie sociale de ces universités. Donc pour beaucoup d'étudiantes, c'est très important de réussir à en faire partie. Pendant plusieurs jours, les candidates enchaînent les rencontres avec les différentes sororités jusqu'à recevoir ou non une invitation à rejoindre l'une d'elles.
6: Et tout ça est devenu un vrai spectacle sur TikTok donc.
19: Depuis 2021, les candidates filment leur quotidien, leur tenue du jour, leur coiffure, leur maquillage, les maisons qu'elles visitent. Certaines vidéos dépassent plusieurs millions de vues. Mais derrière les chorégraphies et les jolies robes, ces sororités sont loin d'être accessibles à toutes. D'après l'université de l'Alabama, les nouvelles membres dépensent entre 4700 et 5600 dollars pendant leur premier semestre. Et dans les vidéos, certaines candidates affichent des bijoux Hermès, Dior, des comptes TikTok s'amusent même à calculer le prix de leur tenue, qui dépasse parfois plusieurs milliers de dollars.
6: Et ce n'est pas seulement une question d'argent.
19: Le modèle de féminité présenté est très codifié. Tenue, coiffure, maquillage, tout doit être impeccable. Certaines sororités ont même leur propre règles concernant l'apparence de leurs membres. D'ailleurs, les groupes sont en majorité composés d'étudiantes blanches. On voit très peu de diversité sur les vidéos TikTok. En même temps, l'université de l'Alabama n'a accepté ses premiers étudiants noirs qu'en 1963, après une décision de justice. Et les sororités blanches du campus n'ont commencé à vraiment accepter des candidates noires qu'en 2013, après polémiques et manifestations. Un système historiquement marqué par la ségrégation, mais aussi par la reproduction sociale. Intégrer une sororité prestigieuse, c'est aussi accéder à un réseau qui peut servir après l'université, notamment dans la vie professionnelle. Les codes se transmettent de génération en génération et ce sont toujours les mêmes qui en bénéficient.
6: Et là, je suis pas sûre que ça fasse vraiment rêver.
19: Pas
6: merci
19: de l'amour.
6: Merci beaucoup, Julie Vialon, l'œil de Julie, à retrouver sur l'application Radio France.
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20: Et dans l'info de l'histoire, tout ce mois d'août, Fabrice Dalméda rembobine pour nous les années politiques d'élections présidentielles. 1995 aujourd'hui, Fabrice, c'est d'abord un détour par la parfumerie.
21: En 1995, Jean-Paul Gaultier lance son parfum, le Mâle, qui devient rapidement d'ailleurs un succès international. De quoi séduire et se faire aimer. Cette même année, un mois avant le premier tour de l'élection présidentielle, sort une chanson conçue par Jean-Jacques Goldman, et interprété par Céline Dion, un succès mondial, comme Le Mal de Jean-Paul Gaultier, son titre « Pour que tu m'aimes encore ». En 1993, Jacques Chirac donnerait tout pour que la France l'aime encore. Depuis le début de la cohabitation en 1993, le candidat semble pris dans une nasse. D'un côté, les socialistes vont présenter un candidat qui se révèle plus coriace qu'on aurait pu l'imaginer, Lionel Jospin, alors que son vieux camarade de Sciences Po, Michel Rocard, a été évincé. De l'autre, son ami de 30 ans, Édouard Balladur, s'est déclaré candidat et fait la course en tête. De Chirac, le souvenir des campagnes de 1981 et 1988 n'est pas très bon. Cette fois, il doit gagner les cœurs. Le 1er janvier 1994, il a publié un livre, « La France pour tous » aux éditions Nil. Il dit vouloir obtenir la croissance sans, je cite, « laisser personne sur le bord du chemin ». C'est François Baroin, le tout jeune porte-parole de sa campagne, qui a suivi l'opération. Sur la couverture, en guise d'illustration, le graphiste a proposé un arbre vert, un peu schématisé, avec des fruits rouges. La suite se déroule en direct à la télévision quand le journaliste Alain Duhamel

0: Et dans les meetings, cette campagne porte ses fruits, si je puis dire. Manger des pommes, cela devient un slogan politique. Tout le monde joue le jeu et on finit en campagne par entendre Jacques Chirac vanter les mérites du fruit.
1: Oh, les superbes pommes, ça c'est gentil. Salut.
2: Manger des pommes.
1: Ah oui, c'est bon les pommes pour la santé. Ah, ils sont super. Ils sont super. Je vais en emporter une.
0: Ce goût pour les pommes l'humanise et rend les électeurs réceptifs à son message, à cette fracture sociale qui est devenue le thème de sa campagne. Il le dira même à son adversaire Lionel Jospin.
3: C'est vrai qu'il y a deux France. Et c'est vrai que fracture ou faille, ça s'écarte. Et c'est vrai qu'il y a de plus en plus de Français qui sont sur le bord de la route et qu'on est obligé d'assister. Et que l'autre France est de plus en plus taxée pour permettre d'aider les premiers. C'est un système diabolique. Et je m'excuse de vous le dire, mais c'est un système socialiste.
0: Fracture sociale, ascenseur social en panne, ce sont les expressions qui marquent le discours de Jacques Chirac et qui entrent dans l'esprit des Français. Cela donne un contenu social à sa candidature, alors que celle d'Édouard Balladur, son concurrent direct, apparaît comme plus libérale et plus clivante. Le côté sympathique de son personnage est renforcé par une fiction. Sur Canal+, tous les jours, des marionnettes, les guignols de l'info, le mettent en scène de manière comique et son personnage, depuis 1993, s'impatiente de ne pas pouvoir accéder au pouvoir et il utilise pour le dire une expression un peu vulgaire mais qui fait tonnement rire.
4: Qu'est-ce que je m'emmerde, moi ? Ah putain, 2 ans.
0: Le Chirac de fiction donne un aspect complice à l'homme politique. Au fond, les mots de la chanson de Céline Dion illustrent bien les efforts du candidat Chirac pour plaire encore et toujours à l'opinion et gagner l'élection.
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On dirait une publicité pour un produit d'électroménager, mais ce n'est pas de la publicité clandestine sur le service public, même si le Hitachi Magic Wand est réellement un produit industriel de consommation courante. Il est vrai que dans cette chanson parue en 2025, Jeanne Chéral remploie tous les codes de la communication marketing, mais en poétesse du quotidien, en poétesse de l'intime.

Pour les auditeurs qui l'ignorent, le Hitachi Magic Wand, lancé sur le marché en 1969, est un vibromasseur et peut-être le plus célèbre dans sa catégorie. Et Jeanne Chéral, pionnière d'une parole offensive, féminine et féministe, aborde toujours des sujets aussi audacieux. Certes, elle n'est pas la première à évoquer les jouets pour dames. En 2009, souvenez-vous, Mylène Farmer avait placé à la première place du top la chanson « Sextonie ».

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1: Alors évidemment, on trouve toujours un précurseur au précurseur. En l'occurrence, c'est Charles Trenet en 1951, avec sa folle complainte. Dès le premier couplet, vous l'avez entendu, on surprend la bonne, je cite, « derrière la porte de bois, avec une passoire se donnant de la joie ». Et j'entends d'ici les Brassensistes qui réclament Mélanie, bonne du curé, avec ses cierges.
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Madame Rêve, par Alain Bachung, avec ses formes oblongues qui laissent croire à une utilisation d'outils spécialisés, que l'auteur du texte, Pierre Grillet, dément tout à fait. Il assure n'avoir désigné aucun sextoy dans ses paroles. Mais c'est la liberté républicaine, on peut préférer n'employer aucun ustensile. Par exemple, Camille, qui ne se sent pas électricienne en 2011, ou Ophélie Winter dans sa chanson presque militante « Tout le monde le fait » en 2002. Je...

0: Le travail en solo a donné quelques belles œuvres dans la chanson, mais beaucoup n'ont pas été enregistrées. De loin en loin, cependant, un titre marquant. En 1976, il y a 50 ans, le plus long texte enregistré par Serge Gainsbourg, l'inoubliable Variation sur Marie-Lou, ou en 2022, l'ivresse de Suzanne dans Clint Eastwood.
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Une fois de plus dans ces chroniques, on voit le glissement. Il y a 50 ans, un homme imagine et fait entendre son regard. Aujourd'hui, une femme raconte, de l'intérieur, si vous me permettez l'expression. Et c'est toujours ce mouvement vers la parole plus libre, plus juste, plus réelle. 2025, Jeanne Chéral, Hitachi Magic One. Il suffit.

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1: Il est 4h, le flash Eva Kling. 600 hectares parcourus et 500 personnes évacuées selon le dernier bilan hier soir du feu dans les Landes. En une journée, cette reprise de l'incendie fait déjà beaucoup de dégâts. Fin juin, un impact de foudre a démarré un premier feu, une vingtaine d'hectares brûlés. Dans le Pas-de-Calais, l'incendie du Mont Frieux contenu mais pas fixé. 3 pompiers sont légèrement blessés. Le feu sévit depuis avant-hier dans une zone naturelle sensible et touristique. Autre zone touristique touchée par les flammes, 2000 campeurs évacués hier soir à Guérande. Le feu est désormais fixé. Un mineur de 15 ans est mis en examen après la mort de 2 pompiers dans le feu de Mérignac en Gironde le 21 juillet dernier. Placé en centre éducatif fermé, l'adolescent est interpellé avec son frère de 22 ans avant-hier. L'aîné est finalement disculpé. Concernant la chaleur, justement, le pic de la canicule atteint hier en France. Les températures doivent baisser progressivement en fin de semaine, à commencer par l'Ouest. 80 départements maintenu en vigilance orange canicule pour la nuit, mais 5 départements de Bretagne et de Normandie en sortent dans 2 heures. Des milliers de Gazaouis pourraient mourir de soif, alerte Médecins sans frontières. L'ONG appelle à la levée des restrictions de l'armée israélienne sur l'enclave. 4 personnes sont mortes dans des pluies sans précédent au Japon, à l'est de Tokyo. Parmi les victimes, une femme de 66 ans coincée dans sa voiture sur une route inondée. Risque d'inondation aussi à Hawaï avec l'arrivée de la tempête tropicale Lala, qui menace de devenir un cyclone à l'approche des îles. L'archipel américain déclare l'état d'urgence. Les Émirats arabes unis accusent l'Iran d'avoir attaqué hier soir 2 de ses pétroliers dans le détroit d'Ormuz. Pas de blessés, indique le ministère des Affaires étrangères émirati dans un communiqué qui parle d'actes de piraterie et menaces directes pour la stabilité de la région. Donald Trump décrète jusqu'à 100% de droits de douane sur les importations de drones et de leurs composants. Une industrie largement dominée par la Chine, ces taxes sont censées protéger la sécurité nationale des États-Unis, justifie la Maison-Blanche. Concernant les droits de douane, justement, arme économique souvent brandie par Donald Trump, le Premier ministre australien déclare lui avoir demandé une exemption pour son pays. Les droits de douane imposés par les États-Unis à l'Australie sont en place depuis le mois dernier. Est-ce que certains se sont brûlés les yeux devant l'éclipse solaire hier? Les premières remontées du syndicat national des ophtalmologiques viennent de la région des Hauts-de-France et pour l'instant, c'est plutôt rassurant. Pas de pathologie grave recensée par les professionnels. Une hausse de 25% des consultations d'urgence, mais pour des patients inquiets uniquement. Une belle soirée pour les tricolores au championnat d'Europe d'athlétisme. La Française Marie-Julie Bonin, médaillée de bronze à la perche, quelques heures après l'argent remporté par Alice Finot aux 3000 mètres steeple, ce qui porte à 6 le nombre de médailles françaises.
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3: Sur une interdiction largement contournée, celle des cigarettes électroniques jetables, les puffs, bannies en théorie à la vente depuis février 2025, sauf qu'elles sont toujours en circulation chez les jeunes. Bonjour Erwan Dodard.
4: Bonjour.
3: La loi de l'an dernier est très peu respectée.
4: Pas besoin de chercher longtemps pour tomber sur un consommateur de puffs. Sur le parvis des Halles à Paris, un nuage de fumée blanche s'échappe de sous un arbre. Mélina est assise sur un banc, un tube vert fluo à la main.
5: Une puff.
4: Pourtant interdite depuis plus d'un an en France, elle n'a aucun mal à s'en procurer.
5: Sur les réseaux sociaux, il y a des fournisseurs, des livreurs. On s'en procure facilement sur Snapchat, par exemple. On peut les contacter et ils nous livrent la plupart du temps, ou par ami, on peut en avoir. Franchement, c'est très facile. Je suis passée plusieurs fois devant les autorités avec. Ils ne nous ont jamais interpellés avec, donc ça va.
4: En 2024, l'OFDT, l'Observatoire français des drogues et tendances addictives, avait constaté une hausse massive du vapotage chez les jeunes. 4% des lycéens en consommaient quotidiennement, contre seulement 0,8% 2 ans plus tôt. Un lycéen sur 2 confiait aussi en consommer occasionnellement. Quelques mètres plus loin, Angelica en fume tous les jours. Ce qui lui plaît le plus, c'est la variété de goûts que propose le produit.
6: Surtout en soirée, j'en consomme beaucoup.
4: Et pourquoi c'est plus intéressant que la cigarette classique ?
6: Déjà par rapport au niveau du goût, il y a certaines personnes qui ne sont pas habituées au tabac ou au goût du tabac et qui préfèrent des goûts un peu plus sucrés, qui a le goût de bonbons ou de cocktails ou même de boissons comme le coca.
4: Angelica en achète aussi en magasin spécialisé en cigarettes électroniques. Et le moins qu'on puisse dire, c'est que sur place, leur emballage fluo attire tout particulièrement le regard. Elles sont pourtant vendues au milieu des cigarettes électroniques classiques pour un prix avoisinant les 30 euros.
3: Donc, si on comprend bien, cette jeune femme achète sa puff dans un magasin qui a pignon sur rue, alors que pourtant, c'est interdit par la loi.
4: Alors oui, la loi les a interdites parce qu'elles étaient jetables et prêtes à l'emploi, mais ce n'est pas exactement ce que l'on retrouve dans les vitrines aujourd'hui. Les industriels ont trouvé une parade à l'interdiction. C'est ce que nous explique Léo, vendeur dans un Vapostore.
7: En fait, l'interdiction, c'était plus écologique sur les puffs jetables. Ils ont contourné un peu ce processus avec les puffs rechargeables. Donc on vient mettre son liquide directement à l'intérieur. Au bout d'un moment, le résultat sera le même parce qu'on va jeter l'appareil une fois que la résistance à l'intérieur sera cramée. Mais vu qu'il y a une demande grandissante vis-à-vis des puffs en France, vu que ça a été la mode pendant un très long moment et que ça a été trouvable un peu partout, on est un peu obligé, nous, de vendre du coup des JNR, les puffs les plus connus sur le marché.
4: Les industriels détournent donc bien la loi et après vérification, ces dispositifs jetables sont présents dans la plupart des magasins de cigarettes électroniques de la capitale, vendus dans des boîtes de couleurs vives, orange, rouge, verte. Les noms de leur goût atypique et tendance écrits en gros, en lettres dorées. Ce marketing très agressif, il incite les jeunes à la consommation de nicotine, la molécule très addictive du tabac. C'est d'ailleurs pour ça que l'association Demain sera non-fumeur, dit DNF, milite pour réguler la vente de ces produits, comme l'explique son président Gérard Auduro.
8: On en est à une cinquantaine d'actions en justice qu'on a menées et qu'on a toutes gagnées d'ailleurs. Parce qu'il y a une loi qui interdit la propagande et la publicité directe ou indirecte en faveur du vapotage. Si on est en droit de passer par la communication pour arriver à vendre ces produits, c'est uniquement en disant « je vends tel produit à tel prix », mais en aucun cas faire de la communication pour accompagner les produits, mettre des fruits à côté, etc., pour à nouveau imiter ce qui a été fait pour la puff au début.
3: Ces puffs, elles représentent donc un réel risque pour la santé.
4: Oui, et c'est aussi pour ça que les puffs ont été interdites. On y retrouve une dose de 20 mg de nicotine, c'est énorme, et ça provoque un réel risque d'accoutumance. Accoutumance qui est d'ailleurs identique à celle d'une personne qui fume environ 3 paquets de cigarettes classiques par jour. Et puis, ce qui inquiète aussi les tabacologues, c'est le marché parallèle qui s'est développé à la suite de la loi. Là, on ne parle pas de puffs qui sont vendus dans le commerce, mais il existe des grossistes et des revendeurs sous le manteau qui commercialisent des produits qui échappent à tout contrôle. Les puffs vendues sur ce marché parallèle sont également moins chères et sans doute plus dangereuses, insiste Marion Adler, tabacologue à l'hôpital Antoine Béclair de Clamart, près de Paris.
9: Il y a un accès qui n'est pas, on va dire, légal à des puffs, c'est-à-dire qu'on ne sait pas quels sont les produits qui sont mis dedans, on ne sait pas très bien quelle est la dose de nicotine qui est mise dedans, et ces jeunes ont accès à des éléments dont on n'a absolument aucune idée de la toxicité éventuelle de ces nouvelles puffs.
4: En plus de forts risques d'addiction, l'OFDT précise que la nicotine peut aussi avoir un impact négatif sur le développement physique des jeunes au niveau cardiaque ou neuronal. L'Observatoire travaille d'ailleurs avec le gouvernement pour renforcer le contrôle des imports de puffs en France.
3: Erwan Dodard pour le Choix de France Info, à retrouver sur franceinfo.fr.
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10: Bonjour Marion Aquilina.
11: Bonjour.
10: Certains candidats à la présidentielle en ont déjà été victimes à 8 mois du scrutin avec des campagnes de désinformation attribuées notamment à des groupes pro-russes. Russie, Iran, Marion, la menace vient aussi d'Azerbaïdjan.
11: Oui, alors d'habitude pour les ingérences venant des autres pays, on parle d'opérations pro-russes ou iraniennes, mais sans pouvoir affirmer que les États eux-mêmes sont impliqués. Avec l'Azerbaïdjan, c'est différent. L'ingérence est assumée parce que la France a soutenu l'Arménie dans le Haut-Karabakh contre l'Azerbaïdjan. Viginum, le service de l'État chargé de lutter contre les ingérences numériques étrangères, documente ces opérations depuis 3 ans. La stratégie azerbaïdjanaise, c'est d'accuser la France de néocolonialisme dans ses territoires d'outre-mer, Nouvelle-Calédonie, Martinique, Polynésie, Mayotte et même la Corse.
10: Et concrètement, comment l'Azerbaïdjan s'y prend ?
11: En utilisant le groupe d'initiative de Bakou, ce qu'on appelle le BIG, créé en 2023, présenté comme une ONG anticolonialiste. Pour Viginum, il s'agit d'une officine de propagande d'État au service des intérêts de la capitale de l'Azerbaïdjan. La méthode utilisée, inonder les réseaux sociaux de contenus coordonnés pour amplifier artificiellement leur récit. Viginum a rapporté qu'en septembre 2023, après une conférence du BIG à l'ONU, Plus de 8000 messages sont postés sur X en quelques heures pour soutenir l'événement. 80% contiennent exactement les mêmes formulations. Et ça ne s'arrête pas au réseau. Lors de manifestations d'indépendantistes kanaks en Nouvelle-Calédonie, des drapeaux azerbaïdjanais apparaissent dans des cortèges à Nouméa. Par la suite, lors des émeutes de mai 2024, Viginum relève la diffusion coordonnée par des comptes azerbaïdjanais de montages photos et vidéos accusant les forces de l'ordre françaises de tuer des manifestants.
10: Tout ça semble massif, mais est-ce que ça marche ?
11: Non, pas vraiment. Le BIG n'a pas obtenu la visibilité escomptée auprès de la population qu'il ciblait, a conclu Viginum. Le service de l'État a d'ailleurs rebaptisé ironiquement cette opération Un Notorious Big, le Big méconnu en opposition au rappeur américain Notorious Big. Cela n'a pas empêché l'État français de réagir. Convocation de l'ambassadrice azerbaïdjanaise, refus de se rendre à la COP29 à Bakou. En mars 2025, l'Assemblée nationale, elle, a adopté une résolution pour condamner officiellement ces ingérences.
10: Le vrai ou faux, signé Marion Aquilina, retrouvé sur l'application Radio France. Merci.
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3: Augmenter le temps de travail des salariés pour prendre en compte celui qui est gagné grâce à l'intelligence artificielle. C'est en débat en Corée du Sud. Yann Rousseau, des ministres, suggère que les ingénieurs de la tech puissent travailler bien au-delà de ce qui est autorisé aujourd'hui.
12: Oui, aujourd'hui, la réglementation sur le temps de travail en Corée du Sud est très claire. La norme pour toutes les sociétés de 5 salariés au plus, c'est 40 heures par semaine de travail régulier. Et les entreprises ont aussi le droit d'accorder 12 heures supplémentaires à chaque employé par semaine. Donc on peut légalement arriver à un total de 52 heures par semaine par employé. Mais dans certains secteurs, notamment dans la fabrication de puces, de semi-conducteurs, il y a des dépassements possibles. Les entreprises qui font par exemple beaucoup de recherche et de développement peuvent sur des durées limitées faire travailler leurs équipes encore 12 heures de plus par semaine. On arrive alors à des semaines de 64 heures.
3: Et certains élus, Yann, voudraient aller encore plus loin ?
12: Alors, ce qu'explique notamment le ministre de l'Industrie, Kim Jong-kwan, c'est que ces réglementations ne sont pas assez flexibles pour les grands groupes du pays, notamment le passage exceptionnel à ces semaines de 64 heures. Il est assez compliqué, il ne peut durer que 3 mois et il ne s'applique que dans certains cas très particuliers. Et à chaque fois, l'entreprise doit faire valider l'extension par tous les employés concernés, mais également par le gouvernement. Donc le ministre, comme plusieurs grands patrons, voudrait plus de souplesse. Il explique que la Corée du Sud est dans un duel économique très intense avec la Chine pour produire les composants, particulièrement les puces mémoire qui font fonctionner l'intelligence artificielle de toute la planète. Et que pour tenir son rang, le pays devrait pouvoir laisser les géants Samsung Electronics et SK Hynix proposer facilement à leurs ingénieurs des charges de travail plus lourdes. Ils n'auraient plus à négocier à chaque fois des exemptions avec l'État.
3: Et est-ce que tout le monde soutient cette idée de semaine rallongée ?
12: Alors non, il y a même une division au sein même du gouvernement de centre-gauche. Le ministre du Travail, par exemple, rappelle lui que les grands fabricants de puces s'en sortent très bien avec des semaines à 52 heures et quelques exceptions. Ils réalisent en ce moment les plus gros profits de toute leur histoire. Et le ministre assure que rien ne sera décidé sans l'accord des syndicats du pays.
3: Et merci Yann Rousseau.
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10: Elle a été la première star de télé-réalité en France. Dans ses destins qui font l'info, celui de Loana, toute cette semaine. La grande gagnante de Love Story, il y a 25 ans, Loana a connu succès et déboires jusqu'à son décès brutal en mars dernier. Quatrième épisode, Benjamin Fontaine, la fameuse scène de la piscine.
13: 28 avril 2001, l'émission Love Story est lancée depuis 2 jours. Elle peine à trouver son audience. Une partie de la presse dénonce son voyeurisme. Les lofters, eux, apprennent à faire connaissance, participent aux défis, aux soirées organisées par la production. Ce samedi soir, l'alcool coule à flot, c'est soirée disco. Au début de la nuit, les lofters assistent au rapprochement de deux de leurs colocataires. Loana et Jean-Édouard sont seuls dans la petite piscine installée dans le jardin. Collés l'un à l'autre, ils échangent des baisers. La jeune femme retire même le haut de son maillot. Dès le lundi, les images de ce baiser sont diffusées dans l'émission quotidienne qui retrace la vie des lofters. Ce qui semble alors n'être qu'une scène de flirt va faire basculer l'émission et devenir l'un des moments les plus marquants de la télé des années 2000.
14: La grande histoire du week-end, c'est Loana et Jean-Édouard qui ont fait plus ample connaissance dans la piscine. Il semble que Jean-Édouard ait oublié sa première confession concernant Loana. Je vous rappelle que vendredi dernier, Jean-Édouard nous confie qu'il a trouvé trop tout. Pas tant que cela, apparemment résumé en
15: images. On a lu et dit beaucoup de choses sur cet épisode. En réalité, Loana et Jean-Édouard n'ont jamais eu de rapport sexuel dans cette fameuse piscine. Ils s'en sont expliqués à plusieurs reprises sur les plateaux télé.
16: On s'était chauffé dans la piscine, voilà, mon scoop, et on avait continué dans la chambre comme n'importe quel couple amoureux.
17: Mais en fait, il s'était
16: en
17: rien
16: se
17: passé.
16: Protégeant avec la capote.
18: Et on n'a jamais fait l'amour dans cette piscine. Pour nous, en l'occurrence, ce n'est pas censé être filmé parce que on nous avait bien assuré que ce genre d'image ne serait pas diffusé.
15: La production pensait pouvoir tout contrôler, mais en pleine nuit, un samedi soir, le direct permanent diffusé sur Internet laisse échapper les images de leur relation sexuelle dans la chambre. Capturée et partagée par les internautes, la séquence intime fait le buzz. Alexia Laroche-Joubert, la productrice, s'en souvient très bien.
19: C'est comme si le temps s'était arrêté, c'est-à-dire que je pense que je ne comprends pas ce que je suis en train de regarder. Et je ne comprends encore moins qu'il y a un truc qui s'appelle Internet, qui est en train de retransmettre ces images en direct chez des milliers de gens. Et de temps que tout ça se mette dans mon cerveau, bah, il s'est passé que les images sont parties.
15: Le mal est fait, mais pas pour tout le monde. Le loft va faire la une des journaux. Les émissions télé et radio organisent des débats, les audiences décollent et les tarifs de publicité avec. En quelques jours, Love Story passe du statut d'expérience controversée à celui de phénomène de société. Ségolène Royal, alors ministre de la Famille, est même interrogée sur le sujet dans les couloirs de l'Assemblée nationale.
20: Bon, est-ce que ça correspond vraiment à l'esprit de ce qu'on attend de la télévision? Mais c'est vrai qu'une forme d'exhibitionnisme ou d'instrumentalisation des jeunes.
15: Dès le lendemain de leurs ébats sous l'œil des caméras, Loana cherche l'attention de son prince charmant, mais Jean-Édouard la rejette.
21: Tu te rappelles où t'avais trop bu?
22: De quoi c'est parle?
15: Le sudiste lui adresse à peine la parole.
21: De rien, t'as raison. Je vais chercher une cigarette. Rien.
15: Seule, face caméra, Loana se confesse.
21: J'ai un petit coup de blues, un coup de cafard. Donc j'ai un nœud dans la gorge. Ça va pas trop bien.
15: Pour une partie des téléspectateurs, elle devient alors la jeune femme romantique, victime d'un goujat. Et pour les autres, la fille facile qui couche avec le premier venu.
23: Comme Loana, elle veut du sexe dans la piscine. Sexe dans la piscine.
15: Moquée, caricaturée, sexualisée, pendant des années, Loana sera interrogée à chacun de ses passages télé sur ce fameux épisode aquatique.
16: Vous avez vraiment regardé la scène de la piscine? Bon, pour les deux secondes qu'il y a, je préfère m'en souvenir.
15: Quelques semaines après la scène de la piscine, le public découvre dans la presse l'existence de sa fille Mindy, abandonnée à la naissance. Là encore, le pays se divise, mais Loana est entrée dans la maison des Français et sa victoire, le 5 juillet 2001, va bousculer sa vie.
24: Et Loana !
10: Ces destins qui font l'info, celui de Loana, raconté ce matin par Benjamin Fontaine avec Raphaël Rasson. Demain, nous reviendrons sur les succès de Loana, la fabrique d'une star. 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
11: On vous retrouve, Bill François, pour le billet science. Nos crèmes solaires ont un impact sur la vie marine bien plus fort qu'on le croyait. Le laboratoire marin de Plymouth au Royaume-Uni vient de nous en alerter. Mais heureusement, il existe des solutions.
25: Nos grands-parents l'ignoraient, mais nous en avons aujourd'hui tous conscience. Les rayons UV du soleil sont plus dangereux que tous les requins, tsunamis et autres films catastrophes de l'été. Ils sont la première cause de cancer de la peau et pour s'en protéger, la crème solaire est indispensable. Énorme enjeu de santé publique. Mais lorsqu'on se baigne, elle se retrouve dans l'eau. Et si elle est vitale pour nous, en protégeant notre ADN, elle est très toxique pour les organismes marins. Chaque année, entre 6 000 et 14 000 tonnes de crème solaire polluent directement les récifs coralliens. Un poison qui touche en fait toute la vie aquatique, en mer comme en eau douce. Et nous avons très peu de recul. Les filtres solaires datent des années 50, ils ont été très peu étudiés. Il faut d'abord plus de recherches pour comprendre quelles substances sont dangereuses, ou plutôt quels mélanges de substances, car les crèmes solaires interagissent dans l'eau avec d'autres polluants pour former de terribles cocktails chimiques, par exemple avec le plastique qu'elles protègent, l'empêchant de se décomposer.
11: Faut-il changer notre consommation de crème solaire ?
25: En tout cas, il ne faut certainement pas la diminuer. La santé doit rester notre priorité, d'autant plus que cet impact des crèmes solaires sur la nature, même important, reste ridicule devant celui d'autres activités humaines comme la surpêche ou le réchauffement climatique. Ceci étant dit, on peut quand même privilégier des crèmes solaires un peu moins impactantes en évitant certains composés avérés nocifs comme l'oxybenzone et l'octinoxate et en préférant les filtres minéraux exempts de nanoparticules. Mais comme on n'est pas tous chimistes diplômés, il faut surtout pousser pour de meilleurs tests et des normes plus contraignantes afin de développer des alternatives non polluantes. D'ailleurs, la science en connaît des alternatives. Et l'an dernier, une crème solaire à base d'algues comestibles, comme la laitue de mer, a été testée avec succès, donc il y a de l'espoir. Et puis bien sûr, pour notre santé comme pour celle de l'océan, on peut aussi privilégier le parasol et les manches longues. C'est l'été et la science vous souhaite, ainsi qu'aux récifs coralliens, de ne pas griller comme des homards.
11: Merci Bill François, c'était Le Billet Science.
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3: Bonjour Billy Idol.
1: Bonjour Élodie.
3: C'est notre avant-dernier jour passé ensemble dans le monde d'Élodie sur France Info. Vous êtes notre invité toute cette semaine avec sous le bras votre dernier album Dream Into It et la possibilité de découvrir le documentaire Billy Idol Should Be Dead. Pendant longtemps, le public a surtout connu le personnage, l'énergie, la provocation, le sourire en coin et cette impression d'être indestructible. Pourtant, le documentaire révèle une autre facette de vous. Vos proches racontent un homme attentif, un père, un ami, quelqu'un qui accepte désormais de regarder son parcours avec beaucoup d'honnêteté. Avec les années, la force n'est peut-être plus seulement dans la rébellion, elle réside aussi dans la capacité à reconnaître ses failles et à les partager. Ce tête-à-tête avec la vie et la mort n'a-t-il pas été ce qui vous a permis d'affronter ce succès colossal que vous avez eu, Billy?
1: Well, I think, you know, in terms of the music, and you just had to be seriously committed to what
5: Je pense que, en ce qui concerne la musique et ce que j'ai fait moi dans ma carrière, ça demandait un engagement complet. Pour moi, c'était presque une question de vie ou de mort. Je faisais ce que j'ai fait, tout ce que j'ai fait, parce que je devais le faire, parce que j'étais obligé de le faire, et parce que je n'avais pas vraiment le choix. Il y avait quelque chose qui me faisait avancer, bien au-delà de l'ambition. J'avais envie de vivre une vie d'artiste, une vie artistique, quelque chose que je pouvais contrôler avec beaucoup de plaisir, mais ça vous emmène aussi vers des chemins parfois plus sombres.
3: Est-ce que ce documentaire, Billy, comme pour nous, vous a permis de vous redécouvrir, de comprendre certaines choses que vous n'aviez pas forcément compris ou vues?
1: Well, a little bit, I suppose. I mean, it's fun, I think, for
5: Peut-être.
1: Me.
5: Peut-être, effectivement, c'est assez intéressant d'entendre que certains m'appellent papy ou grand-père. Je suis aussi un père, on l'entend d'ailleurs dans le documentaire. On me voit avec l'un de mes petits-enfants, j'en ai quatre aujourd'hui. Et ça, c'est sympa de voir ce côté-là de ma personne. Au-delà de la vie rock'n'roll, je crois que cela montre que je suis une personne à multiples facettes finalement.
3: L'accident de moto de 1990 vous a même privé d'un tournage important, Terminator 2 T-1000. Ça, c'est vraiment le plus grand regret de votre vie en termes de cinéma. Hein. Parce que Yes. Le rôle avait été créé pour vous d'ailleurs, et sur mesure.
1: Yeah, that's exactly. I had a lot of chances of being in movies.
5: Voilà, j'ai eu aussi l'immense chance de pouvoir faire du cinéma. Le film Terminator 2, j'aurais été le nouveau Terminator, et puis est arrivé cet affreux accident qui ne m'empêchait pas de marcher, mais je marchais en boitant, et Cameron me disait, avec le casque de police, les lunettes et tout, c'est t'as le look, quoi. Est-ce que tu peux courir? Et j'étais à un moment donné dans le film, il faut courir après une voiture de police, et là il fallait courir, et là je lui ai dit, James, je suis désolé, mais je peux pas courir, donc je ne peux pas. Il y avait aussi le film Les Doors d'Oliver Stone. Pareil, je n'ai pas pu le faire. Bon, j'ai fini par avoir un rôle moindre. Donc, les opportunités étaient là, plus que des opportunités, c'était vraiment une chance. Et malheureusement, certaines de ces chances n'ont pas pu se matérialiser à cause de la drogue. Et je m'en rendais très bien compte. Je me suis dit vraiment, à ce moment-là, il faut que tu te libères de ça, et c'est ce que j'ai fait.
3: Un mot sur Cradle of Love. Je voudrais juste que vous me parliez de cette chanson qui en dit long sur le personnage que vous êtes, sur la personne que vous êtes.
1: Cradle of Love, really just kind of a fun song. It's not really that
5: Pour moi, c'était une chanson pas forcément très sérieuse, une chanson avec de l'humour, je dirais. Pas une chanson que j'ai voulu sérieuse.
1: I think it's good to have a number of different sides to your music. It doesn't all have
5: to be. Et ça fait partie d'une des facettes de ma musique. J'ai voulu être sérieux parfois, mais pas toujours. C'en est l'illustration. Dying to live, dream into it.
1: Or too much fun on the new album. Or
5: ou le nouvel album. Voilà, il y a différentes. Ou Give Me the Weight.
1: Il y a
5: différentes chansons qui montrent différents aspects de qui je suis. Cradle of Love, voilà, on cherchait à faire un tube. On l'a fait en s'amusant. C'était un sujet un peu ridicule entre vous et moi. L'acte sexuel, voilà.
3: Merci Billy Idol d'être notre invité pour une semaine spéciale sur France Info. Votre album Dream Into It est disponible, tout comme Billy Idol Should Be Dead. C'est donc le documentaire. Demain, pour notre dernier rendez-vous, nous prendrons un peu de recul. Quel héritage laissez-vous au rock et pourquoi votre musique continue-t-elle de traverser les générations? Je sais, c'est une bonne question. On y répond ensemble demain. À demain.
1: À demain.

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2: Il est 4h30, le flash évacling. C'est l'une des canicules les plus longues que connaît la France. 17 jours consécutifs de chaleur. Le pic atteint hier, mais 75 départements restent en vigilance orange pour la journée. La quasi-totalité du territoire est concernée, mais les températures les plus élevées se décalent vers l'est. Les fortes chaleurs qui favorisent les incendies, le sud-ouest de nouveau touché. Dans le massif des Landes, un feu déclaré hier parcourt déjà 600 hectares et oblige 500 habitants à évacuer selon le dernier bilan. Dans le Pas-de-Calais, l'incendie en cours depuis mercredi est contenu, mais pas encore fixé. 3 pompiers sont légèrement blessés. Les soldats du feu qui ne se sentent pas écoutés après leur rendez-vous avec le ministre de l'Intérieur. Reçu hier à Paris, les syndicats des pompiers appellent à une grande mobilisation, avec toujours la même demande, plus de moyens à la fois matériels et humains. Le parquet de Quimper ouvre une enquête pour recherche des causes de la mort après le décès le 1er août d'une fillette de 2 ans et 8 mois à l'hôpital de Brest. Un décès qui pourrait être dû à une contamination bactérienne. 8 militants présumés d'ultra-gauche mis en examen à Paris, soupçonnés de prévoir une action violente pendant une manifestation contre la ligne Lyon-Turin prévue en Italie fin juillet. 6 hommes et 2 femmes âgés de 19 à 29 ans poursuivis notamment pour transport de produits incendiaires ou explosifs. De son côté, la préfecture du Rhône interdit un rassemblement d'extrême droite prévu ce dimanche. Une marche organisée par le mouvement identitaire Save Europe Acte à Lyon, qui demande notamment une remigration systématique des migrants en séjour irrégulier. Le système d'information du fisc piraté, annonce le ministère de l'Économie, sans préciser l'ampleur de cette cyberattaque qui date de fin juin. Ce que l'on sait, c'est que des données de particuliers et de professionnels ont été consultées et extraites selon le site spécialisé French Bridge. Près de 680 000 personnes sont concernées et le fichier est déjà en vente pour plusieurs milliers d'euros. Un mort et une quinzaine de blessés dans les frappes russes hier soir à Kramatorsk, près de la ligne de front, annonce l'administration militaire régionale ukrainienne. La ville de Zaporijja, plus au sud, aussi visée hier soir, une femme de 25 ans et un enfant de 5 ans sont blessés, toujours selon les autorités ukrainiennes. Un train de banlieue déraille hier en Angleterre. L'accident fait 2 blessés graves et 9 blessés légers. Environ 150 personnes à bord dans ce train entre Londres et le sud-est du pays. La police brésilienne a récupéré 13 œuvres d'Henri Matisse dérobées l'année dernière dans une bibliothèque de Sao Paulo. Elles sont estimées à environ 200 000 dollars. L'homme armé qui détenait les œuvres chez lui a été arrêté, précise la police. Et de 6, 2 nouvelles médailles pour la France au championnat d'Europe de natation. Maxime Grousset en argent sur le 100 mètres papillon et Marie-Ambre Molu également en argent sur le 50 mètres d'eau. Et une belle soirée pour la natation française. Et le moment choisi par le nageur Florent Manaudou, champion olympique en 2012 à Londres, pour annoncer la fin de sa carrière.
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3: France Info Monde avec vous, Nathanaël Charbonnier, bonjour.
4: Bonjour.
3: Inquiétude de l'Union européenne et d'une trentaine de pays sur la situation en Iran. Dans un texte, il condamne les exécutions judiciaires de manifestants qui se sont multipliées ces derniers mois.
4: Oui, ce texte est signé de la France, du Royaume-Uni, du Canada. On y trouve aussi des pays comme la Scandinavie, les Pays-Baltes ou encore la Nouvelle-Zélande. Il appelle le régime iranien à cesser immédiatement d'appliquer la peine de mort et à libérer sans délai toutes les personnes arbitrairement détenues. Le ministre français des Affaires étrangères, Jean-Noël Barrot, a apporté une touche personnelle au texte sur le réseau X. Il écrit que le régime continue de faire couler le sang et que cette répression est insupportable et inhumaine. Autant de condamnations qui viennent s'ajouter à l'inquiétude de l'ONU qui, la semaine dernière, s'est dite alarmée par la hausse du nombre des exécutions.
3: Il faut dire, Nathanaël, que les chiffres sont accablants.
4: Ils le sont, et ils le sont d'autant plus que l'horreur vient s'ajouter à l'horreur. Souvenez-vous, répression en janvier, c'était avant la guerre avec les Américains. Le régime des Mollahs décide de réprimer les manifestants descendus dans la rue pour protester contre la vie chère. Le régime reconnaît 3000 morts. Les ONG parlent, elles, de dizaines de milliers de morts. Une répression qui ne s'est pas arrêtée depuis, puisque le régime continue de tuer. L'ONU évoque le sort de 56 personnes mises à mort pour des raisons de sécurité nationale et craint pour la vie de plus d'une centaine d'Iraniens. Mais ce n'est pas tout. On sait que l'Iran est derrière la Chine, le pays qui a le plus recours à la peine capitale. capitale. 1639 personnes ont été exécutées l'année dernière, un record depuis 1989, expliquent les ONG comme Ensemble contre la peine de mort.
3: Et est-ce qu'on peut expliquer pourquoi le régime se raidit autant alors que les manifestations sont terminées ?
4: Elles sont terminées, mais la situation économique reste fragile et le régime ne peut pas se battre sur tous les fronts, c'est-à-dire contre les Américains, mais aussi contre sa population. Le régime est aussi paranoïa et voit des espions partout, ce qui n'est pas faux. Encore cette semaine, un ancien chef du Mossad, des renseignements israéliens, affirme que des espions ont visité un site nucléaire iranien. Mais le régime traque aussi des personnes qui ont utilisé le système Starlink, qui permet de contourner les coupures Internet dans le pays. Sans compter que le régime a été décapité, ceux qui ont pris le relais doivent asseoir leur pouvoir, et cela passe également par cette répression sans nom. Enfin, si tout cela est possible, c'est aussi parce que le régime profite de la faiblesse des camps adverses, faiblesse de l'opposition qui est divisée, faiblesse des Américains avec la promesse non tenue de Donald Trump de renverser la table, faiblesse d'une partie des Occidentaux qui, par peur de l'inconnu et de ce qu'ils pourraient trouver si le régime de Téhéran tombait, préfèrent malgré tout traiter avec les mollahs.
3: Merci Nathanaël Charbonnier pour France Info Monde.
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5: Ils ont fait l'actu tous les jours. France Info revient sur l'une des actualités marquantes de l'année avec une personnalité. Et ce matin, Émilie Tran est retournée voir Julien Pereira, un Français de 26 ans, expulsé des États-Unis par ICE, la police de l'immigration, il y a un an et demi.
6: 3 mars 2025, le Français, manager dans un club de tennis, est installé aux États-Unis depuis 8 ans. L'heure est venue de renouveler son visa. Il découvre que son patron n'a pas fait les démarches nécessaires. Il essaie alors de sortir du pays, le temps de régulariser sa situation. Trop tard, il est interpellé, placé en détention pendant un mois. Une expérience qui l'a marqué à vie.
7: Mes premiers jours, j'ai dormi par terre. C'est des toilettes ouvertes, des douches ouvertes. L'alimentation, franchement, c'était compliqué. On ne mangeait pas assez. On nous donnait du lait périmé parfois, ou j'ai perdu 7 kilos en un mois.
6: Difficile de se remettre de cette incarcération.
7: On se dit toujours qu'on est costaud, qu'on n'a pas peur, machin. Bah, en fait, quand on m'a foutu dans la cellule, je me suis dit, putain, je me suis fait dessus, quoi. Enfin, on n'est pas serein, on n'est pas. On se dit, mais qu'est-ce que je fais ici, quoi. Quand on perd le contrôle, ça peut aller très très vite et c'est pas des choses drôles, quoi. Les mois après, j'y ai beaucoup pensé et c'était assez régulièrement où j'avais des pensées un peu compliquées. Bah, la détention, je pense qu'on ne l'oubliera jamais, enfin, on n'oublie jamais des moments comme ça. Mais depuis quelques mois, je me sens très bien, c'est complètement derrière moi maintenant.
6: Comment est-ce qu'ensuite vous vous retrouvez à arriver en France ? Comment se passe votre arrivée en France ? Est-ce que vous pouvez me raconter un petit peu ?
7: Donc en fait, plus de papier, donc pour rentrer en France sans passeport, sans rien, j'ai dû aller voir le consulat, faire un laissez-passer. Je suis arrivé en France, j'ai montré mon laissez-passer, puis ouais, c'est au revoir, merci. En fait, ça faisait tellement longtemps que j'étais pas. Je suis parti à 17 ans aux États-Unis, donc en fait, j'ai grandi en tant qu'adulte aux États-Unis, donc en fait, j'ai dû me réadapter à la vie française en soi, donc tout ce qui est les impôts, tout ce qui est aller à l'université, les papiers, le style de vie aussi, donc c'était assez compliqué. Je me suis installé pendant quelques mois chez mes parents, histoire de reposer un peu l'esprit. Ensuite, j'allais travailler un peu en Italie, enseigner le tennis en Italie, et puis j'ai trouvé mon nouveau travail actuel, courtier dans l'aviation d'affaires. Donc totalement différent de mon ancien métier, de mon ancien secteur, mais je suis très content et puis. Voilà.
6: Est-ce que aujourd'hui vous en parlez comme d'un traumatisme ? C'est pas vraiment les mots que vous posez dessus ? Comment est-ce que vous le définissez ?
7: C'était assez délicat d'en parler il y a quelques mois. Même avec des amis, même avec la famille, c'était assez délicat. Je voulais pas vraiment en parler. Je voulais plutôt le cacher et puis voilà, le garder intérieurement. On en a très peu parlé de tout ça. C'était une situation assez compliquée pour moi et surtout pour eux aussi. Donc je sais qu'ils en portent pas forcément un bon œil, quoi, mais c'est assez compliqué de voir son enfant qui s'est incarcéré alors qu'il a toujours essayé de faire les bonnes choses, de se faire intégrer dans un pays qu'il aimait, enfin qu'il aime toujours d'ailleurs. Après voilà, il y a tellement de positifs aux États-Unis, donc il arrivait quelque chose. C'est triste, mais c'est des choses qui arrivent. Et puis j'étais malchanceux et puis d'autres personnes seront malchanceuses. J'ai un autre ami qui était mexicain, lui pareil, et il s'est fait déporter. Il a pas fait de prison, il a pas fait de centre de détention lui, mais il a été il a reçu une lettre. Faut partir aujourd'hui. Donc ça arrive à des gens, vraiment ça arrive à beaucoup de personnes. Mon cas était un peu exceptionnel. Maintenant ça peut vraiment arriver à tout le monde, et puis on a beau faire attention, on a beau vouloir faire tous les pas-pieds du monde pour rester en règle, parfois il y a des erreurs et puis on tombe dans l'engrenage. Hein. Je suis beaucoup plus sensible à la cause, c'est sûr que voir des gens retenus à leur insu alors qu'ils voulaient juste avoir une meilleure vie, c'est parfois pas simple à voir. Hein. Voilà, maintenant, je peux en parler, pas de problème, c'est sûr que c'est toujours assez délicat parfois. C'est pas la façon dont j'aurais voulu partir, forcément, c'est un peu amer, mais ça fait un an et demi maintenant, et maintenant, c'est derrière moi.
6: Vous en parlez, vous avez laissé derrière vous des amis, vous avez un logement, une situation stable, une voiture, vous avez tout laissé derrière vous?
7: C'est ça, ouais, j'avais des amis, on vivait en colocation. On était tous dans la même situation, en fait, on était tous des expats, des Mexicains, des Argentins, des Français. Donc en fait, on était tous ensemble et c'était une sorte de petite famille, quoi. Et c'est sûr que partir, rentrer en France, au final, je connaissais quasiment plus personne. Bon, heureusement qu'il y avait ma famille et quelques amis qui étaient encore très très proches. Mais c'est sûr que c'était un changement de vie assez radical. Et puis ouais, non, c'était une situation confortable aux États-Unis, donc ouais, je voulais pas forcément y partir, quoi. Je vivais avec une famille américaine à un moment, qui m'a beaucoup aidé. Je les considère comme ma deuxième famille. Je les appelle tout le temps. Mes amis là-bas, je les appelle tout le temps aussi. Donc non, on est beaucoup en contact. On a de la chance d'être à Paris ici, dans le cas. Donc c'est assez facile d'accès pour eux aussi, de prendre l'avion. Ils arrivent ici. Donc non, j'arrive à voir beaucoup de gens encore.
6: Est-ce que maintenant, ça vous a... Vous redoutez plus peut-être parfois en partant à l'étranger, ou est-ce que vous avez peur de peut-être vous retrouver dans des situations
7: similaires? Je fais beaucoup plus attention à où est-ce que je peux aller, ou est-ce que mon passe aux États-Unis, est-ce que ça peut me créer des problèmes, par exemple pour aller au Mexique ou pour aller au Canada ou pour... Non, je fais forcément beaucoup plus attention, même si je sais que au fond de moi j'ai rien fait de mal et que c'était une erreur de mon avocat. Je fais toujours beaucoup plus attention parce que bon, on sait que quand on n'a pas le contrôle, on n'a pas le contrôle.
6: Il ajoute qu'il n'envisage plus de revivre aux États-Unis. Il est de toute façon interdit de territoire pendant 5 ans.
5: Ils ont fait l'actu racontée par Émilie Tran.
6: Et salut, c'est Sarah. Ça dit quoi?
8: Aujourd'hui, les pompiers ne travaillent plus en sécurité.
9: Et c'est pas l'étiquette de héros qu'on peut nous donner dans les médias qui va pouvoir arranger la colère ou la fatigue des agents, en fait.
6: Alors qu'un nouvel incendie a brûlé 180 hectares hier dans le Pas-de-Calais, qu'un feu de forêt en a parcouru plus de 100 au sud de Rennes, les pompiers professionnels sont appelés à la grève ce jeudi 13 août et les 9 syndicats seront reçus au ministère de l'Intérieur dans la journée. Alors la plupart ne cesseront pas le travail, mais ils porteront un brassard avec l'inscription « en grève » comme le font les soignants dans les hôpitaux. Et leurs revendications ne sont pas nouvelles.
10: Plus de moyens financiers pour les SDIS, des moyens de protection respiratoire lorsqu'on est engagé sur des feux de forêt, des camions supplémentaires, et puis des moyens humains supplémentaires.
6: Mais l'urgence d'agir a été renforcée par les incendies de l'été. En tout, plus de 116 000 hectares ont brûlé en France depuis le début de l'année. Et tu l'as compris, le gros problème, c'est l'argent. Les SDIS, les services départementaux de pompiers, sont souvent financés par les départements. Les syndicats demandent que les budgets soient gérés plutôt directement par l'État. Dans les situations de crise, le manque de fonds a des conséquences très concrètes.
11: La cagoule aujourd'hui est désuète, ne filtre pas les particules cancéreuses. Il y a une nouvelle cagoule aujourd'hui qui existe sur le marché, mais pour l'instant, la majorité des SDIS ne veulent pas l'acheter au prétexte qu'elle est trop chère.
6: Donc les pompiers mettent en danger leur santé, d'autant que le nombre d'interventions augmente beaucoup plus vite que les recrutements. Ça crée un autre problème d'ailleurs. Dans les cas comme les méga-feux qu'a connu la Gironde cette année, la solidarité s'organise. Des pompiers viennent en renfort de toutes les régions de France pour aider les collègues locaux. Sauf qu'il faut toujours gérer les interventions courantes avec moins de pompiers dans la caserne. Un exemple, tiens, en Savoie.
9: Semaine dernière sur des feux de végétaux. On a appelé les pompiers de l'Ain.
6: Il faut compter sur les pompiers des départements voisins pour laisser souffler. En l'occurrence, ici, les collègues qui avaient été envoyés en renfort dans le Var. En gros, il manque toujours du monde.
8: Et ça, c'est ancré, ça devient du systématique.
6: Et puis, autre souci, les phénomènes climatiques extrêmes concernent désormais des régions qui, jusqu'alors, étaient plutôt épargnées.
12: Rappelez-vous l'année dernière, la Bretagne. On va demander des colonnes de renfort, mais ils vont venir d'un département qui, finalement, vont être eux-mêmes soumis au risque. Après, je ne sais pas où on va aller les chercher.
6: 80% des pompiers français sont des pompiers volontaires, dont par définition ce n'est pas le métier. Des personnes qui donc ne sont pas forcément toujours disponibles. Si des réponses ne sont pas rapidement apportées par l'État, les pompiers prévoient de se joindre à un mouvement de grève de la fonction publique prévu fin septembre.
13: Les seules reconnaissances qu'on a, c'est malheureusement nos collègues décédés qui ont des médailles à titre posthume.
6: C'était un droit en plus pour les jeunes parents. Depuis le 1er juillet, ils peuvent demander un congé de naissance, 2 mois maximum, en plus des congés maternité et paternité, et indemnisé. Sauf que bientôt 1 mois et demi après sa mise en place, beaucoup de parents se plaignent de n'avoir reçu aucun versement de l'assurance maladie.
14: Je ne sais pas du tout de quoi ils ont besoin, qui doit envoyer quoi, qu'est-ce que moi je peux faire. Quand vous téléphonez au numéro de téléphone de l'assurance maladie, vous tombez sur un répondeur automatique qui vous dit qu'il vous rappellera.
6: Et des témoignages comme ça, il y en a plein les réseaux sociaux. L'assurance maladie pointe les employeurs, explique que souvent les dossiers sont incomplets et que les versements ont bien commencé début août.
3: Je t'emmène rapidement aux États-Unis où les Los Angeles Lakers, franchise de NBA, vont être rachetés pour 12,5 milliards de dollars, un record. L'heureux nouveau propriétaire est un certain Joshua Kushner, le frère du gendre de Donald Trump.
15: Quoi ? Hein ? Qui ?
3: Donald Trump a une fille, Ivanka Trump, qui a un mari, Jared Kushner, qui lui-même a un frère, Joshua Kushner. Et bah c'est ce mec-là. C'est la deuxième fois en un an que les Lakers changent de propriétaire. L'ancien est visé par une enquête pour des soupçons de fraude fiscale. Le nouveau, le frère du gendre de Donald Trump, cherchait visiblement à investir dans le sport. Il faisait partie des investisseurs privés qui voulaient acheter des parts de la Coupe du Monde avant l'abandon du projet par le président de la FIFA, Gianni Infantino.
15: Qui est quoi ?
3: Et puis dans le monde du football, les joueurs du PSG sont à peine rentrés de vacances qu'ils ont déjà remporté un trophée, la Super Coupe d'Europe, après leur victoire hier 2-1 face à Aston Villa, vainqueur de la Ligue Europa la saison dernière. Prochain rendez-vous dimanche pour le trophée des champions, donc le vainqueur de la Ligue 1 contre le vainqueur de la Coupe de France. Les Parisiens affronteront le RC Lens. Allez, je termine avec cette initiative pour protéger les lynx dans le Jura des panneaux de signalisation testés à partir du mois de septembre et pendant 3 ans. Les collisions représentent la première cause de mortalité du lynx. En France, on compte entre 150 et 200 individus de cette espèce. 80% vivent dans le Jura. Le lynx boréal est classé en danger sur la liste des animaux menacés.
16: Non mais je rêve les copains, c'est à moi que vous vous adressez? Je n'ai pas mangé de chat depuis mon départ de Melbach.
3: Bon, sinon c'était bien cette éclipse?
17: Vous m'attendez pas à ce que ça me touche autant.
18: J'ai pleuré, hein, j'ai eu la petite larme quand même.
3: C'était Sarah de France Info. Allez, ciao.
19: Oh la vache!
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5: Dans l'œil de Julie ce matin, le Bama Rush. Chaque année, au mois d'août, les universités américaines remettent ça. Et en Alabama, le Bama Rush, c'est cette période où les étudiants postulent pour intégrer des fraternités et des sororités. Ce sont des clubs étudiants qui sont très prisés, dans lesquels les étudiantes, quand il s'agit de sororités, vivent ensemble, organisent des événements, participent à des activités. Et ce Bama Rush, Julie, il est partout sur TikTok.
20: Les vidéos sont toutes les mêmes, des dizaines de jeunes femmes toutes parfaitement coiffées, maquillées, habillées dans des tons pastels qui dansent devant d'immenses maisons blanches. Le Bama Rush, c'est donc le processus de recrutement des sororités de l'université de l'Alabama. Les sororités représentent le cœur de la vie sociale de ces universités. Donc pour beaucoup d'étudiantes, c'est très important de réussir à en faire partie. Pendant plusieurs jours, les candidates enchaînent les rencontres avec les différentes sororités jusqu'à recevoir ou non une invitation à rejoindre l'une d'elles.
5: Et tout ça est devenu un vrai spectacle sur TikTok donc.
20: Depuis 2021, les candidates filment leur quotidien, leur tenue du jour, leur coiffure, leur maquillage, les maisons qu'elles visitent. Certaines vidéos dépassent plusieurs millions de vues. Mais derrière les chorégraphies et les jolies robes, ces sororités sont loin d'être accessibles à toutes. D'après l'université de l'Alabama, les nouvelles membres dépensent entre 4700 et 5600 dollars pendant leur premier semestre. Et dans les vidéos, certaines candidates affichent des bijoux Hermès, Dior, des comptes TikTok s'amusent même à calculer le prix de leur tenue qui dépasse parfois plusieurs milliers de dollars.
5: Et ce n'est pas seulement une question d'argent.
20: Le modèle de féminité présenté est très codifié. Tenue, coiffure, maquillage, tout doit être impeccable. Certaines sororités ont même leur propre règles concernant l'apparence de leurs membres. D'ailleurs, les groupes sont en majorité composés d'étudiantes blanches. On voit très peu de diversité sur les vidéos TikTok. En même temps, l'université de l'Alabama n'a accepté ses premiers étudiants noirs qu'en 1963, après une décision de justice. Et les sororités blanches du campus n'ont commencé à vraiment accepter des candidates noires qu'en 2013, après polémiques et manifestations. Un système historiquement marqué par la ségrégation, mais aussi par la reproduction sociale. Intégrer une sororité prestigieuse, c'est aussi accéder à un réseau qui peut servir après l'université, notamment dans la vie professionnelle. Les codes se transmettent de génération en génération et ce sont toujours les mêmes qui en bénéficient.
5: Et là, je suis pas sûre que ça fasse vraiment rêver.
20: Pas
5: merci
20: glamour.
5: Beaucoup, Julie Vialon, l'œil de Julie, à retrouver sur l'application Radio France.
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20: Et dans l'info de l'histoire, tout ce mois d'août, Fabrice Dalméda rembobine pour nous les années politiques d'élections présidentielles. 1995, aujourd'hui, Fabrice, c'est d'abord un détour par la parfumerie.
21: En 1995,
19: Jean-Paul Gaultier lance son parfum, le Mâle, qui devient rapidement d'ailleurs un succès international. De quoi séduire et se faire aimer. Cette même année, un mois avant le premier tour de l'élection présidentielle, sort une chanson conçue par Jean-Jacques Goldman et interprétée par Céline Dion, un succès mondial, comme le Mâle de Jean-Paul Gaultier, son titre « Pour que tu m'aimes encore ». En 1993, Jacques Chirac donnerait tout pour que la France l'aime encore. Depuis le début de la cohabitation en 1993, le candidat semble pris dans une nasse. D'un côté, les socialistes vont présenter un candidat qui se révèle plus coriace qu'on aurait pu l'imaginer, Lionel Jospin, alors que son vieux camarade de Sciences Po, Michel Rocard, a été évincé. De l'autre, son ami de 30 ans, Édouard Balladur, s'est déclaré candidat et fait la course en tête. De Chirac, le souvenir des campagnes de 1981 et 1988 n'est pas très bon. Cette fois, il doit gagner les cœurs. Le 1er janvier 1994, il a publié un livre, « La France pour tous » aux éditions Nil. Il dit vouloir obtenir la croissance sans, je cite, « laisser personne sur le bord du chemin ». C'est François Baroin, le tout jeune porte-parole de sa campagne, qui a suivi l'opération. Sur la couverture, en guise d'illustration, le graphiste a proposé un arbre vert, un peu schématisé, avec des fruits rouges. La suite se déroule en direct à la télévision quand le journaliste Alain Duhamel interroge le candidat sur ce choix graphique.
21: Sur votre livre, là, il y a un pommier. C'est pas évident, c'est votre contribution à l'écologie ou c'est une œuvre, une imagination, une intuition artistique? Qu'est-ce que c'est?
22: C'est d'abord parce que j'aime beaucoup les pommes, je suis un mangeur de pommes. Et ensuite, je trouvais que c'était joli. Voilà. C'est
21: comme
22: tout, ça ne va pas plus
21: comme
22: loin.
21: Ça. Oui, c'est un geste spontané.
22: Non, j'aime bien le cidre aussi. Chez moi, en Corrèze, il y a des pommiers qui sont pas

0: message à cette fracture sociale qui est devenue le thème de sa campagne. Il le dira même à son adversaire Lionel Jospin.
1: C'est vrai qu'il y a deux France. Et c'est vrai que fracture ou faille, ça s'écarte. Et c'est vrai qu'il y a de plus en plus de Français qui sont sur le bord de la route et qu'on est obligé d'assister. Et que l'autre France est de plus en plus taxée pour permettre d'aider les premiers. C'est un système diabolique. Et je m'excuse de vous le dire, mais c'est un système socialiste.
0: Fracture sociale, ascenseur social en panne, ce sont les expressions qui marquent le discours de Jacques Chirac et qui entrent dans l'esprit des Français. Cela donne un contenu social à sa candidature, alors que celle d'Édouard Balladur, son concurrent direct, apparaît comme plus libérale et plus clivante. Le côté sympathique de son personnage est renforcé par une fiction. Sur Canal+, tous les jours, des marionnettes, les guignols de l'info, le mettent en scène de manière comique et son personnage, depuis 1993, s'impatiente de ne pas pouvoir accéder au pouvoir et il utilise pour le dire une expression un peu vulgaire mais qui fait tellement rire.
2: Qu'est-ce que je m'emmerde, moi ? Ah putain, 2 ans !
0: Le Chirac de fiction donne un aspect complice à l'homme politique. Au fond, les mots de la chanson de Céline Dion illustrent bien les efforts du candidat Chirac pour plaire encore et toujours à l'opinion et gagner l'élection.
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On dirait une publicité pour un produit d'électroménager, mais ce n'est pas de la publicité clandestine sur le service public, même si le Hitachi Magic Wand est réellement un produit industriel de consommation courante. Il est vrai que dans cette chanson parue en 2025, Jeanne Chéral remploie tous les codes de la communication marketing, mais en poétesse du quotidien, en poétesse de l'intime.

Pour les auditeurs qui l'ignorent, le Hitachi Magic Wand, lancé sur le marché en 1969, est un vibromasseur et peut-être le plus célèbre dans sa catégorie. Et Jeanne Chéral, pionnière d'une parole offensive, féminine et féministe, aborde toujours des sujets aussi audacieux. Certes, elle n'est pas la première à évoquer les jouets pour dames. En 2009, souvenez-vous, Mylène Farmer avait placé à la première place du top la chanson « Sextonique ».

0: n'est pas sage, mais on la garde encore. On l'a trouvée hier soir, derrière la porte de bois, avec une passoire, se donnant de la joie.
1: Alors évidemment, on trouve toujours un précurseur au précurseur. En l'occurrence, c'est Charles Trenet en 1951, avec sa folle complainte. Dès le premier couplet, vous l'avez entendu, on surprend la bonne, je cite, « derrière la porte de bois, avec une passoire se donnant de la joie ». Et j'entends d'ici les bras syncistes qui réclament Mélanie, bonne du curé, avec ses cierges.
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Madame Rêve, par Alain Bachung, avec ses formes oblongues qui laissent croire à une utilisation d'outils spécialisés, que l'auteur du texte, Pierre Grillet, dément tout à fait. Il assure n'avoir désigné aucun sextoy dans ses paroles. Mais c'est la liberté républicaine, on peut préférer n'employer aucun ustensile. Par exemple, Camille, qui ne se sent pas électricienne en 2011, ou Ophélie Winter dans sa chanson presque militante « Tout le monde le fait » en 2002. Je...

Le travail en solo a donné quelques belles œuvres dans la chanson, mais beaucoup n'ont pas été enregistrées. De loin en loin, cependant, un titre marquant. En 1976, il y a 50 ans, le plus long texte enregistré par Serge Gainsbourg,

0: inoubliable variation sur Marie-Lou, ou en 2022, l'ivresse de Suzanne dans Clint Eastwood.
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Une fois de plus dans ses chroniques, on voit le glissement. Il y a 50 ans, un homme imagine et fait entendre son regard. Aujourd'hui, une femme raconte, de l'intérieur, si vous me permettez l'expression. Et c'est toujours ce mouvement vers la parole plus libre, plus juste, plus réelle. 2025, Jeanne Chéral, Hitachi Magic One. Il suffit.

0: Il est 5h, bon réveil sur France Info. Les prochaines heures et la levée du jour seront décisives pour les pompiers dans les Landes. Avec ce nouvel incendie en cours dans le massif, dans la commune de Luglon, 600 hectares parcourus en quelques heures et un dispositif énorme déployé par les pompiers, détaille le préfet des Landes.
1: Il y a des sautes de feu extrêmement lointaines et donc qui potentiellement peuvent créer un danger rapide. Ce qui se passe, c'est que la végétation est pour le coup hyper sèche. Il a fait une chaleur caniculaire toute la journée, il a fait 40-41. Compte tenu de ce que je vous ai dit sur sa progression actuelle et sur le fait qu'il s'agit d'un feu, vous savez, qu'on appelle convectif, hein, c'est-à-dire qu'il crée sa propre dynamique, sa propre énergie, et donc pour le moment, il a quand même déjà bien progressé.
0: Un demi-millier de personnes ont été évacuées. Gilles Clavreul, le préfet des Landes, qui évoque ces températures caniculaires. Le département est toujours en vigilance orange aujourd'hui avec des températures jusqu'à 36 degrés attendues dans l'après-midi. Dans le Pas-de-Calais, l'incendie, là non plus, n'est pas fixé. Incendie qui a brûlé près de 200 hectares depuis mercredi après-midi. Hier, un Dash, un avion bombardier d'eau, est intervenu. C'est une première dans ce département du nord de la France. Des pompiers qui étaient reçus hier par le gouvernement. Ils réclament davantage de moyens. Les syndicats se disent déçus par cette réunion avec le ministre de l'Intérieur. Ils appellent à une grande journée de mobilisation fin septembre. De son côté, le gouvernement assure que le budget des pompiers sera augmenté dès le prochain budget de l'État. C'est une nouvelle cyberattaque dont est victime l'administration française. Le système informatique du fisc de la Direction générale des finances publiques a été hacké au mois de juin dernier. Un certain nombre de données ont été récupérées sans que l'on ne sache précisément lesquelles. Attaque revendiquée par un pirate qui a surdisposé d'informations personnelles de nombreux utilisateurs, à Gérard Mohamed.
2: Une revendication officielle, pas vraiment surprenante pour Olivier Brunel, secrétaire général du syndicat Force ouvrière DGFiP.
3: C'est surtout un défi technique, certes. C'est une institution, finalement c'est l'État qu'on défie, c'est l'État qu'on bat quand on a réussi à rentrer dans un système qui est réputé être bien protégé. Je comprends que le hacker, dans sa logique à lui, c'est de dire j'ai réussi quelque chose que les autres n'ont pas réussi à faire.
2: Et des tentatives de s'attaquer au site du fisc, il y en a tous les jours, mais en face, le bouclier n'est pas assez solide, déplore ce syndicaliste.
3: Aussi le révélateur d'une insuffisance d'investissement et notamment d'investissement dans la sécurité des dispositifs et des systèmes d'information. C'est-à-dire, comme on est à la recherche d'économies permanentes, etc., on affiche souvent les ambitions des États-Unis, mais le budget du Bangladesh doit y faire face. Donc forcément, il y a un problème d'échelle.
2: Et à la fin, ce sont souvent les équipes en première ligne qui doivent assumer.
3: Bah, ça génère des afflux au téléphone, au guichet, par mail, de gens qui s'inquiètent, qui demandent, qui ont fait des démarches, qui veulent savoir s'ils sont concernés, ce qu'ils doivent faire. Donc oui, ça va être une période un peu délicate.
2: Les usagers concernés par ces fuites de données seront informés individuellement, promet Bercy, alors que les avis d'impôts et de taxes foncières commencent à être envoyés à des millions de foyers.
0: À Gérard Mohamed pour France Info. Le sport et le tennis, c'est l'Américain Ben Shelton qui remporte cette nuit le Masters 1000 de Montréal pour la deuxième année consécutive. En natation, deux nouvelles médailles pour les Bleus hier soir au championnat d'Europe, deux médailles d'argent pour Maxime Grousset sur le 100 mètres papillon ainsi que pour Marie-Ambre Molu sur le 50 mètres d'eau. Et puis accord trouvé entre le FC Barcelone et le PSG concernant le transfert de l'Espagnol Ferran Torres. Selon la presse espagnole, l'attaquant de 26 ans rejoint le club de la capitale pour une durée de 5 ans, montant du transfert près de 50 millions d'euros. 5h et bientôt 4 minutes sur France Info. Bon réveil.
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12: Sur une interdiction largement contournée, celle des cigarettes électroniques jetables, les puffs, bannies en théorie à la vente depuis février 2025, sauf qu'elles sont toujours en circulation chez les jeunes. Bonjour Erwan Dodard.
13: Bonjour.
12: La loi de l'an dernier est très peu respectée.
13: Pas besoin de chercher longtemps pour tomber sur un consommateur de puffs. Sur le parvis des Halles, à Paris, un nuage de fumée blanche s'échappe de sous un arbre. Mélina est assise sur un banc, un tube vert fluo à la main.
14: Une puff.
13: Pourtant interdite depuis plus d'un an en France, elle n'a aucun mal à s'en procurer.
14: Sur les réseaux sociaux, il y a des fournisseurs, des livreurs
5: On s'en procure facilement sur Snapchat, par exemple. On peut les contacter et ils nous livrent la plupart du temps, ou par ami, on peut en avoir. Franchement, c'est très facile. Je suis passée plusieurs fois devant les autorités avec, ils nous ont jamais interpellés avec, donc ça va.
13: En 2024, l'OFDT, l'Observatoire français des drogues et tendances addictives, avait constaté une hausse massive du vapotage chez les jeunes. 4% des lycéens en consommaient quotidiennement, contre seulement 0,8% deux ans plus tôt. Un lycéen sur deux confiait aussi en consommer occasionnellement. Quelques mètres plus loin, Angelica en fume tous les jours. Ce qui lui plaît le plus, c'est la variété de goûts que propose le produit.
9: Surtout en soirée, j'en consomme beaucoup.
13: Et pourquoi c'est plus intéressant que la cigarette classique ?
9: Déjà, par rapport au niveau du goût, il y a certaines personnes qui ne sont pas habituées au tabac ou au goût du tabac et qui préfèrent des goûts un peu plus sucrés, qui a le goût de bonbons ou de cocktail ou même de boissons comme le coca.
13: Angelica en achète aussi en magasin spécialisé en cigarettes électroniques et le moins qu'on puisse dire, c'est que sur place, leur emballage fluo attire tout particulièrement le regard. Elles sont pourtant vendues au milieu des cigarettes électroniques classiques pour un prix avoisinant les 30 euros.
14: Donc si on comprend bien, cette jeune femme achète sa puff dans un magasin qui a pignon sur rue alors que pourtant c'est interdit par la loi.
13: Alors oui, la loi les a interdites parce qu'elles étaient jetables et prêtes à l'emploi, mais ce n'est pas exactement ce que l'on retrouve dans les vitrines aujourd'hui. Les industriels ont trouvé une parade à l'interdiction. C'est ce que nous explique Léo, vendeur dans un vapostore.
15: En fait, l'interdiction, c'était plus écologique sur les puffs jetables. Ils ont contourné un peu ce processus avec les puffs rechargeables. Donc on vient mettre son liquide directement à l'intérieur. Au bout d'un moment, le résultat sera le même parce qu'on va jeter l'appareil une fois que la résistance à l'intérieur sera cramée. Mais vu qu'il y a une demande grandissante vis-à-vis des puffs en France, vu que ça a été la mode pendant un très long moment et que ça a été trouvable un peu partout, on est un peu obligé, nous, de vendre du coup des JNR, les puffs les plus connus sur le marché.
13: Les industriels détournent donc bien la loi et après vérification, ces dispositifs jetables sont présents dans la plupart des magasins de cigarettes électroniques de la capitale, vendus dans des boîtes de couleurs vives, orange, rouge, verte. Les noms de leur goût atypique et tendance écrits en gros, en lettres dorées. Ce marketing très agressif, il incite les jeunes à la consommation de nicotine, la molécule très addictive du tabac. C'est d'ailleurs pour ça que l'association Demain sera non-fumeur, dit DNF, milite pour réguler la vente de ces produits, comme l'explique son président Gérard Oduro.
16: On en est à une cinquantaine d'actions en justice qu'on a menées et qu'on a toutes gagnées d'ailleurs. Parce qu'il y a une loi qui interdit la propagande et la publicité directe ou indirecte en faveur du vapotage. Si on est en droit de passer par la communication pour arriver à vendre ces produits, c'est uniquement en disant « je vends tel produit à tel prix », mais en aucun cas faire de la communication pour accompagner les produits, mettre des fruits à côté, etc., pour à nouveau imiter ce qui a été fait pour la puff au début.
14: Ces puffs, elles représentent donc un réel risque pour la santé.
13: Oui, et c'est aussi pour ça que les puffs ont été interdites. On y retrouve une dose de 20 mg de nicotine, c'est énorme, et ça provoque un réel risque d'accoutumance. Accoutumance qui est d'ailleurs identique à celle d'une personne qui fume environ 3 paquets de cigarettes classiques par jour. Et puis, ce qui inquiète aussi les tabacologues, c'est le marché parallèle qui s'est développé à la suite de la loi. Là, on ne parle pas de puffs qui sont vendus dans le commerce, mais il existe des grossistes et des revendeurs sous le manteau qui commercialisent des produits qui échappent à tout contrôle. Les puffs vendues sur ce marché parallèle sont également moins chères et sans doute plus dangereuses, insiste Marion Adler, tabacologue à l'hôpital Antoine Béclair de Clamart, près de Paris.
17: Il y a un accès qui n'est pas, on va dire, légal à des puffs, c'est-à-dire qu'on ne sait pas quels sont les produits qui sont mis dedans, on ne sait pas très bien quelle est la dose de nicotine qui est mise dedans, et ces jeunes ont accès à des éléments dont on n'a absolument aucune idée de la toxicité éventuelle de ces nouvelles puffs.
13: En plus de forts risques d'addiction, l'OFDT précise que la nicotine peut aussi avoir un impact négatif sur le développement physique des jeunes au niveau cardiaque ou neuronal. L'Observatoire travaille d'ailleurs avec le gouvernement pour renforcer le contrôle des imports de puffs en France.
14: Erwan Dodard pour le choix de France Info à retrouver sur franceinfo.fr.
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18: Bonjour Marion Aquilina.
19: Bonjour.
18: Certains candidats à la présidentielle en ont déjà été victimes à 8 mois du scrutin avec des campagnes de désinformation attribuées notamment à des groupes pro-russes. Russie, Iran, Marion, la menace vient aussi d'Azerbaïdjan.
19: Oui, alors d'habitude pour les ingérences venant des autres pays, on parle d'opérations pro-russes ou iraniennes, mais sans pouvoir affirmer que les États eux-mêmes sont impliqués. Avec l'Azerbaïdjan, c'est différent. L'ingérence est assumée parce que la France a soutenu l'Arménie dans le Haut-Karabakh Haut-Karabakh contre l'Azerbaïdjan. Viginum, le service de l'État chargé de lutter contre les ingérences numériques étrangères, documente ses opérations depuis 3 ans. La stratégie azerbaïdjanaise, c'est d'accuser la France de néocolonialisme dans ses territoires d'outre-mer, Nouvelle-Calédonie, Martinique, Polynésie, Mayotte et même la Corse.
18: Et concrètement, comment l'Azerbaïdjan s'y prend ?
19: En utilisant le groupe d'initiative de Bakou, ce qu'on appelle le BIG, créé en 2023, présenté comme une ONG anticolonialiste. Pour Viginum, il s'agit d'une officine de propagande d'État au service des intérêts de la capitale de l'Azerbaïdjan. La méthode utilisée, inonder les réseaux sociaux de contenus coordonnés pour amplifier artificiellement leur récit. Viginum a rapporté qu'en septembre 2023, après une conférence du BIG à l'ONU, plus de 8000 messages sont postés sur X en quelques heures pour soutenir l'événement. 80% contiennent exactement les mêmes formulations. Et ça ne s'arrête pas au réseau. Lors de manifestations d'indépendantistes kanaks en Nouvelle-Calédonie, des drapeaux azerbaïdjanais apparaissent dans des cortèges à Nouméa. Par la suite, lors des émeutes de mai 2024, Viginum relève la diffusion coordonnée par des comptes azerbaïdjanais de montages photos et vidéos accusant les forces de l'ordre françaises de tuer des manifestants.
18: Tout ça semble massif, mais est-ce que ça marche ?
19: Non, pas vraiment. Le BIG n'a pas obtenu la visibilité escomptée auprès de la population qu'il ciblait, a conclu Viginum. Le service de l'État a d'ailleurs rebaptisé ironiquement cette opération Un Notorious BIG, le BIG méconnu en opposition au rappeur américain Notorious BIG. Cela n'a pas empêché l'État français de réagir. Convocation de l'ambassadrice azerbaïdjanaise, refus de se rendre à la COP29 à Bakou. En mars 2025, l'Assemblée nationale, elle, a adopté une résolution pour condamner officiellement ces ingérences.
18: Le vrai ou faux, signé Marion Aquilina, retrouvé sur l'application Radio France. Merci.
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14: Augmenter le temps de travail des salariés pour prendre en compte celui qui est gagné grâce à l'intelligence artificielle. C'est en débat en Corée du Sud. Yann Rousseau, des ministres suggèrent que les ingénieurs de la tech puissent travailler bien au-delà de ce qui est autorisé aujourd'hui.
20: Oui, aujourd'hui, la réglementation sur le temps de travail en Corée du Sud est très claire. La norme pour toutes les sociétés de 5 salariés au plus, c'est 40 heures par semaine de travail régulier. Et les entreprises ont aussi le droit d'accorder 12 heures supplémentaires à chaque employé par semaine. Donc on peut légalement arriver à un total de 52 heures par semaine par employé. Mais dans certains secteurs, notamment dans la fabrication de puces, de semi-conducteurs, il y a des dépassements possibles. Les entreprises qui font par exemple beaucoup de recherche et de développement peuvent sur des durées limitées faire travailler leurs équipes encore 12 heures de plus par semaine. On arrive alors à des semaines de 64 heures.
14: Et certains élus, Yann, voudraient aller encore plus loin ?
20: Alors, ce qu'explique notamment le ministre de l'Industrie, Kim Jong-kwan, c'est que ces réglementations ne sont pas assez flexibles pour les grands groupes du pays, notamment le passage exceptionnel à ces semaines de 64 heures. Il est assez compliqué, il ne peut durer que 3 mois et il ne s'applique que dans certains cas très particuliers. Et à chaque fois, l'entreprise doit faire valider l'extension par tous les employés concernés, mais également par le gouvernement. Donc le ministre, comme plusieurs grands patrons, voudrait plus de souplesse. Il explique que la Corée du Sud est dans un duel économique très intense avec la Chine pour produire les composants, particulièrement les puces mémoire qui font fonctionner l'intelligence artificielle de toute la planète. Et que pour tenir son rang, le pays devrait pouvoir laisser les géants Samsung Electronics et SK Hynix proposer facilement à leurs ingénieurs des charges de travail plus lourdes. Ils n'auraient plus à négocier à chaque fois des exemptions avec l'État.
14: Et est-ce que tout le monde soutient cette idée de semaine rallongée ?
20: Alors non, il y a même une division au sein même du gouvernement de centre-gauche. Le ministre du Travail, par exemple, rappelle lui que les grands fabricants de puces s'en sortent très bien avec des semaines à 52 heures et quelques exceptions. Ils réalisent en ce moment les plus gros profits de toute leur histoire. Et le ministre assure que rien ne sera décidé sans l'accord des syndicats du pays.
14: Et merci Yann Rousseau.
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18: Elle a été la première star de télé-réalité en France. Dans ses destins qui font l'info, celui de Loana, toute cette semaine. La grande gagnante de Love Story, il y a 25 ans, Loana a connu succès et déboires jusqu'à son décès brutal en mars dernier. 4e épisode, Benjamin Fontaine, la fameuse scène de la piscine.
21: 28 avril 2001, l'émission Love Story est lancée depuis 2 jours. Elle peine à trouver son audience. Une partie de la presse dénonce son voyeurisme. Les lofters, eux, apprennent à faire connaissance, participent aux défis, aux soirées organisées par la production. Ce samedi soir, l'alcool coule à flot, c'est soirée disco. Au début de la nuit, les lofters assistent au rapprochement de deux de leurs colocataires. Loana et Jean-Édouard sont seuls dans la petite piscine installée dans le jardin. Collés l'un à l'autre, ils échangent des baisers. La jeune femme retire même le haut de son maillot. Dès le lundi, les images de ce baiser sont diffusées dans l'émission quotidienne qui retrace la vie des lofters. Ce qui semble alors n'être qu'une scène de flirt va faire basculer l'émission et devenir l'un des moments les plus marquants de la télé des années 2000.
1: La grande histoire du week-end, c'est Loana et Jean-Édouard qui ont fait plus ample connaissance dans la piscine. Il semble que Jean-Édouard ait oublié sa première confession concernant Loana. Je vous rappelle que vendredi dernier, Jean-Édouard nous confie qu'il a trouvé trop tout. Pas tant que cela, apparemment résumé en
21: images. On a lu et dit beaucoup de choses sur cet épisode. En réalité, Loana et Jean-Édouard n'ont jamais eu de rapport sexuel dans cette fameuse piscine. Ils s'en sont expliqués à plusieurs reprises sur les plateaux télé.
3: On s'était chauffé dans la piscine, voilà, mon scoop, et on avait continué dans la chambre comme n'importe quel couple amoureux.
22: Mais en fait, il s'était
3: en se protégeant avec la capote.
23: Et on n'a jamais fait l'amour dans cette piscine. Pour nous, en l'occurrence, ce n'est pas censé être filmé parce qu'on nous avait bien assuré que ce genre d'image ne serait pas diffusée.
21: La production pensait pouvoir tout contrôler, mais en pleine nuit, un samedi soir, le direct permanent diffusé sur Internet laisse échapper les images de leur relation sexuelle dans la chambre. Capturée et partagée par les internautes, la séquence intime fait le buzz. Alexia Laroche-Joubert, la productrice, s'en souvient très bien.
24: C'est comme si le temps s'était arrêté, c'est-à-dire que je pense que je ne comprends pas ce que je suis en train de regarder. Et je ne comprends encore moins qu'il y a un truc qui s'appelle Internet, qui est en train de retransmettre ces images en direct chez des milliers de gens. Et de temps que tout ça se mette dans mon cerveau, bah, il s'est passé que les images sont parties.
21: Le mal est fait, mais pas pour tout le monde. Le loft va faire la une des journaux. Les émissions télé et radio organisent des débats. Les audiences décollent et les tarifs de publicité avec. En quelques jours, Love Story passe du statut d'expérience controversée à celui de phénomène de société. Ségolène Royal, alors ministre de la Famille, est même interrogée sur le sujet dans les couloirs de l'Assemblée nationale.
25: Bon, est-ce que ça correspond vraiment à l'esprit de ce qu'on attend de la télévision? Mais c'est vrai qu'il y a une forme d'exhibitionnisme ou d'instrumentalisation des jeunes.
21: Dès le lendemain de leurs ébats sous l'œil des caméras, Loana cherche l'attention de son prince charmant, mais Jean-Édouard la rejette.
26: Tu te rappelles où t'avais trop bu?
27: De quoi je parle?
21: Le sudiste lui adresse à peine la parole.
26: De rien, t'as raison. Je vais chercher une cigarette. Rien.
21: Seule, face caméra, Loana se confesse.
26: J'ai un petit coup de blues, un coup de cafard. Donc j'ai un nœud dans la gorge. Ça va pas trop bien.
21: Pour une partie des téléspectateurs, elle devient alors la jeune femme romantique, victime d'un goujat. Et pour les autres, la fille facile qui couche avec le premier venu.
28: Comme Loana, elle veut du sexe dans la piscine. Sexe dans la piscine.
21: Moquée, caricaturée, sexualisée, pendant des années, Loana sera interrogée à chacun de ses passages télé sur ce fameux épisode aquatique.
3: Vous avez vraiment regardé la scène de la piscine? Bon, pour les deux secondes qu'il y a, je préfère m'en souvenir.
21: Quelques semaines après la scène de la piscine, le public découvre dans la presse l'existence de sa fille Mindy, abandonnée à la naissance. Là encore, le pays se divise, mais Loana est entrée dans la maison des Français et sa victoire, le 5 juillet 2001, va bousculer sa vie.
29: Et Loana !
18: Ces destins qui font l'info, celui de Loana, raconté ce matin par Benjamin Fontaine avec Raphaël Rasson. Demain, nous reviendrons sur les succès de Loana, la fabrique d'une star. Tous les épisodes sont déjà sur l'application Radio France.
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18: On vous retrouve, Bill François, pour le billet science. Nos crèmes solaires ont un impact sur la vie marine bien plus fort qu'on le croyait. Le laboratoire marin de Plymouth au Royaume-Uni vient de nous en alerter. Mais heureusement, il existe des solutions.
30: Nos grands-parents l'ignoraient, mais nous en avons aujourd'hui tous conscience. Les rayons UV du soleil sont plus dangereux que tous les requins, tsunamis et autres films catastrophes de l'été. Ils sont la première cause de cancer de la peau et pour s'en protéger, la crème solaire est indispensable. Énorme enjeu de santé publique. Mais lorsqu'on se baigne, elle se retrouve dans l'eau. Et si elle est vitale pour nous, en protégeant notre ADN, elle est très toxique pour les organismes marins. Chaque année, entre 6 000 et 14 000 tonnes de crème solaire polluent directement les récifs coralliens. Un poison qui touche en fait toute la vie aquatique, en mer comme en eau douce. et nous avons très peu de recul. Les filtres solaires datent des années 50, ils ont été très peu étudiés. Il faut d'abord plus de recherches pour comprendre quelles substances sont dangereuses, ou plutôt quels mélanges de substances, car les crèmes solaires interagissent dans l'eau avec d'autres polluants pour former de terribles cocktails chimiques, par exemple avec le plastique qu'elles protègent, l'empêchant de se décomposer.
0: Faut-il changer notre consommation de crèmes solaires ?
30: En tout cas, il ne faut certainement pas la diminuer. La santé doit rester notre priorité, d'autant plus que cet impact des crèmes solaires sur la nature, même important, reste ridicule devant celui d'autres activités humaines comme la surpêche ou le réchauffement climatique. Ceci étant dit, on peut quand même privilégier des crèmes solaires un peu moins impactantes en évitant certains composés avérés nocifs comme l'oxybenzone et l'octinoxate et en préférant les filtres minéraux exempts de nanoparticules. Mais comme on n'est pas tous chimistes diplômés, il faut surtout pousser pour de meilleurs tests et des normes plus contraignantes afin de développer des alternatives non polluantes. D'ailleurs, la science en connaît des alternatives. Et l'an dernier, une crème solaire à base d'algues comestibles, comme la laitue de mer, a été testée avec succès, donc il y a de l'espoir. Et puis bien sûr, pour notre santé comme pour celle de l'océan, on peut aussi privilégier le parasol et les manches longues. C'est l'été et la science vous souhaite, ainsi qu'aux récifs coralliens, de ne pas griller comme des homards.
0: Merci Bill François, c'était Le Billet Science.
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5: Bonjour Billy Idol.
6: Bonjour Elodie. It's hot.
5: C'est notre avant-dernier jour passé ensemble dans le monde d'Élodie sur France Info. Vous êtes notre invité toute cette semaine avec sous le bras votre dernier album, Dream Into It, et la possibilité de découvrir le documentaire Billy Idol Should Be Dead. Pendant longtemps, le public a surtout connu le personnage, l'énergie, la provocation, le sourire en coin et cette impression d'être indestructible. Pourtant, le documentaire révèle une autre facette de vous. Vos proches racontent un homme attentif, un père, un ami, quelqu'un qui accepte désormais de regarder son parcours avec beaucoup d'honnêteté. Avec les années, la force n'est peut-être plus seulement dans la rébellion, elle réside aussi dans la capacité à reconnaître ses failles et à les partager. Ce tête-à-tête avec la vie et la mort n'a-t-il pas été ce qui vous a permis d'affronter ce succès colossal que vous avez eu, Billy ?
6: Well, I think, you know, in terms of the music, and you just had to be seriously committed to.
7: Je pense que, en ce qui concerne la musique et ce que j'ai fait moi dans ma carrière, ça demandait un engagement complet. Pour moi, c'était presque une question de vie ou de mort. Je faisais ce que j'ai fait, tout ce que j'ai fait, parce que je devais le faire, parce que j'étais obligé de le faire, et parce que je n'avais pas vraiment le choix. Il y avait quelque chose qui me faisait avancer, bien au-delà de l'ambition. J'avais envie de vivre une vie d'artiste, une vie artistique, quelque chose que je pouvais contrôler avec beaucoup de plaisir, mais ça vous emmène aussi vers des chemins parfois plus sombres.
5: Est-ce que ce documentaire, Billy, comme pour nous, vous a permis de vous redécouvrir, de comprendre certaines choses que vous n'aviez pas forcément compris ou vues ?
6: Well, a little bit, I suppose. I mean, it's fun, I think, for me.
7: Peut-être, effectivement, c'est assez intéressant d'entendre que certains m'appellent papy ou grand-père. Je suis aussi un père. On l'entend d'ailleurs dans le documentaire. On me voit avec l'un de mes petits-enfants. J'en ai quatre aujourd'hui. Et ça, c'est sympa. C'est sympa de voir ce côté-là de ma personne. Au-delà de la vie rock'n'roll, je crois que cela montre que je suis une personne à multiples facettes finalement.
5: L'accident de moto de 1990 vous a même privé d'un tournage important, Terminator 2 T-1000. Ça, c'est vraiment le plus grand regret de votre vie en termes de cinéma. Hein. Parce que le rôle avait été créé pour vous d'ailleurs, et sur mesure.
7: Voilà, j'ai eu aussi l'immense chance de pouvoir faire du cinéma. Le film Terminator 2, j'aurais été le nouveau Terminator, et puis est arrivé cet affreux accident qui ne m'empêchait pas de marcher, mais je marchais en boitant, et Cameron me disait, avec le casque de police, les lunettes et tout, c'est t'as le look, quoi. Est-ce que tu peux courir ? Et j'étais à un moment donné dans le film, il faut courir après une voiture de police, et là il fallait courir, et là je lui ai dit, James, je suis désolé, mais je peux pas courir, donc je ne peux pas. Il y avait aussi le film Les Doors d'Oliver Stone, pareil, pareil, je n'ai pas pu le faire. Bon, j'ai fini par avoir un rôle moindre. Donc, les opportunités étaient là, plus que des opportunités, c'était vraiment une chance. Et malheureusement, certaines de ces chances n'ont pas pu se matérialiser à cause de la drogue. Et je m'en rendais très bien compte. Je me suis dit vraiment, à ce moment-là, il faut que tu te libères de ça, et c'est ce que j'ai fait.
5: Un mot sur Cradle of Love. Je voudrais juste que vous me parliez de cette chanson qui en dit long sur le personnage que vous êtes, sur la personne que vous êtes.
6: Cradle of Love is really just a kind of a fun song. It's not really that serious.
7: Pour moi, c'était une chanson pas forcément très sérieuse, une chanson avec de l'humour, je dirais. Pas une chanson que j'ai voulu sérieuse.
6: I think it's good to have a number of different sides to your music. It doesn't.
7: Et ça fait partie d'une des facettes de ma musique. J'ai voulu être sérieux, parfois, mais pas toujours. C'en est l'illustration. Dying to live, dream into it.
6: Or too much fun on the new album. Or
7: ou le nouvel album. Voilà, il y a différentes. Ou Give Me the Weight. Il y a différentes chansons qui montrent différents aspects de qui je suis. Cradle of Love, voilà, on cherchait à faire un tube. On l'a fait en s'amusant. C'était un sujet un peu ridicule entre vous et moi. L'acte sexuel, voilà.
5: Merci Billy Idol d'être notre invité pour une semaine spéciale sur France Info. Votre album Dream Into It est disponible, tout comme Billy Idol Should Be Dead. C'est donc le documentaire. Demain, pour notre dernier rendez-vous, nous prendrons un peu de recul. Quel héritage laissez-vous au rock et pourquoi votre musique continue-t-elle de traverser les générations? Je sais, c'est une bonne question. On y répond ensemble demain. À demain.
6: À demain.

0: 5h30 sur France Info. Bon réveil. C'est une énième journée de chaleur écrasante qui débute aujourd'hui, a priori la dernière, avant un retour progressif à la normale des températures un peu plus fraîches espérées ce week-end. En attendant, 80 départements toujours en vigilance orange aujourd'hui et conséquence, plusieurs épisodes de pollution à l'ozone sont en cours. C'est le cas en Île-de-France, c'est le cas aussi dans les Bouches-du-Rhône. L'ozone, gaz corrosif qui agresse les yeux, le nez, qui dans certains cas peut créer des troubles respiratoires et des crises d'asthme, des épisodes de pollution amenés à se répéter avec le dérèglement climatique. Guillaume Fariol.
1: Quand il fait très chaud, les polluants dégagés par la circulation, par l'industrie, se transforment en ozone. C'est une réaction chimique bien connue. La chaleur, les rayons du soleil accélèrent la formation de ce gaz corrosif. Cette année, en Île-de-France, le premier pic de pollution est donc arrivé dès la canicule historiquement précoce du mois de mai. D'autres épisodes ont suivi au rythme des vagues de chaleur. Cette pollution se concentrait autrefois dans quelques régions, en particulier dans le sud-est. Mais avec le réchauffement climatique, l'ozone gagne du terrain. C'est d'ailleurs l'un des rares polluants dont les concentrations ne diminuent pas au fil des années, malgré l'amélioration globale de la qualité de l'air. Selon une étude d'une ONG britannique, pendant la seule canicule de juin, deux tiers des habitants de l'Union européenne ont respiré un taux dangereux d'ozone au-dessus des seuils recommandés par l'UE.
0: Explication de Guillaume Fariol. La chaleur qui complique aussi le travail des pompiers dans les Landes. Avec ce nouvel incendie important qui s'est déclaré hier, déjà 600 hectares de pinèdes brûlés. Un feu qui crée ses propres vents, avertit le préfet. Incendie toujours en cours également dans le Pas-de-Calais. Il ne progresse plus à ce stade, mais il n'est pas encore fixé. Près de 200 hectares brûlés. Il y aura bien une augmentation des moyens attribués aux pompiers lors du prochain budget de l'État. C'est ce qu'affirme dans ce contexte le ministre de l'Intérieur. Il se réunissait hier avec les syndicats de pompiers qui, eux, se disent déçus par cette réunion. Appel à une grande journée de mobilisation fin septembre. Des mouvements de grève également dans les transports ce week-end, dans les aéroports. Chez EasyJet, une quarantaine de vols au départ de France vont être annulés samedi et probablement dimanche. Mouvement des hôtesses et stewards qui réclament de meilleures conditions de travail et dénoncent un dialogue rompu avec leur direction. Perturbation également sur les rails, sur l'axe entre Paris et la Normandie avec une grève surprise à la SNCF. Le sport et l'athlétisme, deux nouvelles médailles hier pour les Français au championnat d'Europe. Médaille de bronze pour la perchiste Marie-Julie Bonin qui franchit les 4,70 m. Médaille d'argent pour Alice Finot sur le 3000 m steeple. Alice Finot, heureuse de sa prestation.
2: J'avais pas gagné ma qualification au championnat d'Europe. J'étais invitée par la European Athletic de par mon titre il y a 2 ans. Il y a quelques mois, je me disais, ben voilà, seulement y aller, c'est mon objectif. À un moment donné, c'était la finale et puis j'ai toujours pensé au podium, mais voilà, on va par étapes aussi. Et donc je m'étais dit, il y a 3 scénarios possibles en fait. Et l'un d'eux, c'était courir rapide et il a fallu tenir jusqu'au bout. J'ai senti que les efforts à la fin étaient coûteux. Et je suis très fière de ma deuxième place parce que je ne pouvais pas aller chercher mieux.
0: Alice Finot interrogée sur France Télévisions. Et puis en natation, deux nouvelles médailles également au championnat d'Europe pour les Bleus hier soir. Médaille en argent pour Maxime Grousset sur le 100 mètres papillon. Médaille en argent aussi pour Marie-Ambre Molu sur le 50 mètres d'eau. 5h, bientôt 34 minutes. Bon réveil sur France Info.
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8: France Info Monde avec vous, Nathanaël Charbonnier, bonjour.
9: Bonjour.
8: Inquiétude de l'Union européenne et d'une trentaine de pays sur la situation en Iran. Dans un texte, il condamne les exécutions judiciaires de manifestants qui se sont multipliées ces derniers mois.
9: Oui, ce texte est signé de la France, du Royaume-Uni, du Canada. On y trouve aussi des pays comme la Scandinavie, les Pays-Baltes ou encore la Nouvelle-Zélande. Il appelle le régime iranien à cesser immédiatement d'appliquer la peine de mort et à libérer sans délai toutes les personnes arbitrairement détenues. Le ministre français des Affaires étrangères, Jean-Noël Barrot, a apporté une touche personnelle au texte sur le réseau X. Il écrit que le régime continue de faire couler le sang et que cette répression est insupportable et inhumaine. Autant de condamnations qui viennent s'ajouter à l'inquiétude de l'ONU qui, la semaine dernière, s'est dite alarmée par la hausse du nombre des exécutions.
8: Il faut dire, Nathanaël, que les chiffres sont accablants.
9: Ils le sont, et ils le sont d'autant plus que l'horreur vient s'ajouter à l'horreur. Souvenez-vous, répression en janvier, c'était avant la guerre avec les Américains. Le régime des Mollahs décide de réprimer les manifestants descendus dans la rue pour protester contre la vie chère. Le régime reconnaît 3000 morts. Les ONG parlent, elles, de dizaines de milliers de morts. Une répression qui ne s'est pas arrêtée depuis, puisque le régime continue de tuer. L'ONU évoque le sort de 56 personnes mises à mort pour des raisons de sécurité nationale et craint pour la vie de plus d'une centaine d'Iraniens. Mais ce n'est pas tout. On sait que l'Iran est derrière la Chine, le pays qui a le plus recours à la peine capitale. 1639 personnes ont été exécutées l'année dernière, un record depuis 1989, explique les ONG comme Ensemble contre la peine de mort.
8: Mais est-ce qu'on peut expliquer pourquoi le régime se raidit autant alors que les manifestations sont terminées ?
9: Elles sont terminées, mais la situation économique reste fragile et le régime ne peut pas se battre sur tous les fronts, c'est-à-dire contre les Américains, mais aussi contre sa population. Le régime est aussi paranoïa et voit des espions partout, ce qui n'est pas faux. Encore cette semaine, un ancien chef du Mossad, des renseignements israéliens, affirme que des espions ont visité un site nucléaire iranien. Mais le régime traque aussi des personnes qui ont utilisé le système Starlink, qui permet de contourner les coupures Internet dans le pays. Sans compter que le régime a été décapité, ceux qui ont pris le relais doivent asseoir leur pouvoir, et cela passe également par cette répression sans nom. Enfin, si tout cela est possible, c'est aussi parce que le régime profite de la faiblesse des camps adverses, faiblesse de l'opposition qui est divisée, faiblesse des Américains avec la promesse non tenue de Donald Trump de renverser la table, faiblesse d'une partie des Occidentaux qui, par peur de l'inconnu et de ce qu'ils pourraient trouver si le régime de Téhéran tombait, préfèrent malgré tout traiter avec les Mollahs.
8: Merci Nathanaël Charbonnier pour France Info Monde.
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5: 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France Info revient sur l'une des actualités marquantes de l'année avec une personnalité. Et ce matin, Émilie Tran est retournée voir Julien Pereira, un Français de 26 ans, expulsé des États-Unis par ICE, la police de l'immigration, il y a un an et demi.
6: 3 mars 2025, le Français, manager dans un club de tennis, est installé aux États-Unis depuis 8 ans. L'heure est venue de renouveler son visa. Il découvre que son patron n'a pas fait les démarches nécessaires. Il essaie alors de sortir du pays, le temps de régulariser sa situation. Trop tard, il est interpellé, placé en détention pendant un mois. Une expérience qui l'a marqué à vie.
10: Mes premiers jours, j'ai dormi par terre. C'est des toilettes ouvertes, des douches ouvertes. L'alimentation, franchement, c'était compliqué, on ne mangeait pas assez. On nous donnait du lait périmé parfois, ou j'ai perdu 7 kilos en un mois.
6: Difficile de se remettre de cette incarcération.
10: On se dit toujours qu'on est costaud, qu'on n'a pas peur, machin. Bah, en fait, quand on m'a foutu dans la cellule, bah, je me suis dit, putain, je me suis fait dessus, quoi. Enfin, on n'est pas serein, on n'est pas. On se dit, mais qu'est-ce que je fais ici, quoi. Quand on perd le contrôle, ça peut aller très très vite et c'est pas des choses drôles, quoi. Les mois après, j'y ai beaucoup pensé et c'était assez régulièrement où j'avais des pensées un peu compliquées. Bah, la détention, je pense qu'on ne l'oubliera jamais, enfin, on n'oublie jamais des moments comme ça. Mais depuis quelques mois, je me sens très bien, c'est complètement derrière moi.
6: Comment est-ce qu'ensuite vous vous retrouvez à arriver en France ? Comment se passe votre arrivée en France ? Est-ce que vous pouvez me raconter un petit peu ?
10: Donc en fait, bah, plus de papier, donc rentrer en France sans passeport, sans rien, bah, j'ai dû aller voir le consulat, faire un laissez-passer, je suis arrivé en France, j'ai montré mon laissez-passer, puis ouais, c'est au revoir, merci. En fait, ça faisait tellement longtemps que je suis parti à 17 ans aux États-Unis, donc en fait, j'ai grandi en tant qu'adulte aux États-Unis, donc en fait, j'ai dû me réadapter à la vie française en soi, donc tout ce qui est les impôts, tout ce qui est aller à l'université, les papiers, le style de vie aussi, donc c'était assez compliqué. Je me suis installé pendant quelques mois chez mes parents, histoire de reposer un peu l'esprit. Ensuite, je suis allé travailler un peu en Italie, enseigner le tennis en Italie, et puis j'ai trouvé mon nouveau travail actuel, courtier dans l'aviation d'affaires. Donc totalement différent de mon ancien métier, de mon ancien secteur, mais je suis très content et puis... Voilà.
6: Est-ce que aujourd'hui vous en parlez comme d'un traumatisme ? C'est pas vraiment les mots que vous posez dessus ? Comment est-ce que vous le définissez ?
10: C'était assez délicat d'en parler il y a quelques mois. Même avec des amis, même avec la famille, c'était assez délicat. Je voulais pas vraiment en parler. Je voulais plutôt le cacher et puis voilà, le garder intérieurement. On en a très peu parlé de tout ça. C'était une situation assez compliquée pour moi et surtout pour eux aussi. Donc je sais qu'ils en portent pas forcément un bon œil, quoi, mais Bah, c'est assez compliqué de voir son enfant qui se fait incarcérer alors qu'il a toujours essayé de faire les bonnes choses, de se faire intégrer dans un pays qu'il aimait, enfin qu'il aime toujours d'ailleurs. Après voilà, il y a tellement de positifs aux États-Unis, donc il est arrivé quelque chose. C'est triste, mais c'est des choses qui arrivent. Et puis j'étais malchanceux, et puis d'autres personnes seront malchanceuses. J'ai un autre ami qui était mexicain, lui pareil, et il s'est fait déporter. Il a pas fait de prison, il a pas fait de centre de détention lui, mais il a été, il a reçu une lettre, faut partir aujourd'hui. Donc ça arrive à des gens, vraiment ça arrive à beaucoup de personnes. Mon cas était un peu exceptionnel. Maintenant ça peut vraiment arriver à tout le monde, et puis on a beau faire attention, on a beau vouloir faire tous les pieds du monde pour rester en règle, bah parfois il y a des erreurs et puis on tombe dans l'engrenage. Je suis beaucoup plus sensible à la cause, voilà, c'est sûr que voir des gens retenus à leur insu alors qu'ils voulaient juste avoir une meilleure vie, bah c'est parfois pas simple à voir. Voilà, maintenant je peux en parler, pas de problème, voilà, c'est sûr que c'est toujours assez délicat parfois. C'est pas la façon dont j'aurais voulu partir, forcément, c'est un peu amer, mais voilà, ça fait un an et demi maintenant, et maintenant c'est derrière moi.
6: Vous en parlez, vous avez laissé derrière vous des amis, vous avez un logement, une situation stable, une voiture, vous avez tout laissé derrière vous ?
10: C'est ça, ouais, j'avais des amis, on vivait en colocation, on était tous dans la même situation, en fait, on était tous des expats, des Mexicains, des Argentins, des Français, donc en fait, on était tous ensemble, et c'était une sorte de petite famille, quoi. Et c'est sûr que partir, rentrer en France, au final, je connaissais quasiment plus personne, bon, heureusement qu'il y avait ma famille et quelques amis qui étaient encore très très proches, mais c'est sûr que c'était un changement de vie assez radical, et puis ouais, non, c'était une situation confortable aux États-Unis, donc ouais, je voulais pas forcément y partir, quoi. Je vivais avec une famille américaine à un moment, qui m'a beaucoup aidé. Je les considère comme ma deuxième famille. Je les appelle tout le temps. Mes amis là-bas, je les appelle tout le temps aussi. Donc là, on est beaucoup en contact. On a de la chance d'être à Paris ici, dans le cas. Donc c'est assez facile d'accès pour eux aussi, de prendre l'avion. Ils arrivent ici. Donc non, j'arrive à voir beaucoup de gens encore.
6: Est-ce que maintenant, ça vous a... Vous redoutez plus, peut-être, parfois en partant à l'étranger, ou est-ce que vous avez peur de peut-être vous retrouver dans des situations similaires ?
10: Je fais beaucoup plus attention à où est-ce que je peux aller, ou est-ce que mon passé aux États-Unis, est-ce que ça peut me créer des problèmes, par exemple pour aller au Mexique ou pour aller au Canada ou pour... Non, je fais forcément beaucoup plus attention, même si je sais que au fond de moi, j'ai rien fait de mal et que c'était une erreur de mon avocat. Je fais toujours beaucoup plus attention parce que on sait que quand on n'a pas le contrôle, on n'a pas le contrôle.
6: Il ajoute qu'il n'envisage plus de revivre aux États-Unis. Il est de toute façon interdit de territoire pendant 5 ans.
5: Ils ont fait l'actu racontée par Émilie Tran.
6: Et salut, c'est Sarah. Ça dit quoi ?
11: Aujourd'hui, les pompiers ne travaillent plus en sécurité.
12: Et c'est pas l'étiquette de héros qu'on peut nous donner dans les médias qui va pouvoir arranger la colère ou la fatigue des agents, en fait.
5: Alors qu'un nouvel incendie a brûlé 180 hectares hier dans le Pas-de-Calais, qu'un feu de forêt en a parcouru plus de 100 au sud de Rennes, les pompiers professionnels sont appelés à la grève ce jeudi 13 août et les 9 syndicats seront reçus au ministère de l'Intérieur dans la journée. Alors la plupart ne cesseront pas le travail, mais ils porteront un brassard avec l'inscription « en grève » comme le font les soignants dans les hôpitaux. Et leurs revendications ne sont pas nouvelles.
13: Plus de moyens financiers pour les SDIS, des moyens de protection respiratoire lorsqu'on est engagé sur des feux de forêt, des camions supplémentaires, et puis des moyens humains supplémentaires.
5: Mais l'urgence d'agir a été renforcée par les incendies de l'été. En tout, plus de 116 000 hectares ont brûlé en France depuis le début de l'année. Et tu l'as compris, le gros problème, c'est l'argent. Les SDIS, les services départementaux de pompiers, sont souvent financés par les départements. Les syndicats demandent que les budgets soient gérés plutôt directement par l'État. Dans les situations de crise, le manque de fonds a des conséquences très concrètes.
14: La cagoule aujourd'hui est désuète, ne filtre pas les particules cancéreuses. Il y a une nouvelle cagoule aujourd'hui qui existe sur le marché, mais pour l'instant, la majorité des SDIS ne veulent pas l'acheter au prétexte qu'elle est trop chère.
5: Donc les pompiers mettent en danger leur santé, d'autant que le nombre d'interventions augmente beaucoup plus vite que les recrutements. Ça crée un autre problème d'ailleurs. Dans les cas comme les méga-feux qu'a connu la Gironde cette année, la solidarité s'organise, des pompiers viennent en renfort de toutes les régions de France pour aider les collègues locaux, sauf qu'il faut toujours gérer les interventions courantes avec moins de pompiers dans la caserne. Un exemple tient en Savoie.
12: Semaine dernière sur des feux de végétaux. On a appelé les pompiers de l'Ain.
5: Il faut compter sur les pompiers des départements voisins pour laisser souffler. En l'occurrence, ici, les collègues qui avaient été envoyés en renfort dans le Var. En gros, il manque toujours du monde.
11: Et ça, c'est ancré, ça devient du systématique.
5: Et puis, autre souci, les phénomènes climatiques extrêmes concernent désormais des régions qui, jusqu'alors, étaient plutôt épargnées.
15: Rappelez-vous l'année dernière, la Bretagne. On va demander des colonnes de renfort, mais ils vont venir de départements qui, finalement, vont être eux-mêmes soumis au risque. Après, je sais pas où on va aller les chercher. Hein.
8: 80% des pompiers français sont des pompiers volontaires, dont par définition ce n'est pas le métier. Des personnes qui donc ne sont pas forcément toujours disponibles. Si des réponses ne sont pas rapidement apportées par l'État, les pompiers prévoient de se joindre à un mouvement de grève de la fonction publique prévu fin septembre.
16: Les seules reconnaissances qu'on a, c'est malheureusement nos collègues décédés qui ont des médailles à titre posthume.
8: C'était un droit en plus pour les jeunes parents. Depuis le 1er juillet, ils peuvent demander un congé de naissance, 2 mois maximum, en plus des congés maternité et paternité, et indemnisé. Sauf que bientôt 1 mois et demi après sa mise en place, beaucoup de parents se plaignent de n'avoir reçu aucun versement de l'assurance maladie.
17: Je ne sais pas du tout de quoi ils ont besoin, qui doit envoyer quoi, qu'est-ce que moi je peux faire. Quand vous téléphonez au numéro de téléphone de l'assurance maladie, vous tombez sur un répondeur automatique qui vous dit qu'il vous rappellera.
8: Et des témoignages comme ça, il y en a plein les réseaux sociaux. L'assurance maladie pointe les employeurs, explique que souvent les dossiers sont incomplets et que les versements ont bien commencé début août. Je t'emmène rapidement aux États-Unis où les Los Angeles Lakers, franchise de NBA, vont être rachetés pour 12,5 milliards de dollars, un record. L'heureux nouveau propriétaire est un certain Joshua Kushner, le frère du gendre de Donald Trump.
18: Quoi ? Hein ?
8: Donald Trump a une fille, Ivanka Trump, qui a un mari, Jared Kushner, qui lui-même a un frère, Joshua Kushner. Et bah c'est ce mec-là. C'est la deuxième fois en un an que les Lakers changent de propriétaire. L'ancien est visé par une enquête pour des soupçons de fraude fiscale. Le nouveau, le frère du gendre de Donald Trump, cherchait visiblement à investir dans le sport. Il faisait partie des investisseurs privés qui voulaient acheter des parts de la Coupe du Monde avant l'abandon du projet par le président de la FIFA, Gianni Infantino. Et puis dans le monde du football, les joueurs du PSG sont à peine rentrés de vacances qu'ils ont déjà remporté un trophée, la Super Coupe d'Europe, après leur victoire hier 2-1 face à Aston Villa, vainqueur de la Ligue Europa la saison dernière. Prochain rendez-vous dimanche pour le trophée des champions, donc le vainqueur de la Ligue 1 contre le vainqueur de la Coupe de France. Les Parisiens affronteront le RC Lens. Allez, je termine avec cette initiative pour protéger les lynx dans le Jura des panneaux de signalisation testés à partir du mois de septembre et pendant 3 ans. Les collisions représentent la première cause de mortalité du lynx. En France, on compte entre 150 et 200 individus de cette espèce. 80% vivent dans le Jura. Le lynx boréal est classé en danger sur la liste des animaux menacés.
19: Non mais je rêve les copains, c'est à moi que vous vous adressez? Je n'ai pas mangé de chat depuis mon départ de Melbach.
8: Bon et sinon, c'était bien cette éclipse?
20: Vous m'attendez pas à ce que ça me touche autant.
21: J'ai pleuré, hein. J'ai eu la petite larme quand même.
8: C'était Sarah de France Info. Allez, ciao.
22: Oh la vache!
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5: Dans l'œil de Julie, ce matin, le Bama Rush. Chaque année, au mois d'août, les universités américaines remettent ça. Et en Alabama, le Bama Rush, c'est cette période où les étudiants postulent pour intégrer des fraternités et des sororités. Ce sont des clubs étudiants qui sont très prisés, dans lesquels les étudiantes, quand il s'agit de sororités, vivent ensemble, organisent des événements, participent à des activités. Et ce Bama Rush, Julie, il est partout sur TikTok.
24: Les vidéos sont toutes les mêmes, des dizaines de jeunes femmes toutes parfaitement coiffées, maquillées, habillées dans des tons pastels qui dansent devant d'immenses maisons blanches. Le Bama Rush, c'est donc le processus de recrutement des sororités de l'université de l'Alabama. Les sororités représentent le cœur de la vie sociale de ces universités. Donc pour beaucoup d'étudiantes, c'est très important de réussir à en faire partie. Pendant plusieurs jours, les candidates enchaînent les rencontres avec les différentes sororités jusqu'à recevoir ou non une invitation à rejoindre l'une d'elles.
5: Et tout ça est devenu un vrai spectacle sur TikTok donc.
24: Depuis 2021, les candidates filment leur quotidien, leur tenue du jour, leur coiffure, leur maquillage, les maisons qu'elles visitent. Certaines vidéos dépassent plusieurs millions de vues, mais derrière les chorégraphies et les jolies robes, ces sororités sont loin d'être accessibles à toutes. D'après l'université de l'Alabama, les nouvelles membres dépensent entre 4700 et 5600 dollars pendant leur premier semestre. Et dans les vidéos, certaines candidates affichent des bijoux Hermès, Dior, des comptes TikTok s'amusent même à calculer le prix de leur tenue, qui dépasse parfois plusieurs milliers de dollars.
5: Et ce n'est pas seulement une question d'argent.
24: Le modèle de féminité présenté est très codifié. Tenue, coiffure, maquillage, tout doit être impeccable. Certaines sororités ont même leur propre règles règles concernant l'apparence de leurs membres. D'ailleurs, les groupes sont en majorité composés d'étudiantes blanches. On voit très peu de diversité sur les vidéos TikTok. En même temps, l'université de l'Alabama n'a accepté ses premiers étudiants noirs qu'en 1963, après une décision de justice. Et les sororités blanches du campus n'ont commencé à vraiment accepter des candidates noires qu'en 2013, après polémiques et manifestations. Un système historiquement marqué par la ségrégation, mais aussi par la reproduction sociale. Intégrer une sororité prestigieuse, c'est aussi accéder à un réseau qui peut servir après l'université, notamment dans la vie professionnelle. Les codes se transmettent de génération en génération et ce sont toujours les mêmes qui en bénéficient.
8: Et là, je suis pas sûre que ça fasse vraiment rêver.
24: Pas
8: merci
24: de l'amour.
8: Merci beaucoup, Julie Vialon, l'œil de Julie, à retrouver sur l'application Radio France.
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1: Et dans l'info de l'histoire, tout ce mois d'août, Fabrice Dalméda rembobine pour nous les années politiques d'élections présidentielles. 1995, aujourd'hui, Fabrice, c'est d'abord un détour par la parfumerie.
2: En 1995, Jean-Paul Gaultier lance son parfum, le Mâle, qui devient rapidement d'ailleurs un succès international. De quoi séduire et se faire aimer. Cette même année, un mois avant le premier tour de l'élection présidentielle, sort une chanson conçue par Jean-Jacques Goldman et interprétée par Céline Dion, un succès mondial, comme le Mâle de Jean-Paul Gaultier, son titre « Pour que tu m'aimes encore ». En 1993, Jacques Chirac donnerait tout pour que la France l'aime encore. Depuis le début de la cohabitation en 1993, le candidat semble pris dans une nasse. D'un côté, les socialistes vont présenter un candidat qui se révèle plus coriace qu'on aurait pu l'imaginer, Lionel Jospin, alors que son vieux camarade de Sciences Po, Michel Rocard, a été évincé. De l'autre, son ami de 30 ans, Édouard Balladur, s'est déclaré candidat et fait la course en tête. De Chirac, le souvenir des campagnes de 1981 et 1988 n'est pas très bon. Cette fois, il doit gagner les cœurs. Le 1er janvier 1994, il a publié un livre, « La France pour tous » aux éditions Nil. Il dit vouloir obtenir la croissance sans, je cite, « laisser personne sur le bord du chemin ». C'est François Baroin, le tout jeune porte-parole de sa campagne, qui a suivi l'opération. Sur la couverture, en guise d'illustration, le graphiste a proposé un arbre vert, un peu schématisé, avec des fruits rouges. La suite se déroule en direct à la télévision quand le journaliste Alain Duhamel interroge le candidat sur ce choix graphique.
18: Sur votre livre, là, il y a un pommier. C'est pas évident, c'est votre contribution à l'écologie ou c'est une œuvre, une imagination, une intuition artistique? Qu'est-ce que c'est?
22: C'est d'abord parce que j'aime beaucoup les pommes, je suis un mangeur de pommes. Et ensuite, je trouvais que c'était joli. Voilà, c'est comme tout, ça ne va pas plus
18: comme
22: loin.
18: Ça. C'est un geste spontané.

0: superbes. Ils sont superbes. Je vais en emporter une.
1: Ce goût pour les pommes l'humanise et rend les électeurs réceptifs à son message, à cette fracture sociale qui est devenue le thème de sa campagne. Il le dira même à son adversaire Lionel Jospin.
2: C'est vrai qu'il y a deux France. Et c'est vrai que fracture ou faille, ça s'écarte. Et c'est vrai qu'il y a de plus en plus de Français qui sont sur le bord de la route et qu'on est obligé d'assister. Et que l'autre France est de plus en plus taxée pour permettre d'aider les premiers. C'est un système diabolique. Et je m'excuse de vous le dire, mais c'est un système socialiste.
1: Fracture sociale, ascenseur social en panne, ce sont les expressions qui marquent le discours de Jacques Chirac et qui entrent dans l'esprit des Français. Cela donne un contenu social à sa candidature, alors que celle d'Édouard Balladur, son concurrent direct, apparaît comme plus libérale et plus clivante. Le côté sympathique de son personnage est renforcé par une fiction. Sur Canal+, tous les jours, des marionnettes, les guignols de l'info, le mettent en scène de manière comique et son personnage, depuis 1993, s'impatiente de ne pas pouvoir accéder au pouvoir et il utilise pour le dire une expression un peu vulgaire mais qui fait tellement rire.
3: Qu'est-ce que je m'emmerde, moi ? Ah putain, 2 ans !
1: Le Chirac de fiction donne un aspect complice à l'homme politique. Au fond, les mots de la chanson de Céline Dion illustrent bien les efforts du candidat Chirac pour plaire encore et toujours à l'opinion et gagner l'élection.
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On dirait une publicité pour un produit d'électroménager, mais ce n'est pas de la publicité clandestine sur le service public, même si le Hitachi Magic Wand est réellement un produit industriel de consommation courante. Il est vrai que dans cette chanson parue en 2025, Jeanne Chéral remploie tous les codes de la communication marketing, mais en poétesse du quotidien, en poétesse de l'intime.

Pour les auditeurs qui l'ignorent, le Hitachi Magic Wand, lancé sur le marché en 1969, est un vibromasseur et peut-être le plus célèbre dans sa catégorie. Et Jeanne Chéral, pionnière d'une parole offensive, féminine et féministe, aborde toujours des sujets aussi audacieux. Certes, elle n'est pas la première à évoquer les jouets pour dames. En 2009, souvenez-vous, Mylène Farmer avait placé à la première place du top la chanson « Sextonique ». ».

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1: Alors évidemment, on trouve toujours un précurseur au précurseur. En l'occurrence, c'est Charles Trenet en 1951, avec sa folle complainte. Dès le premier couplet, vous l'avez entendu, on surprend la bonne, je cite, « derrière la porte de bois, avec une passoire se donnant de la joie ». Et j'entends d'ici les brassincistes qui réclament Mélanie, bonne du curé, avec ses cierges.
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Madame Rêve, par Alain Bachung, avec ses formes oblongues qui laissent croire à une utilisation d'outils spécialisés, que l'auteur du texte, Pierre Grillet, dément tout à fait. Il assure n'avoir désigné aucun sextoy dans ses paroles. Mais c'est la liberté républicaine, on peut préférer n'employer aucun ustensile. Par exemple, Camille, qui ne se sent pas électricienne en 2011, ou Ophélie Winter dans sa chanson presque militante « Tout le monde le fait » en 2002. Je...

0: De loin en loin, cependant, un titre marquant. En 1976, il y a 50 ans, le plus long texte enregistré par Serge Gainsbourg, l'inoubliable Variation sur Marie-Lou, ou en 2022, l'ivresse de Suzanne dans Clint Eastwood.
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0: Une fois de plus dans ses chroniques, on voit le glissement. Il y a 50 ans, un homme imagine et fait entendre son regard. Aujourd'hui, une femme raconte, de l'intérieur, si vous me permettez l'expression, et c'est toujours ce mouvement vers la parole plus libre, plus juste, plus réel. 2025, Jeanne Chéral, Hitachi Magic One.
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3: Bonjour et bienvenue sur France Info. Dans l'actualité de ce vendredi 14 août, ce nouveau feu de forêt dans les Landes de Gascogne, il inquiète parce qu'il progresse très vite. 500 personnes ont déjà été évacuées. On va faire le point de la situation ce matin. D'abord, la météo avec Sophie Bria. Bonjour Sophie.
4: Bonjour Jean-Christophe, bonjour à tous.
3: Ah là là, la chaleur elle est écrasante pour aujourd'hui, encore aujourd'hui, avec quand même orages.
4: Dernier jour. Après une nuit encore difficile sur une grande partie du pays, avec souvent 20 à 28 degrés. La matinée débute avec quelques grisailles en Bretagne, ainsi que sur le littoral aquitain et près du golfe du Lion. Ailleurs, le soleil s'impose. Cet après-midi, les températures atteignent encore 35 à 40 degrés sur la plupart des régions. L'air est plus respirable près des côtes. 25 à Brest, 26 à Biarritz. Et avec cette forte chaleur, l'instabilité gagne du terrain. Des averses parfois orageuses éclatent sur les Pyrénées, le Massif central, les Alpes et la Corse, mais également du Poitou au Pays de la Loire jusqu'à la Normandie, avant de pouvoir atteindre l'Île-de-France en fin de journée. Partout ailleurs, c'est du soleil.
3: Sophie Bria, vous écoutez France Info, on vous accompagne, il est 6h.
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3: Une base de données du fisc piratée, c'était fin juin, l'attaque a depuis été revendiquée, on va voir ce qu'on sait exactement ce matin. 8 étudiants interpellés, considérés comme des militants d'ultra-gauche. Ils sont soupçonnés d'avoir préparé une action violente contre le projet de ligne ferroviaire Lyon-Turin. On va y revenir. Un nouveau feu s'est déclaré hier après-midi dans les Landes de Gascogne. Il a parcouru 600 hectares en quelques heures. 500 habitants d'un village ont été évacués. Une première dans le Pas-de-Calais, un avion bombardier d'eau dans le ciel, c'est inédit. Il était arrivé en renfort hier pour lutter contre les feux du littoral. Reportage dans le journal avec des riverains stupéfaits. Et sur les routes pour ce week-end du 15 août, avant la journée la plus chargée demain, c'est rouge dès aujourd'hui pour le quart sud-est, dans le sens des retours, orange partout ailleurs pour les départs. Une cyberattaque a donc été révélée hier soir par le ministère de l'Économie. Le système d'information de la Direction générale des finances publiques, donc du fisc, a été piraté fin juin. Quelles données exactement ont pu être récupérées d'après le site French Bridges, spécialisé dans les cyberattaques en France? Plus de 678 000 personnes sont concernées, plus de la moitié sont des particuliers, ce qui n'est pas confirmé, ce chiffre-là, du côté de Bercy, qui reconnaît en revanche que l'attaque a bien été revendiquée. Ajera Mohamed.
5: Une revendication officielle, pas vraiment surprenante pour Olivier Brunel, secrétaire général du syndicat Force Ouvrière DGFiP.
6: C'est surtout un défi technique, certes. C'est une institution, finalement c'est l'État qu'on défie, c'est l'État qu'on bat quand on a réussi à rentrer dans un système qui est réputé être bien protégé. Je comprends que... Le hacker, dans sa logique à lui, c'est de dire « j'ai réussi quelque chose que les autres n'ont pas réussi à faire ».
5: Et des tentatives de s'attaquer au site du fisc, il y en a tous les jours, mais en face, le bouclier n'est pas assez solide, déplore ce syndicaliste.
6: C'est aussi le révélateur d'une insuffisance d'investissement, et notamment d'investissement dans la sécurité des dispositifs et des systèmes d'information. C'est-à-dire, comme on est à la recherche d'économies permanentes, etc., on affiche souvent les ambitions des États-Unis, mais le budget du Bangladesh pourrait y faire face. Donc forcément, il y a un problème d'échelle.
5: Et à la fin, ce sont souvent les équipes en première ligne qui doivent assumer.
6: Bah, ça génère des afflux au téléphone, au guichet, par mail, de gens qui s'inquiètent, qui demandent, qui ont fait des démarches, qui veulent savoir s'ils sont concernés, ce qu'ils doivent faire. Donc oui, ça va être une période un peu délicate.
5: Les usagers concernés par ces fuites de données seront informés individuellement, promet Bercy, alors que les avis d'impôts et de taxes foncières commencent à être envoyés à des millions de foyers.
3: Ajera Mohamed. Ils sont soupçonnés d'avoir préparé une action violente contre le projet de ligne ferroviaire Lyon-Turin. 8 étudiants, présentés comme appartenant à la mouvance d'ultra-gauche, ont été mis en examen fin juillet, notamment pour association de malfaiteurs et détention en bande organisée d'engins explosifs. D'après le parquet de Paris, ces 6 hommes et 2 femmes voulaient aller à une manifestation en Italie fin juillet contre le projet de tunnel ferroviaire, manifestation marquée par des violences. France. Les suspects ont été interpellés juste avant et ils nient ce qu'on leur reproche. Les précisions de Lauriane Delanoë.
7: Ces 8 étudiants se sont-ils entraînés à manier des explosifs dans des tunnels de la petite ceinture parisienne? C'est ce que pensent les enquêteurs. D'après le parquet de Paris, le groupe a été vu sur l'ancienne voie ferrée qui fait le tour de la capitale. Des bouteilles en plastique vide, explosées ou attachées à des mouchoirs y ont été retrouvées. Et chez lui, l'un des suspects avait une 20aine de mortiers d'artifice. Ils sont donc soupçonnés d'avoir préparé une action violente en vue de la manifestation contre le projet ferroviaire Lyon-Turin en Italie, fin juillet. Eux contestent et maître Ainhoa Pasquale, avocate de l'un d'eux, dénonce une procédure disproportionnée et politique.
8: On prend des petits éléments et on essaye d'en extraire un narratif qui vise à faire peur. On a un parquet qui parle d'explosifs là où on parle en réalité de pétards. C'est très éloigné de la réalité. C'est une répression qui est politique et le message qui est aussi envoyé, il est assez clair. On a une répression, on a une criminalisation des étudiants qui sont mobilisés.
7: Le parquet de Paris avait demandé le placement de ces étudiants en détention provisoire. Ils sont pour l'instant libres sous contrôle judiciaire.
3: Lauriane Delanoë, France Info, il est 6h05. Le feu fait à nouveau des ravages dans le sud-ouest. Un nouvel incendie a déjà parcouru 600 hectares dans la forêt des Landes de Gascogne, asséchée par les canicules à répétition. Près de 300 pompiers sont mobilisés. 500 personnes ont déjà dû être évacuées de la petite commune de Luglon, au cœur du massif des Landes de Gascogne, à une centaine de kilomètres seulement au sud du méga-feu qui a parcouru plus de 40 000 hectares dans la Gironde voisine. Un feu qui progressait très vite hier après-midi, d'où l'inquiétude pour ce village. Dans le Pas-de-Calais, les incendies sur le littoral dans une zone touristique sont contenus mais toujours pas fixés selon la préfecture. Un important dispositif est sur place. Des renforts sont arrivés hier avec aussi la mobilisation d'un Dash, un avion bombardier d'eau venu de Nîmes. Une première dans le Pas-de-Calais. Sur place pour France Info à Dan Mathis Caron.
9: En fin de matinée, hier, le Marigny, le bistrot du village, s'est vidé lorsque le Dash a survolé la forêt à seulement quelques dizaines de mètres du sol.
10: On a entendu un bruit, on est tous sortis, on a regardé, puis on a vu le Canadair passer. C'est impressionnant.
11: Ils risquent leur vie pour nous aider, quoi.
9: Mais les clients du café ne sont pas les seuls à avoir été surpris. C'est tout le village qui s'est arrêté pour lever la tête. La mère Karine Pudouel.
12: C'est vrai que les Canadair, moi j'avais vu ça, mais dans le sud, en fait, en partant en vacances. C'était déjà impressionnant en tant que vacancier, mais là, c'est vrai qu'en plein cœur de l'action, c'est encore plus impressionnant. Quand je vais revoir un peu les images, là, je vais réaliser, je pense. Mais bon, ça prouve qu'on en avait besoin et que tout le monde est solidaire.
9: En observant cet avion dans le ciel, beaucoup d'habitants réalisent surtout à quel point cet incendie est hors du commun pour le département.
13: C'est en face de chez nous, c'est un drame qu'on est en train de vivre. C'est compliqué, vous savez. C'est un drame pour tout le monde, pour la population, pour les animaux, pour les gens.
9: En seulement 6 largages, le bombardier d'eau a changé le cours de cette bataille contre les flammes. Thierry Darras est le chef des opérations des pompiers sur place.
14: Il a pu traiter des endroits qui étaient assez reculés, pour lesquels nous n'avions pas d'accès pour les personnels à pied. Et il a fait un excellent travail. Et ça nous a permis d'assainir la situation et de continuer à travailler avec les effectifs présents.
9: Le Dash a quitté la zone en début d'après-midi.
3: Mathis Caron d'ici Nord pour France Info. Sur les routes pour ce week-end du 15 août, c'est rouge pour le quart sud-est dans le sens des retours. Orange partout ailleurs pour les départs. Demain, ce sera la journée la plus chargée, classée noire en Auvergne-Rhône-Alpes dans le sens des départs et rouge partout ailleurs dans les deux sens. France Info, il est 6h07 au championnat d'Europe de natation à Saint-Denis. 2 médailles de plus hier pour la France et elles sont en argent pour Marie-Ambre Molu dans la finale du 50 mètres d'eau et pour Maxime Grousset sur le 100 mètres papillon. La France classée est pour l'instant 10e avec 10 médailles. Soirée marquée aussi par l'annonce par Florent Manaudou de la fin de sa carrière sportive à 35 ans avec son palmarès, ses 6 médailles aux Jeux Olympiques dont le bronze à Paris sur le 50 mètres nage libre et quand tout a commencé, la médaille d'or à Londres en 2012 sur la même distance, le 50 mètres libre, avec les très bruyants encouragements de sa sœur Laure.
15: Bonza Jaï débloque avec un départ énorme de Florent Manaudou, Cullen Jones, l'Américain qui revient entre les deux jaunes. Florent Manaudou, bras tendu, et Laure Manaudou qui encourage encore. Florent Manaudou qui est toujours devant avec Cullen Jones qui revient, c'est Darcylo derrière. Florent Manaudou peut-être pour aller plus loin. Allez Florent, c'est maintenant. Incroyable! Coup de tonnerre! Manaudou est à l'or!
3: Voilà, un bon réveil matin. L'or olympique pour Florent Manaudou. C'était le début de sa carrière au sommet à Londres en 2012 avec cet enthousiasme très communicatif de sa sœur Laure avec nos confrères de France Télévisions. Et puis parmi les temps forts aujourd'hui à ces championnats d'Europe à Saint-Denis, l'entrée en lice en individuel cette fois de Léon Marchand, jamais titré au niveau continental, qui s'alignera sur les séries du 200 mètres papillon. À 6h09, la première tendance météo de ce vendredi. On retrouve Sophie Bria. Sophie, toujours la canicule, mais avec un temps quand même plus instable.
4: Oui, il fait déjà bien chaud ce matin, avec 20 à 28 degrés sur les trois quarts du pays. Et les températures grimpent de nouveau cet après-midi, entre 35 et 40 degrés sur une grande partie du pays. 37 à Marseille, 38 à Lille, Nantes et Strasbourg, 39 à Paris et Lyon, 40 degrés à Toulouse et Limoges. L'air est beaucoup plus tempéré près des côtes, avec 25 degrés à Brest, 26 à Bayonne. Et 75 départements sont en vigilance orange canicule désormais, avec la sortie des départements bretons. Et des averses orageuses se déclenchent cet après-midi des Pyrénées aux Alpes ainsi qu'à la Corse, mais aussi du Poitou jusqu'à la Normandie, avant de gagner localement l'Île-de-France en soirée. Et le soleil domine sur tout le reste du territoire.
3: Sophie Bria.
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3: Les pompiers restent mobilisés sur les feux de l'été, notamment cet incendie dans le Pas-de-Calais et celui des Landes. Ils demandent plus de moyens, mais sont ressortis déçus de la réunion hier avec le ministre de l'Intérieur. Dans les prochaines minutes, on va entendre le point de vue du député Horizon, Didier Lemaire, lui-même ancien pompier. D'abord, l'état des lieux des revendications des pompiers.
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3: Et il est 6h11. La réunion d'hier n'aura pas calmé la colère des pompiers. À la sortie de la réunion avec le ministre de l'Intérieur, Laurent Nunez, pour lui demander plus de moyens, ils se disent déçus. Ils appellent à une grande mobilisation à la rentrée. De son côté, le ministre évoque un dialogue constructif. Il promet que le projet de loi de modernisation de la sécurité civile sera présenté aux pompiers dès le 8 septembre. Et il promet aussi une augmentation des ressources dans les services d'incendie, les SDIS, dès le prochain projet de loi. Pas suffisant pour les syndicats. Lou Bourdi.
19: À la sortie de la réunion, Anthony Chauveau, pompier et secrétaire général de l'UNSAS-10 en Indre-et-Loire, redoute déjà le moment où il va devoir en faire le compte-rendu dans sa caserne.
20: Imaginez quand je vais raconter ça à mes collègues, d'après vous, comment ils vont prendre les choses. Ils vont me dire, hey, c'est tout, il n'y a rien de plus. Ah non, pour l'instant, il n'y a rien de plus. Et ce qui va être ressenti dans les rangs, je le sais déjà, c'est que ça va continuer à mettre de l'huile sur le feu.
19: Car pas d'annonce chiffrée de la part du ministre de l'Intérieur, mais une promesse d'augmenter les ressources des pompiers. Pas assez concret, s'agace David Saquet.
21: Là, on ressort. En fait, on n'a aucun chiffre.
19: Il est pompier dans les Yvelines et secrétaire général de l'UNSA sapeurs-pompiers.
21: Au vu de l'été qui vient de se passer, mais qui n'est pas fini, hein, cette saison feu de forêt, comme ils le disent, exceptionnelle, moi je suis ministre de l'Intérieur, mais je fais des propositions concrètes.
19: Et notamment des propositions pour augmenter les moyens matériels. Voici ce que ce pompier espérait, car il le dit, face à la multiplication des feux de forêt en France, sa caserne ne pourra bientôt plus tout couvrir.
21: Quand vous prenez les renforts, donc c'est la solidarité nationale, et c'est normal qu'on y aille, on veut aider nos collègues. Donc on a engagé des colonnes dans le sud. On a engagé aussi des colonnes sur Fontainebleau. Il faut savoir que nous, s'il y avait un feu chez nous, dans la forêt de Rambouillet, dans les Yvelines, il nous restait que 5 engins feux de forêt pour pouvoir aller éteindre ce feu.
19: Un manque cruel de matériel. Mais Laurent Nunez l'assure, il ne peut pas s'engager sur des chiffres, car ce sont majoritairement les départements qui financent les pompiers. Une réponse non recevable pour Christophe Vacher. Il est président du syndicat autonome des pompiers du Vaucluse.
22: On se retrouve toujours confronté au problème de la libre administration des collectivités qui, elles, gèrent comme elles peuvent. Et en fait, c'est pas à nous de trouver toutes les solutions. Chacun son job. C'est lui notre patron, donc c'est à lui de trouver les solutions.
19: Et pour peser
5: mobiliser davantage. Les pompiers espèrent que les Français se joindront à eux fin septembre lors de leur mobilisation, car ils le disent, si les pompiers sont menacés, c'est toute la population qui est en danger.
3: Lou Bourdi, il est 6h13, les sapeurs-pompiers professionnels se disent donc très déçus par les engagements du ministre de l'Intérieur. Ils ont trois revendications principales: obtenir davantage de moyens, un recrutement massif de sapeurs-pompiers professionnels et aussi l'adoption rapide d'un projet de loi de modernisation de la sécurité civile. Didier Lemaire est député Horizon, lui-même ancien pompier, et chargé par le Premier ministre d'une mission temporaire sur les feux de forêt. Et cette colère des pompiers, il la comprend.
0: Oui, bien sûr, je la comprends, parce qu'elle date pas d'aujourd'hui, en fait, ça fait plusieurs années, mais si vous me le permettez, effectivement, moi j'ai accepté cette mission flash demandée par le Premier ministre, parce que je trouvais que c'était une très bonne chose que ça soit le Premier ministre qui s'en empare. D'abord, j'ai été sceptique de le faire sur un seul mois, évidemment, mais après, chaque pas que l'on peut faire, un pas supplémentaire et positif pour la sécurité civile, c'est pour le bien de la population. Ensuite, moi, je suis un peu surpris parce que, évidemment qu'il y a eu les méga-feux du côté de la Gironde très récemment. Moi, j'y étais encore ce mardi pour pouvoir échanger une fois que les caméras et les micros s'étaient retirés pour discuter avec les acteurs. Mais ce mal-être des sapeurs-pompiers, il est profond parce que il fait partie d'un écosystème, en fait, et la dernière loi en la matière, c'était la loi MOSC, Modernisation de Sécurité Civile, qui date de 2004. Autant vous dire qu'il y a plus de 22 ans exactement. Eh bien, évidemment que les missions ne sont plus les mêmes, le SUAP, le secours à personne, a évolué, le fonctionnement est particulier, il faisait, fut un temps, notamment dans les années 2000, avec la départementalisation, qui fait qu'il y a une gouvernance à deux têtes. Ce sont les départements qui ont la main sur les services départementaux d'incendie et de secours, et puis sur le champ opérationnel, ça va être le préfet. Donc pourquoi je vous dis cela ? Parce que je comprends la difficulté en fait qui ressort aujourd'hui et les sapeurs-pompiers sont à bout. C'est tout le système qui est à bout de souffle. C'est tout l'écosystème. Je pense aux sapeurs-pompiers, je pense aux associations agréées de sécurité civile, y compris les réserves communales de sécurité civile pas assez connues. Pourquoi je vous dis cela ? Parce qu'on met beaucoup de choses au nom de la sécurité civile, on ne sait même plus ce que l'on y met. Eh bien, je crois qu'il est temps, en fait, non pas de faire table rase parce qu'il y a de très bonnes bases, mais de repartir sur un nouveau Beauvau qu'il faut bien le dire, n'a pas apporté ce qu'il devait apporter au vu de l'instabilité politique. Il a été commencé, il a été arrêté, il a repris. Eh bien, ça ne peut pas répondre aux demandes des sapeurs-pompiers qui sont, je le crois, à bout de souple.
1: Didier Lemaire, je rappelle, vous êtes engagé comme pompier volontaire à 16 ans. Vous dites que vous comprenez la colère des pompiers. Je regarde les chiffres. Ils réclament la création de 21 000 postes de pompiers professionnels. On est à 44 000. C'est-à-dire que là, on a un delta qui est énorme, ce qui montre bien qu'ils se sentent, en sous-effectif, largement sous-effectif face à ces feux.
0: Vous savez, dans le fonctionnement du système, je vous le disais, vous avez un service public qui est celui des sapeurs-pompiers, des SDIS. Eh bien, c'est le bras armé de la DGSCGC qui fait partie du ministère de l'Intérieur. Il y a un rôle de prévention de la Direction générale de la prévention des risques qui fait partie du ministère de l'Environnement. Vous avez le ministère de la Santé sur le côté préhospitalier qui est une grosse part de travail pour les sapeurs-pompiers. Et puis, sur le côté finance qui fait que le ministre ne peut pas s'engager. Alors, comment voulez-vous, en fait, sur des problèmes récurrents et prégnants, alors qu'ils sont administrés par les départements ? Dans chaque département, il y a un conseil d'administration des services départementaux d'incendie.
1: Donc, il faut simplifier les choses et ces organisations, ces différentes organisations qui constituent, le travail des pompiers ?
0: Mais évidemment, c'est pour ça que moi je prône depuis 2022, j'avais porté un rapport sur nos capacités d'adaptation et d'anticipation de notre modèle de sécurité civile. C'était bien les enjeux, tant sur le champ missionnel que sur la gouvernance, parce que ça ne répond plus aux besoins. Moi, j'ai pu voir à travers cette mission et en traversant le pays, la disparité qu'il peut y avoir entre les services départementaux d'incendie et de secours, en fonction de leur catégorie, en fonction de leurs moyens, en fonction de leur mission, en fonction si c'est plutôt rural ou alors du côté urbain, à la mer ou à la montagne. On voit cette disparité-là. On ne peut pas continuer à fonctionner comme dans les années 2000, comme si nous étions au même niveau aujourd'hui avec, je le répète, je prenais l'exemple quand j'étais en Gironde, le contrôleur général me disait que le secours à personne avait chuté très significativement pendant les feux de forêt. Ça veut dire qu'il y a une prise de conscience aussi à ce moment-là. C'est-à-dire que c'est un service que l'on consomme. Et ça, ce n'est plus possible. Je crois que, à force de tirer sur la corde, eh bien, c'est ce qui nous amène à ce genre de situation. Je crois que ça passera par une prise de conscience collective, qu'elle soit chez le citoyen, chez les élus, bien évidemment, et de le monde de la sécurité civile. Ça me paraît important et imparable.
3: Le député Horizon Didier Lemaire, ancien pompier, est chargé d'une mission sur les feux de forêt. Il répondait sur France Info à Renaud Blanc. Dans les prochaines minutes, le décryptage écho de France Info. Et d'abord, dans quelques secondes, l'essentiel de l'actualité.
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3: Il est 6h20, l'info en une minute, c'est avec Antoine Geoffin. Bonjour Antoine.
29: Bonjour Jean-Christophe, bonjour à tous.
3: Le premier titre de ce vendredi, c'est ce feu qui progresse depuis hier après-midi dans les Landes.
29: Et menace le petit bourg de Luglon à une cinquantaine de kilomètres au nord-ouest de Mont-de-Marsan. 500 personnes évacuées par mesure de précaution. Hier soir, les pompiers disent à Issy-Gascogne que le feu a parcouru au moins 600 hectares. Énorme dispositif sur place, 280 sapeurs et 8 avions déployés pour les largages jusqu'à la tombée de la nuit. 57 départements sont en risque orange feu de forêt aujourd'hui, 4 en rouge, Mayenne, Indre, Indre-et-Loire et Deux-Sèvres. Le système d'information de la Direction Générale des Finances Publiques a été hacké fin juin, révèle le ministère de l'Économie. Selon le site French Bridges, les données de 678 000 contribuables ont été exposées. Bercy promet d'informer individuellement chaque personne mais ne confirme pas ce chiffre. La circulation des trains légèrement perturbée ce week-end entre Paris et la Normandie à cause d'un mouvement de grève locale. Selon la SNCF, 2/3 des trains en circulation d'après ici Normandie. Enfin, un immense nageur part à la retraite, Florent Manoudou, géant du sprint, se retire des bassins à 35 ans. 6 médailles olympiques à son palmarès, dont le titre sur 50 mètres à Londres, c'était en 2012.
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3: Il est 6h21, c'est l'heure du décryptage écho de France Info avec Claire Sergent. Bonjour Claire.
30: Bonjour.
3: Les pompiers, on vient d'en parler, demandent des recrutements, des moyens. Ils n'ont pas eu la réponse qu'ils attendaient. Laurent Nunez, le ministre de l'Intérieur, ne peut s'engager sur aucun chiffre. Il faudra donc voir avec les collectivités locales et attendre les débats du budget au Parlement à l'automne. Mais une piste est déjà évoquée par des députés, Claire, c'est de mettre l'épargne des Français à contribution.
30: Oui, c'est une proposition portée par la députée Ensemble pour la République, Sophie Panonacle. Elle était l'invitée de France Info hier. Financer un plan d'adaptation globale face au changement climatique de 50 milliards d'euros en se servant de l'épargne des Français. Une proposition envoyée au Premier ministre et co-signée par plus d'une cinquantaine de parlementaires. L'idée est de prélever dans les livrets A, les livrets de développement durable, 10 milliards d'euros par an, 50 sur 5 ans, pour financer notamment la protection, l'adaptation des forêts. Du côté du cabinet de la députée, on m'assure qu'il n'est pas question, je cite, de piquer de l'argent dans les poches des Français, mais d'utiliser celui qui est disponible pour les forêts. Avec cet argument, il y a près de 700 milliards d'euros d'épargne placés sur les livrets, alors qu'en face, les caisses de l'État sont vides. Celle des collectivités locales aussi.
3: Et est-ce que c'est franchement réaliste ?
30: Alors, ils veulent copier ce qui est fait pour le financement de l'habitat social. L'argent placé sur les livrets A sert traditionnellement à octroyer des prêts à long terme, à des taux bonifiés pour construire des logements sociaux. Une réunion est prévue début septembre avec la ministre de la Transition écologique, Monique Barbu, le président de la Caisse des dépôts, pour voir si on peut faire la même chose pour la protection des forêts. Mais pour Philippe Crevel, le directeur général du Cercle de l'Épargne, il y a une difficulté de taille. Qui va emprunter et surtout qui va rembourser? Dans le cas du logement social, les bailleurs empruntent et sont remboursés par les loyers. Là, il va falloir trouver les ressources. qui vont permettre de rembourser la protection des forêts. Parce qu'évidemment que l'épargne des Français sur les livrets A doit rester intacte.
3: Et en tout cas, ça ne règle pas la question des recrutements, ni celle des moyens pour les pompiers.
30: Oui, parce que le recrutement, c'est à la main des SDIS, les services départementaux d'incendie et de secours, et ce sont les départements et les collectivités qui financent. Chacun donne ce qu'il veut, l'État ne peut pas les contraindre à donner plus. Les collectivités qui sont régulièrement dans le viseur de Bercy, hein, accusées de trop augmenter leurs dépenses, eh bien là... Soit elles décideront d'une rallonge pour les services d'incendie, soit elles vont demander à l'État de les aider. Et pour le reste, le matériel, les camions, les aéronefs, cette partie revient directement à l'État. Il faudra donc trouver des crédits supplémentaires pour la sécurité civile lors du prochain budget. Il s'annonce déjà très compliqué à boucler. L'heure est plutôt aux économies à tous les étages. On comprend pourquoi le ministre de l'Intérieur préfère ne pas s'engager sur des chiffres.
3: Le décryptage éco avec Claire Sergent. Merci Claire. Il est 6h24 avant le prochain journal à 6h30. 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France Info revient tous les jours sur l'une des actualités marquantes de l'année. Ce matin, une rencontre avec Christian Girardi, maire de la commune d'Aiguillon dans le Lot-et-Garonne. Il y a 6 mois, une partie de sa ville s'est retrouvée sous les eaux à la suite d'une inondation très exceptionnelle. Grégoire Le Callot.
4: 17 février 2026, au confluent du Lot et de la Garonne, Christian Girardi est
9: un peu énervé.
4: Cet agriculteur entrepreneur, connu pour son fort caractère, est aussi le maire d'Aiguillon, commune de 4000 habitants, située pile au point de jonction des deux cours d'eau. En février 2026, le Lot-et-Garonne est en vigilance rouge crue. À 9,56 m, la Garonne a dépassé son niveau historique. Et à Aiguillon, la digue, censée protéger les quartiers bas de la commune, a cédé sous la pression de l'eau.
10: 5000 mètres cubes seconde ici, énormissime.
4: 6 mois plus tard, nous sommes avec le maire sur le Pêche de Berre, colline rocheuse qui domine les vallées du Lot et de la Garonne. À 150 mètres de hauteur, l'ampleur de l'inondation se révèle clairement.
10: Vous voyez, vous avez le Lot qui passe là, vous voyez, qui se dirige vers la Garonne. Vous voyez, vous avez des digues là. Donc ici, c'était protégé, mais tous les peupliers baignaient là.
11: Et ça allait jusqu'au quartier qui est
10: jusqu'au,
11: là-bas.
10: Jusqu'au quartier du Lot, qui se trouve donc à gauche de la voie ferrée. Mmh. Là où donc la SNCF avait mis le bâtardeau en février. Quoi. Mmh. Trop tard.
4: Après la catastrophe, l'eau a mis des semaines à redescendre. Des semaines d'activité fébrile pour Christian Girardi. Il a fallu héberger une cinquantaine de sinistrés, sécuriser les zones inondées, gérer la remise en état. Des moments intenses, épuisants, mais aussi des émotions toujours vivaces.
10: Beaucoup de gens nous ont aidés. On avait ouvert le gymnase, vous savez, pour accueillir les personnes inondées. On a eu un formidable élan de solidarité des associations qui sont venues nous porter des repas, des vêtements. Enfin, ça vous fiche la chair de poule, quoi. Voilà, ça prouve qu'on est encore humain, quoi. Voilà, l'humanisme, l'humanité n'est pas perdue.
4: Mais quelques mois plus tard, en mars, changement d'ambiance.
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12: Les principaux résultats avec vous, Emmanuel Langlois.
4: Les inondations s'invitent dans la campagne des municipales et Christian Girardi et son équipe sont sur le grill.
10: La digue a pété, elle n'aurait pas dû céder, on s'est fait démonter, on a failli perdre les élections. Hein. Ah oui, on gagne l'élection de 38 voix. Hein. Voilà. On nous a reproché donc le fait, c'est si le quartier du Lot est inondé, c'est la faute du maire. Alors le maire est responsable. Voilà. Bon, on est passé à côté de la correctionnelle. Ce qui me gêne, si vous voulez, c'est que commune d'Aiguillon, qui pèse 24% de la population de la communauté commune, ne maîtrise pas, si vous voulez, la protection de son territoire. Alors ça, moi qui ai toujours été un entrepreneur, et libre penseur et libre entrepreneur, donc ça me dérange beaucoup.
4: Nous remontons dans la voiture du maire pour revenir dans la vallée. Au détour d'une route, Christian Girardi engage sa voiture dans un mauvais chemin.
10: Alors j'ai une voiture basse.
11: Oui, je ne sais pas si vous avez passé là.
10: Ah oui, elle est habituée, je l'ai bien dressé ma bagnole. La digue, oui. Elle est là-bas.
4: Là-bas, c'est le bout du chemin, il faut grimper sur une levée de terre.
10: Oui, la rupture là.
11: Ah oui.
4: Pour avoir une vue globale sur l'empilement de gros sacs remplis de terre qui colmatent toujours la brèche.
10: C'est un grand trou béant là, La digue a rompu, là, vous savez, à peu près au milieu. Et donc, le courant, ça emporte tout. Hein. Donc, ça a fait un grand trou béant. Et aujourd'hui, donc, on a fait faire des devis donc, pour remettre en état cette digue. Mais c'est tard, quoi, voilà.
11: Ça va chercher voilà. Autour de combien, en devis
10: Là, il y a pour 120 ou 130 000 euros. Mais peut-être plus.
4: Des travaux effectués avec la communauté de communes dont Aiguillon fait partie, trop tardifs au goût de Christian Girardi.
10: Ça nous a coûté des ronds, on aurait mieux fait de reconstruire la digue. Mais bon, je n'ai pas la main, je ne commande pas, je commande rien.
11: Et là, les sacs de sable, les big balls là, qu'il y a, s'il y avait une inondation comparable, ça protégerait effectivement ou ça...
10: Ils disent que ça protégerait, moi je ne sais pas, j'ai des doutes. Moi, je n'aurais pas fait comme ça. Moi, j'aurais reconstruit de suite la digue. Dans le Marmandais, il y a 6 digues qui ont pété aussi, enfin, c'est assez catastrophique. Et les Marmandais, eux, ils ont tout reconstruit déjà. Hein. Mi-juillet, là, au fin juillet, là, c'était reconstruit. Je suis inquiet parce que si on fait la digue au mois de septembre, hein, simplement, septembre-octobre, il ne faudrait pas qu'on se colle une inondation au mois de novembre ou décembre. Voilà. Et je trouve qu'on ne va pas assez vite. Il faut élucider ce problème donc, de responsabilité. Moi, je veux l'entière responsabilité de la maîtrise de nos ouvrages, de ce qui se situe dans ma commune. Le maire, c'est le patron.
4: Mais la loi impose que la gestion et l'entretien des digues reviennent aux communautés de communes. Christian Girardi dispose quand même d'une marge de manœuvre, puisque le maire conserve des pouvoirs de police sur les questions de sécurité pour ses habitants.
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3: Et tout de suite, à 6h29, avant le prochain journal, la météo avec Sophie Bria.
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3: Il fait toujours très chaud aujourd'hui, Sophie, mais les orages refont leur apparition dans plusieurs régions.
13: Oui, après quelques grisailles matinales, surtout sur la pointe bretonne, le sud de l'Aquitaine et près du golfe du Lion, le soleil s'impose sur l'essentiel du pays. Mais l'atmosphère devient plus instable cet après-midi avec des averses orageuses, je vais y arriver, qui éclatent sur les Pyrénées, le Massif central, les Alpes et le Massif corse. Et l'activité est parfois plus marquée, attention, des Alpes au sud, au relief varois, accompagné de fortes pluies par endroits. D'autres orages se développent du Poitou-Charentes au Pays de la Loire, surtout en fin d'après-midi, jusqu'à l'intérieur de la Normandie, puis atteignent l'Île-de-France en fin de journée.
3: Et toujours très chaud.
13: Et oui, 75 départements placés par Météo France en vigilance orange canicule. Les départements bretons sont désormais sortis de cette vigilance. 37 à Marseille attendu, 38 à Lille, Nantes, Bordeaux, Reims et Mulhouse, 39 à Paris, Lyon et Toulouse, 40 degrés à Clermont et Bourges, près des côtes de la Manche et Atlantique, comptez seulement 24 degrés à Paimpol, 25 à Saint-Brieuc et Dieppe, 26 à Biarritz et 30 degrés à Calais.
3: Sophie Bria, vous écoutez France Info, on vous accompagne, il est 6h30.
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3: À quoi va ressembler le projet de loi de modernisation de la sécurité civile? L'une des réponses du gouvernement au feu de forêt reçu hier au ministère de l'Intérieur. Les syndicats de pompiers se sont dit déçus après cette rencontre. Ils demandent toujours plus de moyens. Le Premier ministre Sébastien Lecornu a demandé à 7 députés et sénateurs transpartisans d'enrichir le projet de loi. L'objectif, c'est de trouver des solutions de prévention et de lutte contre les feux de forêt. Ils ont un mois pour le faire. Alors à quoi pourraient ressembler ces propositions? Michel Piquet.
14: L'une des priorités, selon Françoise Dumont, sénatrice LR, mettre en place de vrais coupe-feux.
15: Les vignes sont des coupe-feux. Les champs d'oliviers sont des coupe-feux. Donc ça veut dire qu'il faut qu'on travaille avec nos agriculteurs pour bien penser l'aménagement aussi de nos espaces.
14: Pour préparer au mieux les forêts, Sophie Pantel, députée socialiste, évoque aussi
16: la question des essences qui sont plantées, qu'il faudra replanter, qu'il faut diversifier, adapter au climat.
14: Autre proposition, réintroduire les animaux d'élevage avec le pastoralisme.
15: Parce qu'il n'y a pas meilleur débroussaillement que le débroussaillement par les animaux.
14: Didier Lemaire, député Horizon et ancien pompier, veut lui qu'un budget soit alloué pour la prévention des risques auprès des citoyens.
17: Le citoyen doit être acteur de sa propre sécurité. Quand je me suis rendu en Gironde début de semaine, on voit certains endroits qui ont pu être préservés parce que nettoyés, parce que préparés. Mais ça doit être une culture dont chaque citoyenne et chaque citoyen doit en avoir la mesure.
14: Les obligations légales de débroussaillement sont aussi à l'étude. Certains milieux sont régis par des normes environnementales trop contraignantes selon les parlementaires qui y voient un frein dans les zones sujettes aux incendies.
3: Michel Piquet. Le feu fait à nouveau des ravages dans le sud-ouest. Un nouvel incendie a déjà parcouru 600 hectares dans la forêt des Landes de Gascogne, asséchées par les canicules à répétition. 500 personnes ont dû être évacuées de la petite commune de Luglon, au cœur du massif, à une centaine de kilomètres seulement, au sud du méga-feu qui a parcouru plus de 40 000 hectares dans la Gironde voisine. En Gironde, justement, après la mort de deux pompiers dans un incendie à Mérignac, près de Bordeaux, le 21 juillet, un mineur de 15 ans a été mis en examen. Il a été placé en centre éducatif fermé. Son aîné, interpellé avec lui, a été disculpé par son frère cadet. Sur les routes, pour le week-end du 15 août, c'est rouge pour le quart sud-est dans le sens des retours, orange partout ailleurs pour les départs. Demain, ça sera la journée la plus chargée, classée noire en Auvergne-Rhône-Alpes dans le sens des départs et rouge partout ailleurs dans les deux sens. Beaucoup de monde aussi dans les gares ce week-end. Alors attention, si vous comptez prendre le train pour la Normandie, la SNCF annonce une grève locale sur les lignes de la région. Bonjour Mathilde Bouquerel.
0: Bonjour.
3: Avec quelles conséquences pour les voyageurs?
0: Eh bien c'est surtout samedi et dimanche que la circulation sera perturbée. La direction de la SNCF, citée par nos confrères d'ici Normandie, prévoit 2 trains sur 3 en circulation. Dans le détail, ce sont les trains Nomade et Nomade Reza qui sont concernés par la grève. C'est-à-dire les lignes Le Havre-Paris, Cherbourg-Paris et Trouville-Deauville-Paris, ainsi que Rouen-Paris et Caen-Paris. Alors attention, c'est le cas dans les deux sens, donc au départ et à destination de la Normandie. La SNCF vous conseille d'aller sur le site ou l'application La Veille dès 17h pour vérifier que votre train circule bien. Et la compagnie précise qu'elle va faciliter l'échange et le remboursement des billets. Pour aujourd'hui, en revanche, le trafic sera globalement normal.
3: Mathilde Bouquerel, vous écoutez France Info, il est 6h34 et c'est l'heure du sport. Le journal des sports avec Thomas Vinclair qui est avec nous. Bonjour Thomas.
1: Bonjour à toutes, bonjour à tous.
3: À la une, le retour d'un roi.
1: Le roi Marchand, Léon Marchand débute ce matin ses championnats d'Europe en individuel. Premier prolongé avec les séries du 200 mètres papillon, distance dont il est champion olympique et du monde en titre. Le Toulousain doublera avec le 400 mètres nage libre en fin de week-end. Une nouveauté pour lui sur les deux courses, le Français vise tout simplement l'or, Jérôme Val.
5: Le 200 mètres papillon, il connaît par cœur, champion olympique, il y a 2 ans, au terme d'une course rentrée dans l'histoire.
6: Léon Marchand, France !
5: Le 400 mètres nage libre, en revanche, c'est la première fois que Léon Marchand va le tenter en grande compétition.
7: Ça, c'était un peu la lumière, on va dire, de me dire que je vais enfin pouvoir faire le crawl comme je le souhaite. La préparation n'était pas top, mais je peux me rattacher sur ce truc-là, c'est que le crawl, j'en ai jamais fait à des grosses compétitions. J'ai hâte de voir ce que ça donne.
5: La routine, Léon Marchand n'en veut plus depuis sa campagne triomphale au JO. Ne pas refaire la même chose, le Hongrois Hubert Kos, champion olympique du 200 mètres d'eau, s'entraîne avec lui aux États-Unis.
18: He's a funny guy, you know, he's
19: c'est
18: funny.
19: Un gars marrant. Je n'ai jamais vu quelqu'un s'entraîner aussi dur que lui. Sa façon de faire est incroyable. Je n'ai jamais vu ça.
5: Really un groupe sous les ordre de l'entraîneur Bob Bowman avec pas moins de 6 champions olympiques dans ses rangs.
19: Honnêtement, c'est mieux que les Avengers. Jamais il n'y a eu un groupe aussi fort dans l'histoire de la natation. Certains jours, avec des gars comme Léon, il faut se battre pour sa survie dans le bassin.
5: Léon Marchand n'a donc jamais été aussi proche d'un premier titre européen, le seul qui manque à son palmarès.
1: Jérôme Val, hier soir, les Français ont brillé dans les bassins de Saint-Denis. 2 nouvelles médailles en argent pour Marie-Anne Molu et Maxime Grousset en 50 mètres d'eau respectivement et 100 mètres papillon, la natation française qui a aussi perdu l'une de ses légendes, Florent Madoudou, on y reviendra, qui a pris sa retraite. À Birmingham en Angleterre, 2 nouvelles médailles aussi pour le camp tricolore au championnat d'Europe d'athlétisme. Marie-Julie Bonin décroche le bronze à la perche sur le 3000 mètres steeple, 2 ans après l'or à Rome. Alice Finot a cette fois terminé 2e, une médaille qui a un goût d'or pour l'athlète française, elle qui a été freinée ces derniers mois par des blessures, notamment au mollet.
20: Elle j'avais pas gagné là. Ma qualification au championnat d'Europe. J'étais invitée par la European Athletic de par mon titre il y a 2 ans. Il y a quelques mois, je me disais, ben voilà, seulement y aller, c'est mon objectif. À un moment donné, c'était la finale. Et puis, j'ai toujours pensé au podium, mais j'ai senti que les efforts à la fin étaient coûteux. Et je suis très fière de ma 2e place parce que je ne pouvais pas aller chercher mieux.
1: Alice Finot, deuxième hier soir sur 3000 mètres steeple.
3: Et puis Thomas, c'est la prochaine pépite de la gym française.
1: Retenez bien son nom, Elena Kola, 16 ans à peine. Elle s'est parée de bronze au concours général des championnats d'Europe de gymnastique en Croatie. Un résultat XXL pour la jeune pensionnaire du club d'Avoine Beaunon, qualifiée aussi d'ailleurs pour les finales de la poutre et du sol prévues demain. Et puis un champion du monde espagnol débarque au Paris Saint-Germain, titré avec la Roja au mondial de foot. Il y a moins d'un mois, Ferran Torres quitte le FC Barcelone pour le PSG. Une arrivée pour 50 millions d'euros pour l'attaquant, attendu comme la prochaine doublure d'Ousmane Dembélé.
3: Thomas Vinclair pour le Journal des Sports. Merci Thomas, il est 6h37 et on retourne au championnat d'Europe de natation à Saint-Denis, près de Paris. La soirée a été marquée donc par l'annonce de Florent Manaudou qui met fin à sa carrière sportive à 35 ans, soirée vécue à Saint-Denis pour France Info par Jérôme Val avec la consultante France Info Charlotte Bonnet.
8: Même si on s'en doutait, hein, il n'avait plus nagé depuis deux ans, depuis les Jeux de Paris. Mais c'est néanmoins, voilà, c'est fait. Florent Manaudou ne sera plus dans les bassins. Vous l'avez côtoyé pendant très très longtemps. J'imagine que ça vous touche un peu aussi personnellement.
18: Oui, c'est vrai. Alors on s'y attendait. Il n'avait pas fait de compétition depuis sa médaille de bronze aux Jeux Olympiques de Paris. Mais voilà, il n'avait pas annoncé officiellement. Et je pense que pour lui aussi, c'est un beau step de dire, voilà, j'arrête. Il n'y a plus d'issue possible. En tout cas, il n'y a pas de retour possible. Et c'est officiel. Et oui, c'est assez bizarre d'avoir cette officialisation parce que moi, je suis rentrée en équipe de France avec Florent. Nous avons fait notre intégration ensemble et nous avons arrêté finalement ensemble. Donc oui, il y aura beaucoup d'émotions samedi du coup.
8: Et c'est vrai que c'est un très très gros palmarès, Florent Manaudou, hein, qui a une longévité sur 4 JO et à chaque fois une médaille, notamment sur le 50 mètres nage libre, sa nage de prédilection.
18: Oui, tout à fait. C'est le seul au monde à avoir fait 4 médailles sur cette même distance, sur 4 Olympiades différentes. Donc oui, il a marqué le sport français, mais le sport mondial aussi dans la natation. Donc voilà, ça va faire drôle à l'équipe de France, mais aussi à la France de ne plus avoir Florent dans les bassins.
8: Et une personnalité aussi, hein, c'était un caractère, Florent Manaudou, à la manière un peu des Manaudou.
18: Exactement, non, c'est vraiment au-delà de ça, c'est vraiment une belle personne. Et oui, comme je disais, il a marqué le sport français, il a remporté des titres aux Jeux Olympiques, aux Championnats du Monde, au championnat d'Europe. Faudrait lui demander d'ailleurs combien de titres il a eu dans sa carrière, mais ça doit être assez impressionnant.
8: Voilà, Florent Manaudou qui aura le droit à son jubilé ici à domicile à Paris devant le public français. Ce sera samedi soir, juste avant la session en soirée. Et Florent Manaudou aura, j'en suis sûr, droit à une très très belle ovation.
3: Et Jérôme Val avec la consultante France Info Charlotte Bonnet au championnat d'Europe de natation à Saint-Denis, près de Paris.
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3: Il est 7h-20, le système d'information du FISC a été victime fin juin d'un accès illégitime. Bref, il a été piraté, des données ont pu être extraites. Et selon le site spécialisé French Bridges, qui documente les cyberattaques en France, il y a eu près de 680 000 contribuables concernés, dont à peu près la moitié de particuliers, chiffre qui n'est pas confirmé par Bercy, une attaque revendiquée, comme l'explique Damien Bancal, journaliste spécialiste de la high-tech et fondateur du blog Zataz.com.
21: Elle a été revendiquée par un pirate informatique qui, depuis quelques jours, revendique des cyberattaques qu'il peut lancer un petit peu partout sur Internet, que ce soit dans le monde, mais aussi en France. Et en France, il a revendiqué en fait deux actions à l'encontre de la Direction générale des finances publiques.
22: Qu'est-ce qu'on recherche justement lorsqu'on essaie de pirater finalement Bercy et le fisc ?
21: Bon, je vous cache pas que ce genre de population, la première partie, c'est le défi. Le défi de savoir comment potentiellement accéder à des données dites adultes. Voilà, c'est peut-être un adolescent qui s'est dit « tiens, je vais trouver un moyen ». Selon ses dires, hein, parce qu'il a diffusé ça sur un forum public en plus, hein, il n'y a rien de mystérieux dans leurs actions, il aurait réussi à piéger un employé. Voilà, tout simplement. Après, ce qu'ils peuvent rechercher, parce qu'il y a aussi du business derrière, hein, c'est revendre ces données. Revendre ces données à des populations qui, clairement, auront des ambitions beaucoup plus malveillantes, qui pourraient jusqu'à aller, par exemple, s'intéresser à des collectionneurs de voitures de luxe, la crypto-monnaie ou autre.
22: Je retiens deux choses dans ce que vous venez de dire. D'abord, le profil, vous parlez d'adolescent possible, déjà, c'est la première chose. Et la deuxième chose, c'est que finalement, c'est une personne qui se fait piéger. J'ai le sentiment que c'est relativement simple finalement de piéger le fisc.
21: Vous savez, mon blog, il a 33 ans. Moi, ça fait 40 ans que je documente un peu cet environnement. J'ai même commencé à l'âge de certains de ces pirates. J'avais 14 ans.
22: Ouais.
21: Ça n'a pas changé beaucoup, très honnêtement. C'est toujours le même type de population, ça, entre 7 et 77 ans. Sauf qu'aujourd'hui, l'évolution a fait que, très rapidement, ils ont compris qu'il y avait de l'argent à se faire derrière. Donc, quand je parle d'un adolescent, ça peut être un jeune adulte, comme ça peut être un adulte, comme ça peut être un professionnel. Voilà, ce monde des pirates informatiques, de cette cybermalveillance, de cette cybercriminalité, est quand même très large. Là, on a le cas dans deux annonces hein, que ce pirate informatique a pu faire, où il propose la revente, sachant que, dans certains cas, ils offrent aussi des informations qu'ils ont pu voler, parce qu'ils considèrent que ça n'intéressera pas potentiellement de futurs acheteurs tout aussi malveillants.
22: Cette question de la cyberattaque, elle se multiplie. On a toujours le sentiment finalement que l'administration a un train, voire deux trains de retard sur les hackers.
21: Non, très honnêtement, non. Pourquoi ? Parce qu'on est tous des géants au pied d'argile face à un pirate informatique qui, qu'on le veuille ou non, d'autant plus si là c'est un adolescent en vacances, ils ont le temps. Ils ont 24 heures sur 24, ils ont leur nuit, ils ont leurs vacances, ils ont la motivation qui est soit de dire j'ai réussi, de montrer à eh bien, leurs camarades de jeu qu'ils sont capables de le faire, ou alors bien sûr de voilà ce que je suis capable de revendre. Donc non, notre administration n'est pas plus faillible que des entreprises. Deux exemples très concrets que j'ai documentés là, il y a quelques jours. On a deux pirates informatiques qui ont annoncé pour l'un d'avoir infiltré une entreprise dédiée au cloud, vous savez ces espaces nuagiques français, ouais. Et ils parlent d'avoir eu accès à plus de 200 entreprises hébergées par ce cloud. Et le deuxième, eh bien, lui dit très clairement, voilà, aujourd'hui je suis devenu eh bien, le patron numérique de 27 sites en France. Voilà. Et là on ne parle pas du tout de l'administration, pas du tout, non ce sont des objets connectés, et si on n'y prend pas garde, quelle que soit l'autorité, la personne en face, un malveillant qui veut réussira, ce qui prendra un peu le temps.
22: Ça veut dire que ces cyberattaques, elles vont se multiplier et qu'il y en aura toujours, d'après vous, Damien Mancal. Je rappelle que vous êtes spécialiste de la high-tech.
21: Bah, je vais être très honnête avec vous. Moi, ça fait 40 ans que je documente ça. Mon blog a plus de 30 ans. J'en ai toujours vu autant, moi, de ces fuites de données. Sauf qu'aujourd'hui, il y a un petit élément supérieur, malheureusement, je vais l'appeler comme ça, qu'on appelle le marketing de la malveillance. Ces pirates informatiques communiquent. Ils n'ont plus peur aujourd'hui de contacter la presse. Ils n'ont plus peur de contacter des gens sur les réseaux sociaux pour dire « voilà ce que j'ai fait, parlez-en ». Ils n'ont plus peur d'aller sur des blogs. Là, le cas de la Direction Générale des Finances Publiques, on n'est pas dans le dark web, dans des espaces ultra mystérieux comme on a l'imaginaire. Non, il est sur un forum, sur Internet, dans lequel il donne sa petite annonce, comme s'il était eh bien, sur ces sites de petites annonces qui, elles, ont tout à fait opinion sur eux et surtout leur contenu est tout à fait légal.
3: Le journaliste spécialiste de la high-tech, Damien Bancal, fondateur du blog Zataz.com, il répondait sur France Info à Renaud Blanc. Dans les prochaines minutes, le choix de France Info ce matin dans les Hauts-de-France, en train de devenir une destination touristique très demandée, notamment parce qu'on y trouve encore une relative fraîcheur par ces temps de canicule. D'abord, l'essentiel de l'actualité.
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3: Il est 7h moins le quart, l'info en une minute, c'est avec Antoine Geoffin. Le premier titre, Antoine, au moins 600 hectares parcourus par les flammes dans les Landes.
10: Autour de la commune de Luglon, à une cinquantaine de kilomètres au nord-ouest de Mont-de-Marsan, 500 personnes évacuées par précaution hier soir. Le feu a pris dans l'après-midi 280 pompiers sur place. Trois semaines après la mort de deux soldats du feu dans cet incendie près de l'aéroport de Bordeaux-Mérignac en Gironde, un mineur de 15 ans a été mis en examen hier, puis placé en centre éducatif fermé, accusé d'avoir déclenché ce feu. La journée d'hier a été l'une des plus chaudes jamais enregistrée en France, dit ce matin Météo France, jusqu'à 42 degrés en Ardèche. Chaleur écrasante pour encore 75 départements aujourd'hui placés en vigilance orange canicule. 5 départements de l'Ouest sortent de l'alerte ce matin. Les États-Unis menacent l'Iran d'un isolement économique jamais vu avec une poursuite du blocus des ports iraniens, alors qu'un accord pour la libération du détroit d'Ormuz se fait encore attendre et qu'hier soir, deux navires de la compagnie pétrolière publique des Émirats Arabes Unis ont été attaqués dans ce bras de mer.
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3: C'est en train de devenir une destination touristique très demandée, les Hauts-de-France. Et c'est ce matin le choix de France Info. La région a fait un très bon mois de juillet en progression de 4 points sur un an, à l'inverse par exemple de l'Ardèche ou de la Corrèze. Bonjour Caroline Félix.
11: Bonjour.
3: Vous êtes allée dans le nord, à Dunkerque et ses environs, pour comprendre ce succès.
4: Oui, direction le camping de la Hougmotte. Mais Marilyn Masse, la gérante, est difficile à interviewer. Trop d'appels, trop de clients.
11: Ah, c'est la folie. Hein.
4: Alors elle m'embarque sur sa voiture et remonte les allées à toute blinde.
11: J'ai jamais vécu ça. Autant de monde à la fois. Moi, j'ai plein de demandes par internet, j'arrive pas à les traiter. Ce sont tous les vacanciers qui viennent pour un jour ou pour deux jours.
4: Au niveau de ces vacanciers-là, il y a combien de taux de remplissage?
11: 100%.
4: Elle installe Marie-Claude, une retraitée de l'Aisne.
12: Bah, c'est très bien.
23: J'ai préféré le nord cette année pour éviter la chaleur. C'est la bonne année. Là. On a moins chaud ici. Puis bon, avec la mer pas loin, c'est super. Quoi.
4: Voilà l'attrait premier de la région, la fraîcheur. Et juste derrière, il y a le sens de l'accueil. Pour Franck, un camping-cariste breton.
24: Je me sens à ma place ici. C'est simple. Il n'y a pas de chichi. C'est sympa. Le nord a des grandes qualités. Ça va faire comme la Bretagne. La mer, j'ai vu l'eau l'autre jour, était à 22 degrés. Là. C'est ce qui s'est passé en Bretagne. Avant, l'eau était froide. Maintenant, elle est chaude. Donc, du coup, c'est l'invasion.
4: Jean-Jacques et Marie-Carole découvrent le Nord à vélo. Ils apprécient que ce ne soit pas encore saturé.
25: Il n'y a pas le fait de, tiens, où est-ce qu'on se gare? Oh, pas le temps qui pousse. Non, non, ce côté-là fait qu'il n'y a pas de contraintes et c'est sympa. Dans ces cas-là, oui, ils ne sont pas aussi avares de nous faire proposer leurs produits directement.
4: Ils ont d'ailleurs dégusté un plat flamand.
25: Le petit plat... Là, c'était quand on était à cheval sur la frontière de l'autre côté. Là.
26: Le poche vlech, petit pot de viande en flamand. Vlech, c'est la viande et poche, petit pot.
4: C'est Grégory qui loge un peu plus loin et qui s'y connaît. Pour cause, il tient une agence de voyage à Lille. Et face à la demande, il propose désormais des circuits locaux.
26: On a de plus en plus de touristes qui viennent découvrir notre région. Bah, le best-seller, ça reste la Côte d'Opale. Les Flandres, maintenant, de plus en plus aussi, pour visiter notamment des conserveries, des chocolateries. On essaie d'aller vers les campagnes, découvrir un petit peu les traditions.
4: Et d'ailleurs, ce camping a une histoire, celle de Françoise Masse, qui l'a créé autour de sa ferme, qu'elle me fait visiter.
27: Alors ici, c'est le grenier à grains, l'ancien grenier à grains, pour le bétail.
28: C'est aussi une salle de réception.
27: Je peux montrer la cuisine?
29: Oui, bah, on est en train de préparer la carbonate flamande. La sauce est en train d'épaissir tout doucement. On a mis le pain d'épices, moutardé.
4: Qu'est-ce qui marche bien en ce moment?
29: Les plats typiques, le Welsh marche énormément. Et après, beaucoup ce qui est viande grillée et salade froide, vu les températures exceptionnelles qu'on a cette année.
4: Des plats servis à l'auberge du camping.
3: Alors, on entend bien qu'il y a des Français, Caroline, mais le tourisme dans la région, il est aussi porté par les étrangers, plus 25% en un an.
4: Oui, ils viennent en force au camping de la Licorne, tout près de la mer. Gaëlle Sergent, la directrice, me montre les plaques NL pour Pays-Bas sur le parking.
30: Voilà, j'en vois une là aussi, vous voyez, rien qu'à vue d'œil, là, on en a au moins deux. Et là, on est sur du néerlandais, allemand, belge et les Français en quatrième.
31: Donc ça va faire une, deux, on change, une.
4: Animation dans la piscine, bungalow climatisé avec lave-vaisselle, un standing qu'apprécie cette néerlandaise qui est aussi venue pour la plage.
32: Ici, il ne fait pas trop chaud et avec les feux dans le sud de la France, on s'est dit qu'on avait bien fait de réserver ici.
4: La clientèle du Benelux attirée par les plages généreuses et aussi par les moules.
33: Some more fruit, that would be nice.
4: Elles sont moins chères, autour de 17 euros ici.
34: I think about 23.
4: Contre 23-25 euros en Belgique, explique ce couple qui se tartine de crème solaire. Ils iront peut-être au roi de la moule à Malo-les-Bains.
35: La moule façon du roi, crème oignon et une petite sauce maison.
4: Son gérant, Maxence.
35: On travaille pas trop mal. Et il y a surtout une autre clientèle, une clientèle étrangère. Il y a un pouvoir d'achat qui est quand même bien supérieur à la clientèle régionale, on va dire. Les Belges, Anglais, Allemands ont vraiment cette façon de déjeuner ou de dîner avec vraiment entrée, plat, dessert, des apéros, du vin.
4: Il évoque la grande promenade refaite il y a quelques années avec de belles cabines, même si elles peinent à masquer à gauche l'imposant port et son halo brunâtre.
35: Quand on est face à la mer, on regarde devant et puis on regarde pas trop sur les côtés.
4: Il est dunkerquois et quand il était jeune...
35: Ça n'a pas de très belle connotation. Alors que là, même dans le sud où on parle de Dunkerque. Tout s'est fait post-Covid, ça a vraiment changé complètement, que ce soit les Lillois ou les Parisiens qui sont venus, c'est impressionnant.
4: Une image qui change, ça se voit dans la boutique de créateurs locaux de Charles, des monuments en façon pop sur des t-shirts, magnets ou porte-clés. Pour lui, ce sont aussi de grands événements qui ont attiré du monde.
36: L'année dernière, on avait reçu les plus beaux voiliers du monde, où il y avait plus de 500 000 personnes qui sont passées le Tour de France, qui nous amène aussi une clientèle fan de cyclisme, pardon, et qui aime le tourisme van life.
4: Des rendez-vous à poursuivre toute l'année pour maintenir une fréquentation au-delà de l'été, explique-t-on à la région Hauts-de-France.
3: Le choix de France Info, signé ce matin Caroline Félix, à retrouver sur franceinfo.fr. Il est 6h51. C'est l'heure de France Info Monde avec Nathanaël Charbonnier. Bonjour Nathanaël.
0: Bonjour.
3: Direction ce matin les États-Unis où la polémique est en train d'enfler sur l'état des troupes et notamment le moral des marins du porte-avions de Lincoln.
0: Oui, a priori, on est loin de Napoléon qui estimait qu'une armée marche sur son estomac. Il faut dire que les nouvelles qui arrivent du grand large ne sont pas bonnes. Des signalements évoquent des inquiétudes sur l'alimentation des marins et plus grave encore, sur la santé mentale des militaires. Les récits font état d'une situation grave avec des membres d'équipage qui menacent de sauter du navire. Un marin serait même passé par-dessus bord avant d'être récupéré. On évoque une vie sur le bateau qui frôle l'impossible. Douche moisie, eau chaude sporadique, repas et savon rationnés, toilettes hors d'usage et des conditions de travail exténuantes avec des horaires à rallonge de 12 à 16 heures et cela sans jour de repos. Le journal Le Guardian a même obtenu le témoignage d'une femme qui raconte que son mari lui a envoyé un SMS disant qu'il espère ne pas se réveiller demain.
3: Alors Nathanaël, comment on explique cette situation quand même un peu abracadabrantesque et qui pousse les marins à bout de nerfs ?
0: Eh bien c'est assez simple à comprendre. Le porte-avions a quitté San Diego en Californie le 21 novembre 2025 pour une mission en mer de Chine méridionale, c'est-à-dire il y a plus de 250 jours. Il aurait dû rentrer depuis longtemps, mais voilà, il a été redirigé vers le Moyen-Orient avant que les États-Unis et Israël lancent la guerre contre l'Iran le 28 février dernier. Conséquence, il n'est pas revenu dans son port, mais en plus, il n'a pas accosté depuis plus de 200 jours et rentre du coup directement dans le livre des records du nombre de jours consécutifs en mer pour un porte-avions. Et quand on sait que vivent à bord 5000 personnes, on imagine facilement les problèmes que cela peut entraîner. Pénurie de certains aliments, promiscuité insupportable et autres soucis de logistique.

0: partie, c'est stock, un comble, quand on se veut la première puissance du monde et que l'on souhaite « Make America Great Again », selon la formule de Donald Trump.
1: France Info Monde avec Nathanaël Charbonnier de la rédaction internationale de Radio France. Merci Nathanaël. Et avant le journal, à 7h dans 6 minutes, d'abord le billet science. Le billet science, les découvertes de Bill François. Et ce matin, elles sont la hantise de l'été, les canicules qui sont de plus en plus fréquentes sur Terre, évidemment, pour nous, mais aussi sous l'eau. Et la vie aquatique, c'est comme nous, elle a bien du mal à s'y adapter. Une étude vient cependant de révéler que pour faire face à ces canicules marines, les poissons ont trouvé une astuce inattendue.
2: Ils rétrécissent. Il y a quelques mois, des biologistes des universités de Newcastle, Leeds et Boston ont publié le résultat de mesures réalisées sur 134 poissons clowns pendant 5 mois autour d'un épisode de forte chaleur. Et les piaculis sont formels, 100 poissons sur les 134 ont rétréci pendant la canicule marine. Ils n'ont pas minci, non, c'est vraiment leur longueur qui a diminué, et ce significativement de 1 à 2%. Ce résultat est très surprenant car la croissance des vertébrés était jusqu'à présent considérée comme généralement irréversible. Bref, on grandit mais on ne rétrécit pas.
1: Alors comment font les poissons pour rétrécir et pourquoi ?
2: C'est leur squelette lui-même qui diminue de taille. Et les chercheurs ont remarqué que les poissons rétrécis augmentaient leur chance de survie à la canicule de 78% par rapport aux autres. Ils pensent donc qu'ils réabsorberaient leurs propres os pour économiser de l'énergie. Les biologistes ont aussi remarqué que les couples de poissons clowns qui rétrécissaient ensemble avaient plus de chances de survivre. Et c'est parce que dans leur anémone, où ils vivent, les poissons clowns ont une hiérarchie basée sur la taille. Le plus gros individu devient une femelle et il est le chef. Et le deuxième plus gros est le mâle dominant, son conjoint. Donc tant que le couple dominant rétrécit en même temps, pas de risque que le mâle prenne la place de sa partenaire, donc pas de conflit. C'est romantique, mais c'est surtout une belle adaptation, d'autant plus belle que ce rétrécissement est réversible. Une fois la canicule passée, les poissons clowns se remettent à grandir. Mais nul ne sait combien de fois ils pourront se permettre de digérer ainsi leur squelette sans dommage pour leur santé. Et avec l'augmentation de la fréquence des canicules marines, cette question est très préoccupante. C'est l'été et le mercure est très haut. La science souhaite donc aux poissons clowns de l'amour, mais surtout de l'eau fraîche.
1: Le billet science, les découvertes de Bill François, à retrouver sur franceinfo.fr. Tout de suite à 6h56, c'est l'heure de la playlist de France Info avec Antoine Geoffin. Et ça va intéresser beaucoup de monde, surtout aujourd'hui. Antoine, vous avez choisi de nous emmener avec vous en voiture.
3: Oui, et de vous donner quelques petits conseils si vous comptez partir en vacances ou en revenir, puisque demain, 15 août, Jean-Christophe, c'est une journée rouge pour toute la France, dans le sens des retour. Rouge aussi pour tout le monde dans l'autre sens et noir en Auvergne-Rhône-Alpes. Alors si vous avez des enfants à l'arrière de votre voiture, ça pourrait ressembler à ça.
4: On est presque arrivé ?
5: Non !
4: Est-ce qu'on est presque arrivé ?
5: Oui.
4: C'est vrai ?
5: Non !
4: On est presque arrivé ?
6: Non !
4: On est presque arrivé ?
5: Non, on n'y est pas !
4: On est presque arrivé !
6: Non !
3: Alors pour éviter un craquage à la Shrek, je vous propose donc une bonne playlist, celle de la prévention routière. C'est parti. 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Voilà, là on est dans l'ambiance zen avec Louis Armstrong à la 20e place du sondage sur les chansons préférées des Français au volant. Dans ce top 20, plein de genres différents, morceaux choisis à la 18e place.
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3: Amel Bent et sa philosophie, 14e.
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3: Get Lucky des Daft Punk. Votre voyage va devenir un grand karaoké avec La Bohème du Grand Charles, 11e, Le Boléro de Ravel, lui, est 9e, et il y a aussi du classique à la 8e place. Alors non, Jean-Christophe, vous n'êtes pas sur le répondeur de votre mairie, mais vous pouvez aussi écouter Le Printemps de Vivaldi dans votre voiture. Allez, direction la 4e place maintenant. Ça, tout le monde connaît. Je te donne Jean-Jacques Goldman. J'ai l'impression d'être dans un blind test. Et là, attention du lourd, on rentre dans le top 3. Des chansons qui détendent donc les conducteurs français. Ici, pas de...
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3: Non, ça, la Reine des Neiges, c'est le joker ultime pour calmer les pieds à l'arrière, mais ça risquerait de vous énerver. Allez, à la 3e position, Indochine, J'ai demandé à la Lune, et du très lourd à la 2e place. Le Bohemian Rhapsody de Queen. Et le number one, c'est bien sûr...

0: Hotel California, des Eagles. Si la playlist, celle-là, hein, pas ma chronique, vous plaît, vous la retrouvez sur les principales plateformes de streaming musical.
1: Antoine Geoffrin pour la playlist de La Route des Vacances. Merci Antoine, tout de suite, avant le journal, la météo.
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1: Et la météo, c'est avec Sophie Bria sur France Info. Et ça y est Sophie, on va respirer quand même un peu mieux, oui. En tout cas en Bretagne.
3: Oui, il y a un air frais là qui commence à arriver de l'Atlantique. Il y a quelques grisailles quand même qui circulent actuellement du sud Finistère aux côtes d'Armor. Mais cet après-midi, les températures baissent, 24 à Dinard, 25 à Brest, contre encore 38 à Nantes et 33 à Rennes. Et 75 départements sont encore en vigilance orange canicule. Comptez de 35 à 40 degrés sur les trois quarts du pays cet après-midi. Et attention aux orages cet après-midi, qui s'intensifie sous cette chaleur, surtout du Poitou à la Normandie et sur tous les massifs. Prudence.
1: Sophie Bria, et ça y est, il est 7h tapante. C'est le 7-10 de France Info jusqu'à 10h avec Benjamin Fontaine. Bonjour Benjamin.
4: Bonjour Jean-Christophe, Sophie, Damien Mestre et Antoine Geoffrin avec nous également ce matin à l'aube de ce week-end du 15 août. Bonjour à vous. On va encore beaucoup parler des acteurs principaux de cet été 2026 ce matin. Les pompiers en première ligne face aux incendies qui ne leur laissent aucun répit depuis 2 mois. Et qui, dans le même temps, tiennent tête au gouvernement pour obtenir plus de moyens. Un bras de fer est lancé, une mobilisation annoncée fin septembre. On va vous expliquer ce qui se joue. Un de leurs représentants syndicaux est d'ailleurs avec nous en direct dans 10 minutes. Merci d'avoir choisi France Info pour démarrer cette journée. Vendredi 14 août, il est 7h.
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4: Et Damien Mestre à la une ce matin, cette nouvelle alerte concernant la sécurité informatique de l'administration française.
6: Les données privées du fisc piratées, on ne sait pas encore combien de Français sont concernés, probablement plusieurs centaines de milliers selon les spécialistes. Un nouveau feu d'une intensité inquiétante dans les Landes, 600 hectares brûlés en quelques heures hier. On fait le point avec le préfet dans un instant. Des pompiers déçus par leur réunion avec le ministre de l'Intérieur hier, ils appellent à la mobilisation. Épisode de pollution à l'ozone en cours en Ile-de-France, dans les Bouches-du-Rhône, et puis un album rafraîchissant, ça fait du bien en ce moment, le dernier album de Jungle dont Yann Bertrand pense le plus grand bien. Les noms, les dates de naissance, des informations sur le patrimoine de plusieurs centaines de milliers de personnes, voilà ce qu'affirment posséder ceux ou ces pirates à l'origine d'une nouvelle attaque informatique, cette fois-ci contre la plateforme des impôts, la Direction Générale des Finances Publiques prise pour cible. Attaque menée fin juin, confirmée hier par les autorités. Ce n'est pas une surprise, selon certains, Gérard Mohamed.
7: Une revendication officielle, pas vraiment surprenante pour Olivier Brunel, secrétaire général du syndicat Force Ouvrière DGFiP.
8: C'est surtout un défi technique, certes. C'est une institution, finalement c'est l'État qu'on défie, c'est l'État qu'on bat quand on a réussi à rentrer dans un système qui est réputé être bien protégé. Je comprends que le hacker, dans sa logique à lui, c'est de dire j'ai réussi quelque chose que les autres n'ont pas réussi à faire.
7: Et des tentatives de s'attaquer au site du fisc, il y en a tous les jours, mais en face, le bouclier n'est pas assez solide, déplore ce syndicaliste.
8: C'est aussi le révélateur d'une insuffisance d'investissement, et notamment d'investissement dans la sécurité des dispositifs et des systèmes d'information. C'est-à-dire, comme on est à la recherche d'économies permanentes, etc., on affiche souvent les ambitions des États-Unis, mais le budget du Bangladesh pourrait y faire face. Donc forcément, il y a un problème d'échelle.
7: Et à la fin, ce sont souvent les équipes en première ligne qui doivent assumer.
8: Bah, ça génère des afflux au téléphone, au guichet, par mail, de gens qui s'inquiètent, qui demandent, qui ont fait des démarches, qui veulent savoir s'ils sont concernés, ce qu'ils doivent faire. Donc oui, ça va être une période un peu délicate.
7: Les usagers concernés par ces fuites de données seront informés individuellement, promet Bercy, alors que les avis d'impôts et de taxes foncières commencent à être envoyés à des millions de foyers.
6: La Direction Générale des Finances Publiques qui annonce qu'elle va porter plainte, précision de Agera Mohamed.
4: 7h03 sur France Info, la journée d'hier aura été l'une des plus chaudes jamais enregistrées en France.
6: C'est ce qu'annonce Météo France dans son dernier bulletin. 75 départements sont toujours en vigilance orange canicule aujourd'hui. Chaleur qui ne va pas faciliter la tâche des pompiers dans les Landes, confrontés à un nouveau feu particulièrement virulent. 600 hectares de pinèdes brûlés en quelques heures hier. Un demi-millier de personnes ont été évacuées, annonce le préfet des Landes.
9: Il y a des sautes de feu extrêmement lointaines et donc qui potentiellement peuvent créer un danger rapide. Ce qui se passe, c'est que la végétation est pour le coup hyper sèche. Il a fait une chaleur caniculaire toute la journée, il a fait 40-41. Compte tenu de ce que je vous ai dit sur sa progression actuelle et sur le fait qu'il s'agit d'un feu, vous savez, qu'on appelle convectif, hein, c'est-à-dire qu'il crée sa propre dynamique, sa propre énergie, et donc pour le moment, il a quand même déjà bien progressé.
6: Gilles Clavreul, le préfet des Landes, où l'on attend jusqu'à 36 degrés cet après-midi, des températures qui vont enfin un peu redescendre à partir de ce week-end. Dans le Pas-de-Calais, le feu est contenu, mais il n'est toujours pas fixé. Ce matin, un incendie en cours depuis mercredi qui a parcouru près de 200 hectares. Un avion Dash bombardier d'eau est intervenu hier. C'est une première dans le ciel de ce département du nord de la France. Les syndicats de pompiers, eux, se disent déçus de leur entretien avec le ministre de l'Intérieur hier. Ils réclament toujours des moyens supplémentaires pour faire face à la multiplication de ces incendies. Des moyens supplémentaires. Il y en aura bien dans le prochain budget de l'État, assure le gouvernement. Mais ce n'est pas suffisant pour convaincre l'intersyndicale Loubourdi.
10: À la sortie de la réunion, Anthony Chauveau, pompier et secrétaire général de l'UNSAS 10 en Indre-et-Loire, redoute déjà le moment où il va devoir en faire le compte-rendu dans sa caserne.
11: Imaginez quand je vais raconter ça à mes collègues, d'après vous, comment ils vont prendre les choses? Ils vont me dire « et c'est tout, il n'y a rien de plus ?» Ah non, pour l'instant, il n'y a rien de plus.
10: Car pas d'annonce chiffrée de la part du ministre de l'Intérieur, mais une promesse d'augmenter les ressources des pompiers. Pas assez concret, s'agace David Saquet.
12: En fait, on n'a aucun chiffre.
10: Il est pompier dans les Yvelines et secrétaire général de l'UNSA sapeurs-pompiers.
12: Au vu de l'été qui vient de se passer, mais qui n'est pas fini, hein. Moi je suis ministre de l'Intérieur. Mais je fais des propositions concrètes.
10: Mais Laurent Nouniez l'assure, il ne peut pas s'engager sur des chiffres, car ce sont majoritairement les départements qui financent les pompiers. Une réponse non recevable pour Christophe Vacher, président du syndicat autonome des pompiers du Vaucluse.
13: On se retrouve toujours confronté au problème de la libre administration des collectivités. En fait, c'est lui notre patron, donc c'est à lui de trouver les solutions.
10: Et pour peser davantage, les pompiers espèrent que les Français se joindront à eux fin septembre lors de leur mobilisation, car ils le disent, si les pompiers sont menacés, c'est toute la population qui est en danger.
6: Précision de Lou Bourdi, cette nouvelle canicule qui est aussi à l'origine d'épisodes de pollution à l'ozone. C'est le cas en Île-de-France, c'est le cas aussi dans les Bouches-du-Rhône. Pollution qui irrite les yeux, le nez et qui peut déclencher des crises d'asthme, Guillaume Fariol.
14: Quand il fait très chaud, les polluants dégagés par la circulation, par l'industrie, se transforment en ozone. C'est une réaction chimique bien connue. La chaleur, les rayons du soleil accélèrent la formation de ce gaz corrosif. Cette année, en Île-de-France, le premier pic de pollution est donc arrivé dès la canicule historiquement précoce du mois de mai. D'autres épisodes ont suivi au rythme des vagues de chaleur. Cette pollution se concentrait autrefois dans quelques régions, en particulier dans le sud-est. Mais avec le réchauffement climatique, l'ozone gagne du terrain. C'est d'ailleurs l'un des rares polluants dont les concentrations ne diminuent pas au fil des années, malgré l'amélioration globale de la qualité de l'air. Selon une étude d'une ONG britannique, pendant la seule canicule de juin, deux tiers des habitants de l'Union européenne ont respiré un taux dangereux d'ozone au-dessus des seuils recommandés par l'UE.
6: Enfin, autre conséquence des canicules à répétition, le massif du Mont Blanc, déstabilisé en ce moment par des chutes de pierres à répétition avec la fonte des glaces. Chute de pierres responsable de la mort d'un alpiniste hier, un homme de 31 ans qui évoluait près de l'aiguille du Génépi.
4: 7h07 sur France Info, deux nouvelles médailles pour les Français en sport. En natation.
6: Deux médailles d'argent pour Maxime Grousset sur le 100 mètres papillon ainsi que pour Marie-Ambre Molu sur le 50 mètres d'eau. Deux médailles également au championnat d'Europe d'athlétisme. Médaille de bronze pour la perchiste Marie-Julie Bonin qui franchit les 4 mètres 70. Médaille d'argent pour Alice Finot sur le 3000 mètres steeple. Accord trouvé entre le FC Barcelone et le PSG concernant le transfert de l'Espagnol Ferran Torres. Selon la presse espagnole, l'attaquant de 26 ans va rejoindre le club de la capitale pour une durée de 5 ans. Montant du transfert près de 50 millions d'euros. Enfin, c'est un album parfait à écouter pour les apéritifs de ce mois d'août. Le nouvel album du groupe anglais Jungle, ça s'appelle Sunshine. Et la formule est toujours irrésistible selon Yann Bertrand.
15: Tout dans Jungle ne semble être que bonne vibration. À l'école il y a bien longtemps, Tom McFarland et Josh Lloyd Watson s'évertuent à mettre leur musique, et rien que leur musique, en avant, l'anonymat des débuts il y a une douzaine d'années. Et cependant, bien loin, avec ce cinquième album, les Anglais rayonnent à nouveau.

0: Sunshine est donc, bien sûr, un album solaire plein de soul et de groove, ne refusant pas le hip-hop. C'est aussi un disque de renouveau avec une troisième membre officielle, Lydia Kito, auparavant collaboratrice et désormais voix de Jungle, un groupe qui a répandu ses bonnes vibrations sur le monde au point de rassembler des foules immenses partout, notamment à l'Accord Arena de Paris le 30 octobre prochain.
1: C'est bien, hein ? Sunshine
2: du groupe Jungle.
1: Sunshine pour se réveiller sur France Info et du soleil. On ne va pas en manquer encore aujourd'hui, Sophie Bria, parce que la chaleur reste intense. Hein.
3: Oui, toujours. Et 75 départements sont en vigilance orange canicule. Les températures atteignent cet après-midi 38 à Lille, Nantes, Bordeaux et Mulhouse, 39 à Paris et Nancy, 40 degrés à Lyon et Montauban. Un mieux se dessine sur les côtes de la Manche ainsi que des côtes atlantiques avec 24 à Dinard, 25 à Brest et 26 à Biarritz. Et sous un soleil encore bien présent avec ce sunshine qui nous accompagne, des orages éclatent sur les reliefs et dans le nord-ouest cet après-midi, du Poitou à la Normandie.
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1: À suivre sur France Info, des invasions de punaises des champs dans certains coins du pays, conséquence de la chaleur. On va entendre une habitante du Poitou désœuvrée, elle n'a aucune solution pour s'en débarrasser. Et puis à 7h21, dans Le Vrai ou Faux, on vous explique comment la Russie agit en Afrique pour déstabiliser la France. Mais tout de suite, on est en direct avec un pompier en colère.
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1: Car les braises de la colère sont loin d'être éteintes chez les pompiers, bien au contraire. Venus hier à Paris, au ministère de l'Intérieur, pour réclamer plus de moyens pour mieux lutter contre les incendies, ils sont ressortis très remontés et appellent même à occuper la place de la République à Paris du 26 au 28 septembre et à manifester le 29. Bonjour Xavier Bois.
6: Bonjour.
1: Vous portez la parole de l'intersyndicale des pompiers reçue hier par Laurent Nunez. À la sortie, vous avez déploré le manque de réponses concrètes sur les financements, sur la stratégie. Le ministre, lui, a parlé de dialogue constructif. Est-ce que c'est vous qui grossissez le trait ?
6: Non, enfin, tout le monde a raison en fait, parce qu'on ne peut pas dire qu'il n'y a pas eu de dialogue constructif. Le ministre était à l'écoute. Nous, ce qu'on reproche au ministère et au gouvernement français, c'est les prises de décision. Il n'y a aucune décision concrète qui a été prise, qui a rien, aucune information nous a été donnée sur la stratégie, sur le financement. Ce que l'on demande, c'est aujourd'hui, quel est le cap, quelle sécurité civile on veut pour nos concitoyens français. On n'a pas de réponse. Donc, quand on parle de financement, de budget, il faut savoir à combien ils ont estimé les besoins pour réparer la sécurité civile, et nous n'avons pas la réponse. Donc effectivement, le ministre a raison, il y a eu un dialogue constructif, franc, respectueux, il y a eu d'écoute, mais par contre, nous avons raison également, parce que nous n'avons aucune décision, on sait juste qu'on va avoir un projet de loi qui va
1: être présenté. Alors justement, j'allais y venir, Laurent Nunez a quand même promis de vous présenter une grande partie du projet de loi sur la modernisation de la sécurité civile, début septembre, ça c'est concret.
6: Ben, le fait qu'il y ait un projet de loi, oui, c'est concret. Ce qu'il y a dedans, on ne le sait pas. On sait qu'il y a trois titres, mais c'est tout. On ne sait rien de plus. Donc, on verra le 8 septembre ce qu'il y a dedans.
1: Et sur le financement, il va falloir attendre le projet de loi de finances cet automne. Laurent Nunez vous l'a expliqué, on l'écoute.
7: On m'a demandé de m'engager sur des chiffres. Évidemment, je ne le peux pas. Il y a des discussions. C'est ça, le principe de libre administration des collectivités locales. Ça aurait été totalement irresponsable de ma part, irrespectueux vis-à-vis, par ailleurs, des associations d'élus. Même si, comme ministre de l'Intérieur, je suis leur patron opérationnel.
1: Alors aujourd'hui, Xavier Bois, les services de secours et d'incendie sont financés par les collectivités locales, les départements en tête. Vous comprenez que Laurent Nunez ne puisse pas décider seul ?
6: Ben, ce que l'on comprend, c'est qu'effectivement, il ne peut pas prendre la décision seul. Après, ce que l'on comprend aussi, c'est qu'on sent la pression de l'Association des départements de France qui veut garder la mainmise sur leurs finances. Et je pense que là, ils sont en train de marchander une autonomie financière dans les départements avec un problème tel que la sécurité civile, comme parmi tant d'autres. Mais la sécurité civile, là, aujourd'hui, on est arrivé au bout.
1: Qu'est-ce que vous voulez dire par là ?
6: Bon, on a l'impression quand même que les départements veulent faire payer au gouvernement toutes les ressources financières qui leur sont retirés en fait par rapport aux contributions.
1: Vous pensez qu'il y a un bras de fer qui vous échappe et que vous en payez les pots cassés pour l'instant ?
6: Oui, je le pense. Oui.
1: Vous reconnaissez quand même une sorte d'accélération de la réflexion sur les moyens à octroyer ?
6: Mais là, ils ont pas trop le choix. L'actualité fait que mais ils peuvent pas continuer à faire semblant de pas regarder, quoi.
1: Qu'est-ce qu'il aurait dû vous dire, Laurent Nunez, pour calmer la colère hier ?
6: Eh bien déjà, quel est le cap qu'il voulait donner à la sécurité civile ? Quel était le financement espéré qu'il faudrait ? Et puis mettre des obligations réglementaires pour augmenter le nombre de professionnels dans les départements.
1: Oui, parce que vous demandez un recrutement massif de sapeurs-pompiers, l'adoption de ce projet de loi de modernisation de la sécurité civile, des moyens supplémentaires. Vous savez aussi que les finances publiques sont forcément un peu contraintes en ce moment. Vous avez fait des propositions pour trouver de l'argent ?
6: Alors, on a fait des propositions, oui et non, parce que c'est un système qui est complexe. Puis, on peut pas savoir s'ils veulent réorganiser la sécurité civile. On est des pompiers territoriaux. Soit on reste comme cela, ou alors on remet en cause la départementalisation. Il y a tellement de pistes à élaborer. Là, ça nous dépasse un petit peu. En fait, on a des solutions sur la réorganisation qui coûterait sûrement peut-être moins cher. Je ne sais pas. On sait pas, en fait, quel est le cap. Donc, aujourd'hui, c'est compliqué pour nous aussi d'élaborer des plans.
1: En tout cas, vous souhaitez continuer à mettre la pression sur le gouvernement. Vous annoncez donc une mobilisation statique à Paris, place de la République, du 26 au 28 septembre. Ça ressemblera à quoi ?
6: C'est un rassemblement statique, place de la République. On invitera les parlementaires à venir à notre rencontre, parce qu'eux, ils vont avoir à voter les projets de loi qui seront soumis au Parlement. Et puis la population, évidemment, à venir discuter avec nous. On envisage une manifestation, un regroupement statique place de la République pendant 4 jours comme un forum. En fait.
1: Ça veut dire que vous allez occuper la place nuit et jour avec des dizaines, des centaines de pompiers.
6: Bon, on espère pouvoir le faire. On n'aura sûrement pas les autorisations, mais en tout cas, on part sur ce plan-là, oui.
1: Et si le projet de loi qu'on vous présente au mois de septembre vous convient, vous annulerez ?
6: On annulera complètement et on se tiendra à disposition de nos citoyens dans nos véhicules d'urgence.
1: Vous avez aussi annoncé une manifestation le 29 septembre. On a vu cet été beaucoup de messages de soutien des Français. Oui. Vous les appelez à vous suivre dans la rue ?
6: Non, on n'appelle pas à comment dire, on va manifester pour notre métier, pour la sécurité civile, pour notre santé, nos conditions de travail. Les citoyens en font déjà beaucoup, ils nous soutiennent déjà toute l'année, on n'appelle pas les citoyens à manifester avec nous.
1: Mais vous sentez peut-être que vous avez besoin d'eux aussi pour maintenir la pression ?
6: Normalement, on n'aurait pas, je ne sais pas, je ne peux pas vous répondre si on a réellement besoin, normalement c'est de fait, on les pompiers, on est là pour protéger les gens, pour sauver les vies, donc ça coûte de sens en fait.
1: Justement, vous le dites, les pompiers sont là pour protéger, pour sauver des vies, il reste une quinzaine de jours à ce mois d'août, on a vécu un été très intense du point de vue des incendies, il y a encore une vingtaine de feux en cours en ce moment en France, ils sont dans quel état les pompiers aujourd'hui à 15 jours de la fin du mois d'août ?
6: On est fatigué, on est tout le temps à la limite de la rupture. Là, on a franchi la rupture en juillet en Gironde, mais on est fatigué. C'est compliqué, on voit jamais. C'est un jour sans fin en fait.
1: Un jour sans fin et il faut toujours rester mobilisé, attentif.
6: Ouais,
1: merci
6: ça.
1: Beaucoup Xavier Bois, porte-parole de l'intersyndicale des pompiers, d'avoir été avec nous ce matin sur France Info pour nous expliquer pourquoi justement vous cherchez à vous mobiliser à la fin septembre à Paris après cette réunion avec le ministre de l'Intérieur Laurent Nunez qui selon vous n'a pas répondu à vos attentes en termes de moyens que vous demandez pour continuer à lutter efficacement contre les incendies.
3: Bon réveil et belle matinée avec France Info. Il est 7h18, il fait 21 degrés à Poitiers, où vous nous écoutez désormais sur la fréquence 95.5.
1: Et c'est une autre conséquence des canicules à répétition. Avec la chaleur, les punaises des champs prolifèrent. Ces petits insectes quittent les champs de colza après les moissons et viennent envahir les maisons. Elles fourmillent par milliers sur les terrasses, les murs, les toits, dans les jardins aussi. François Ventéjou est à Aignon-Digné, près de Niort, dans les Deux-Sèvres.
2: Elle ne sait même plus par combien les compter.
8: C'est même plus des milliers, c'est des millions, j'en sais rien.
2: Sur les murs, les fenêtres, les toits, le cabanon, Isabelle a vu arriver les punaises de colza la semaine dernière sans pouvoir les identifier.
8: Je me suis dit, mais qu'est-ce que c'est que ces petites bêtes ? Alors, j'ai pensé tout de suite donc à des poux, moi, des choses comme c'était tellement très très petit.
2: C'est finalement grâce à l'intelligence artificielle qu'elle parvient à savoir ce que c'est.
8: Très difficile pour l'IA aussi donc, d'identifier cette bête. Et à un moment donné, donc, est apparue donc, les punaises donc, de champs ou punaises dites de colza.
2: La Deux-Sévrienne les voit en journée, mais surtout en soirée, attirées par la lumière. quand elles arrivent par grappes.
8: Disons qu'on ne dort pas très bien non plus parce qu'on a l'impression d'en avoir plein sur soi. On essaye de pas trop y penser, mais on a l'impression que c'est... On va pas s'en débarrasser, quoi.
2: Heureusement, les punaises de colza sont sans danger pour l'homme, mais leur présence est très désagréable. Alors, pour éviter qu'elle ne rentre dans sa maison, Isabelle vit calfeutrée, les volets fermés. Et au niveau de sa porte d'entrée, elle a déployé les grands moyens.
9: Eh bien, j'ai mis sur mon seuil de porte donc, de la poudre d'atomée, mais là, il faudrait que j'en remette, en fait. Et une bande cache pour, en plus de l'extérieur, quand on part, et bien même on remet un bout de scotch pour éviter qu'elle s'infiltre dessous la porte d'entrée.
2: Isabelle est la riveraine la plus touchée du quartier car elle habite à proximité immédiate d'un champ de colza récemment moissonné.
10: En fait, on a détruit leur habitat, on a détruit leur petite maison, leur terrier, là où elles logeaient et elles se nourrissaient.
2: Karine Dagut s'est élue en charge du développement durable à Aigondigné.
10: C'est une des conséquences du réchauffement climatique, le fait que elles doivent migrer maintenant vers des zones un peu plus protégées qu'exposées en plein soleil du mois d'août, qui avant n'était pas spécialement aussi chaud.
2: L'élu espère que des discussions avec la Chambre d'agriculture permettront de trouver des solutions pour protéger les habitants.
1: Et a priori, seul le retour du frais et l'humidité peuvent les faire partir. Il va donc falloir patienter. Dans un instant, on décrypte la stratégie russe en Afrique pour déstabiliser la politique française. Et puis, dernier épisode de notre série consacrée au destin de Loana, première star de la télé-réalité en France.
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1: Et à 7h20, le rappel de l'actualité, Antoine Geoffin. 600 hectares déjà parcourus par les flammes dans les Landes.
11: L'incendie a pris hier après-midi autour du bourg de Luclon, à une cinquantaine de kilomètres au nord-ouest de Mont-de-Marsan. 500 personnes évacuées par précaution et la situation est défavorable, prévient la préfecture. Près de 300 pompiers mobilisés cette nuit. En Loire-Atlantique, feu de végétation fixé hier soir à Guérande. Il a pris dans l'après-midi près d'un camping, a parcouru 5 hectares et provoqué l'évacuation de 2000 vacanciers. Le site internet des finances publiques touché par une cyberattaque fin juin révèle le ministère de l'économie. Selon le site spécialisé French Butchers, les données de 678 000 contribuables ont été exposées, chiffre que ne confirme pas Bercy, qui promet d'informer chaque personne individuellement. Enquête ouverte à Quimper après la mort d'une fillette de 2 ans à 8 mois dans la nuit du 31 juillet au 1er août à Brest. La justice, le parquet de Quimper évoque la piste d'une contamination bactérielle. Interrogée par ici Brésizel, les parents mettent en cause une pizza qu'ils ont mangée dans un restaurant 5 jours avant et qui les a tous rendus malades.
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1: Et c'est l'heure du vrai ou faux. Bonjour Antoine Deyana.
12: Bonjour Benjamin.
1: Vrai ou faux consacré toute cette semaine aux menaces numériques venues de l'étranger. Elles sont importantes, lourdes à quelques mois de la présidentielle, a dit récemment Sébastien Lecornu. Mais ce matin, Antoine, on sort de nos frontières, on s'intéresse aux ingérences pro-russes qui visent la France en Afrique.
12: Oui, parce que depuis une dizaine d'années, Moscou s'est imposé comme un nouveau partenaire du continent africain. On le voit surtout au Sahel, au Mali, au Burkina Faso, au Niger, dans ces trois pays dirigés par des militaires. Et en même temps, la désinformation pro-russe a commencé à envahir ces territoires. Son objectif, c'est de discréditer les anciennes puissances coloniales, notamment la France, pour s'installer à leur place et leur ravir certains marchés économiques.
1: Alors comment les propagandistes pro-russes s'y prennent-ils ?
12: Avec des récits très simples, souvent répétés. La Russie est présentée comme un partenaire respectueux de la souveraineté africaine, alors que la France et les Occidentaux sont accusés de néocolonialisme. Par exemple, après le coup d'État au Niger en 2023, de fausses rumeurs ont affirmé que des avions de chasse français atterrissaient au Sénégal pour préparer une intervention militaire. L'objectif à ce moment-là était d'attiser la méfiance envers Paris et son interventionnisme dans la région. Un discours qui fonctionne aussi parce qu'il s'appuie sur des frustrations réelles sur l'histoire coloniale et sur le rejet de certaines politiques françaises sur place.
1: Est-ce qu'on a pu établir un lien direct entre ces désinformateurs et Moscou ?
12: Oui, longtemps, c'est la milice Wagner qui a porté cette influence russe en Afrique. Mais depuis la mort de son chef en 2023, la propagande russe a changé de forme et s'est institutionnalisée. C'est l'African Initiative qui s'est installée, officiellement une agence de presse consacrée à l'actualité africaine, mais selon Viginum, le service de l'État chargé de lutter contre les ingérences étrangères, il s'agit en réalité de l'un des principaux vecteurs de l'influence informationnelle russe en Afrique. Et l'agence ne se limite pas aux réseaux sociaux, elle recrute aussi des relais locaux, des journalistes, des influenceurs, des militants pour porter ces messages, les adapter et les faire accepter plus facilement aux populations locales. Selon le Centre d'études stratégiques africaines, la Russie a mené 19 campagnes de désinformation sel depuis 2018. Les fact-checkers maliens parlent même de campagnes produites à l'échelle industrielle.
1: Ça, c'est pour la menace pro-russe. Et cette semaine, on a aussi parlé des ingérences israéliennes, iraniennes et celles venues d'Azerbaïdjan. 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Merci Antoine.
3: 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Il est 7h24 et il fait 24 degrés à Cannes.
1: Première star de la télé-réalité en France, il y a 25 ans, Loana remportait l'émission Love Story après 10 semaines d'enfermement sous l'œil des caméras. Pendant un quart de siècle, elle a occupé le paysage médiatique avec ses succès, ses déboires aussi. Cette semaine, je vous ai raconté son destin jusqu'à sa disparition en mars dernier. Dernier épisode aujourd'hui, on est juste après le loft et Loana devient une star. 23h10, le 5 juillet 2001, au studio 103 de la Plaine Saint-Denis, devant 11 millions de téléspectateurs, le double de la première émission, Benjamin Castaldi annonce les noms des deux vainqueurs de Love Story.
13: Le couple qui sort vainqueur de cette extraordinaire aventure qui a été Love Story pendant près de 70 jours est Christophe et Loana.
1: C'est la délivrance pour Loana. Après 2 mois et demi d'enfermement, elle retrouve la liberté. Quelques dizaines de minutes plus tard, le couple gagnant remonte les Champs-Élysées en voiture, entouré de caméras, d'appareils photo, sous les klaxons et les hurrahs des passants.
14: Là, je m'approche, elle se fait embrasser par tous les garçons qui descendent des voitures. Christophe lui aussi est sorti. Donc forcément, tout le monde la reconnaît. Je vous assure, là, j'ai l'impression réellement de me retrouver au bon vieux temps, en 98, finale de la Coupe du Monde, France-Brésil.
1: Loana sourit, donne le change. En réalité, elle est épuisée, mentalement, physiquement. Mais la solitude attendra. C'est écrit dans son contrat. Elle va devoir passer 2 mois dans une villa de Saint-Tropez, filmée par les caméras d'M6. Sa vie ne lui appartient plus.
15: Bonjour, pour que vous ne perdiez rien de mes vacances, il faut que vous sachiez que je rentre à peine d'Ibiza, où j'ai passé 2 journées d'enfer.
1: Cet été-là, les propositions pleuvent et Loana pleure beaucoup. Sa mère la retrouve souvent prostrée dans sa chambre, enfermée dans le noir. Quand elle sort, c'est pour aller danser ou passer de longues heures avec Jean-François Kervéan. Le journaliste a été missionné par la maison d'édition Pauvert pour écrire la biographie de la lofteuse. À sa sortie, c'est un succès. Le livre s'écoule à plus de 100 000 exemplaires et devient l'une des 10 plus grosses ventes de l'année 2001. Loana encaisse un joli chèque de 150 000 euros. Avec les 228 000 euros de gains du loft et un emprunt, elle s'achète un appartement de 80 mètres carrés dans le 16e arrondissement de Paris. Pour la première fois de sa vie, Loana est riche. Elle monte sa société, s'entoure de fiscalistes et dépose son nom. Magazine, émission de télé, marque de vêtements, tout le monde veut sa part de Loana.

0: La future millionnaire s'essaie aussi à la musique en novembre 2001, comme Je t'aime, adapté d'un titre de Gloria Gaynor et diffusé sur M6. Le single s'écoule à plus de 250 000 exemplaires et grimpe à la 7e place du top 50. Un mois plus tôt, le couturier Jean-Paul Gaultier, jamais à court d'une provocation, l'a fait défiler pour sa collection de printemps, Loana et Bankable. Grâce au loft, elle découvre un univers qui n'aurait jamais pu devenir le sien.
1: Ça a été ma baguette magique, j'étais un petit peu Cendrillon, on va dire. Et ma bonne fée, ça a été le loft.
0: En 2006, 5 ans après le début de la gloire, Loana signe pour une nouvelle télé-réalité, sur TF1 cette fois. 2 semaines de survie dans la jungle brésilienne avec d'autres célébrités comme le cycliste Richard Virenque ou la skieuse Marielle Guachel. Elle termine 3e après avoir renoncé à manger des insectes.
2: Je supporte pas les insectes, peux les manger plus.
3: Allez, forte, allez, elle va y arriver.
0: Au pic de sa carrière, Loana affiche plus d'une centaine de couvertures de journaux et de magazines. Elle est invitée dans toutes les émissions de divertissement où elle doit parfois subir les blagues douteuses des animateurs. Loana est entrée dans le cœur du public, mais sa vie privée devient plus chaotique. La célébrité est parfois pesante, elle fait aussi de mauvaises rencontres. Influencée par son petit ami de l'époque, la lofteuse sombre petit à petit dans la cocaïne. Elle se coupe du monde, ses retours en télé ou dans la musique, annoncés comme des événements, sont des échecs, mais elle s'accroche.
4: Être star de la télé-réalité, c'est quelque chose que j'aime beaucoup. Une icône, alors quand on me dit ça, c'est encore mieux. Mais oui, la télé-réalité, c'est de là où je viens, je renierai jamais, c'est ce qui a changé ma vie. Au mieux être star de quelque chose que star de rien du tout.
0: Fidèle aux projecteurs qui l'ont révélé au grand public, Loana a continué à se livrer devant les caméras malgré ses fragilités, jusqu'à sa disparition en mars 2026. Dernier épisode de Ces Destins qui font l'actu consacré à Loana. Merci à Raphaël Rasson pour le mixage. Les 5 épisodes sont à écouter, à réécouter sur l'application Radio France. À suivre toute l'info de ce vendredi.
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0: Ce sera après votre météo, Sophie Bria, avec les orages qui gagnent du terrain aujourd'hui.
6: Oui, surtout sur les massifs cet après-midi, ça on en a pris l'habitude avec cette canicule. Mais des orages aussi se déclenchent du Poitou-Charentes au Pays de la Loire jusqu'à l'intérieur de la Normandie avant de gagner l'Île-de-France ce soir vers 19h à peu près. Et quelques grisailles ce matin circule aussi sur la Bretagne, sur le sud de l'Aquitaine et près du golfe du Lion. Et le soleil domine partout ailleurs. Dans le même temps, la canicule reste très marquée encore aujourd'hui. Le dernier jour de cette canicule, avec 75 départements en vigilance orange, 37 degrés à Marseille et Angers, 38 à Lille, Nantes, Bordeaux, Reims et Mulhouse, 39 à Paris et Nancy, jusqu'à 40 degrés à Lyon, Toulouse, Montélimar et Bourges. Je rappelle que ces températures sont sous abri, c'est-à-dire à l'ombre. Les températures sont plus clémentes près de la Manche et de l'Atlantique, de 24 à 30 degrés.
0: Et on a vécu hier, jeudi, l'une des journées les plus chaudes jamais enregistrées en France. Merci beaucoup Sophie. Et merci à vous d'écouter France Info. Il est 7h30. L'info avec Damien Mestre.
7: Ces 8 étudiants soupçonnés d'avoir préparé une action violente pour dénoncer le projet de ligne ferroviaire entre Lyon et Turin. 6 hommes et 2 femmes âgées de 19 à 28 ans mis en examen pour association de malfaiteurs. Leur avocat dénonce une procédure politique. Lauriane Delanoë.
8: Ces 8 étudiants se sont-ils entraînés à manier des explosifs dans des tunnels de la petite ceinture parisienne? C'est ce que pensent les enquêteurs. D'après le parquet de Paris, le groupe a été vu sur l'ancienne voie ferrée qui fait le tour de la capitale. Des bouteilles en plastique vides, explosées ou attachées à des mouchoirs y ont été retrouvées. Et chez lui, l'un des suspects avait une 20aine de mortiers d'artifice. Ils sont donc soupçonnés d'avoir préparé une action violente en vue de la manifestation contre le projet ferroviaire Lyon-Turin en Italie, fin juillet. Eux contestent et maître Ainhoa Pasquale, avocate de l'un d'eux, dénonce une procédure disproportionnée et politique.
9: On prend des petits éléments et on essaye d'en extraire un narratif qui vise à faire peur. On a un parquet qui parle d'explosifs là où on parle en réalité de pétards. C'est très éloigné de la réalité. C'est une répression qui est politique et le message qui est aussi envoyé, il est assez clair. On a une répression, on a une criminalité l'organisation des étudiants qui sont mobilisés.
8: Le parquet de Paris avait demandé le placement de ces étudiants en détention provisoire. Ils sont pour l'instant libres, sous contrôle judiciaire.
7: Lauriane Delanoë, service police-justice de France Info, lui, est mis en examen après la mort de deux pompiers dans l'incendie de Mérignac le mois dernier en Gironde. Un adolescent de 15 ans qui a été arrêté et placé dans un centre éducatif. Les deux pompiers sont morts piégés par les flammes au milieu d'une parcelle de pins. La pinède qui brûle à nouveau violemment aujourd'hui dans le sud-ouest, dans le massif des Landes. Un violent incendie est en cours depuis hier. Déjà 600 hectares brûlés. Un feu qui crée son propre système de vent, avertit le préfet sur place. Incendie toujours en cours également dans le Pas-de-Calais. Il est contenu, mais il n'est pas encore fixé ce matin. Là, ce sont près de 200 hectares qui ont été parcourus. L'actualité à l'étranger et ce geste envers la France de la junte malienne au pouvoir. Un agent de la DGSE, le renseignement français, vient d'être gracié alors qu'il était initialement condamné à 20 ans de prison. Bonjour Nathanaël Charbonnier.
10: Bonjour.
7: Le gouvernement malien assure que cette grâce ne remet pas en cause le fond du dossier et la condamnation de cet agent.
10: Oui, il y a deux choses à retenir de cette libération. Tout d'abord, c'est une bonne nouvelle pour l'agent français. Officiellement affecté à l'ambassade de France à Bamako, il avait été arrêté il y a tout juste un an, le 13 août 2025, en compagnie de plusieurs officiers des forces armées maliennes qui depuis ont été radiés. Il avait été accusé de conspiration contre les institutions du pays sahélien. L'agent avait passé près de 10 mois en détention à Bamako entre son arrestation et son procès. La France avait dénoncé dès le début de l'affaire des accusations sans fondement et demandé sa libération sans délai. La seconde question qui se pose, c'est de savoir pourquoi maintenant ? Dans un communiqué, le gouvernement malien salue un pays frère sans le nommer qui aurait œuvré à cette libération. Quel est ce pays frère évoqué ? Cela peut être le Maroc, mais on sait aussi que l'Algérie se repositionne totalement au Sahel et a renoué avec le Mali. Ce qui est sûr, c'est que les choses bougent dans la région. Hier, parallèlement à cette décision, l'armée malienne a annoncé la libération de 82 djihadistes. Autant de décisions qui arrivent au moment où le pouvoir de la junte militaire ne tient plus qu'à un fil. Le régime est en effet contesté sur la quasi-totalité du pays.
7: Les explications de Nathanaël Charbonnier. Et puis c'était une élection très suivie au Royaume-Uni. Le leader du parti anti-immigration, Nigel Farage, jouait son poste de député lors d'une législative partielle. Il s'impose ce matin face au comte tête de poubelle, candidat parodique, l'un des seuls adversaires de Nigel Farage après le boycott du scrutin par les principaux partis.
11: Merci beaucoup Damien Maistre. 7h34, les sports. Bonjour Thomas Vinclair.
12: Bonjour à toutes, bonjour à tous.
11: On commence avec cette belle soirée hier soir pour les athlètes français.
12: Avec deux nouvelles médailles au championnat d'Europe d'athlétisme en Angleterre, 2 ans après son titre européen à Rome. Alice Finot ramène cette fois l'argent de Birmingham sur 3000 mètres steeple. Marie-Julie Bonin décroche le bronze à la perche grâce à un saut à 4,70 m. Elle devient ainsi la première française de l'histoire médaillée dans cette discipline durant un championnat d'Europe en plein air.
13: Je suis contente de marquer encore une fois l'histoire, mais je suis surtout contente de m'être battue ce soir. Ça n'a pas été un concours simple. Je pense qu'au début, j'ai eu du mal à me mettre dedans, des erreurs de marque, tout ça, parce que en fait, je pense que je croulais sous la pression et je me suis vraiment libérée à la fin. Alors je suis très très fière de moi ce soir. Non, vraiment, j'ai failli passer à côté du concours, mais j'ai pas lâché. Et je pense que c'est le type de concours qui me fait du bien et sur lequel je pourrais m'appuyer en termes d'expérience.
12: À noter aussi dans ce concours la 4e place de Margot Chevrier, une vraie performance pour la Française qui disputait sa première compétition internationale 2 ans après une très grave blessure à la cheville après un saut. En natation aussi, les Bleus ont le sourire. Là encore, 2 nouvelles médailles au championnat d'Europe à Saint-Denis. L'argent d'abord pour Maxime Grousset sur 100 mètres papillon. Même métal pour Marie-Ambre Molu sur 50 mètres d'eau, la tricolore portée par le public français.
14: Je suis juste super fière de ramener une médaille pour l'équipe de France là devant. Il y a toute ma famille qui est ici, je suis super contente de pouvoir faire une médaille devant eux, devant tout ce public français. Merci à eux parce que je pense que c'est eux aussi qui m'ont poussée voilà, dans ces derniers mètres. J'entendais tout le bruit alors que souvent on n'entend pas, donc c'est extraordinaire, merci à eux.
12: La Française battue hier par Sarah Curtis, véritable star de ces championnats, l'Italienne de 19 ans, a de nouveau battu son record du monde sur 50 mètres d'eau en 26 secondes 56, un deuxième record en 2 jours pour Sarah Curtis.
15: C'est incroyable, je n'ai pas de mots pour ça. C'était très dur pour moi de rester concentrée sur la course, de faire la course du mieux que je pouvais, et ça s'est passé, c'est génial.
12: Aujourd'hui à suivre, le retour à Saint-Denis du Roi Léon. Léon Marchand débute son programme en individuel ce matin avec les séries du 200 mètres papillon. Clap de fin en revanche pour Florent Manaudou. Le Français a annoncé sa retraite hier, médaillé sur 4 jeux différents. Il avait notamment remporté l'or à Londres en 2012 sur 50 mètres nage libre.
0: Et un petit jubilé est prévu demain à la piscine de Saint-Denis. Exactement. Pour lui rendre hommage. C'est la nouvelle pépite de la gymnastique française.
12: Elena Kola, 16 ans, a décroché le bronze hier soir au concours général des championnats d'Europe de gymnastique en Croatie. Première médaille continentale pour celle qui a tout raflé dans les catégories jeunes. La jeune gymnaste du club d'Avoine Beaumont sera demain en finale de la poutre et du sol de bon augure à 2 ans des Jeux Olympiques de Los Angeles. Un champion du monde débarque au PSG. Ferran Torres doit s'engager avec les doubles champions d'Europe. Un accord a été trouvé avec le FC Barcelone. Transfert estimé à 50 millions d'euros. Un mois après le titre remporté avec l'Espagne au Mondial, l'attaquant de la Rora va signer pour 5 ans au Paris Saint-Germain. Et puis le doublé pour Ben Shelton. Après à Toronto l'an dernier, Ben Shelton a conquis Montréal et conserve donc son titre à l'Open du Canada. Victoire en 2-7 en finale de ce Master 1000 face à son compatriote Brandon Nakashima. 6-3-7-6 pour
0: Merci
12: l'Américain.
0: Merci beaucoup Thomas. 7h37 sur France Info et 18h. On va vous expliquer comment le gouvernement tente de garder la main face à la grogne des pompiers. Julie Vialon a repéré sur les réseaux sociaux des parents qui profitent des vacances pour entraîner leurs enfants à répondre à leurs harceleurs. On va aussi vous faire découvrir un nouveau métier en vogue, celui de borniste. Restez avec nous pour en savoir plus. D'abord, alerte à la pollution de l'air.
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0: Quand le thermomètre grimpe, levez le pied. En Isère, dans le Nord, le Pas-de-Calais et en Ile-de-France notamment, vous devez réduire votre vitesse sur la route, 20 km/h en moyenne, à cause d'un épisode de pollution à l'ozone lié à la chaleur. Bonjour Anne Kaufmann.
17: Bonjour.
0: Vous êtes directrice des études et de la prospective chez Air Paris, l'Observatoire de la qualité de l'air en Ile-de-France. Un air que vous qualifiez de mauvais aujourd'hui. On est au niveau 4 sur une échelle de 1 à 6. Ça veut dire quoi, mauvais, exactement ?
17: Alors là, on est depuis hier en épisode de pollution, c'est-à-dire qu'on dépasse les seuils qui sont problématiques pour la santé, puisque l'ozone est un polluant irritant, fort irritant, oculaire et respiratoire.
0: Non, on parle de pollution à l'ozone, donc c'est quoi l'ozone ?
17: L'ozone, c'est un polluant qui n'est pas directement émis dans l'atmosphère, il se forme à partir d'autres polluants. Quand il y a un fort rayonnement solaire, et des fortes chaleurs, donc comme en ce moment. Et les polluants d'origine, c'est les oxydes d'azote qui sont principalement émis par le trafic routier et les composés organiques volatiles qui sont émis par le trafic routier, mais aussi par l'industrie et l'utilisation de solvants.
0: Et pourtant, on entend souvent parler de la couche d'ozone. On nous dit que ça nous protège des UV du soleil. C'est quoi la différence ?
17: Alors, la différence, c'est que dans les hautes couches de l'atmosphère, l'ozone, effectivement, nous protège. Mais dans les couches auxquelles on respire, comme c'est un polluant dangereux pour la santé, ben, ça pose des soucis. Et évidemment, il n'y a pas d'ascenseur pour faire passer l'ozone des basses couches vers les hautes couches. Donc, c'est bien le même polluant, mais il a des effets délétères à nos altitudes.
0: Quels peuvent être ces effets, justement ? On respire tous moins bien ?
17: Alors, notamment les personnes sensibles, asthmatiques, puisque ça renforce les inflammations des yeux et de l'appareil respiratoire. Donc, quand on n'est pas sensible, on le sent un peu, mais quand on est déjà malade ou sensible, ça peut être très problématique.
0: Alors, je le disais, des mesures sont prises par les préfectures pour essayer de réduire cette pollution. Les préfectures qui demandent aux automobilistes de réduire leur vitesse dans certains coins de France de 20 km/h, ça change quoi ?
17: Alors le fait de réduire les vitesses, ça permet de limiter la formation des polluants qui génèrent de l'ozone. Ce sont des mesures d'urgence. Il faut aussi avoir en tête de mettre en place des actions chroniques. C'est ce qui a été fait depuis pas mal d'années et on voit que les réglementations et les actions qui ont été mises en place au niveau européen, national ou local fonctionnent, puisque les niveaux lors des pics de pollution actuellement n'atteignent pas du tout les niveaux qu'on pouvait avoir, par exemple, lors de la grande canicule de 2003.
0: Elles prennent quelle forme, ces actions chroniques mises en place tout au long de l'année ?
17: C'est tout ce qui est, par exemple, les normes Euro qui ont réduit les émissions à la source de chaque véhicule routier. C'est des réductions de vitesse permanentes. Ça peut être les limitations des émissions des industriels. Et puis toutes les réglementations sur les solvants qui sont utilisés, les peintures où il y a moins de solvants dedans pour le domestique, par exemple.
11: On vit un été exceptionnellement chaud. Est-ce qu'il est aussi exceptionnel d'un point de vue de la pollution de l'air ?
17: Alors oui, parce que on a un nombre d'épisodes de pollution qui est bien plus important que quand par la répétition des canicules. Mmh. Donc comme je le disais, l'intensité de chaque pic est moins importante qu'en 2003. En revanche, on a eu 6 jours d'épisodes en Île-de-France, par exemple, 6 jours d'épisodes en mai, 10 jours en juin. Plusieurs jours en juillet aussi, et de nouveau en août. Donc ça, c'est pas fréquent du tout.
11: Donc la pollution de l'air est aussi plus importante aujourd'hui, en tout cas plus régulière.
17: Plus régulière dans l'intensité. La pollution générale, elle est moins importante qu'il y a 10 ou 20 ans. Par contre, les pics de pollution, chaque fois qu'il y a une canicule, on prend le risque qu'il y ait un épisode de pollution.
11: Vous l'avez dit, on peut prendre des mesures tout au long de l'année pour agir face à cette pollution plus intense, à ces épisodes qui durent plus longtemps aussi. L'une des solutions, c'est peut-être d'utiliser moins la voiture.
17: Tout à fait, c'est réduire le trafic routier, c'est utiliser les transports en commun, la marche, le vélo, des véhicules moins polluants quand on est obligé de se déplacer en voiture. C'est repenser sa mobilité, effectivement.
11: Merci beaucoup Anne Kaufmann, directrice des études et de la prospective chez Air Paris, l'Observatoire de la qualité de l'air en Île-de-France, pour ses explications. Je rappelle donc aujourd'hui ces réductions de vitesse. Si vous conduisez en Île-de-France, vous réduisez de 20 km/h. Même chose dans les Bouches-du-Rhône, le Nord, le Pas-de-Calais, l'Isère, entre autres. Surveillez bien les panneaux d'information. Et sur les routes, justement, c'est encore un week-end chargé. 15 août oblige. Si vous avez une voiture électrique, attendez-vous à faire la queue pour recharger votre véhicule sur les aires d'autoroute. D'ailleurs, pour éviter les conflits, fluidifier les files d'attente, on voit apparaître des bornistes. Boris Allier, c'est comme les pompistes, mais pour les bornes électriques.
18: Avec son gilet fluo sur les épaules, Nicolas ne passe pas inaperçu dans cette station de l'autoroute A10 près de Paris.
19: Là, on est encore dans du chassé-croisé. Donc pour nous qui sommes direction Bordeaux, en règle générale, vers le coup du midi, on a de quoi faire.
18: Sa première mission, fluidifier le trafic des véhicules électriques.
19: On est même des fois obligé de faire une liste d'attente. Donc ensuite, dès qu'il y a une place qui se libère, on la bloque pour pouvoir que la personne puisse se garer dessus.
18: 16 bornes sont à disposition ici dans cette station Total Énergie, mais cela n'empêche pas parfois des embouteillages.
19: On essaye de créer une rotation le plus rapidement possible, donc en règle générale, les gens peuvent attendre maximum une quinzaine de minutes.
18: Et pour accélérer ces rotations, des frais de parking s'appliquent après 45 minutes. Les automobilistes sont également incités à ne pas recharger leur véhicule au-delà des 80%.
19: Étant donné que la recharge à partir de 80% va mettre beaucoup plus de temps, et en plus de ça, c'est pas forcément utile, et surtout c'est comme un téléphone, si on a tendance à le recharger en permanence à 100%, forcément la batterie se dégrade. Donc pour pouvoir au mieux garder son véhicule électrique dans le temps, c'est mieux de faire maximum 80%.
18: Autre difficulté pour certains automobilistes, le paiement.
20: C'est la première fois pour moi.
18: Carte bancaire à la main, John tente de comprendre comment payer son plein d'électricité.
20: C'est-à-dire qu'il faut charger 92 € sur la carte. Je pense que ce serait débité juste sur la consommation.
18: Alors pour aller plus vite, le conseil du borniste, c'est de se munir d'un pass spécial.
19: Alors un pass électrique, c'est ce qui permet, un peu comme un badge télépéage, mais là effectivement c'est pour les recharges électriques. Donc vous avez juste à faire un sans contact sur la borne et c'est parti.
11: Sur n'importe quelle borne ?
19: Sur n'importe quelle borne. On a toujours un moyen de pouvoir régler en carte bancaire, mais ça met un peu plus de temps, le temps de rentrer les coordonnées bancaires, son adresse mail. Donc c'est vrai que chaque minute peut être gagnée effectivement avec un pass électrique et pour simplifier aussi la facturation.
20: Ah, c'est parti, oui.
18: Et le nombre de bornes, lui, est en constante augmentation en France. La barre des 200 000 points de recharge a ainsi été dépassée cet été.
11: Et l'objectif, c'est 2 fois plus d'ici 2030, d'ici 4 ans. Après la route, les airs, les États-Unis testent des drones pour stopper les auteurs de fusillades dans les écoles. Reportage dans une minute.
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0: Et le rappel de l'actu à 7h46 avec vous Antoine Geoffin. À la une, le feu qui a progressé cette nuit dans les Landes.
7: 1000 hectares parcourus désormais selon Ici Gascogne, 400 de plus dans la nuit, 500 personnes évacuées par précaution hier soir à Luglon, à une cinquantaine de kilomètres au nord-ouest de Mont-de-Marsan. Menacé par cet incendie qui a pris dans l'après-midi, près de 300 pompiers sur place. On fait le point avec le préfet des Landes sur la situation sur place, invité de France Info à 8h10. Un jeune de 15 ans mis en examen, soupçonné d'avoir provoqué ce départ de feu il y a un peu plus de 3 semaines près de l'aéroport de Bordeaux-Mérignac. Les flammes qui avaient coûté la vie à 2 sapeurs-pompiers. Le mineur a été placé hier en centre éducatif fermé. 57 départements en risque élevé feu de forêt aujourd'hui, 4 en risque très élevé et encore 75 en vigilance orange canicule. 5 départements bretons et normands sont sortis de cette alerte ce matin. Les Émirats Arabes Unis se plaignent d'attaques contre 2 de leurs pétroliers hier soir dans le détroit d'Ormuz à Abu Dhabi et dénoncent des actes de piraterie des gardiens de la révolution iranien. Pas de blessés. Le détroit toujours bloqué. Pas encore d'accord entre l'Iran et les États-Unis qui maintiennent leur blocus sur les ports iraniens.
0: 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Les États-Unis ont-ils trouvé la parade face aux fusillades dans les écoles ? À la rentrée, certaines d'entre elles vont être équipées de drones capables d'immobiliser un tireur avant même l'arrivée de la police. Isabelle Labéry nous emmène en Géorgie où 3 fusillades ont déjà eu lieu depuis le début de l'année. Là-bas, 5 établissements scolaires vont tester ce nouveau dispositif.
1: Ils peuvent foncer sur leur cible à plus de 80 km/h, l'asperger de gaz lacrymogène et la désorienter en diffusant des sons stridents. Leur nom, les anges gardiens du campus. Taylor Worthington est chargé de leur commercialisation.
21: On est toujours prêts. Les drones sont dans leur casier, ils sont chargés et peuvent décoller à tout moment. S'il le faut, ils sont là, prêts à intervenir en cas de besoin et uniquement en cas de besoin.
1: Ce sont les enseignants qui les déclenchent grâce à une application sur leur téléphone. L'opérateur qui les dirige, lui, est à distance au siège de l'entreprise au Texas. Dans les écoles qui ont assisté aux démonstrations, les retours sont enthousiastes.
22: Leur capacité à se faufiler dans les espaces restreints, à enregistrer des données et à les transmettre était incroyable. J'avais jamais rien vu de tel.
23: Ça sauve des vies à tous les niveaux, pour nos élèves, notre personnel et les forces de l'ordre.
1: L'entreprise qui fabrique les drones a été cofondée par un ancien militaire. Objectif, rapidité et efficacité, dit l'un des responsables, Sam Shirley.
24: 5 secondes pour vérifier la situation, 15 secondes pour engager le combat face à la menace et 60 secondes pour la neutraliser.
1: Ces drones ne sont pas faits pour tuer, mais certains parents d'élèves comme Gray sont méfiants.
25: J'adore l'idée, j'adore que cette technologie soit disponible. Mais ma principale inquiétude, c'est que ça soit utilisé contre la mauvaise personne. Un élève évidemment, ou un enseignant, ou même un parent.
1: L'an dernier, un policier est mort dans une fusillade à l'université où étudie Meg. Elle aussi est réticente à l'idée de voir des drones voler sur son campus.
26: Je ne suis pas sûre que ce soit une solution de long terme parce que le vrai problème dans ce pays, c'est le contrôle des armes à feu. Mais en attendant, pourquoi pas ? C'est toujours mieux que de vouloir donner des armes aux enseignants.
1: La sécurité dans les établissements scolaires est un marché lucratif. La Géorgie va dépenser 550 000 dollars pour financer l'expérience.
0: Isabelle Labéry aux États-Unis pour France Info, 7h49. Et Julie Vialon, Antoine Comte et Claire Sergent nous rejoignent maintenant. Bonjour à vous trois.
27: Bonjour.
0: Avec vous Julie, on va se pencher sur ces parents qui apprennent à leurs enfants à répondre aux harceleurs et ce film sur les réseaux sociaux. Claire, vous allez nous détailler cette proposition d'une députée pour donner plus de moyens financiers aux pompiers. Elle vise notamment le livret A. Proposition qui pourrait peut-être intéresser le gouvernement. Antoine, face à la colère des pompiers, il tente de garder la main mais ce n'est pas gagné. C'est ce que vous nous expliquez dans votre édito politique.
28: Et oui, une chose est certaine, les cellules interministérielles de crise consacrées aux incendies n'auront pas suffi à calmer le jeu. Et le déplacement du Premier ministre Sébastien Lecornu lundi en Gironde, 2 semaines après le méga-feu qui a ravagé la région, n'y changera sans doute là encore pas grand-chose. Les 9 syndicats de sapeurs-pompiers qui ont été reçus hier par le ministre de l'Intérieur Laurent Nunez sont bien décidés à faire plier le gouvernement pour obtenir davantage de moyens financiers et humains. Le bras de fer avec l'exécutif est désormais engagé puisque l'intersyndicale qui représente les soldats du feu professionnel a notamment annoncé une grande journée de mobilisation. Ça sera le 29 septembre prochain. La rentrée sociale s'annonce donc tendue pour le gouvernement.
11: Alors comment le gouvernement peut-il éviter que la situation s'envenime et se retrouver ainsi au cœur d'une nouvelle crise dont d'ailleurs il se serait bien passé?
28: Eh bien en gagnant du temps, Benjamin, à la sortie de la réunion hier entre les syndicats de pompiers et leur chef opérationnel Laurent Nunez, c'était flagrant. La stratégie du ministre de l'Intérieur, fixer un calendrier pour imposer le tempo du gouvernement et donner rendez-vous aux pompiers en fonction de deux temporalités. La première, le 8 septembre, présentation du projet de loi de modernisation de la sécurité civile issu du Beauvau de la sécurité civile, justement. Et un deuxième temps, l'automne, lorsque le budget 2027 sera débattu au Parlement et dans lequel pourraient figurer, selon les promesses du ministre, des financements supplémentaires à destination des services départementaux d'incendie et de secours, les fameuses 10, avec un budget global de la sécurité civile qui pourrait lui aussi augmenter, mais sans jamais donner un seul engagement chiffré de la part du ministre de l'Intérieur. Ce serait irresponsable à ce stade, assure Laurent Nunez, en préférant renvoyer la patate chaude aux départements et aux collectivités locales qui financent les SDIS.
11: Et c'est quand même risqué comme stratégie.
28: Oui, parce que la saison des incendies est très loin d'être terminée, que les pompiers, pour certains exténués, ne peuvent pas se permettre d'attendre les délais fixés et promis par Laurent Nunez. Et puis le risque aussi pour le gouvernement, Benjamin, c'est que le mouvement des pompiers s'enlise et qu'il soit récupéré par les oppositions politiques, et cela à 8 mois d'un scrutin électoral majeur, la présidentielle de 2027, bien évidemment.
11: Et on aura l'occasion de demander à Edwige Diaz, vice-présidente du RN, quelles sont les propositions de son parti en la matière tout à l'heure à 8h30. Claire, on l'a compris, Laurent Nunez tente de gagner du temps, il renvoie vers les débats sur le budget pour fixer le montant des moyens à accorder aux pompiers, mais dans le décryptage éco, vous nous parlez ce matin de cette piste évoquée par des députés, mettre l'épargne des Français à contribution.
2: Oui, c'est une proposition portée par la députée Ensemble pour la République, Sophie Panonacle, elle était l'invitée de France Info hier, financer un plan d'adaptation globale face au changement climatique de 50 milliards d'euros en se servant de l'épargne des Français. Une proposition envoyée au Premier ministre, co-signée par plus d'une cinquantaine de parlementaires. L'idée, c'est de prélever dans les livrets A, les livrets de développement durable, 10 milliards d'euros par an, soit 50 sur 50 pour financer notamment la protection et l'adaptation des forêts. Alors du côté du cabinet de la députée, on m'assure qu'il n'est pas question, je cite, de piquer de l'argent dans les poches des Français, mais d'utiliser celui qui est disponible pour les forêts. Avec cet argument, il y a près de 700 milliards d'euros d'épargne placés sur ces livrets, alors qu'en face, les caisses de l'État sont vides et celles des collectivités locales aussi.
11: Mais est-ce que c'est réaliste?
2: Alors, ils veulent copier ce qu'on fait déjà pour le financement de l'habitat social. Hein. L'argent qui est placé sur les livrets A sert traditionnellement à octroyer des prêts à long terme, à des taux bonifiés, pour construire des logements sociaux. Alors, une réunion est prévue début septembre avec la ministre de la Transition écologique, Monique Barbu, le président de la Caisse des dépôts, pour voir si on peut faire la même chose pour la protection des forêts. Mais pour Philippe Crevel, le directeur général du Cercle de l'Épargne, il y a une difficulté de taille. Qui va emprunter et surtout qui va rembourser?

0: directement à l'État. Il faudra donc trouver des crédits supplémentaires pour la sécurité civile lors du prochain budget. Il s'annonce déjà très compliqué à boucler, hein. L'heure est aux économies à tous les étages. On comprend pourquoi le ministre de l'Intérieur préfère ne pas s'engager sur des chiffres.
1: Effectivement, le décryptage éco de Claire Sergent. Merci Claire.
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1: Et nous sommes mi-août, il reste 15 jours, allez, de vacances avant la rentrée, mais certains sont déjà tournés vers cette rentrée. Julie Vialon, sur les réseaux sociaux et surtout TikTok, des internautes entraînent leurs enfants, leurs frères, leurs sœurs à avoir du répondant en cas de harcèlement à l'école.
0: Oui, les vidéos prennent la forme de petites mises en situation. La personne qui filme dit des choses méchantes à l'enfant ou à l'adolescent en face et il ou elle doit se défendre.
3: Ew, you're so weird.
4: Ah, t'es trop bizarre.
5: Well, it's fine if I'm weird.
6: C'est pas grave parce que c'est cool d'être bizarre.
4: Burk, pourquoi tu ressembles à ça?
6: Parce que je suis née comme ça, toi tu ressembles à rien.
3: Oh, I hate you.
4: Je te déteste.
5: Well, it's fine if you hate me.
6: C'est pas grave parce que c'est réciproque.
0: En général, ce sont des grands frères ou des grandes sœurs qui entraînent leurs cadets, mais parfois, des parents se prennent aussi au jeu. Alors évidemment, ces vidéos sont souvent faites avec humour, mais derrière, il y a un vrai problème. Le harcèlement scolaire concerne encore des milliers d'enfants. D'après le ministère de l'Éducation nationale, environ 3% des écoliers, 4% des collégiens, 2% des lycéens se trouvent en situation de harcèlement chaque année.
1: Mais est-ce qu'apprendre à un enfant à répondre à son harceleur ou ses harceleurs peut réellement l'aider?
0: Alors une étude menée en Turquie auprès d'élèves d'environ 11 ans s'est justement intéressée à cette question. Pendant 8 séances, les enfants ont suivi un programme pour apprendre à poser leurs limites, à s'exprimer, communiquer sans être agressif. À la fin du programme, ils s'affirmaient plus et déclaraient moins de situations de victimisation. Mais attention, l'idée n'était pas de leur apprendre à avoir la meilleure répartie face à un harceleur, plutôt de leur donner des outils pour réagir et s'affirmer sans violence.
1: Et parce que face au harcèlement, le premier conseil à donner, c'est de parler à un adulte.
0: En France, on a le programme Phare, un plan national de prévention et de lutte contre le harcèlement. Normalement, dans chaque école, collège et lycée, des personnels sont censés être formés pour repérer les situations et les prendre en charge. Alors, les grands frères et les grandes sœurs peuvent jouer les coachs avant la rentrée, mais le véritable entraînement contre le harcèlement doit aussi concerner les adultes et ils ont encore du travail. En 2021, une enquête IFOP auprès de 500 enseignants montrait que seuls 35% estimaient être suffisamment armés pour gérer une situation de harcèlement. Le premier problème cité, c'était le manque de formation. Et puis le harcèlement ne s'arrête pas forcément à la grille de l'école. Il peut aussi se poursuivre en ligne, d'où la nécessité pour les parents de demander à leurs enfants si tout va bien, y compris sur les réseaux sociaux.
1: Et on rappelle aussi le 3018, le numéro gratuit à composer si vous êtes victime ou témoin de harcèlement à l'école ou en ligne d'ailleurs. Merci beaucoup Julie. À suivre la météo et le journal de 8h.
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1: Sophie Bria, il reste 75 départements en vigilance orange canicule.
2: Oui, tous les départements bretons sont sortis de cette vigilance. Il fait plus frais en Bretagne. Il y a un petit vent
1: chanceux.
2: Un petit vent de nord qui souffle. Et cet après-midi, justement, en Bretagne, il fera de 24 à aller 29 degrés grand max. Ça fait du bien. Alors que sur le reste du pays, il fera de 35 à 40 degrés. Ça, c'est vraiment sur les trois quarts du pays. Vous aurez 39 à Paris, Dijon et ainsi qu'au Mans, 38 à Lille, Poitiers, Bordeaux et Strasbourg, 40 degrés à Lyon, Toulouse et Clermont-Ferrand et Bourges. Et les côtes atlantiques ainsi que les côtes de la Manche vont aussi profiter d'un air plus clément. Il fera de 24 à 31, 25 à Dieppe et Brest, 26 à Biarritz, 29 degrés à Biscarrosse et à Dunkerque.
1: Et aujourd'hui, on fait attention aux orages, surtout à la montagne.
2: Oui, alors à la montagne, pourquoi ? Pourquoi ? Parce parce que les chaleurs ont vraiment s'intensifient. Mmh. Donc, les orages sont de plus en plus violents, peuvent être accompagnés de fortes

0: Et de fortes pluies localement, que ça soit sur les Pyrénées, le Massif central, les Alpes et le Massif corse, mais également, ça c'est la nouveauté, dans les terres du Poitou au Pays de la Loire jusqu'à l'intérieur des terres normandes. Prudence, et ces orages vont arriver sur l'île de France en soirée à partir de 19h.
1: Donc attention si vous avez prévu quelques randonnées en montagne aujourd'hui. Prudence. Merci beaucoup Sophie Bria et merci à vous d'avoir choisi France Info pour démarrer cette journée. Il est 8h. L'info à 8h avec Jean-Christophe Martin, bonjour.
2: Bonjour Benjamin, bonjour à tous.
1: Un nouveau feu s'est déclaré hier après-midi dans les Landes de Gascogne.
2: Il a déjà parcouru jusqu'à 1000 hectares en quelques heures au dernier pointage ce matin. Vu la vitesse du feu, 500 personnes ont été évacuées en urgence d'un village potentiellement menacé. Les dernières informations sur place dans un instant. Une base de données du fisc piratée, c'était fin juin. L'attaque a depuis été revendiquée. Selon un site spécialisé, plus de 678 000 comptes professionnels ou particuliers sont concernés, mais pas de confirmation officielle pour l'instant de ce chiffre. Sur les routes pour ce week-end du 15 août, avant la journée la plus chargée demain, c'est déjà rouge dès aujourd'hui pour le quart sud-est dans le sens des retours, orange partout ailleurs pour les départs. Et au championnat d'Europe de natation à Saint-Denis, après l'argent lundi, le retour de Léon Marchand aujourd'hui cette fois pour un titre et pourquoi pas deux en individuel. On y revient dans quelques minutes. Le feu fait donc à nouveau des ravages dans le sud-ouest. Selon le bilan ce matin de la défense des forêts contre les incendies, les flammes ont parcouru jusqu'à 1000 hectares dans la forêt des Landes asséchées par les canicules à répétition. Mais surtout, c'est un feu très rapide, attisé par des vents très changeants, d'où l'évacuation de plusieurs centaines de personnes dans le secteur de la commune de Luglon, au cœur du massif. Hugo Marceau est ce matin pour France Info dans la commune voisine, à Sabre, qui accueille les personnes évacuées.
3: Tout est allé très vite hier soir pour les habitants de Luglon et pour les villages alentours également, face à un feu très conséquent, au risque très aléatoire et dont la propagation est très rapide. Priorité des 250 pompiers mobilisés cette nuit, préserver les habitations et leurs occupants. Tout ce monde a évacué en quelques heures, reçu d'abord ici où je me trouve, à la mairie de Sabre. Et ce matin donc, plus personne, tout le monde a pour cause été relogé dans l'urgence pour la nuit, chez des particuliers et dans un village vacances de cette commune ici à Sabre, me confiait une membre du personnel de la mairie, de la municipalité. En témoigne ces relogements, ces bouts de papier qui se trouvent juste devant moi sur la table de la salle de réunion. Dessus sont inscrits des adresses, des numéros de téléphone et des prénoms. L'identité des hôtes d'une nuit dans l'urgence, ils ont pu accueillir, je vois ici, trois chambres avec lit, six personnes par exemple, pour ce monsieur qui habite visiblement, vu les inscriptions, tout près ici de la mairie à Sabre.
2: Hugo Marceau, d'ici Gascogne, pour France Info.
1: Et dans 10 minutes maintenant, nous serons en direct avec le préfet des Landes pour faire un point complet, nouveau point complet sur cet incendie. C'est une conséquence de la sécheresse en Bretagne.
2: Plus d'eau au robinet, c'est ce qu'ont vécu certains jours des habitants de Trégarvan, petite commune à l'entrée de la presqu'île de Crozon dans le Finistère. La source qui alimente en partie le village commence à se tarir. Il faut ravitailler l'un des réservoirs de la ville par des camions-citernes. Sur place, à Trégarvan, pour France Info, Laura Bléré.
4: Monique Jovial, retraitée de 73 ans, s'est retrouvée dépitée devant le robinet de sa cuisine.
5: Là, on a de l'eau, on n'avait plus rien. Ça s'est vraiment arrêté brutalement.
4: Elle prévient alors le maire de la commune et les autres habitants sur un groupe WhatsApp. Le soir même, le réservoir est ravitaillé, l'eau revient.
5: Au début, l'eau était complètement marron, pleine de terre.
4: L'eau semble désormais normale au robinet, mais les habitants sont appelés à l'économiser. C'est ce que font Monique, son mari et leur famille.
5: Déjà, la vaisselle, il tourne au maximum, on remplit au maximum. Pareil, les lessives, on fait la toilette aux grandes toilettes, c'est quand même plus économique.
4: Monique et son mari ont acheté des bonbonnes d'eau, des bouteilles sont aussi distribuées dans le centre du bourg. Le but, préserver à tout prix le réservoir. Pour le trouver, il faut remonter vers la montagne du Ménézôme où il puise habituellement son eau. Sauf que maintenant, il est ravitaillé 2 à 3 fois par jour par un camion-citerne de 30 000 litres.
6: Ça suffit pour une journée, ouais. On recommence le lendemain et le samedi et le dimanche aussi.
4: Jean-Christophe Baye, responsable d'exploitation de Veolia pour une partie du Finistère.
6: On subit une sécheresse assez exceptionnelle. On a une forte baisse du captage. Moi, j'ai jamais vécu une telle situation. Ça fait quelques années que je suis dans le Finistère, j'ai jamais vu ça.
4: Tous n'attendent plus qu'une chose, la pluie.
2: Laura Bléré d'ici Brézizel pour France Info.
1: 8h04, une nouvelle cyberattaque révélée hier soir par le ministère de l'Économie.
2: Oui, le système d'information de la Direction Générale des Finances Publiques, donc du Fisc, a été piraté fin juin. Pas d'évaluation officielle du nombre de comptes piratés, mais d'après le site French Breaches, spécialisé dans le recensement des cyberattaques en France, plus de 678 000 personnes sont concernées, dont plus de la moitié des particuliers. Chiffre qui n'est pas confirmé pour l'instant du côté de Bercy, qui reconnaît en revanche une revendication. Damien Bancal est journaliste spécialiste de la high-tech. Qui nous décrypte les déclarations du pirate qui s'est exprimé sur un forum.
7: Selon ses dires, hein, parce qu'il a diffusé ça sur un forum public en plus, hein, il n'y a rien de mystérieux dans leurs actions, il aurait réussi à piéger un employé. Voilà, tout simplement. Après, ce qu'ils peuvent rechercher, parce qu'il y a aussi du business derrière, hein, bah, c'est revendre ces données. Revendre ces données à des populations qui, clairement, auront des ambitions beaucoup plus malveillantes, qui pourraient jusqu'à aller, par exemple, s'intéresser à des collectionneurs de voitures de luxe, la crypto-monnaie ou autre.
2: Le journaliste spécialiste de la high-tech, Damien Bancal, fondateur du blog Zataz.com. Et beaucoup de monde sur les routes et dans les gares pour ce week-end du 15 août. Sur les routes, c'est rouge pour le quart sud-est dans le sens des retours. Orange partout ailleurs pour les départs. Ce sera demain la journée la plus chargée. Beaucoup de monde aussi dans les gares. La SNCF prévoit quelques suppressions de trains pour aujourd'hui entre Paris et Clermont-Ferrand en raison des fortes chaleurs. Et en Normandie, c'est un mouvement de grève locale qui doit légèrement perturber le trafic. Une interpellation assez inattendu avant-hier à Paris. Des policiers arrêtent une voiture en train de rouler sur une voie de bus. Ça, c'est assez classique. C'est la suite qui est plus surprenante. Pierre de Cossette.
8: Depuis les Jeux Olympiques de Paris, il y a 2 ans, le pont d'Iéna qui enjambe la Seine devant la Tour Eiffel est réservé aux piétons et aux bus. Alors quand les policiers avant-hier voient une voiture s'avancer sur le pont, dans la voie de bus, qui plus est à vive allure, ils décident de l'intercepter. Un détail attire alors leur attention. Des bouts de scotch sur les plaques d'immatriculation avant et arrière des plaques modifiées, mais pas de la même manière. Ça, potentiellement, c'est un délit. Et les policiers découvrent que le conducteur, âgé d'une cinquantaine d'années, ne peut pas l'ignorer. Et pour cause, il est avocat. Et parmi ses spécialités, le droit routier. En garde à vue, l'avocat a reconnu avoir modifié les plaques de la voiture pour éviter les verbalisations. Au lieu de cela, il devra répondre devant le tribunal correctionnel d'usage de fausses plaques d'immatriculation.
2: Pierre de Cossette.
1: C'est un nouveau signe d'un durcissement américain contre l'Iran.
2: Le secrétaire au Trésor, Scott Bessent, menace Téhéran d'un isolement économique comme le monde n'en a jamais vu, avec de nouvelles mesures qui seront annoncées la semaine prochaine et la poursuite du blocus du détroit d'Ormuz par la marine américaine pour empêcher, dit-il, quoi que ce soit d'entrer ou de sortir des ports iraniens.
1: 8h07 sur France Info, une médaille d'argent lundi sur le relais et aujourd'hui l'entrée en lice en individuel, cette fois de Léon Marchand au championnat d'Europe de natation.
2: Il s'aligne ce matin sur les séries du 200 mètres papillon à Saint-Denis, distance sur laquelle il est déjà champion olympique et champion du monde. Il sera aussi engagé dimanche dans le 400 mètres nage libre. Et là, c'est une découverte, mais on l'a déjà vu capable de tout faire et plutôt très bien. Il peut donc viser les 2 titres de champion d'Europe. Jérôme Val.
9: Le 200 mètres papillon, il connaît par cœur, champion olympique il y a 2 ans au terme d'une course rentrée dans l'histoire.
10: Léon Marchand.
9: Le 400 mètres nage libre, en revanche, c'est la première fois que Léon Marchand va le tenter en grande compétition.
11: Ça, c'était un peu la lumière, on va dire, de me dire que je vais enfin pouvoir faire le crawl comme je le souhaite. La préparation n'était pas top, mais je peux me rattacher sur ce truc-là, c'est que le crawl, j'en ai jamais fait à des grosses compétitions. J'ai hâte de voir ce que ça donne.
9: La routine, Léon Marchand n'en veut plus depuis sa campagne triomphale au JO. Ne pas refaire la même chose, le Hongrois Hubert Kos, champion olympique du 200 mètres d'eau, s'entraîne avec lui aux États-Unis.
12: C'est un gars marrant. Je n'ai jamais vu quelqu'un s'entraîner aussi dur que lui. Sa façon de faire est incroyable. Je n'ai jamais vu ça.
9: Un groupe sous les ordre de l'entraîneur Bob Bowman avec pas moins de 6 champions olympiques dans ses rangs.
12: Honnêtement, c'est mieux que les Avengers. Jamais il n'y a eu un groupe aussi fort dans l'histoire de la natation. Certains jours, avec des gars comme Léon, il faut se battre pour sa survie dans le bassin.
9: Léon Marchand n'a donc jamais été aussi proche d'un premier titre européen, le seul qui manque à son palmarès.
2: Et Jérôme Val, et 2 médailles de plus hier pour la France, elles sont en argent pour Marie-Ambre Molu dans la finale du 50 mètres d'eau et pour Maxime Grousset sur le 100 mètres papillon, soirée marquée aussi par l'annonce par Florent Manaudou de la fin de sa carrière sportive à 35 ans, à son palmarès 6 médailles aux Jeux Olympiques, dont la médaille d'or, c'était à Londres en 2012 sur le 50 mètres nage libre. Et puis le bronze sur la même distance, ça, c'était aux Jeux de Paris.
1: Ouais, on a vécu beaucoup d'émotions avec lui. On aura l'occasion d'en reparler puisqu'il y aura un petit jubilé prévu samedi après-midi à la piscine de Saint-Denis. Merci beaucoup Jean-Christophe. 8h09, la météo, Sophie Bria, avec un temps plus frais en Bretagne aujourd'hui.
0: Ah oui, ça fait du bien. Justement, c'est par le nord-ouest là, que la baisse des températures, la fin de la canicule s'amorce tout doucement, avec aujourd'hui par exemple 25 degrés à Brest et Cherbourg, 29 à Quiberon. Ailleurs, la canicule reste intense. Aujourd'hui, vraiment, c'est un pic. Hein. 75 départements en vigilance orange et les températures sur les trois quarts du pays sont comprises entre 36 et 40 degrés à l'ombre, hein, je rappelle. Et le soleil domine largement, mais des orages vont éclater cet après-midi sur tous les massifs, ainsi que dans l'intérieur des terres à l'ouest, du Poitou au Pays de la Loire jusqu'à la Normandie. Attention, ces orages peuvent être localement forts avec d'importantes pluies, notamment dans le sud-est.
1: Merci beaucoup, Sophie.
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1: Double bras de fer pour les pompiers. Ils luttent en ce moment contre les incendies partout en France et en parallèle, ils affrontent le gouvernement pour obtenir plus de moyens humains et financiers. On va les entendre après la réunion peu convaincante hier au ministère de l'Intérieur. Ce sera aussi l'un des sujets qu'on abordera avec notre invité à 8h30, Antoine Comte.
15: Oui, vice-présidente du Rassemblement National et députée de Gironde, on lui demandera si son parti soutient la mobilisation des sapeurs-pompiers et surtout quelles sont les propositions concrètes du RN pour les aider.
1: Rendez-vous dans 20 minutes. Tout de suite, on part dans les Landes.
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1: 15 jours après le violent incendie de Biscarrosse et ses 200 maisons et bâtiments détruits, les Landes brûlent encore ce matin. Un feu s'est déclaré dans la forêt de Luglon hier après-midi, entre Mimizan et Mont-de-Marsan. Cette nuit, les flammes étaient à quelques centaines de mètres du bourg de Luglon. Alors voyons ce qu'il en est ce matin avec vous, Gilles Clavreul, bonjour.
16: Bonjour.
1: Vous êtes le préfet des Landes. Au dernier bilan, hier soir, vous évoquiez 600 hectares de forêt parcourus par le feu, plus de 1000 hectares ce matin. Ça veut dire que cet incendie n'a rien perdu de son intensité ?
16: Oui, 1100 hectares pour être précis. Ouais, c'est un peu le scénario auquel on s'attendait hier soir, puisque le feu était toujours très virulent. Il y avait beaucoup d'hommes engagés sur le terrain pendant toute la nuit. Ça a un peu faibli aux environs de 2h du matin. Il y a une faute très importante qui a fait un feu qui est une deuxième zone, en quelque sorte, de 100 hectares supplémentaires. Donc, en tout, on est passé de 600 à 1100 hectares dans le cours de la nuit. Là, forcément, c'est un peu plus calme parce que l'humidité est beaucoup remonté.
1: Alors, Gilles Clavreul, je suis navré, mais la liaison est très compliquée. On ne vous entend quasiment pas. Donc, on va essayer de vous rappeler pour faire un nouveau point sur cet incendie dans quelques minutes. On va peut-être évoquer la situation avant des pompiers, je vous le disais, qui sont en ce moment dans un double bras de fer en ce moment face aux incendies et face au gouvernement. Ils font pression sur le gouvernement pour obtenir plus de moyens. La réunion des syndicats au ministère de l'Intérieur hier a tourné au fiasco. Ils sont ressortis déçus. Laurent Nunez promet de leur présenter les premières mesures de modernisation le 8 septembre. Il promet aussi des moyens supplémentaires dans le prochain budget. Mais ça ne suffit pas à calmer les pompiers, Lou Bourdi.
17: À la sortie de la réunion, Anthony Chauveau, pompier et secrétaire général de l'UNSAS 10 en Indre-et-Loire, redoute déjà le moment où il va devoir en faire le compte-rendu dans sa caserne.
18: Imaginez quand je vais raconter ça à mes collègues, d'après vous, comment ils vont prendre les choses. Ils vont me dire « c'est tout, il n'y a rien de plus ». Bah non, pour l'instant, il n'y a rien de plus. Et ce qui va être ressenti dans les rangs, je le sais déjà, c'est que ça va continuer à mettre de l'huile sur le feu.
17: Car pas d'annonce chiffrée de la part du ministre de l'Intérieur, mais une promesse d'augmenter les ressources des pompiers. Pas assez concret, s'agace David Saquet.
19: Là, on ressort. En fait, on n'a aucun chiffre.
17: Il est pompier dans les Yvelines et secrétaire général de l'UNSA sapeurs-pompiers.
19: Au vu de l'été qui vient de se passer, mais qui n'est pas fini, hein, cette saison feu de forêt, comme ils le disent, exceptionnelle. Moi, je suis ministre de l'Intérieur, mais je fais des propositions concrètes.
17: Et notamment des propositions pour augmenter les moyens matériels. Voici ce que ce pompier espérait, car il le dit, face à la multiplication des feux de forêt en France, sa caserne ne pourra bientôt plus tout couvrir.
19: Quand vous prenez les renforts, donc c'est la solidarité nationale, et c'est normal qu'on y aille. On veut aider nos collègues. Donc on a engagé des colonnes dans le sud. On a engagé aussi des colonnes sur Fontainebleau. Il faut savoir que nous, s'il y avait un feu chez nous, dans la forêt de Rambouillet, dans les Yvelines, il nous restait que 5 engins feux de forêt pour pouvoir aller éteindre ce feu.
17: Un manque cruel de matériel, mais Laurent Nouniez l'assure, il ne peut pas s'engager sur des chiffres, car ce sont majoritairement les départements qui financent les pompiers. Une réponse non recevable pour Christophe Vacher, il est président du syndicat autonome des pompiers du Vaucluse.
20: On se retrouve toujours confronté au problème de la libre administration des collectivités qui, elles, gèrent comme elles peuvent. Et en fait, c'est pas à nous de trouver toutes les solutions. Chacun son job. C'est lui notre patron, donc c'est à lui de trouver les solutions.
17: Et pour peser davantage, les pompiers espèrent que les Français se joindront à eux fin septembre lors de leur mobilisation, car ils le disent, si les pompiers sont menacés, c'est toute la population qui est en danger.
1: Appel à la mobilisation le 29 septembre à Paris. On retourne dans les Landes, comme prévu, rejoindre Gilles Clavreul, préfet des Landes. On était avec vous, Gilles Clavreul, pour faire un point sur cet incendie qui s'est déclaré hier après-midi dans la forêt de Luglon. Vous nous disiez, ce feu n'a pas perdu en intensité dans la nuit. Quelles sont les difficultés ce matin ?
21: Si, je vous ai dit précisément qu'il avait perdu en intensité dans la nuit, et comme toujours d'ailleurs, parce que l'hygrométrie augmente et que la température baisse. Donc pour le moment, le feu est freiné, il est ralenti dans sa progression, mais enfin on a quand même eu 1100 hectares brûlés. Là pour le moment, on est au matin, on est en train d'engager les moyens aériens. Simplement, comme la météo nous annonce 36 degrés de température maximale, on sait que ça reprendra dans l'après-midi. Donc en fait, l'enjeu, ça va être de tenir les positions tout au long de la journée et de passer la prochaine nuit. Après, les températures devraient baisser et même la pluie devrait arriver demain.
1: Hier, vous évoquiez un vent tournant qui mettait en difficulté les pompiers. Est-ce qu'il est toujours aussi gênant, ce vent ?
21: Alors là, pour le moment, non. Cela dit, c'est pas tellement le vent lui-même, c'est plutôt le caractère convectif du feu qui fait qu'il s'oriente un peu tout seul en fonction de sa dynamique propre. C'est ça qui le rend assez imprévisible. Donc ça a fait notamment qu'il y a eu des sautes de feu assez importantes, dont une a occasionné une nouvelle zone de feu, distincte de la première, sur environ 200 hectares.
1: Vous avez fait évacuer plus de 500 personnes hier, notamment dans la commune de Luglon. C'est quasiment tout le village.
21: C'est quasiment tout le village, oui, tout à fait. Donc on en est à 525 parce qu'il y a également quelques habitants de la commune voisine de Garin qui se trouve au sud-est de Luglon qui ont dû être évacués également. Mais tout s'est fait en bon ordre et dans le calme. Et on a sur la commune de Sabre des capacités importantes qui sont d'ailleurs pas encore saturées.
1: Et vous avez évoqué les pompiers très fortement mobilisés, plus de 280 hier, ils ont reçu des renforts.
21: Oui, on a reçu des renforts puisqu'on est à 500 sapeurs-pompiers mobilisés ce matin.
1: Avec des moyens aériens aussi qui vont reprendre leur vol, j'imagine, dans les quelques minutes.
21: Exactement.
1: Vous avez évoqué la situation qui pourrait être plutôt favorable dans la journée malgré la chaleur. Ça veut dire qu'on peut envisager un feu fixé dans la journée si tout va bien ?
21: Écoutez, ça, il est trop tôt pour le dire. C'est évidemment le résultat auquel on espère parvenir. Mais là, on va voir comment les prochaines heures vont évoluer. Disons que là, jusqu'à la fin de la journée et le début de nuit, ça va être critique. Et puis on pense, si les prévisions météo se confirment, être dans une situation plus favorable demain matin.
1: Merci beaucoup, Gilles Clavreul, préfet des Landes, d'avoir été avec nous ce matin sur France Info pour faire le point sur cet incendie près de Luglon, qui a donc déjà parcouru plus de 1100 hectares de végétation. Merci à vous. Pénurie, menace de suicide. Dans une minute, on vous explique pourquoi l'Amérique s'inquiète pour les marins du porte-avions Lincoln déployé en Iran.
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1: Et d'abord, à 8h18, Antoine Geoffin, le rappel de l'actualité en une minute. Et c'est donc 1100 hectares qui ont été parcourus par les flammes dans les Landes.
15: Le feu est freiné, dit à l'instant le préfet sur France Info, qui craint des reprises avec la forte chaleur de cet après-midi. Un peu plus de 500 personnes évacuées entre Mimizan et Mont-de-Marsan. Pas de maison touchée. Des renforts sont arrivés, 500 pompiers mobilisés. Quelle stratégie, justement, face aux incendies ? Peut-on renforcer les effectifs des pompiers et leur accorder plus de matériel ? Ce qu'ils ont demandé hier, en vain pour l'instant, au ministère de l'Intérieur. Dans 10 minutes, Edwige Diaz, vice-présidente du Rassemblement National et députée de Gironde, est l'invitée du 8h30 France Info. Le système d'information du fisc, victime d'une attaque informatique d'ampleur, c'était fin juin et le ministère de l'Économie l'a reconnu hier. Les données de près de 680 000 contribuables ont fuité. La France compte ce matin 10 médailles au championnat d'Europe de natation. Maxime Grousset a pris l'argent hier sur le 100 mètres papillon. Marie-Ambre Molu en argent aussi sur le 50 mètres d'eau. Soirée marquée par l'annonce de la retraite de Florent Manaudou. Le géant de 35 ans tire sa révérence après 6 médailles olympiques, dont le titre, on s'en souvient, c'était sur 50 mètres à Londres en 2012.
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1: Bonjour Nathanaël Charbonnier.
3: Bonjour.
1: Dans France Info Monde, ce matin, on est aux États-Unis où une polémique enfle sur l'état des marins embarqués à bord du porte-avions Lincoln engagé dans la guerre contre l'Iran.
5: Oui, a priori, vous savez, on est loin de Napoléon qui estimait qu'une armée marche sur son estomac. Il faut dire que les nouvelles qui arrivent du grand large ne sont pas bonnes. Des signalements évoquent des inquiétudes sur l'alimentation des marines et plus grave encore, sur la santé mentale des militaires. Les récits font état d'une situation grave avec des membres d'équipage qui menace de sauter du navire. Un marin serait d'ailleurs passé par-dessus bord avant d'être récupéré. On évoque une vie sur le bateau qui frôle l'impossible. Douche moisie, eau chaude sporadique, repas et savon rationnés, toilettes hors d'usage et des conditions du travail exténuante, avec des horaires à rallonge de 12 à 16 heures, et cela sans jour de repos. Le journal The Guardian a même obtenu le témoignage d'une femme qui raconte que son mari lui avait envoyé un SMS disant qu'il espère ne pas se réveiller demain.
1: Ah oui, effectivement. Comment expliquer cette situation qui pousse les marins à bout ?
5: C'est assez simple à comprendre. Le porte-avions a quitté San Diego en Californie le 21 novembre 2025 pour une mission en mer de Chine méridionale, c'est-à-dire il y a plus de 250 jours. Il aurait dû rentrer depuis longtemps, mais voilà qu'il a été redirigé vers le Moyen-Orient avant que les États-Unis et Israël lancent la guerre contre l'Iran le 28 février dernier. Conséquence, il n'est pas revenu dans son port, mais en plus, il n'a pas accosté depuis plus de 200 jours et rentre du coup directement dans le livre des records du nombre de jours consécutifs en mer pour un porte-avions. Et quand on sait que vivent à bord 5000 personnes, on imagine facilement les problèmes que cela peut entraîner, pénurie de certains aliments, promiscuité insupportable et autres soucis de logistique, le tout ayant un réel impact, on l'a vu, sur le moral des troupes.
1: Oui, c'est devenu un sujet politique aux États-Unis.
5: Il est devenu politique parce que le Congrès s'est emparé du sujet et notamment les démocrates qui ont exigé des explications. Des sénateurs sont montés au créneau, certains demandent à la marine américaine de rendre des comptes, d'autres souhaitent qu'une visite officielle de contrôle soit organisée pour qu'une délégation bipartisane puisse enquêter sur le sujet. Sujet politique et sensible puisque le secrétaire américain à la défense, Pete Hegseth, s'est exprimé pour nuancer l'affaire en expliquant que les propos rapportés dépeignent pas du tout la situation. Mais il est trop tard. Le mal est fait, le doute est là, d'autant qu'il arrive après une autre polémique sur l'état des réserves américaines en matière d'armement et de munitions. Washington aurait, selon certaines sources, épuisé en grande partie ses stocks. Un comble quand on se veut la première puissance du monde et que l'on souhaite « Make America Great Again » selon la formule de Donald Trump.
1: Merci beaucoup Nathanaël Charbonnier. France Info Monde à 8h21, c'est l'heure maintenant du choix de France Info. Et quand le thermomètre s'emballe un peu partout en France, comme en ce moment, il y a des coins du pays qui arrivent à tirer leur épingle du jeu en termes d'économie et de tourisme. C'est le cas par exemple des Hauts-de-France, où les canicules ont été moins intenses cet été. La fréquentation touristique est en hausse en juillet par rapport à l'an dernier. Caroline Félix, on vous retrouve à Dunkerque pour comprendre ce succès.
22: Oui, direction le camping de la Hougemotte. Mais Marilyn Masse, la gérante, est difficile à interviewer. Trop d'appels, trop de clients.
23: Ah, c'est la folie. Hein.
22: Alors elle m'embarque sur sa voiture et remonte les allées à toute blinde.
23: J'ai jamais vécu ça. Autant de monde à la fois. J'ai plein de demandes par internet, j'arrive pas à les traiter. Ce sont tous les vacanciers qui viennent pour un jour ou pour deux jours.
22: Au niveau de ces vacanciers-là, il y a combien de taux de remplissage ?
23: 100%.
22: Elle installe Marie-Claude, une retraitée de l'Aisne.
24: C'est très bien.
25: J'ai préféré le nord cette année pour éviter la chaleur. C'est la bonne année. Là. On a moins chaud ici. Puis bon, avec la mer pas loin, c'est super. Quoi.
22: Voilà l'attrait premier de la région, la fraîcheur. Et juste derrière, il y a le sens de l'accueil. Pour Franck, un camping-cariste breton.
26: Je me sens à ma place ici. C'est simple. Il n'y a pas de chichi. C'est sympa. Le nord a des grandes qualités. Ça va faire comme la Bretagne. La mer, j'ai vu que l'eau, l'autre jour, était à 22 degrés. Là. C'est ce qui s'est passé en Bretagne. Avant, l'eau était froide. Maintenant, elle est chaude. Donc, du coup, c'est l'invasion.
22: Jean-Jacques et Marie-Carole découvrent le nord à vélo. Ils apprécient que ce ne soit pas encore saturé.
27: Il n'y a pas le fait de, tiens, où est-ce qu'on se gare ? Oh, pas le temps qui pousse. Non, non, ce côté-là fait qu'il n'y a pas de contraintes et c'est sympa. Dans ces cas-là, oui, ils ne sont pas aussi avares de nous faire proposer leurs produits directement.
22: Ils ont d'ailleurs dégusté un plat flamand.
27: Le petit plat... Là, c'était quand on était à cheval sur la frontière de côté, là.
28: Le poche vlèche, petit pot de viande en flamand. Vlèche, c'est la viande et poche, petit pot.
22: C'est Grégory qui loge un peu plus loin et qui s'y connaît. Pour cause, il tient une agence de voyage à Lille. Et face à la demande, il propose désormais des circuits locaux.
28: On a de plus en plus de touristes qui viennent découvrir notre région. Bah, le best-seller, ça reste la Côte d'Opale. Les Flandres, maintenant de plus en plus aussi, pour visiter notamment des conserveries, des chocolateries. On essaie d'aller vers les campagnes, découvrir un petit peu les traditions.
22: Et d'ailleurs, ce camping a une histoire, celle de Françoise Mas, qui l'a créé autour de sa ferme, qu'elle me fait visiter.
3: Alors ici, c'est le grenier à grains, l'ancien grenier à grains pour le bétail.
4: C'est aussi une salle de réception.
3: Je peux montrer la cuisine ?
6: Oui, bah on est en train de préparer la carbonate flamande. La sauce est en train d'épaissir tout doucement. On a mis le pain d'épices, moutardé.
22: Qu'est-ce qui marche bien en ce moment ?
6: Les plats typiques, le Welsh marche énormément. Et après, beaucoup ce qui est viande grillée et salade froide, vu les températures exceptionnelles qu'on a cette année.
22: Des plats servis à l'auberge du camping.
1: Alors, on entend, Caroline, qu'il y a des Français, mais le tourisme dans les Hauts-de-France est aussi porté par les étrangers, plus 25% en un an en juillet.
22: Oui, ils viennent en force au camping de la Licorne, tout près de la mer. Gaëlle Sergent, la directrice, me montre les plaques NL pour Pays-Bas sur le parking.
7: Voilà, j'en vois une là aussi, vous voyez, rien qu'à vue d'œil, là, on en a au moins deux. Et là, on est sur du néerlandais, allemand, belge et les Français en quatrième.
8: Donc ça va faire une, deux, on change, une.
22: Animation dans la piscine, bungalow climatisé avec lave-vaisselle, un standing qu'apprécie cette néerlandaise qui est aussi venue pour la plage.
9: Ici, il ne fait pas trop chaud et avec les feux dans le sud de la France, on s'est dit qu'on avait bien fait de réserver ici.
22: La clientèle du Benelux attirée par les plages généreuses et aussi par les moules.
10: More fruit. Yeah. That would be nice.
22: Elles sont moins chères, autour de 17 euros ici.
11: I think about 23.
22: Contre 23-25 euros en Belgique, explique ce couple qui se tartine de crème solaire. Ils iront peut-être au roi de la moule à Malo-les-Bains.
12: La moule façon du roi, crème oignon et une petite sauce maison.
22: Son gérant, Maxence.
12: On travaille pas trop mal. Il y a surtout une clientèle étrangère. Il y a un pouvoir d'achat qui est quand même bien supérieur à la clientèle régionale, on va dire. Les Belges, Anglais, Allemands ont vraiment cette façon de déjeuner ou de dîner avec vraiment entrée, plat, dessert, des apéros, du vin.
22: Il évoque la grande promenade refaite il y a quelques années avec de belles cabines, même si elles peinent à masquer à gauche l'imposant port et son halo brunâtre.
12: Quand on est face à la mer, on regarde devant et puis on regarde pas trop sur les côtés.
22: Il est dunkerquois et quand il était jeune...
12: Ça n'a pas de très belle connotation. Alors que là, même dans le sud où on parle de Dunkerque. Tout s'est fait post-Covid, ça a vraiment changé complètement, que ce soit les Lillois ou les Parisiens qui sont venus, c'est impressionnant.
22: Une image qui change, ça se voit dans la boutique de créateurs locaux de Charles, des monuments en façon pop sur des t-shirts, magnets ou porte-clés. Pour lui, ce sont aussi de grands événements qui ont attiré du monde.
29: L'année dernière, on avait reçu les plus beaux voiliers du monde, où il y avait plus de 500 000 personnes qui sont passées le Tour de France, qui nous amène aussi une clientèle fan de cyclisme, pardon, et qui aime le tourisme van life.
22: Des rendez-vous à poursuivre toute l'année pour maintenir une fréquentation au-delà de l'été, explique-t-on à la région Hauts-de-France.
1: Le choix de France Info, signé Caroline Félix.
0: France Info, 8h27, il fait 21 degrés à Dunkerque.
1: Et cette vague de chaleur qui touche à sa fin a été plus longue que celle de 2003, c'est désormais acté. On tente tous à chaque fois de s'adapter tant bien que mal aux canicules. Et bien ce matin dans le Billet Science, Bill François, vous nous dites que les poissons font la même chose sous l'eau et ils ont une astuce inattendue.
30: Ils rétrécissent. Il y a quelques mois, des biologistes des universités de Newcastle, Leeds et Boston ont publié le résultat de mesures réalisées sur 134 poissons clowns pendant 5 mois autour d'un épisode de forte chaleur. Et les pieds à coulisses sont formels. 100 poissons sur les 134 ont rétréci pendant la canicule marine. Ils n'ont pas minci, non, c'est vraiment leur longueur qui a diminué, et ce significativement de 1 à 2%.
1: Ah oui.
30: Ce résultat est très surprenant car la croissance des vertébrés était jusqu'à présent considérée comme généralement irréversible. Bref, on grandit mais on ne rétrécit pas.
1: Mais comment font les poissons pour rétrécir et pourquoi est-ce qu'ils font ça d'ailleurs ?
30: C'est leur squelette lui-même qui diminue de taille. Et les chercheurs ont remarqué que les poissons rétrécis augmentaient leurs chances de survie à la canicule de 78% par rapport aux autres. Ils pensent donc qu'ils réabsorberaient leurs propres os pour économiser de l'énergie. Les biologistes ont aussi remarqué que les couples de poissons clowns qui rétrécissaient ensemble avaient plus de chances de survivre. Et c'est parce que dans leur anémone, où ils vivent, les poissons clowns ont une hiérarchie basée sur la taille. Le plus gros individu devient une femelle et il est le chef. Et le deuxième plus gros est le mâle dominant, son conjoint. Donc tant que le couple dominant rétrécit en même temps, pas de risque que le mâle prenne la place de sa partenaire, donc pas de conflit.
1: Okay.
30: C'est romantique, mais c'est surtout une belle adaptation, d'autant plus belle que ce rétrécissement est réversible. Une fois la canicule passée, les poissons clowns se remettent à grandir. Mais nul ne sait combien de fois ils pourront se permettre de digérer ainsi leur squelette sans dommage pour leur santé. Et avec l'augmentation de la fréquence des canicules marines, cette question est très préoccupante. C'est l'été et le mercure est très haut. La science souhaite donc aux poissons clowns de l'amour, mais surtout de l'eau fraîche.
1: Et quand ça chauffe, il faut se faire petit. Conseil conjugal des poissons ce matin avec vous, Bill François. Merci, Bill.
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1: Ah, et la chaleur, justement, elle reste à son maximum aujourd'hui, Sophie.
0: Oui, et 75 départements sont toujours en vigilance orange canicule. Après une nuit éprouvante, il fait déjà ce matin de 20 à 31, cet après-midi de 36 à 40 degrés sur les trois quarts du pays. En revanche, la baisse s'amorce par le nord-ouest, avec autour de 25 à 31 degrés sur la Bretagne, ainsi que le long des côtes atlantiques et de la Manche. Et ce matin, vous avez quelques grisailles près de l'Atlantique et de la Méditerranée qui se dispersent assez rapidement. Du beau soleil sur une grande partie du pays. Attention aux orages cet après-midi sur tous les massifs, ainsi que du Poitou au Pays de la Loire et à la Normandie. Prudence, car ils peuvent être localement forts, notamment dans le sud-est, avec de fortes pluies. Et les orages à l'ouest vont gagner l'Île-de-France en début de soirée.
1: Merci beaucoup, Sophie. Et merci à vous d'avoir choisi France Info pour démarrer ce vendredi. Il est 8h30. L'info avec Jean-Christophe Martin.
5: Le feu fait à nouveau des ravages dans le sud-ouest. Un nouvel incendie a déjà parcouru 1100 hectares depuis hier après-midi dans la forêt des Landes de Gascogne, asséchée par les canicules à répétition. 500 pompiers sont mobilisés et vu la vitesse des flammes attisées par des vents changeants, plus de 500 personnes ont été évacuées en urgence de la petite commune de Luglon et des alentours au cœur du massif. Dans le Pas-de-Calais, les incendies sur le littoral dans une zone touristique qui se sont déclarés mercredi sont contenus, mais toujours pas fixés selon la préfecture. Ils ont légèrement progressé dans la nuit dans le secteur de Neuchâtel-Ardelot. Dans ce contexte, à quoi va ressembler le projet de loi de modernisation de la sécurité civile? C'est l'une des réponses du gouvernement aux feux de forêt qui se multiplient cet été. Le Premier ministre Sébastien Lecornu a demandé à 7 députés et sénateurs d'enrichir le projet de loi. Leur objectif, c'est de trouver des solutions de prévention et de lutte contre les feux de forêt. Ils ont un mois pour le faire. À quoi pourrait ressembler leur proposition? Michel Piquet.
13: L'une des priorités, selon Françoise Dumont, sénatrice LR, mettre en place de vrais coupe-feu.
14: Les vignes sont des coupe-feu. Les champs d'oliviers sont des coupe-feu. Donc ça veut dire qu'il faut qu'on travaille avec nos agriculteurs pour bien penser l'aménagement aussi de nos espaces.
13: Pour préparer au mieux les forêts, Sophie Pantel, députée socialiste, évoque aussi
15: la question des essences qui sont plantées, qu'il faudra replanter, qu'il faut diversifier, adapter au climat.
13: Autre proposition, réintroduire les animaux d'élevage avec le pastoralisme.
14: Parce qu'il n'y a pas meilleur débroussaillement que le débroussaillement par les animaux.
13: Didier Lemaire, député Horizon et ancien pompier, veut lui qu'un budget soit alloué pour la prévention des risques auprès des citoyens.
16: Le citoyen doit être acteur de sa propre sécurité. Quand je me suis rendu en Gironde début de semaine, eh bien on voit certains endroits qui ont pu être préservés parce que nettoyés, parce que préparés. Mais ça doit être une culture dont chaque citoyenne et chaque citoyen doit en avoir la mesure.
13: Les obligations légales de débroussaillement sont aussi à l'étude. Certains milieux sont régis par des normes environnementales trop contraignantes selon les parlementaires qui y voient un frein dans les zones sujettes aux incendies.
5: Michel Piquet. Une nouvelle cyberattaque révélée hier soir par le ministère de l'Économie. Le système d'information de la Direction Générale des Finances Publiques, donc le FISC, a été piraté fin juin. Pas d'évaluation officielle du nombre de comptes piratés, mais d'après le site French Bridges, spécialisé dans le recensement des cyberattaques, plus de 678 000 personnes sont concernées, dont plus de la moitié sont des particuliers. Chiffre qui n'est pas confirmé pour l'instant du côté de Bercy. Sur les routes pour ce week-end du 15 août, c'est rouge pour le quart sud-est dans le sens des retours, orange partout ailleurs pour les départs. Il est notamment conseillé de rejoindre ou traverser l'Île-de-France avant 13h ou après 21h et d'éviter l'autoroute A7 entre Orange et Lyon de 10h à 22h. Demain, ce sera la journée la plus chargée, classée noire en Auvergne-Rhône-Alpes dans le sens des départs et rouge partout ailleurs dans les deux sens. C'est un nouveau signe d'indurcissement américain contre l'Iran. Le secrétaire au Trésor, Scott Bessent, menace Téhéran d'un isolement économique jamais vu, avec de nouvelles mesures qui seront annoncées la semaine prochaine et la poursuite du blocus du détroit d'Ormuz par la marine américaine. Au Brésil, la police de l'état de Sao Paulo annonce avoir récupéré des œuvres de Matisse volées dans une bibliothèque de la ville en 2025. Il est 8h34 tout de suite, c'est 8h30 France Info, l'invité, la députée Rassemblement National Edwige Diaz avec Antoine Comte et Benjamin Fontaine.

0: Bonjour Edwige Diaz.
1: Bonjour, merci pour votre invitation.
0: On va parler avec vous dans un instant de la campagne présidentielle du RN au ralenti cet été, des ingérences étrangères dans cette campagne, sujet qui fait débat ces derniers jours. Mais la une ce matin, c'est cet appel à la mobilisation lancé par les pompiers pour fin septembre. Des pompiers déçus après leur rencontre avec le ministre de l'Intérieur Laurent Nunez. Hier, ils étaient venus réclamer plus de moyens pour lutter contre les incendies. On les écoute.
2: Les discours politiques sont plus audibles par les femmes et les hommes dans les casernes et sur le terrain. Le blabla politique, c'est fini. Il nous a dit oui, on allait agir, il va y avoir des actions. Nous, on n'a rien eu encore aujourd'hui. On représente les pompiers professionnels et les personnes administratives, techniques spécialisées. Et on ne peut leur dire que notre déception aujourd'hui, c'est du blabla politique.
0: Voilà, les pompiers qui appellent donc à une journée de manifestation le 29 septembre prochain. Vous soutenez cette mobilisation ?
1: Oui, absolument. Et je voudrais adresser un message de reconnaissance à l'égard des pompiers professionnels et volontaires qui ont fait preuve d'héroïsme ces dernières semaines. Enfin, vous savez, je suis élue en Gironde, un département qui a été meurtri par les incendies, que ce soit cette année en 2026, mais déjà en 2022. Et c'est la raison pour laquelle moi je comprends l'exaspération de ces pompiers à qui on avait déjà fait des promesses en 2022. Moi, je me souviens qu'Emmanuel Macron avait parlé d'une nouvelle stratégie. Je me souviens que l'ancien ministre de l'Intérieur avait réuni un Beauvau de la sécurité civile. Or, il n'en est rien sorti. Donc, en fait, les pompiers aujourd'hui...
0: Les conclusions sont attendues dans quelques semaines.
1: Oui, mais en fait, vous voyez, c'est de la précipitation, alors que ça fait déjà 2 ans et que cela fait des années que les rapports s'enchaînent pour alerter sur le réchauffement climatique. Sauf qu'une fois de plus, comme d'habitude, eh bien, le gouvernement fait preuve d'impréparation, j'ai même envie de vous dire de procrastination. Et c'est pour ça qu'aujourd'hui, nous en sommes à déplorer la disparition en Gironde de 40 000 hectares de forêt, 220 000 personnes qui ont été évacuées, 15 000 entreprises qui ont été pénalisées et 240 maisons qui ont été détruites.
0: Donc,
1: moi, je pense que c'est un drame qui a été évitable.
3: Donc, vous nous dites ce matin que vous soutenez le mouvement des sapeurs-pompiers
1: oui.
3: professionnels. Donc, ça veut dire quoi ? Qu'on va voir des députés de votre parti, de Rassemblement National, qui vont se rendre place de la République, justement, où vont se mobiliser les pompiers. Ils ont appelé à se rassembler pendant plusieurs jours place de la République. Et après, vous allez aussi aller manifester avec eux le 29 septembre dans la rue ?
1: Oui, très probablement, parce que nous considérons que notre place est légitime. Et d'ailleurs, je vais vous dire, chaque année, les députés du Rassemblement National participent au Sainte-Barbe. L'année dernière, Marine s'est rendue au congrès des pompiers. Elle a reçu un accueil formidable.
3: Ouais, enfin, là, des manifestations, ça n'a rien à voir. Hein. Des revendications.
1: Au regard des propositions que nous formulons à chaque projet de loi de finances, à chaque fois que nous déposons une proposition de loi, eh bien oui, je le dis, nos propositions sont attendues par les pompiers. C'est la raison pour laquelle nous nous sentons légitimes à aller les soutenir, y compris quand ils manifestent.
3: Je vous pose cette question-là parce que ce n'est pas dans l'ADN du Rassemblement National d'aller manifester, de battre le pavé, de se rendre dans la rue pour soutenir des causes. Là, vous allez le faire.
1: Aussi, si, c'est très fréquent que les députés du Rassemblement National aillent témoigner leur soutien lorsque des filières professionnelles témoignent leur exaspération. Donc, il n'y a pas de raison...
3: On vous a pas vu sur la réforme des retraites, par exemple, quand il y avait ces manifestations-là.
1: Ben, si, en fait, absolument. Nous avons toujours soutenu, en fait, les salariés. Quand les policiers vont manifester, nous y allons. Mais en fait, si vous voulez, nous, on est légitime à participer à ces manifestations parce que nous associons nos actes et nos paroles. On ne va pas juste montrer sur une manifestation. Vous voyez, tous les votes à l'Assemblée nationale font la démonstration que nous sommes en soutien des pompiers. Et d'ailleurs, vous voyez, les Français ne s'y trompent pas. Un sondage du 31 juillet estime que le Rassemblement national est le meilleur soutien à l'égard des pompiers.
0: On l'a dit, Laurent Nunez a annoncé qu'un projet de loi de modernisation des services départementaux d'incendie et de secours sera présenté aux organisations syndicales des sapeurs-pompiers début septembre. Sur la demande des moyens financiers et humains, il a assuré que les projets d'évolution des ressources des SDIS, de ces fameux centres, seront présentés dans le cadre du budget 2027 qui va être débattu à l'automne. Est-ce que vous soutenez cette démarche-là ?
1: Mais écoutez, tant mieux, et j'ai envie de vous dire que de temps perdu, parce que sur tous les projets de loi de finances...
0: Mais vous demandez des garanties
1: Oui, mais le problème, c'est que vous savez, la parole de ce gouvernement est quand même assez discréditée. Je vous disais, en 2022, suite aux incendies, Emmanuel Macron dit, on va se diriger vers une nouvelle stratégie. En 2024, M. Darmanin promet l'ouverture d'une base aérienne à Mont-de-Marsan pour y accueillir les Canadairs. Malheureusement, cette base ne verra jamais le jour. Récemment, Emmanuel Macron revient en Gironde suite aux incendies et il découvre que les Canadairs ne volent pas la nuit.
3: Mais Edwige Diaz,
1: donc si vous voulez, tout ça en fait fait, porte atteinte à la crédibilité des discours.
3: Vous savez que l'argent n'est pas magique, on a un pays
1: Absolument.
3: Qui est endetté, que le gouvernement cherche à faire,
1: pas 30, par hasard, d'ailleurs.
3: À faire 35 milliards d'euros d'économies, donc il va falloir faire des choix budgétaires.
1: Oui.
3: Vous les faites où? Si vous donnez davantage aux pompiers, à la sécurité civile, on enlève des moyens à la défense, alors qu'on a une menace qui pèse sur la France, on avait des moyens à l'éducation nationale, qu'est-ce qu'on fait?
1: Vous savez, le Rassemblement National est un parti politique très sérieux qui aspire à arriver aux responsabilités. C'est la raison pour laquelle, chaque année, au moment du budget, nous présentons avec Jean-Philippe Tanguy un contre-budget. Donc des économies sont nécessaires. Et d'ailleurs, mais en fait, sur les mauvais postes de dépenses, nous l'avons déjà dit, sur l'immigration, sur notre contribution au budget de l'Union européenne, sur le millefeuille administratif, sur les agences d'État. Donc en fait, de l'argent, il y en a. Et d'ailleurs, les Français se posent une question, c'est où passe notre argent? Et toutes les mesures que nous avons proposées pour soutenir la sécurité civile et pour soutenir les pompiers, eh bien, elles étaient finançables.
0: Donc là, on fait comment? Alors justement, dites-nous.
1: Oui, je vais vous donner quelques exemples. Nous avons proposé des amendements pour soutenir l'achat des kits A400M. Nous souhaitions revaloriser... Vous savez, c'est ce sur quoi le Cornu a fait de la communication. En gros, c'est rattacher de l'eau, si vous voulez, à un avion militaire. Mm-hmm. Mais en fait, c'était du dépannage, parce que nous, ce que nous voulions avant tout, c'était investir dans l'achat de Canadair. En réalité, que la promesse d'Emmanuel Macron de 2022 soit honorée. Malheureusement, il ne l'a pas faite. Donc en fait, d'un côté, on a Gabriel Attal qui nous dit on va enlever 50 millions d'euros sur le budget de la sécurité civile. Concomitamment, il donne 50 millions d'euros pour la sécurité civile tunisienne. Donc en fait, ce sont des questions de choix budgétaires, de choix politiques.
3: C'était un prêt, ouais. Un prêt.
1: Enfin, d'accord, mais en fait, on ne les a pas. Vous voyez, on ne les a pas pour nous, mais on les donne ailleurs.
0: Ça n'a pas de lien directement. Ça n'a pas de l'argent qui a été puisé dans l'argent français.
1: Bah si, parce qu'en fait, pour le faire un prêt, il faut quand même que vous l'ayez pour pouvoir le prêter à quelqu'un d'autre.
0: Normalement.
1: Et puis, vraiment, ce que je veux vous dire, nous avons déposé une proposition de loi le 13 février 2025. C'était pour améliorer le financement des SDIS, donc des services départementaux de secours et d'incendie. Parce qu'aujourd'hui, comment sont financés les SDIS, en fait? Vous avez les assurés, donc le contribuable, qui paye une taxe, notamment sur les véhicules. Donc c'est la TSCA, la taxe sur les contrats d'assurance. Et en fait, cette taxe, elle est répartie à plusieurs échelons. Et nous, nous souhaitions que la part de cette taxe qui est initialement attribuée à la Caisse nationale des allocations familiales, qui est en fait excédentaire, nous souhaitions que cette taxe, que cette part de la taxe revienne directement aux SDIS, ce qui aurait permis de les financer à hauteur d'un milliard supplémentaire. C'est exactement ce dont ils ont besoin pour faire face aux besoins matériels et humains.
0: Vous vouliez aussi instaurer une taxe additionnelle à la discrétion des départements, à la taxe de séjour ou à la taxe de séjour forfaitaire.
1: Oui,
0: donc là, ce seraient les Français qui paieraient directement.
1: Ben, en fait, c'est dans le cadre du tourisme, et ça peut être aussi les touristes étrangers. Et c'est précisément en fait ce que demandent les pompiers. Ça fait partie de leurs revendications. Ouais. Donc c'est pour ça que je vous disais.
0: Ça, c'est un moyen de trouver de l'argent directement.
1: Absolument en phase avec les revendications des sapeurs-pompiers. Et puis, je voudrais quand même pointer du doigt la responsabilité quand même de la gauche. Parce que vous voyez, nous avons déposé aussi un certain nombre d'amendements. Nous souhaitions proposer un crédit d'impôt pour encourager le débroussaillement. Parce que aussi, ce qui fait que les incendies se propagent avec une grande rapidité, c'est cette herbe qui est sèche. Cet amendement a été refusé par la gauche. Nous avons aussi, nous sommes indignés quand la gauche dépose des recours, par exemple, pour détruire les réserves d'eau, comme ça a été le cas récemment en Charente-Maritime, alors qu'on a besoin de ces réserves d'eau à proximité qui peuvent être utilisées par les agriculteurs. Et nous nous indignons aussi de ce fanatisme écologique qui fait, par exemple, que les camions de pompiers doivent faire le plein d'AdBlue, en fait, cette espèce de carburant additionnel qui, aujourd'hui, fait que les camions de pompiers doivent s'arrêter, faire des pauses pour aller faire le plein d'AdBlue au lieu de lutter contre les feux.
0: Vous dites fanatisme écologique?
3: Oui, fanatisme écologique.
1: Oui, parce qu'en fait, vous voyez, ce sont des gens qui disent qu'ils défendent l'écologie, alors qu'en fait, ils sont responsables de l'embrasement, de l'inflammation de nos forêts. Donc, je veux dénoncer leur double discours, si vous voulez. Ils ont voté contre récemment la loi, en fait, qui permettait l'augmentation des moyens de la sécurité civile. C'était
0: quand même
1: 800 millions d'euros.
0: Ils ont voté contre. Mais ils proposent aussi tout un tas de propositions pour sauver le climat ou en tout cas essayer de préserver la planète.
1: Mais moi, j'ai pas.
0: À ce qu'elles vous vous opposez aussi.
1: Non, c'est faux. Enfin, pardon. Enfin, à quel moment les écologistes, on peut dire qu'ils sauvent le climat? Je veux dire, ils sont contre le nucléaire, ils sont contre nos amendements sur le débroussaillement, ils sont contre les réserves de
0: substitution. Mais quand vous votez contre les zones à faible émission, c'est pas favorable au climat.
1: Les zones à faible émission, ce sont surtout, donc là on parle des automobilistes, ce sont surtout des zones à forte exclusion.
0: Mais quand vous détruisez
1: les automobilistes.
3: Edwige Diaz, justement là, vous attaquez la gauche, vous dites qu'ils sont responsables de l'embrasement du pays, les mots sont forts. Vous considérez que le dérèglement climatique est bien effectif en France, qu'il existe? Parce que c'était pas vos propos en 2019, on les a retrouvés. Vous parliez d'une hypothèse par rapport au dérèglement climatique. Aujourd'hui, qu'est-ce que vous dites au Rassemblement national ? Il existe ce réchauffement climatique,
1: non,
3: ce dérèglement climatique ?
1: Marine Le Pen a été très claire sur le sujet et c'est d'ailleurs pourquoi je vous ai dit tout à l'heure que moi, en fait, je m'étonnais que le gouvernement n'ait rien anticipé alors que ça fait des années que des rapports nous expliquent qu'il y a un réchauffement climatique et en fait une sécheresse. Donc voilà, en fait, si vous voulez, ceux qui disent qu'il y a un réchauffement climatique n'ont rien fait pour le contrer et ils nous accusent à nous de le nier. Donc je trouve ça assez surprenant. Mais bon, écoutez, ça, ce sont voilà, les arguments politiques de nos adversaires qui sont très gênés par rapport à cette situation.
3: Edwige Jazz, on parlait des moyens, des financements. Il va falloir faire donc des économies pour aider les pompiers. Est-ce que ça peut passer par cette proposition que fait ce matin chez nos confrères de Libération, le ministre de l'économie Roland Lescure, qui envisage, en tout cas réfléchit, à fixer une année blanche dans le prochain budget 2027 pour les retraités les plus aisés, c'est-à-dire les faire contribuer davantage à l'effort national. Est-ce qu'au Rassemblement national, vous défendez cette mesure ?
1: Non, on ne la défend pas, parce que le problème, c'est ce que je vous disais tout à l'heure, en fait, c'est que de l'argent, il y en a. Tous les Français savent qu'ils payent suffisamment d'impôts. Malheureusement, cet argent est très mal utilisé. Et donc, vous voyez, la philosophie de la gauche et de ses macronistes, c'est toujours la même chose, en fait, c'est qu'on crée des taxes, on impose davantage les Français, sans remettre en cause, en fait, leur paradigme économique. Et ça, vous voyez, je le regrette. Donc, avant de faire contribuer davantage les Français, faisons en sorte de faire des économies,
3: là, c'est pas les Français,
1: de limiter
3: c'est les retraités les plus aisés.
1: Les mauvaises dépenses. Oui, mais à partir de combien les retraités... Enfin, vous voyez, c'est
3: ça, le gouvernement
1: schéma.
3: Le dira, le fixera.
1: Alors, qui nous fixe cela ? Mais en fait, moi, si vous voulez, ce que je conteste, en fait, c'est le raisonnement de cette gauche et de ces macronismes qui visent toujours à faire la même chose, c'est pénaliser ceux qui ont travaillé, ceux qui voudraient travailler ou ceux qui travaillent, alors que, je vous dis, de l'argent, il y en a, c'est juste qu'il est très mal réparti.
0: Edwige Jazz, député RN de Gironde et vice-président du Rassemblement National, vous restez avec nous pour la suite de ce 8h30. On se retrouve après le rappel de l'info à 8h46 avec Antoine Geoffin.
4: L'incendie a progressé dans la nuit entre Mimizan et Mont-de-Marsan. 1100 hectares parcourus, dit la préfecture. Sur France Info, le préfet assure que le feu est freiné, notamment par l'arrivée de renforts. 500 pompiers mobilisés. Plus de 500 personnes évacuées hier soir, pas de maison touchée. Un mineur de 15 ans mis en examen hier soir est placé en centre éducatif fermé, soupçonné d'être à l'origine de ce feu. Il y a un peu plus de 3 semaines, près de l'aéroport de Bordeaux-Mérignac, incendie qui a coûté la vie à 2 sapeurs-pompiers. La terre a tremblé hier soir dans les Vosges, un séisme de magnitude 3,7 sur l'échelle de Richter, ressenti jusqu'en Haute-Saône. Il n'y a pas de dégâts, d'après ici Besançon. Entrée en liste en individuel de Léon Marchand aujourd'hui, au championnat d'Europe de natation. Le quadruple champion olympique dispute ce matin les séries du 200 mètres papillon. 2 nouvelles médailles hier pour la France, en argent pour Maxime Grousset sur le 100 mètres papillon et en argent également pour Marie-Ambre Molu sur le 50 mètres d'eau.
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3: Toujours avec Edwige Diaz, vice-présidente du Rassemblement national et députée de Gironde. Le Premier ministre Sébastien Lecornu se déplace chez vous en Gironde ce lundi avec plusieurs de ses ministres pour lancer, nous dit-on, du côté de Matignon, la mission reconstruction d'une région qui a été totalement dévastée par les flammes. C'était le mois dernier, on s'en souvient tous, bien évidemment. Qu'est-ce que vous attendez de cette visite ministérielle ? Que doit annoncer le Premier ministre sur place ?
1: Bon, déjà, je m'étonne que, comme la venue d'Emmanuel Macron le 27 juillet dernier en Gironde, eh bien, à cet instant, les parlementaires n'ont pas été invités. Donc, je trouve cela assez surprenant.
0: Tous ?
1: Ben, écoutez, moi, en tout cas, je n'ai pas été invitée. Je n'ai pas l'impression que mes collègues aussi, mais ils font partie d'autres familles politiques, donc peut-être qu'ils auront le privilège d'être invités un peu plus tard. Moi, j'aurais beaucoup aimé interroger le Premier ministre, parce que figurez-vous que récemment, j'ai interrogé la ministre de la Transition écologique sur l'avenir de la filière bois. J'ai aussi interrogé le ministre du Travail sur la dérogation aux durées du temps de travail des sapeurs-pompiers. J'ai aussi interrogé le ministre du Tourisme pour voir avec lui comment il allait faire en sorte que la saison touristique ne soit pas terminée en Gironde, parce que vous voyez, moi j'ai travaillé avec des hôteliers, avec ceux qui ont des campings, avec les ostréiculteurs, avec les restaurateurs, et en fait, moi j'ai envie de dire aux Français, voilà, la situation sanitaire aujourd'hui vous permet de venir en Gironde, et donc venez passer votre mois d'août en Gironde, et donc j'aurais aimé savoir ce que le Premier ministre pense de tous les courriers que j'ai envoyés, étant donné que pour l'instant, aucun ministre ne m'a répondu.
0: Est-ce qu'il faut des compensations pour le secteur touristique ?
1: Oui, je pense, en tout cas, c'est ce qui est demandé. santé, et puis aussi pour les filières. Vous voyez, par exemple, la filière des sylviculteurs, ils se posent des questions. Comment on va évacuer les bois? Est-ce qu'il y aura des compensations? Comment on va les soutenir dans la diversification agricole? Comment aussi ils vont pouvoir avoir un accès facilité à l'eau? Et puis aussi, il y a des questions qui se posent. Vous voyez, moi, j'ai été interpellée par des lanceurs d'alerte qui m'ont indiqué que les protections des pompiers en matière respiratoire n'étaient pas suffisantes. Certains d'entre eux ont alerté leurs instances depuis 2022 et ils n'ont eu aucune réponse. Et aujourd'hui, tout le monde sait que la cagoule, en fait, qui permet aux sapeurs-pompiers d'être protégés, n'est pas suffisante. Et en matière de masque FFP2, eh bien, vraisemblablement, il y avait des manquements. Donc j'aurais aimé
3: que vous savez que ça dépend financièrement là de la cagoule que demandent les pompiers, des SDIS hein, et des départements, justement. Donc l'État n'y peut pas grand-chose, finalement. Ça dépend du financement départemental.
1: Mais je suis
3: de
1: tout à fait d'accord avec vous, mais en fait, le financement départemental, les SDIS ont l'argent parce que l'État leur donne. Et voyez, nous, en Gironde, on a une problématique supplémentaire, c'est que le département qui est géré par la gauche est dans une situation budgétaire catastrophique, avec des impayés, des dettes, etc. Ils sont quasiment sous tutelle. Donc forcément, c'est pas ce qui va améliorer la situation des pompiers de la Gironde, je le regrette.
0: Donc vous attendez plusieurs réponses avec ce déplacement de Sébastien Lecornu, lundi en Gironde. Edwige Diaz, on sait depuis le début du mois de juillet que Marine Le Pen sera la candidate de votre parti pour la présidentielle l'an prochain, malgré sa condamnation en appel pour détournement de fonds publics dans l'affaire des assistants parlementaires européens. Je rappelle qu'elle se pourvoit en cassation. Mais alors depuis, c'est silence radio ou presque. Quand va-t-elle démarrer sa campagne?
1: Écoutez, Marine Le Pen travaille. Elle travaille à la constitution du programme. Par ailleurs, toutes les équipes sont mobilisées. Vous savez que nous avons lancé une grande plateforme sur Internet qui s'appelle marinelepen.com, sur laquelle nous recueillons les motivations des patriotes, en fait, ceux qui ont envie de nous aider. Je vous rappelle que toutes nos fédérations, avec nos délégués départementaux, nos militants, sont sur le terrain tout l'été. D'ailleurs, je me félicite que nous ayons dépassé la barre des 150 000 adhérents au Rassemblement National.
0: Mais vous nous dites, on ne l'a pas entendu sur les sujets de l'été, par exemple. Pas de proposition, là, pour les pompiers. En ce moment, elle devrait avoir des choses à dire là-dessus.
1: Bah absolument. D'ailleurs, elle a fait plusieurs publications sur les réseaux sociaux. Mais je vais vous dire, nous n'avons pas besoin de nous agiter.
0: J'ai rien vu, pas de proposition sur le sujet.
1: Et Jordan Bardella en a fait. Nous n'avons pas besoin de nous agiter, comme je vous l'ai dit tout à l'heure. Nous avons déposé des amendements, des propositions de loi depuis des années. Et en fait, c'est ça qui fait le sérieux de notre travail. Vous voyez, nous, on n'a pas besoin de faire comme les uns et les autres, de l'agitation estivale pour tenter de faire oublier leur sondage difficile.
3: Edwige Diaz, vous parlez de Marine Le Pen qui travaille, hein, qui est au travail, ce sont vos termes. On sait qu'elle passe ses vacances en Bretagne. On a vu aussi qu'elle avait été prise à partie par des opposants lors d'une sortie en bateau. Est-ce que vous attendez une campagne agitée, chahutée sur le terrain concernant votre candidate Marine Le Pen?
1: Oui, moi je regrette la violence dont le Rassemblement National est victime systématiquement, pas que pendant les élections présidentielles malheureusement.
3: C'est surtout des élus de tous les camps qui sont pris à partie.
1: Alors moi, que les choses soient très claires, je condamne tous les actes de violence à l'encontre de qui que ce soit, et y compris quand il s'agit d'adversaires politiques. Mais ce que je veux quand même dire, c'est que oui, les élus du Rassemblement National, les militants du Rassemblement National sont très souvent pris à partie. Nous réclamons, il nous est souvent réclamé d'annuler nos événements. Nos militants sont malheureusement souvent agressés. J'ai moi-même fait l'objet d'une agression il y a quelque temps dans le tramway de Bordeaux. Donc voilà, je regrette ce climat d'ensauvagement, mais qui est rendu possible aussi parce que d'un côté, vous avez la gauche qui est totalement galvanisée, qui ne condamne jamais les attaques dont nous faisons l'objet, et nous avons un bloc central qui est complètement impuissant face à l'ensauvagement de la société.
3: Donc la faute, c'est les autres, ce que vous nous dites un peu.
1: En tout cas, moi, ce que je dis, c'est qu'à chaque fois que quelqu'un est agressé, quel que soit son bord politique, eh bien, je lui témoigne mon soutien. Vous voyez, je le fais sur votre antenne. Récemment, il y a la tête de liste au sénatorial de la France Insoumise en Gironde qui a fait l'objet d'une agression raciste. Et oui, je vous le dis, je condamne son agression et je lui apporte mon soutien.
3: Edwige Diaz, Marine Le Pen, on l'a dit, est en vacances. Le chef de l'État, lui aussi, Emmanuel Macron, du côté du fort de Brégançon dans le Var, où il prend la pause sur un jet ski pour l'hebdomadaire Paris Match. Une photo qui fait beaucoup réagir la classe politique. Hein. C'est indécent, la France mérite mieux. Voilà les quelques réactions qu'on a notées. Ça vous choque, vous aussi, cette une de Paris Match du chef de l'État, sachant qu'en effet, oui, il y a les incendies, la France qui brûle, la canicule, des Français qui souffrent?
1: Mais c'est vrai qu'on attend qu'un président de la République soit au travail toute l'année. Maintenant, on ne va pas lui reprocher de prendre quelques jours de vacances. Après, je pense qu'en effet, cette photo sur le jet ski était plutôt maladroite. Je comprends qu'elle ait pu choquer, mais franchement, voilà, il y a des sujets plus importants que ça. C'est vrai que ça a fait la une de Paris Match. Mais bon, moi, je voudrais en fait surtout qu'Emmanuel Macron soit efficace tout au long de l'année et qu'on parle de lui pour son bilan, pour ce qu'il a fait de bien, pour ce qu'il a fait pour relever le pays. Malheureusement, ce n'est pas le cas et on est quand même obligé de parler de sa photo sur le jet ski. Je trouve quand même qu'un président de la République mériterait de passer dans la presse pour son bilan et pas pour ses photos.
3: Comme on a parlé de la photo de Jordan Bardella avec sa compagne aussi dans Paris Match il y a quelques mois.
1: Oui, qui n'est pas président de la République.
3: Un mot sur Jordan Bardella. D'ailleurs, il a dû renoncer, on le sait, à se présenter à la présidentielle au profit de Marine Le Pen. Il devient quoi, Jordan Bardella ? On l'entend très peu, lui aussi. Est-ce que vous savez quel rôle il va jouer pendant cette campagne ?
1: Oui, Jordan Bardella l'a dit. Il sera le premier soutien de Marine Le Pen. Et là, une fois
3: de plus...
1: Ça,
3: c'est pas un rôle d'être le premier soutien ?
1: Si, c'est quand même un rôle parce qu'il sera très probablement invité sur vos médias. Il se prépare à devenir Premier ministre. Moi, c'est ce que je souhaite. Mais vous savez, il ne suffit pas...

0: élection présidentielle, et donc Gabriel Attal a eu raison de déposer plainte. Pour autant, ce que je regrette, c'est qu'il en fasse une instrumentalisation politique. Parce que là, en fait, il est en train de dire que le Rassemblement National serait à la manœuvre. Nous n'avons rien à voir avec tout cela, et j'ai beaucoup moins
1: entendu... Vous avez été proche quand même du Kremlin à une
0: non,
1: époque.
0: C'est faux. Enfin, non,
1: il y a
0: arrêtez,
1: eu un, a eu un double prêt pour votre parti pour vous aider financièrement.
0: C'est pas vrai. C'est pas vrai. Alors, c'est pas le Kremlin qui nous a aidés, vous savez très bien. C'est une banque
1: ce
0: privée.
1: Ce sont des banques russes.
0: Parce que tchéco-russe et parce que nous n'avions pas trouvé de financement français. C'est pas parce qu'un étranger fait un prêt à la Société Générale qu'il subit une ingérence étrangère française, vous voyez. La Société Générale, ou ça peut être la Banque Populaire, enfin n'importe quelle banque. Voilà, donc vraiment, il faut arrêter de dire...
2: C'est difficile de critiquer un pays qui nous donne de l'argent, quand même.
0: Voilà. Mais non, mais c'est faux, mais c'est pas... Monsieur, enfin, pardon, mais... Vous êtes client d'une banque, vous n'êtes pas dépendant de cette banque. C'est juste que nous n'avons pas eu d'autre choix que d'aller nous faire financer par une banque étrangère, parce qu'aucune banque française ne nous a prêté, parce qu'Emmanuel Macron avait promis la banque de la démocratie que ça n'est pas arrivé. Donc je le dis, nous sommes totalement libres, indépendants. Nous ne dépendons d'aucun pays. Et je vous dis que j'aurais aimé entendre une réaction de Gabriel Attal quand le recteur de la grande mosquée de Paris, qui est proche du président algérien Tebboune, a appelé à faire barrage au Rassemblement National. J'aimerais aussi entendre M. Gabriel Attal sur, vous voyez, quand vous avez la moitié de la dette française qui est possédée par des puissances étrangères, oui, là du coup ça m'inquiète sur notre souveraineté.
2: Si vous n'avez pas le soutien russe, vous avez le soutien de l'homme le plus riche du monde.
0: On n'a pas le soutien russe.
2: Non mais c'est ce que je viens de dire, si vous dites que vous n'avez pas le soutien russe, vous avez en tout cas le soutien d'Elon Musk, l'homme le plus riche du monde, qui a dit que Marine Le Pen était le dernier espoir pour la France. C'est un soutien gênant ou pas pour vous?
0: Bah en fait on n'y peut rien si vous voulez, je veux dire, on n'a pas commandité ce tweet, d'ailleurs nous n'avons pas réagi à ce tweet.
2: Un souci, justement, parce
0: les
2: que
0: tweets des uns et des autres. Donc
3: c'est pas un peu gênant quand même ce soutien?
0: Non, enfin, franchement, vous savez, il y a le ministère des Affaires étrangères qui a indiqué que les fausses informations n'avaient aucun impact dans la population. Et donc moi, je voudrais qu'on s'en tienne à ça. Et vraiment, ce qu'il faut retenir, c'est que le Rassemblement National est un parti libre, indépendant. Nous ne demandons le soutien d'aucune puissance étrangère. Nous demandons seulement le soutien des Français et nous les remercions de nous placer en tête des sondages.
3: Rapidement.
0: Et je le dis, nous serons dignes de leur confiance s'ils placent Marine Le Pen, présidente de la République l'année prochaine.
3: Très rapidement, Edwige Diaz, est-ce qu'il faut fermer X, comme le demande Marine Tondelier, la chef de file des écologistes?
0: Non, mais qu'on arrête de s'en prendre à la liberté d'expression. Il faut fermer une chaîne de télé, il faut fermer Twitter, il faut interdire les personnes de prendre la parole. Non, ça suffit. Enfin, je veux dire, on est quand même le pays des droits de l'homme, le pays des lumières. Oui, nous sommes un pays de liberté. Et d'ailleurs, je vous rappelle qu'une affiche de Marine Le Pen, il y a quelques années, disait liberté, liberté. Vraiment, voilà, nous, au Rassemblement National, nous sommes le parti de la liberté. Et c'est vraiment ce dont les Français ont besoin.
2: Merci, Edwige Diaz, vice-présidente du Rassemblement National et député de Gironde, d'avoir été avec nous. Merci Antoine, très bonne journée. Cette interview est à retrouver en intégralité sur notre page YouTube. L'info continue sur France Info.
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2: Sophie Bria, la chaleur commence à lâcher du terrain sur le nord-ouest. Enfin, on a envie de dire.
10: Oui, ça fait du bien. Hein. Les températures redeviennent donc plus supportables, de la Bretagne aux côtes de la Manche, ainsi que celle de l'Atlantique, avec 25 degrés à Brest et Dieppe, 26 à Biarritz, 29 à Biscarrosse et Dunkerque, et 33 degrés à Rennes, ça change des 38 d'hier. Et ça c'est prévu pour cet après-midi, mais ailleurs, la chaleur intense persiste et 75 départements restent en vigilance orange canicule. Il fait déjà 20 à 31 degrés ce matin sur les trois quarts du pays. Cet après-midi, de 36 à 40 degrés, 40 c'est à Lyon, 38 à Lille, Poitiers, Bordeaux, 39 à Paris et Tours. Et sous de larges périodes ensoleillées, le temps tourne à l'orage cet après-midi sur tous les massifs, ainsi que du Poitou à la Normandie. Attention, ces orages peuvent être violents localement.
2: Merci beaucoup Sophie et merci à vous d'avoir choisi France Info pour démarrer cette journée. Nous sommes le vendredi 14 août, il est 9h. Et l'info à 9h, c'est avec Damien Mestre. Bonjour Damien.
11: Bonjour Benjamin, bonjour à tous.
2: À la une, la plateforme des impôts piratés.
11: Les systèmes informatiques de l'administration française sont-ils suffisamment verrouillés? On se pose la question alors que des milliers d'informations privées ont été dérobées en ligne.

0: de 1000 hectares brûlés dans les Landes, nouveau feu dans le sud-ouest et journée à haut risque pour les pompiers avec les températures caniculaires. Des pompiers qui se disent déçus par ailleurs par leur entretien avec le ministre de l'Intérieur hier, on les entendra. Épisode de pollution à l'ozone en cours en Ile-de-France et dans les Bouches-du-Rhône. Et puis Yann Bertrand nous parle de l'album idéal à écouter ce week-end au bord de la piscine. Nos données informatiques ne sont donc en sécurité à peu près nulle part, pas même sur le site des impôts. La plateforme de la Direction Générale des Finances Publiques piratée, on l'a appris hier, attaque qui a eu lieu fin juin, revendiquée par un pirate qui assure détenir plusieurs données sensibles, nom, prénom, adresse, informations liées au patrimoine. Une faille de sécurité qui n'a rien d'étonnant selon certains, Ajra Mohamed.
1: Une revendication officielle, pas vraiment surprenante pour Olivier Brunel, secrétaire général du syndicat Force Ouvrière DGFiP.
2: C'est surtout un défi technique, certes. C'est une institution, finalement c'est l'État qu'on défie, c'est l'État qu'on bat quand on a réussi à rentrer dans un système qui est réputé être bien protégé. Je comprends que le hacker, dans sa logique à lui, c'est de dire j'ai réussi quelque chose que les autres n'ont pas réussi à faire.
1: Et des tentatives de s'attaquer au site du fisc, il y en a tous les jours, mais en face, le bouclier n'est pas assez solide, déplore ce syndicaliste.
2: Aussi le révélateur d'une insuffisance d'investissement et notamment d'investissement dans la sécurité des dispositifs et des systèmes d'information. C'est-à-dire, comme on est à la recherche d'économies permanentes, etc., on affiche souvent les ambitions des États-Unis, mais le budget du Bangladesh pourrait y faire face. Donc forcément, il y a un problème d'échelle.
1: Et à la fin, ce sont souvent les équipes en première ligne qui doivent assumer.
2: Bah, ça génère des afflux au téléphone, au guichet, par mail, de gens qui s'inquiètent, qui demandent, qui ont fait des démarches, qui veulent savoir s'ils sont concernés, ce qu'ils doivent faire. Donc oui, ça va être une période un peu délicate.
1: Les usagers concernés par ces fuites de données seront informés individuellement, promet Bercy, alors que les avis d'impôts et de taxes foncières commencent à être envoyés à des millions de foyers.
0: La Direction Générale des Finances Publiques qui va porter plainte, précision de Ajra Mohamed. Après-midi risqué pour les pompiers dans les Landes. Ils sont un demi-millier à affronter ce nouvel incendie. Plus de 1000 hectares de pinèdes calcinées, des habitations à une dizaine de mètres à peine, des flammes et des températures attendues qui sont une nouvelle fois caniculaires, détaille le préfet sur France Info.
3: Comme la météo nous annonce 36 degrés de température maximale, on sait que ça reprendra dans l'après-midi. Donc en fait, l'enjeu, ça va être de tenir les positions tout au long de la journée et de passer la prochaine nuit. Après, les températures devraient baisser et même la pluie devrait arriver demain. Cela dit, c'est plutôt le caractère convectif du feu qui fait qu'il s'oriente un peu tout seul hein, en fonction de sa dynamique propre. C'est ça qui le rend assez imprévisible. Donc ça a fait notamment qu'il y a il y a eu des sautes de feu assez importantes, dont une a occasionné une nouvelle zone de feu hein, distincte de la première sur environ 200 hectares.
0: Gilles Clavreul, le préfet des Landes, tout à l'heure sur France Info dans le Pas-de-Calais. Le feu est contenu mais il n'est toujours pas fixé ce matin. Incendie en cours depuis mercredi qui a parcouru près de 200 hectares. Un avion Dash bombardier d'eau est intervenu hier. C'est une première dans le ciel de ce département du nord de la France. Par ailleurs, 3 pompiers ont été légèrement blessés. Les syndicats de pompiers, eux, se disent déçus de leur entretien avec le ministre de l'Intérieur hier. Ils réclament toujours des moyens supplémentaires pour faire face à la multiplication de ces incendies. Des moyens supplémentaires, il y en aura bien dans le prochain budget de l'État, assure le gouvernement. Pas suffisant pour convaincre l'intersyndicale Loubourdi.
4: À la sortie de la réunion, Anthony Chauveau, pompier et secrétaire général de l'UNSAS 10 en Indre-et-Loire, redoute déjà le moment où il va devoir en faire le compte-rendu dans sa caserne.
5: Imaginez quand je vais raconter ça à mes collègues, d'après vous, comment ils vont prendre les choses. Ils vont me dire et c'est tout, il n'y a rien de plus. Ah non, pour l'instant, il n'y a rien de plus.
4: Car pas d'annonce chiffrée de la part du ministre de l'Intérieur, mais une promesse d'augmenter les ressources des pompiers. Pas assez concret, s'agace David Saquet.
6: En fait, on n'a aucun chiffre.
4: Il est pompier dans les Yvelines et secrétaire général de l'UNSA sapeurs-pompiers.
6: Au vu de l'été qui vient de se passer, mais qui n'est pas fini, hein. Moi je suis ministre de l'Intérieur. Mais je fais des propositions concrètes.
4: Mais Laurent Nunez l'assure, il ne peut pas s'engager sur des chiffres, car ce sont majoritairement les départements qui financent les pompiers. Une réponse non recevable pour Christophe Vacher, président du syndicat autonome des pompiers du Vaucluse.
7: On se retrouve toujours confronté au problème de la libre administration des collectivités. En fait, c'est lui notre patron, donc c'est à lui de trouver les solutions.
4: Et pour peser davantage, les pompiers espèrent que les Français se joindront à eux fin septembre lors de leur mobilisation, car ils le disent, si les pompiers sont menacés, menacée. C'est toute la population qui est en danger.
0: Une précision de Lou Bourdi. Avec cette météo, les épisodes de pollution sont en ce moment bien plus importants que d'habitude. C'est ce que confirme ce matin Air Paris, l'organisme chargé de la surveillance de la qualité de l'air en Île-de-France, région concernée en ce moment par un nouvel épisode de pollution à l'ozone, tout comme les Bouches-du-Rhône. Pollution qui irrite les yeux, le nez et qui peuvent aussi déclencher des crises d'asthme, Guillaume Fariol.
8: Quand il fait très chaud, les polluants dégagés par la circulation, par l'industrie, se transforment en ozone. C'est une réaction chimique bien connue. La chaleur, les rayons du soleil accélèrent la formation de ce gaz corrosif. Cette année, en Île-de-France, le premier pic de pollution est donc arrivé dès la canicule historiquement précoce du mois de mai. D'autres épisodes ont suivi au rythme des vagues de chaleur. Cette pollution se concentrait autrefois dans quelques régions, en particulier dans le sud-est. Mais avec le réchauffement climatique, l'ozone gagne du terrain. C'est d'ailleurs l'un des rares polluants dont les concentrations ne diminuent pas au fil des années, malgré l'amélioration globale de la qualité de l'air. Selon une étude d'une ONG britannique, pendant la seule canicule de juin, deux tiers des habitants de l'Union européenne ont respiré un taux dangereux d'ozone au-dessus des seuils recommandés par l'UE.
0: Explication signée Guillaume Fariol.
9: 9h07 sur France Info. Léon Marchand est attendu dans les bassins ce matin.
0: Le quadruple champion olympique fait son entrée pour les séries du 200 mètres papillon ce matin au championnat d'Europe. C'est à suivre bien sûr sur France Info. Championnat d'Europe où les Bleus décrochent deux nouvelles médailles hier en argent avec Maxime Grousset sur le 100 mètres papillon et Marie-Ambre Mollus sur le 50 mètres d'eau. Accord trouvé entre le FC Barcelone et le PSG concernant le transfert de l'Espagnol Ferran Torres. Selon la presse espagnole, l'attaquant de 26 ans va rejoindre le club de la capitale pour une durée de 5 ans. Montant du transfert, près de 50 millions d'euros. Et puis c'est un album qui s'écoute parfaitement. En ce moment, les pieds dans l'eau, un verre avec des glaçons dans les mains. Le nouvel album du groupe anglais Jungle avec un nom parfaitement approprié. Cela s'appelle Sunshine et Yann Bertrand aime beaucoup.
10: Tout dans Jungle ne semble être que bonne vibration. Depuis leur rencontre à l'école il y a bien longtemps, Tom McFarland et Josh Lloyd Watson s'évertuent à mettre leur musique et rien que leur musique en avant, l'anonymat des débuts il y a une douzaine d'années. Et cependant, bien loin, avec ce cinquième album, les Anglais rayonnent à nouveau.

0: Sunshine est donc, bien sûr, un album solaire plein de soul et de groove, ne refusant pas le hip-hop. C'est aussi un disque de renouveau avec une troisième membre officielle, Lydia Kito, auparavant collaboratrice et désormais voix de Jungle, un groupe qui a répandu ses bonnes vibrations sur le monde au point de rassembler des foules immenses partout, notamment à l'Accor Arena de Paris le 30 octobre prochain.
1: On est bien là. Vous reprendrez quoi ?
2: Du bien.
1: Sunshine, le nouvel album du groupe anglais Jungle par Yann Bertrand.
3: Sunshine, le soleil brille aujourd'hui, ah oui. Sophie Bria, mais attention aux orages.
2: Oui, cet après-midi qui vont se déclencher sur tous les massifs, Pyrénéens, Massif Central, toutes les Alpes ainsi que le Massif Corse. Vous l'avez dit, Sunshine, le soleil brille sur le reste du pays.
3: Car je parle anglais,
2: et oui, nous l'avons remarqué, avec un accent, mais aussi des orages se déclenchent maintenant, voilà, sur le nord-ouest du Poitou à la Normandie. Attention, ces orages peuvent être localement soutenus avec de fortes pluies et de bonnes rafales, et la canicule persiste, c'est le dernier jour. Avec des fortes températures de 36 à 40 degrés sur les trois quarts du pays, et la baisse s'amorce sur l'extrême nord-ouest de 24 à 32 degrés. Il respire.
3: Ça, c'est une bonne nouvelle. Merci beaucoup, Sophie.
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3: À suivre, des invasions de punaises des champs dans certains coins du pays. Conséquence de la chaleur, on va entendre une habitante du Poitou désœuvrée. Elle n'a aucune solution pour s'en débarrasser. Et puis à 9h21, dans Le Vrai ou Faux, on vous explique comment la Russie agit en Afrique pour déstabiliser la France.
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3: Les braises de la colère sont loin d'être éteintes chez les pompiers, bien au contraire, venus hier à Paris au ministère de l'Intérieur pour réclamer plus de moyens pour mieux lutter contre les incendies. Ils sont ressortis très remontés et appellent même à occuper la place de la République à Paris du 26 au 28 septembre et à manifester le 29. Bonjour Xavier Bois.
7: Bonjour.
3: Vous portez la parole de l'intersyndicale des pompiers reçue hier par Laurent Nunez. À la sortie, vous avez déploré le manque de réponses concrètes sur les financements, sur la stratégie. Le ministre, lui, a parlé de dialogue constructif. Est-ce que c'est vous qui grossissez le trait ?
7: Non, enfin, tout le monde a raison, en fait, parce qu'on ne peut pas dire qu'il n'y a pas eu de dialogue constructif. Le ministre était à l'écoute. Nous, ce qu'on reproche au ministère et au gouvernement français, c'est les prises de décision. Il n'y a aucune décision concrète qui a été prise, aucune information nous a été donnée sur la stratégie, sur le financement. Ce que l'on demande, c'est aujourd'hui, quel est le cap, quelle sécurité civile on veut pour nos concitoyens français. On n'a pas de réponse. Donc, quand on parle de financement, de budget, il faut savoir à combien ils ont estimé les besoins pour réparer la sécurité civile, et nous n'avons pas la réponse. Donc effectivement, le ministre a raison, il y a eu un dialogue constructif, franc, respectueux, il y a eu d'écoute, mais par contre, nous avons raison également, parce que nous n'avons aucune décision, on sait juste qu'on va avoir un projet de loi qui va.
3: Alors justement, j'allais y venir, Laurent Nunez a quand même promis de vous présenter une grande partie du projet de loi sur la modernisation de la sécurité civile, début septembre, ça c'est concret.
7: Ben, le fait qu'il y ait un projet de loi, oui, c'est concret. Ce qu'il y a dedans, on ne le sait pas. On sait qu'il y a trois titres, mais c'est tout. On ne sait rien de plus. Donc, on verra le 8 septembre ce qu'il y a dedans.
3: Et sur le financement, il va falloir attendre le projet de loi de finances cet automne. Laurent Nunez vous l'a expliqué, on l'écoute.
8: On m'a demandé de m'engager sur des chiffres. Évidemment, je ne le peux pas. Il y a des discussions. C'est ça, le principe de libre administration des collectivités locales. Ça aurait été totalement irresponsable de ma part, irrespectueux vis-à-vis, par ailleurs, des associations d'élus. Même si, comme ministre de l'Intérieur, je suis leur patron opérationnel.
3: Alors aujourd'hui, Xavier Bois, les services de secours et d'incendie sont financés par les collectivités locales, les départements en tête. Vous comprenez que Laurent Nunez ne puisse pas décider seul ?
7: Ce que l'on comprend, c'est qu'effectivement, il ne peut pas prendre la décision seul. Après, ce que l'on comprend aussi, c'est qu'on sent la pression de l'Association des départements de France qui veut garder la mainmise sur leurs finances. Et je pense que là, ils sont en train de marchander une autonomie financière dans les départements avec un problème tel que la sécurité civile, comme parmi tant d'autres. Mais la sécurité civile, là, aujourd'hui, on est arrivé au bout.
3: Qu'est-ce que vous voulez dire par là ?
7: Bon, on a l'impression quand même que les départements veulent faire payer au gouvernement toutes les ressources financières qui leur sont retirées en fait, par rapport aux contributions.
3: Vous pensez qu'il y a un bras de fer qui vous échappe et que vous en payez les pots cassés pour l'instant ?
7: Oui, je le pense. Oui.
3: Qu'est-ce qu'il aurait dû vous dire, Laurent Nunez, pour calmer la colère hier ?
7: Eh bien déjà, quel est le cap qu'il voulait donner à la sécurité civile ? Quel était le financement espéré qu'il faudrait ? Et puis mettre des obligations réglementaires pour augmenter le nombre de professionnels dans les départements.
3: Oui, parce que vous demandez un recrutement massif de sapeurs-pompiers, l'adoption de ce projet de loi de modernisation de la sécurité civile, des moyens supplémentaires. Vous savez aussi que les finances publiques sont forcément un peu contraintes en ce moment. Vous avez fait des propositions pour trouver de l'argent ?
7: Alors, on a fait des propositions, oui et non, parce que c'est un système qui est complexe. Puis, on ne peut pas savoir s'ils veulent réorganiser la sécurité civile. On est des pompiers territoriaux. Soit on reste comme cela, ou alors on remet en cause la départementalisation. Il y a tellement de pistes à élaborer que là, ça nous dépasse un petit peu. En fait, on a des solutions sur la réorganisation qui coûterait sûrement peut-être moins cher. Je ne sais pas. On ne sait pas, en fait, quel est le cap. Donc, aujourd'hui, c'est compliqué pour nous aussi d'élaborer des plans.
3: En tout cas, vous souhaitez continuer à mettre la pression sur le gouvernement. Vous annoncez donc une mobilisation statique à Paris, place de la République, du 26 au 28 septembre. Ça ressemblera à quoi ?
7: C'est un rassemblement statique, place de la République. On invitera les parlementaires à venir à notre rencontre parce qu'eux, ils vont avoir à voter les projets de loi qui seront soumis au Parlement. Et puis la population, évidemment, à venir discuter avec nous. On envisage une manifestation, un regroupement statique place de la République pendant 4 jours comme un forum. En fait.
3: Ça veut dire que vous allez occuper la place nuit et jour avec des dizaines, des centaines de pompiers ?
7: On espère pouvoir le faire. On n'aura sûrement pas les autorisations, mais en tout cas, on part sur ce plan-là, oui.
3: Et si le projet de loi qu'on vous présente au mois de septembre vous convient, vous annulerez ?
7: On annulera complètement et on se tiendra à disposition de nos citoyens dans nos véhicules d'urgence.
3: Vous avez aussi annoncé une manifestation le 29 septembre. On a vu cet été beaucoup de messages de soutien des Français. Oui. Vous les appelez à vous suivre dans la rue ?
7: Non, on n'appelle pas à on va manifester pour notre métier, pour la sécurité civile, pour notre santé, nos conditions de travail. Les citoyens en font déjà beaucoup, ils nous soutiennent déjà toute l'année, on n'appelle pas les citoyens à manifester avec nous.
3: Justement, vous le dites, les pompiers sont là pour protéger, pour sauver des vies, il reste une quinzaine de jours à ce mois d'août, on a vécu un été très intense du point de vue des incendies, il y a encore une vingtaine de feux en cours en ce moment en France, ils sont dans quel état les pompiers aujourd'hui à 15 jours de la fin du mois d'août ?
7: Ben on est fatigué, on est tout le temps à la limite de la rupture. Là, on a franchi la rupture en juillet en Gironde, mais on est fatigué. C'est compliqué, hein, on voit jamais. C'est un jour sans fin en fait.
3: Merci beaucoup, Xavier Bois, porte-parole de l'intersyndicale des pompiers, d'avoir été avec nous ce matin sur France Info pour nous expliquer les raisons de votre colère et de votre bras de fer avec le gouvernement.
2: Belle matinée avec France Info. Il est 9h16. Il fait 23 degrés à Auxerre.
3: Et c'est une autre conséquence des canicules à répétition avec la chaleur, les punaises des champs prolifèrent. Ces petits insectes quittent les champs de colza après les moissons et viennent envahir les maisons. Elles fourmillent par milliers sur les terrasses, les murs, les toits. François Ventéjou est à Égondigné, près de Niort, dans les Deux-Sèvres.
9: Elle ne sait même plus par combien les compter.
10: C'est même plus des milliers, c'est des millions, j'en sais rien.
9: Sur les murs, les fenêtres, les toits, le cabanon, Isabelle a vu arriver les punaises de colza la semaine dernière sans pouvoir les identifier.
10: Je me suis dit, mais qu'est-ce que c'est que ces petites bêtes ? Alors, j'ai pensé tout de suite donc, à des poux, moi, comme c'était tellement très très petit.
9: C'est finalement grâce à l'intelligence artificielle qu'elle parvient à savoir ce que c'est.
10: Très difficile pour l'IA aussi donc, d'identifier cette bête. Et à un moment donné, donc, est apparue donc, les punaises donc, de champs ou punaises dites de colza.
9: La Deux-Sévrienne les voit en journée, mais surtout en soirée, attirées par la lumière quand elles arrivent par grappes.
10: Disons qu'on ne dort pas très bien non plus parce qu'on a l'impression d'en avoir plein sur soi. On essaye de ne pas trop y penser, mais on a l'impression que c'est qu'on ne va pas s'en débarrasser. Quoi.
9: Heureusement, les punaises de colza sont sans danger pour l'homme, mais leur présence est très désagréable. Alors pour éviter qu'elles ne rentrent dans sa maison, Isabelle vit calfeutrée, les volets fermés. Et au niveau de sa porte d'entrée, elle a déployé les grands moyens.
10: Eh bien, j'ai mis sur mon seuil de porte donc, de la poudre d'atomée, mais là, il faudrait j'en remettre en fait. Et une bande cache pour, en plus de l'extérieur, quand on part, eh bien, même on remet un bout de scotch pour éviter qu'elle s'infiltre dessous la porte d'entrée.
9: Isabelle est la riveraine la plus touchée du quartier car elle habite à proximité immédiate d'un champ de colza. récemment moissonnés.
11: En fait, on a détruit leur habitat, on a détruit leur petite maison, leur terrier, là où elles logeaient et elles se nourrissaient.
9: Karine Dagut s'est élue en charge du développement durable à Aigondigné.
11: C'est une des conséquences du réchauffement climatique, le fait que elles doivent migrer maintenant vers des zones un peu plus protégées qu'exposées en plein soleil du mois d'août, qui avant n'était pas spécialement aussi chaud.
9: L'élu espère que des discussions avec la Chambre d'agriculture permettront de trouver des solutions pour protéger les habitants.
3: Et a priori, seul le retour du frais peuvent les faire partir. Il va donc falloir patienter encore. Dans un instant, on décrypte la stratégie russe en Afrique pour déstabiliser la politique française. Et puis, dernier épisode de notre série consacrée au destin de Loana, première star de la télé-réalité en France.
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3: 9h19 sur France Info, Antoine Geoffin, le rappel de l'actu. La préfecture ne prévoit pas de nouvelles évacuations dans les Landes.
12: Un peu plus de 500 personnes ont été mises à l'abri hier soir entre Mimizan et Mont-de-Marsan à cause de ce feu de forêt qui a pris dans l'après-midi autour de Luglon. Il est freiné, dit ce matin le préfet sur France Info, mais les flammes ont parcouru 1100 hectares. Elles mobilisent toujours 500 pompiers. Un jeune de 15 ans mis en examen hier soir, puis placé en centre éducatif fermé, accusé d'avoir provoqué cet incendie près de l'aéroport de Bordeaux-Mérignac il y a 3 semaines, l'incendie dans lequel 2 pompiers avaient perdu la vie. Les données personnelles de près de 680 000 contribuables français ont fuité sur Internet, numéro de téléphone, adresse, selon le site spécialisé French Butchers. Ce que ne confirme pas Bercy, qui reconnaît que cette attaque informatique a bien eu lieu. Le ministère promet d'avertir chaque personne concernée. Et puis il commence à y avoir du monde sur les routes Bison Futé à vue rouge aujourd'hui pour les retours dans le quart sud-est. Orange partout ailleurs. Si possible, évitez de passer par l'Île-de-France entre 13h et 21h. L'A7 sera très encombrée entre Orange et Lyon entre 10h et 22h.
3: 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Et c'est l'heure du vrai ou faux. Bonjour Antoine Dayana.
13: Bonjour Benjamin.
3: Vrai ou faux, consacré toute cette semaine aux menaces numériques venues de l'étranger. Elles sont importantes, lourdes à quelques mois de la présidentielle, a dit récemment Sébastien Lecornu. Mais ce matin, Antoine, on sort de nos frontières, on s'intéresse aux ingérences pro-russes qui visent la France en Afrique.
13: Oui, parce que depuis une dizaine d'années, Moscou s'est imposé comme un nouveau partenaire du continent africain. On le voit surtout au Sahel, au Mali, au Burkina Faso, au Niger, dans ces 3 pays dirigés par des militaires. Et en même temps, la désinformation pro-russe a commencé à envahir ces territoires. Son objectif, c'est de discréditer les anciennes puissances coloniales, notamment la France, pour s'installer à leur place et leur ravir certains marchés économiques.
3: Alors comment les propagandistes pro-russes s'y prennent-ils ?
13: Avec des récits très simples, souvent répétés. La Russie est présentée comme un partenaire respectueux de la souveraineté africaine, alors que la France et les Occidentaux sont accusés de néocolonialisme. Par exemple, après le coup d'État au Niger en 2023, de fausses rumeurs ont affirmé que des avions de chasse français atterrissaient au Sénégal pour préparer une intervention militaire. L'objectif à ce moment-là était d'attiser la méfiance envers Paris et son interventionnisme dans la région. Un discours qui fonctionne aussi parce qu'il s'appuie sur des frustrations réelles, sur l'histoire coloniale et sur le rejet de certaines politiques françaises sur place.
3: Est-ce qu'on a pu établir un lien direct entre ces désinformateurs et Moscou ?
13: Oui, longtemps, c'est la milice Wagner qui a porté cette influence russe en Afrique. Mmh. Mais depuis la mort de son chef en 2023, la propagande russe a changé de forme et s'est institutionnalisée. C'est l'African Initiative qui s'est installée, officiellement une agence de presse consacrée à l'actualité africaine, mais selon Viginum, le service de l'État chargé de lutter contre les ingérences étrangères, il s'agit en réalité de l'un des principaux vecteurs de l'influence informationnelle russe en Afrique. Et l'agence ne se limite pas aux réseaux sociaux, elle recrute aussi des relais locaux, des journalistes, des influenceurs, des militants pour porter ces messages, les adapter et les faire accepter plus facilement aux populations locales. Selon le Centre d'études stratégiques africaines, la Russie a mené 19 campagnes de désinformation au Sahel depuis 2018. Des fact-checkers maliens parlent même de campagnes produites à l'échelle industrielle.
3: Ça, c'est pour la menace pro-russe. Et cette semaine, on a aussi parlé des ingérences israéliennes, iraniennes et celles venues d'Azerbaïdjan. 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Merci Antoine. Première star de la télé-réalité en France, il y a 25 ans, Loana remportait l'émission Love Story. Après 10 semaines d'enfermement sous l'œil des caméras, pendant un quart de siècle, elle a occupé le paysage médiatique avec ses succès, ses déboires aussi. Cette semaine, je vous ai raconté son destin jusqu'à sa disparition en mars dernier. Dernier épisode aujourd'hui, on est juste après le Loft et Loana devient une star. 23h10, le 5 juillet 2001, au studio 103 de la Plaine Saint-Denis, devant 11 millions de téléspectateurs, le double de la première émission, Benjamin Castaldi annonce les noms des deux vainqueurs de Love Story.
14: Le couple qui sort vainqueur de cette extraordinaire aventure qui a été Love Story pendant près de 70 jours est Christophe et Loana.
3: C'est la délivrance pour Loana. Après 2 mois et demi d'enfermement, elle retrouve la liberté. Quelques dizaines de minutes plus tard, le couple gagnant remonte les Champs-Élysées en voiture, entouré de caméras, d'appareils photo, sous les klaxons et les hurrahs des passants.
15: Là, je m'approche, elle se fait embrasser par tous les garçons qui descendent des voitures. Christophe lui aussi est sorti. Donc forcément, tout le monde la reconnaît. Je vous assure, là, j'ai l'impression réellement de me retrouver au bon vieux temps, en 98, finale de la Coupe du Monde, France-Brésil.
3: Loana sourit, donne le change. En réalité, elle est épuisée, mentalement, physiquement. Mais la solitude attendra. C'est écrit dans son contrat. Elle va devoir passer 2 mois dans une villa de Saint-Tropez, filmée par les caméras d'M6. Sa vie ne lui appartient plus.
16: Bonjour, pour que vous ne perdiez rien de mes vacances, il faut que vous sachiez que je rentre à peine d'Ibiza, où j'ai passé 2 journées d'enfer.
3: Cet été-là, les propositions pleuvent et Loana pleure beaucoup. Sa mère la retrouve souvent prostrée dans sa chambre, enfermée dans le noir. Quand elle sort, c'est pour aller danser ou passer de longues heures avec Jean-François Kervéan. Le journaliste a été missionné par la maison d'édition Pauvert pour écrire la biographie de la lofteuse. À sa sortie, c'est un succès. Le livre s'écoule à plus de 100 000 exemplaires et devient l'une des 10 plus grosses ventes de l'année 2001. Loana encaisse un joli chèque de 150 000 euros. Avec les 228 000 euros de gains du loft et un emprunt, elle s'achète un appartement de 80 mètres carrés dans le 16e arrondissement de Paris. Pour la première fois de sa vie, Loana est riche. Elle monte sa société, s'entoure de fiscalistes et dépose son nom. Magazine, émission de télé, marque de vêtements, tout le monde veut sa part de Loana.

0: La future millionnaire s'essaie aussi à la musique en novembre 2001, comme Je t'aime, adapté d'un titre de Gloria Gaynor et diffusé sur M6. Le single s'écoule à plus de 250 000 exemplaires et grimpe à la 7e place du top 50. Un mois plus tôt, le couturier Jean-Paul Gaultier, jamais à court d'une provocation, l'a fait défiler pour sa collection de printemps, Loana et Bankable. Grâce au loft, elle découvre un univers qui n'aurait jamais pu devenir le sien.
1: Ça a été ma baguette magique, j'étais un petit peu Cendrillon, on va dire. Et ma bonne fée, ça a été le loft.
0: En 2006, 5 ans après le début de la gloire, Loana signe pour une nouvelle télé-réalité sur TF1 cette fois. 2 semaines de survie dans la jungle brésilienne avec d'autres célébrités comme le cycliste Richard Virenque ou la skieuse Marielle Guachel. Elle termine 3e après avoir renoncé à manger des insectes.
2: Je supporte pas les insectes, je peux les manger tous.
3: Allez, forte, allez, elle va y arriver.
0: Au pic de sa carrière, Loana affiche plus d'une centaine de couvertures de journaux et de magazines. Elle est invitée dans toutes les émissions de divertissement où elle doit parfois subir les blagues douteuses des animateurs. Loana est entrée dans le cœur du public, mais sa vie privée devient plus chaotique. La célébrité est parfois pesante, elle fait aussi de mauvaises rencontres. Influencée par son petit ami de l'époque, la lofteuse sombre petit à petit dans la cocaïne. Elle se coupe du monde, ses retours en télé ou dans la musique, annoncés comme des événements, sont des échecs, mais elle s'accroche.
4: Être star de la télé-réalité, c'est quelque chose que j'aime beaucoup. Une icône, alors quand on me dit ça, c'est encore mieux. Mais voilà, la télé-réalité, c'est de là où je viens, je renierai jamais, c'est ce qui a changé ma vie. Au mieux être star de quelque chose que star de rien du tout.
0: Fidèle aux projecteurs qui l'ont révélé au grand public, Loana a continué à se livrer devant les caméras malgré ses fragilités, jusqu'à sa disparition en mars 2026. Ces destins qui font l'info, dernier épisode de cette série consacrée à Loana. Merci à Raphaël Rasson pour le mixage. Les 5 épisodes sont à écouter ou réécouter sur l'application Radio France. À suivre la météo et toute l'info de ce vendredi.
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0: Sophie Bria, une question maintenant. Est-ce que la canicule vit ses dernières heures?
16: Alors ce vendredi va rester quand même encore bien éprouvant au niveau des températures, de 36 à 39, 40 degrés, température sous abri, donc à l'ombre, je le rappelle, mais elle commence à baisser par le nord-ouest, par l'ouest. Donc ça, c'est les bonnes nouvelles. Il reste quand même 75 départements en vigilance orange canicule. Il fait ce matin déjà de 22 à 32 degrés hein, sur les trois quarts du pays. Cet après-midi, comptez 38 à Nantes, Bordeaux et Strasbourg, 39 à Paris et Nancy, jusqu'à 40 degrés à Lyon, Clermont-Ferrand et Toulouse. Et comme la baisse s'amorce vraiment par le nord-ouest avec un vent de nord qui souffle avec seulement 25 degrés à Brest et Cherbourg, 30 degrés aux Sables-d'Olonne, et les orages se multiplient au fil des heures, des Pyrénées aux Alpes, mais aussi du Poitou à la Normandie avant de gagner l'Île-de-France en début de soirée. Et demain, le recul des températures se confirme par l'ouest avec 27 à 32 degrés de la Bretagne à l'Atlantique. Les plus fortes chaleurs vont se décaler vers l'est et il fera de 34 à 38 degrés, tandis que des averses orageuses vont circuler du sud-ouest aux Ardennes, au Grand Est jusqu'aux Alpes du Sud, parfois accompagnées de fortes pluies. Le soleil sera vraiment le long des côtes de la Manche et en Bretagne.
0: Un petit mot rapide de ce week-end du 15 août.
16: Les températures vont vraiment baisser à partir de dimanche. Demain, comme je vous l'ai dit, là, de 34 à 38. 34, ça sera à Paris, 38 à Bordeaux. Et à partir de dimanche, il fera 30 degrés à Paris. Et puis lundi, de 26 à 30 degrés sur le pays.
0: On va un peu mieux respirer. Merci beaucoup, Sophie Bria, pour la météo sur France Info et merci à vous de nous écouter. Il est 9h30. L'info avec Damien Mestre.
11: Avait-il un projet d'action violente pour protester contre le projet de TGV Lyon-Turin? 8 étudiants mis en examen pour association de malfaiteurs. Ils ont entre 19 et 28 ans. Leur avocate dénonce une procédure politique, Lauriane Delanoë.
17: Ces 8 étudiants se sont-ils entraînés à manier des explosifs dans des tunnels de la petite ceinture parisienne? C'est ce que pensent les enquêteurs. D'après le parquet de Paris, le groupe a été vu sur l'ancienne voie ferrée qui fait le tour de la capitale. Des bouteilles en plastique vide, explosées ou attachées à des mouchoirs y ont été retrouvées. Et chez lui, l'un des suspects avait une vingtaine de mortiers d'artifice. Ils sont donc soupçonnés d'avoir préparé une action violente en vue de la manifestation contre le projet ferroviaire Lyon-Turin en Italie, fin juillet. Eux contestent et maître Ainhoa Pasquale, avocate de l'un d'eux, dénonce une procédure disproportionnée et politique.
18: On prend des petits éléments et on essaye d'en extraire un narratif qui vise à faire peur. On a un parquet qui parle d'explosifs là où on parle en réalité de pétards. C'est très éloigné de la réalité. C'est une répression qui est politique et le message qui est aussi envoyé, il est assez clair. On a une répression, on a une criminalisation des étudiants qui sont mobilisés.
17: Le parquet de Paris avait demandé le placement de ces étudiants en détention provisoire. Ils sont pour l'instant libres, sous contrôle judiciaire.
11: Lauriane Delanoë, service police-justice de France Info. Un incendie qui galope et qui a déjà détruit plus de 1000 hectares de forêt dans les Landes. À nouveau, un demi-millier de pompiers mobilisés ce matin dans la commune de Luglon. Un feu qui est en cours depuis hier soir. 500 personnes ont été évacuées avec des habitations tout proches des flammes et des températures attendues jusqu'à 36 degrés cet après-midi. Avec les canicules à répétition et le réchauffement des températures, on connaissait le moustique tigre, on connaissait les chenilles processionnaires, voici venir les punaises de colza, insecte très présent cette année un peu partout en France. C'est le cas par exemple dans cette commune des Deux-Sèvres qui n'avait jusqu'à présent jamais connu ces punaises. François Fontéjou.
19: Elle ne sait même plus par combien les compter.
20: C'est même plus des milliers, c'est des millions, j'en sais rien.
19: Sur les murs, les fenêtres, les toits, le cabanon, Isabelle a vu arriver les punaises de colza la semaine dernière.
20: Disons qu'on ne dort pas très bien non plus parce qu'on a l'impression d'en avoir plein sur soi.
19: Heureusement, les punaises de colza sont sans danger pour l'homme, mais leur présence est très désagréable. Alors pour éviter qu'elle ne rentre dans sa maison, Isabelle vit calfeutrée, les volets fermés. Et au niveau de sa porte d'entrée, elle a déployé les grands moyens.
20: Eh bien, j'ai mis sur mon seuil de porte donc de la poudre d'atomée, une bande cache pour éviter qu'elle s'infiltre dessous la porte d'entrée.
19: Isabelle est la riveraine la plus touchée du quartier car elle habite à proximité immédiate d'un champ de colza récemment moissonné.
21: Et à défaut d'avoir de la nourriture, eh bien, elle fuit pour se mettre à l'abri de la chaleur. Hein.
19: Karine Dagut s'est élue en charge du développement durable à Aigondigné.
21: C'est une des conséquences du réchauffement climatique, hein, le fait que elle doivent migrer maintenant vers des zones un peu plus protégées qu'exposées en plein soleil du mois d'août, qui avant n'était pas spécialement aussi chaud.
19: L'élu espère que des discussions avec la Chambre d'agriculture permettront de trouver des solutions pour protéger les habitants.
11: Reportage de François Ventéjou. Et puis c'est l'un des week-ends les plus compliqués sur les routes qui débutent. Journée classée rouge demain dans les deux sens par bison futé. Et même noir pour les départs en Auvergne-Rhône-Alpes. Galère aussi pour une autre raison dans les aéroports. Une quarantaine de vols EasyJet supprimés à cause d'un mouvement de grève des hôtesses et des stewards. Et puis mouvement de grève à la SNCF également sur l'axe Paris-Normandie.
0: Merci beaucoup Damien. 9h34, les sports sur France Info. Et Thomas Vinclair, dans moins d'une heure, il fait son retour.
22: Léon Marchand pour sa première course en individuel dans ses championnats d'Europe de natation. Le nageur français est aligné ce matin dans les séries du 200 mètres papillon au centre aquatique de Saint-Denis. On rejoint tout de suite Jérôme Val. Bonjour.
23: Bonjour.
22: Jérôme, après l'or au championnat du monde, aux Jeux Olympiques, Léon Marchand va tenter de décrocher durant ses championnats d'Europe son tout premier titre européen.
23: Oui, c'est presque une anomalie hein, dans le palmarès de Léon Marchand. Aucun titre européen. En effet, l'occasion est trop belle pour lui. D'abord sur les séries ce matin, les demi-finales ce soir avant l'éventuelle finale demain. Bonjour Charlotte Bonnet.
24: Bonjour Jérôme.
23: Notre consultante natation, Léon Marchand sur ce 200 mètres papillon. Bon, on ne voit pas très bien ce qui pourrait l'empêcher de gagner vu la concurrence à côté.
24: Oui, tout à fait. Surtout que le Hongrois Christophe Milak, qui était son principal concurrent aux Jeux Olympiques de Paris, on le rappelle, mais que Léon avait croqué dans la dernière longueur, il n'est pas là sur cette distance, sur le 200 mètres papillon à ces championnats d'Europe. Donc sans grande concurrence, on va quand même attendre, mais sans grande concurrence apparemment aujourd'hui pour lui. Donc il sera sûrement en quête donc de son premier titre, comme vous avez dit, mais surtout peut-être d'un chrono assez affolant.
1: On va voir ça. Ça sera à 10h29 pour la série. D'abord, il y aura des Françaises alignées, Thomas, sur le 50 mètres nage libre avec Analia Pigré, Beryl Gasteldello, Marie Wattel, de la brasse également avec Karl Aitkassi. On suivra le dos avec Marie-Ambre Molu et Pauline Maillot. Gros, gros programme ce matin ici dans le bassin de Saint-Denis.
22: Jérôme Vallée, Charlotte Bonnet en direct du centre aquatique de Saint-Denis. Hier, les Bleus ont remporté deux nouvelles médailles d'argent pour Marie-Ambre Molu sur 50 mètres dos et Maxime Grousset sur 100 mètres papillon. À Birmingham, en Angleterre, belle soirée hier pour le clan tricolore. Alice Finot décroche l'argent en 3000 mètres steeple. Marie-Julie Bonin, elle, remporte le bronze en saut à la perche dans ses championnats d'Europe d'athlétisme. Aujourd'hui, place aux hommes dans cette discipline. Pour la première fois, le numéro 1 français, Thibaut Collet, 27 ans, sera accompagné par son frère aîné, Mathieu Collet, 31 ans. Et chez les Collet, la perche, c'est une vraie histoire de famille, Émeric Bavard.
2: Dans le stade Alexandre de Birmingham, il y aura donc les deux frères Collet, mais aussi le père, Philippe Collet, leur coach, une densité qui amuse le cadet de la fratrie Thibaut.
3: C'est vrai qu'on va avoir l'équipe type au complet, j'ai envie de dire. Il va y avoir du Collet au mètre carré.
2: Et vous pouvez rajouter le grand-père en tribune aussi, qui va pour la première fois voir ses deux petits-fils réunis en sélection nationale.
3: On a toujours voulu un jour porter le maillot de l'équipe de France pour le rendre fier, qu'il puisse le voir de ses propres yeux et en pleine conscience. C'est quand même quelque chose de symbolique.
2: Car pour l'aîné, Mathieu, deuxième des championnats de France derrière Thibaut en juillet, ce sera le premier grand championnat de sa carrière.
4: Je suis hyper heureux, tout le monde est très fier à la maison. On rigolera et on célébrera tout ça après les championnats. Mais c'est vrai que de les avoir en tribune, puis on a tous les amis, on a vraiment beaucoup de famille qui vient, donc ce sera forcément quelque chose de spécial.
2: Alors, une médaille pour clore la belle histoire, pas sûr vu la concurrence, grimace Thibaut.
3: Il y a un jeune là, un Suédois qui est pas mauvais, qui a fait 6,31, qui s'appelle Duplantis. En ce moment, on a la plus grosse densité jamais connue au saut à la perche. Et elle est quasiment européenne, cette densité.
2: Mais sous le ciel anglais, les conditions peuvent tout changer. Alors en espoir, deux collés en finale pour décrocher une médaille.
22: Début des qualifications à 10h50 avec un troisième tricolore engagé à la perche, Baptiste Thierry. Et puis il sera l'une des attractions de cette saison en championnat de France de basket à 38 ans. L'Américain Patrick Beverley et ses plus de 700 matchs en NBA débarquent en Dordogne. L'ancien coéquipier de James Harden s'est engagé avec Boulazac.
11: Le BBD, merci beaucoup Thomas Vinclair. 9h38 sur France Info et d'ici 10h, on va vous expliquer comment le gouvernement tente de garder la main face à la grogne des pompiers. Julie Vialon a repéré sur les réseaux des parents qui profitent des vacances pour entraîner leurs enfants à répondre à leur harceleur. On sera aussi dans les Hauts-de-France où les touristes sont plus nombreux que d'habitude et la météo y est pour quelque chose.
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11: Mais d'abord, 15 jours après le violent incendie de Biscarrosse et ses 200 maisons et bâtiments détruits, les Landes brûlent encore. Ce matin, un feu s'est déclaré dans la forêt de Luglon hier après-midi, entre Mimizan et Mont-de-Marsan. Cette nuit, les flammes étaient à quelques centaines de mètres du bourg de Luglon. Alors voyons ce qu'il en est maintenant avec vous, Gilles Clavreul. Vous êtes le préfet des Landes. Au dernier bilan, tard hier soir, vous évoquiez 600 hectares de forêt parcourus par le feu, plus de 1000 ce matin. Est-ce qu'il est toujours aussi intense, ce feu ?
5: Pour le moment, le feu est freiné, il est ralenti dans sa progression, mais enfin, on a quand même eu 1100 hectares brûlés. Là, pour le moment, on est au matin, on est en train d'engager les moyens aériens. Simplement, comme la météo nous annonce 36 degrés de température maximale, on sait que ça reprendra dans l'après-midi. Donc, en fait, l'enjeu, ça va être de tenir les positions tout au long de la journée et de passer la prochaine nuit. Après, les températures devraient baisser et même la pluie devrait arriver demain.
11: Hier, vous évoquiez un vent tournant qui mettait en difficulté les pompiers. Est-ce qu'il est toujours aussi gênant, ce vent ?
5: Alors là, pour le moment, non. Cela dit, c'est pas tellement le vent lui-même, c'est plutôt le caractère convectif du feu qui fait qu'il s'oriente un peu tout seul, hein, en fonction de sa dynamique propre. C'est ça qui le rend assez imprévisible. Donc ça a fait notamment qu'il y a eu des sautes de feu assez importantes, dont une a occasionné une nouvelle zone de feu, hein, distincte de la première, sur environ 200 hectares.
11: Vous avez fait évacuer plus de 500 personnes hier, notamment dans la commune de Luglon. C'est quasiment tout le village.
5: C'est quasiment tout le village, oui, tout à fait. Donc on en est à 525 parce qu'il y a également quelques habitants de la commune voisine de Garin qui se trouve au sud-est de Luglon qui ont dû être évacués également. Mais tout s'est fait en bon ordre et dans le calme. Et on a sur la commune de Sabre des capacités
7: des capacités importantes qui sont d'ailleurs pas encore saturées.
0: Et vous avez évoqué les pompiers, très fortement mobilisés, plus de 280 hier, ils ont reçu des renforts.
7: Oui, on a reçu des renforts puisqu'on est à 500 sapeurs-pompiers mobilisés ce matin.
0: Vous avez évoqué la situation qui pourrait être plutôt favorable dans la journée malgré la chaleur, ça veut dire qu'on peut envisager un feu fixé dans la journée si tout va bien ?
7: Écoutez, ça, il est trop tôt pour le dire. C'est évidemment le résultat auquel on espère parvenir. Mais là, on va voir comment les prochaines heures vont évoluer. Hein. Disons que là, jusqu'à la fin de la journée et le début de nuit, ça va être critique. Et puis on pense, si les prévisions météo se confirment, être dans une situation plus favorable demain matin.
0: Donc des nouvelles plutôt rassurantes ce matin pour cet incendie dans les Landes qui a donc parcouru plus de 1100 hectares. Merci Gilles Clavreul, préfet des Landes, d'avoir été avec nous ce matin sur France Info, 9h40. Et quand le thermomètre grimpe, levez le pied. En Isère, dans le Nord, le Pas-de-Calais, en Ile-de-France notamment, vous devez réduire votre vitesse sur la route. Aujourd'hui, 20 km/h en moyenne à cause d'un épisode de pollution à l'ozone lié à la chaleur. Anne Kaufmann, vous êtes directrice des études de la prospective chez Air Paris, l'observatoire de la qualité de l'air en Ile-de-France. Ça sert à quoi de réduire sa vitesse ?
8: Le fait de réduire les vitesses, ça permet de limiter la formation des polluants qui génèrent de l'ozone. Ce sont des mesures d'urgence. Il faut aussi avoir en tête de mettre en place des actions chroniques. C'est ce qui a été fait depuis pas mal d'années et on voit que les réglementations et les actions qui ont été mises en place au niveau européen, national ou local fonctionnent puisque les niveaux lors des pics de pollution actuellement n'atteignent pas du tout les niveaux qu'on pouvait avoir, par exemple, lors de la grande canicule de 2003.
0: On vit un été exceptionnellement chaud. Est-ce qu'il est aussi exceptionnel d'un point de vue de la pollution de l'air ?
8: Alors oui, parce que on a un nombre d'épisodes de pollution qui est bien plus important que quand par la répétition des canicules. La pollution générale, elle est moins importante qu'il y a 10 ou 20 ans. Par contre, les pics de pollution, chaque fois qu'il y a une canicule, on prend le risque qu'il y ait un épisode de pollution.
0: L'une des solutions, c'est peut-être d'utiliser moins la voiture ?
8: Tout à fait, c'est réduire le trafic routier, c'est utiliser les transports en commun, la marche, le vélo, des véhicules moins polluants quand on est obligé de se déplacer en voiture, c'est repenser sa mobilité, effectivement.
0: Merci Anne Kaufmann, directrice des études de la prospective chez Air Paris, l'Observatoire de la qualité de l'air en Ile-de-France, pour ces explications. Je rappelle donc aujourd'hui ces réductions de vitesse. Si vous conduisez en Ile-de-France, vous réduisez de 20 km/h. Même chose dans les Bouches-du-Rhône, le Nord, le Pas-de-Calais, l'Isère, entre autres. Surveillez les panneaux d'information sur les routes. Dans un instant, la bonne santé du tourisme dans les Hauts-de-France cet été grâce aux températures plus clémentes.
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0: 9h44 sur France Info, Antoine Geoffin, le rappel de l'actu, et l'OTAN a abattu un drone dans l'espace aérien de la Lettonie.
26: C'est ce qu'indique ce matin le ministère de la Défense de ce pays, membre de l'Alliance et voisin direct de la Russie. La Lettonie ne précise pas si cet appareil sans pilote a été identifié comme appartenant à un pays particulier. 500 pompiers toujours mobilisés dans les Landes ce matin. Des renforts sont arrivés cette nuit pour lutter contre cet incendie qui a pris hier entre Mimizan et Mont-de-Marsan. Les flammes ont parcouru 1100 hectares au moins et provoqué provoqué l'évacuation de plus de 500 personnes. Dans le Pas-de-Calais, les feux ont légèrement progressé cette nuit, indique la préfecture. 190 hectares parcourus désormais dans un périmètre de 7 km. Ces incendies qui ont pris mercredi après-midi dans les dunes du littoral à Neufchâtel, Ardelot et Dasnes. 75 départements encore en vigilance orange canicule aujourd'hui. On attend jusqu'à 42 degrés en Ardèche. Les températures baisseront ensuite progressivement ce week-end. Sur la route principale, difficulté attendue aujourd'hui dans le quart sud-est du pays. Bison futé, voie rouge dans le sens des retours, orange pour le reste du pays dans ce même sens.
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14: Et alors que quasiment tout le monde suffoque encore à cause de la canicule aujourd'hui, il y a des coins du pays qui arrivent à tirer leur épingle du jeu en termes d'économie et de tourisme. C'est le cas par exemple des Hauts-de-France, où les canicules ont été moins intenses cet été. La fréquentation touristique est en hausse en juillet par rapport à l'an dernier. Caroline Félix, on vous retrouve à Dunkerque pour comprendre ce succès.
15: Oui, direction le camping de la Hoguemotte. Mais Marilyn Masse, la gérante, est difficile à interviewer. Trop d'appels, trop de clients.
16: Oh, c'est la folie. Hein.
15: Alors elle m'embarque sur sa voiture et remonte les allées à toute blinde.
16: J'ai jamais vécu ça. Autant de monde à la fois. J'ai plein de demandes par internet, j'arrive pas à les traiter. Ce sont tous les vacanciers qui viennent pour un jour ou pour deux jours.
15: Au niveau de ces vacanciers-là, il y a combien de taux de remplissage?
16: 100%.
15: Elle installe Marie-Claude, une retraitée de l'Aisne.
17: C'est très bien.
18: J'ai préféré le nord cette année pour éviter la chaleur. C'est la bonne année. Là. On a moins chaud ici. Puis bon, avec la mer pas loin, c'est super. Quoi.
15: Voilà l'attrait premier de la région, la fraîcheur. Et juste derrière, il y a le sens de l'accueil. Pour Franck, un camping-cariste breton.
20: Je me sens à ma place ici. C'est simple. Il n'y a pas de chichi. C'est sympa. Le nord a des grandes qualités. Ça va faire comme la Bretagne. La mer, j'ai vu que l'eau, l'autre jour, était à 22 degrés. Là. C'est ce qui s'est passé en Bretagne. Avant, l'eau était froide. Maintenant, elle est chaude. Donc du coup, c'est l'invasion.
15: Jean-Jacques et Marie-Carole découvrent le Nord à vélo. Ils apprécient que ce ne soit pas encore saturé.
27: Il n'y a pas le fait de, tiens, où est-ce qu'on se gare? Oh, pas le temps, qui pousse? Non, non, ce côté-là fait qu'il n'y a pas de contraintes et c'est sympa. Dans ces cas-là, oui, ils ne sont pas aussi avares de nous faire proposer leurs produits directement.
15: Ils ont d'ailleurs dégusté un plat flamand.
27: Le petit plat... Là, c'était quand on était à cheval sur la frontière de l'autre côté. Là.
28: Le poche vlech, petit pot de viande en flamand. Vlech, c'est la viande et poche, petit pot.
15: C'est Grégory qui loge un peu plus loin et qui s'y connaît. Pour cause, il tient une agence de voyage à Lille. Et face à la demande, il propose désormais des circuits locaux.
28: On a de plus en plus de touristes qui viennent découvrir notre région. Le best-seller, ça reste la Côte d'Opale. Les Flandres, maintenant de plus en plus aussi, pour visiter notamment des conserveries, des chocolateries. On essaie d'aller vers les campagnes, découvrir un petit peu les traditions.
15: Et d'ailleurs, ce camping a une histoire, celle de Françoise Masse, qui l'a créé autour de sa ferme, qu'elle me fait visiter.
29: Alors ici, c'est le grenier à grains, l'ancien grenier à grains, pour le bétail.
30: C'est aussi une salle de réception.
29: Je peux montrer la cuisine?
31: Oui, bah, on est en train de préparer la carbonate flamande. La sauce est en train d'épaissir tout doucement. On a mis le pain d'épices, moutardé.
15: Qu'est-ce qui marche bien en ce moment?
31: Les plats typiques, le Welsh marche énormément. Et après, beaucoup ce qui est viande grillée et salade froide, vu les températures exceptionnelles qu'on a cette année.
15: Des plats servis à l'auberge du camping.
14: Alors on entend, Caroline, qu'il y a des Français, mais le tourisme dans les Hauts-de-France est aussi porté par les étrangers, plus 25% en un an en juillet.
15: Oui, ils viennent en force au camping de la Licorne, tout près de la mer. Gaëlle Sergent, la directrice, me montre les plaques NL pour Pays-Bas sur le parking.
32: Voilà, j'en vois une là aussi, vous voyez, rien qu'à vue d'œil, là, on en a au moins deux. Et là, on est sur du néerlandais, allemand, belge, et les Français en quatrième.
33: Donc ça va faire une, deux, on change, une.
15: Animation dans la piscine, bungalow climatisé avec lave-vaisselle, un standing qu'apprécie cette néerlandaise qui est aussi venue pour la plage.
34: Ici, il ne fait pas trop chaud et avec les feux dans le sud de la France, on s'est dit qu'on avait bien fait de réserver ici.
15: La clientèle du Benelux attirée par les plages généreuses et aussi par les moules.
35: Some more fruit, that would be nice.
15: Elles sont moins chères, autour de 17 euros ici.
36: I think about 23.
15: Contre 23-25 euros en Belgique, explique ce couple qui se tartine de crème solaire. Ils iront peut-être au roi de la moule à Malo-les-Bains.
37: La moule façon du roi, crème oignon et une petite sauce maison.
15: Son gérant, Maxence.
37: On travaille pas trop mal. Il y a surtout une clientèle étrangère. Il y a un pouvoir d'achat qui est quand même bien supérieur à la clientèle régionale, on va dire. Les Belges, Anglais, Allemands ont vraiment cette façon de déjeuner ou de dîner avec vraiment entrée, plat, dessert, des apéros, du vin.
15: Il évoque la grande promenade refaite il y a quelques années avec de belles cabines, même si elles peinent à masquer à gauche l'imposant port et son halo brunâtre.
37: Quand on est face à la mer, on regarde devant. Et puis on regarde pas trop sur les côtés.
15: Il est dunkerquois et quand il était jeune...
37: Ça n'a pas de très belle connotation. Alors que là, même dans le sud où on parle de Dunkerque, tout s'est fait post-Covid. Ça a vraiment changé complètement, que ce soit les Lillois ou les Parisiens qui sont venus. C'est impressionnant.
15: Une image qui change, ça se voit dans la boutique de créateurs locaux de Charles. Des monuments en façon pop sur des t-shirts, magnets ou porte-clés. Pour lui, ce sont aussi de grands événements qui ont attiré du monde.
1: L'année dernière, on avait reçu les plus beaux voiliers du monde, où il y a eu plus de 500 000 personnes qui sont passées le Tour de France, qui nous amène aussi une clientèle fan de cyclisme, pardon. Et qui aiment le tourisme van life.
15: Des rendez-vous à poursuivre toute l'année pour maintenir une fréquentation au-delà de l'été, explique-t-on à la région Hauts-de-France.
14: Le choix de France Info, signé Caroline Félix.
6: Vous écoutez France Info, il est 10h10, il fait 25 degrés à Colmar.
14: Et nous sommes mi-août, il reste 15 jours de vacances, mais certains sont déjà tournés vers la rentrée. Julie Vialon, sur les réseaux sociaux et surtout TikTok, des internautes entraînent leurs enfants, leurs frères, leurs sœurs à avoir du répondant en cas de harcèlement à l'école.
2: Oui, les vidéos prennent la forme de petites mises en situation. La personne qui filme dit des choses méchantes à l'enfant ou à l'adolescent en face et il ou elle doit se défendre.
3: Ew, you're so weird.
4: Ah, t'es trop bizarre.
5: Well, it's fine if I'm weird.
4: C'est pas grave parce que c'est cool d'être bizarre.
3: Ew, why do you look
4: Burke,
3: like
4: pourquoi
3: that?
4: Tu ressembles à ça?
5: Because that's how I was born and you
4: parce que je suis née comme ça, toi tu ressembles à rien.
3: Oh, I hate you.
4: Je te déteste.
5: Well, it's fine if you hate me because...
4: C'est pas grave parce que c'est réciproque.
2: En général, ce sont des grands frères ou des grandes sœurs qui entraînent leurs cadets, mais parfois, des parents se prennent aussi au jeu. Alors évidemment, ces vidéos sont souvent faites avec humour, mais derrière, il y a un vrai problème. Le harcèlement scolaire concerne encore des milliers d'enfants. D'après le ministère de l'Éducation nationale, environ 3% des écoliers, 4% des collégiens, 2% des lycéens se trouvent en situation de harcèlement chaque année.
14: Mais est-ce qu'apprendre à un enfant à répondre à son harceleur ou ses harceleurs peut réellement l'aider ?
2: Alors, une étude menée en Turquie, auprès d'élèves d'environ 11 ans, s'est justement intéressée à cette question. Pendant 8 séances, les enfants ont suivi un programme pour apprendre à poser leurs limites, à s'exprimer, communiquer sans être agressif. À la fin du programme, ils s'affirmaient plus et déclaraient moins de situations de victimisation. Mais attention, l'idée n'était pas de leur apprendre à avoir la meilleure répartie face à un harceleur, plutôt de leur donner des outils pour réagir et s'affirmer sans violence.
14: Oui, parce que face au harcèlement, le premier conseil à donner, c'est de parler à un adulte.
2: En France, on a le programme Phare, un plan national de prévention et de lutte contre le harcèlement. Normalement, dans chaque école, collège et lycée, des personnels sont censés être formés pour repérer les situations et les prendre en charge. Alors, les grands frères et les grandes sœurs peuvent jouer les coachs avant la rentrée, mais le véritable entraînement contre le harcèlement doit aussi concerner les adultes et ils ont encore du travail. En 2021, une enquête IFOP auprès de 500 enseignants montrait que seuls 35% estimaient être suffisamment armés pour gérer une situation de harcèlement. Le premier problème cité, c'était le manque de formation. Et puis le harcèlement ne s'arrête pas forcément à la grille de l'école. Il peut aussi se poursuivre en ligne, d'où la nécessité pour les parents de demander à leurs enfants si tout va bien, y compris sur les réseaux sociaux.
14: Et on rappelle aussi le 3018, le numéro gratuit à composer si vous êtes victime ou témoin de harcèlement à l'école ou en ligne d'ailleurs. Merci beaucoup Julie. Et sur France Info, on vous fait vivre en direct les championnats d'Europe de natation à Saint-Denis. On retrouve Jérôme Val en direct pour cette nouvelle journée de compétition. Bonjour Jérôme.
7: Bonjour.
14: On attend dans quelques dizaines de minutes maintenant Léon Marchand pour les séries du 200 mètres papillon. Mais avant cela, place aux séries du 50 mètres avec un seul Français en lice ce matin.
7: Exactement, mais il est quand même champion d'Europe en relais, Karl Aïd-Kassi, qui va s'élancer dans la série qui arrive maintenant sur ce 50 mètres brasse. Charlotte Bonnet, il a une série, mais alors avec Nicolo Martinenghi, avec Adam Pitti, l'Italien et le Britannique, qui sont les deux grands spécialistes de la brasse, qui ont tout raflé quasiment ces dernières années aux Jeux Olympiques, aux Championnats du Monde, aux Championnats d'Europe. Il va falloir nager vite pour Karl.
8: Oui, Karl le sait, il y a une grosse densité là sur ce 50 mètres brasse. Il faut qu'il fasse sa course, je pense qu'il n'a rien à perdre. Il est dans une configuration, comme vous l'avez dit, il a fait champion d'Europe avec le relais. Il était venu essentiellement pour ça, même si ses courses individuelles lui tenaient à cœur, mais c'était le relais, le point d'or de cette semaine. Donc là, aux 50 brasses, eh ben, il faut qu'il se fasse plaisir, essayer de grappiller un petit peu sur son meilleur temps qu'il avait effectué au championnat de France en 27-19. Et pourquoi pas casser la barre des 27 secondes, ça lui permettrait de rentrer, pourquoi pas, en demi-finale.
7: Exactement. Pour l'instant, les séries précédentes, hein, ce n'étaient pas les séries les plus rapides. Hein, donc effectivement, s'il est dans son temps de référence, il y a une chance pour que ça passe en demi-finale ce soir. Il restera derrière deux séries, donc il faudra un petit peu attendre. Mais Carl Aït-Kassi, ici à domicile, avec le public déjà très... très bruyant, très remuant ce matin au centre aquatique olympique de Saint-Denis. Ben pourquoi pas, tout est possible évidemment. Mise en confiance en effet par le bon relais qu'il avait effectué en début de semaine avec le seul titre pour l'instant côté français. En attendant évidemment l'entrée en lice dans les courses individuelles de Léon Marchand, mais on aura largement l'occasion d'y revenir. Allez, 50 mètres, ça va aller vite, hein, on vous le dit, 27 secondes environ pour cette course. Alors, il y a peut-être un petit problème de...
8: Bah, il vérifie au niveau de la VAR, c'est-à-dire de la vidéo sous-marine.
7: Parce sur que la série précédente.
8: Maintenant, en brasse, ils sont très vigilants au niveau de la coulée de...

0: c'est pas le meilleur moment de sa carrière, mais il est quand même bien au-dessus avec Nicolò Martinoli qui a été champion d'Europe plutôt dans la semaine.
1: La matinée ici avait commencé avec les séries du 50 mètres nage libre chez les femmes. Il y avait trois Françaises engagées, Anaïa Pigré et Beryl Gastaldello se sont qualifiées pour les demi-finales. C'est Marie Wattel qui malheureusement, il n'y avait que deux possibilités pour des Françaises, deux places pour une même nation. Et c'est Marie Wattel de toute façon qui n'avait pas fait un temps exceptionnel et qui donc ne se qualifie pas pour ces demi-finales du 50 mètres nage libre. Ça y est, on va enfin pouvoir partir sur la brasse et sur cette série de Karl Aitkaci. Encore une fois, ça va aller très très vite. Allez Karl, faut tout donner, hein. Il n'y a pas grand chose à perdre en effet sur cette série qui s'annonce d'un niveau très très relevé. Le starter qui va être donné. Voilà, c'est parti pour cette série de Karl Aitkaci. Et en effet, une seule ondulation sur l'eau. Allez Karl, il faut y aller.
0: Il a fait un bon départ, il a fait une bonne coulée. Maintenant, c'est là que les nageurs effectuent leur travail. Il a 25 mètres passés.
1: Et comme toujours, les encourageants à chaque fois que les nageurs sortent la tête de l'eau pour l'instant.
0: Il a l'air pas mal, hein, Karl, quand
1: c'est
0: même.
1: C'est Kaspar Corbeau, j'ai l'impression, le néerlandais, ou plutôt Martin Engi, qui est en première position sur Karl Aitkaci, qui va faire le quatrième
0: 27,
1: temps.
0: 27, c'est son 17. Meilleur temps.
1: Et voilà, il égale son meilleur temps. On va patienter. On vous donnera le résultat un peu plus tard, savoir si Karl Aitkaci se qualifie pour les demi-finales de ce 50 mètres brasse.
2: Merci beaucoup Jérôme et merci à Charlotte Bonnet, notre consultante. On vous retrouve tout au long de cette matinée en direct de Saint-Denis pour ces championnats d'Europe de natation.
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2: Sophie Bria, les températures baissent enfin près des côtes.
8: Oui, il y a un petit vent frais là qui atteint le nord-ouest, les côtes de la Manche et les côtes atlantiques. Les températures redeviennent enfin plus supportables, de la Bretagne aux côtes de la Manche justement et de l'Atlantique, je répète, avec 25 degrés à Brest, 29 à Biscarrosse et Dunkerque, 32 degrés à Saint-Gilles-Croix-de-Vie, mais ailleurs la chaleur intense persiste et 75 départements restent en vigilance orange canicule. Il fait déjà ce matin de 22 à 33 degrés sur les trois quarts du pays. Cet après-midi de 36 à 40 degrés. Température à l'ombre, je précise. Et sous le soleil, le temps tourne à l'orage cet après-midi. Des Pyrénées aux Alpes, au Massif central et à la montagne Corse, mais également du Poitou à la Normandie. Attention, ces orages peuvent être violents localement.
2: Allez, cet épisode touche à sa fin. C'est plutôt la bonne nouvelle. Merci beaucoup Sophie. Je vous souhaite un très bon vendredi, une bonne journée. Jusqu'à 14h. Vous êtes en compagnie de Lucie Barbarin. Bonjour
9: et
2: Lucie.
9: Oui, 4 heures d'information ensemble. Merci de nous écouter. Merci Benjamin Fontaine. Bonne journée à vous et bienvenue. Il est 10h.
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9: L'info avec Laurette Puot.
11: Les prochaines heures sont déterminantes, dit le préfet des Landes ce matin, alors qu'un incendie touche de nouveau le massif des Landes de Gascogne. Le feu a parcouru jusqu'à 1100 hectares depuis hier soir. Près de 500 habitants de Luglon, au nord-ouest de Mont-de-Marsan, ont été évacués. Hugo Marceau, vous êtes sur place. Quelle est la situation ce matin ?
12: Eh bien, les flammes sont toujours vives. Il y a à la fois, eh bien, ce saut des flammes originelles, eh bien, qui s'est répandu à 2 kilomètres, un peu moins, eh bien, du premier incendie et qui a brûlé 2 hectares. Et puis, il y a également ces feux tactiques allumés par les pompiers pour contenir l'incendie et éviter que plus de végétation ne brûle. Mais c'est un paysage de désolation avec ces souches fumantes, ces braises qui jonchent le sol et ces habitations autour, toutes abandonnées, évacuées.

0: hier soir dans l'urgence. Au total, 600 personnes environ. Mais ici, eh bien, on est encore prudent parce que les flammes sont toujours vives et toujours aussi imprévisibles dans l'arrière-pays de Luglon.
1: Les précisions d'Hugo Marceau dans les Landes. Au total, 500 pompiers sont mobilisés dans le Pas-de-Calais. Le feu est contenu, mais pas encore fixé. Incendie déclenché dans les dunes du littoral de Neuchâtel, Ardelot et Dasle avant-hier. Ils ont parcouru 190 hectares dans un périmètre de 7 km, annonce la préfecture ce matin. Une habitation a été détruite et trois pompiers légèrement blessés. Situation des incendies aggravée par les températures caniculaires. La journée d'hier a été l'une des plus chaudes jamais enregistrées en France, selon Météo France. Et ces vagues de chaleur à répétition compliquent toujours plus la sécheresse qui touche le pays, y compris les territoires comme la Bretagne. Dimanche dernier, des habitants de Trégarvan, à l'entrée de la presqu'île de Crozon, n'avaient plus d'eau dans leur robinet, du jamais vu dans cette commune bretonne, Laura Bléré.
2: Monique, joviale retraitée de 73 ans, s'est retrouvée dépitée devant le robinet de sa cuisine.
3: Là, on a de l'eau, on n'avait plus rien. Ça s'est vraiment arrêté brutalement.
2: Elle prévient alors le maire de la commune et les autres habitants sur un groupe WhatsApp. Le soir même, le réservoir est ravitaillé, l'eau revient.
3: Au début, l'eau était complètement marron, pleine de terre.
2: L'eau semble désormais normale au robinet, mais les habitants sont appelés à l'économiser. C'est ce que font Monique, son mari et leur famille.
3: Déjà, la vaisselle, il tourne au maximum. On remplit au maximum. Pareil, les lessives. On fait la toilette aux grandes toilettes, c'est quand même plus économique.
2: Monique et son mari ont acheter des bonbonnes d'eau, des bouteilles sont aussi distribuées dans le centre du bourg. Le but, préserver à tout prix le réservoir. Pour le trouver, il faut remonter vers la montagne du Ménézôme où il puise habituellement son eau. Sauf que maintenant, il est ravitaillé 2 à 3 fois par jour par un camion-citerne de 30 000 litres.
4: Ça suffit pour une journée, ouais. On recommence le lendemain et le samedi et le dimanche aussi.
2: Jean-Christophe Baye, responsable d'exploitation de Veolia pour une partie du Finistère.
4: On subit une sécheresse assez exceptionnelle. On a une forte baisse du captage. Moi, j'ai jamais vécu une telle situation. Ça fait quelques années que je suis dans le Finistère. J'ai jamais vu ça.
2: Tous n'attendent plus qu'une chose, la pluie.
1: Le reportage de Laura Bléré d'ici Brézizel, la pluie qui n'est pas annoncée avant la semaine prochaine dans ce secteur, mais l'épisode caniculaire se termine sur l'ouest de la France. En revanche, ailleurs, 75 départements restent placés en vigilance orange canicule aujourd'hui. Une nouvelle menace de Washington envers l'Iran. Le secrétaire américain au Trésor, Scott Bessent, promet un isolement économique comme le monde n'en a jamais vu. Les États-Unis qui parlaient aussi d'une réouverture du détroit d'Ormuz début août et disent désormais contrôler le détroit, ce que dément l'Iran. La direction générale des finances publiques piratée au mois de juin, révélation hier soir du ministère de l'économie. Pas d'évaluation officielle du nombre de comptes piratés, mais d'après le site French Breaches, spécialisé dans le recensement des cyberattaques en France, près de 680 000 personnes sont concernées. Sans confirmation de Bercy, le ministère affirme que l'attaque a été revendiquée sur un forum, explique Damien Bancal, journaliste spécialiste de la high-tech.
5: Selon ses dires, hein, parce qu'il a diffusé ça sur un forum public en plus, hein, il n'y a rien de mystérieux dans leurs actions, il aurait réussi à piéger un employé, voilà, tout simplement. Après, ce qu'ils peuvent rechercher, parce qu'il y a aussi du business derrière, hein, bah, c'est revendre ces données à des populations qui clairement auront des ambitions beaucoup plus malveillantes, qui pourraient jusqu'à aller, par exemple, s'intéresser à des collectionneurs de voitures de luxe, la crypto-monnaie ou autre.
1: Le journaliste spécialiste de la high-tech, Damien Bancal, fondateur du blog Zataz.com. À suivre ce matin au championnat d'Europe de natation, le retour du roi Léon Marchand dans les bassins. Le quadruple champion olympique prend son premier départ en individuel pour le 200 mètres papillon.
6: Et ce sera à suivre en direct sur France Info dans moins d'une demi-heure, dans 25 minutes. Merci beaucoup Laurette Puot. Chaleur étouffante encore ce vendredi partout en France et des feux d'ampleur qui reviennent dans les Landes. Les prochaines heures seront décisives. D'après le préfet, le détail dans un instant. Que se passe-t-il sur le porte-avions américain Lincoln? Colère au Congrès des États-Unis face aux conditions de vie déplorables des marins. Vous l'entendrez dans France Info Monde dans 20 minutes. Restez avec nous.
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6: Une chaleur qui ne redescend pas et des feux qui reprennent un peu partout en France. Dans le Pas-de-Calais, les flammes sont contenues mais pas fixées. Dans les dunes du littoral, c'est un combat de longue haleine qui s'engage d'après les pompiers. Trois d'entre eux ont été légèrement blessés. Trois pompiers légèrement blessés également en Ille-et-Vilaine, au sud de Rennes, où 230 hectares ont été parcourus. Et l'inquiétude grandit également dans les Landes. Plus de 1000 hectares parcourus à Luglon, près de 525 personnes évacuées, dont Stéphane, un habitant de Sabre, qui a décidé de partir de lui-même. Il témoigne chez nos confrères d'ici Gascogne.
7: On sait depuis Biscarrosse et depuis tout ça que le feu peut vraiment décider de faire ce qu'il veut et qu'il peut très bien changer de sens. De chez nous, on avait une colonne de feu qui était cachée par les arbres, hein, puisqu'on a donc l'exploitation qui cachait la colonne. Et il suffisait de s'extirper, de prendre quelques kilomètres de recul pour en évaluer l'ampleur. Et on savait que nous, derrière la forêt, il y avait des centaines d'hectares qui étaient en train de brûler avant même qu'on le dise aux médias, parce que c'était tellement impressionnant. Et de temps en temps, avec le vent qui changeait, il n'y avait plus du tout de fumée. Donc on se disait que ça se calmait, que les pompiers avaient peut-être réussi à canaliser, pour après revenir voir cette colonne de fumée très très impressionnante au-dessus des arbres. Donc quand le préfet, vers minuit, a dit que voilà, il y avait eu des sauts de feu de 3 km et qu'à vol d'oiseau, en utilisant Maps, on pouvait évaluer que le feu était à peu près à 4 km de chez nous, on a préféré partir par sécurité, quoi.
6: Voilà, l'inquiétude des habitants et la chaleur attendue à plus de 36 degrés encore cet après-midi fait craindre une reprise plus intense. L'après-midi sera donc déterminant. Bruno Lafont est le maire de Biganos, président de l'association de défense des forêts contre l'incendie pour la région Nouvelle-Aquitaine.
8: Toutes les conditions sont réunies pour qu'il y ait, je dirais, des départs de feu. Il faut être excessivement prudent parce que vous pouvez arrêter, comme dans Gironde il y a quelques jours, 14 feux sur 15, mais le 15e part, il vous fait des surfaces considérables. Et là, c'est pareil. On l'a vu l'autre jour à Biscarrosse, on le voit ici à Luglon. Donc, c'est une difficulté pour tout le monde et c'est notre rôle, la prévention des incendies de forêt, la DFCI, c'est de faire attention, de regarder ce qui s'y passe, d'où aujourd'hui ces surveillances que nous avons avec des véhicules jaunes dont nous avons hérité depuis 2022, c'est le rôle. Et les propriétaires forestiers en sont meurtris parce que la forêt est victime. La sécheresse est extrême, c'est-à-dire qu'on le voit bien, hein, la végétation est marron, je parle des prairies, des bords de route, et ça c'est un signe. La sécheresse est en dessous du niveau de 30%, et vous savez, on commence à connaître cette règle des 3-30, un vent supérieur à 30 km à l'heure, une chaleur supérieure à 30 degrés, et puis une sécheresse inférieure à 30%, et lorsqu'on se rapproche des 10%, c'est très grave, la moindre étincelle peut mettre un feu, et ça, c'est ce qui se passe dans un nombre de cas, et aujourd'hui, le massif des Landes est dans une situation excessivement critique, et c'est pour ça qu'il faut être excessivement prudent.
9: On connaît là sur cet incendie à Luglon ces phénomènes de feu qui tourbillonnent, de sautes de feu. Est-ce que c'est lié également à l'état du massif des Landes ?
8: Oui, parce que vous avez une situation qui est donc difficile. Le massif est donc fragile. Et lorsque vous avez des sautes de feu qui sont occasionnées soit par des pommes de pin, soit par le vent lui-même, puisque le feu fait son propre vent, on le voit par ailleurs, et puis du vent, des fois, qui n'est pas forcément toujours dans le même sens, c'est-à-dire qu'il est tourbillonnant, il peut partir d'un endroit vers un autre, et donc dès l'instant où la sécheresse est au maximum, eh bien, dès que le brandon, c'est-à-dire la saute de feu, tombe au sol, eh bien, ça part, ça fait un autre départ de feu, et si peu qu'il y ait du vent, eh bien, il faut que les services de secours soient sur place, et ce qui est un peu difficile, parce que c'est une course effréné sur un nombre de départs de plus en plus important.
6: Bruno Lafont, président de l'association de défense des forêts contre l'incendie pour la région Nouvelle-Aquitaine, au micro d'Alia Boukali d'ici Gascogne sur France Info. Nous suivrons bien sûr l'évolution de ce feu toute la journée. Indiquons que d'après le ministère de l'Intérieur, il y a eu 474 interpellations depuis le début de la saison pour des mises à feu criminelles ou involontaires. Et parmi ces personnes interpellées, 183 mineurs. Et direction en direct, le centre aquatique olympique de Saint-Denis, près de Paris, pour la suite des championnats d'Europe de natation en bassin. Jérôme Val, vous êtes avec Charlotte Bonnet, notre consultante, et voilà les séries du 100 mètres d'eau chez les femmes.
10: Exactement, deux Françaises engagées sur ces séries, Pauline Mailleux et Marie-Ambre Molu, toutes deux déjà médaillées dans ces championnats d'Europe. Pauline Mailleux, le bronze sur le 200 d'eau, et Marie-Ambre Molu, c'était hier soir sur le 50 mètres d'eau, la très belle médaille d'argent pour la francilienne de 20 ans. Et c'est donc Pauline Mailleux qui fait son entrée la première, l'indo numéro 4 pour Pauline, pour la nordiste. Sur ce 100 mètres d'eau, c'est vrai qu'on attend beaucoup de cette distance, et pour l'une et pour l'autre, Charlotte.
11: Oui, c'est vrai. Alors Pauline a eu un petit peu de temps de repos, parce que depuis le 200 mètres d'eau, elle n'a pas renagé, donc elle a pu bien se reposer. Elle sait qu'il va falloir être à son meilleur niveau, voire un peu plus rapide. Elle a un meilleur temps en 59-13. Il faudrait nager 58 secondes ce matin pour Pauline pour être parmi les meilleurs, être bien placée ce soir et avoir une chance de passer en demi-finale. Donc elle est bien partie, Pauline. 29-30, elle passe première à mi-course.
10: C'est pas mal ce que fait effectivement Pauline Mailleux, qui est déjà ressortie de l'eau pour cette dernière longueur. Elle est toujours en tête, Pauline Mailleux. Le mouvement régulier de ses bras, attention quand même sur sa gauche avec
11: l'Espagnol qui est en train de remonter
10: exactement.
11: Un petit peu, mais
10: Pauline s'accroche et est toujours en tête. Il lui reste 5 mètres avant d'aller toucher le mur, sans doute en deuxième position, le deuxième chrono, peut-être le premier. Noël, le premier, et bien ça s'est joué à très très peu, mais Pauline Mailleux, première de sa série devant l'Espagnol Irene Ciércoles-Galvé, ben voilà, ça va la mettre en confiance, Pauline Mailleux, avec un chrono qui est effectivement pas en dessous de la minute.
11: Non, la minute, 1 minute 25.
10: Centième. Mais peut-être que ça va suffire pour ce matin. Il reste deux séries derrière pour cette distance du 100 mètres d'eau. Mais c'était important quand même de bien rentrer en lice un matin. Alors vous, Charlotte, vous en avez fait des centaines et des centaines, mais c'est jamais évident le matin. C'est la première course, un peu d'inconnu sur l'état de forme.
11: Oui, c'est ça. Et puis première série rapide, je le dis souvent, mais c'est pas évident aussi. On se dit soit on a vraiment rien à perdre, comme par exemple comme Karl tout à l'heure au 50 mètres brasse, et il faut mettre le paquet, soit on sait un petit peu, il y a des absents, on sait que on va se classer dans les 8, les 10 premières. Donc on joue un petit peu. C'est peut-être que ce que Pauline a fait ce matin, et je pense que c'est le cas, parce qu'elle nage quand même une seconde moins vite que son meilleur temps. Elle s'est dit peut-être que dans les deux séries qui allaient suivre, ça pourrait suffire pour passer en demi-finale. En tout cas, c'est ce qu'on lui souhaite, parce que dans la prochaine demi-finale, il y a encore une fois la néerlandaise Marit Steenbergen, qui est multiple championne d'Europe, multimédaillée sur ses championnats.
10: Bon, il faudrait quand même que toutes ces nageuses, les 20 prochaines nageuses, nage plus vite que Pauline Mailleux pour l'éjecter d'une place en demi-finale.
11: Bon, oui, donc ça devrait suffire.
10: Ça devrait quand même aller. Vous parliez de Karl Aitkassi. On n'a pas donné son résultat, mais il se qualifie pour les demi-finales du 50 mètres brasse en prenant le 13e temps ce matin de ces séries. Il avait égalisé son meilleur temps personnel sur cette distance. C'est la quatrième série maintenant. La suite du programme, rapidement, derrière, il y aura évidemment aux alentours de 10h30 Léon Marchand pour ses séries du 200 mètres papillon. Léon Marchand qui fait son entrée en lice sur une épreuve individuelle dans ces championnats d'Europe. Évidemment très très attendu au tournant, Léon Marchand, sur cette distance où il est impérial, évidemment, son titre olympique, on s'en souvient tous, la façon dont il avait construit. On aura évidemment un œil aussi tout au long de cette journée sur ses temps, parce que le titre est largement à portée de bras pour lui. Et puis il y aura un œil forcément, Charlotte, sur le chrono aussi.
11: Oui, tout à fait. Après, Léon disait quand même qu'il avait une légère gêne encore un peu à sa blessure qu'il a eu plutôt dans la saison quand il fait du papillon, parce qu'il engage beaucoup les ondulations sur sa nage, chose qu'il n'a pas en crawl quand il a réalisé l'énorme performance en début de semaine au sein du relais, au départ du relais 4x 200 mètres nage libre avec les garçons, qui avait permis une médaille d'argent à ce relais pour l'équipe de France. Donc on va quand même surveiller ça. Il faudra voir s'il a toujours des douleurs, mais on le sait, en forme, il a explosé son meilleur temps au départ du relais sur ce 200 mètres nage libre. Donc déjà, c'est un bon indicateur, et en tout cas on sait qu'il va aborder ses séries avec sérénité. Il va pas en mettre trop, il va passer en demi-finale relativement facilement. Et derrière, il y a deux configurations: soit il est en train un gros chrono en demi-finale, ce qui est possible, pour se rapprocher pourquoi pas d'un record d'Europe et du record du monde, qui est le même chrono du coup coup de Christophe Milak, le Hongrois, soit il en réservera totalement pour la finale, pour là essayer
12: pour le coup
11: d'aller
12: le coup double
11: chercher
12: titre, pas
11: ce
12: le record.
11: Gros chrono. Donc on verra ça.
10: Allez, maintenant la dernière série du 100 mètres d'eau. Et ça sent très très bon hein, pour Pauline Mailleux. Ça a nagé pas trop vite sur la série qui vient de se terminer. La dernière série, c'est avec Marie-Ambre Molu. Elle aussi, hein, elle enchaîne les courses, Marie-Ambre Molu. On l'avait quittée il y a deux jours, totalement dégoûtée après le relais du 4x100 mètres nage libre chez les femmes, où elle n'était pas du tout contente de sa prestation. Hier soir, elle s'est totalement rattrapée avec cette médaille d'argent sur le 50 mètres d'eau derrière l'intouchable italienne Sarah Curtis, qui a battu le record du monde. Et donc là, le 100 mètres d'eau, où elle avance aussi comme l'une des meilleures européennes, hein, Marie-Ambre Molu. Là aussi, clairement, c'est un podium qu'elle visera demain soir. Il faut quand même passer l'étape des séries et des demi-finales ce soir, mais Marie-Ambre Molu en forme, ça devrait quand même passer tranquille.
11: Oui, ça devrait passer tranquille, et même au-delà de ça, je dirais que voilà, Marie-Ambre, elle est venue pour le titre hein, sur ce 100 mètres d'eau, et elle s'est bien affirmée déjà au départ du relais 4 nages mixtes. Elle avait réalisé le record d'Europe, donc voilà, ça annonce direct la couleur. Là, ce matin, je pense qu'elle va pas trop en mettre, parce que comme vous avez dit, hein, Marie-Ambre, elle a enchaîné les courses individuelles, les relais, donc la fatigue s'accumule légèrement. Donc le but, c'est de ne pas trop en mettre. Et là, elle est partie, Marie-Ambre, ça y est.
10: Allez, Marie-Ambre Molu, qui est dans l'eau, à ses côtés, Maïké De Ward. Il devait y avoir une troisième française, Beryl Gastaldello, mais qui a déclaré forfait sur cette distance.
11: Qui se concentre sur le 50 mètres en nage libre et qui est passée en demi-finale.
10: Elle s'est qualifiée effectivement un peu plus tôt ce matin. Et Marie-Ambre Molu, pour l'instant, elle est tranquille dans le paquet de tête.
11: Elle lâche très bien, elle est posée, Marie-Ambre. Elle sait que le travail va se faire sur la deuxième partie de course. Elle passe très vite, 29-02, donc c'est très bien.
10: Elle est en tête, hein, tranquille, Marie-Ambre Molu. Elle est la dernière à sortir de l'eau, toujours en tête. Attention quand même à la ligne d'eau numéro 5 de Maïké De Ward, la néerlandaise. Mais Marie-Ambre Molu,
11: elle est en
10: tout en gestion. Tout en gestion. 15 mètres encore à parcourir, sans doute pour aller chercher la place. Sa place en demi-finale. Allez, Marie-Ambre Molu, vous
11: elle
10: l'entendez.
11: Elle met pas trop de gens, mais ça, c'est quand même un bon signe en dos. Donc, c'est très
10: encouragée
11: facile.
10: Encouragée par le public, très facile. 59-66, c'est le même chrono que Marit Steenbergen. Et donc, il y aura deux Françaises en demi-finale de ce 100 mètres d'eau ce soir.
6: Merci, Jérôme Val. À tout de suite pour Léon Marchand dans le bassin, dans moins de 10 minutes.
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6: L'info à 10h18, Laurette Puot, nouveau bilan des interpellations liées au départ de feu en France.
15: 474 interpellations, dont 183 mineurs depuis le début de la saison pour des mises à feu criminelles ou involontaires, indique le ministère de l'Intérieur. Il y a 10 jours, Laurent Nunez parlait de 402 interpellations. Plusieurs incendies mobilisent les soldats du feu aujourd'hui dans les Landes, la forêt des Landes de Gascogne, une nouvelle fois en proie aux flammes, plus de 1000 hectares parcourus, plus de 500 personnes évacuées de la commune de Luglon. Autre feu dans le Nord-Pas-de-Calais cette fois. Le feu de végétation du littoral de Neuchâtel, Ardelot et Danne ont parcouru 190 hectares. Trois pompiers ont été légèrement blessés. Un feu contenu mais pas fixé. Une nouvelle journée caniculaire en France. 75 départements toujours placés en vigilance orange par Météo France. La situation s'améliore sur le quart nord-ouest. Et puis le ministère de la Défense de la Lettonie confirme ce matin que des avions de chasse de l'OTAN ont abattu un drone dans l'espace aérien à l'est du pays, après une première annonce de son armée, sans plus de précision sur la provenance de ce drone.
6: 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Et voici France Info Monde avec Nathanaël Charbonnier. Bonjour Nathanaël.
16: Bonjour.
6: Direction les États-Unis, où la polémique enfle sur l'état des troupes et notamment le moral des marins du porte-avions Lincoln.
16: Ah oui, a priori on est loin de Napoléon qui estimait qu'une armée marche sur son estomac. Il faut dire que les nouvelles qui arrivent du Grand Large ne sont pas bonnes. Des signalements évoquent des inquiétudes sur l'alimentation des marins et plus grave encore sur la santé mentale des militaires. Les récits font état d'une situation grave avec des membres d'équipage qui menacent de sauter du navire. Un marin serait passé par-dessus bord avant d'être récupéré. On évoque une vie sur le bateau qui frôle l'impossible, douche moisie, eau chaude sporadique, repas et savon rationnés, toilettes hors d'usage et des conditions de travail exténuantes, avec des horaires à rallonge de 12 à 16 heures, et cela sans jour de repos. Le journal The Guardian a même obtenu le témoignage d'une femme qui raconte que son mari lui a envoyé un SMS disant qu'il espère ne pas se réveiller demain.
12: Et comment expliquer cette situation qui pousse les marins à bout ?
16: C'est assez simple à comprendre. Le porte-avions a quitté San Diego en Californie le 21 novembre 2025 pour une mission en mer de Chine méridionale, c'est-à-dire il y a plus de 250 jours. Il aurait dû rentrer depuis longtemps, mais voilà, il a été redirigé vers le Moyen-Orient avant que les États-Unis et Israël lancent la guerre contre l'Iran le 28 février dernier. Conséquence, il n'est pas revenu dans son port, mais en plus, il n'a pas accosté depuis plus de 200 jours et rentre du coup directement dans le livre des records du nombre de jours consécutifs en mer pour un porte-avions. Et quand on sait que vivent à bord 5000 personnes, on imagine facilement les problèmes que cela peut entraîner. Pénurie de certains aliments, promiscuité insupportable et autres soucis de logistique, le tout ayant un réel impact sur le moral des troupes.
12: Et ce qui est certain, c'est que le sujet est devenu politique aux États-Unis.
16: Il est devenu politique parce que le Congrès s'est emparé du sujet, et notamment les démocrates qui ont exigé des explications. Des sénateurs sont aussi montés au créneau. Certains demandent à la marine américaine de rendre des comptes. D'autres souhaitent qu'une visite officielle de contrôle soit organisée pour qu'une délégation bipartisane puisse enquêter sur le sujet. Sujet politique et sensible, puisque le secrétaire d'État à la Défense, Pete Hegseth, s'est exprimé pour nuancer l'affaire, en expliquant que les propos rapportés dépeignaient pas du tout la situation. Mais il est trop tard, le mal est fait, le doute est là. D'autant qu'il arrive après une autre polémique sur l'état des réserves américaines en matière d'armement et de munitions. Washington aurait, selon certaines sources, épuisé en grande partie ses stocks. Un comble quand on se veut la première puissance du monde et que l'on souhaite « Make America Great Again », selon la formule de Donald Trump.
12: Nathanaël Charbonnier, merci beaucoup. France Info Monde. Et on ne revient pas sur les incendies, mais sur les inondations dont ils ont fait l'actu. Grégoire Le Callot prend des nouvelles de Christian Girardi, maire de la commune d'Aiguillon dans le Lot-et-Garonne, 6 mois après une crue exceptionnelle.
17: 17 février 2026, au confluent du Lot et de la Garonne, Christian Girardi est
18: un peu énervé.
17: Cet agriculteur entrepreneur, connu pour son fort caractère, est aussi le maire d'Aiguillon, commune de 4000 habitants, située pile au point de jonction des deux cours d'eau. En février 2026, le Lot-et-Garonne est en vigilance rouge crue. À 9,56 m, la Garonne a dépassé son niveau historique. Et à Aiguillon, la digue, censée protéger les quartiers bas de la commune, a cédé sous la pression de l'eau.
19: 5000 m3 seconde, ici. Énormissime.
17: 6 mois plus tard, nous sommes avec le maire sur le Pêche de Berre, colline rocheuse qui domine les vallées du Lot et de la Garonne. À 150 mètres de hauteur, l'ampleur de l'inondation se révèle clairement.
19: Vous voyez, vous avez le Lot qui passe là, vous voyez, qui se dirige vers la Garonne. Vous voyez, vous avez des digues là. Donc ici, c'était protégé, mais tous les peupliers baignaient là.
20: Et ça allait jusqu'au quartier qui est
19: jusqu'au,
20: là-bas.
19: Jusqu'au quartier du Lot, qui se trouve donc à gauche de la voie ferrée. Mmh. Là où donc la SNCF avait mis le bâtardeau en février. Quoi. Mmh. Trop tard.
17: Après la catastrophe, l'eau a mis des semaines à redescendre. Des semaines d'activité fébrile pour Christian Girardi. Il a fallu héberger une cinquantaine de sinistrés, sécuriser les zones inondées, gérer la remise en état. Des moments intenses, épuisants, mais aussi des émotions toujours vivaces.
19: Beaucoup de gens nous ont aidés. On avait ouvert le gymnase, vous savez, pour accueillir les personnes inondées. On a eu un formidable élan de solidarité des associations qui sont venues nous porter des repas, des vêtements. Enfin, ça vous fiche la chair de poule, quoi. Voilà, ça prouve qu'on est encore humain, quoi. Voilà, l'humanisme, l'humanité n'est pas perdue.
17: Mais quelques mois plus tard, en mars, changement d'ambiance.
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21: Les principaux résultats avec vous, Emmanuel Langlois.
17: Les inondations s'invitent dans la campagne des municipales et Christian Girardi et son équipe sont sur le grill.
19: La digue a pété, elle n'aurait pas dû céder, on s'est fait démonter, on a failli perdre les élections. Hein. Ah oui, on gagne l'élection de 38 voix. Hein. Voilà. On nous a reproché donc le fait, c'est si le quartier du Lot est inondé, c'est la faute du maire. Alors le maire est responsable. Voilà. Bon, on est passé à côté de la correctionnelle. Ce qui me gêne, si vous voulez, c'est que commune d'Aiguillon, qui pèse 24% de la population de la communauté commune, ne maîtrise pas, si vous voulez, la protection de son territoire. Alors ça, moi qui ai toujours été un entrepreneur, et libre penseur et libre entrepreneur, donc ça me dérange beaucoup.
17: Nous remontons dans la voiture du maire pour revenir dans la vallée. Au détour d'une route, Christian Girardi engage sa voiture dans un mauvais chemin.
19: Alors j'ai une voiture basse.
0: Oui, je ne sais pas si vous avez passé là.
19: Ah oui, j'ai l'habitude, je l'ai bien dressé ma bagnole. La digue, elle est là-bas, elle est là-bas.
17: Là-bas, c'est le bout du chemin, il faut grimper sur une levée de terre.
19: Oui, la rupture là.
17: Ah oui. Pour avoir une vue globale sur l'empilement de gros sacs remplis de terre qui colmatent toujours la brèche.
19: C'est un grand trou béant là, la digue a rompu là, vous savez, à peu près au milieu. Et donc le courant, ça s'emporte tout. Hein. Donc ça a fait un grand trou béant. Et aujourd'hui, donc, on a fait faire des devis. Donc pour remettre en état cette digue, mais c'est tard, quoi, voilà.
0: Ça va chercher voilà. Autour de combien en devis
19: Là, il y a pour 120 ou 130 000 euros, même peut-être plus.
17: Des travaux effectués avec la communauté de communes dont Aiguillon fait partie, trop tardifs au goût de Christian Girardi.
19: Ça nous a coûté des ronds, on aurait mieux fait de reconstruire la digue, mais bon, je n'ai pas la main, je ne commande rien.
20: Et là, les sacs de sable, les big balls là, qu'il y a, s'il y avait une inondation comparable, ça protégerait effectivement ou ça...
19: Ils disent que ça protégerait. Moi, je ne sais pas. J'ai des doutes. Moi, je n'aurais pas fait comme ça. Moi, j'aurais reconstruit de suite la digue. Dans le Marmandais, il y a 6 digues qui ont pété aussi. Enfin, c'est assez catastrophique. Et les Marmandais, eux, ils ont tout reconstruit déjà. Hein. Mi-juillet, là, au fin juillet, là, c'était reconstruit. Je suis inquiet parce que si on fait la digue au mois de septembre, hein, simplement, septembre-octobre, il ne faudrait pas qu'on se colle une inondation au mois de novembre ou décembre. Voilà. Et je trouve qu'on ne va pas assez vite. Il faut élucider ce problème donc, de responsabilité. Moi, je veux l'entière responsabilité de la maîtrise de nos ouvrages, de ce qui se situe dans ma commune. Le maire, c'est le patron.
17: Mais la loi impose que la gestion et l'entretien des digues reviennent aux communautés de communes. Christian Girardi dispose quand même d'une marge de manœuvre, puisque le maire conserve des pouvoirs de police sur les questions de sécurité pour ses habitants.
12: Grégoire Le Callot.
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12: Sophie Briat.
18: Le soleil domine sur une grande partie du pays aujourd'hui, mais cet après-midi, le temps se déstabilise avec des averses orageuses qui circulent des Pyrénées au Massif central jusqu'aux Alpes et à la Corse. Elles peuvent être plus soutenues des Alpes du Sud au relief varois avec localement de fortes pluies. D'autres orages se déclenchent également du Poitou-Charentes au Pays de la Loire jusqu'à l'intérieur de la Normandie avant de gagner l'Île-de-France en début de soirée. Dans le même temps, la canicule reste très marquée avec une majeure partie du pays en vigilance orange. Vous avez cet après-midi 37 degrés à Marseille, 38 à Lille, Bordeaux et Mulhouse, 39 degrés à Paris et Blois, jusqu'à 40 degrés à Lyon et Clermont-Ferrand. Et les températures sont plus clémentes près de la Manche et de l'Atlantique. 24 degrés à Paimpol, 26 à Biarritz et 30 degrés à Calais.
12: Sophie Briat. Et nous retournons au Centre Aquatique Olympique de Saint-Denis. Jérôme Val, Charlotte Bonnet, c'est bientôt le moment, bientôt le retour de Léon Marchand dans le bassin, entré en lice en individuel pour le champion.
22: Exactement, il faudra patienter Lucie encore 2 minutes. Mmh. 2 minutes avant de voir le quadruple champion olympique rentrer ici dans ce Centre Aquatique Olympique. Il reste une série de ce 200 mètres papillon avant la dernière, l'ultime série de Léon Marchand pour voir eh bien, un petit peu son entrée en matière. En effet, dans une épreuve individuelle, Charlotte, on l'a vu sur un relais. C'était lui qui avait lancé le relais en argent du 4x2 lundi pour le premier jour de la compétition. Il avait en effet totalement rassuré sur son état de forme en établissant la meilleure performance mondiale de l'année sur ce 200 mètres nage libre, alors que ce n'est pas sa spécialité. C'est quand même toujours assez incroyable. On a pratiquement plus de mots pour qualifier ce que fait la régularité de Léon Marchand, et ce en plus dans toutes les nages, dans tous les exercices.
11: Oui, c'est ce qu'on disait. Il va peut-être falloir qu'il arrive à choisir à un moment donné, parce que ça va être difficile de faire un programme si complet aux Jeux Olympiques. Il est capable de faire du 200, du 400 crawl, du 200 mètres, 4 nages, du 400 mètres, 4 nages, de la brasse, du pape. Ça devient compliqué pour lui, mais bon, au moins il aura le choix. Mais c'est vrai que Léon nous a rassurés en début de semaine avec ce relais, parce qu'il nous avait inquiétés quand même. Il avait cette douleur, on ne savait pas dans quel état de forme il arrivait. Il était frustré de ne pas pouvoir s'aligner sur le 200 mètres 4 nages et le 400 mètres 4 nages, ses distances de prédilection. Et puis finalement, là, avec ce relais, C'est la première fois qu'il faisait moins d'une 46 et du coup il fait moins d'une 45 et moins d'une 44 aussi. Donc c'est trop facile pour lui.
22: Léon Marchand, donc au cinquième jour de la compétition ici dans ce bassin. Les séries du 200 mètres papillon ce soir, s'il se qualifie les demi-finales. La finale demain et puis dimanche, il aura sa deuxième course individuelle. Et là, c'est une totale découverte. Le 400 mètres nage libre, il ne l'a jamais fait dans une grande compétition. Il veut s'essayer à cet exercice très particulier pour lui. Et donc, on va voir ce que ça donnera dimanche. Il aura sans doute peut-être aussi un relais. La série, près de la troisième série vient de se terminer. On regarde les chronos, mais ça n'a pas nagé très très vite. Donc, c'est largement dans les cordes de Léon Marchand qui va même avoir le loisir de totalement gérer sa course.
11: Oui, voilà, je pense. Après, on ne sait pas comment il arrive, quelle est sa stratégie. Est-ce qu'il veut quand même se rassurer sur 200 mètres papillon, parce que cette année, il n'a pas nagé trop vite. Il a été un petit peu blessé. Il est parti s'entraîner en Australie. Là-bas, il s'est blessé. Il est revenu. Et puis, c'était compliqué pour lui. Donc, ça y est, là, il rentre sur la plage de départ.
22: Les Français sont
11: bien derrière
22: lui. Voilà, ça y est, il est là. Tout le monde, j'y suis sûr, les spectateurs ici, les milliers de spectateurs n'ont Dieu que pour lui, que pour Léon Marchand. Sur cette distance du 200 mètres papillon, où on le rappelle, il a été champion olympique. Ce mercredi soir de fin juillet, où il avait deux finales et deux titres. Le 200 mètres papillon, puis le 200 mètres brasse. Incroyable soirée que l'on avait vécue ensemble sur France Info, qui restera très très longtemps dans les annales du sport français et du sport mondial. Léon Marchand, très attendu évidemment sur ce 200 mètres papillon.
11: Voilà. Léon qui fait ses deux petits sauts habituels derrière le plot avant chaque départ.
22: Des petits étirements, on met les bras en l'air, on ondule un peu la colonne.
11: Une grosse expiration, ça aussi c'est à son habitude. Et là, toujours du même côté du plot, à droite, le pied droit sur
22: d'abord.
11: Le plot.
22: Ça aussi, c'est les rituels de tout le monde, de chaque nageur, on ne change pas ça.
11: Mais ça, c'est vrai que c'est son rituel à lui aussi.
22: Allez, avec des pancartes, Léon, je suis ta plus grande fan, tu es mon idole. Des jeunes enfants qui sont là. Alors, il va falloir faire le silence maintenant pour Léon Marchand, qui va plonger dans le bassin du centre aquatique olympique de Saint-Denis pour sa première course en individuel. Allez, take your mark. C'est parti maintenant pour cette série du 200 mètres papillon.
11: Une grosse première coulée pile poil aux 15 mètres.
22: Déjà, il prend la tête rien que sur la coulée.
11: Alors, il part très vite quand même, Léon. Est-ce qu'il va calmer le jeu ensuite ou... Il part vite quand même. Il part en rythme, il respire tous les temps. On va voir sur ces temps de passage déjà.
22: Voilà, suivre ça, ça évidemment pour
11: 25-20. Avoir... Alors il part à 3 dixièmes de son temps de passage quand il réalise son meilleur temps. Donc il est parti très très vite, on confirme.
22: Absolument, avec Léon Marchand toujours largement en tête de ce 200 mètres papillon. Léon Marchand qui pour l'instant gère parfaitement cette entrée en matière, même si on essaye de s'accrocher à ses côtés, les nageurs qui sont à ses côtés. La mi-course pour Léon Marchand en 54.
11: Bon, il a un petit peu relâché. Il était parti 53-40 lors de sa finale aux Jeux Olympiques pour réaliser son meilleur temps. Donc là, voilà, il gère. Bon, voilà, là, il a relâché.
22: C'est la ligne d'eau numéro 3, Martin Espernberger, l'Autrichien, qui s'offre le luxe de suivre le rythme de Léon Marchand.
11: Il est même passé devant Léon. Léon reste à côté, mais tout en gestion. Vraiment, c'est une course parfaitement maîtrisée. À 150 mètres, il touche deuxième, Léon.
22: Une 25-28 pour Léon Marchand. Est-ce qu'il va se reprendre les commandes?
11: Il n'a même pas poussé la coulée. Il est sorti à 12 mètres, Léon.
22: Il est repassé devant, légèrement devant Léon Marchand. Les 25 derniers mètres pour le Toulousain de 24 ans. Léon Marchand qui est là toujours aux avant-postes avec l'Autrichien à ses côtés. Est-ce qu'il va y avoir même le Polonais Chmielinski qui va essayer d'avoir la première place?
11: Il rajoute un chouïa pour passer devant et toucher premier quand même. 55-90.
22: 55-90 devant le Polonais Michal Antoni Chmielski et Martin Espernberger, l'Autrichien. Il ne sera pas premier temps des séries de ce matin. Léo Marchand, avec ce chrono de 1,55,90, il sera en quatrième temps des séries. Et les Léons, Léon comme à Paris,
2: crie, ouais,
22: il y a deux ans, qui encourage Léon Marchand, qui est bien au rendez-vous des demi-finales ce soir.
2: Merci beaucoup Jérôme Val et Charlotte Bonnet, notre consultante pour les championnats d'Europe de natation, en direct sur France Info.
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2: Et à 10h36, l'actualité, ce sont toujours les pompiers déçus de leur rendez-vous avec le ministre de l'Intérieur hier. Ils appellent à une journée de manifestation le 29 septembre. Edwige Diaz est députée RN de Gironde, où 42 000 hectares ont été brûlés début août. Invité du 8-30 France Info, aux côtés de Benjamin Fontaine et d'Antoine Comte, qui lui ont d'abord demandé si elle soutenait la mobilisation des pompiers.
4: Oui, absolument, et je voudrais adresser un message de reconnaissance à l'égard des pompiers professionnels et volontaires qui ont fait preuve d'héroïsme ces dernières semaines. Vous savez, je suis élue en Gironde, un département qui a été meurtri par les incendies, que ce soit cette année en 2026, mais déjà en 2022. Et c'est la raison pour laquelle, moi, je comprends l'exaspération de ces pompiers à qui on avait déjà fait des promesses en 2022. Moi, je me souviens qu'Emmanuel Macron avait parlé d'une nouvelle stratégie. Je me souviens que l'ancien ministre de l'Intérieur avait réuni un Beauvau de la sécurité civile. Or, il n'en est rien sorti. Donc, en fait, les pompiers aujourd'hui...
23: Les conclusions sont attendues dans quelques semaines.
4: Oui, mais en fait, vous voyez, c'est de la précipitation, alors que ça fait déjà deux ans et que cela fait des années que les rapports s'enchaînent pour alerter sur le réchauffement climatique. Sauf qu'une fois de plus, comme d'habitude, eh bien, le gouvernement fait preuve d'impréparation, j'ai même envie de vous dire de procrastination. Et c'est pour ça qu'aujourd'hui, nous en sommes à déplorer la disparition en Gironde de 40 000 hectares de forêt, 220 000 personnes qui ont été évacuées, 15 000 entreprises qui ont été pénalisées et 240 maisons qui ont été détruites. Donc, moi, je pense que c'est un drame qui a été évitable.
24: Donc, vous nous dites ce matin que vous soutenez le mouvement des sapeurs-pompiers, oui, professionnels. Donc, ça veut dire quoi? Qu'on va voir des députés de votre parti, de Rassemblement National, qui vont se rendre place de la République, justement, où vont se mobiliser les pompiers. Ils ont appelé à se rassembler pendant plusieurs jours place de la République. Et après, vous allez aussi aller manifester avec eux le 29 septembre dans la rue?
4: Oui, très probablement, parce que nous considérons que notre place est légitime. Et d'ailleurs, je vais vous dire, chaque année, eh bien, les députés du Rassemblement National participent au Sainte-Barbe. L'année dernière, Marine s'est rendue... l'année dernière, Marine s'est rendue au congrès des pompiers. Elle a reçu un accueil formidable.
24: Ouais, enfin, là, des manifestations, ça n'a rien à voir. Hein. Des revendications.
4: Au regard des propositions que nous formulons à chaque projet de loi de finances, à chaque fois que nous déposons une proposition de loi, eh bien oui, je le dis, nos propositions sont attendues par les pompiers. C'est la raison pour laquelle nous nous sentons légitimes à aller les soutenir, y compris quand ils manifestent.
24: Je vous pose cette question-là parce que ce n'est pas dans l'ADN du Rassemblement National d'aller manifester, de battre le pavé, de se rendre dans la rue pour soutenir des causes. Là, vous allez le faire.
4: Aussi, si, c'est très fréquent que les députés du Rassemblement National aillent témoigner leur soutien lorsque des filières professionnelles témoignent leur exaspération. Donc, il n'y a pas de raison...
24: On ne vous a pas vu sur la réforme des retraites, par exemple, quand il y avait ces manifestations-là?
4: Nous avons toujours soutenu, en fait, les salariés. Quand les policiers vont manifester, nous y allons. Mais en fait, si vous voulez, nous, on est légitime à participer à ces manifestations parce que nous associons nos actes et nos paroles. On ne va pas juste montrer sur une manifestation. Vous voyez, tous les votes à l'Assemblée nationale font la démonstration que nous sommes en soutien des pompiers. Et d'ailleurs, vous voyez, les Français ne s'y trompent pas. Un sondage du 31 juillet estime que le Rassemblement national est le meilleur soutien à l'égard des pompiers.
23: On l'a dit, Laurent Nunez a annoncé qu'un projet de loi de modernisation des services départementaux d'incendie et de secours sera présenté aux organisations syndicales des sapeurs-pompiers début septembre. Sur la demande des moyens financiers et humains, il a assuré que les projets d'évolution des ressources des SDIS, de ces fameux centres, seront présentés dans le cadre du budget 2027 qui va être débattu à l'automne. Est-ce que vous soutenez cette démarche-là?
4: Mais écoutez, tant mieux, et j'ai envie de vous dire que de temps perdu, parce que sur tous les projets de loi de finances...
23: Mais vous demandez des garanties
4: Oui, mais le problème, c'est que, vous savez, la parole de ce gouvernement est quand même assez discréditée. Je vous disais, en 2022, suite aux incendies, Emmanuel Macron dit on va se diriger vers une nouvelle stratégie. En 2024, M. Darmanin promet l'ouverture d'une base aérienne à Mont-de-Marsan pour y accueillir les Canadairs. Malheureusement, cette base ne verra jamais le jour. Récemment, Emmanuel Macron revient en Gironde suite aux incendies et ils découvrent que les canadairs ne volent pas la nuit.
24: Donc
4: si vous voulez, tout ça en fait porte atteinte à la crédibilité des discours.
24: Vous savez que l'argent n'est pas magique, on a un pays qui est endetté, que le gouvernement cherche à faire,
4: pas 30, par hasard, d'ailleurs.
24: À faire 35 milliards d'euros d'économies, donc il va falloir faire des choix budgétaires.
4: Oui.
24: Vous les faites où? Si vous donnez davantage aux pompiers, à la sécurité civile, on enlève des moyens à la défense, alors qu'on a une menace qui pèse sur la France, on avait des moyens à l'éducation nationale, qu'est-ce qu'on fait?
4: Vous savez, le Rassemblement National est un parti politique très sérieux qui aspire à arriver aux responsabilités. C'est la raison pour laquelle, chaque année, au moment du budget, nous présentons avec Jean-Philippe Tanguy un contre-budget. Donc des économies sont nécessaires. Et d'ailleurs, mais en fait, sur les mauvais postes de dépenses, nous l'avons déjà dit, sur l'immigration, sur notre contribution au budget de l'Union européenne, sur le millefeuille administratif, sur les agences d'État. Donc en fait, de l'argent, il y en a. Et d'ailleurs, les Français se posent une question, c'est où passe notre argent? Et toutes les mesures que nous avons proposées pour soutenir la sécurité civile et pour soutenir les pompiers, eh bien, elles étaient finançables.
1: Donc
4: voyez,
1: là, on fait comment, alors, justement? Dites-nous.
4: Oui, je vais vous donner quelques exemples. Nous avons proposé des amendements pour soutenir l'achat des kits A400M. Nous souhaitions revaloriser... Vous savez, c'est ce sur quoi le Cornu a fait de la communication. En gros, c'est rattacher de l'eau, si vous voulez, à un avion militaire. Mm-hmm. Mais en fait, c'était du dépannage, parce que nous, ce que nous voulions avant tout, c'était investir dans l'achat de Canadair. En réalité, que la promesse d'Emmanuel Macron de 2022 soit honorée. Malheureusement, il ne l'a pas faite. Donc en fait, d'un côté, on a Gabriel Attal qui nous dit on va enlever 50 millions d'euros sur le budget de la sécurité civile. Concomitamment, il donne 50 millions d'euros pour la sécurité civile tunisienne. Donc en fait, ce sont des questions de choix budgétaires, de choix politiques.
24: C'était un prêt, un prêt.
4: Enfin, d'accord, mais en fait, on ne les a pas. Vous voyez, on ne les a pas pour nous, mais on les donne ailleurs.
1: Ça n'a pas de lien directement. Ça n'a pas de l'argent qui a été puisé dans l'argent français.
4: Bah si, parce qu'en fait, pour le faire un prêt, il faut quand même que vous l'ayez pour pouvoir le prêter à quelqu'un d'autre. Et puis, vraiment, ce que je veux vous dire, nous avons déposé une proposition de loi le 13 février 2025. C'était pour améliorer le financement des SDIS, donc des services départementaux de secours et d'incendie. Parce qu'aujourd'hui, comment sont financés les SDIS, en fait? Vous avez les assurés, donc le contribuable, qui paye une taxe, notamment sur les véhicules. Donc c'est la TSCA, la taxe sur les contrats d'assurance. Et en fait, cette taxe, elle est répartie à plusieurs échelons. Et nous, nous souhaitions que la part de cette taxe qui est initialement attribuée à la Caisse nationale des allocations familiales, qui est en fait excédentaire, nous souhaitions que cette part de la taxe revienne directement aux SDIS, ce qui aurait permis de les financer à hauteur d'un milliard supplémentaire. C'est exactement ce dont ils ont besoin pour faire face aux besoins matériels et humains.
1: Vous vouliez aussi instaurer une taxe additionnelle à la discrétion des départements, à la taxe de séjour, ou à la taxe de séjour forfaitaire. Donc là, ce seraient les Français qui paieraient directement.
4: Ben, en fait, c'est dans le cadre du tourisme, et ça peut être aussi les touristes étrangers, et c'est précisément en fait ce que demandent les pompiers. Ça fait partie de leurs revendications. Donc c'est pour ça que je vous disais,
1: ça c'est un moyen de trouver de l'argent directement,
4: absolument en phase avec les revendications des sapeurs-pompiers. Et puis je voudrais quand même pointer du doigt la responsabilité quand même de la gauche, parce que vous voyez, nous avons déposé aussi un certain nombre d'amendements. Nous souhaitions proposer un crédit d'impôt pour encourager le débroussaillement, parce que aussi ce qui fait que les incendies se propagent avec une grande rapidité, c'est cette herbe qui est sèche. Cet amendement a été refusé par la gauche. Nous sommes indignés quand la gauche dépose des recours, par exemple, pour détruire les réserves d'eau, comme ça a été le cas récemment en Charente-Maritime, alors qu'on a besoin de ces réserves d'eau à proximité qui peuvent être utilisées par les agriculteurs. Et nous nous indignons aussi de ce fanatisme écologique qui fait, par exemple, que les camions de pompiers doivent faire le plein d'AdBlue, en fait, cette espèce de carburant additionnel qui, aujourd'hui, fait que les camions de pompiers doivent s'arrêter, faire des pauses pour aller faire le plein d'AdBlue au lieu de lutter contre les feux.
1: Vous dites fanatisme écologique?
24: Oui, fanatisme écologique.
4: Oui, parce qu'en fait, vous voyez, ce sont des gens qui disent qu'ils défendent l'écologie, alors qu'en fait, ils sont responsables de l'embrasement, de l'inflammation de nos forêts. Donc, je veux dénoncer leur double discours, si vous voulez. Ils ont voté contre récemment la loi, en fait, qui permettait l'augmentation des moyens de la sécurité civile.
1: C'était quand même 800 millions d'euros. Ils proposent aussi tout un tas de propositions pour sauver le climat, ou en tout cas essayer de préserver la planète.
4: Mais moi, j'ai pas
1: l'impression. À ce qu'elle vous opposez aussi.
4: Non, c'est faux. Enfin, pardon. Enfin, à quel moment les écologistes, on peut dire qu'ils sauvent le climat? Je veux dire, ils sont contre le nucléaire, ils sont contre nos amendements sur le débroussaillement, ils sont contre les réserves de
1: substitution. Mais quand vous votez contre les zones à faible émission, c'est pas favorable au climat.
4: Les zones à faible émission, ce sont surtout, donc là on parle des automobilistes, ce sont surtout des zones à forte exclusion
1: qui vont pénaliser
4: les automobilistes.
24: Edwige Diaz, justement, là, vous attaquez la gauche, vous dites qu'ils sont responsables de l'embrasement du pays, les mots sont forts. Vous considérez que le dérèglement climatique est bien effectif en France, qu'il existe? Parce que c'était pas vos propos en 2019, on les a retrouvés. Vous parliez d'une hypothèse par rapport au dérèglement climatique. Aujourd'hui, qu'est-ce que vous dites au Rassemblement national ? Il existe ce réchauffement climatique,
4: non,
24: ce dérèglement climatique ?
4: Marine Le Pen a été très claire sur le sujet et c'est d'ailleurs pourquoi je vous ai dit tout à l'heure que moi, en fait, je m'étonnais que le gouvernement n'ait rien anticipé alors que ça fait des années que des rapports nous expliquent qu'il y a un réchauffement climatique et en fait une sécheresse. Donc voilà, en fait, si vous voulez, ceux qui disent qu'il y a un réchauffement climatique n'ont rien fait pour le contrer et ils nous accusent à nous de le nier. Donc je trouve ça assez surprenant. Mais bon, écoutez, ça, ce sont voilà, les arguments politiques de nos adversaires qui sont très gênés par rapport à cette situation.
24: Edwige Jazz, on parlait des moyens, des financements. Il va falloir faire donc des économies pour aider les pompiers. Est-ce que ça peut passer par cette proposition que fait ce matin chez nos confrères de Libération, le ministre de l'économie Roland Lescure, qui envisage, en tout cas réfléchit, à fixer une année blanche dans le prochain budget 2027 pour les retraités les plus aisés, c'est-à-dire les faire contribuer davantage à l'effort national. Est-ce qu'au Rassemblement national, vous défendez cette mesure ?
4: Non, on ne la défend pas, parce que le problème, c'est ce que je vous disais tout à l'heure, en fait, c'est que de l'argent, il y en a. Tous les Français savent qu'ils payent suffisamment d'impôts. Malheureusement, cet argent est très mal utilisé. Et donc, vous voyez, la philosophie de la gauche et de ses macronistes, c'est toujours la même chose, en fait, c'est qu'on crée des taxes, on impose davantage les Français sans remettre en cause, en fait, leur paradigme économique. Et ça, vous voyez, je le regrette. Donc, avant de faire contribuer davantage les Français, faisons en sorte de faire des économies,
24: là, c'est pas les Français,
4: de limiter
24: c'est les retraités les plus aisés.
4: Les mauvaises dépenses. Oui, mais à partir de combien les retraités... Enfin, vous voyez, c'est
24: ça, le gouvernement
4: schéma.
24: Le dira, le fixera.
4: Alors, qui nous fixe cela ? Mais en fait, moi, si vous voulez, ce que je conteste, en fait, c'est le raisonnement de cette gauche et de ces macronismes qui visent toujours à faire la même chose, c'est pénaliser ceux qui ont travaillé, ceux qui voudraient travailler ou ceux qui travaillent, alors que, je vous dis, de l'argent, il y en a, c'est juste qu'il est très mal réparti.
5: Edwige Diaz, députée RN de Gironde, invitée du 8-30 France Info. La suite de cet entretien, c'est dans un instant. Le temps du fil info à 10h47 avec Laura Dulieu, 75 départements, toujours en vigilance orange canicule.
7: 5 départements de l'Ouest en sont sortis, mais ce 5e épisode caniculaire se poursuit sur le reste de la France. La journée d'hier a été l'une des plus chaudes jamais enregistrées en France, avec 42 degrés atteints en Ardèche. 474 personnes ont été interpellées depuis le début de la saison pour des départs de feu criminels ou involontaires, selon le ministère de l'Intérieur, parmi lesquels 183 mineurs. Enfin, ça passe pour Léon Marchand. Le Français se qualifie sans difficulté pour les demi-finales des championnats d'Europe aux 200 mètres Papillon, vainqueur de sa série en individuel.
5: 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La suite du 8-30 France Info avec Edwige Diaz, députée RN de Gironde, toujours aux côtés de Benjamin Fontaine et d'Antoine Comte. Le Premier ministre Sébastien Lecornu se déplace lundi en Gironde pour lancer la mission reconstruction d'une région qui a été complètement dévastée par les flammes. Qu'est-ce qu'elle attend de cette visite ministérielle ? Que doit annoncer le Premier ministre ? Écoutez sa réponse.
4: Bon, déjà, je m'étonne que, comme la venue d'Emmanuel Macron le 27 juillet dernier en Gironde, eh bien, à cet instant, les parlementaires n'ont pas été invités. Donc, je trouve cela assez surprenant.
8: Tous ?
4: Ben, écoutez, moi, en tout cas, je n'ai pas été invitée. Je n'ai pas l'impression que mes collègues aussi, mais ils font partie d'autres familles politiques, donc peut-être qu'ils auront le privilège d'être invités un peu plus tard. Moi, j'aurais beaucoup aimé interroger le Premier ministre, parce que figurez-vous que récemment, j'ai interrogé la ministre de la Transition écologique sur l'avenir de la filière bois. J'ai aussi interrogé le ministre du Travail sur la dérogation aux durées du temps de travail des sapeurs-pompiers. J'ai aussi interrogé le ministre du Tourisme pour voir avec lui comment il allait faire en sorte que la saison touristique ne soit pas terminée en Gironde, parce que vous voyez, moi j'ai travaillé avec des hôteliers, avec ceux qui ont des campings, avec les ostréiculteurs, avec les restaurateurs, et en fait, moi j'ai envie de dire aux Français, voilà, la situation sanitaire aujourd'hui vous permet de venir en Gironde, et donc venez passer votre mois d'août en Gironde, et donc j'aurais aimé savoir ce que le Premier ministre pense de tous les courriers que j'ai envoyés, étant donné que pour l'instant, aucun ministre ne m'a répondu.
8: Est-ce qu'il faut des compensations pour le secteur touristique ?
4: Oui, je pense, en tout cas, c'est ce qui est demandé. Et puis aussi pour les filières, vous voyez par exemple la filière des sylviculteurs, ils se posent des questions, comment on va évacuer les bois, est-ce qu'il y aura des compensations, comment on va les soutenir dans la diversification agricole, comment aussi ils vont pouvoir avoir un accès facilité à l'eau. Et puis aussi il y a des questions qui se posent, vous voyez, moi j'ai été interpellée par des lanceurs d'alerte qui m'ont indiqué que les protections des pompiers en matière respiratoire n'étaient pas suffisantes. Certains d'entre eux ont alerté leurs instances depuis 2022 et ils n'ont eu aucune réponse. Et aujourd'hui, tout le monde sait que la cagoule, en fait, qui permet aux sapeurs-pompiers d'être protégés, n'est pas suffisante. Et en matière de masque FFP2, eh bien, vraisemblablement, il y avait des manquements. Donc, j'aurais aimé. Ouais.
24: Et ça, vous savez que ça dépend financièrement-là de la cagoule que demandent les pompiers, des SDIS, hein, et des départements, justement. Donc, l'État n'y peut pas grand-chose finalement. Ça dépend du financement départemental.
4: Mais je suis tout à fait d'accord avec vous, mais en fait, le financement départemental, les SDIS ont l'argent parce que l'État leur donne. Et voyez, nous en Gironde, on a une problématique supplémentaire, c'est que le département qui est géré par la gauche est dans une situation budgétaire catastrophique avec des impayés, des dettes, etc. Ils sont quasiment sous tutelle. Donc forcément, c'est pas ce qui va améliorer la situation des pompiers de la Gironde, je le regrette.
23: Donc vous attendez plusieurs réponses avec ce déplacement de Sébastien Lecornu lundi en Gironde. Edwige Diaz, on sait depuis le début du mois de juillet que Marine Le Pen sera la candidate de votre parti pour la présidentielle l'an prochain, malgré sa condamnation en appel pour détournement de fonds publics dans l'affaire des assistants parlementaires européens. Je rappelle qu'elle se pourvoit en cassation. Mais alors depuis, c'est silence radio ou presque. Quand va-t-elle démarrer sa campagne ?
4: Écoutez, Marine Le Pen travaille. Elle travaille à la constitution du programme. Par ailleurs, toutes les équipes sont mobilisées. Vous savez que nous avons lancé une grande plateforme sur Internet qui s'appelle marinelepen.com sur laquelle nous recueillons les motivations des patriotes, en fait ceux qui ont envie de nous aider. Je vous rappelle que toutes nos fédérations avec nos délégués départementaux, nos militants sont sur le terrain tout l'été. D'ailleurs, je me félicite que nous ayons dépassé la barre des 150 000 adhérents au Rassemblement National.
23: Mais vous nous dites qu'elle travaille, mais on ne l'a pas entendu sur les sujets de l'été, par exemple. Pas de proposition là pour les pompiers. En ce moment, elle devrait avoir des choses à dire
4: alors,
23: là-dessus.
4: Bah absolument. D'ailleurs, elle a fait plusieurs publications sur les réseaux sociaux. Mais je vais vous dire, nous n'avons pas besoin de nous agiter.
23: J'ai rien vu, pas de proposition sur le sujet.
4: Et Jordan Bardella en a fait. Nous n'avons pas besoin de nous agiter, comme je vous l'ai dit tout à l'heure. Nous avons déposé des amendements, des propositions de loi depuis des années. Et en fait, c'est ça qui fait le sérieux de notre travail. Vous voyez, nous, on n'a pas besoin de faire comme les uns et les autres, de l'agitation estivale pour tenter de faire oublier leur sondage difficile.
24: Edwige Diaz, vous parlez de Marine Le Pen qui travaille, hein, qui est au travail, ce sont vos termes. On sait qu'elle passe ses vacances en Bretagne. On a vu aussi qu'elle avait été prise à partie par des opposants lors d'une sortie en bateau. Est-ce que vous attendez une campagne agitée, chahutée sur le terrain concernant votre candidate Marine Le Pen ?
4: Oui, moi je regrette la violence dans le Rassemblement National est victime systématiquement, pas que pendant les élections présidentielles malheureusement.
24: Il n'y a pas que vous.
4: C'est surtout nous.
24: De tous les camps qui sont pris à partie.
4: Alors moi, que les choses soient très claires, je condamne tous les actes de violence à l'encontre de qui que ce soit, et y compris quand il s'agit d'adversaires politiques. Mais ce que je veux quand même dire, c'est que oui, les élus du Rassemblement National, les militants du Rassemblement National sont très souvent pris à partie. Nous réclamons, il nous est souvent réclamé d'annuler nos événements. Nos militants sont malheureusement souvent agressés. J'ai moi-même fait l'objet d'une agression il y a quelque temps dans le tramway de Bordeaux. Donc voilà, je regrette ce climat d'ensauvagement, mais qui est rendu possible aussi parce que d'un côté, vous avez la gauche qui est totalement galvanisée, qui ne condamne jamais les attaques dont nous faisons l'objet, et nous avons un bloc central qui est complètement impuissant face à l'ensauvagement de la société.
24: Donc la faute, c'est les autres, ce que vous nous dites un peu.
4: En tout cas, moi, ce que je dis, c'est qu'à chaque fois que quelqu'un est agressé, quel que soit son bord politique, eh bien, je lui témoigne mon soutien. Vous voyez, je le fais sur votre antenne. Récemment, il y a la tête de liste au sénatorial de la France Insoumise en Gironde qui a fait l'objet d'une agression raciste. Et oui, je vous le dis, je condamne son agression et je lui apporte mon soutien.
24: Edwige Diaz, Marine Le Pen, on l'a dit, est en vacances. Le chef de l'État, lui aussi, Emmanuel Macron, du côté du fort de Brégançon dans le Var, où il prend la pause sur un jet ski pour l'hebdomadaire Paris Match. Une photo qui fait beaucoup réagir la classe politique. Hein. C'est indécent, la France mérite mieux. Voilà les quelques réactions qu'on a notées. Ça vous choque, vous aussi, cette une de Paris Match du chef de l'État, sachant qu'en effet, oui, il y a les incendies, la France qui brûle, la canicule, des Français qui souffrent?
4: Mais c'est vrai qu'on attend qu'un président de la République soit au travail toute l'année. Maintenant, on ne va pas lui reprocher de prendre quelques jours de vacances. Après, je pense qu'en effet, cette photo sur le jet ski était plutôt maladroite. Je comprends qu'elle ait pu choquer, mais franchement, voilà, il y a des sujets plus importants que ça. C'est vrai que ça a fait la une de Paris Match. Mais bon, moi, je voudrais en fait surtout qu'Emmanuel Macron soit efficace tout au long de l'année et qu'on parle de lui pour son bilan, pour ce qu'il a fait de bien, pour ce qu'il a fait pour relever le pays. Malheureusement, ce n'est pas le cas et on est quand même obligé de parler de sa photo sur le jet ski. Je trouve quand même qu'un président de la République mériterait de passer dans la presse pour son bilan et pas pour ses photos.
24: Comme on a parlé de la photo de Jordan Bardella avec sa compagne aussi dans Paris Match il y a quelques mois.
4: Oui, qui n'est pas président de la République.
24: Un mot sur Jordan Bardella. D'ailleurs, il a dû renoncer, on le sait, à se présenter à la présidentielle au profit de Marine Le Pen. Il devient quoi, Jordan Bardella? On l'entend très peu, lui aussi. Est-ce que vous savez quel rôle il va jouer pendant cette campagne?
4: Oui, Jordan Bardella l'a dit. Il sera le premier soutien de Marine Le Pen. Et là, une fois
24: de plus... Ça, c'est pas un rôle d'être le premier soutien.
4: Si, c'est quand même un rôle. rôle parce qu'il sera très probablement invité sur vos médias. Il se prépare à devenir Premier ministre. Moi, c'est ce que je souhaite. Mais vous savez, il ne suffit pas d'entendre des responsables politiques en fait, pour faire de l'agitation. Là, c'est vrai, oui, on entend beaucoup Gabriel Attal en ce moment sur le terrain. Pourquoi ? Parce qu'en fait, il essaye d'éviter que l'on parle de son bilan. Il essaye sans doute d'éviter que l'on pointe du doigt les carences de son programme. Donc, en fait, il essaye d'occuper l'espace médiatique parce qu'il veut faire concurrence à Édouard Philippe. Et en même temps, il essaye de diaboliser le Rassemblement national.
23: Justement, il a porté plainte, Gabriel Attal, ces derniers jours, après des soupçons d'ingérence russe dans le cadre de la campagne. Il assure qu'il faut probablement s'attendre à une ingérence du Kremlin pour certains candidats. Comme Marine Le Pen, vous démentez, vous condamnez ça ?
4: Oui, alors moi, comment dire, je m'oppose bien évidemment à toutes les tentatives d'ingérence étrangère. Je condamne tout ce qui pourrait tenter de déstabiliser

0: Mais enfin, vous êtes client d'une banque, vous n'êtes pas dépendant de cette banque. C'est juste que nous n'avons pas eu d'autre choix que d'aller nous faire financer par une banque étrangère, parce qu'aucune banque française ne nous a prêté, parce qu'Emmanuel Macron avait promis la banque de la démocratie que ça n'est pas arrivé. Donc je le dis, nous sommes totalement libres, indépendants. Nous ne dépendons d'aucun pays. Et je vous dis que j'aurais aimé entendre une réaction de Gabriel Attal quand le recteur de la grande mosquée de Paris, qui est proche du président algérien Tebboune, a appelé à faire barrage au Rassemblement national. J'aimerais aussi entendre Monsieur Gabriel Attal sur, vous voyez, quand vous avez la moitié de la dette, de la dette française qui est possédée par des puissances étrangères, oui, là du coup ça m'inquiète sur notre souveraineté.
1: Si vous n'avez pas le soutien russe, vous avez le soutien de l'homme le plus riche du monde.
0: On n'a pas le soutien russe.
1: Non mais c'est ce que je viens de dire, si vous dites que vous n'avez pas le soutien russe, vous avez en tout cas le soutien d'Elon Musk, l'homme le plus riche du monde, qui a dit que Marine Le Pen était le dernier espoir pour la France. C'est un soutien gênant ou pas pour vous?
0: Bah en fait on n'y peut rien si vous voulez, je veux dire, on n'a pas commandité ce tweet, d'ailleurs nous n'avons pas réagi à ce tweet.
1: Est-ce que c'est pas un souci justement parce que
0: les tweets des uns et des autres. Donc
2: c'est pas un peu gênant quand même ce soutien?
0: Non, enfin franchement, vous savez, il y a le ministère des Affaires étrangères qui a indiqué que les fausses informations n'avaient aucun impact dans la population. Et donc moi, je voudrais qu'on s'en tienne à ça. Et vraiment, ce qu'il faut retenir, c'est que le Rassemblement national est un parti libre, indépendant. Nous ne demandons le soutien d'aucune puissance étrangère. Nous demandons seulement le soutien des Français et nous les remercions de nous placer en tête des sondages.
2: Rapidement.
0: Et je le dis, nous serons dignes de leur confiance s'ils placent Marine Le Pen, présidente de la République, l'année prochaine.
2: Très rapidement, Edwige Diaz, est-ce qu'il faut fermer X, comme le demande Marine Tondelier, la chef de file des écologistes?
0: Non, mais qu'on arrête de s'en prendre à la liberté d'expression. Il faut fermer une chaîne de télé, il faut fermer Twitter, il faut interdire les personnes de prendre la parole. Non, ça suffit. Enfin, je veux dire, on est quand même le pays des droits de l'homme, le pays des lumières. Oui, nous sommes un pays de liberté. Et d'ailleurs, je vous rappelle qu'une affiche de Marine Le Pen, il y a quelques années, disait « Liberté, liberté ». Vraiment, voilà, nous, au Rassemblement national, nous sommes le parti de la liberté. Et c'est vraiment ce dont les Français ont besoin.
3: Edwige Diaz, députée RN de Gironde, invité du 8-30 France Info avec Benjamin Fontaine et Antoine Comte. 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
3: Sophie Bria.
5: La chaleur reste intense sur le pays encore aujourd'hui, avec une majeure partie du pays en vigilance orange canicule. Les températures atteignent cet après-midi 37 degrés à Marseille, 38 degrés à Lille, Nantes, Bordeaux et Mulhouse, 39 degrés à Paris, au Mans et à Limoges, jusqu'à 40 degrés à Clermont-Ferrand, Lyon et Toulouse. Un mieux se dessine toutefois le long des côtes de la Manche et de l'Atlantique, ainsi que sur le nord-ouest, avec 25 degrés à Brest et Cherbourg, 26 à Bayonne, 28 à Boulogne-sur-Mer et 30 degrés au Sable d'Olonne. Et sous un soleil encore très présent, des orages éclatent par endroits cet après-midi, notamment sur tous les reliefs et dans le nord-ouest du Poitou à la Normandie.
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6: Le massif des Landes de Gascogne, de nouveau touché par un gigantesque incendie. Au moins 1100 hectares de forêt parcourus par les flammes à Lugon. Selon le dernier bilan du préfet des Landes, près de 525 personnes ont été évacuées, dont Clarisse, une habitante.
7: On s'y attendait, on avait déjà tout préparé en avance, parce qu'on voyait la fumée se rapprocher petit à petit, donc on attendait avec les valises prêtes de partir. On a eu le temps quand même de se préparer, mais le moment d'évacuer a été quand même un gros stress. On pensait évacuer, mais bon, quand ça arrive au moment, c'est toujours angoissant de tout charger et de laisser la maison comme ça. Quand on apprend l'évolution, depuis hier soir, on était à 600 hectares, là on est à 1100 hectares. De brûler, c'est toujours impressionnant. On espère que ça ne va pas aller plus loin et que les maisons vont rester là.
6: Clarisse, habitante de Luglon, elle témoignait ce matin chez nos confrères d'ici Gascogne. Dans le Nord-Pas-de-Calais, le feu est contenu mais pas fixé. Deux incendies mobilisent les pompiers sur les dunes de Danne et Ardelot depuis mercredi. Les flammes ont parcouru 190 hectares sur un périmètre de plus de 7 km. Une enquête est ouverte pour déterminer la cause de ces deux feux. Les L'épisode caniculaire se poursuit sur une large partie de la France. 75 départements restent en vigilance orange. La situation s'améliore en revanche dans l'ouest de la France au lendemain de l'une des journées les plus chaudes jamais enregistrées en France selon Météo France. Et conséquence de cette chaleur, des épisodes de pollution à l'ozone sont en cours en Île-de-France et dans les Bouches-du-Rhône. Ce gaz qui peut piquer les yeux, gratter le nez, voire provoquer des troubles respiratoires et de l'asthme.

0: Une pollution, Guillaume Fariol, qui est donc liée aux fortes chaleurs et favorisée par le réchauffement climatique.
1: Quand il fait très chaud, les polluants dégagés par la circulation, par l'industrie, se transforment en ozone. C'est une réaction chimique bien connue. La chaleur, les rayons du soleil accélèrent la formation de ce gaz corrosif. Cette année, en Île-de-France, le premier pic de pollution est donc arrivé dès la canicule historiquement précoce du mois de mai. D'autres épisodes ont suivi au rythme des vagues de chaleur. Cette pollution se concentrait autrefois dans quelques régions, en particulier dans le sud-est. Mais avec le réchauffement climatique, l'ozone gagne du terrain. C'est d'ailleurs l'un des rares polluants dont les concentrations ne diminuent pas au fil des années, malgré l'amélioration globale de la qualité de l'air. Selon une étude d'une ONG britannique, pendant la seule canicule de juin, deux tiers des habitants de l'Union européenne ont respiré un taux dangereux d'ozone au-dessus des seuils recommandés par l'UE.
0: Les précisions de Guillaume Fariol. Et en Île-de-France et dans les Bouches-du-Rhône, la vitesse de circulation est abaissée de 20 km/h sur les routes. Cette histoire à présent, une interpellation assez inattendue. Avant-hier à Paris, des policiers ont arrêté une voiture en train de rouler sur une voie de bus. Alors, sur le papier, c'est assez classique, mais c'est la suite de l'histoire et la personne interpellée qui est plus surprenante, Pierre de Cossette.
2: Depuis les Jeux Olympiques de Paris, il y a 2 ans, le pont d'Iéna, qui enjambe la Seine devant la Tour Eiffel, est réservé aux piétons et aux bus. Alors quand les policiers avant-hier voient une voiture s'avancer sur le pont, dans la voie de bus, qui plus est à vive allure, ils décident de l'intercepter. Un détail attire alors leur attention, des bouts de scotch sur les plaques d'immatriculation avant et arrière des plaques modifiées, mais pas de la même manière. Ça, potentiellement, c'est un délit. Et les policiers découvrent que le conducteur, âgé d'une 50aine d'années, ne peut pas l'ignorer. Et pour cause, il est avocat. Et parmi ses spécialités, le droit routier. En garde à vue, l'avocat a reconnu avoir modifié les plaques de la voiture pour éviter les verbalisations. Au lieu de cela, il devra répondre devant le tribunal correctionnel d'usage de fausses plaques d'immatriculation.
0: Précision signée Pierre de Cossette. À la veille du week-end du 15 août, des difficultés de circulation importantes annoncées sur les routes dès aujourd'hui et jusqu'à lundi, indique Bison Futé. C'est la journée de demain qui sera la plus difficile. Du rouge dans le sens des départs et des retours et même du noir en Auvergne-Rhône-Alpes. Bison Futé qui recommande de rejoindre ou de traverser l'Île-de-France avant 13h ou après 21h. C'est pareil pour l'autoroute A7 entre Orange et Lyon et recommande encore d'éviter l'autoroute A71 entre Clermont-Ferrand et Orléans de 12h à 18h. C'était le retour de Léon Marchand ce matin au championnat d'Europe de natation. Il s'est qualifié en demi-finale du 200 mètres papillon, arrivé premier de sa série. L'objectif était la qualification avec le moins de dépenses d'énergie possible, a réagi le quadruple champion olympique au micro de France Télévisions.
3: Merci beaucoup Laurette Puot pour l'info. Des données sensibles de dizaines de milliers de Français piratés en juin, cyberattaque massive de la plateforme des impôts. Quelles conséquences pour les particuliers concernés? Le ministère de l'économie doit-il faire toute la transparence? Notre dossier à suivre. Le choix de France Info également dans le nord de la France qui attire, vous l'entendrez, de plus en plus de touristes. Et puis des drones anti-fusillades déployés dans les écoles, les universités américaines. On les appelle les anges gardiens du campus. Reportage d'Isabelle Labéry dans 20 minutes.
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3: Qui, combien et avec quel risque pour les personnes concernées après la révélation hier soir d'une cyberattaque d'ampleur qui a eu lieu fin juin visant le système d'information de la Direction Générale des Finances Publiques, la DGFiP. Bercy confirme mais ne précise rien. Combien de données piratées, de quelle nature? D'après le site French Breaches, spécialisé dans le recensement des cyberattaques en France, ce sont plus de 678 000 personnes qui sont concernées. Plus de la moitié sont des particuliers, le reste des professionnels. Bercy reconnaît en revanche que l'attaque a été revendiquée avant-hier par le ou les pirates informatiques, à Gérard Mohamed.
5: Une revendication officielle, pas vraiment surprenante pour Olivier Brunel, secrétaire général du syndicat Force Ouvrière DGFiP.
6: C'est surtout un défi technique, c'est une institution, finalement c'est l'État qu'on défie, c'est l'État qu'on bat quand on a réussi à rentrer dans un système qui est réputé être bien protégé. Je comprends que le hacker, dans sa logique à lui, c'est de dire j'ai réussi quelque chose que les autres n'ont pas réussi à faire.
5: Et des tentatives de s'attaquer attaqué au site du fisc, il y en a tous les jours, mais en face, le bouclier n'est pas assez solide, déplore ce syndicaliste.
6: C'est aussi le révélateur d'une insuffisance d'investissement, et notamment d'investissement dans la sécurité des dispositifs et des systèmes d'information. C'est-à-dire, comme on est à la recherche d'économies permanentes, etc., on affiche souvent les ambitions des États-Unis, mais le budget du Bangladesh pourrait y faire face. Donc forcément, il y a un problème d'échelle.
5: Et à la fin, ce sont souvent les équipes en première ligne qui doivent assumer.
6: Bah, ça génère des afflux au téléphone, au guichet, par mail, de gens qui s'inquiètent, qui demandent, qui ont fait des démarches, qui veulent savoir s'ils sont concernés, ce qu'ils doivent faire. Donc oui, ça va être une période un peu délicate.
5: Les usagers concernés par ces fuites de données seront informés individuellement, promet Bercy, alors que les avis d'impôts et de taxes foncières commencent à être envoyés à des millions de foyers.
3: La Direction générale des finances publiques va porter plainte et a notifié l'incident à la CNIL, la Commission informatique et liberté. Bonjour Clément Domingo.
7: Bonjour Lucie Barbara.
3: Alias Saxe, hacker éthique, vous êtes expert en cybersécurité. Est-ce que c'est l'une des cyberattaques déjà les plus inquiétantes à vos yeux en France ?
7: De loin, la plus inquiétante et la plus critique qu'on ait connue en France. On parle quand même de l'administration fiscale, réputé le bastion peut-être le plus sécurisé de notre pays, qui a été attaqué avec quand même une cyberattaque qui remonte à 7 semaines en arrière, donc fin juin. Et dans le communiqué hier de Bercy, on a que la DGFiP va en tout cas notifier la CNIL, chose quand même qui est très très très surprenante.
3: Pourquoi ? Parce que vous vous dites, est-ce qu'ils l'ont vu fin juin et qu'ils ont attendu tout ce temps pour communiquer, ou est-ce qu'ils ne l'ont pas vu et ce serait encore plus inquiétant ?
7: Des informations que j'ai, bah, ils ont en effet pu stopper le cybercriminel bien avant qu'il puisse récupérer beaucoup plus de données. Je rappelle quand même que Bercy, hier, dans son communiqué, ne spécifie pas le nombre de personnes concernées en France. Et du côté du cybercriminel, on a vraiment cette information, un peu plus de 700 000, un peu moins de 700 000 personnes qui ont été concernées. Mais là où c'est inquiétant, et d'ailleurs, je demande vraiment, comme vous le disiez, un peu cette transparence, parce que là, je pense que le silence de David Amiel, le ministre de tutelle, ou encore de notre ministre du numérique, Anne Le Hénan, voire même du président, ne saurait être toléré sur une telle affaire pour savoir quels ont été les manquements et pourquoi une telle administration, surtout l'administration fiscale, qui détient toutes les informations les plus sensibles des Français a pu être piratée.
3: Donc d'après vos informations, fin juin, on a vu la faille et le piratage à Bercy. On a essayé
7: Exactement.
3: De stopper, c'est ça ?
7: Exactement. Et donc là, on a eu là un son de cloche qui est totalement différent hier dans le communiqué que tous vos auditeurs peuvent aussi aller vraiment regarder. Je l'ai aussi partagé et commenté. Où on a en effet Bercy qui dit qu'ils vont notifier la CNIL, donc la Commission informatique et liberté, et continuer d'apporter des informations, alors que les informations, en tout cas, et les informations que j'ai pu recevoir, et surtout le fichier que j'ai pu consulter, on avait encore des gens qui étaient 2 jours avant ça, des données qui ont été récupérées. Donc très surprenant d'avoir ce type de communication de la part de Bercy.
3: Donc ça veut dire que depuis 7 semaines, entre le moment de cette cyberattaque et aujourd'hui, et la revendication qui fait que Bercy communique, qu'est-ce qui s'est passé pendant ces 7 semaines ?
7: Il y a deux choses. Ce serait vraiment, en plus, j'espère vraiment me tromper, mais si ce n'est pas le cas, ce sera encore plus grave. Donc ça veut dire que depuis 7 semaines, Bercy serait en train d'investiguer, mais même s'ils investiguent, donc mener différentes choses pour savoir à quel point on a été piraté, donc ce serait une chose, mais surtout, s'ils le découvrent lorsque le cybercriminel fait la revendication sur l'équivalent du Amazon de la cybercriminalité, il y a vraiment 2 jours de ça, ce serait terrible. Donc ça veut dire que en France, on n'est pas assez bon, alors qu'on est bon sur la cybersécurité. Donc ce serait encore plus inquiétant. Et j'ose espérer que ce n'est pas la deuxième option. Et si c'est la première option, il y a vraiment, vous savez un peu Lucie Barbarin, il y a un peu aujourd'hui ce délai légal de 72 heures, 3 jours, pour déclarer tout incident de cybersécurité à la CNIL. Donc dans tous les cas, on est largement au-delà.
3: Mais pour vous, c'est quoi ? C'est un manque d'investissement, comme s'en plaignent les syndicats qui rendent les systèmes publics vulnérables ?
7: Ce n'est absolument pas la première fois que je m'exprime sur votre antenne. On a beaucoup parlé. Ça fait maintenant deux ans que la France est malmenée sur le plan de la protection des données, sur le plan de la cybersécurité, avec fuite de données sur fuite de données. Je vous rappelle quand même qu'on est le premier pays, et là je pense qu'il n'y a absolument pas de quoi s'en féliciter, le premier pays le plus attaqué en Europe, et le deuxième derrière les États-Unis. Donc je pense qu'il y a absolument pas de quoi s'en réjouir.
3: On a eu le piratage massif aussi dernièrement de l'organisme qui gère les pièces d'identité.
7: La NTS, l'Agence nationale des titres sécurité. Je rappelle aussi que c'est pas la première fois que Bercy se fait attaquer. Rappelez-vous, tout début février, on a là Ficoba, donc le fichier des comptes bancaires qui avait aussi été piraté, toujours à Bercy. Donc là, je pense qu'il faudra vraiment faire la lumière sur tous ces incidents, mais peut-être rajouter des moyens parce qu'on ne peut pas se permettre aujourd'hui d'être vraiment le dernier de la classe, surtout à quelques mois de l'élection présidentielle. On parlait aussi un peu de ces ingérences, mais surtout, faudrait peut-être aussi avoir une pensée pour toutes les personnes victimes, parce que au-delà d'avoir toutes ces informations, on a aussi un peu les revenus fiscaux de référence, dont c'est par exemple exactement ce que des personnes ont pu déclarer, donc entre 100 et 10 millions d'euros. Donc ça rajoute de l'inquiétude et surtout ça fait peser une épée Damoclès et ces personnes-là pourraient éventuellement se faire cambrioler derrière, se faire séquestrer parce qu'on a absolument tout d'eux.
3: Oui, on a les adresses, on a les revenus fiscaux, c'est ce que vous dites.
7: Code-barre, on a tout.
3: Qu'est-ce qu'elles deviennent ces données? Elles sont revendues ensuite à
7: des délinquants? Et bien là, actuellement, au moment où on se parle, Lucie Barbara, dites-vous que le fichier est déjà à la vente et donc les autres informations que j'ai pu avoir, le cybercriminel a eu plusieurs offres, certaines commençant à 50 000 euros et d'autres montant jusqu'à 100 000, 120 000. Ce qui est sûr et certain, c'est que ces données-là vont forcément attirer énormément de monde, certains qui pourront acheter le fichier dans sa globalité, d'autres de manière un peu partielle. Et donc, je pense qu'on peut s'attendre d'ici la fin d'année à avoir une recrudescence à la fois de cambriolage, à la fois vraiment de ciblage.
3: Et d'arnaque aussi, par téléphone.
7: Et je me permets aussi peut-être aussi de rappeler, il s'est passé exactement la même chose lorsqu'il y a eu la cyberattaque qui a concerné la Fédération française de tir, où quelques semaines après, on a vu des gens se faire cambrioler pour le vol d'armes chez eux. Ça a été aussi exactement la même chose avec les personnes qui détiennent des crypto-monnaies, donc avec aussi la DGFiP qui a été piratée. Je pense qu'on peut aussi s'attendre, hélas,
3: à
7: voir
3: des arnaques. Et qu'est-ce qu'on peut faire alors si on est concerné, a priori, les autorités vont prévenir individuellement les personnes concernées.
7: En fait, c'est bien là qui est l'énorme souci et un peu, on va dire, un peu l'énorme vide. C'est que déjà, il faudrait que Bercy, donc les autorités, puissent alerter individuellement les personnes concernées, donc aussi bien particuliers qu'en professionnels. Mais surtout, les personnes, hélas, aujourd'hui, vous ne pouvez rien faire parce que là, on parle vraiment de vos données les plus sensibles. Vous ne pouvez pas mentir sur ces données-là. Mmh. Et c'est bien pour ça que je dis qu'il faudra vraiment que toute la lumière soit faite et surtout, sincèrement, que l'on siffle un peu la fin de la partie parce que ça commence un peu à faire beaucoup. On est vraiment une passoire numérique en France. On est vraiment devenu la risée au niveau européen, au niveau mondial, de voir que cyberattaque après cyberattaque, et surtout nos institutions les plus critiques, de se faire pirater ainsi.
3: Merci beaucoup Clément Domingo, alias Saxe, hacker éthique, expert en cybersécurité, invité de France Info. Il est 11h15 et voici le choix de France Info, direction les Hauts-de-France, région qui devient une destination touristique prisée. Un très bon mois de juillet, en progression de 4 points sur un an. Bonjour Caroline Félix.
8: Bonjour.
3: Pour comprendre ce succès, vous êtes allée dans le nord à Dunkerque et ses environs.
8: Oui, direction le camping de la Hoguemotte. Mais Marilyn Mass, la gérante, est difficile à interviewer. Trop d'appels, trop de clients.
9: Ah, c'est la folie. Hein.
8: Alors elle m'embarque sur sa voiture et remonte les allées à toute blinde.
9: J'ai jamais vécu ça. Autant de monde à la fois. J'ai plein de demandes par internet, j'arrive pas à les traiter. Ce sont tous les vacanciers qui viennent pour un jour ou pour deux jours.
8: Au niveau de ces vacanciers-là, il y a combien de taux de remplissage?
9: 100%.
8: Elle installe Marie-Claude, une retraitée de l'Aisne.
10: Rentrer. C'est très bien.
11: J'ai préféré le nord cette année pour éviter la chaleur. C'est la bonne année. Là. On a moins chaud ici. Puis bon, avec la mer pas loin, c'est super, quoi.
8: Voilà l'attrait premier de la région, la fraîcheur. Et juste derrière, il y a le sens de l'accueil. Pour Franck, un camping-cariste breton.
12: Je me sens à ma place ici. C'est simple. Il n'y a pas de chichi. C'est sympa. Le nord a des grandes qualités. Ça va faire comme la Bretagne. La mer, j'ai vu que l'eau, l'autre jour, était à 22 degrés. Là. C'est ce qui s'est passé en Bretagne. Avant, l'eau était froide. Maintenant, elle est chaude. Donc, du coup, c'est l'invasion.
8: Jean-Jacques et Marie-Carole découvrent le nord à vélo. Ils apprécient que ce ne soit pas encore saturé.
13: Il n'y a pas le fait de tiens, où est-ce qu'on se gare, oh, pas le temps qui pousse. Non, ce côté-là fait qu'il n'y a pas de contraintes et c'est sympa. Dans ces cas-là, ils sont pas aussi avares de nous faire proposer leurs produits directement.
8: Ils ont d'ailleurs dégusté un plat flamand.
13: Le petit plat C'était quand on était à cheval sur la frontière de côté, là.
14: Le potche vlèche, petit pot de viande en flamand. Vlèche, c'est la viande, et potche, petit pot.
8: C'est Grégory qui loge un peu plus loin et qui s'y connaît. Pour cause, il tient une agence de voyage à Lille. Et face à la demande, il propose désormais des circuits locaux.
14: On a de plus en plus de touristes qui viennent découvrir notre région. Bah, le best-seller, ça reste la Côte d'Opale. Les Flandres, maintenant, de plus en plus aussi, pour visiter notamment des conserveries, des chocolateries. On essaie d'aller vers les campagnes, découvrir un petit peu les traditions.
8: Et d'ailleurs, ce camping a une histoire, celle de Françoise Masse, qui l'a créé autour de sa ferme, qu'elle me fait visiter.
15: Alors ici, c'est le grenier à grains, l'ancien grenier à grains, pour le bétail.
16: C'est aussi une salle de réception.
15: Je peux montrer la cuisine ?
17: Oui, bah, on est en train de préparer la carbonate flamande. La sauce est en train d'épaissir tout doucement. On a mis le pain d'épices, moutardé.
8: Qu'est-ce qui marche bien en ce moment ?
17: Les plats typiques, le Welsh marche énormément. Et après, beaucoup, ce qui est viande grillée et salade froide, vu les températures exceptionnelles qu'on a cette année.
8: Des plats servis à l'auberge du camping.
3: On entend qu'il y a des Français, mais le tourisme dans la région est aussi porté par les étrangers, Caroline. 25% en un an au mois de juillet.
8: Oui, ils viennent en force au camping de la Licorne, tout près de la mer. Gaëlle Sergent, la directrice, me montre les plaques NL pour Pays-Bas sur le parking.
18: Voilà, j'en vois une là aussi, vous voyez. Rien qu'à vue d'œil, là, on en a au moins deux. Et là, on est sur du néerlandais, allemand, belge et les Français en quatrième.
19: Donc ça va faire une, deux, on change, une.
8: Animation dans la piscine, bungalow climatisé avec lave-vaisselle, un standing qu'apprécie cette néerlandaise qui est aussi venue pour la plage.
20: Ici, il ne fait pas trop chaud et avec les feux dans le sud de la France, on s'est dit qu'on avait bien fait de réserver ici.
8: La clientèle du Benelux attirée par les plages généreuses et aussi par les moules.
21: Some more fruit, that would be nice.
8: Elles sont moins chères, autour de 17 euros ici.
22: I think about 23.
8: Contre 23, 25 euros en Belgique, explique ce couple qui se tartine de crème solaire. Ils iront peut-être au roi de la moule à Malo-les-Bains.
23: La moule façon du roi, crème oignon et une petite sauce maison.
8: Son gérant, Maxence.
23: On travaille pas trop mal. Il y a surtout une clientèle étrangère. Il y a un pouvoir d'achat qui est quand même bien supérieur à la clientèle régionale, on va dire. Les Belges, Anglais, Allemands ont vraiment cette façon de déjeuner ou de dîner avec vraiment entrée, plat, dessert, des apéros, du vin.
8: Il évoque la grande promenade refaite il y a quelques années avec de belles cabines, même si elles peinent à masquer à gauche l'imposant port et son halo brunâtre.
23: Quand on est face à la mer, on regarde devant et puis on regarde pas trop sur les côtés.
8: Il est dunkerquois et quand il était jeune...
23: Ça n'a pas de très belle connotation. Alors que là, même dans le sud où on parle de Dunkerque. Tout s'est fait post-Covid, ça a vraiment changé complètement, que ce soit les Lillois ou les Parisiens qui sont venus. C'est impressionnant.
8: Une image qui change, ça se voit dans la boutique de créateurs locaux de Charles. Des monuments en façon pop sur des t-shirts, magnets ou porte-clés. Pour lui, ce sont aussi de grands événements qui ont attiré du monde.
24: L'année dernière, on avait reçu les plus beaux voiliers du monde où il y a eu plus de 500 000 personnes qui sont passées le Tour de France, qui nous amène aussi une clientèle fan de cyclisme, pardon. Et qui aime le tourisme van life.
8: Des rendez-vous à poursuivre toute l'année pour maintenir une fréquentation au-delà de l'été, explique-t-on à la région Hauts-de-France.
3: Le choix de France Info, Caroline Félix, à retrouver sur franceinfo.fr.
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3: Il est 11h20, l'info en une minute. Lorette Puyot, la France, mais aussi nos voisins européens touchés par les fortes chaleurs.
0: Au moins 150 millions de personnes en Europe vont vivre avec des températures supérieures à 35 degrés aujourd'hui. Nos voisins européens, Allemagne, Espagne, Italie, sont touchés aussi par la vague de chaleur. En France, 75 départements sont encore placés en vigilance orange canicule aujourd'hui. 1100 hectares ont été parcourus par le nouvel incendie à Luglon, dans les Landes, selon le préfet. Plus de 500 personnes ont été évacuées de cette commune et plusieurs centaines de pompiers sont mobilisés. La mortalité routière a baissé de 7% au mois de juillet en France métropolitaine par rapport à juillet 2025, annonce l'Observatoire national interministériel de la sécurité routière. Mais globalement, la mortalité sur les 12 derniers mois est en hausse de 3% par rapport à l'année dernière. Et puis le prodige de la natation, Léon Marchand, s'est qualifié facilement pour la demi-finale du 200 mètres papillon. C'était sa première course en individuel au championnat d'Europe de natation à Paris.
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3: On en vient à ce dispositif qui commence à être mis en place aux États-Unis, des drones dans les écoles pour protéger les élèves des fusillades. Stockés dans des casiers, ces engins peuvent intervenir en quelques secondes pour immobiliser le tireur en attendant l'arrivée de la police. En Géorgie, où 3 fusillades ont déjà eu lieu depuis janvier, 5 établissements scolaires se sont portés volontaires pour le tester. Reportage Isabelle Labéry.
0: Ils peuvent foncer sur leur cible à plus de 80 km/h, l'asperger de gaz lacrymogène et la désorienter en diffusant des sons stridents. Leur nom, les anges gardiens du campus. Taylor Worthington est chargé de leur commercialisation.
1: On est toujours prêts. Les drones sont dans leur casier, ils sont chargés et peuvent décoller à tout moment. S'il le faut, ils sont là, prêts à intervenir en cas de besoin et uniquement en cas de besoin.
0: Ce sont les enseignants qui les déclenchent grâce à une application sur leur téléphone. L'opérateur qui les dirige, lui, est à distance, au siège de l'entreprise au Texas. Dans les écoles qui ont assisté aux démonstrations, les retours sont enthousiastes.
2: Leur capacité à se faufiler dans les espaces restreints, à enregistrer des données et à les transmettre était incroyable. J'avais jamais rien vu de tel.
5: Ça sauve des vies à tous les niveaux, pour nos élèves, notre personnel et les forces de l'ordre.
0: L'entreprise qui fabrique les drones a été cofondée par un ancien militaire. Objectif, rapidité et efficacité, dit l'un des responsables, Sam Shirley.
6: 5 secondes pour vérifier la situation, 15 secondes pour engager le combat face à la menace et 60 secondes pour la neutraliser.
0: Ces drones ne sont pas faits pour tuer, mais certains parents d'élèves, comme Gray, sont méfiants.
7: J'adore l'idée, j'adore que cette technologie soit disponible. Mais ma principale inquiétude, c'est que ça soit utilisé contre la mauvaise personne. Un élève, évidemment, ou un enseignant, ou même un parent.
0: L'an dernier, un policier est mort dans une fusillade à l'université où étudie Meg. Elle aussi est réticente à l'idée de voir des drones voler sur son campus.
25: Je ne suis pas sûre que ce soit une solution de long terme parce que le vrai problème dans ce pays, c'est le contrôle des armes à feu. Mais en attendant, pourquoi pas, c'est toujours mieux que de vouloir donner des armes aux enseignants.
0: La sécurité dans les établissements scolaires est un marché lucratif. La Géorgie va dépenser 550 000 dollars pour financer l'expérience.
3: Reportage Isabelle Labéry à 11h23. Voici le vrai ou faux qui s'intéresse toute la semaine aux ingérences numériques étrangères. Elles sont déjà au cœur des préoccupations. 8 mois avant la présidentielle, 3 candidats ont été ciblés par de la désinformation ces dernières semaines attribuée à des agents pro-russes. Antoine Deyana, on part un peu plus loin aujourd'hui, on parle des ingérences pro-russes qui visent la France, mais en Afrique.
26: Oui, parce que depuis une dizaine d'années, Moscou s'est imposé comme un nouveau partenaire du continent africain. On le voit surtout au Sahel, au Mali, au Burkina Faso, au Niger, dans ces 3 pays dirigés par des militaires. Et en même temps, la désinformation pro-russe a commencé à envahir ces territoires. Son objectif, c'est de discréditer les anciennes puissances coloniales, notamment la France, pour s'installer à leur place et leur ravir certains marchés économiques.
3: Et comment les propagandistes pro-russes s'y prennent-ils ?
26: Avec des récits très simples, souvent répétés, la Russie est présentée comme un partenaire respectueux de la souveraineté africaine, alors que la France et les Occidentaux sont accusés de néocolonialisme. Par exemple, après le coup d'État au Niger en 2023, de fausses rumeurs ont affirmé que des avions de chasse français atterrissaient au Sénégal pour préparer une intervention militaire. L'objectif à ce moment-là était d'attiser la méfiance envers Paris et son interventionnisme dans la région. Un discours qui fonctionne aussi parce qu'il s'appuie sur des frustrations réelles sur l'histoire coloniale et sur le rejet de certaines politiques françaises sur place.
3: Et est-ce qu'on a pu établir un lien direct entre ces désinformateurs et Moscou ?
26: Oui, longtemps, c'est la milice Wagner qui a porté cette influence russe en Afrique. Mais depuis la mort de son chef en 2023, la propagande russe a changé de forme et s'est institutionnalisée. C'est l'African Initiative qui s'est installée, officiellement une agence de presse consacrée à l'actualité africaine. Mais selon Viginum, le service de l'État chargé de lutter contre les ingérences étrangères, il s'agit en réalité de l'un des principaux vecteurs de l'influence informationnelle russe en Afrique. Et l'agence ne se limite pas aux réseaux sociaux. Elle recrute aussi des relais locaux, des journalistes, des influenceurs, des militants pour porter ces messages, les adapter et les faire accepter plus facilement aux populations locales. Selon le Centre d'études stratégiques africaines, la Russie a mené 19 campagnes de désinformation au Sahel depuis 2018. Des fact-checkers maliens parlent même de campagnes produites à l'échelle industrielle.
3: Le vrai ou faux, Antoine Deyana, a retrouvé sur franceinfo.fr. Et voici le billet science. Avec Bill François, la chaleur, la canicule sur Terre, mais aussi sous l'eau. Et comme nous, la vie aquatique a bien du mal à s'y adapter. Pourtant, une étude récente montre que les poissons ont une astuce inattendue.
27: Ils rétrécissent.
9: Il y a quelques mois, des biologistes des universités de Newcastle, Leeds et Boston ont publié le résultat de mesures réalisées sur 134 poissons clowns pendant 5 mois autour d'un épisode de forte chaleur. Et les pieds à coulisses sont formels, 100 poissons sur les 134 ont rétréci pendant la canicule marine. Ils n'ont pas minci, non, c'est vraiment leur longueur qui a diminué, et ce significativement de 1 à 2%. Ce résultat est très surprenant car la croissance des vertébrés était jusqu'à présent considérée comme généralement irréversible. Bref, on grandit mais on ne rétrécit pas.
3: Et comment font les poissons pour rétrécir et pourquoi ?
9: C'est leur squelette lui-même qui diminue de taille. Et les chercheurs ont remarqué que les poissons rétrécis augmentaient leur chance de survie à la canicule de 78% par rapport aux autres. Ils pensent donc qu'ils réabsorberaient leurs propres os pour économiser de l'énergie. Les biologistes ont aussi remarqué que les couples de poissons-clowns qui rétrécissaient ensemble avaient plus de chances de survivre. Et c'est parce que dans leur anémone, où ils vivent, les poissons-clowns ont une hiérarchie basée sur la taille. Le plus gros individu devient une femelle et il est le chef. Et le deuxième plus gros est le mâle dominant, son conjoint. Donc tant que le couple dominant rétrécit en même temps, pas de risque que le mâle prenne la place de sa partenaire, donc pas de conflit. C'est romantique, mais c'est surtout une belle adaptation, d'autant plus belle que ce rétrécissement est réversible. Une fois la canicule passée, les poissons-clowns se remettent à grandir. Mais nul ne sait combien de fois ils pourront se permettre de digérer ainsi leur squelette sans dommage pour leur santé. Et avec l'augmentation de la fréquence des canicules marines, cette question est très préoccupante. C'est l'été et le mercure est très haut. La science souhaite donc aux poissons-clowns de l'amour, mais surtout de l'eau fraîche.
3: Bill François, le billet science.
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3: Le temps, Sophie Bria.
13: Le soleil domine sur une grande partie du pays aujourd'hui, mais cet après-midi, le temps se déstabilise avec des averses orageuses qui circulent des Pyrénées au Massif central jusqu'aux Alpes et à la Corse. Elles peuvent être plus soutenues des Alpes du Sud au relief varois, avec localement de fortes pluies. D'autres orages se déclenchent également du Poitou-Charentes, au Pays de la Loire, jusqu'à l'intérieur de la Normandie, avant de gagner l'Île-de-France en début de soirée. Dans le même temps, la canicule reste très marquée, avec une majeure partie du pays en vigilance orange. Vous avez cet après-midi 37 degrés à Marseille, 38 à Lille, Bordeaux et Mulhouse, 39 degrés à Paris et Blois, jusqu'à 40 degrés à Lyon et Clermont-Ferrand. Et les températures sont plus clémentes près de la Manche et de l'Atlantique, 24 degrés à Paimpol, 26 à Biarritz et 30 degrés à Calais.
3: Et bonne matinée à l'écoute de France Info, 11h30. L'info Laura Dulieu.
14: La mortalité routière a baissé de 7% au mois de juillet en France métropolitaine par rapport à juillet 2025, avec 310 personnes tuées sur les routes. Mais à noter que globalement, la mortalité sur ces 12 derniers mois est en hausse de 3% par rapport à l'année dernière. 75 départements toujours en vigilance orange canicule aujourd'hui. 5 départements de l'Ouest en sont sortis, mais ce cinquième épisode caniculaire se poursuit sur le reste de la France et en Europe, avec 150 millions de personnes concernées aujourd'hui par des températures de plus de 35 degrés. 474 personnes ont été interpellées depuis le début de la saison pour des départs de feu criminels ou involontaires, selon le ministère de l'Intérieur. Parmi elles, 483 sont mineurs. Et sur le front des incendies, 1100 hectares de forêt ont été parcourus par le feu dans les Landes après avoir progressé progressé cette nuit, mais sans faire de dégâts parmi les habitations, selon le préfet. Le feu est freiné, mais les pompiers redoutent les 36 degrés attendus cet après-midi. Dans le Pas-de-Calais, le feu, lui, a légèrement progressé près du littoral. 190 hectares ont été parcourus dans un périmètre de 7 km, dit ce matin la préfecture. Trois pompiers ont été légèrement blessés. Et puis en Ille-et-Vilaine, l'incendie qui s'est déclaré mercredi à Saint-Just, au sud de Rennes, lui, a parcouru 230 hectares, selon le dernier bilan de la préfecture. Plus de 300 sapeurs-pompiers sont toujours mobilisés. Les pompiers sortis déçus hier du bureau de Laurent Nunez. Le ministre de l'Intérieur promet une hausse des moyens des SDIS sans s'engager toutefois sur un chiffre. Ce matin sur France Info, le porte-parole de l'intersyndicale des pompiers regrette le bras de fer entre l'État et les départements qui financent aussi les centres d'incendie et de secours. Les syndicats appellent à une nouvelle journée d'action le 29 septembre prochain. Des avions de chasse de l'OTAN ont bien abattu un drone dans l'espace aérien de l'est du pays. Le ministère de la Défense de la Lettonie le confirme ce matin. Les États baltes frontaliers de la Russie font face à de plus en plus d'intrusions et de chutes de drones sur leur territoire. Vous l'avez peut-être ressenti si vous êtes dans les Vosges. Un séisme de 3,7 sur l'échelle de Richter a été enregistré tard hier soir, pas très loin d'Épinal. Le tremblement de terre a été ressenti jusqu'en Haute-Saône, sans pour autant faire de dégâts.
3: Laura Dulieu pour l'info. Chaleur étouffante donc encore ce vendredi et des feux d'ampleur qui reviennent dans les Landes. Le détail dans un instant. Faut-il mettre l'épargne des Français à contribution pour financer les pompiers? Le décryptage éco à venir. Le gouvernement face à la fronde des pompiers dans l'édito politique. Et puis la natation au championnat d'Europe en bassin à Saint-Denis en direct sur France Info.
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3: Et oui, en direct du Centre Aquatique Olympique de Saint-Denis, près de Paris, Jérôme Val, notre consultante Charlotte Bonnet. Et c'est bientôt les séries du 1500 mètres nage libre, Jérôme, avec un Français en lice.
15: Oui, le dernier Français de la matinée, Sacha Velli, qui sera dans la dernière série de ce 1500 mètres nage libre. Là, c'est la deuxième série. Vous l'avez compris, hein, 1500 mètres nage libre dans un bassin de 50 mètres. Il faut en faire des allers et retours. C'est vrai que c'est une distance, Charlotte, extrêmement particulière pour les nageurs, très très longue, hein, puisqu'on nage grosso modo un quart d'heure.
16: Oui, tout à fait. Et d'ailleurs, pas mal des concurrents de Sacha ont aussi nagé avec lui dans la Seine il y a eu plus d'une semaine pour le 5 et le 10 km. Donc il retrouvera des compagnons.
15: C'est vrai que c'est la particularité, ces nageurs font souvent les deux, hein, l'eau libre, ce qu'on appelle l'eau libre, donc dans les fleuves, la mer, etc. C'était le cas effectivement dans la Seine, pas très loin de Radio France d'ailleurs, de France Info. Oui. Et ils font aussi les épreuves en bassin, les longues distances.
16: Oui, tout à fait. Notamment donc le Hongrois, Bethléem, qui est en train de nager dans la deuxième série, qui lui avait remporté le 3 km knockout et deuxième au 5 et 10 km, juste devant Sacha, qui avait terminé quatrième malheureusement. Mais voilà, il aura. Franchement, il peut rentrer en finale, Sacha, du 1500 mètres nage libre avec son meilleur temps de la saison. Pardon, il est cinquième européen, donc il a vraiment une belle carte à jouer, mais il faudra faire une bonne série ce matin et les finales auront lieu demain soir.
15: Ouais, on nage pas de le soir même, hein, parce que c'est un effort évidemment important pour donc Sacha Velli qui sera la ligne d'eau numéro 6 dans les prochaines secondes avec, on l'espère, les bras et les jambes pour aller chercher Lucie une place en finale. On l'espère, 21 ans je crois il a Sacha, c'est un jeune nageur qui a déjà pas mal d'années derrière lui d'ailleurs, mais effectivement il avait cette désillusion la semaine dernière d'avoir échoué au pied du podium sur le 5 km. Et donc Sacha Velli, dernier Français en lice ce matin pour ces séries.
3: Donc on se donne rendez-vous dans un petit quart d'heure si j'ai bien compris pour le résultat. Merci beaucoup Jérôme Val. Charlotte Bonnet, consultante pour France Info, pour vivre ensemble ces championnats d'Europe de natation en bassin. L'actualité nous emmène également dans les Landes aujourd'hui. De nouveau victimes des flammes. Un incendie s'est déclenché hier après-midi à l'ouest de la commune de Luglon. 1100 hectares ravagés dans le massif des Landes de Gascogne. Environ 500 personnes évacuées cette nuit. Et le dernier bilan donné par le préfet des Landes, Gilles Clavreul, ce matin sur France Info.
17: Pour le le moment, le feu est freiné, il est ralenti dans sa progression, mais enfin, on a quand même eu 1100 hectares brûlés. Là, pour le moment, on est au matin, on est en train d'engager les moyens aériens. Simplement, comme la météo nous annonce 36 degrés de température maximale, on sait que ça reprendra dans l'après-midi. Donc, en fait, l'enjeu, ça va être de tenir les positions tout au long de la journée et de passer la prochaine nuit. Après, les températures devraient baisser et même la pluie devrait arriver demain.
18: Hier, vous évoquiez un vent tournant qui mettait en difficulté les pompiers. Est-ce qu'il est toujours aussi gênant, ce vent ?
17: Alors là, pour le moment, non. Cela dit, c'est pas tellement le vent lui-même, c'est plutôt le caractère convectif du feu qui fait qu'il s'oriente un peu tout seul hein, en fonction de sa dynamique propre. C'est ça qui le rend assez imprévisible. Donc ça a fait notamment qu'il y a eu des sautes de feu assez importantes, dont une a occasionné une nouvelle zone de feu, hein, distincte de la première, sur environ 200 hectares.
18: Vous avez fait évacuer plus de 500 personnes hier, notamment dans la commune de Luglon. C'est quasiment tout le village.
17: C'est quasiment tout le village, oui, tout à fait. Donc on en est à 525 parce qu'il y a également quelques habitants de la commune voisine de Garin qui se trouve au sud-est de Luglon qui ont dû être évacués également. Mais tout s'est fait en bon ordre et dans le calme. Et on a sur la commune de Sabre des capacités importantes qui sont d'ailleurs pas encore saturées.
18: Et vous avez évoqué les pompiers très fortement mobilisés, plus de 280 hier, ils ont reçu des renforts.
17: Oui, on a reçu des renforts puisqu'on est à 500 sapeurs-pompiers mobilisés ce matin.
18: Vous avez évoqué la situation qui pourrait être plutôt favorable dans la journée malgré la chaleur, ça veut dire qu'on peut envisager un feu fixé dans la journée si tout va bien ?
17: Écoutez, ça, il est trop tôt pour le dire. C'est évidemment le résultat auquel on espère parvenir. Mais là, on va voir comment les prochaines heures vont évoluer. Hein. Disons que là, jusqu'à la fin de la journée et le début de nuit, ça va être critique. Et puis on pense, si les prévisions météo se confirment, être dans une situation plus favorable demain matin.
3: Gilles Clavreul, préfet des Landes, avec Benjamin Fontaine sur France Info. On parle à présent de la colère des pompiers et de la réponse des pouvoirs publics. Le décryptage éco. Bonjour Claire Sergent.
19: Bonjour.
3: Les pompiers demandent donc des recrutements, des moyens et ils ont eu peu de réponses. Hier, Laurent Nunez ne peut s'engager sur aucun chiffre. Il faudra voir avec les collectivités locales et attendre les débats du budget à l'automne. Mais une piste est évoquée par des députés, mettre l'épargne des Français à contribution.
19: Oui, c'est une proposition portée par la députée Ensemble pour la République, Sophie Panonacle. Elle était l'invitée de France Info hier. Financer un plan d'adaptation globale face au changement climatique de 50 milliards d'euros en se servant de l'épargne des Français. Une proposition envoyée au Premier ministre et co-signée par plus d'une cinquantaine de parlementaires. L'idée est de prélever dans les livrets A, les livrets de développement durable, 10 milliards d'euros par an, soit 50 sur 5 ans, pour financer notamment la protection et l'adaptation des forêts. Alors du côté du cabinet de la députée, on m'assure qu'il n'est pas question, je cite, de piquer de l'argent dans les poches des Français, mais d'utiliser celui qui est disponible pour les forêts. Avec cet argument, il y a près de 700 milliards d'euros d'épargne placés sur les livrets, alors qu'en face, les caisses de l'État sont vides, celles des collectivités locales aussi.
3: Mais est-ce que c'est franchement réaliste ?
19: Alors, ils veulent copier ce qui est fait pour le financement de l'habitat social. L'argent placé sur les livrets A sert traditionnellement à octroyer des prêts à long terme, à des taux bonifiés pour construire des logements sociaux. Une réunion est prévue début septembre avec la ministre de la Transition écologique, Monique Barbu, le président de la Caisse des dépôts, pour voir si on peut faire la même chose pour la protection des forêts. Mais pour Philippe Crevel, le directeur général du Cercle de l'épargne, il y a une difficulté de taille. Qui va emprunter et surtout, qui va rembourser ? Dans le cas du logement social, les bailleurs empruntent et sont remboursés par les loyers. Là, il va falloir trouver les ressources qui vont rembourser cette protection des forêts. Parce que, évidemment, que l'épargne des Français sur les livrets A doit rester intacte.
3: Et tout cela ne règle pas la question des recrutements ni celle des moyens pour les pompiers.
19: Non, le recrutement, c'est à la main des SDIS, les services départementaux d'incendie et de secours, et ce sont les départements et les collectivités qui financent. Chacun donne ce qu'il veut, l'État ne peut pas les contraindre à donner plus. Les collectivités, qui sont quand même régulièrement dans le viseur de Bercy, accusées de trop augmenter leurs dépenses, eh bien là, soit elles décideront d'une rallonge pour les services d'incendie, soit elles vont demander à l'État de les aider. Et pour le reste, le matériel, les camions, les aéronefs, cette partie revient directement à l'État. Il faudra donc trouver des crédits supplémentaires pour la sécurité civile lors du prochain budget. Il s'annonce déjà très compliqué à boucler, hein. L'heure est plutôt aux économies à tous les étages. On comprend pourquoi le ministre de l'Intérieur préfère ne pas s'engager sur des chiffres.
3: Merci Claire Sergent pour le décryptage éco. Et face à la colère des sapeurs-pompiers, Antoine Comte pour l'édito politique à présent. Eh bien, on l'entendait, le gouvernement essaie tant bien que mal de reprendre la main.
20: Et oui, une chose est certaine, les cellules interministérielles de crise consacrées aux incendies n'auront pas suffi à calmer le jeu et le déplacement du Premier ministre Sébastien Lecornu lundi en Gironde, 2 semaines après le méga-feu qui a ravagé la région, n'y changera sans doute là encore pas grand-chose. Les 9 syndicats de sapeurs-pompiers qui ont été reçus hier par le ministre de l'Intérieur, Laurent Nunez, sont bien décidés à faire plier le gouvernement pour obtenir davantage de moyens financiers et humains. Le bras de fer avec l'exécutif est désormais engagé, puisque l'intersyndicale qui représente les soldats du feu professionnel a notamment annoncé une grande journée de mobilisation, ça sera le 29 septembre prochain. La rentrée sociale s'annonce donc tendue pour le gouvernement.
3: Comment le gouvernement peut-il éviter que la situation s'envenime et de se retrouver au cœur d'une nouvelle crise dont il se serait bien passé ?
20: Eh bien, en gagnant du temps à la sortie de la réunion hier entre les syndicats de pompiers et leur chef opérationnel Laurent Nunez, c'était flagrant. La stratégie du ministre de l'Intérieur, fixer un calendrier pour imposer le propre tempo du gouvernement et donner rendez-vous aux pompiers en fonction de 2 temporalités. La première, le 8 septembre, lorsque leur sera présenté le projet de loi de modernisation de la sécurité civile. Et un deuxième temps, l'automne, lorsque le budget 2027 sera débattu au Parlement et dans lequel pourraient figurer, selon les promesses du ministre, des financements supplémentaires à destination des services départementaux d'incendie et de secours, les fameuses 10, avec un budget global de la sécurité civile qui pourrait lui aussi augmenter. Mais sans jamais donner un seul engagement chiffré du côté du ministre de l'Intérieur, ce serait irresponsable à ce stade, assure Laurent Nunez, en préférant renvoyer la patate chaude au département et aux collectivités locales qui financent les SDIS.
3: C'est une stratégie risquée, on pourrait dire.
20: Oui, parce que la saison des incendies est très loin d'être terminée et que les pompiers, pour certains exténués, ne peuvent pas se permettre d'attendre les délais fixés et promis par Laurent Nunez. Le risque aussi pour le gouvernement, c'est que le mouvement des pompiers s'enlise et qu'il soit récupéré par les oppositions politiques. Et cela à 8 mois d'un scrutin électoral majeur, la présidentielle de 2027, bien évidemment.
3: Merci beaucoup Antoine Comte pour l'édito politique.
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3: Il est 11h43, l'info en une minute, Laura Dulieu, encore une journée caniculaire aujourd'hui.
2: 75 départements en vigilance orange canicule, 5 en sont sortis dans l'ouest du pays où des températures plus clémentes reviennent. Mais cette 5e vague de chaleur écrase une grande majorité du pays. La journée d'hier a été l'une des plus chaudes jamais enregistrées en France. Il y a du monde sur les routes aujourd'hui avec les retours qui commencent à prendre le pas sur les départs, précise Bison Futé. La journée est classée rouge dans le sens des retours dans le quart sud est et orange partout ailleurs. Mais le pire, ce sera demain. Journée classée noire en Auvergne-Rhône-Alpes dans le sens des départs. Rouge partout ailleurs dans les deux sens. Les États-Unis menacent d'infliger à l'Iran un isolement économique comme le monde n'en a jamais vu. Ce sont les mots du secrétaire américain au Trésor qui promet de nouvelles mesures la semaine prochaine en plus du blocus du détroit d'Hormuz. Plusieurs œuvres de Henri Matisse retrouvées au Brésil par la police de Sao Paulo. 13 œuvres du peintre français. Elles avaient été dérobées en 2025 dans une bibliothèque de la ville. La personne qui les détenait a été arrêtée.
3: France Info. Dans les Pyrénées, en Bretagne, en Franche-Comté, dans les Pays de la Loire, cet été, avec les canicules, des cas de punaises de colza sont recensés un peu partout en France. Après la moisson, ces punaises quittent les parcelles à la recherche d'un nouvel abri et se rendent dans les maisons. La commune d'Aigondigné, près de Niort, dans les Deux-Sèvres, n'en avait jamais entendu parler avant un premier cas ces derniers jours. François Ventéjou.
8: Elle ne sait même plus par combien les compter.
21: C'est même plus des milliers, c'est des, je ne sais pas, des plus, des millions, j'en sais rien.
8: Sur les murs, les fenêtres, les toits, le cabanon, Isabelle a vu arriver les punaises de colza la semaine dernière, sans pouvoir les identifier.
21: Je me suis dit, mais qu'est-ce que c'est que cette petite bête ? Alors, j'ai pensé tout de suite donc à des poux, moi, des choses comme c'était tellement très très petit.
8: C'est finalement grâce à l'intelligence artificielle qu'elle parvient à savoir ce que c'est.
21: Très difficile pour l'IA aussi donc d'identifier cette bête. Et à un moment donné, donc est apparue donc les punaises donc de champs ou punaises dites de colza.
8: La de Sévrienne les voit en journée, mais surtout en soirée, attirées par la lumière quand elles arrivent par grappes.
21: Disons qu'on ne dort pas très bien non plus parce qu'on a l'impression d'en avoir plein sur soi. On essaye de pas trop y penser, mais on a l'impression que c'est qu'on va pas s'en débarrasser quoi.
8: Heureusement, les punaises de colza sont sans danger pour l'homme, mais leur présence est très désagréable. Alors pour éviter qu'elles ne rentrent dans sa maison, Isabelle vit calfeutrée, les volets fermés, et au niveau de sa porte d'entrée, elle a déployé les grands moyens.
21: Eh bien, j'ai mis sur mon seuil de porte donc de la poudre d'atomée, mais là, il faudrait j'en remettre en fait, et une bande cache pour en plus de l'extérieur. Quand on part, et ben même on remet un bout de scotch pour éviter qu'elle s'infiltre dessous la porte d'entrée.
8: Isabelle est la riveraine la plus touchée du quartier car elle habite à proximité immédiate d'un champ de colza. récemment moissonnés.
1: En fait, on a détruit leur habitat, on a détruit leur petite maison, leur terrier, là où elles logeaient et elles se nourrissaient.
8: Karine Dagut s'est élue en charge du développement durable à Aigondigné.
1: C'est une des conséquences du réchauffement climatique, le fait que elles doivent migrer maintenant vers des zones un peu plus protégées qu'exposées en plein soleil du mois d'août, qui avant n'était pas spécialement aussi chaud.
8: L'élu espère que des discussions avec la Chambre d'agriculture permettront de trouver des solutions pour protéger les habitants.
3: François Ventéjoux est sur les routes. C'est un nouveau week-end qui s'annonce chargé. Week-end du 15 août, il va sans doute falloir patienter dans certaines stations-service, notamment si vous voyagez en voiture électrique. Le nombre d'utilisateurs ne fait qu'augmenter. Ça peut donc coincer au moment de recharger. Alors une nouvelle profession émerge pour réguler les flux. Fini les pompistes en station, place aux bornistes. Boris Allier.
5: Avec son gilet fluo sur les épaules, Nicolas ne passe pas inaperçu dans cette station de l'autoroute A10 près de Paris.
6: Là, on est encore dans du chassé-croisé. Donc pour nous qui sommes direction Bordeaux, en règle générale, vers le coup du midi, on a de quoi faire.
5: Sa première mission, fluidifier le trafic des véhicules électriques.
6: On est même des fois obligé de faire une liste d'attente. Donc ensuite, dès qu'il y a une place qui se libère, on la bloque pour pouvoir que la personne puisse se garer dessus.
5: 16 bornes sont à disposition ici dans cette station Total Énergie, mais cela n'empêche pas parfois des embouteillages.
6: On essaye de créer une rotation le plus rapidement possible, donc en règle générale, les gens peuvent attendre maximum une quinzaine de minutes.
5: Et pour accélérer ces rotations, des frais de parking s'appliquent après 45 minutes. Les automobilistes sont également incités à ne pas recharger leur véhicule au-delà des 80%.
6: Étant donné que la recharge à partir de 80% va mettre beaucoup plus de temps, et en plus de ça, c'est pas forcément utile, et surtout c'est comme un téléphone, si on a tendance à le recharger en permanence à 100%, forcément la batterie se dégrade. Donc pour pouvoir au mieux garder son véhicule électrique dans le temps, c'est mieux de faire maximum 80%.
5: Autre difficulté pour certains automobilistes, le paiement.
7: C'est la première fois pour moi.
5: Carte bancaire à la main, John tente de comprendre comment payer son plein d'électricité.
7: C'est-à-dire qu'il faut charger 92 € sur la carte. Je pense que ce serait débité juste sur la consommation.
5: Alors pour aller plus vite, le conseil du borniste, c'est de se munir d'un pass spécial.
6: Alors un pass électrique, c'est ce qui permet, un peu comme un badge télépéage, mais là effectivement c'est pour les recharges électriques. Donc vous avez juste à faire un sans contact sur la borne et c'est parti.
5: Sur n'importe quelle borne ?
6: Sur n'importe quelle borne. On a toujours un moyen de pouvoir régler en carte bancaire, mais ça met un peu plus de temps, le temps de rentrer les coordonnées bancaires, son adresse mail. Donc c'est vrai que chaque minute peut être gagnée effectivement avec un pass électrique et pour simplifier aussi la facturation.
7: Ah, c'est parti.
5: Et le nombre de bornes, lui, est en constante augmentation en France. La barre des 200 000 points de recharge a ainsi été dépassée cet été.
3: Reportage Boris Allier. Une fois la voiture chargée, il va falloir lever le pied en Isère, dans le Nord, le Pas-de-Calais et en Île-de-France notamment. Vous devez réduire votre vitesse sur la route, 20 km/h en moyenne, à cause d'un épisode de pollution à l'ozone lié à la chaleur. On est au niveau 4 sur une échelle de 1 à 6, comme l'explique Anne Kaufmann, directrice des études de la prospective chez Air Paris, l'observatoire de la qualité de l'air en Île-de-France.
22: Alors là, on est depuis hier en épisode de pollution. C'est-à-dire qu'on dépasse les seuils qui sont problématiques pour la santé, puisque l'ozone est un polluant irritant, fort irritant, oculaire et respiratoire.
18: Non, on parle de pollution à l'ozone, donc c'est quoi l'ozone ?
22: L'ozone, c'est un polluant qui n'est pas directement émis dans l'atmosphère, il se forme à partir d'autres polluants quand il y a un fort rayonnement solaire et des fortes chaleurs, donc comme en ce moment. Et les polluants d'origine, c'est les oxydes d'azote qui sont principalement émis par le trafic routier et les composés organiques volatiles qui sont émis par le trafic routier, mais aussi par l'industrie et l'utilisation de solvants.
18: Et pourtant, on entend souvent parler de la couche d'ozone. On nous dit que ça nous protège des UV du soleil. C'est quoi la différence ?
22: Alors, la différence, c'est que dans les hautes couches de l'atmosphère, l'ozone, effectivement, nous protège. Mais dans les couches auxquelles on respire, comme c'est un polluant dangereux pour la santé, ça pose des soucis. Et évidemment, il n'y a pas d'ascenseur pour faire passer l'ozone des basses couches vers les hautes couches. Donc, c'est bien le même polluant, mais il a des effets délétères à nos altitudes.
18: Quels peuvent être ces effets, justement ? On respire tous moins bien ?
22: Alors, notamment les personnes sensibles, asthmatiques, puisque ça renforce les inflammations des yeux et de l'appareil respiratoire. Donc, quand on n'est pas sensible, on le sent un peu, mais quand on est déjà malade ou sensible, ça peut être très problématique.
18: Alors, je le disais, des mesures sont prises par les préfectures pour essayer de réduire cette pollution. Les préfectures qui demandent aux automobilistes de réduire leur vitesse dans certains coin de France de 20 km/h, ça change quoi ?
22: Alors le fait de réduire les vitesses, ça permet de limiter la formation des polluants qui génèrent de l'ozone. Ce sont des mesures d'urgence. Il faut aussi avoir en tête de mettre en place des actions chroniques. C'est ce qui a été fait depuis pas mal d'années et on voit que les réglementations et les actions qui ont été mises en place au niveau européen, national ou local fonctionnent, puisque les niveaux lors des pics de pollution actuellement n'atteignent pas du tout les niveaux qu'on pouvait avoir, par exemple, lors de la grande canicule de 2003.
18: Elles prennent quelle forme, ces actions chroniques mises en place tout au long de l'année ?
22: C'est tout ce qui est, par exemple, les normes Euro qui ont réduit les émissions à la source de chaque véhicule routier. C'est des réductions de vitesse permanentes. Ça peut être les limitations des émissions des industriels, pardon. Et puis toutes les réglementations sur les solvants qui sont utilisés, les peintures où il y a moins de solvants dedans pour le domestique par exemple.
18: On vit un été exceptionnellement chaud, est-ce qu'il est aussi exceptionnel d'un point de vue de la pollution de l'air ?
22: Alors oui, parce que on a un nombre d'épisodes de pollution qui est bien plus important que quand par la répétition des canicules. Donc comme je le disais, l'intensité de chaque pic est moins importante qu'en 2003. En revanche, on a eu 6 jours d'épisodes en Île-de-France, par exemple, 6 jours d'épisodes en mai, 10 jours en juin. Plusieurs jours en juillet aussi et de nouveau en août. Donc ça, c'est pas fréquent du tout.
18: Donc la pollution de l'air est aussi plus importante aujourd'hui, en tout cas plus régulière.
22: Plus régulière dans l'intensité. La pollution générale, elle est moins importante qu'il y a 10 ou 20 ans. Par contre, les pics de pollution, chaque fois qu'il y a une canicule, on prend le risque qu'il y ait un épisode de pollution.
18: Vous l'avez dit, on peut prendre des mesures tout au long de l'année pour agir face à cette pollution plus intense, à ces épisodes qui durent plus longtemps aussi. L'une des solutions, c'est peut-être d'utiliser moins la voiture.
22: Tout à fait, c'est réduire le trafic routier, c'est utiliser les transports en commun, la marche, le vélo, des véhicules moins polluants quand on est obligé de se déplacer en voiture. C'est repenser sa mobilité, effectivement.
3: Anne Kaufmann, directrice des études de la prospective chez Air Paris, l'Observatoire de la qualité de l'air en Île-de-France, avec Benjamin Fontaine. Et on retourne en direct du Centre Aquatique Olympique de Saint-Denis, près de Paris, avec Jérôme Val et Charlotte Bonnet, notre consultante, pour la fin des séries du 1500 mètres de nage libre, championnat d'Europe de natation. Où en est le français Sacha Velli, Jérôme ?
0: Eh bien écoutez, il s'en sort très très bien, le jeune Sacha Velli, 21 ans à peine. Il a toujours été dans le paquet de tête. Hein. Il y a Charlotte, là, 4 nageurs qui se sont détachés. Et Sacha Velli, il tient la cadence imposée notamment par les Allemands.
16: Oui, il est même passé premier à un moment donné. Là, il reste dans le paquet avec ses 3 autres nageurs, sachant qu'il y a 2 Allemands dans sa série. Un Allemand a nagé avant. Donc en fait, les Allemands, ils sont à fond ce matin, parce qu'il y en a seulement 2 qui peuvent passer en finale sur les 3. Donc c'est de très bon augure. Il faut que Sacha il reste comme ça. Il va passer, il va virer là au 1100 mètres. Donc au 1300 mètres, pardon. Donc non, il est vraiment très bien. Il va lui rester 200 mètres seulement à Sacha. Et il est toujours deuxième.
0: Exactement, toujours deuxième. Allez, encore moins de 2 minutes de course dans ce 1500 mètres nage libre. Sacha Velli vraiment très à l'aise, en tout cas dans cette série, encouragée, vous l'entendez comme à chaque fois par le public français qui est resté pour lui donner l'énergie, parce que les derniers mètres, les dernières longueurs, Charlotte, sont très très dures en général dans cette distance extrêmement longue, extrêmement chronophage, qui mange beaucoup d'énergie.
16: Non, là il fait une belle course, Sacha, en tout cas, il s'est entraîné extrêmement bien toute cette saison. Il s'entraîne à Lille maintenant, lui qui avait fait quelques années avec Philippe Lucas à Martigues, qui est licencié au FC Lens. Il est retourné auprès des siens à Lille pour s'entraîner proche de sa famille et avec son entraîneur Thomas Javon. Ça se passe très bien. Il a fait une saison incroyable, autant en bassin qu'en eau libre. Et il va lui rester 100 mètres à Sacha, toujours deuxième. Et on sait qu'il a la force pour accélérer. C'est un nageur aussi fort sur du sprint, sur du 400, 800. Donc là, il commence à mettre les jambes, Sacha.
0: Vous avez peut-être entendu une petite cloche qui est agitée par les arbitres. C'est tout simplement pour signaler aux nageurs qu'il leur reste un 100 mètres, un seul aller-retour, parce que parfois, on peut oublier le nombre de rotations à faire. En tout cas, l'Allemand Johannes Liebmann est en train d'accélérer, mais Sacha Velli s'accroche
16: toujours
0: dans
16: deuxième.
0: Sa roue. Toujours deuxième, Sacha Velli.
16: Et là, il met les jambes, il accélère aussi son rythme.
0: Et ça va assurer sans doute sa place en finale pour Sacha Velli. Allez Sacha, c'est pas le moment de craquer.
16: Non,
0: la course
16: en
0: a été parfaite, 25 mètres
16: en finale, c'est
0: encore
16: sûr.
0: À parcourir. Sacha Velli en deuxième position,
16: il
0: est même en train de remonter sur l'Allemand.
16: Allez
0: Sacha pour aller chercher peut-être un très très bon chrono, 5 mètres encore à parcourir pour Sacha Velli qui va taper le mur en deuxième position en 14 minutes 51 secondes et 49 centièmes. Très très belle course de Sacha Velli qui est donc qualifié pour la finale qui aura lieu demain soir.
16: Avec le troisième temps justement, donc il sera au milieu, il sera très bien placé avec à ses côtés un

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8: Sophie Briat. Le soleil domine sur une grande partie du pays aujourd'hui, mais cet après-midi, le temps se déstabilise avec des averses orageuses qui circulent des Pyrénées au Massif central jusqu'aux Alpes et à la Corse. Elles peuvent être plus soutenues des Alpes du Sud au relief varois avec localement de fortes pluies. D'autres orages se déclenchent également du Poitou-Charentes au Pays de la Loire jusqu'à l'intérieur de la Normandie avant de gagner l'Île-de-France en début de soirée. Dans le même temps, la canicule reste très marquée avec une majeure partie du pays en vigilance orange. Vous avez cet après-midi 37 degrés à Marseille, 38 à Lille, Bordeaux et Mulhouse, 39 degrés à Paris et Blois, jusqu'à 40 degrés à Lyon et Clermont-Ferrand. Et les températures sont plus clémentes près de la Manche et de l'Atlantique, 24 degrés à Paimpol, 26 à Biarritz et 30 degrés à Calais.
9: France Info, bonne journée en notre compagnie, il est midi. Bonjour Mathilde Lemaire.
10: Bonjour.
9: 1100 hectares ravagés en quelques heures dans les Landes.
10: Un incendie très virulent qui donne du fil à retordre aux pompiers depuis hier soir. Le département décidément n'est pas épargné cet été. Nous irons sur place. La direction des finances publiques victime d'une cyberattaque, Bercy, confirme la fuite de données qui date de juin. Salomé Martin du service économie nous en dira plus. Les photos de vacances d'Emmanuel Macron, commande d'un jet ski à la une de Paris Match, font réagir. Plusieurs de ses opposants parlent d'indécence ou de déconnexion totale. Le retour de Léon Marchand, sa première course en individuel, c'était ce matin au championnat d'Europe de natation. 200 mètres papillon, qualification facile pour les demi-finales. Jérôme Val nous attend au bord du bassin olympique. La fraîcheur est-elle au bout du tunnel? Une grande partie du pays fait face à une énième journée caniculaire. Le Finistère, les Côtes d'Armor, la Manche, le Calvados et l'Ille-et-Vilaine ne sont plus en vigilance orange, mais 78 départements, le reste. Une lente baisse des températures est attendue dans le week-end. La chaleur qui favorise les feux de forêt, l'incendie qui sévit depuis hier dans les Landes de Gascogne, à 25 km de Mont-de-Marsan, a rapidement progressé dans la nuit, parcouru 1100 hectares. Les 15 prochaines heures seront déterminantes, dit le préfet du département. Hugo Marceau du réseau ici Gascogne. Vous vous trouvez sur place dans le camping de Luglon, évacué préventivement. Camping frôlé de très près par les flammes.
11: Elles sont vraiment passées à quelques mètres des habitations. Je suis une trentaine de mètres derrière un chalet et j'ai devant moi des opérations de noyage qui viennent de démarrer parce qu'ici les flammes ont pu être éteintes dans la nuit. Mais on voit encore la végétation calcinée, ces braises au sol, ces fumerolles encore très nombreuses, comme un épais nuage de brouillard, mais à quelques mètres du sol qui ne dépasse pas les 50 cm au niveau de la taille. Et les pompes, des pompiers venus de Dordogne d'ailleurs, sont en train de s'activer pour pouvoir éteindre complètement, en tout cas essayer d'humidifier le sol pour ne pas que le feu reprenne. Ils ont constaté quelques reprises de feu ici. Effectivement, le camping a été évacué, pas d'habitation touchée, mais on est passé tout proche. Et désormais, ce sont des opérations de l'après, les opérations de noyage, ce qui vont permettre de sécuriser au plus vite ce camping qui n'a pas eu de dommages matériel, mais qui a dû voir tous ses vacanciers évacuer la zone hier soir, dans la soirée, le plus rapidement possible.
10: Hugo Marceau, ici Gascogne pour France Info, et on apprend ce midi qu'un énorme hélicoptère bombardier d'eau prêté par l'Australie, capable de transporter deux fois plus d'eau qu'un Canadair, a été utilisé ce matin pour la première fois sur cet incendie dans les Landes. Des sapeurs-pompiers toujours à pied d'œuvre aussi dans le Pas-de-Calais, entre Neufchâtel-Ardelot et Danne. Feu contenu mais pas fixé, là, 190 hectares et une habitation ont brûlé, un camping.

0: évacué mercredi soir pendant plusieurs heures, reste là aussi très surveillé. Un nouvel épisode de pollution à l'ozone favorisé par les fortes chaleurs. En Ile-de-France, dans les Bouches-du-Rhône et le Pas-de-Calais, les préfectures ordonnent l'abaissement de la vitesse sur les routes, abaissement de 20 km/h. Il est conseillé de privilégier les transports en commun. Cela intervient alors que débute le plus gros chassé-croisé de l'été. La journée de demain est déjà classée noire dans le sens des départs en Auvergne-Rhône-Alpes, rouge partout ailleurs dans les deux sens. Bison Futé recommande pour aujourd'hui de rejoindre ou traverser l'Île-de-France après 21h et d'éviter l'autoroute A7 entre Orange et Lyon jusqu'à 22h. La SNCF, elle, a supprimé aujourd'hui 7 trains entre Paris et Clermont-Ferrand, cela par crainte que les climatisations vieillissantes à bord de ces trains ne résistent à la chaleur.
1: Il est midi 3, le fisc victime d'une attaque informatique.
0: Après une usurpation d'identité, des données concernant des particuliers et des professionnels ont été piratées. Cela s'est passé en juin, mais on l'apprend maintenant car les hackers viennent de revendiquer leur opération. Le site spécialisé French Bridges parle de près de 700 000 contribuables concernés. Bercy ne confirme pas ce chiffre. Salomé Martin du service économie de France Info avec nous. Une question se pose, Salomé, le ministère était-il au courant dès le mois de juin ?
2: Eh ben, nous avions alerté, s'indigne Solidaires Finances Publiques ce matin. Le premier syndicat au sein de la DGFiP publie un communiqué assassin. Il assure avoir interpellé la directrice générale dès le mois de juin sur des risques de piratage, d'usurpation d'identité ou de hameçonnage ciblé à très court terme. Et le hacker revendique en effet avoir pénétré le système informatique en piégeant un agent, explique sur France Info Damien Bancal, journaliste spécialisé de la high-tech. La CGT que nous avons contacté s'alarme également. Nous n'avons eu aucune information sur cette fuite avant qu'elle ne sorte dans la presse. Deux hypothèses selon le syndicat. Soit la direction générale a choisi de ne pas communiquer auprès des agents sur ce piratage, soit elle ne s'en était pas rendue compte, ce qui serait encore plus grave, assène la CGT. De son côté, la DGFiP ne souhaite pas donner plus d'informations et indique que les équipes sont pleinement mobilisées pour comprendre ce qu'il s'est passé.
0: Merci Salomé. Salomé Martin, service économie et sociale. La polémique estivale enfle au sujet de la photo en une de Paris Match cette semaine. Emmanuel Macron, lunettes de soleil, biceps contractés en train de piloter un jet ski. Le titre, dernier été aux commandes, un cliché qui fait bondir les opposants au chef de l'État. Il le juge indécent, voire irresponsable, Elia Bergel.
3: Commentaire très ironique de Marine Tondelier, candidate à la présidentielle et patronne des Verts. Vous avez vu mon gros jet ski comme il va vite ? La députée écolo Léa Balajel-Mariki dénonce un président totalement déconnecté.
4: Enfin, il comprend pas que les gens souffrent, qu'on est en train de crever de chaud, vu qu'il va de voitures climatisées en salles climatisées à la mer en jet ski.
3: Pendant la canicule, quand la France brûle, le président s'amuse en jet ski, tacle Olivier Faure, le patron du PS. Grave erreur de communication pour le député socialiste Arthur Delaporte.
5: Le président de la République sait qu'il est scruté, et il est particulièrement scruté, et donc il a aussi, même dans son loisir, un devoir d'exemplarité, et là, il renvoie une image qui n'est pas la bonne.
3: Embarras au RN aussi, face à cette photo d'Emmanuel Macron, la députée Edwige Diaz sur France Info.
6: En effet, cette photo sur le jet ski était plutôt maladroite, je comprends qu'elle ait pu choquer.
3: L'entourage d'Emmanuel Macron dément toute mise en scène dans la photo, où le chef de l'État semble pourtant fixer l'objectif. Lunettes de soleil sur le nez, biceps contractés, un proche du président ironise. Mettons des paparazzi, 24 heures sur 24, sur Olivier Faure. On verra si toutes ces pratiques sont écolos.
0: Elia Bergel, service politique de France Info.
1: L'actualité à l'étranger, des avions de chasse de l'OTAN ont abattu un drone étranger dans le ciel européen, en l'occurrence en Lettonie.
0: Oui, des avions de combat italiens sous pavillon de l'OTAN ont repéré et abattu un drone étranger qui avait pénétré dans l'espace aérien letton. L'origine de l'appareil n'est pas encore spécifiée. En juin déjà, des rafales français de l'OTAN stationnées dans la région avaient dû abattre un de ces engins au-dessus de la Lettonie. Virginie Pironon de la rédaction internationale de Radio France avec nous. Bonjour Virginie.
7: Bonjour.
0: Il arrive que des drones soient en fait brouillés par la Russie et détournés de leur objectif.
7: Oui.
0: Drones qui sont engagés en Ukraine.
7: Effectivement, et c'est bien ce qu'il se serait passé cette nuit. Les Pays-Baltes, Estonie, Lettonie, Lituanie sont situés à mi-chemin entre l'Ukraine et le nord de la Russie. Or, les autorités de la région de Leningrad, autour de Saint-Pétersbourg, annoncent ce matin avoir abattu plus de 50 drones ukrainiens. Attaque contre le port russe d'Oust-Louga, une cible de choix pour Kiev, puisqu'il s'agit d'un des plus grands ports russe de la mer Baltique qui sert à la Russie pour ses exportations de pétrole. Sans entrer dans les détails, les forces armées nationales lettonnes, citées par la radio publique, affirment que le drone abattu ce matin a été délibérément détourné par l'armée russe. Un cas de figure devenu fréquent. Dans ce cas, deux solutions, le laisser poursuivre sa route et s'écraser en rase campagne, car les missiles coûtent cher, ou l'abattre en cas de menace pour la population. Et c'est ce qu'ont fait ce matin les forces de l'OTAN. Ce sont les Eurofighters italiens qui sont entrés en action. L'Italie venant tout juste, après la France, de prendre le commandement de la mission de police du ciel de l'OTAN basée en Lituanie.
0: Merci Virginie. Virginie Pironon de la rédaction internationale de Radio France.
1: Les championnats d'Europe de natation dans le bassin olympique de Saint-Denis, où ce matin, Léon Marchand a fait sensation.
0: Sensation, oui, pour sa première course en individuel. On retrouve sans attendre Jérôme Val de la rédaction des sports au bord de ce bassin. Léon Marchand a remporté sans forcer sa série. Il s'est qualifié tranquillement pour les demi-finales du 200 mètres papillon, Jérôme.
8: Oui, entrée en matière, hein, tout en douceur pour Léon Marchand qui nous a quand même confié avoir des fourmis dans les jambes puisqu'il n'a pas nagé dans cette compétition depuis lundi et le relais en argent, 3 jours sans nager. Le Toulousain a finalement trouvé le temps un peu long, mais il a été au rendez-vous tout à l'heure en remportant sa série, en réalisant le 4e temps au total, un chrono de 1:55.90, pas vraiment flamboyant, mais Léon Marchand s'en contente pour sa première course individuelle devant le public français.
9: Ouais, c'était pas trop mal. L'objectif, c'était de gagner ma série. C'est ce que j'ai fait. J'essaie de dépenser le moins d'énergie possible. Et le temps est pas trop mal. Je contrôle bien du début à la fin, donc c'est bien.
8: Demi-finale hein, ce soir aux alentours de 19h30 et il faudra nager un peu plus vite pour assurer sa place dans le top 8 et la finale. Mais aura-t-il les jambes pour s'approcher du record du monde, voire le battre? C'est l'un de ses objectifs majeurs. Et bien ce matin, Léon Marchand n'a pas voulu nous donner un quelconque indice sur ses intentions.
0: 19h25 pour être précis, les demi-finales du 200 mètres papillon, ce sera à vivre bien sûr sur France Info. Et hier, les tricolores, rappelons-le, ont décroché 2 médailles d'argent. Maxime Grousset sur le 100 mètres papillon et Marie-Ambre Molu sur le 50 mètres d'eau.
1: Merci beaucoup Mathilde Lemaire.
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1: Chaleur suffocante encore donc ce vendredi et le feu fait rage encore dans les Landes. Les prochaines heures seront décisives. Le détail dans un instant, explication et invité. Presque tous les producteurs du Cantal doivent suspendre leur production de fromage. Les vaches manquent d'eau et d'herbes fraîches. Reportage également à suivre dans la prochaine demi-heure. Et puis, il est l'un des plus grands scénaristes de bande dessinée. René Goscinny aurait eu 100 ans aujourd'hui, le roi de la bulle et du rire qui inspire encore les auteurs. Vous l'entendrez juste avant midi et demi.
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1: Une chaleur qui ne redescend pas pour l'instant et des feux qui reprennent un peu partout. Dans le Pas-de-Calais, les flammes sont contenues mais pas fixées. Elles ont parcouru 190 hectares. C'est un combat de longue haleine, disent les pompiers. Sur les dunes du littoral, 3 d'entre eux ont été légèrement blessés. 3 pompiers légèrement blessés aussi en Ille-et-Vilaine, au sud de Rennes, où 230 hectares ont été parcourus. Et l'inquiétude grandit également dans les Landes. Plus de 1000 hectares parcourus à Luglon et plus de 500 personnes évacuées hier soir, dont Stéphane, un habitant de Sabre qui a décidé de partir de lui-même. Il témoigne chez nos confrères d'ici Gascogne.
14: On sait depuis Biscarrosse et depuis tout ça que le feu peut vraiment décider de faire ce qu'il veut et qu'il peut très bien changer de sens. De chez nous, on avait une colonne de feu qui était cachée par les arbres, hein, puisqu'on a donc l'exploitation qui cachait la colonne. Et il suffisait de s'extirper, de prendre quelques kilomètres de recul pour en évaluer l'ampleur. Et on savait que nous, derrière la forêt, il y avait des centaines d'hectares qui étaient en train de brûler avant même qu'on le dise aux médias, parce que c'était tellement impressionnant. Et de temps en temps, avec le vent qui changeait, il n'y avait plus du tout de fumée. Donc on se disait que ça se calmait, que les pompiers avaient peut-être réussi à le canaliser, pour après revenir voir cette colonne de fumée très très impressionnante au-dessus des arbres. Donc quand le préfet vers minuit a dit que voilà, il y avait eu des sauts de feu de 3 km et qu'à vol d'oiseau en utilisant Maps, on pouvait évaluer que le feu était à peu près à 4 km de chez nous, on a préféré partir par sécurité quoi.
1: Voilà, témoignage de Stéphane, un habitant de Sabre qui a évacué hier soir, recueilli par nos confrères d'ici Gascogne, et la chaleur attendue à plus de 36 degrés encore cet après-midi fait craindre une reprise plus intense. Nous sommes en ligne avec Bruno Lafont, bonjour.
15: Bonjour.
1: Vous êtes le maire de Biganos, président de l'association de défense des forêts contre l'incendie pour la région Nouvelle-Aquitaine. Est-ce que vous savez où en est le feu à l'heure où l'on parle ?
15: Les dernières informations que j'ai, c'est que le feu a parcouru 1200 hectares et qu'il n'est pas très facile à contenir. C'est les informations que j'ai de mon collègue de l'Union landaise, qui est le président de l'Union landaise, qui me donnait ces informations il y a quelques minutes.
1: Donc 100 hectares donc, de plus.
15: Oui. Oui, c'est ce qui m'a confirmé dans les informations qu'il m'a données il y a quelques instants.
1: Et pourquoi est-il si difficile à stopper ?
15: Ah, écoutez, je n'ai pas les conditions, mais vous savez, toutes les conditions sont réunies une fois de plus, hein, comme partout en France, lorsqu'il y a ce genre de feu, la température est élevée, la sécheresse, on n'en parle plus, des végétaux et de l'herbe du secteur, et même des arbres qui sont dans des situations aujourd'hui très difficiles. Et puis bien sûr, le vent. Le vent qui est tournant, ça vient d'être dit par la personne qui l'exprimait, mais également le feu fait son propre vent. Et donc c'est là où il faut être excessivement attentif et les heures à venir vont être déterminantes. Et j'ai bien peur que cet après-midi, ça soit difficile.
1: Oui, un feu difficile à maîtriser à cause de son caractère convectif, c'est ce que disait également le préfet. Bonjour Antoine Deyana.
16: Bonjour.
1: Cellule décryptage de France Info. On en a déjà parlé lors des précédents feux fin juillet. Rappelez-nous ce qu'est un feu convectif et ses conséquences pour les pompiers sur place qui luttent contre les flammes.
16: C'est un feu en fait suffisamment puissant pour modifier sa propre météo à l'échelle locale. Concrètement, la chaleur provoque un très puissant courant ascendant, de l'air chaud, des fumées et des cendres monte dans l'atmosphère, parfois sur plusieurs kilomètres. C'est ce qu'on appelle la colonne convective. Et cette convection, eh bien, elle perturbe les vents autour du feu. L'air aspiré vers la colonne, mais aussi de brusques rafales descendantes, peuvent provoquer des changements rapides de direction du vent. Résultat, le feu devient beaucoup plus difficile à anticiper pour les pompiers. Et surtout, cette colonne emporte avec elle des braises. Elles peuvent retomber plusieurs centaines de mètres, voire plusieurs kilomètres plus loin, et déclencher ce qu'on appelle des sautes de feu et potentiellement de nouveaux foyers. On entre en fait dans une sorte de boucle. Plus le feu devient puissant, plus la convection peut se renforcer et cette convection peut à son tour favoriser les sautes de feu et rendre l'incendie encore plus difficile à maîtriser.
1: Oui, et déjà fin juillet, on a observé ce phénomène en Gironde, Antoine, avec de terribles conséquences sur le terrain.
16: Oui, avec un feu convectif poussé à l'extrême, le feu de Somos, qui a parcouru environ 42 000 hectares, a généré un pyrocumulonimbus, un véritable nuage d'orage créé par l'incendie lui-même. Un phénomène extrêmement rare en France. La préfecture a alors signalé une intense activité électrique avec des éclairs et la colonne convective transportait également des braises capables de créer de nouveaux foyers à distance. Résultat, de nouveaux départs de flammes, un vent devenu totalement imprévisible et un feu qui, en 24 heures, est passé de 19 000 à plus de 32 000 hectares brûlés.
1: Merci Antoine Deyana, cellule décryptage de France Info. Bruno Lafont, vous êtes toujours avec nous, président de l'association de défense des forêts contre l'incendie pour la Nouvelle-Aquitaine. 1200 hectares parcourus, disiez-vous tout à l'heure. Est-ce que vous redoutez qu'on soit là dans le début d'un nouveau méga-feu ?
15: Vous savez, en matière de feu de forêt, il faut toujours être humble. On peut très bien y arriver dans l'après-midi. Et votre spécialiste vient de décrire parfaitement la situation. C'est exactement ce qu'il se produit. Le feu a pris une proportion telle. Il est en train de faire son propre vent, faire ses envois de brandons, c'est-à-dire des sautes de feu qui peuvent être emportées à plusieurs dizaines de mètres et surtout de centaines de mètres, voire kilomètres. Le préfet parlait de 3 kilomètres, c'est tout à fait possible. Et comme la végétation est excessivement sèche, eh bien, il suffit qu'une seule étincelle, mais là ce n'est pas une étincelle, c'est un morceau de bois, un morceau d'une pomme de pin, bref, un élément qui est incandescent et qui va tomber sur le sol, qui démarre un nouveau feu et qui est attisé par le vent. Et là, c'est une course-poursuite des pompiers.
1: Oui, et le massif des Landes de Gascogne, on le rappelle, c'est une grande forêt qui s'étend sur près d'un million d'hectares entre la Gironde, les Landes et le Lot-et-Garonne. Bruno Lafont, particulièrement vulnérable. Là encore, on est essentiellement sur des pins maritimes.
15: Oui, c'est la fonction principale, puisque c'est l'arbre principal de notre massif des Landes de Gascogne. Il faut rappeler que c'est 10 milliards de chiffre d'affaires, 60 000 emplois. Et c'est surtout une forêt dont on savait très bien depuis le début que c'est une forêt qui peut avoir des risques de feux de forêt. C'est pour ça que dès les années 40, il y a été créé l'association syndicale de DFCI qui a été créée justement où chaque propriétaire paye une taxe pour l'aménagement de ce massif pour que les pompiers puissent rentrer plus vite, qu'ils aient toujours de l'eau. Ça, de l'eau, il y en a, mais il faut surtout qu'elle soit rapidement reconstituée pour que les pompiers puissent reconstituer leur stock rapidement. Et donc, nous le savons et aujourd'hui, nous allons devoir prendre des dispositions complémentaires parce qu'il y a plus de monde, il y a plus de risques. Et donc, il faut que nous adaptions notre massif à ces risques complémentaires.
1: Mais là, depuis les derniers feux, on n'a pas eu moyen de réagir. C'est allé très vite. Finalement, ça s'enchaîne. Bruno Lafont, les pompiers sont épuisés.
15: Oui, mais c'est tout le risque que nous avons avec les massifs forestiers. Ce n'est pas propre à notre propre massif. Comme je dis souvent, si on ne veut pas avoir de risque, il suffit de mettre des arbres en fer. Mais la forêt vit sa vie tranquille lorsqu'on ne lui met pas le feu. Et c'est tout le but de la DFCI, c'est de faire de la prévention, de l'organisation de prévention pour qu'on évite ce genre de départ de feu, pour que nos concitoyens considèrent aujourd'hui les risques que cela peut occasionner. Il peut y avoir l'accident, ça c'est malheureux, mais il faut absolument qu'on fasse attention et que les feux de forêt deviennent une cause nationale.
1: Il faudra en tirer des leçons, c'est ce que vous dites. Merci beaucoup Bruno Lafont, maire de Biganos, président de l'Association de défense des forêts contre l'incendie pour la région Nouvelle-Aquitaine.
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1: Nous partons dans le Cantal dans un instant. Il est midi 19. L'info, Mathilde Lemaire, un violent feu de forêt depuis hier dans les Landes.
0: En quelques heures, il a parcouru plus de 1000 hectares, favorisé par des températures records, attisées par le vent. Un camping à Luglon a dû être évacué. C'est la zone des Landes de Gascogne qui est une nouvelle fois touchée à 25 km de Mont-de-Marsan. Et pour la première fois, un méga hélicoptère prêté par l'Australie, contenant deux fois plus d'eau qu'un Canadair, a effectué des largages sur cet incendie des Landes. Autre conséquence de la canicule, qui concerne encore pour Météo France 75 départements, ce pic de pollution à l'ozone en Île-de-France, dans les Bouches-du-Rhône et le Pas-de-Calais, où les autorités ordonnent aux automobilistes d'abaisser de 20 km/h leur vitesse sur toutes les routes. La Russie suspectée, encore une fois, après qu'un drone étranger a été aperçu et immédiatement abattu dans le ciel de Lettonie, abattu par des avions de chasse de l'OTAN, la même chose s'était produite en juin dernier. Et puis Léon Marchand réussit son entrée en individuel au championnat d'Europe de natation à Saint-Denis, dans le bassin qui lui avait si bien réussi au JO. Le jeune Français s'est qualifié sans difficulté ce matin pour les demi-finales du 200 mètres papillon.
1: 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Direction le Cantal donc, où la sécheresse est critique, si bien que les agriculteurs en paient le prix fort, particulièrement les producteurs du fromage AOP Salaire. La quasi-totalité des professionnels ont dû suspendre leur production. Plus globalement, c'est l'ensemble des éleveurs bovins producteurs de lait qui redoutent l'avenir. Erwan Chassin.
17: À 700 mètres d'altitude, à l'est d'Aurillac,
18: on se rend compte qu'avec le climat, c'est de plus en plus compliqué de faire du salaire.
17: Il y a bien longtemps que l'herbe bien verte, celle nécessaire pour produire du salaire AOP, a cessé de pousser sur l'exploitation de Yannick Navarro.
18: Et là, en période de sécheresse, il n'y a plus d'herbe, donc bien sûr, la pâture, il n'y en a plus, donc il n'y a plus d'AOP salaire pour nous depuis le 14 juillet.
17: Car pour produire ce fromage emblématique de la région des volcans, le cahier des charges de l'AOP salaire est clair. Les vaches, ici une soixantaine de Montbéliardes, ne doivent manger que de l'herbe dans les pâturages.
18: Nous, elles mangent du foin depuis le 14 juillet, comme en plein hiver, 100% foin, quoi.
17: Est-ce que vous avez déjà connu une sécheresse comme ça ?
18: Aussi dur, non, c'est jamais arrivé. Après, nous, déjà l'an dernier, on a dû stopper 2 mois sur ces mêmes dates. On a recommencé, on va dire, du 14 juillet au 14 septembre, quand on avait arrêté la production d'AOP salaire. Et on se rend compte qu'en fait, chaque année, sur une AOP d'une période de 7 mois, nous, ça fait plusieurs années qu'on arrive à faire 3 mois, voire 4. Enfin, pour l'instant, cette année, on a 3 mois. L'an dernier, on avait fait 4 mois. Et grand maximum, on fait 5 mois, mais on n'arrive plus à faire 7 mois comme on faisait avant.
17: Il produit à la place du Cantal, mais vendu 2 euros de moins par kilo que le salaire.
18: Donc, tout ce qui est perdu sur la période ne se rattrapera pas pour cette année, quoi.
17: Vient s'ajouter à cela la baisse de production de lait, car les vaches souffrent de la chaleur. Plus au nord.
19: Là, on a attaqué la traite.
17: À 1000 mètres d'altitude, tout près du village de Salaire.
19: Vas-y, ouvre.
17: Même problématique sur la production de lait.
19: On peut ouvrir.
17: Maxime, salarié agricole sur le GAEC Rouchy, le constate bien à la fin de chaque journée de traite, comme celle-ci.
19: On a perdu pas mal de production, autour des 300 litres à peu près sur la journée.
17: Là aussi, partout, les pâturages ont viré couleur paille.
19: Pour un ordre d'idée, là, actuellement, on donne 4 ballots de foin par jour.
20: Et bien nous normalement pour l'hiver, il nous en faut 1000 et il va nous en manquer au moins 250 qu'il va falloir acheter. Ça a un impact surtout sur la trésorerie, parce que ça va coûter cher, il va falloir acheter beaucoup de foin, beaucoup d'aliments, beaucoup de bouffe qu'il va falloir acheter. Et qui dit acheter, qui dit charge, et qui dit charge, qui dit de la trésorerie en moins. Quoi. Et de la trésorerie en moins, c'est ce qu'il y a en moins sur l'exploitation pour vivre. Quoi. Voilà.
17: Pour les soutenir, Maxime et d'autres agriculteurs interrogés espèrent un soutien fort de l'État.
20: Il va falloir y mettre des sous quoi. Voilà.
17: Dans les prochains mois.
1: Erwan Chassin pour France Info. Il est celui qui a donné une voix aussi bien au petit Nicolas qu'à Lucky Luke, Is No Good et Astérix. René Goscinny, le scénariste de génie, environ 500 millions d'ouvrages vendus dans le monde, aurait eu 100 ans ce 14 août 2026. Et pour célébrer ce centenaire, nous sommes avec José-Louis Boquet. Bonjour à vous.
21: Bonjour.
1: Vous êtes vous-même scénariste de BD, romancier, biographe et vous republiez dans une dizaine de jours le 28 août Goscinny et nous en version augmentée aux éditions de La Sirène, série de témoignages de proches, amis, famille, collaborateurs pour dresser un portrait drôle, touchant de René Goscinny. Ça va de son frère Claude Goscinny à Cabu en passant par Enki Bilal, Pierre Tchernia. Vous faites parler les autres parce que lui, finalement, il s'exprimait peu sur sa propre vie, René Goscinny.
21: Il s'est pas mal exprimé sur sa propre vie, mais toujours de manière très humoristique. C'était quelqu'un d'extrêmement pudique. Donc, il a fallu beaucoup d'années, par exemple, pour découvrir qu'il était d'origine juive. C'était quelque chose qui ne mettait pas du tout en avant sa propre vie, sa vie privée, son enfance et ce genre de choses. Donc, c'était ça l'intérêt, c'était d'aller à la source, aussi bien avec son frère jusqu'à sa fille, Anne Goscinny, pour essayer d'avoir un portrait choral.
1: Parce que l'humour, ça permet justement de cacher ses failles.
21: Exactement. Et dès son plus jeune âge, Goscinny aimait faire rire les autres. Voilà. De là à ce que ça devienne un métier, il peut y avoir un grand fossé à franchir. Mais en fait, au début, il voulait être dessinateur, Goscinny. Donc c'est vraiment de manière empirique qu'il est devenu scénariste.
1: Et c'est le point commun de tous ces témoignages que vous avez recueillis, c'est le rire. Un homme drôle et qui avait toujours les yeux rieurs et qui faisait beaucoup rire son entourage.
21: Exactement. Comme il le disait lui-même, quelqu'un qui fait rire son entourage est un amateur, quelqu'un qui fait rire le monde entier est un professionnel, disait-il avec humour. Donc.
1: Ce qu'il a réussi à faire avec tous ces personnages, en recoupant tous ces entretiens, José-Louis Boquet, qu'est-ce qui vous a le plus frappé? Parce que raconter une personne au travers d'une trentaine de témoignages, j'imagine que ça donne parfois des récits contradictoires.
21: Alors ça peut donner des récits contradictoires, et c'est une question générationnelle. C'est-à-dire que tous les auteurs de sa propre génération voient en lui un copain. Tous les auteurs de la génération suivante, ceux qu'il a découverts quand il était rédacteur en chef de Pilote, c'est-à-dire les Tardy, les Bilal, les Annie Goetzinger et autres, eux le voyaient comme le patron.
1: La référence.
21: C'est pour ça que, oui, exactement, comme une référence, et tous avaient été des lecteurs d'Astérix avant d'être édités par René Goscinny dans Pilote.
1: Et il faut rappeler que René Goscinny, il a révolutionné le monde de la BD en inscrivant côte à côte, en tête des planches, le nom du dessinateur et celui du scénariste, ce qui a permis de donner un vrai statut à ce métier de scénariste.
21: Exactement. Avant lui, les dessinateurs faisaient... Vous savez que la bande dessinée, c'était d'abord des illustrés pour la jeunesse, et donc les dessinateurs, ils travaillaient un petit peu à la petite semaine, sans savoir très bien où ils allaient. La révolution de scénario de Goscinny, c'est de dire, quand on commence une histoire, il faut savoir comment elle va se terminer. Donc c'est quelqu'un qui écrivait entièrement son scénario avant même que le dessinateur commence à dessiner. Et puis comme vous le dites, quand il a débuté, son premier album de Lucky Luke n'est même pas signé. Donc c'est quelque chose qu'il a imposé, c'est-à-dire que le métier... C'est un métier d'être scénariste, c'est un véritable métier.
1: Et il faut qu'il soit rémunéré. Un homme pétri aussi de mille influences, né à Paris il y a 100 ans, vous le disiez, d'une famille juive askénaze d'origine polonaise, puis il part en Argentine quand il a 2 ans, il va y rester longtemps. Écoutez ce qu'il disait d'ailleurs sur les voyages, sur Astérix et sur le chauvinisme dans une interview de 1975.
22: Je fais une parodie du chauvinisme quand je promène mes personnages dans les différents pays où ils vont, et ils ont les réactions des touristes français. Vous prenez... L'homme qui a les idées les plus internationales qu'il soit, et il passera la frontière et il commencera à dire « Ici, ils savent pas faire le camembert, je sais pas si t'as goûté leur pinard, mais il est pas terrible, etc. » Je ne peux ni être chauvin ni nationaliste. Quelqu'un qui a beaucoup vécu à l'étranger ne peut pas l'être parce qu'il le voit de l'autre côté. On vous dit que vous venez manger leur pain, on vient toujours manger le pain des autres. Alors, il faut être un demeuré pour après faire ça quand on rentre chez soi.
1: Est-ce qu'il avait souffert justement de ce parcours multiple, René Goscinny, dans plusieurs pays, José-Louis Bocquet ?
21: Alors, ce dont il a souffert, c'est d'une certaine pauvreté. Parce que vouloir être dessinateur dans l'immédiat après-guerre, surtout quand on côtoie très rapidement... Il faut dire qu'après l'Argentine, il va vivre à New York, parce qu'il pense que c'est à New York que les choses vont se faire. Et comme tous les auteurs de sa génération, ils veulent être Walt Disney.
1: Oui.
21: Rien d'autre, hein. Ils n'ont pas d'autres modèles d'une certaine manière. Et à New York, il va vraiment crever la dalle d'une certaine manière, jusqu'à ce qu'il rencontre une bande de Belges qui lui disent « Ah, mais t'as qu'à venir à Bruxelles, tu vas voir, on va te trouver du boulot. » Et alors, c'est comme ça qu'il s'est jeté en l'air, mais finalement, lui, il prend le bateau et il se rend à Bruxelles pour présenter son travail. Et c'est comme ça que sa carrière européenne belgo-française va commencer.
1: Ouais. Il va mourir brutalement le 5 novembre 1977, à seulement 51 ans, lors d'un test d'effort cardiaque.
21: Oui.
1: Il fait un arrêt et c'est devenu d'ailleurs le cas Goscinny en médecine, hein, parce qu'on peut dire que sa mort, elle a aussi sauvé des vies par la suite.
21: D'une certaine manière, car effectivement, ce test d'effort qu'il fait, il n'y a absolument pas de centre de réanimation à proximité. Il est juste chez son cardiologue et qu'il voit mourir sur son vélo test d'effort.
1: Il fait aussi partie
21: d'une génération qui fumait beaucoup.
1: Ouais, hein. Et après cet accident, c'est devenu obligatoire d'avoir au moins un défibrillateur au même étage que le lieu du test d'effort.
21: Exactement. Exactement. Donc, Goscinny aura sauvé beaucoup de gens de par ça, et puis aussi parce que le rire peut sauver.
1: Merci beaucoup, José-Louis Bocquet. Je renvoie vers votre ouvrage Goscinny et nous, qui sera donc réédité, enrichi, recueil d'entretiens de proches de René Goscinny, le 28 août, à paraître aux éditions La Sirène.
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1: Et encore de la chaleur aujourd'hui, Laurence Dezélé.
26: Oui, mais on commence, ça y est, à voir la fin de cette canicule, même si 75 départements sont encore en vigilance orange cet après-midi. Des orages commencent à se déclencher sur l'ouest des Pyrénées, le Massif central, le relief Corse et les Alpes. Ça va jusqu'au massif de la région Provence-Alpes-Côte d'Azur. L'activité orageuse peut d'ailleurs être soutenue, hein, des Alpes du Sud jusqu'au Var, avec de fortes pluies, pluies qui pourraient déborder sur la vallée du Rhône et les plaines du Languedoc.
1: Et ça craque aussi dans le nord-ouest. Hein.
26: Exactement, c'est le cas par endroits au nord de la Nouvelle-Aquitaine, sur les Pays de la Loire, le centre Val-de-Loire et la Normandie. Ces orages doivent normalement s'étendre en soirée à l'Île-de-France et à la Picardie. Pour les températures, Météo France annonce des maximales allant de 26 à 30 degrés sur les côtes de la Manche, la pointe bretonne et la côte aquitaine, entre 35 et 41 degrés sur le reste du pays.
1: Merci Laurence Dezélé et bienvenue, il est midi 31. L'info Laurette Puyot.
27: Un hélicoptère bombardier d'eau rouge australien dans les Landes pour lutter contre les flammes à Luglon. Un nouvel incendie qui ravage une nouvelle fois le massif des Landes de Gascogne. Cet hélicoptère prêté à la France peut transporter deux fois plus d'eau qu'un Canadair. L'incendie à Luglon qui a déjà parcouru 1100 hectares et plus de 500 personnes ont été évacuées. Des centaines de pompiers sont sur place. Et justement, alors que les pompiers luttent encore contre les flammes, le ministère de l'Intérieur annonce l'arrestation de 474 personnes pour des départs de feu depuis le mois de juillet. Parmi eux, près de 200 mineurs, dont ce jeune de 15 ans, mis en examen hier soir dans l'enquête sur l'origine de l'incendie de Mérignac en Gironde, où deux pompiers sont morts le 21 juillet. L'adolescent est passé aux aveux lors de sa garde à vue, Joséphine Ortuno.
28: Oui, le jeune de 15 ans raconte avoir fumé une cigarette le 21 juillet avant de jeter son mégot dans la nature. Selon le procureur procureur de Bordeaux. Il estime pouvoir être à l'origine du sinistre sans en avoir la certitude. Les enquêteurs sont remontés jusqu'à lui après avoir constaté la présence d'une voiture sur le lieu du départ de feu, c'est-à-dire le parking de l'aéroport de Mérignac. À l'intérieur du véhicule, l'adolescent et son frère de 22 ans, tous deux ont été placés en garde à vue. Ils ont reconnu leur présence sur les lieux, mais c'est bien l'aîné qui a été remis en liberté, mis hors de cause par son petit frère. Un adolescent inconnu de la justice, placé en centre éducatif fermé hier soir. Il est mis en examen pour destruction involontaire par incendie ayant provoqué la mort d'autrui. La mort de ces deux pompiers retrouvés piégés dans leur camion. Ils ont depuis été cités à l'ordre de la nation pour leur dévouement exceptionnel accompli pour la France.
3: Les précisions de Joséphine Ortuno. Et la chaleur qui n'arrange pas la situation sur le front des incendies. 75 départements sont placés en vigilance orange canicule aujourd'hui. Nos voisins européens, l'Allemagne, l'Italie, l'Espagne, touchés aussi par la vague de chaleur selon l'AFP. Environ 150 millions de personnes en Europe vont vivre une journée avec plus de 35 degrés. Un week-end du 15 août chargé sur les routes et dans les gares. Et à la gare Saint-Lazare à Paris, des perturbations sont à prévoir ce week-end puisque la SNCF annonce un mouvement de grève locale sur les lignes normandes. Mathilde Bouquerel, quelles conséquences pour les voyageurs ?
6: Eh bien, c'est surtout samedi et dimanche que la circulation sera perturbée. La direction de la SNCF, citée par nos confrères d'ici Normandie, prévoit 2 trains sur 3 en circulation. Dans le détail, ce sont les trains Nomade et Nomade Reza qui sont concernés par la grève, c'est-à-dire les lignes Le Havre-Paris, Cherbourg-Paris et Trouville-Deauville-Paris, ainsi que Rouen-Paris et Caen Paris. Alors attention, c'est le cas dans les deux sens, donc au départ et à destination de la Normandie. La SNCF vous conseille d'aller sur le site ou l'application la veille dès 17h pour vérifier que votre train circule bien. Et la compagnie précise qu'elle va faciliter l'échange et le remboursement des billets. Pour aujourd'hui, en revanche, le trafic sera globalement normal.
3: Des précisions de Mathilde Bouquerel. Et sur les routes, Bison Futé prévoit des difficultés de circulation importantes dès aujourd'hui et jusqu'à lundi. La journée de demain sera la plus difficile du rouge dans le sens des départs et les retours et même du noir en Auvergne-Rhône-Alpes. En Angleterre, Nigel Farage, le chef du parti anti-migration Reform UK, a été réélu facilement député lors d'une législative partielle. Son principal rival, un candidat satirique nommé Comte Tête de Poubelle a fait un score plus important que prévu. Et puis sans trop se fatiguer, Léon Marchand, le prodige de la natation française, s'est qualifié pour la demi-finale du 200 mètres papillon au championnat d'Europe de natation. Il est arrivé en tête de sa série ce matin. L'objectif était la qualification avec le moins de dépenses d'énergie possible, a dit le quadruple champion olympique. La demi-finale est à partir de 19h25. Avant ça, 18h50, demi-finale du 100 mètres d'eau femmes avec Marie-Ambre Molu et Pauline Mailleux.
1: Merci beaucoup Laurette Puau pour l'info. Des données sensibles de dizaines de milliers de Français piratées. Cyberattaque massive de la plateforme des impôts. Quelles conséquences pour les particuliers concernés? Et puis le ministère de l'économie doit-il faire toute la transparence sur cette affaire? Notre dossier à venir. Le choix de France Info également. Dans la prochaine demi-heure, dans le nord de la France qui attire de plus en plus de touristes. Que se passe-t-il sur le porte-avions Lincoln? Colère au Congrès américain face aux conditions de vie déplorables des marins. Vous l'entendrez juste avant 13h. Restez avec nous.
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1: Les services du fisc donc piratés et beaucoup d'interrogations après la révélation hier soir par Bercy d'une cyberattaque d'ampleur qui a eu lieu fin juin visant le système d'information de la Direction Générale des Finances Publiques, la DGFiP. Bercy confirme, mais ne précise rien, combien de données piratées, de quelle nature. D'après le site French Breaches, spécialisé dans le recensement des cyberattaques en France, ce sont près de 700 000 personnes qui sont concernées. Plus de la moitié sont des particuliers, le reste des professionnels. Et Salomé Martin, aujourd'hui les syndicats se demandent si la direction générale a sciemment choisi de ne pas communiquer sur ce piratage.
8: Eh oui, car les agents n'étaient absolument pas au courant, indique notamment la CGT. Nous l'avons appris, comme tout le monde dans la presse, après les révélations du hacker. Révélation survenue ce mercredi alors que l'attaque a eu lieu fin juin. Le syndicat formule deux hypothèses. Soit la direction générale a donc choisi de ne rien dire, soit elle n'avait pas connaissance de la cyberattaque, ce qui serait encore plus grave, assène la CGT. D'autant que le hacker assure qu'il a usurpé l'identité d'un agent pour s'infiltrer dans le système informatique. C'est ce qu'expliquait sur France Info Damien Bancal, journaliste spécialiste de la high-tech. Nous avions alerté dès le mois de juin sur les risques à très court terme d'une possible attaque de ce genre, s'indigne Sud Solidaire. Le principal syndicat au sein de la DGFiP a publié un communiqué ce matin et indique, je cite, que des zones d'ombre demeurent sur ce que savait la DGFiP fin juin et sur l'ampleur réelle de la fuite. Contacté, la direction générale ne souhaite pas communiquer plus d'informations et indique que les équipes sont pleinement mobilisées sur le sujet.
1: Et les syndicats alertent une nouvelle fois sur la nécessité de renforcer les systèmes informatiques.
8: Oui, alors que l'inquiétude grandit donc autour du nombre de personnes touchées par cette fuite de données qui sont très sensibles et qui nécessitent des moyens de protection supérieurs à ce que les services possèdent aujourd'hui. C'est ce qu'affirme Fanny Le Coster, secrétaire générale de la CGT Finances Publiques.
0: On est les services fiscaux, donc on a un pan de données très très large, c'est-à-dire les revenus, les biens immobiliers, tout ce que possèdent les particuliers et les entreprises sont dans nos bases de données. On sait bien aujourd'hui que comme tout est numérique, je pense qu'aucun système n'est complètement étanche à ce genre de cyberattaque, donc il ne faut pas non plus se mentir. Pour autant, on a une dette informatique à la DGFiP qui est assez conséquente, même si notre administration n'est pas la plus mal lotie, mais du fait de ces données très très sensibles, mais on a une dette informatique sur laquelle on alerte depuis des années notre administration, et ce n'est pas en baissant de PLF en PLF les budgets et les moyens de fonctionnement des administrations de l'État qu'on aura évidemment plus de budget pour la sécurité informatique et aussi pour tout ce qui est gouvernance informatique. On voit bien que la France n'est pas du tout à la hauteur des enjeux aujourd'hui.
8: De son côté, le syndicat Sud Solidaire alerte les usagers qui pourraient recevoir de faux messages de la DGFiP pour des fraudes en tout genre.
1: Merci beaucoup Salomé Martin et bonjour Clément Domingo.
9: Bonjour Lucie Barbara.
1: Alias Saxe, hacker éthique, vous êtes expert en cybersécurité. Est-ce que c'est l'une des cyberattaques déjà les plus inquiétantes à vos yeux en France ?
9: De loin, la plus inquiétante et la plus critique qu'on ait connue en France. On parle quand même de l'administration fiscale, réputée le bastion peut-être le plus sécurisé de notre pays, qui a été attaqué avec quand même une cyberattaque qui remonte à 7 semaines en arrière, donc fin juin. Et dans le communiqué hier de Bercy, on a que la DGFiP va en tout cas notifier la CNIL, chose quand même qui est très très très surprenante.
1: Pourquoi ? Parce que vous vous dites, est-ce qu'ils l'ont vu fin juin et qu'ils ont attendu tout ce temps pour communiquer, ou est-ce qu'ils ne l'ont pas vu et ce serait encore plus inquiétant ?
9: Des informations que j'ai, ils ont en effet pu stopper le cybercriminel bien avant qu'il puisse récupérer beaucoup plus de données. Je rappelle quand même que Bercy, hier, dans son communiqué, ne spécifie pas le nombre de personnes concernées en France. Et du côté du cybercriminel, on a vraiment cette information, un peu plus de 700 000, un peu moins de 700 000 personnes qui ont été concernées. Mais là où c'est inquiétant, et d'ailleurs, je demande vraiment, comme vous le disiez, un peu cette transparence, parce que là, je pense que le silence de David Amiel, le ministre de tutelle, ou encore de notre ministre du numérique, Le Hénan, voire même du président, ne saurait être toléré sur une telle affaire pour savoir quels ont été les manquements et pourquoi une telle administration, surtout l'administration fiscale, qui détient toutes les informations les plus sensibles des Français a pu être piratées.
1: Donc d'après vos informations, fin juin, on a vu la faille et le piratage à Bercy. On a essayé
9: Exactement.
1: De stopper, c'est ça ?
9: Exactement. Et donc là, on a eu là un son de cloche qui est totalement différent hier dans le communiqué que tous vos auditeurs peuvent aussi aller vraiment regarder. Je l'ai aussi partagé et commenté. Où on a en effet Bercy qui dit qu'ils vont notifier la CNIL, donc la Commission informatique et liberté, et continuer d'apporter des informations, alors que les informations, en tout cas, et les informations que j'ai pu recevoir, et surtout le fichier que j'ai pu consulter, on avait encore des gens qui étaient 2 jours avant ça, des données qui ont été récupérées. Donc très surprenant d'avoir ce type de communication de la part de Bercy.
1: Donc ça veut dire que depuis 7 semaines, entre le moment de cette cyberattaque et aujourd'hui, et la revendication qui fait que Bercy communique, qu'est-ce qui s'est passé pendant ces 7 semaines ?
27: On a
9: en fait,
27: agi.
9: Il y a deux choses. Ce serait vraiment, en plus, j'espère vraiment me tromper, mais si ce n'est pas le cas, ce sera encore plus grave. Donc, ça veut dire que depuis cette semaine, Bercy serait en train d'investiguer. Mais même s'ils investiguent, mener différentes choses pour savoir à quel point on a été piraté. Donc, ce serait une chose. Mais surtout, s'ils le découvrent lorsque le cybercriminel fait la revendication sur l'équivalent du Amazon de la cybercriminalité, il y a vraiment deux jours de ça. Ce serait terrible. Donc, ça veut dire qu'en France, on n'est pas assez bon, alors qu'on est bon sur la cybersécurité. Donc, ce serait encore plus inquiétant. Et j'ose espérer que ce n'est pas la deuxième option. Et si c'est, si c'est la première option, il y a vraiment, vous savez, un peu Lucie Barbarin, il y a un peu aujourd'hui ce délai légal de 72 heures, 3 jours, pour déclarer tout incident de cybersécurité à la CNIL. Donc, dans tous les cas, on est largement au-delà.
27: Mais pour vous, c'est quoi ? C'est un manque d'investissement, comme s'en plaignent les syndicats qui rendent les systèmes publics vulnérables ?
9: Ce n'est absolument pas la première fois que je m'exprime sur votre antenne. On a beaucoup parlé. Ça fait maintenant deux ans que la France est malmenée sur le plan de la protection des données, sur le plan de la cybersécurité, avec fuite de données sur fuite de données. Je vous rappelle quand même qu'on est le premier pays, et là je pense qu'il n'y a absolument pas de quoi s'en féliciter, le premier pays le plus attaqué en Europe, et le deuxième derrière les États-Unis. Donc je pense qu'il n'y a absolument pas de quoi s'en réjouir.
27: On a eu le piratage massif aussi dernièrement de l'organisme qui gère les pièces d'identité.
9: La NTS, l'Agence nationale des titres sécurité. Je rappelle aussi que ce n'est pas la première fois que Bercy se fait attaquer. Rappelez-vous, tout début février, on a là Ficoba, donc le fichier des comptes bancaires qui avait aussi été piraté, toujours à Bercy. Donc là, je pense qu'il faudra vraiment faire la lumière sur tous ces incidents, mais peut-être rajouter des moyens parce qu'on ne peut pas se permettre aujourd'hui d'être vraiment le dernier de la classe, surtout à quelques mois de l'élection présidentielle. On parlait aussi un peu de ces ingérences, mais surtout, faudrait peut-être aussi avoir une pensée pour toutes les personnes victimes, parce que au-delà d'avoir toutes ces informations, on a aussi un peu les revenus fiscaux de référence, dont c'est par exemple exactement ce que des personnes ont pu déclarer, donc entre 100 et 10 millions d'euros. Donc ça rajoute de l'inquiétude et surtout ça fait peser une épée d'Amoclès et ces personnes-là pourraient éventuellement se faire cambrioler derrière, se faire séquestrer parce qu'on a absolument tout d'eux.
27: Oui, on a les adresses, on a les revenus fiscaux, c'est ce que vous dites.
9: Côte part, on a tout.
27: Qu'est-ce qu'elles deviennent ces données ? Elles sont revendues ensuite à.
9: Et ben là, actuellement, au moment où on se parle, Lucie Barbarin, dites-vous que le fichier est déjà à la vente et donc les autres informations que j'ai pu avoir, le cybercriminel a eu plusieurs offres, certaines commençant à 50 000 euros et d'autres montant jusqu'à 100 000, 120 000. Ce qui est sûr et certain, c'est que ces données-là vont forcément attirer énormément de monde, certains qui pourront acheter le fichier dans sa globalité, d'autres de manière un peu partielle. Et donc, je pense qu'on peut s'attendre d'ici la fin d'année à avoir une recrudescence à la fois de cambriolage, à la fois vraiment de ciblage.
27: Et d'arnaque aussi, par téléphone.
9: Et je me permets aussi peut-être aussi de rappeler, il s'est passé exactement la même chose lorsqu'il y a eu la cyberattaque qui a concerné la Fédération française de tir, où quelques semaines après, on a vu des gens se faire cambrioler pour le vol d'armes chez eux. Ça a été aussi exactement la même chose avec les personnes qui détiennent des crypto-monnaies, donc avec aussi la DGFiP qui a été piratée. Je pense qu'on peut aussi s'attendre, hélas,
27: à
9: voir
27: des arnaques.
9: Et qu'est-ce
27: qu'on peut faire ? Si on est concerné, a priori, les autorités vont prévenir individuellement les personnes concernées.
9: En fait, c'est bien là qui est l'énorme souci et un peu, on va dire, un peu l'énorme vide. C'est que déjà, il faudrait que Bercy, donc les autorités, puissent alerter individuellement les personnes concernées, donc aussi bien particuliers qu'en professionnels. Mais surtout, les personnes, hélas, aujourd'hui, vous ne pouvez rien faire parce que là, on parle vraiment de vos données les plus sensibles. Vous ne pouvez pas mentir sur ces données-là. Mmh. Et c'est bien pour ça que je dis qu'il faudra vraiment que toute la lumière soit faite et surtout, sincèrement, que l'on siffle un peu la fin de la partie parce que ça commence un peu à faire beaucoup. On est vraiment une passoire numérique en France. On est vraiment devenu la risée au niveau européen, au niveau mondial, de voir que cyberattaque après cyberattaque, et surtout nos institutions les plus critiques, de se faire pirater ainsi.
27: Merci beaucoup Clément Domingo, alias Sax, hacker éthique, expert en cybersécurité.
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1: Midi 46, l'info en une minute, Lorette Puyot, encore une journée caniculaire.
27: 75 départements placés en vigilance orange aujourd'hui. Le nord-ouest de la France respire enfin. À l'échelle européenne, 150 millions de personnes vont vivre aujourd'hui avec des températures allant à plus de 35 degrés selon l'AFP. Un jeune de 15 ans mis en examen pour l'incendie à Mérignac près de Bordeaux qui a coûté la vie à deux pompiers le 21 juillet. Il a reconnu les faits, à savoir avoir jeté sa cigarette par terre. Au total, 474 personnes, dont près de 200 mineurs, ont été arrêtées depuis le début juillet pour des mises à feu volontaires ou involontaires. Sur le front des incendies, les pompiers à la lutte dans les Landes. Plus de 1000 hectares parcourus par les flammes dans le massif des Landes de Gascogne. Un hélicoptère bombardier d'eau australien est arrivé en renfort. Il peut transporter deux fois plus d'eau qu'un Canadair. Et puis un drone abattu par des avions de chasse de l'OTAN au-dessus de la Lettonie. L'origine de l'engin volant n'est pour l'instant pas spécifiée. En juin déjà, des rafales français de l'OTAN avaient abattu un drone en Lettonie.
1: 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Et voici le choix de France Info, direction les Hauts-de-France, région qui devient une destination touristique prisée. Un très bon mois de juillet en progression de 4 points en un an. Bonjour Caroline Félix.
11: Bonjour.
1: Pour comprendre ce succès, vous êtes allée dans le nord, à Dunkerque et ses environs.
11: Oui, direction le camping de la Hoguemotte. Mais Marilyn Mass, la gérante, est difficile à interviewer. Trop d'appels, trop de clients.
12: Ah, c'est la folie. Hein.
11: Alors elle m'embarque sur sa voiture et elle remonte les allées à toute blinde.
12: J'ai jamais vécu ça. Autant de monde à la fois. Moi, j'ai plein de demandes par internet, j'arrive pas à les traiter. Ce sont tous les vacanciers qui viennent pour un jour ou pour deux jours.
11: Au niveau de ces vacanciers-là, il y a combien de taux de remplissage?
12: 100%.
11: Elle installe Marie-Claude, une retraitée de l'Aisne.
13: Bah, c'est très bien.
14: J'ai préféré le nord cette année pour éviter la chaleur. C'est la bonne année. Là. On a moins chaud ici. Puis bon, avec la mer pas loin, c'est super. Quoi.
11: Voilà l'attrait premier de la région, la fraîcheur. Et juste derrière, il y a le sens de l'accueil. Pour Franck, un camping-cariste breton.
15: Je me sens à ma place ici. C'est simple. Il n'y a pas de chichi. C'est sympa. Le nord a des grandes qualités. Ça va faire comme la Bretagne. La mer, j'ai vu que l'eau, l'autre jour, était à 22 degrés. Là. C'est ce qui s'est passé en Bretagne. Avant, l'eau était froide. Maintenant, elle est chaude. Donc, du coup, c'est l'invasion.
11: Jean-Jacques et Marie-Carole découvrent le Nord à vélo. Ils apprécient que ce ne soit pas encore saturé.
16: Il n'y a pas le fait de, tiens, où est-ce qu'on se gare? Oh, pas le temps, qui pousse? Non, non, ce côté-là fait qu'il n'y a pas de contrainte. Et c'est sympa. Dans ces cas-là, oui, ils ne sont pas aussi avares de nous faire proposer leurs produits directement.
11: Ils ont d'ailleurs dégusté un plat flamand.
16: Le petit plat... c'était quand on était à cheval sur la frontière de l'autre côté, là.
18: Le pot de chevelèche, petit pot de viande en flamand. Vlèche, c'est la viande, et pot de cheveux, petit pot.
11: C'est Grégory qui loge un peu plus loin et qui s'y connaît. Pour cause, il tient une agence de voyage à Lille. Et face à la demande, il propose désormais des circuits locaux.
18: On a de plus en plus de touristes qui viennent découvrir notre région. Bah, le best-seller, ça reste la Côte d'Opale. Les Flandres, maintenant, de plus en plus aussi, pour visiter notamment des conserveries, des chocolateries. On essaie d'aller vers les campagnes, découvrir un petit peu les traditions.
11: Et d'ailleurs, ce camping a une histoire, celle de Françoise Masse, qui l'a créé autour de sa ferme, qu'elle me fait visiter.
19: Alors ici, c'est le grenier à grains, l'ancien grenier à grains, pour le bétail.
29: C'est aussi une salle de réception.
19: Je peux montrer la cuisine?
15: Oui, bah, on est en train de préparer la carbonate flamande. La sauce est en train d'épaissir tout doucement. On a mis le pain d'épices, moutardé.
11: Qu'est-ce qui marche bien en ce moment?
15: Les plats typiques, le Welsh marche énormément. Et après, beaucoup ce qui est viande grillée et salade froide, vu les températures exceptionnelles qu'on a cette année.
11: Des plats servis à l'auberge du camping.
1: On entend qu'il y a des Français, mais le tourisme dans la région est aussi porté par les étrangers, Caroline. 25% en un an au mois de juillet.
11: Oui, ils viennent en force au camping de la Licorne, tout près de la mer. Gaëlle Sergent, la directrice, me montre les plaques NL pour Pays-Bas sur le parking.
30: Voilà, j'en vois une là aussi, vous voyez. Rien qu'à vue d'œil, là, on en a au moins deux. Et là, on est sur du néerlandais, allemand, belge et les Français en quatrième.
31: Donc ça va faire une, deux, on change, une.
11: Animation dans la piscine, bungalow climatisé avec lave-vaisselle, un standing qu'apprécie cette néerlandaise qui est aussi venue pour la plage.
32: Ici, il ne fait pas trop chaud et avec les feux dans le sud de la France, on s'est dit qu'on avait bien fait de réserver ici.
11: La clientèle du Benelux attirée par les plages généreuses et aussi par les moules.
33: Some more fruit, that would be nice.
11: Elles sont moins chères, autour de 17 euros ici.
34: I think about 23.
11: Contre 23-25 euros en Belgique, explique ce couple qui se tartine de crème solaire. Ils iront peut-être au roi de la moule à Malo-les-Bains.
35: La moule façon du roi, crème oignon et une petite sauce maison.
11: Son gérant, Maxence.
35: On travaille pas trop mal. Il y a surtout une autre clientèle, une clientèle étrangère, qui a un pouvoir d'achat qui est quand même bien supérieur à la clientèle régionale, on va dire. Les Belges, Anglais, Allemands ont vraiment cette façon de déjeuner ou de dîner avec vraiment entrée, plat, dessert, des apéros, du vin.
11: Il évoque la grande promenade refaite il y a quelques années avec de belles cabines, même si elles peinent à masquer à gauche l'imposant port et son halo brunâtre.
35: Quand on est face à la mer, on regarde devant et puis on regarde pas trop sur les côtés.
11: Il est dunkerquois et quand il était jeune...
35: Ça n'a pas de très belle connotation. Alors que là, même dans le sud où on parle de Dunkerque, tout s'est fait post-Covid. Ça a vraiment changé complètement, que ce soit les Lillois ou les Parisiens qui sont venus. C'est impressionnant.
11: Une image qui change, ça se voit dans la boutique de créateurs locaux de Charles. Des monuments en façon pop sur des t-shirts, magnets ou porte-clés. Pour lui, ce sont aussi de grands événements qui ont attiré du monde.
2: L'année dernière, on avait reçu les plus beaux voiliers du monde où il y a eu plus de 500 000 personnes qui sont passées le Tour de France, qui nous amène aussi une clientèle fan de cyclisme, pardon. Et qui aime le tourisme van life.
11: Des rendez-vous à poursuivre toute l'année pour maintenir une fréquentation au-delà de l'été, explique-t-on à la région Hauts-de-France.
1: Le choix de France Info, Caroline Félix, à retrouver sur franceinfo.fr. Et voici France Info Monde avec Nathanaël Charbonnier. Bonjour Nathanaël.
3: Bonjour.
1: Direction les États-Unis où la polémique enfle sur l'état des troupes et notamment le moral des marins du porte-avions Lincoln.
3: Ah oui, a priori on est loin de Napoléon qui estimait qu'une armée marche sur son estomac. Il faut dire que les nouvelles qui arrivent du Grand Large ne sont pas bonnes. Des signalements évoquent des inquiétudes sur l'alimentation des marins et plus grave encore sur la santé mentale des militaires. Les récits font état d'une situation grave avec des membres d'équipage qui menacent de sauter du navire, un marin serait passé par-dessus bord avant d'être récupéré. On évoque une vie sur le bateau qui frôle l'impossible, douche moisie, eau chaude sporadique, repas et savon rationnés, toilettes hors d'usage et des conditions de travail exténuantes avec des horaires à rallonge de 12 à 16 heures et cela sans jour de repos. Le journal The Guardian a même obtenu le témoignage d'une femme qui raconte que son mari lui a envoyé un SMS disant qu'il espère ne pas se réveiller demain.
1: Et comment expliquer cette situation qui pousse les marins à bout ?
3: C'est assez simple à comprendre. Le porte-avions a quitté San Diego, en Californie, le 21 novembre 2025 pour une mission en mer de Chine méridionale, c'est-à-dire il y a plus de 250 jours. Il aurait dû rentrer depuis longtemps, mais voilà, il a été redirigé vers le Moyen-Orient avant que les États-Unis et Israël lancent la guerre contre l'Iran le 28 février dernier. Conséquence, il n'est pas revenu dans son port, mais en plus, il n'a pas accosté depuis plus de 200 jours et rentre du coup directement dans le livre des records du nombre de jours consécutifs en mer pour un porte-avions. Et quand on sait que vivent à bord 5000 personnes, on imagine facilement les problèmes que cela peut entraîner. Pénurie de certains aliments, promiscuité insupportable et autres soucis de logistique, le tout ayant un réel impact sur le moral des troupes.
1: Et ce qui est certain, c'est que le sujet est devenu politique aux États-Unis.
3: Il est devenu politique parce que le Congrès s'est emparé du sujet et notamment les démocrates qui ont exigé des explications. Des sénateurs sont aussi montés au créneau. Certains demandent à la marine américaine de rendre des comptes. D'autres souhaitent qu'une visite officielle de contrôle soit organisée pour qu'une délégation bipartisane puisse enquêter sur le sujet. Sujet politique et sensible puisque le secrétaire d'État à la Défense, Pete Hegseth, s'est exprimé pour nuancer l'affaire en expliquant que les propos rapportés dépeignaient pas du tout la situation. Mais il est trop tard, le mal est fait, le doute est là. D'autant qu'il arrive après une autre polémique sur l'état des réserves américaines en matière d'armement et de munitions. Washington aurait, selon certaines sources, épuisé en grande partie ses stocks. Un comble quand on se veut la première puissance du monde et que l'on souhaite « Make America Great Again » selon la formule de Donald Trump.
1: Merci Nathanaël Charbonnier. France Info Monde aux États-Unis, toujours un dispositif qui commence à être mis en place. Des drones dans les écoles pour protéger les élèves des fusillades. Stockés dans des casiers, ces engins peuvent intervenir en quelques secondes pour immobiliser le tireur en attendant l'arrivée de la police. On les surnomme les anges gardiens du campus. Et en Géorgie, où trois fusillades ont déjà eu lieu depuis janvier, cinq établissements scolaires se sont portés volontaires pour les tester. Isabelle Labéry.
27: Ils peuvent foncer sur l'assaillant à plus de 80 km/h, l'asperger de gaz lacrymogène et diffuser des sons stridents.
0: On est toujours prêts. Les drones sont dans leur casier, ils sont chargés et peuvent décoller à tout moment.
4: 5 secondes pour vérifier la situation et 60 secondes pour la neutraliser.
27: L'opérateur qui les dirige, lui, est à distance au siège de l'entreprise au Texas. Dans les écoles qui ont assisté aux démonstrations, les retours sont enthousiastes.
5: Leur capacité à se faufiler dans les espaces restreints, à enregistrer des données et à les transmettre était incroyable. J'avais jamais rien vu de tel.
27: Ces drones ne sont pas faits pour tuer. Gray, parent d'élève, est malgré tout méfiant.
6: Ma principale inquiétude, c'est que ça soit utilisé contre la mauvaise personne. Un élève, évidemment. Ou un enseignant, ou même un parent.
27: Meg, étudiante, n'est pas pressée de les voir sur son campus.
7: Parce que le vrai problème dans ce pays, c'est le contrôle des armes à feu. Mais en attendant, pourquoi pas, c'est toujours mieux que de vouloir donner des armes aux enseignants.
27: La sécurité dans les établissements scolaires est un marché lucratif. La Géorgie va dépenser 550 000 dollars pour financer l'expérience.
1: Isabelle Labéry. Il était très attendu, c'est peu dire, ce matin, dans le bassin olympique de Saint-Denis. C'était le jour J pour Léon Marchand, qui a plongé pour la première fois en individuel au championnat d'Europe de natation. Le quadruple champion olympique aligné en série du 200 mètres papillon. On vous retrouve, Jérôme Val, avec notre consultante Charlotte Bonnet. Léon Marchand qui s'est qualifié pour les demi-finales sans forcer.
8: Le minimum syndical, on va dire, pour Léon Marchand avec cette série du 200 mètres papillon. Premier temps de sa série, quatrième temps au total. Bon, ça a été une entrée en matière, on va dire, tranquille hein, pour le quadruple champion olympique.
10: Oui, je pense qu'il fallait se remettre aussi un peu dans la compétition. Il avait nagé le premier jour avec le relais 4 x 200 mètres nage libre et cette médaille d'argent que le relais nous avait offert. Donc voilà, il fallait se remettre aussi dedans, reprendre des repères. 3 jours des fois sans nager, ça peut paraître un petit peu long, donc c'est peut-être pour ça qu'il se plaignait d'une... De...

0: carton presque plein pour les Français ce matin en série. Qualification sur les séries du 50 mètres nage libre pour les demi-finales d'Analia Pigré et Beryl Gastaldello, sur le 50 mètres brasse de Carla Itkassi, sur le 1500 mètres nage libre de Sacha Velli, lui va faire la finale. Le relais du 4x100 mètres nage libre mixte, lui aussi s'est qualifié pour la finale. Et puis deux Françaises seront en demi-finale du 100 mètres d'eau, Pauline Mailleux et Marie-Ambre Molu, deux médailles déjà pour elle, et elle vise un nouveau titre.
1: Oui, Marie-Ambre vise un nouveau titre, vise peut-être encore une fois sous les 58 secondes, parce qu'elle avait réalisé ça au départ du relais 4 nages plutôt dans la semaine, donc ce qui assurerait peut-être une nouvelle fois un nouveau record d'Europe. En tout cas, on ne serait pas surpris, parce que Marie-Ambre est en belle forme cette semaine, et avec la médaille d'hier aux 50 mètres d'eau, la médaille d'argent, je pense qu'elle a envie de réitérer ce podium.
0: Et rendez-vous donc ce soir à partir de 18h30 pour les demi-finales et les finales du soir.
2: À vivre sur France Info. Merci Jérôme Val, Charlotte Bonnet, consultante de France Info.
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2: Laurence Dezélé, on est bientôt sorti de la canicule, Laurence.
5: Oui, ça y est, ce soir, ça ira déjà mieux. Et c'est surtout ce week-end qu'on verra une nette différence. Le rafraîchissement tant attendu va arriver par le nord-ouest. 75 départements sont quand même encore en vigilance orange canicule cet après-midi. Les orages arrivent donc sur l'ouest des Pyrénées, le massif central, le relief Corse et les Alpes jusqu'au montagnes de la région Provence-Alpes-Côte d'Azur. Le cumul de pluie devrait être important des Alpes du Sud jusqu'au Var. Cette pluie pourrait même déborder sur la vallée du Rhône et les plaines du Languedoc.
2: Et des orages également dans le nord-ouest.
5: Ça craque en effet par endroits au nord de la Nouvelle-Aquitaine, sur les Pays de la Loire, le centre-Val de Loire et la Normandie. Ce soir, les orages arriveront normalement sur la région parisienne et la Picardie. Les maximales annoncées par Météo France indiquent 25 degrés à Landerneau, 26 à Saint-Jean-de-Luz, 33 à Antibes et Montpellier, 36 à Collioure, encore 39 degrés à Paris et Lyon et 41 à Vallon-Pont-d'Arc.
2: Merci Laurence Dezélé, il est 13h passé d'une minute, bienvenue. Bonjour Laura Dieulieu.
6: Bonjour.
2: À la une sur le front des incendies, des renforts venus de l'autre bout du monde.
6: Deux hélicoptères australiens sont venus épauler les pompiers des Landes qui luttent toujours contre les flammes. Énième journée caniculaire aujourd'hui et certaines professions sont particulièrement mises à l'épreuve. C'est le cas des éboueurs. Une grève dans les airs ce week-end chez EasyJet. Les syndicats d'hôtesses de l'air et de stewards dénoncent leurs conditions de travail. Une quarantaine d'annulations de vols sont prévues demain. Enfin de la musique. Pour danser en cette fin d'été, le groupe Jungle sort son 5e album. 1100 hectares de forêt ont été parcourus par l'incendie des Landes à Luglon qui a progressé cette nuit sans détruire d'habitation, selon le préfet. Le feu est freiné, mais les pompiers redoutent les 36 degrés attendus cet après-midi. Alors pour lutter contre les flammes, du renfort est arrivé de l'autre bout du monde. Deux hélicoptères australiens sont à disposition des pompiers français jusqu'à la fin du mois de septembre. Ils se trouvent actuellement dans une base aérienne de Mont-de-Marsan. Joris Chamberger est allé les voir.
7: Les machines aux couleurs blanches et rouges des pompiers australiens sont particulièrement dures à déplacer. Le Chinook, il mesure 15 mètres de long. Pour les transporter, il faut donc les démonter et les remonter une fois sur place. C'est ce que nous explique l'ambassadrice australienne Lynette Wood.
8: L'Australie, c'est vraiment à l'autre bout du monde. Ce n'est pas possible de voler les hélicoptères eux-mêmes d'Australie vers la France. Notre force aérienne a utilisé les très grands avions, le C-17, pour ramener les hélicoptères ici en France.
7: Ce n'est pas la première fois qu'on s'entraide entre les deux pays. Lors des méga-feux de 2019-2020, la France avait déjà épaulé l'Australie. C'est ce que rappelle le préfet des Landes, Gilles Clavreul.
9: C'est un accord de réciprocité. Lorsque l'Australie est en difficulté, on arrive. Lorsque nous avons des difficultés, l'Australie arrive. Voilà, c'est aussi simple que ça.
7: Et de par sa grande expérience des méga-feux, l'Australie a des moyens dont on ne dispose nulle part ailleurs, selon François Gros, chef de l'état-major de la zone sud-ouest.
10: On n'a pas cherché à avoir plus de moyens qu'on a déjà. On a cherché effectivement à cibler des moyens différents. Un hélicoptère comme ça en France, ça... ça...

0: ça n'existe pas, enfin, on n'a pas cette capacité.
1: Parmi les capacités de ces hélicoptères, celle de voler de nuit, impossible avec un Canadair par exemple.
2: Joris Chamberger, ici Gascogne pour France Info. Et puis dans le Pas-de-Calais, le feu a légèrement progressé près du littoral. 190 hectares ont été parcourus dans un périmètre de 7 km. Dit ce matin la préfecture, 3 pompiers ont été légèrement blessés. Enfin, en Ille-et-Vilaine, l'incendie qui s'est déclaré mercredi à Saint-Just au sud de Rennes a parcouru 230 hectares selon le dernier point de la préfecture. Plus de 300 sapeurs-pompiers sont mobilisés. Et puis 474 personnes ont été interpellées depuis le début de la saison pour des départs de feu, qu'ils soient criminels ou involontaires, selon le ministère de l'Intérieur. Parmi lesquels 183 mineurs, c'est le cas en Gironde notamment. Le mineur mis en examen après la mort de 2 pompiers dans un incendie à Mérignac reconnaît sa présence sur place. Il reconnaît aussi avoir jeté un mégot de cigarette sur les lieux du départ de feu.
3: 13h04 et encore une journée caniculaire.
2: La France a enregistré hier l'une de ses journées les plus chaudes jamais relevées. 75 départements sont encore en vigilance orange canicule. Et parmi les professions qui souffrent particulièrement de la chaleur, il y a les éboueurs. Lisa Guinic a embarqué avec l'un des 16 équipages de Reaper de Montbéliard dans le Doubs.
4: Karine tire à deux mains une poubelle jusqu'à l'arrière du camion.
5: Il y a des jours, juste le fait de monter derrière, on transpire. Hein.
6: Sur la petite marche ?
5: Ah oui, quand le matin il fait 26 à 5 heures.
4: Ouais. Sur le second marchepied, le collègue Kevin, originaire de La Réunion, il a appris le métier de reaper là-bas.
7: C'est pas les mêmes chaleurs, non. Ah non. Là, ici, quand ça tape pour de bon. Donc, c'est irrespirable.
4: Seule la tournée à 7 heures est avancée. D'une heure, pour la majorité des ramassages, à 5 heures, impossible de les démarrer avant. Les équipes doivent dormir et les habitants dans les lotissements gardent les fenêtres ouvertes la nuit. Alors Karim s'équipe.
5: Des lunettes de soleil, casquette et puis la gourde.
4: Il revient avec un nouveau bac bien rempli.
5: Là, on accroche la poubelle pour la vider. Voilà, on la redescend et on la remasse à place.
6: C'est là que c'est physique qu'on transpire.
5: C'est là, ouais, c'est là que c'est physique. Il faut garder le rythme, il faut essayer d'aller au plus vite.
4: À côté, Kevin saute de son marchepied vers une nouvelle poubelle.
7: Monter, descendre en fait. C'est le fait de monter, descendre à chaque fois. Par temps de chaleur, c'est un peu plus difficile. Ouais.
6: Faut que je remonte ? Je ne suis pas le rythme, pardon. Allez, c'est physique, hein.
7: Monter, descendre, c'est pas évident à chaque fois. Faut avoir le rythme.
6: Vous faites combien de fois ce petit saut-là ?
7: Dans la journée, je sais pas, mais on doit faire plus d'une centaine de fois, je pense.
6: Ouais. Vous faites du sport, vous, Karim ?
5: Non, pas besoin. Je fais du sport le matin au travail.
2: Reportage ici, Belfort, Montbéliard pour France Info. Et au-delà de la France, une grande partie de l'Europe est aussi écrasée de chaleur. 150 millions de personnes sont aujourd'hui concernées par des températures de plus de 35 degrés. Le Royaume-Uni a de nouveau vécu une journée infernale hier avec des températures frôlant les 38 degrés à Londres. Et pourtant, les Britanniques semblent plutôt apprécier cet été très chaud. L'enchaînement des canicules n'a pas entraîné de réaction majeure du gouvernement et certains y voient une politique de l'autruche, Emeline Vin.
8: Dans tous les parcs, des pelouses rôties par le soleil. Les dernières recommandations du gouvernement, ne pas acheter de barbecue jetable pour limiter les risques d'incendie. Pas suffisant pour Rachel.
9: Interdire des barbecues jetables, vraiment, ce n'est pas ça qui va faire une différence. En fait, je n'ai pas l'impression que le gouvernement ait pris beaucoup de mesures, hormis nous dire que nous ne sommes pas préparés.
8: Quant aux informations, les images des incendies en France et en Espagne ont largement éclipsé les conséquences maison de cet été hors normes, s'insurge Ariana.
10: À la radio, ils disent « Oh, il fait très chaud », mais ça ne va pas au-delà. Personne ne parle de ce qu'on va faire pour lutter contre ça.
8: Le gouvernement a tenu sa première réunion de crise sur la chaleur ce mercredi seulement. Chris Packham, naturaliste, invité par le Parti Vert.
11: En mai et en juin, 3000 décès ont été attribués aux dômes de chaleur. Si ces décès avaient été imputables au terrorisme ou à une pandémie, le gouvernement aurait annulé ses vacances d'été et il y aurait eu plus de réunions de crise.
8: Les agriculteurs s'inquiètent de possibles pénuries alimentaires à cause des dégâts de la sécheresse sur les cultures de pommes de terre et de céréales.
2: Emeline Vin.
3: Ce week-end de chassés croisés s'annonce perturbé dans les aéroports.
2: Avec une grève qui s'annonce très suivie ce week-end chez EasyJet, deuxième compagnie en France en nombre de passagers transportés. Trois syndicats d'hôtesses et de stewards appellent à cesser le travail demain et après-demain pour dénoncer une dégradation continue de leurs conditions de travail. Conséquence, une quarantaine de vols devraient être supprimés demain selon les syndicats et sans doute à peu près autant dimanche, Raphaël Ebenstein.
12: La direction d'EasyJet se refuse à communiquer le nombre précis de vols annulés et assure que les passagers concernés se verront proposer un autre vol ou un remboursement de leurs billets, tout en fustigeant cette grève qualifiée d'action inutile alors que des négociations sont programmées en septembre avec les représentants des personnels navigants commerciaux, autrement dit hôtesses et stewards. L'ampleur du mouvement témoigne pourtant d'un climat social tendu. Les syndicats assurent dénoncer depuis déjà un an une politique de changement de planning devenue incessant de la veille pour le lendemain, affectant la vie personnelle des près de 1200 hôtesses et stewards de la compagnie basée en France et en refus de leur appliquer les mêmes conditions de garantie d'horaire que pilotes. Des discussions avec la direction cette semaine ont d'ailleurs échoué sur ce point.
2: Et si vous prenez plutôt la route ce week-end, vous ne serez pas tout seul avec les retours qui commencent à prendre le pas sur les départs, précise Bison Futé. La journée est classée rouge dans le sens des retours dans le quart sud-est et orange partout ailleurs. Mais le pire, ce sera demain, journée classée noire en Auvergne-Rhône-Alpes dans le sens des départs, rouge partout ailleurs dans les deux sens.
3: Et on termine en musique.
2: Avec le groupe anglais Jungle qui sort aujourd'hui son cinquième album appelé Sunshine, c'est de circonstances. Et comme toujours, ils savent très bien s'y prendre pour faire danser, une formule irrésistible qui leur assure, notamment en France, un très gros succès. Yann Bertrand.
13: Tout dans Jungle ne semble être que bonne vibration. À l'école, il y a bien longtemps, Tom McFarland et Josh Lloyd Watson s'évertuent à mettre leur musique, et rien que leur musique, en avant, l'anonymat des débuts il y a une douzaine d'années. Et cependant, bien loin, avec ce cinquième album, les Anglais rayonnent à nouveau.

0: Sunshine est donc, bien sûr, un album solaire plein de soul et de groove, ne refusant pas le hip-hop. C'est aussi un disque de renouveau avec une troisième membre officielle, Lydia Kito, auparavant collaboratrice et désormais voix de Jungle, un groupe qui a répandu ses bonnes vibrations sur le monde au point de rassembler des foules immenses partout, notamment à l'Accor Arena de Paris le 30 octobre prochain.
1: Et pris donc Sunshine de Jungle pour danser un peu.
2: Merci beaucoup, Laura Dulieu.
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2: L'inquiétude dans les Landes, de nouveau victimes d'incendies. Les prochaines heures seront décisives. Nous sommes en direct avec le président de l'Union départementale des sapeurs-pompiers. Dans un instant, explication et invité. Dont ils ont fait l'actu. Retour non pas sur les incendies, mais sur les inondations exceptionnelles qui ont touché le Lot-et-Garonne il y a 6 mois. Et puis le harcèlement scolaire. Des tutos pour s'entraîner à affronter le harcèlement scolaire. Dans l'œil de Julie, ce sera avant 13h30.
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2: La crainte donc ne redescend pas dans les Landes. Les pompiers sur le qui-vive à nouveau frapper le département par le feu. Un feu incertain, 1100 hectares déjà parcourus et des flammes qui risquent d'être alimentées encore par la chaleur cet après-midi et par le vent. On fait le point avec vous, Hugo Marceau. Vous êtes au PC Sécurité des pompiers à Luglon.
8: Alors ici au PC Sécurité, qui est un petit peu la cellule centrale où toutes les décisions sont prises, où l'on surveille eh bien, en temps réel l'avancée des flammes ou alors leur recul ou l'action des pompiers un petit peu partout autour de ce bourg qui n'est évidemment toujours pas atteint. Les évacuations restent préventives depuis hier soir. Elles ont été réalisées dans le calme, même s'il a fallu aller vite. C'est ce qu'on vous expliquait depuis ce matin et notamment du côté de Sabre à 5 km à peu près. Mais ici, eh bien, dans le bourg de Lugron, on garde un œil sur cet écran avec ces deux poches rouges à l'écran face aux gendarmes et aux pompiers en charge de déployer leurs hommes. Ces deux poches rouges qui se dessinent sur la carte, eh bien, ce sont les deux foyers actifs de cet incendie. Le premier, l'originel, à l'est hein, du bourg de Luglon, sur l'est de la commune, où eh bien, les flammes sont parties sur eh bien, un endroit où cela reste à confirmer, mais c'était une hypothèse avancée hier par le préfet et par les pompiers. Eh bien, ce serait ici une reprise de feu après un impact de foudre dans la nuit du 25 au 26 juin dernier. C'est donc ici, à l'est du bourg de Luglon, les flammes sont parties. Il y a donc ce premier foyer qui est le plus important. Et puis il y en a un deuxième, toujours actif, lui aussi, plus au sud-est. Hein. Le premier foyer donc à l'ouest, il me semble avoir dit à l'est, mais c'est bien à l'ouest de Luglon. Le deuxième est plus au sud-est. Là, la poche sur l'écran est un petit peu plus petite. Ça veut dire que l'enveloppe du feu est moins importante. Mais au fil des heures, moi qui suis là depuis eh bien, quelques minutes, quelques heures désormais, eh bien, on voit progressivement que eh bien, le cercle rouge progresse vers eh bien, la première poche. Tout ça pour vous dire qu'on est proche, de plus en plus proche en tout cas, d'une jonction entre ces deux poches rouges. Ce qui veut dire que le feu a continué de s'étendre. On reste pour l'instant à 1100 hectares eh bien, au bilan officiel fourni par la préfecture. Mais les flammes restent actives en deux points et on surveille activement ici la situation. Juste un petit mot sur l'ambiance puisqu'on a pu se rendre avec des pompiers sur les alentours du bourg de Luglon, là où les flammes sont toujours actives, alors à la fois pour des feux tactiques et également là où il y a eu eh bien, ces sauts de flammes au sud du village. Et à cet endroit-là, eh bien, là c'est un paysage de désolation hein, tout simplement parce que les habitations certes sont évacuées et autour c'est de la braise, c'est des souches fumantes. pesante. C'est beaucoup de fumée encore ce matin, même jusqu'ici dans le bourg, sous mes yeux, une odeur évidemment de brûlé et ces nuages de fumée qui eh bien, surplombent ces drapeaux, cette ambiance comme de fête non finie ici dans le village où on a ces drapeaux multicolores, ces fanions multicolores suspendus, mais au-dessus, eh bien, un ciel qui est assombri malgré les éclaircies qui sont en train de percer petit à petit, mais tout autour de moi, eh bien, c'est un nuage de fumée, alors qu'on attend évidemment plus d'informations sur l'état du brasier autour de ce village. Je vous le rappelle, deux foyers actifs, l'un à l'ouest, le plus important, sur la frange ouest, au sud-ouest, et puis l'un plus au sud-est, en dessous du bourg de Luglon, sur la carte que j'ai sous les yeux.
2: Merci beaucoup Hugo Marceau, d'ici Gironde, pour France Info, et nous sommes en ligne avec Ramucho Rekart. Bonjour.
5: Bonjour.
2: Vous êtes président de l'Union départementale des sapeurs-pompiers des Landes. Est-ce que le bilan, il évolue à l'heure où l'on parle ?
5: Alors moi j'ai quitté le chantier ce matin, effectivement tout a été dit par votre collègue, c'est un feu qui actuellement n'est pas fixé, donc en périphérie effectivement il peut bouger et les heures à venir seront bien sûr décisives, notamment eu égard le vent qu'il pourrait y avoir sur le secteur.
2: Ça veut dire que vous redoutez l'après-midi qui commence très chaud avec plus de 36 degrés attendus ?
5: Oui tout à fait, on est vigilant sur trois choses, sur l'humidité, ce taux d'humidité, le vent et bien sûr la chaleur. Donc on est vigilant sur ces trois choses-là et le vent va être assez déterminant puisqu'on est déjà sur un taux d'humidité inférieur à 30%, oui. Une température qui sera au-delà de 30 degrés également. Donc on espère que le vent ne soit pas trop fort sur le secteur.
2: Et combien de pompiers sont mobilisés ?
5: On est sur à peu près 500 pompiers venus bien sûr des Landes, mais de toute la France également. Dès hier soir, j'étais chef sur un secteur, on a pu être aidé, épaulé par nos collègues de Charente-Maritime, de Corrèze, du Lot-et-Garonne, des Pyrénées-Atlantiques, de Gironde. Donc on a eu énormément de matériel dès hier soir.
2: Oui, des pompiers qui sont dans quel état d'esprit, Ramucho Rekart, épuisés par les semaines qu'ils viennent de passer ?
5: Effectivement, nous on a une saison feutrorie qui commence très tôt dans les Landes, on est habitué à ça. Moi, mon premier feu, on l'a fait le 3 avril sur Mazerolles. Donc forcément, cet été, ça a commencé dès juin. Ça tire sur les organismes, mais ça tire aussi sur le matériel. Donc forcément, on est sur une fin d'été qui est assez compliquée pour tout le monde. Mais bon, on arrive quand même par le moral et puis par l'envie de bien faire les choses, on arrive quand même à rester sur le terrain assez longtemps.
2: Là, vous vous sentez assez armé pour faire face à ce feu-là. Est-ce que vous redoutez qu'il se transforme en méga-feu, comme ce qu'on a connu ces dernières semaines en Gironde ?
5: Alors, on n'est jamais sûr de rien. Voilà, c'est sûr qu'un feu peut repartir comme il a commencé. Voilà, mon collègue, quand il est arrivé le premier sur le feu hier, il était à 2000 mètres carrés. Et quelques heures plus tard, on était déjà à 30, puis 100, puis ce matin à 1100. Le matériel est quand même disponible sur le secteur. Est assez conséquent. On a du matériel au sol, mais on a du matériel aussi en l'air, notamment avec ce fameux hélico Chinook,
2: oui.
5: Plus des avions
2: qui ont été là déjà.
5: Oui. Ah, exactement.
2: Ça, c'est une collaboration depuis longtemps, donc c'est pas nouveau. Les Australiens qui viennent en renfort, ça se passe comment sur le terrain ?
5: Alors, aucune idée, parce que du coup c'était leur première venue là ce matin. Ils n'ont pas été en capacité de venir hier, puisqu'ils étaient programmés d'être activés aujourd'hui.
2: Un hélicoptère bombardier d'eau prêté donc par l'Australie.
5: Oui.
2: Il n'y a pas de Canadair ?
5: Ah, si, c'est majoré,
2: hein,
5: ça veut dire que... Exactement. Alors, il faut savoir qu'ils n'ont pas les deux la même compétence, on ne va pas les utiliser les deux pour la même chose. Mais dès hier, évidemment, on avait des moyens aériens conséquents avec des Canadair, des Air Tractor, un hélicoptère de la sécurité civile et bien sûr des Dash.
2: Et sur l'origine des feux, Ramucho Rekart, des reprises de feux, d'incendies plus anciens, c'est ce que disait Hugo Marceau, ça c'est possible, qui finalement sont restés enterrés, qui reprennent aujourd'hui ?
5: Oui, bien sûr, et les feux d'orage, les anciens nous disaient qu'ils pouvaient ressortir jusqu'à 3 ou 4 jours, donc ce qui correspond effectivement à ce que la grosse période orageuse que nous avons eue. Voilà, on a eu une journée avec 19 départs de feu dans la même journée, donc les impacts de foudre, c'est connu dans les Landes, on y fait face depuis très longtemps.
2: Donc il y a un impact de foudre, ça crée donc de la chaleur et de la combustion sur le sol, et ensuite ça reste dans le sol et ça voilà, il s'enterre et ça revient quand il y a de la chaleur, c'est ça ?
5: Exactement, c'est tout à fait ça. La foudre va suivre le pain, du coup va se coller contre les racines et se mettre dans l'humus. Donc c'est cette partie où il y a pas mal de végétation compactée. et ressortir quelques jours plus tard. Évidemment, tout ça au milieu d'un massif où il n'y a pas grand monde qui passe. Et ils sont détectés soit par les caméras ou soit par une personne tierce.
2: Vous avez des caméras là donc pour essayer de repérer
5: oui,
2: d'éventuels foyers ?
5: Oui, tout à fait. Sur la période que, voilà, estivale, on a bien sûr sur les pylônes où autrefois il y avait des guetteurs, des caméras, donc deux caméras qui balayent à 360 degrés, enfin à 180 degrés sur chaque côté, et une caméra de levée de doute où un Mont-de-Marsan est en capacité de regarder directement si le feu prend de l'ampleur ou s'il est existant, tout simplement.
2: Donc là, l'après-midi, elle va être à risque. Qu'est-ce que vous vous dites que si vous arrivez à tenir cet après-midi, demain matin, cette nuit, ça ira mieux avec la baisse des températures ?
5: Ah, ben, c'est difficile à dire. Alors là, on parle que d'un feu unique, mais il faut savoir que dans les Landes, on est confronté quand même à 2-3 départs de feu de forêt par jour. Oui. Ce qui pourrait être dramatique, c'est qu'on ait un autre départ de feu sur un autre secteur, avec quand même beaucoup de moyens engagés sur le feu de Luglan. Donc il y a ça aussi à prendre en compte. Plus l'activité opérationnelle, dont on ne parle pas beaucoup, mais on est en période estivale. Donc,
2: oui, donc le reste des activités.
5: Engagés,
2: quoi.
5: Exactement. Nos gars sont engagés quand même sur beaucoup d'ambulances, notamment sur la zone côtière. Et ces gens-là ne sont pas forcément disponibles pour affronter les feux de forêt non plus. Quoi. Donc,
2: parce que vous devez gérer les effets de la canicule sur la population,
5: exactement.
2: C'est ce que vous dites.
5: Ce sont les effets conjugués, effectivement.
2: Merci beaucoup, Ramoucho Rekart, d'avoir pris quelques minutes pour nous répondre en direct sur France Info, président de l'Union départementale des sapeurs-pompiers des Landes.
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2: Et à 13h22, l'info, Laura Dulieu, on le disait, la canicule se poursuit.
6: 75 départements sont en vigilance orange, de quoi perturber notamment le trafic ferroviaire. La SNCF prévoit 20 suppressions de trains intercités sur les lignes Paris-Limoges-Toulouse, Paris-Clermont et Bordeaux-Marseille, aujourd'hui par précaution face aux températures. La France demande à Israël d'arrêter et de juger les colons qui assiègent des maisons palestiniennes dans le village d'Al-Qasra, en Cisjordanie occupée, et de protéger la population civile palestinienne, une obligation au titre du droit international, rappelle Paris. Des avions de chasse de l'OTAN ont bien abattu un drone dans l'espace aérien de l'est du pays, en Lettonie. Le ministère de la Défense de la Lettonie le confirme ce matin. Les États baltes frontaliers de la Russie font face à de plus en plus d'intrusions et de chutes de drones sur leur territoire. La mortalité routière a baissé de 7% au mois de juillet en France métropolitaine par rapport à juillet 2025, avec 310 tués sur les routes, mais globalement la mortalité de ces 12 derniers mois est en hausse de 3% par rapport à l'année dernière.
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2: Et après les incendies, on en vient aux inondations dont ils ont fait l'actu. France Info tout l'été reprend des nouvelles des acteurs qui ont marqué l'actualité des derniers mois. Et Grégoire Le Callot est allé à la rencontre de Christian Girardi, maire de la commune d'Aiguillon dans le Lot-et-Garonne, 6 mois après une crue exceptionnelle.
9: 17 février 2026, au confluent du Lot et de la Garonne, Christian Girardi est
10: un peu énervé.
9: Cet agriculteur entrepreneur, connu pour son fort caractère, est aussi le maire d'Aiguillon, commune de 4000 habitants, située pile au point de jonction des deux cours d'eau. En février 2026, le Lot-et-Garonne est en vigilance rouge crue. À 9,56 m, la Garonne a dépassé son niveau historique. Et à Aiguillon, la digue, censée protéger les quartiers bas de la commune, a cédé sous la pression de l'eau.
11: 5000 m3 seconde ici, énormissime.
9: 6 mois plus tard, nous sommes avec le maire sur le Pêche de Berre, colline rocheuse qui domine les vallées du Lot et de la Garonne. À 150 mètres de hauteur, l'ampleur de l'inondation se révèle clairement.
11: Vous voyez, vous avez le Lot qui passe là, vous voyez, qui se dirige vers la Garonne. Vous voyez, vous avez des digues là. Donc ici, c'était protégé, mais tous les peupliers baignaient là.
8: Et ça allait jusqu'au quartier qui est
11: jusqu'au,
8: là-bas.
11: Jusqu'au quartier du Lot, qui se trouve donc à gauche de la voie ferrée. Là où donc la SNCF avait mis le bâtardeau en février. Quoi. Trop tard.
9: Après la catastrophe, l'eau a mis des semaines à redescendre. Des semaines d'activité fébrile pour Christian Girardi. Il a fallu héberger une cinquantaine de sinistrés, sécuriser les zones inondées, gérer la remise en état. Des moments intenses, épuisants, mais aussi des émotions toujours vivaces.
11: Beaucoup de gens nous ont aidés. On avait ouvert le gymnase, vous savez, pour accueillir les personnes inondées. On a eu un formidable élan de solidarité des associations qui sont venues nous porter des repas, des vêtements. Enfin, ça vous fiche la chair de poule, quoi. Voilà, ça prouve qu'on est encore humain, quoi. Voilà, l'humanisme, l'humanité n'est pas perdue.
9: Mais quelques mois plus tard, en mars, changement d'ambiance.
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10: Les principaux résultats avec vous, Emmanuel Langlois.
9: Les inondations s'invitent dans la campagne des municipales et Christian Girardi et son équipe sont sur le grill.
11: La digue a pété, elle n'aurait pas dû céder, on s'est fait démonter, on a failli perdre les élections. Hein. Ah oui, on gagne l'élection de 38 voix. Hein. Voilà. On nous a reproché donc le fait, c'est si le quartier du Laté est inondé, c'est la faute du maire. Alors le maire est responsable, voilà. Bon, on est passé à côté de la correctionnelle. Ce qui me gêne, si vous voulez, c'est que commune d'Aiguillon, qui pèse 24% de la population de la communauté commune, ne maîtrise pas, si vous voulez, la protection de son territoire. Alors ça, moi qui ai toujours été un entrepreneur, et libre penseur et libre entrepreneur, donc ça me dérange beaucoup.
9: Nous remontons dans la voiture du maire pour revenir dans la vallée. Au détour d'une route, Christian Girardi engage sa voiture dans un mauvais chemin.
11: Alors j'ai une voiture basse.
8: Oui, je ne sais pas si vous avez passé là.
11: Ah oui, j'ai l'habitude, je l'ai bien dressé ma bagnole. La digue, elle est là-bas,
9: Là-bas, c'est le bout du chemin, il faut grimper sur une levée de terre.
11: Oui, la rupture là.
8: Ah oui.
9: Pour avoir une vue globale sur l'empilement de gros sacs remplis de terre qui colmatent toujours la brèche.
11: C'est un grand trou béant là, La digue a rompu là, vous savez, à peu près au milieu. Et donc, le courant, ça emporte tout. Hein. Donc, ça a fait un grand trou béant. Et aujourd'hui, donc, on a fait faire des devis donc, pour remettre en état cette digue. Mais c'est tard, quoi, voilà.
8: Ça va chercher voilà. Autour de combien, après, en devis
11: Là, il y en a pour 120 ou 130 000 euros. Mais peut-être plus.
9: Des travaux effectués avec la communauté de communes dont Aiguillon fait partie, trop tardifs au goût de Christian Girardi.
11: Ça nous a coûté des ronds, on aurait mieux fait de reconstruire la digue. Mais bon, je n'ai pas la main, je ne commande pas, je commande rien.
8: Et là, les sacs de sable, les big balls là, qu'il y a, s'il y avait une inondation comparable, ça protégerait effectivement ou ça...
11: Ils disent que ça protégerait, moi je ne sais pas, j'ai des doutes. Moi, je n'aurais pas fait comme ça. Moi, j'aurais reconstruit de suite la digue. Dans le Marmandais, il y a 6 digues qui ont pété aussi, enfin, c'est assez catastrophique. Et les Marmandais, eux, ils ont tout reconstruit déjà. Hein. Mi-juillet, là, ou fin juillet, là, c'était reconstruit. Je suis inquiet parce que si on fait la digue au mois de septembre, hein, simplement septembre-octobre, il ne faudrait pas qu'on se colle une inondation au mois de novembre-décembre. Voilà. Et je trouve qu'on ne va pas assez vite. Il faut élucider ce problème donc, de responsabilité. Moi, je veux l'entière responsabilité de la maîtrise de nos ouvrages, de ce qui se situe dans ma commune. Le maire, c'est le patron.
9: Mais la loi impose que la gestion et l'entretien des digues reviennent aux communautés de communes. Christian Girardi dispose quand même d'une marge de manœuvre, puisque le maire conserve des pouvoirs de police sur les questions de sécurité pour ses habitants.
2: Grégoire Lecalot.
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6: Laurence Dezélé.
13: Il fait encore chaud par endroits, mais les orages arrivent et devraient faire du bien. On va mieux respirer à partir de ce soir. Les orages commencent à arriver sur l'ouest des Pyrénées, le massif central, le relief Corse et les Alpes, jusqu'au massif de la région Provence-Alpes-Côte d'Azur. On s'attend à de fortes pluies des Alpes du Sud jusqu'au Var. Cette pluie pourrait même déborder sur la vallée du Rhône et les plaines languedociennes. Des orages également au nord de la Nouvelle-Aquitaine, sur les Pays de la Loire, le Centre-Val de Loire et la Normandie. En soirée, ça devrait arriver tout doucement sur l'Île-de-France et la Picardie. Pour les températures maximale, on relève 25 degrés à Brest, 26 à Biarritz, 33 à Nice et à Montpellier, 36 à Perpignan, encore 39 degrés à Paris et Lyon et 40 degrés à Toulouse et Blois.
2: Laurence Dezélé.
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2: Et France Info, 13h30. L'info Mathilde Lemaire.
14: 75 départements toujours en vigilance orange à la canicule. La vague de chaleur se poursuit et elle favorise ainsi que les vents, les feux en forêt. Le principal en ce moment dans l'Hexagone est celui de Luglon dans les Landes de Gascogne. Depuis hier soir, il a ravagé plus de 1000 hectares et obligé l'évacuation de 500 habitants. Pour la première fois en France, un méga hélicoptère prêté par l'Australie a été vu en action effectuant des largages au-dessus de ce secteur ce matin. Hélicoptère capable de larguer deux fois plus d'eau qu'un canadair. La chaleur qui favorise aussi les pics de pollution à l'ozone, pics recensés dans les Bouches-du-Rhône, les départements d'Île-de-France et le Pas-de-Calais, où les autorités ordonnent aux automobilistes d'abaisser de 20 km/h leur vitesse sur toutes les routes. Ils conseillent aussi de privilégier les transports en commun. La SNCF prévoit 20 suppressions de trains intercités pour aujourd'hui sur les lignes Paris-Limoges-Toulouse, Paris-Clermont et Bordeaux-Marseille, cela en raison des risques de panne des climatisations défaillantes. L'actualité à l'étranger, des avions de chasse italiens de l'OTAN ont abattu un drone étranger dans le ciel européen, en l'occurrence en Lettonie. L'origine de l'appareil n'est pas encore spécifiée. En juin déjà, des rafales français de l'OTAN stationnés dans la région avaient dû abattre un de ces engins au-dessus de la Lettonie. Ce genre d'intrusions sont de plus en plus fréquentes alors que l'armée ukrainienne multiplie les frappes en profondeur en Russie. Il arrive en fait que ces drones soient brouillés par la Russie et détournés de leur objectif, Virginie Pironon.
15: Oui, et c'est bien ce qu'il se serait passé cette nuit. Les pays baltes, Estonie, Lettonie, Lituanie sont situés à mi-chemin entre l'Ukraine et le nord de la Russie. Or, les autorités de la région de Leningrad, autour de Saint-Pétersbourg, annoncent avoir abattu plus de 50 drones ukrainiens. Attaque contre le port russe d'Oust-Louga, une cible de choix pour Kiev, puisqu'il s'agit d'un des plus grands ports russes de la mer Baltique qui sert à la Russie pour ses exportations de pétrole. Sans entrer dans les détails, les forces armées nationales lettonnes, citées par la radio publique, affirment que le drone abattu ce matin a été délibérément détourné par l'armée russe. Un cas de figure devenu fréquent. Dans ce cas, deux solutions, le laisser poursuivre sa route et s'écraser en rase campagne, car les missiles coûtent cher, ou l'abattre en cas de menace pour la population. Et c'est ce qu'ont donc fait ce matin les forces de l'OTAN. Ce sont des Eurofighters italiens qui sont entrés en action. L'Italie venant tout juste, après la France, de prendre le commandement de la mission de police du ciel de l'OTAN, basée en Lituanie.
14: Virginie Pironon de la rédaction internationale de Radio France. L'espoir d'un accord entre les États-Unis et l'Iran au sujet du détroit d'Ormuz semble s'amenuiser alors que Donald Trump l'annonçait il y a encore quelques jours comme imminent. Le secrétaire américain au Trésor, Scott Bessent, menace aujourd'hui Téhéran, je cite, d'un isolement économique comme le monde n'en a jamais vu. Il n'a parlé d'aucune mesure précise, mais promet des annonces la semaine prochaine. Le sport et les championnats d'Europe de natation dans le bassin olympique de Saint-Denis. Ce matin, Léon Marchand a fait sensation pour sa première course en individuel. Il s'est qualifié pour les demi-finales du 200 mètres papillon facilement. Ce sera à 19h25, ces demi-finales.
2: M'assure sur France Info. Merci beaucoup, Mathilde Lemaire.
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2: Les pompiers, déçus de leur rendez-vous avec le ministre de l'Intérieur hier, appellent à une journée de mobilisation, de manifestation le 29 septembre. Edwige Diaz est députée RN de Gironde, où 42 000 hectares ont été brûlés début août. Invité du 8-30 France Info, aux côtés de Benjamin Fontaine et d'Antoine Comte, qui lui ont d'abord demandé si elle soutenait le mouvement des sapeurs-pompiers.
16: Oui, absolument. Et je voudrais adresser un message de reconnaissance à l'égard des pompiers professionnels et volontaires qui ont fait preuve d'héroïsme ces dernières semaines. Vous savez, je suis élue en Gironde, un département qui a été meurtri par les incendies, que ce soit cette année en 2026, mais déjà en 2022. Et c'est la raison pour laquelle, moi, je comprends l'exaspération de ces pompiers à qui on avait déjà fait des promesses en 2022. Moi, je me souviens qu'Emmanuel Macron avait parlé d'une nouvelle stratégie. Je me souviens que l'ancien ministre de l'Intérieur avait réuni un Beauvau de la sécurité civile. Or, il n'en est rien sorti. Donc, en fait, les pompiers aujourd'hui...
17: Les conclusions sont attendues dans quelques semaines.
16: Oui, mais en fait, vous voyez, c'est de la précipitation, alors que ça fait déjà 2 ans et que cela fait des années que les rapports s'enchaînent pour alerter sur le réchauffement climatique. Sauf qu'une fois de plus, comme d'habitude, eh bien, le gouvernement fait preuve d'impréparation, j'ai même envie de vous dire de procrastination. Et c'est pour ça qu'aujourd'hui, nous en sommes à déplorer la disparition en Gironde de 40 000 hectares de forêt, 220 000 personnes qui ont été évacuées, 15 000 entreprises qui ont été pénalisées et 240 maisons qui ont été détruites. Donc, moi, je pense que c'est un drame qui était évitable.
17: Donc, vous nous dites ce matin que vous soutenez le mouvement des sapeurs-pompiers oui. professionnels. Donc, ça veut dire quoi ? Qu'on va voir des députés de votre parti, de Rassemblement National, qui vont se rendre place de la République, justement, où vont se mobiliser les pompiers. Ils ont appelé à se rassembler pendant plusieurs jours place de la République. Et après, vous allez aussi aller manifester avec eux le 29 septembre dans la rue ?
16: Oui, très probablement, parce que nous considérons que notre place est légitime. Et d'ailleurs, je vais vous dire, chaque année, les députés du Rassemblement National participent au Sainte-Barbe. L'année dernière, Marine s'est rendue... Marine s'est rendue au congrès des pompiers. Elle a reçu un accueil formidable.
17: Ouais, enfin, là, des manifestations, ça n'a rien à voir. Hein. Des revendications.
16: Au regard des propositions que nous formulons à chaque projet de loi de finances, à chaque fois que nous déposons une proposition de loi, eh bien oui, je le dis, nos propositions sont attendues par les pompiers. C'est la raison pour laquelle nous nous sentons légitimes à aller les soutenir, y compris quand ils manifestent.
17: Je vous pose cette question-là parce que c'est pas dans l'ADN du Rassemblement National d'aller manifester, de battre le pavé, de se rendre dans la rue pour soutenir des causes. Là, vous allez le faire.
16: Aussi, si, c'est très fréquent que les députés du Rassemblement National aillent témoigner leur soutien lorsque des filières professionnelles témoignent leur exaspération. Donc, il n'y a pas de raison...
17: On ne vous a pas vu sur la réforme des retraites, par exemple, quand il y avait ces manifestations-là.
16: Absolument. Nous avons toujours soutenu, en fait, les salariés. Quand les policiers vont manifester, nous y allons. Mais en fait, si vous voulez, nous, on est légitime à participer à ces manifestations parce que nous associons nos actes et nos paroles. On ne va pas juste montrer sur une manifestation. Vous voyez, tous les votes à l'Assemblée nationale font la démonstration que nous sommes en soutien des pompiers. Et d'ailleurs, vous voyez, les Français ne s'y trompent pas. Un sondage du 31 juillet estime que le Rassemblement national est le meilleur soutien à l'égard des pompiers.
18: On l'a dit, Laurent Nunez a annoncé qu'un projet de loi de modernisation des services départementaux d'incendie et de secours sera présenté aux organisations syndicales des sapeurs-pompiers début septembre. Sur la demande des moyens financiers et humains, il a assuré que les projets d'évolution des ressources des SDIS, de ces fameux centres, seront présentés dans le cadre du budget 2027 qui va être débattu à l'automne. Est-ce que vous soutenez cette démarche-là ?
16: Mais écoutez, tant mieux, et j'ai envie de vous dire que de temps perdu, parce que sur tous les projets de loi de finances...
18: Mais vous demandez des garanties
16: Oui, mais le problème, c'est que, vous savez, la parole de ce gouvernement est quand même assez discréditée. Je vous disais, en 2022, suite aux incendies, Emmanuel Macron dit on va se diriger vers une nouvelle stratégie. En 2024, M. Darmanin promet l'ouverture d'une base aérienne à Mont-de-Marsan pour y accueillir les Canadairs. Malheureusement, cette base ne verra jamais le jour. Récemment, Emmanuel Macron revient en Gironde suite aux incendies et il découvre que les Canadairs ne volent pas la nuit.
17: Porte
16: atteinte à la crédibilité des
17: vous savez que l'argent n'est pas magique, on a un pays
16: Absolument.
17: Qui est endetté, que le gouvernement cherche à faire,
16: 30, par hasard, d'ailleurs.
17: À faire 35 milliards d'euros d'économie, donc il va falloir faire des choix budgétaires.
16: Oui.
17: Vous les faites tous, si vous donnez davantage aux pompiers et à la sécurité civile, on enlève des moyens à la défense, alors qu'on a une menace qui pèse sur la France, on avait des moyens à l'éducation nationale, qu'est-ce qu'on fait ?
16: Vous savez, le Rassemblement National est un parti politique très sérieux qui aspire à arriver aux responsabilités. C'est la raison pour laquelle, chaque année, au moment du budget, nous présentons avec Jean-Philippe Tanguy un contre-budget. Donc des économies sont nécessaires. Et d'ailleurs, sur les mauvais postes de dépenses, nous l'avons déjà dit, sur l'immigration, sur notre contribution au budget de l'Union européenne, sur le millefeuille administratif, sur les agences d'État. Donc en fait, de l'argent, il y en a. Et d'ailleurs, les Français se posent une question, c'est où passe notre argent ? Et toutes les mesures que nous avons proposées pour soutenir la sécurité civile et pour soutenir les pompiers, eh bien, elles étaient finançables.
18: Donc là, on fait comment ? Alors justement, dites-nous.
16: Oui, je vais vous donner quelques exemples. Nous avons proposé des amendements pour soutenir l'achat des kits A400M. Nous souhaitions revaloriser... Vous savez, c'est ce sur quoi le Cornu a fait de la communication. En gros, c'est rattacher de l'eau, si vous voulez, à un avion militaire. Mm-hmm. Mais en fait, c'était du dépannage, parce que nous, ce que nous voulions avant tout, c'était investir dans l'achat de Canadair. En réalité, que la promesse d'Emmanuel Macron de 2022 soit honorée. Malheureusement, il ne l'a pas faite. Donc en fait, d'un côté, on a Gabriel Attal qui nous dit on va enlever 50 millions d'euros sur le budget de la sécurité civile. Concomitamment, il donne 50 millions d'euros pour la sécurité civile tunisienne. Donc, en fait, ce sont des questions choix budgétaires, de choix politiques.
17: C'était un prêt,
16: D'accord, mais en fait, on ne les a pas. Vous voyez, on ne les a pas pour nous, mais on les donne ailleurs.
18: Ça n'a pas de lien directement. Ça n'a pas de l'argent qui a été puisé dans l'argent français.
16: Si, parce qu'en fait, pour faire un prêt, il faut quand même que vous l'ayez pour pouvoir le prêter à quelqu'un d'autre.
18: Normalement.
16: Et puis, vraiment, ce que je veux vous dire, nous avons déposé une proposition de loi le 13 février 2025. C'était pour améliorer le financement des SDIS, donc des services départementaux de secours et d'incendie. Parce qu'aujourd'hui, comment sont financés les SDIS, en fait ? Vous avez les assurés, donc le contribuable, qui paye une taxe, notamment sur les véhicules. Donc c'est la TSCA, la taxe sur les contrats d'assurance. Et en fait, cette taxe, elle est répartie à plusieurs échelons. Et nous souhaitions que la part de cette taxe qui est initialement attribuée à la Caisse nationale des allocations familiales, qui est en fait excédentaire, que cette part de la taxe revienne directement aux SDIS, ce qui aurait permis de les financer à hauteur d'un milliard supplémentaire. C'est exactement ce dont ils ont besoin pour faire face aux besoins matériels et humains.
18: Vous vouliez aussi instaurer une taxe additionnelle à la discrétion des départements, à la taxe de séjour ou à la taxe de séjour forfaitaire. Donc là, ce seraient les Français qui paieraient directement.
16: Ben, en fait, c'est dans le cadre du tourisme, et ça peut être aussi les touristes étrangers. Et c'est précisément en fait ce que demandent les pompiers. Ça fait partie de leurs revendications. Ouais. Donc c'est pour ça que je vous disais.
18: Ça, c'est un moyen de trouver de l'argent directement.
16: Absolument en phase avec les revendications des sapeurs-pompiers. Et puis je voudrais quand même pointer du doigt la responsabilité quand même de la gauche, parce que vous voyez, nous avons déposé aussi un certain nombre d'amendements. Nous souhaitions proposer un crédit d'impôt pour encourager le débroussaillement, parce que aussi ce qui fait que les incendies se propagent avec une grande rapidité, c'est cette herbe qui est sèche. Cet amendement a été refusé par la gauche. Nous avons aussi, nous sommes indignés quand la gauche dépose des recours, par exemple, pour détruire les réserves d'eau, comme ça a été le cas récemment en Charente-Maritime, alors qu'on a besoin de ces réserves d'eau à proximité qui peuvent être utilisées par les agriculteurs. Et nous nous indignons aussi de ce fanatisme écologique qui fait, par exemple, que les camions de pompiers doivent faire le plein d'AdBlue, en fait, cette espèce de carburant additionnel qui, aujourd'hui, fait que les camions de pompiers doivent s'arrêter, faire des pauses pour aller faire le plein d'AdBlue au lieu de lutter contre les feux.
18: Vous dites fanatisme écologique ?
17: Oui, fanatisme écologique.
16: Oui, parce qu'en fait, vous voyez, ce sont des gens qui disent qu'ils défendent l'écologie, alors qu'en fait, ils sont responsables de l'embrasement, de l'inflammation de nos forêts. Donc, je veux dénoncer leur double discours, si vous voulez. Ils ont voté contre récemment la loi, en fait, qui permettait l'augmentation des moyens de la sécurité civile.
18: C'était quand même 800 millions d'euros. Ils ont voté contre. Mais ils proposent aussi tout un tas de propositions pour sauver le climat ou en tout cas essayer de préserver la planète.
16: Mais moi, j'ai pas
18: l'impression. Auquel vous vous opposez aussi.
16: Non, c'est faux. Enfin, pardon. Enfin, à quel moment les écologistes, on peut dire qu'ils sauvent le climat. Je veux dire, ils sont contre le nucléaire, ils sont contre nos amendements sur le débroussaillement, ils sont
18: contre
16: les réserves
18: de substitution. Mais quand vous votez contre les zones à faible émission, c'est pas favorable au climat.
16: Les zones à faible émission, ce sont surtout, donc là on parle des automobilistes, ce sont surtout des zones à forte exclusion les automobilistes.
17: Edwige Diaz, justement, là, vous attaquez la gauche, vous dites qu'ils sont responsables de l'embrasement du pays, les mots sont forts. Vous considérez que le dérèglement climatique est bien effectif en France, qu'il existe, parce que c'était pas vos propos en 2019, on les a retrouvés, vous parliez d'une hypothèse par rapport au dérèglement climatique. Aujourd'hui, qu'est-ce que vous dites au Rassemblement National ? Il existe ce réchauffement climatique,
16: non, ce dérèglement climatique ? Marine Le Pen a été très claire sur le sujet, et c'est d'ailleurs pourquoi je vous ai dit tout à l'heure que moi, en fait, je m'étonnais que le gouvernement n'ait rien anticipé, alors que ça fait des années que des rapports nous expliquent qu'il y a un réchauffement climatique et en fait une sécheresse. Donc voilà, en fait, si vous voulez, ceux qui disent qu'il y a un réchauffement climatique n'ont rien fait pour le contrer, et ils nous accusent à nous de le nier. Donc je trouve ça assez surprenant. Mais bon, écoutez, ça, ce sont les arguments politiques de nos adversaires qui sont très gênés par rapport à cette situation.
17: Edwige Diaz, on parlait des moyens, des financements. Il va falloir faire donc des économies pour aider les pompiers. Est-ce que ça peut passer par cette proposition que fait ce matin chez nos confrères de Libération le ministre de l'Économie Roland Lescure, qui envisage, en tout cas réfléchit, à fixer une année blanche dans le prochain budget 2027 pour les retraités les plus aisés, c'est-à-dire les faire contribuer davantage à l'effort national. Est-ce qu'au Rassemblement National, vous défendez cette mesure ?
16: Non, on ne la défend pas, parce que le problème, c'est ce que je vous disais tout à l'heure, en fait, c'est que de l'argent, il y en a. Tous les Français savent qu'ils payent suffisamment d'impôts. Malheureusement, cet argent est très mal utilisé. Et donc, vous voyez, la philosophie de la gauche et de ces macronistes, c'est toujours la même chose, en fait, c'est qu'on crée des taxes, on impose davantage les Français sans remettre en cause, en fait, leur paradigme économique. Et ça, vous voyez, je le regrette. Donc, avant de faire contribuer davantage les Français, faisons en sorte de faire des économies,
17: là, c'est pas les Français,
16: de limiter
17: c'est les plus aisés.
16: Les mauvaises dépenses. Oui, mais à partir de combien les retraités...
17: Enfin, ouais, c'est toujours le même schéma. Ça, le gouvernement le dira, le fixera.
16: Alors, qui nous fixe cela? Mais en fait, moi, si vous voulez, ce que je conteste, en fait, c'est le raisonnement de cette gauche et de ces macronismes qui visent toujours à faire la même chose. C'est pénaliser ceux qui ont travaillé, ceux qui voudraient travailler ou ceux qui travaillent, alors que, je vous dis, de l'argent, il y en a, c'est juste qu'il est très mal réparti.
2: Edwige Diaz, députée RN de Gironde, invitée du 8-30 France Info. La suite, dans un instant, restez avec nous. Il est 13h45. L'info en une minute avec Mathilde Lemaire, les sapeurs-pompiers à pied d'œuvre dans les Landes.
19: Un violent feu de forêt qui a parcouru plus de 1000 hectares en quelques heures leur donne du fil à retordre. Feu favorisé par des températures records, attisé par les vents. Le camping de Luglon a dû être évacué. C'est la zone des Landes de Gascogne qui est une nouvelle fois touchée à 25 km environ de Mont-de-Marsan. Autre conséquence de la canicule qui concerne encore pour Météo France 75 départements. Ce pic de pollution à l'ozone en Ile-de-France, dans les Bouches-du-Rhône et le Pas-de-Calais. Les autorités ordonnent aux automobilistes d'abaisser de 20 km/h leur vitesse sur toutes les routes et de privilégier les transports en commun. Un drone étranger aperçu est immédiatement abattu dans le ciel de Lettonie, abattu par des avions de chasse de l'OTAN. La même chose s'était produite en juin dernier. Il pourrait s'agir d'un drone ukrainien brouillé puis détourné par les forces russes. De plus en plus, Kiev tente ces derniers jours des frappes en profondeur sur le territoire russe. Léon Marchand réussit son entrée en individuel au championnat d'Europe de natation à Saint-Denis, dans le bassin qui lui a si bien réussi au JO. Le jeune Français s'est qualifié sans difficulté ce matin pour les demi-finales du 200 mètres papillon. Elles seront à suivre à 19h25 en direct sur France Info.
2: 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La suite du 8-30 France Info avec Edwige Diaz, toujours aux côtés de Benjamin Fontaine et d'Antoine Comte, député RN de Gironde, en Gironde, où se rend le Premier ministre Sébastien Lecornu lundi pour lancer la mission reconstruction après les feux. Qu'attend-elle de cette visite ministérielle? Écoutez sa réponse.
16: Déjà, je m'étonne que, comme la venue d'Emmanuel Macron le 27 juillet dernier en Gironde, eh bien, à cet instant, les parlementaires n'ont pas été invités. Donc, je trouve cela assez surprenant.
20: Tous ?
16: Bah, écoutez, moi, en tout cas, je n'ai pas été invitée. J'ai pas l'impression que mes collègues aussi, mais ils font partie d'autres familles politiques, donc peut-être qu'ils auront le privilège d'être invités un peu plus tard. Moi, j'aurais beaucoup aimé interroger le Premier ministre, parce que figurez-vous que récemment, j'ai interrogé la ministre de la Transition écologique sur l'avenir de la filière bois. J'ai aussi interrogé le ministre du Travail sur la dérogation aux durées du temps de travail des sapeurs-pompiers. J'ai aussi interrogé le ministre du Tourisme pour voir avec lui comment il allait faire en sorte que la saison touristique ne soit pas terminée en Gironde, parce que vous voyez, moi j'ai travaillé avec des hôteliers, avec ceux qui ont des campings, avec les autres agriculteurs, avec les restaurateurs, et en fait, moi j'ai envie de dire aux Français, voilà, la situation sanitaire aujourd'hui vous permet de venir en Gironde, et donc venez passer votre mois d'août en Gironde, et donc j'aurais aimé savoir ce que le Premier ministre pense de tous les courriers que j'ai envoyés, étant donné que pour l'instant, aucun ministre ne m'a répondu.
18: Est-ce qu'il faut des compensations pour le secteur touristique?
16: Oui, je pense, en tout cas, c'est ce qui est demandé. Et puis aussi pour les filières, vous voyez par exemple la filière des sylviculteurs, ils se posent des questions, comment on va évacuer les bois, est-ce qu'il y aura des compensations, comment on va les soutenir dans la diversification agricole, comment aussi ils vont pouvoir avoir un accès facilité à l'eau. Et puis aussi il y a des questions qui se posent, vous voyez, moi j'ai été interpellée par des lanceurs d'alerte qui m'ont indiqué que les protections des pompiers en matière respiratoire n'étaient pas suffisantes. Certains d'entre eux ont alerté leurs instances depuis 2022 et ils n'ont eu aucune réponse. Et aujourd'hui, tout le monde sait que la cagoule, en fait, qui permet aux sapeurs-pompiers d'être protégés, n'est pas suffisante. Et en matière de masque FFP2, eh bien, vraisemblablement, il y avait des manquements. Donc, j'aurais aimé. Ouais.
17: Mais ça, vous savez que ça dépend financièrement de la cagoule que demandent les pompiers, des SDIS hein, et des départements, justement. Donc, l'État. N'y peut pas grand-chose, finalement. Ça dépend du financement départemental.
16: Mais je suis tout à fait d'accord avec vous, mais en fait, le financement départemental, les SDIS ont l'argent parce que l'État leur donne. Et voyez, nous, en Gironde, on a une problématique supplémentaire, c'est que le département qui est géré par la gauche est dans une situation budgétaire catastrophique, avec des impayés, des dettes, etc. Ils sont quasiment sous tutelle. Donc forcément, c'est pas ce qui va améliorer la situation des pompiers de la Gironde, je le regrette.
18: Donc vous attendez plusieurs réponses avec ce déplacement de Sébastien Lecornu lundi en Gironde. Edwige Diaz, on sait depuis le début du mois de juillet que Marine Le Pen sera la candidate de votre parti pour la présidentielle l'an prochain, malgré sa condamnation en appel pour détournement de fonds publics dans l'affaire des assistants parlementaires européens. Je rappelle qu'elle se pourvoit en cassation. Mais alors depuis, c'est silence radio ou presque. Quand va-t-elle démarrer sa campagne?
16: Écoutez, Marine Le Pen travaille. Elle travaille à la constitution du programme. Par ailleurs, toutes les équipes sont mobilisées. Vous savez que nous avons lancé une grande plateforme sur Internet qui s'appelle marinelepen.com, sur laquelle nous recueillons les motivations des patriotes, en fait ceux qui ont envie de nous aider. Je vous rappelle que toutes nos fédérations, avec nos délégués départementaux, nos militants, sont sur le terrain tout l'été. D'ailleurs, je me félicite que nous ayons dépassé la barre des 150 000 adhérents au Rassemblement National.
18: Mais vous nous dites, elle travaille, mais on ne l'a pas entendu sur les sujets de l'été, par exemple. Pas de proposition là pour les pompiers en ce moment, elle devrait avoir des choses à dire là-dessus.
16: Bah absolument, d'ailleurs, elle a fait plusieurs publications sur les réseaux sociaux, mais je vais vous dire, nous n'avons pas besoin de nous agiter.
18: J'ai rien vu, pas de proposition sur le sujet.
16: Et Jordan Bardella en a fait. Nous n'avons pas besoin de nous agiter, comme je vous l'ai dit tout à l'heure. Nous avons déposé des amendements, des propositions de loi depuis des années, et en fait, c'est ça qui fait le sérieux de notre travail. Vous voyez, nous, on n'a pas besoin de faire comme les uns et les autres, de l'agitation estivale pour tenter de faire oublier leur sondage difficile.
17: Edwige Diaz, vous parlez de Marine Le Pen qui travaille, hein, qui est au travail, ce sont vos termes. On sait qu'elle passe ses vacances en Bretagne. On a vu aussi qu'elle avait été prise à partie par des opposants lors d'une sortie en bateau. Est-ce que vous attendez une campagne agitée, chahutée sur le terrain concernant votre candidate Marine Le Pen?
16: Oui, moi je regrette la violence dont le Rassemblement National est victime systématiquement, pas que pendant les élections présidentielles malheureusement.
17: C'est surtout des élus de tous les camps qui sont pris à partie.
16: Alors, que les choses soient très claires, je condamne tous les actes de violence à l'encontre de qui que ce soit, et y compris quand il s'agit d'adversaires politiques. Mais ce que je veux quand même dire, c'est que oui, les élus du Rassemblement National, les militants du Rassemblement National sont très souvent pris à partie. Nous réclamons, il nous est souvent réclamé d'annuler nos événements. Nos militants sont malheureusement souvent agressés. J'ai moi-même fait l'objet d'une agression il y a quelque temps dans le tramway de Bordeaux. Donc voilà, je regrette ce climat d'ensauvagement, mais qui est rendu possible aussi parce que d'un côté, vous avez la gauche qui est totalement galvanisée, qui ne condamne jamais les attaques dont nous faisons l'objet, et nous avons un bloc central qui est complètement impuissant face à l'ensauvagement de la société.
17: Donc la faute, c'est les autres, ce que vous nous dites un peu.
16: En tout cas, moi, ce que je dis, c'est qu'à chaque fois que quelqu'un est agressé, quel que soit son bord politique, eh bien, je lui témoigne mon soutien. Vous voyez, je le fais sur votre antenne. Récemment, il y a la tête de liste au sénatorial de la France Insoumise en Gironde qui a fait l'objet d'une agression raciste. Et oui, je vous le dis, je condamne son agression et je lui apporte mon soutien.
17: Edwige Diaz, Marine Le Pen, on l'a dit, est en vacances. Le chef de l'État, lui aussi, Emmanuel Macron, du côté du fort de Brégançon dans le Var, où il prend la pause sur un jet ski pour l'hebdomadaire Paris Match. Une photo qui fait beaucoup réagir la classe politique. Hein. C'est indécent, la France mérite mieux. Voilà les quelques réactions qu'on a notées. Ça vous choque, vous aussi, cette une de Paris Match du chef de l'État, sachant qu'en effet, oui, il y a les incendies, la France qui brûle, la canicule, des Français qui souffrent?
16: Mais c'est vrai qu'on attend qu'un président de la République soit au travail toute l'année. Maintenant, on ne va pas lui reprocher de prendre quelques jours de vacances. Après, je pense qu'en effet, cette photo sur le jet ski était plutôt maladroite. Je comprends qu'elle ait pu choquer, mais franchement, voilà, il y a des sujets plus importants que ça. C'est vrai que ça a fait la une de Paris Match. Mais bon, moi, je voudrais en fait surtout qu'Emmanuel Macron soit efficace tout au long de l'année et qu'on parle de lui pour son bilan, pour ce qu'il a fait de bien, pour ce qu'il a fait pour relever le pays. Malheureusement, ce n'est pas le cas et on est quand même obligé de parler de sa photo sur le jet ski. Je trouve quand même qu'un président de la République mériterait de passer dans la presse pour son bilan et pas pour ses photos.
17: Comme on a parlé de la photo de Jordan Bardella avec sa compagne aussi dans Paris Match il y a quelques mois.
16: Oui, président de la République.
17: Un mot sur Jordan Bardella. D'ailleurs, il a dû renoncer, on le sait, à se présenter à la présidentielle au profit de Marine Le Pen. Il devient quoi, Jordan Bardella? On l'entend très peu, lui aussi. Est-ce que vous savez quel rôle il va jouer pendant cette campagne?
16: Oui, Jordan Bardella l'a dit. Il sera le premier soutien de Marine Le Pen. Et là, une fois
17: de plus... Ça, c'est pas un rôle d'être le premier soutien?
16: Si, c'est quand même un rôle parce qu'il sera très probablement invité sur vos médias. Il se prépare à devenir Premier ministre. Moi, c'est ce que je souhaite. Mais vous savez, il ne suffit pas d'entendre des responsables politiques en fait, pour faire de l'agitation. Là, c'est vrai, oui, on entend beaucoup Gabriel Attal en ce moment sur le terrain. Pourquoi? Parce qu'en fait, il essaye d'éviter que l'on parle de son bilan. Il essaye sans doute d'éviter que l'on pointe du doigt les carences de son programme. Donc en fait, il essaye d'occuper l'espace médiatique parce qu'il veut faire concurrence à Édouard Philippe. Et en même temps, il essaye de diaboliser le Rassemblement National.
18: Justement, il a porté plainte, Gabriel Attal, ces derniers jours, après des soupçons d'ingérence russe dans le cadre de la campagne. Il assure qu'il faut probablement s'attendre à une ingérence du Kremlin pour certains candidats. comme Marine Le Pen. Vous démentez, vous condamnez ça ?
16: Oui, alors moi, comment dire, je m'oppose bien évidemment à toutes les tentatives d'ingérence étrangère. Je condamne tout ce qui pourrait tenter de déstabiliser une élection présidentielle. Et donc Gabriel Attal a eu raison de déposer plainte. Pour autant, ce que je regrette, c'est qu'il en fasse une instrumentalisation politique. Parce que là, en fait, il est en train de dire que le Rassemblement National serait à la manœuvre. Nous n'avons rien à voir avec tout cela. Et j'ai beaucoup moins entendu...
17: Vous avez été proche quand même du Kremlin à une
16: époque. Non, c'est faux. Enfin, non,
17: il y a eu un double prêt pour votre parti pour vous aider financièrement.
16: Non, c'est pas vrai. Alors, c'est pas le Kremlin qui nous a aidés. Vous savez très bien, c'est une banque privée.
17: Ce sont des banques russes.
16: Parce que tchéco-russe et parce que nous n'avions pas trouvé de financement français. C'est pas parce qu'un étranger fait un prêt à la Société Générale qu'il subit une ingérence étrangère française. Vous voyez, la Société Générale ou ça peut être la Banque Populaire, enfin n'importe quelle banque. Voilà, donc vraiment, il faut arrêter de dire...
18: C'est difficile de critiquer un pays qui nous donne de l'argent, quand même.
16: Voilà. Mais non, mais c'est faux, mais c'est pas... Monsieur, enfin, pardon, mais... Enfin, vous êtes client d'une banque, vous n'êtes pas dépendant de cette banque. C'est juste que nous n'avons pas eu d'autre choix que d'aller nous faire financer par une banque étrangère parce qu'aucune banque française ne nous a prêté parce qu'Emmanuel Macron avait promis la banque de la démocratie que ça n'est pas arrivé. Donc je le dis, nous sommes nous totalement libres, indépendants. Nous ne dépendons d'aucun pays et je vous dis que j'aurais aimé entendre une réaction de Gabriel Attal quand le recteur de la grande mosquée de Paris qui est proche du président algérien Tebboune a appelé à faire barrage au Rassemblement National. J'aimerais aussi entendre M. Gabriel Attal sur, vous voyez, quand vous avez la moitié de la dette française qui est possédée par des puissances étrangères, oui, là du coup ça m'inquiète mais sur notre souveraineté.
18: Si vous n'avez pas le soutien russe, vous avez le soutien de l'homme le plus riche du monde.
16: On n'a pas le soutien russe.
18: Non mais c'est ce que je viens de dire, si vous dites que vous n'avez pas le soutien russe, vous avez en tout cas le soutien d'Elon Musk, l'homme le plus riche du monde, qui a dit que Marine Le Pen était le dernier espoir pour la France. C'est un soutien gênant ou pas pour vous ?
16: Bah, en fait on n'y peut rien si vous voulez, je veux dire, on n'a pas commandité ce tweet, d'ailleurs nous n'avons pas réagi à ce tweet.
18: Pas un souci, justement, parce
16: les tweets des uns et des autres. Donc
17: c'est pas un peu gênant, quand même, ce soutien ?
16: Non, enfin, franchement, vous savez, il y a le ministère des Affaires étrangères qui a indiqué que les fausses informations n'avaient aucun impact dans la population. Et donc, moi, je voudrais qu'on s'en tienne à ça. Et vraiment, ce qu'il faut retenir, c'est que le Rassemblement National est un parti libre, indépendant. Nous ne demandons le soutien d'aucune puissance étrangère. Nous demandons seulement le soutien des Français et nous les remercions de nous placer en tête des sondages.
17: Rapidement.
16: Et je le dis, nous serons dignes de leur confiance s'ils placent Marine Le Pen, présidente de la République l'année prochaine.
17: Très rapidement, Edwige Diaz, est-ce qu'il faut fermer X, comme le demande Marine Tondelier, la chef de file des écologistes ?
16: Non, mais qu'on arrête de s'en prendre à la liberté d'expression. Il faut fermer une chaîne de télé, il faut fermer Twitter, il faut interdire les personnes de prendre la parole. Non, ça suffit. Enfin, je veux dire, on est quand même le pays des droits de l'homme, le pays des lumières. Oui, nous sommes un pays de liberté. Et d'ailleurs, je vous rappelle qu'une affiche de Marine Le Pen, il y a quelques années, disait « Liberté, liberté ». Vraiment, voilà, nous, au Rassemblement National, nous sommes le parti de la liberté. Et c'est vraiment ce dont les Français ont besoin.
2: Edwige Diaz, invité du 8:30 France Info avec Benjamin Fontaine et Antoine Comte, entretien à retrouver en intégralité et en vidéo sur franceinfo.fr.
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0: C'est en tout cas ce que prévoit Météo France. Les orages vont frapper le nord de la Nouvelle-Aquitaine, les Pays de la Loire, le centre-Val de Loire et le sud de la Normandie. Des ondées devraient aussi gagner l'Île-de-France et la Picardie en soirée.
1: Et qu'est-ce que ça donne du coup du côté des températures ?
0: Bien, si vous êtes dans le nord-ouest, vous sentez que c'est nettement moins chaud qu'hier. Les maximales sont à 25 degrés à Brest, 26 au Havre, 32 à La Rochelle, 26 degrés à Biarritz, 33 à Cannes et Montpellier, mais encore 39 degrés à Paris et Lyon, 40 à Poitiers et 41 degrés à Brive-la-Gaillarde.
1: Laurence Dezélé pour Le Temps et on retrouve Mélanie Delaunay. Bonjour Mélanie.
2: Bonjour Lucie Barbarin, bonjour à tous. Ces très fortes chaleurs et les incendies en cours, on continue d'en parler dans ce 14-17. On est ensemble pour 3 heures d'info. Très bon début d'après-midi sur France Info, il est 14h.
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2: Et il aura du lieu pour l'info.
4: 474 personnes arrêtées pour des départs de feu depuis le début de l'été, annonce ce matin du ministère de l'Intérieur. Et parmi elles, près de 200 mineurs, dont ce jeune de 15 ans, mis en examen hier soir dans l'enquête sur l'origine de l'incendie de Mérignac en Gironde. Incendie qui a coûté la vie à deux pompiers. Lors de sa garde à vue, l'adolescent a reconnu un geste qui pourrait être à l'origine du sinistre, Joséphine Ortuno.
5: Oui, le jeune de 15 ans raconte avoir fumé une cigarette le 21 juillet avant de jeter son mégot dans la nature. Selon le procureur de Bordeaux, il estime pouvoir être à l'origine du sinistre sans en avoir la certitude. Les enquêteurs sont remontés jusqu'à lui après avoir constaté la présence d'une voiture sur le lieu du départ de feu, c'est-à-dire le parking de l'aéroport de Mérignac. À l'intérieur du véhicule, l'adolescent et son frère de 22 ans, tous deux ont été placés en garde à vue. Ils ont reconnu leur présence sur les lieux, mais c'est bien les aîné qui a été remis en liberté, mis hors de cause par son petit frère, un adolescent inconnu de la justice, placé en centre éducatif fermé. Hier soir, il est mis en examen donc pour destruction involontaire par incendie ayant provoqué la mort d'autrui, la mort de ces deux pompiers retrouvés piégés dans leur camion. Ils ont depuis été cités à l'ordre de la nation pour leur dévouement exceptionnel accompli pour la France.
4: Joséphine Ortuno, sur le front des incendies, 1100 hectares de forêt ont été parcourus par l'incendie dans les Landes après avoir progressé cette nuit. Les pompiers sont désormais appuyés notamment par deux hélicoptères australiens avec une très grande capacité de largage d'eau. Et puis dans le Pas-de-Calais, le feu a légèrement progressé près du littoral. 190 hectares ont été parcourus dans un périmètre de 7 km, disait ce matin la préfecture. Trois pompiers ont été légèrement blessés. La canicule se poursuit donc. 75 départements sont en vigilance orange. De quoi perturber aussi le trafic ferroviaire. La SNCF prévoit 20 suppressions de trains intercités sur les lignes Paris-Limoges-Toulouse, Paris-Clermont et Bordeaux-Marseille aujourd'hui par précaution face aux températures, dit la SNCF. Quant à la sécheresse qui touche durement l'agriculture, le gouvernement réfléchit à des prêts sécheresse pour permettre aux agriculteurs de faire la jonction avec les prochaines productions lorsqu'ils ont perdu le fruit de leur travail. C'est ce qu'a indiqué aujourd'hui la ministre de l'Agriculture, Annie Genevard. Les services du fisc français piraté. Le ministère de l'économie révélait hier soir une cyberattaque fin juin du système d'information de la DGFiP, la Direction Générale des Finances Publiques, des données récupérées par un ou des hackers qui ont revendiqué leur acte mercredi sur le site spécialisé French Bridges qui parle de près de 700 000 personnes concernées. Bercy ne confirme pas le nombre de personnes touchées et Salomé Martin aujourd'hui, les syndicats se demandent si la Direction Générale a sciemment choisi de ne pas communiquer sur ce piratage.
6: Nous avions alerté, s'indigne Solidaires Finances Publiques. Le premier syndicat au sein de la DGFiP publie un communiqué assassin. Il assure avoir interpellé la directrice générale dès le mois de juin sur des risques de piratage, d'usurpation d'identité ou d'hameçonnage ciblé à très court terme. Le hacker revendique en effet avoir pénétré le système informatique en piégeant un agent, explique sur France Info Damien Bancal, journaliste spécialiste de la high-tech. La CGT que nous avons contactée s'alarme également. Nous n'avons eu aucune information sur cette fuite avant qu'elle ne sorte dans la presse. Deux hypothèses selon le syndicat. Soit la direction générale a choisi de ne pas communiquer auprès des agents sur ce piratage, soit elle ne s'en était pas rendue compte, ce qui serait encore plus grave, assène la CGT. De son côté, la DGFiP ne souhaite pas donner plus d'informations et indique que les équipes sont pleinement mobilisées pour comprendre ce qu'il s'est passé.

0: Salomé Martin. La France demande à Israël d'arrêter et de juger les colons qui assiègent des maisons palestiniennes dans le village d'Al-Qasra en Cisjordanie occupée et de protéger la population civile palestinienne. Une obligation au titre du droit international, rappelle Paris. Et puis une autre conséquence de la canicule, la chaleur a déclenché une grenade de la Seconde Guerre mondiale. Ça s'est passé dans les Vosges à Ramonchamp, dans un étang asséché par les vagues de chaleur, révélant ainsi une grenade au phosphore à l'air libre. Elle a ensuite été amorcée par les fortes températures. Les pompiers sont intervenus après la découverte de cet objet qui dégageait, selon les habitants, une fumée blanche et irritante du phosphore. Donc.
1: Merci Laura Dulieu. Les pompiers très mobilisés aujourd'hui encore. On est dans les Landes dans un instant avec une adjointe au maire de Luglon pour faire le point sur l'incendie en cours, les évacuations, la solidarité aussi qui s'organise et on verra pourquoi ce feu est particulièrement compliqué à combattre, un incendie qui s'auto-alimente. C'est un phénomène qu'on avait déjà observé lors du méga-feu cet été en Gironde.
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1: Dans plusieurs départements, des centaines de pompiers qui luttent donc toujours contre les flammes. C'est le cas dans le Pas-de-Calais, en Ille-et-Vilaine, dans les Landes aussi, où l'inquiétude est la plus grande cet après-midi, avec des températures qui grimpent. Un incendie qui a déjà parcouru plus de 1000 hectares. 1100, c'est le dernier chiffre qui a été donné par la préfecture des Landes. 500 pompiers mobilisés pour combattre le feu dans le secteur de Luglon. C'est à une trentaine de kilomètres de Mont-de-Marsan. Plus de 500 habitants ont été évacués. Hugo Marceau, vous êtes près du camping Les Palafitos qui a justement été évacué. Deux foyers sont actifs à l'ouest et au sud-est de Luglon et la situation est assez aléatoire.
3: Ouais, situation assez étonnante. À quelques centaines de mètres seulement, deux camions, deux ambiances. D'un côté, les pompiers chargés de la protection du camping évacué hier soir. Eux soufflent le temps d'une pause déjeuner. Certains venus de Dordogne ou de Haute-Vienne profitent des transats laissés vacants sur site. À l'arrière, les premières opérations de noyage ont commencé. Ici, tout proche des chalets en location, les flammes sont éteintes, mais elles culminaient encore à plus de 3 mètres de haut en tout début de matinée. Et tout proche, le temps de prendre la route sur quelques mètres, direction Arangos, au sud. Là, pompiers et agriculteurs luttent contre des reprises de feu. Une s'est déclenchée sous nos yeux en quelques secondes au bord de la route. La hausse des températures commence à agir et fait naître la crainte d'une après-midi délicate. Il faut à tout prix éviter que les deux foyers ne se rejoignent, m'indiquait il y a quelques minutes un lieutenant.
1: Merci Hugo Marceau. Ici Gascogne à Luglon pour France Info. Nous sommes en ligne avec Virginie Moisset. Bonjour.
4: Oui, bonjour.
1: Vous êtes adjointe au maire de Luglon. Quelles sont les dernières nouvelles dont vous disposez sur l'évolution de l'incendie ?
4: Alors, je n'ai pas forcément de nouvelles concernant l'évolution de l'incendie. Par contre, j'ai des nouvelles concernant l'énorme solidarité que le village a reçue toutes ces dernières heures. Un soutien incroyable de la part des communes environnantes. Arangos, Labrit, Garin, Tartas, Igos, Comensac, Prinsac, Sabre, Moliette, Rion. Des entreprises qui sont venues aussi nous aider, les comités des fêtes de Comensac et Trinsac, les jardins de Nonnerre, les boulangeries de Saint-Martin-d'Auné, d'Igos, de Sabre, Basketland, Delpera du groupe Maïsadour, évidemment la DFCI.
1: Elle se manifeste de quelle façon cette solidarité ?
4: Nous avons des dons très importants en packs d'eau, en nourriture, des gens qui se déplacent. Il y a plus de 250 volontaires qui ont répondu à l'appel que nous avons passé dans la matinée. On est bien pourvus, on est bien dotés et on bénéficie vraiment d'un très grand soutien de ces gens de tous les jours aussi qui sont dans le village et qui œuvrent au quotidien et qui sont là encore aujourd'hui.
1: Ça veut dire que vous avez suffisamment de bénévoles pour le moment ?
4: Pour l'instant, nous avons suffisamment de bénévoles tant que nous avons suspendu les prises de coordonnées. Nous communiquerons si ça s'avère nécessaire un petit peu plus tard, mais dans l'immédiat, nous sommes honorés par rapport aux demandes que nous avions faites ce matin.
1: Cette solidarité, elle se met en place en particulier pour ravitailler les pompiers qui sont à l'œuvre ?
4: Tout à fait, pour ravitailler les pompiers. Nous avons aussi la Chambre d'agriculture des Landes qui est mobilisée au plus proche pour recenser les agriculteurs qui vont soutenir au plus proche les pompiers.
1: Qui apportent des citernes d'eau peut-être ?
4: Exactement, le schéma que tout le monde a pu observer lors des précédents incendies en Gironde et du côté de Biscarrosse ces derniers temps. Ouais.
1: Vous le disiez, on le disait tout à l'heure avec Hugo Marceau, il y a plus de 500 habitants qui ont été évacués de Luglon. Ils sont accueillis où ? Dans les communes voisines justement ?
4: Oui, tout à fait, notamment à Sabre, où ils sont hébergés et accueillis, en sachant que les communes annexes ont mobilisé leur salle des fêtes pour nous aider sur la confection des sandwichs, et donc font des rotations pour nous amener les sandwichs jusqu'à Luglon, depuis hier soir déjà.
1: Il va faire très chaud cet après-midi encore. Ce sont des circonstances qui vous inquiètent particulièrement ?
4: De façon tout à fait normale, oui, tout à fait. On sait que ça fait partie des moments un peu aigus pour ce genre de situation, donc on est très attentif.
1: Vous êtes attentif à ces deux foyers, hein. Il y en a deux donc, et la crainte, et c'est évidemment qu'ils se rejoignent sur votre commune. Ils sont distants de combien de kilomètres ?
4: Alors, je ne pourrais pas vous dire, parce que depuis ce matin, je suis mobilisée envers les aides qu'on reçoit pour orienter tout le monde. Donc, j'ai malheureusement pas pu énormément suivre les points d'information qui ont été faits.
1: Est-ce qu'il y a encore des besoins, justement, au niveau de l'aide ?
4: Pour l'instant, non. On a Basketland qui nous pourvoit cet après-midi. On a
1: Qui vous pourvoit en quoi ?
4: En eau, en pack d'eau, en chips également. Les boulangeries nous ont pourvus ce matin.
1: Est-ce qu'il y a des besoins en hébergement ?
4: Pas dans l'immédiat, pas de besoin en hébergement. On a pour l'instant tout ce qu'il nous faut pour l'instant.
1: Virginie Moisset, merci beaucoup Virginie Moisset, adjointe au maire de Luglon, commune qui est donc touchée en ce moment par cet incendie dans les Landes. 1100 hectares parcourus par les flammes, c'est le dernier bilan donné par la préfecture. Un hélicoptère bombardier d'eau prêté par l'Australie est utilisé pour combattre cet incendie. C'est une première, il peut transporter deux fois plus d'eau qu'un Canadair. La lutte contre les flammes est particulièrement compliquée parce qu'il y a un phénomène que les sapeurs-pompiers redoutent, qu'on avait déjà observé au moment des incendies en Gironde. Antoine Deyana, c'est un feu capable de s'auto-alimenter. Le préfet des Landes en a parlé sur France Info ce matin du caractère convectif de ce feu. Alors qu'est-ce que ça veut dire ?
2: C'est un feu suffisamment puissant pour modifier sa propre météo à l'échelle locale. Concrètement, la chaleur provoque un très puissant courant ascendant, de l'air chaud, des fumées et des cendres montent dans l'atmosphère, parfois sur plusieurs kilomètres. C'est ce qu'on appelle la colonne convective, et cette convection perturbe les vents autour du feu. L'air aspiré vers la colonne, mais aussi de brusques rafales descendantes, peuvent provoquer des changements rapides de direction du vent. Résultat, le feu devient beaucoup plus difficile à anticiper pour les pompiers, et surtout, cette colonne emporte avec elle des braises. Elles peuvent retomber sur plusieurs centaines de mètres, voire plusieurs kilomètres plus loin, et déclencher ce qu'on appelle des sautes de feu, et potentiellement de nouveaux foyers. On entre donc dans une sorte de boucle. Plus le feu devient puissant, plus la convection peut se renforcer, et cette convection peut à son tour favoriser les sautes de feu et rendre l'incendie encore plus difficile à maîtriser.
1: Oui, déjà fin juillet, on a observé ce phénomène, c'était en Gironde, Antoine, avec de terribles conséquences sur le terrain.
2: Oui, avec un feu convectif poussé à l'extrême, le feu de Somos qui a parcouru environ 42 000 km a généré un pyrocumulonimbus, un véritable nuage d'orage créé par l'incendie lui-même, un phénomène extrêmement rare en France. La préfecture a alors signaler une intense activité électrique avec des éclairs et la colonne convective transportait également des braises capables de créer de nouveaux foyers à distance. Résultat, de nouveaux départs de flammes, un vent devenu totalement imprévisible et un feu qui en 24 heures est passé de 19 000 à plus de 32 000 hectares brûlés.
1: Merci Antoine Deyana, cellule décryptage de France Info. La journée d'hier a été l'une des plus chaudes jamais enregistrées en France, selon Météo France. Et aujourd'hui encore, il y a 75 départements en vigilance orange canicule. Conséquence de ces températures élevées, des épisodes de pollution à l'ozone sont en cours. Il faut lever le pied sur les routes, en Isère, dans le Nord, le Pas-de-Calais, les Bouches-du-Rhône, l'Île-de-France. Aussi, l'ozone, c'est un gaz corrosif. Ça provoque des yeux qui piquent, le nez qui gratte et dans certains cas plus graves, des troubles respiratoires ou encore des crises d'asthme. Et c'est donc, Guillaume Fariol, favoriser cette pollution par le réchauffement climatique.
5: Quand il fait très chaud, les polluants dégagés par la circulation, par l'industrie, se transforment en ozone. C'est une réaction chimique bien connue. La chaleur, les rayons du soleil accélèrent la formation de ce gaz corrosif. Cette année, en Île-de-France, le premier pic de pollution est donc arrivé dès la canicule historiquement précoce du mois de mai. D'autres épisodes ont suivi au rythme des vagues de chaleur. Cette pollution se concentrait autrefois dans quelques régions, en particulier dans le sud-est. Mais avec le réchauffement climatique, l'ozone gagne du terrain. C'est d'ailleurs l'un des rares polluants dont les concentrations ne diminuent pas au fil des années, malgré l'amélioration globale de la qualité de l'air. Selon une étude d'une ONG britannique, pendant la seule canicule de juin, deux tiers des habitants de l'Union européenne ont respiré un taux dangereux d'ozone au-dessus des seuils recommandés par l'UE.
1: Et en raison de cette pollution, la vitesse est donc abaissée sur les routes en Île-de-France, dans les Bouches-du-Rhône aussi notamment. Vitesse abaissée de 20 km/h car la qualité de l'air est donc détériorée. On est au niveau 4 sur une échelle qui en compte 6. C'est ce que vous a expliqué Guillaume. Anne Kaufmann, c'est la directrice des études de la prospective chez Air Paris, l'Observatoire de la qualité de l'air en Île-de-France.
6: Alors là, on est depuis hier en épisode de pollution, c'est-à-dire qu'on dépasse les seuils qui sont problématiques pour la santé, puisque l'ozone est un polluant fort irritant oculaire et respiratoire.
7: Non, on parle de pollution à l'ozone, donc c'est quoi l'ozone ?
6: L'ozone, c'est un polluant qui n'est pas directement émis dans l'atmosphère, il se forme à partir d'autres polluants. Quand il y a un fort rayonnement solaire, et des fortes chaleurs, donc comme en ce moment. Et les polluants d'origine, c'est les oxydes d'azote qui sont principalement émis par le trafic routier et les composés organiques volatiles qui sont émis par le trafic routier, mais aussi par l'industrie et l'utilisation de solvants.
7: Et pourtant, on entend souvent parler de la couche d'ozone. On nous dit que ça nous protège des UV du soleil. C'est quoi la différence ?
6: Alors, la différence, c'est que dans les hautes couches de l'atmosphère, l'ozone, effectivement, nous protège. Mais dans les couches auxquelles on respire, comme c'est un polluant dangereux pour la santé, ben, ça pose des soucis. Et évidemment, il n'y a pas d'ascenseur pour faire passer l'ozone des basses couches vers les hautes couches. Donc, c'est bien le même polluant, mais il a des effets délétères à nos altitudes.
7: Quels peuvent être ces effets, justement ? On respire tous moins bien ?
6: Alors, notamment les personnes sensibles, asthmatiques, puisque ça renforce les inflammations des yeux et de l'appareil respiratoire. Donc, quand on n'est pas sensible, on le sent un peu. Mais quand on est déjà malade ou sensible, ça peut être très problématique.
7: Alors, je le disais, des mesures sont prises par les préfectures pour essayer de réduire cette pollution. Les préfectures qui demandent aux automobilistes de réduire leur vitesse dans certains coin de France de 20 km/h, ça change quoi ?
6: Alors le fait de réduire les vitesses, ça permet de limiter la formation des polluants qui génèrent de l'ozone. Ce sont des mesures d'urgence. Il faut aussi avoir en tête de mettre en place des actions chroniques. C'est ce qui a été fait depuis pas mal d'années et on voit que les réglementations et les actions qui ont été mises en place au niveau européen, national ou local fonctionnent puisque les niveaux lors des pics de pollution actuellement n'atteignent pas du tout les niveaux qu'on pouvait avoir, par exemple, lors de la grande canicule de 2003.
7: Elles prennent quelle forme, ces actions chroniques mises en place tout au long de l'année ?
6: C'est tout ce qui est, par exemple, les normes Euro qui ont réduit les émissions à la source de chaque véhicule routier. C'est des réductions de vitesse permanentes. Ça peut être les limitations des émissions des industriels, pardon. Et puis toutes les réglementations sur les solvants qui sont utilisés, les peintures où il y a moins de solvants dedans pour le domestique par exemple.
7: On vit un été exceptionnellement chaud. Est-ce qu'il est aussi exceptionnel d'un point de vue de la pollution de l'air ?
6: Alors oui, parce que on a un nombre d'épisodes de pollution qui est bien plus important que quand par la répétition des canicules. Donc comme je le disais, l'intensité de chaque pic est moins importante qu'en 2003. En revanche, on a eu 6 jours d'épisodes en Île-de-France, par exemple, 6 jours d'épisodes en mai, 10 jours en juin. Plusieurs jours en juillet aussi, et de nouveau en août. Donc ça, c'est pas fréquent du tout.
7: Donc la pollution de l'air est aussi plus importante aujourd'hui, en tout cas plus régulière.
6: Plus régulière dans l'intensité. La pollution générale, elle est moins importante qu'il y a 10 ou 20 ans. Par contre, les pics de pollution, chaque fois qu'il y a une canicule, on prend le risque qu'il y ait un épisode de pollution.
7: Vous l'avez dit, on peut prendre des mesures tout au long de l'année pour agir face à cette pollution plus intense, à ces épisodes qui durent plus longtemps aussi. L'une des solutions, c'est peut-être d'utiliser moins la voiture.
6: Tout à fait, c'est réduire le trafic routier, c'est utiliser les transports en commun, la marche, le vélo, des véhicules moins polluants quand on est obligé de se déplacer en voiture, c'est repenser sa mobilité effectivement.
1: Anne Kaufmann, la directrice des études de la prospective chez Air Paris, l'Observatoire de la qualité de l'air en Ile-de-France, avec Guillaume Fariol, spécialiste environnement de France Info. À suivre, les conditions de vie sur un porte-avions américain déployé au Moyen-Orient qui sont au cœur des critiques aux États-Unis, des repas rationnés, des toilettes bouchées et des marins à bout après 265 jours en mer.
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1: 14h20 sur France Info. L'info en une minute, l'aura du lieu et encore une journée caniculaire aujourd'hui.
0: 75 départements en vigilance orange, canicule 5 en sont sortis dans l'ouest du pays où des températures plus clémentes reviennent. Mais cette cinquième vague de chaleur écrase une grande majorité du pays et de l'Europe. 150 millions de personnes sont aujourd'hui concernées par des températures de plus de 35 degrés. Il y a du monde sur les routes dès aujourd'hui. Les retours commencent à prendre le pas sur les départs, explique Bison Futé. La journée est classée rouge dans le sens des retours dans le quart sud-est et orange partout ailleurs. Mais le pire, ce sera demain. Journée classée noire en Auvergne-Rhône-Alpes dans le sens des départs, rouge partout ailleurs dans les deux sens. Les États-Unis menacent d'infliger à l'Iran un isolement économique comme le monde n'en a jamais vu, selon les mots du secrétaire américain au Trésor, qui promet de nouvelles mesures la semaine prochaine, en plus du blocus du détroit d'Ormuz. Plusieurs œuvres de Henri Matisse retrouvées au Brésil par la police de Sao Paulo. 13 œuvres du peintre français qui avaient été dérobées en 2025 dans une bibliothèque de la ville. La personne qui les détenait a été arrêtée.
1: France Info. Dans France Info Monde, Nathanaël Charbonnier, les inquiétudes, les critiques sur le sort des marins qui sont à bord du porte-avions Abraham Lincoln. 8 mois maintenant qu'ils sont en mer, ça se prolonge faute d'issue au conflit avec l'Iran. Et c'est peu dire que la situation est compliquée à bord.
9: A priori, on est loin de Napoléon qui estimait qu'une armée marche sur son estomac. Il faut dire que les nouvelles qui arrivent du grand large ne sont pas bonnes. Des signalements évoquent des inquiétudes sur l'alimentation des marins. Plus grave encore, sur la santé mentale des militaires. Les récits font état d'une situation grave, avec des membres d'équipage qui menacent de sauter du navire. Un marin serait passé par-dessus bord avant d'être récupéré. On évoque une vie sur le bateau qui frôle l'impossible, douche moisie, eau chaude sporadique, repas et savon rationnés, toilettes hors d'usage et des conditions de travail exténuantes avec des horaires à rallonge de 12 à 16 heures et cela sans jour de repos. Le journal The Guardian a même obtenu le témoignage d'une femme qui raconte que son mari lui a envoyé un SMS disant qu'il espère ne pas se réveiller demain.
1: Nathanaël, comment expliquer cette situation qui pousse les marins à bout ?
9: C'est assez simple à comprendre. Le porte-avions a quitté San Diego en Californie le 21 novembre 2025 pour une mission en mer de Chine méridionale, c'est-à-dire il y a plus de 250 jours. Il aurait dû rentrer depuis longtemps, mais voilà, il a été redirigé vers le Moyen-Orient avant que les États-Unis et Israël lancent la guerre contre l'Iran le 28 février dernier. Conséquence, il n'est pas revenu dans son port, mais en plus, il n'a pas accosté depuis plus de 200 jours et rentre du coup directement dans le livre des records du nombre de jours consécutifs en mer pour un porte-avions. Et quand on sait que vivent à bord 5000 personnes, on imagine facilement les problèmes que cela peut entraîner. Pénurie de certains aliments, promiscuité insupportable et autres soucis de logistique, le tout ayant un réel impact sur le moral des troupes.
1: Et c'est devenu un sujet politique aux États-Unis.
9: Il est devenu politique parce que le Congrès s'est emparé du sujet et notamment les démocrates qui ont exigé des explications. Des sénateurs sont aussi montés au créneau, certains demandent à la marine américaine de rendre des comptes, d'autres souhaite qu'une visite officielle de contrôle soit organisée pour qu'une délégation partisane puisse enquêter sur le sujet. Sujet politique et sensible, puisque le secrétaire américain à la défense, Pete Hegseth, s'est exprimé pour nuancer l'affaire, en expliquant que les propos rapportés dépeignent pas du tout la situation. Mais il est trop tard, le mal est fait, le doute est là, d'autant qu'il arrive après une autre polémique sur l'état des réserves américaines en matière d'armement et de munitions. Washington aurait, selon certaines sources, épuisé en grande partie ses stocks. Un comble quand on se veut la première puissance au monde et que l'on souhaite « Make America Great Again » selon la formule de Donald Trump.
1: Nathanaël Charbonnier, rédaction internationale de Radio France. Merci, voici ces chansons qui font l'actu. Avec Bertrand Dical et les thèmes qu'on aborde désormais en chansons comme le patriarcat.

Sur les sonos des manifestations féministes, on entend souvent la chanson Rome de Solane. Vous savez, celle dans laquelle elle dit « Mais c'est une chienne qui a élevé Rome, les putes comme moi portent les rêves des hommes ». Eh bien, une autre chanson de Solane, parue en 2024, porte au moins autant de puissance de feu. Les ogres, avec un vers qui tient autant de la punchline des musiques urbaines que de la maxime à la Victor Hugo. Rien ne va depuis que les ogres ont mangé le monde. C'est difficile de dire le contraire. La vidéo qui accompagne la sortie de cette chanson montre une scène de banquet avec les ogres. Non pas des ogres gigantesques comme dans les contes de notre enfance, mais des ogres ordinaires en costume et cravate, des têtes de chefs d'entreprise, de politiciens, de guerriers de jadis. Et il y a quelque chose de prophétique dans cette chanson qui dépasse de loin la seule critique de l'actualité économique et sociale. Une écriture qui convoque le mythe d'une manière presque biblique. Leonard Cohen ou Bob Dylan écrivent beaucoup comme ça, mais ce n'est pas une tradition très abondante dans notre chanson française. On trouve ce genre de regard chez Bernard Lavilliers, par exemple, en 1991, dans Faits divers.

0: La guerre, la mort et entre les deux, la banque. Eh bien, ce doit être eux, les ogres. Mais ils ne sont pas souvent convoqués au tribunal de la chanson. Même lorsqu'ils sont anarchistes ou communistes ou révoltés, les artistes préfèrent la litote, la joliesse, la politesse même, y compris quand ils expriment de la colère et du dégoût. Exemple, un texte de Boris Vian, en partie réécrit par Marcel Mouloudji.
1: 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Que vous lirez peut-être.
0: Mais les artistes sont aussi des citoyens. Ils n'ont pas forcément l'envie de regarder l'humanité entière, mais plus naturellement le scandale capitaliste près de chez eux. Deux chansons presque d'actualité dans la première décennie de notre siècle, Volo et Alain Souchon. 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

S'il faut chercher plus musqué, plus violent, il faut puiser dans la mémoire de la génération qui fit mai 68 et qui fut certaine d'avoir vécu une défaite. Il en reste des chansons d'une hargne extrême, enregistrées quelques mois après les événements. Voici Dominique Grange, voici les Barricadiers. Vous.

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3: 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C'est une solution radicale pour un monde un peu moins bancal.
2: C'est délirant, mais c'est construit sur une sorte de vision morale maximaliste. Puisque les personnages inhumains sont en scène, leur sort sera inhumain.
4: Et rien ne va depuis que les gens ont mangé le monde.
2: Et d'ailleurs, c'est peut-être cela le plus précieux de la vision de Solane. Elle voit le monde comme un cauchemar peuplé de personnages mythologiques. Et c'est la mission des artistes, donner à lire la réalité derrière la folie d'une œuvre d'art. À ce titre, cette chanson est peut-être une chanson réaliste. 2024, Solane, Les Ogres.
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0: Solane dans ses chansons qui font l'actu. Merci Bertrand Dical.
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0: Laurence Dezélé.
2: Il fait encore chaud par endroits, mais les orages arrivent et devraient faire du bien. On va mieux respirer à partir de ce soir. Les orages commencent à arriver sur l'ouest des Pyrénées, le massif central, le relief Corse et les Alpes, jusqu'au massif de la région Provence-Alpes-Côte d'Azur. On s'attend à de fortes pluies des Alpes du Sud jusqu'au Var. Cette pluie pourrait même déborder sur la vallée du Rhône et les plaines languedociennes. Des orages également au nord de la Nouvelle-Aquitaine, sur les Pays de la Loire, le centre-val de Loire et la Normandie. En soirée, ça devrait arriver tout doucement sur l'Île-de-France et la Picardie. Pour les températures maximale, on relève 25 degrés à Brest, 26 à Biarritz, 33 à Nice et à Montpellier, 36 à Perpignan, encore 39 degrés à Paris et Lyon et 40 degrés à Toulouse et Blois.
0: Laurence Dezélé pour la météo France Info, il est 14h30. L'info Laurette Puyot.
3: Situation défavorable selon le préfet des Landes pour lutter contre ce nouvel incendie à Luglon. 1200 hectares ont désormais été parcourus par les flammes dans le massif des Landes de Gascogne. Un Chinook hélicoptère bombardier d'eau australien est en renfort sur place. Il a procédé à son premier largage. Il peut transporter deux fois la capacité d'eau d'un Canadair. 500 pompiers sont également mobilisés sur place. Des températures caniculaires encore aujourd'hui. La barre des 40 degrés atteint dans le Loir-et-Cher. Il fait également 39 degrés à Tours, 37 degrés en Côte d'Or. Au total, 75 départements sont placés en vigilance orange canicule aujourd'hui. Conséquence de ces fortes chaleurs, une nouvelle fois, la SNCF prévoit l'annulation de 20 trains intercités sur les lignes Paris-Limoges-Toulouse, Paris-Clermont ou encore Bordeaux-Marseille. Une mesure de précaution face aux températures élevées. Dernier été, aux commandes, c'est le titre de la une de Paris Match qui fait polémique. Et cette photo du président de la République Emmanuel Macron sur un jet ski, lunettes de soleil sur le nez, erreur de communication ou une irresponsabilité pour les opposants du président Elia Bergel.
4: Commentaire très ironique de Marine Tondelier, candidate à la présidentielle et patronne des Verts. Vous avez vu mon gros jet ski comme il va vite. La députée écolo Léa Balajel-Mariki dénonce un président totalement déconnecté.
5: Enfin, il comprend pas que les gens souffrent, qu'on est en train de crever de chaud, vu qu'il va de voiture climatisée en salle climatisée à la mer en jet ski.
4: Pendant la canicule, quand la France brûle, le président s'amuse en jet ski, tacle Olivier Faure, le patron du PS. Grave erreur de communication pour le député socialiste Arthur Delaporte.
6: Le président de la République sait qu'il est scruté et il est particulièrement scruté. Et donc, il a aussi, même dans son loisir, un devoir d'exemplarité. Et là, il renvoie une image qui n'est pas la bonne.
4: Embarras au RN aussi, face à cette photo d'Emmanuel Macron, la députée Edwige Diaz sur France Info.
7: En effet, cette photo sur le jet ski était plutôt maladroite. Je comprends qu'elle ait pu choquer.
4: L'entourage d'Emmanuel Macron dément toute mise en scène dans la photo où le chef de l'État semble pourtant fixer l'objectif. Lunettes de soleil sur le nez, biceps contractés. Un proche du président ironise. Mettons des paparazzi 24 heures sur 24 sur Olivier Faure. On verra si toutes ces pratiques sont écolo.
3: Les précisions d'Elie Abergel. À suivre en fin d'après-midi, la demi-finale du 200 mètres papillon avec Léon Marchand. Ce sont les championnats d'Europe de natation à Paris. Ce matin, il s'est qualifié sans difficulté. Et puis, gros week-end de départ en vacances avec ce week-end du 15 août. Bison Futé prévoit une journée particulièrement difficile demain. Rouge dans le sens des départs et des retours et noir dans le sens des départs dans la région Auvergne-Rhône-Alpes.
0: Laurette Puyot, les pompiers sur le front de l'incendie dans les Landes est toujours mobilisé aussi cet après-midi dans le Pas-de-Calais. On va appeler la maire de la commune de Neuchâtel-Ardelot pour faire le point d'ici 15h aussi, le vrai ou faux. La France visée par des ingérences pro-russes dans des pays d'Afrique.
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0: Plus de 1000 hectares parcourus par les flammes dans les Landes, à Langlon, et des feux toujours en cours en Ille-et-Vilaine, dans le Pas-de-Calais aussi. 190 hectares ont été traversés par ces incendies qui ont pris dans les dunes du littoral entre Danne et Neuchâtel-Ardelot. 230 sapeurs-pompiers mobilisés. Et vous l'avez constaté à Danne, Mathis Caron, chacun les soutient comme il peut.
9: À la lisière de la forêt, sur un rond-point, des élus et des habitants distribuent à manger et à boire aux pompiers lorsqu'ils font des pauses.
10: J'ai des sandwichs, surimi,
8: Il y a des croissants, cool. Des petits pains. Je vous ramènerai des frites à midi.
9: Des denrées offertes par les commerces du secteur ou directement par les villageois.
10: Ah, ma femme, elle va aller faire des courses, il faut les déposer là.
9: Qui voient tous ces pompiers comme des héros.
11: Ah bah, c'est important de les aider parce qu'ils sont là pour sauver notre patrimoine et tout.
12: Qu'est-ce que ça vous fait de les voir tous comme ça?
13: J'ai au cœur. J'en ai des frissons parce que je trouve c'est un beau métier. C'est émouvant, quoi.
9: L'équipe municipale tente de superviser cette opération de solidarité. Marjorie Baheu, adjointe à la mairie de Danne.
14: Très, très belle solidarité. On a eu énormément de dons alimentaires. Les frigos sont pleins. On arrive à restaurer l'ensemble des sapeurs-pompiers présents sur site. Ils apprécient, ils nous remercient vraiment énormément. On fait ce qu'on peut.
9: Autour de ce rond-point, on trouve aussi des agriculteurs. Ils transportent des énormes citernes remplies d'eau pour ravitailler les engins des pompiers.
15: Ça va de 11 000 litres à 20 000 litres, 30 000 litres. On a des tonneaux qui sont plus impressionnants même que les camions de pompiers. Donc on sait aller pomper de l'eau, on sait aller peut-être à des endroits où les pompiers ont peut-être un peu de mal à y aller, et on sait le faire. C'est normal qu'on vienne donner un coup de main aux pompiers.
9: La gérante d'un gîte a également mis ses chambres et ses douches à disposition des soldats du feu.
0: Mathis Caron, ici Nord, pour France Info. 190 hectares parcourus par cet incendie entre Danne et Neuchâtel à Ardelot, commune dont vous êtes la maire, Paulette Julien-Peuvion. Bonjour.
16: Bonjour.
0: Quelle est la situation dans votre commune cet après-midi? Il semble que le feu progresse peu, il est toujours contenu?
16: Alors, le feu est contenu. Il n'est pas encore déclaré fixé pour le moment, mais la situation s'est nettement améliorée depuis le départ de feu de mercredi, où les choses étaient assez impressionnantes. Je pense que probablement en fin de journée, on pourra annoncer que la situation est figée.
0: On l'espère, il y a des évacuations, évidemment, des inquiétudes des habitants.
16: Oui, alors oui, bien sûr, une population inquiète, d'autant qu'avec la sécheresse, nous avions déjà connu quelques départs de feu. Cette fois-ci, la situation a été plus compliquée avec, vous le savez, 70 hectares parcourus sur la commune, parcourus par le feu, une habitation détruite. Fort heureusement, nous avons eu rapidement des moyens importants qui ont été déployés, des moyens terrestres de pompiers et des moyens aériens qui sont venus fortement appuyer l'intervention au sol.
0: Oui, parce que c'est compliqué au sol, puisque le feu a pris dans des dunes. C'est une zone où il n'est pas facile d'intervenir.
16: Effectivement, des zones qui sont inaccessibles à pied pour certaines et qui sont aussi souvent des zones sableuses sur lesquelles de toute manière les engins ne pourraient pas circuler. Donc fort heureusement, nous avons deux hélicoptères porteurs d'eau qui sont toujours là en place et nous avons eu hier un dash dont l'intervention a été quand même particulièrement importante.
0: Est-ce que vous avez des informations sur l'origine des départs de feu dans les dunes ?
16: Absolument pas. Plusieurs informations circulent, mais qui ne sont pas fondées. Je sais que le parquet de Boulogne a ouvert une enquête.
0: On entendait tout à l'heure à Danne, la solidarité s'organise dans votre commune aussi pour venir en soutien aux pompiers.
16: Tout à fait. Des agriculteurs qui se sont mis à disposition pour transporter de l'eau, des élus, des bénévoles qui sont venus aider à confectionner des parts de repas, des choses comme ça, et un tas de messages en disant « on se tient à disposition pour venir en aide ». Vraiment une grosse solidarité.
0: Une maison a été détruite, vous le disiez, à Neuchâtel-Ardelot. Il n'y a pas d'autres habitations menacées?
16: Non, grâce à l'intervention efficace des pompiers, une deuxième maison qui était très très menacée a pu être préservée. Malgré tout, nous déplorons cette destruction de maison.
0: Et vous avez donc l'espoir que d'ici ce soir, cet incendie soit fixé. En tout cas, pour le moment, il semble peu progresser. 190 hectares qui ont été parcourus par les flammes. Merci Paulette Julien-Peuvion, maire de Neuchâtel-Ardelot dans le Pas-de-Calais. Évidemment, il y a ces incendies en ce moment qui touchent ce département, les très fortes chaleurs aussi. Mais globalement, le nord de la France est moins touché par cette cinquième canicule. Et si le sud du pays reste le plus prisé par les voyageurs, les vacanciers, eh bien les Hauts-de-France attirent de plus en plus de touristes. On en parle dans le choix de France Info. Les chiffres du mois de juillet le confirment. Alors pour comprendre les raisons de ce succès, Caroline Félix, vous êtes allée du côté de Dunkerque.
17: Oui, direction le camping de la Hogmotte. Mais Marilyn Masse, la gérante, est difficile à interviewer. Trop d'appels, trop de clients.
18: Ah, c'est la folie. Hein.
17: Alors elle m'embarque sur sa voiture et remonte les allées à toute blinde.
18: J'ai jamais vécu ça. Autant de monde à la fois. Moi, j'ai plein de demandes par internet, j'arrive pas à les traiter. Ce sont tous les vacanciers qui viennent pour un jour ou pour deux jours.
17: Au niveau de ces vacanciers-là, il y a combien de taux de remplissage ?
18: 100%.
17: Elle installe Marie-Claude, une retraitée de l'Aisne.
19: C'est très bien.
20: J'ai préféré le nord cette année pour éviter la chaleur. C'est la bonne année. Là. On a moins chaud ici. Puis bon, avec la mer pas loin, c'est super. Quoi.
17: Voilà l'attrait premier de la région, la fraîcheur. Et juste derrière, il y a le sens de l'accueil. Pour Franck, un camping-cariste breton.
21: Je me sens à ma place ici. C'est simple. Il n'y a pas de chichi. C'est sympa. Le nord a des grandes qualités. Ça va faire comme la Bretagne. La mer, j'ai vu l'eau l'autre jour, était à 22 degrés. Là. C'est ce qui s'est passé en Bretagne. Avant, l'eau était froide. Maintenant, elle est chaude. Donc du coup, c'est l'invasion.
17: Jean-Jacques et Marie-Carole découvrent le Nord à vélo. Ils apprécient que ce ne soit pas encore saturé.
22: Il n'y a pas le fait de, tiens, où est-ce qu'on se gare ? Oh, pas le temps qui pousse. Non, non, ce côté-là fait qu'il n'y a pas de contraintes et c'est sympa. Dans ces cas-là, oui, ils ne sont pas aussi avares de nous faire proposer leurs produits directement.
17: Ils ont d'ailleurs dégusté un plat flamand.
22: Le petit plat... Là, c'était quand on était à cheval sur la frontière de l'autre côté. Là.
23: Le poche vlech, petit pot de viande en flamand. Vlech, c'est la viande et poche, petit pot.
17: C'est Grégory qui loge un peu plus loin et qui s'y connaît. Pour cause, il tient une agence de voyage à Lille. Et face à la demande, il propose désormais des circuits locaux.
23: On a de plus en plus de touristes qui viennent découvrir notre région. Bah, le best-seller, ça reste la Côte d'Opale. Les Flandres, maintenant, de plus en plus aussi, pour visiter notamment des conserveries, des chocolateries. On essaie d'aller vers les campagnes, découvrir un petit peu les traditions.
17: Et d'ailleurs, ce camping a une histoire, celle de Françoise Masse, qui l'a créé autour de sa ferme, qu'elle me fait visiter.
24: Alors ici, c'est le grenier à grains, l'ancien grenier à grains, pour le bétail.
25: C'est aussi une salle de réception.
24: Je peux montrer la cuisine ?
26: Oui, bah, on est en train de préparer la carbonate flamande. La sauce est en train d'épaissir tout doucement. On a mis le pain d'épices, moutardé.
17: Qu'est-ce qui marche bien en ce moment ?
26: Les plats typiques, le Welsh marche énormément. Et après, beaucoup ce qui est viande grillée et salade froide, vu les températures exceptionnelles qu'on a cette année.
17: Des plats servis à l'auberge du camping.
0: On entend Caroline, il y a des vacanciers français, mais le tourisme dans la région est aussi porté par les visiteurs étrangers. Ils sont de plus en plus nombreux, 25% de plus en juillet par rapport à l'année dernière.
17: Oui, ils viennent en force au camping de la Licorne, tout près de la mer. Gaëlle Sergent, la directrice, me montre les plaques NL pour Pays-Bas sur le parking.
27: Voilà, j'en vois une là aussi, vous voyez, rien qu'à vue d'œil, là, on en a au moins deux. Et là, on est sur du néerlandais, allemand, belge et les français en quatrième.
28: Donc ça va faire une... On change.
17: Animation dans la piscine, bungalow climatisé avec lave-vaisselle, un standing qu'apprécie cette néerlandaise qui est aussi venue pour la plage.
29: Ici, il ne fait pas trop chaud et avec les feux dans le sud de la France, on s'est dit qu'on avait bien fait de réserver ici.
17: La clientèle du Benelux attirée par les plages généreuses et aussi par les moules.
30: Some more fruit, yeah. That would be nice.
17: Elles sont moins chères, autour de 17 euros ici.
31: I think about 23.
17: Contre 23-25 euros en Belgique, explique ce couple qui se tartine de crème solaire. Ils iront peut-être au roi de la moule à Malo-les-Bains.
32: La moule façon du roi, crème oignon et une petite sauce maison.
17: Son gérant, Maxence.
32: On travaille pas trop mal. Il y a surtout une clientèle étrangère. Il y a un pouvoir d'achat qui est quand même bien supérieur à la clientèle régionale, on va dire. Les Belges, Anglais, Allemands ont vraiment cette façon de déjeuner ou de dîner avec vraiment entrée, plat, dessert, des apéros, du vin.
17: Il évoque la grande promenade refaite il y a quelques années avec de belles cabines, même si elles peinent à masquer à gauche l'imposant port et son halo brunâtre.
32: Quand on est face à la mer, on regarde devant et puis on regarde pas trop sur les côtés.
17: Il est dunkerquois et quand il était jeune...
32: Ça n'a pas de très belle connotation. Alors que là, même dans le sud où on parle de Dunkerque. Tout s'est fait post-Covid, ça a vraiment changé complètement, que ce soit les Lillois ou les Parisiens qui sont venus, c'est impressionnant.
17: Une image qui change, ça se voit dans la boutique de créateurs locaux de Charles, des monuments en façon pop sur des t-shirts, magnets ou porte-clés. Pour lui, ce sont aussi de grands événements qui ont attiré du monde.
33: L'année dernière, on avait reçu les plus beaux voiliers du monde, où il y a eu plus de 500 000 personnes qui sont passées le Tour de France, qui nous amène aussi une clientèle fan de cyclisme, pardon. Et qui aime le tourisme van life.
17: Des rendez-vous à poursuivre toute l'année pour maintenir une fréquentation au-delà de l'été, explique-t-on à la région Hauts-de-France.
0: Les Hauts-de-France de plus en plus prisés par les touristes dans le choix de France Info, signé aujourd'hui Caroline Félix. On refait le point sur la situation sur le front des incendies dans les Landes dans les prochaines prochaines minutes. Et puis dans le billet science, on vous explique pourquoi des poissons rétrécissent. C'est pour survivre aux canicules marines. Découverte étonnante de chercheurs.
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0: 14h45 sur France Info. L'info en une minute. Lorette Puyot et le mercure grimpent encore sur une large partie de la France.
4: 75 départements sont placés en vigilance orange aujourd'hui. Le nord-ouest de la France respire, mais à l'échelle européenne, 150 millions de personnes vivent aujourd'hui avec une température de plus de 35 degrés selon l'AFP. Un jeune de 15 ans mis en examen pour l'incendie à Mérignac près de Bordeaux qui a coûté la vie à deux pompiers le 21 juillet. Il a reconnu les faits, à sa avoir jeté sa cigarette par terre. Au total, 474 personnes, dont près de 200 mineurs, ont été arrêtées depuis début juillet pour des mises à feu volontaires ou involontaires. Le ministère de la Défense de la Lettonie a confirmé que des avions de chasse de l'OTAN ont abattu un drone dans l'espace aérien à l'est du pays, après une première annonce, mais sans plus de précision sur la provenance de ce drone. Un mouvement de grève locale va perturber la circulation des trains en Normandie dès aujourd'hui et jusqu'à dimanche. Selon la direction de la SNCF, 80% des voyageurs pourront être pris en charge et 2/3 des trains seront en circulation.
0: 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Pour la première fois, un hélicoptère prêté par l'Australie est utilisé pour lutter contre les flammes dans les Landes à Luglon. Un hélicoptère qui peut transporter quasiment deux fois plus d'eau qu'un Canadair. Au sol, il y a aussi toujours 500 pompiers mobilisés cet après-midi pour tenter d'éteindre ce feu qui a débuté hier après-midi. 500 habitants ont été évacués par précaution à Luglon et dans les environs. 1100 hectares parcourus par cet incendie pour le moment. Et il est difficile à maîtriser, souligne Bruno Lafont. C'est le maire de Biganos, président de l'association de défense des forêts contre l'incendie pour la région Nouvelle-Aquitaine.
5: Toutes les conditions sont réunies, une fois de plus, hein, comme partout en France, lorsqu'il y a ce genre de feu, la température est élevée, la sécheresse, on n'en parle plus, des végétaux et de l'herbe du secteur et même des arbres qui sont dans des situations aujourd'hui très difficiles. Et puis bien sûr, le vent. Le vent qui est tournant, ça vient d'être dit par la personne qui l'exprimait, mais également le feu fait son propre vent. Et donc c'est là où il faut être excessivement attentif et les heures à venir vont être déterminantes. Et j'ai bien peur que cet après-midi, ça soit difficile.
6: 1200 hectares parcourus, disiez-vous tout à l'heure. Est-ce que vous redoutez qu'on soit là dans le début d'un nouveau méga-feu ?
5: Vous savez, en matière de feu de forêt, il faut toujours être humble. On peut très bien y arriver dans l'après-midi. Et votre spécialiste vient de décrire parfaitement la situation. C'est exactement ce qu'il se produit. Le feu a pris une proportion telle qu'il est en train de faire son propre vent, faire ses envois de brandons, c'est-à-dire des sautes de feu qui peuvent être emportées à plusieurs dizaines de mètres et surtout de centaines de mètres, voire kilomètres. Le préfet parlait de 3 kilomètres. C'est tout à fait possible. Et comme la végétation est excessivement sèche, eh bien, il suffit qu'une seule étincelle, mais là, ce n'est pas une étincelle, c'est un morceau de bois, un morceau, une pomme de pin, bref, un élément qui est incandescent et qui va tomber sur le sol, qui démarre un nouveau feu et qui est attisé par le vent. Et là, c'est une course-poursuite des pompiers.
6: Oui, et le massif des Landes de Gascogne, on le rappelle, c'est une grande forêt qui s'étend sur près d'un million d'hectares entre la Gironde, les Landes et le Lot-et-Garonne. Bruno Lafont, particulièrement vulnérable. Là encore, on est essentiellement sur des pins maritimes.
5: Oui, c'est la fonction principale, puisque c'est l'arbre principal de notre massif des Landes de Gascogne. Il faut rappeler que c'est 10 milliards de chiffre d'affaires, 60 000 emplois, et c'est surtout une forêt dont on savait très bien depuis le début que c'est une forêt qui peut avoir des risques de feux de forêt. C'est pour ça que dès les années 40, il y a été créé l'association syndicale de DFCI qui a été créée justement où chaque propriétaire paye une taxe pour l'aménagement de ce massif pour que les pompiers puissent rentrer plus vite, qu'ils aient toujours de l'eau. Ça, de l'eau, il y en a, mais il faut surtout qu'elle soit rapidement reconstituer pour que les pompiers puissent reconstituer leur stock rapidement. Et donc, nous le savons, et aujourd'hui, nous allons devoir prendre des dispositions complémentaires parce qu'il y a plus de monde, il y a plus de risques. Et donc, il faut que nous adaptions notre massif à ces risques complémentaires.
6: Mais là, depuis les derniers feux, on n'a pas eu moyen de réagir. C'est allé très vite. Finalement, ça s'enchaîne. Bruno Lafont, les pompiers sont épuisés.
5: Oui, mais c'est tout le risque que nous avons avec les massifs forestiers. Ce n'est pas propre à notre propre massif. Comme je dis souvent, si on ne veut pas avoir de risque, il suffit de mettre des arbres en fer. Mais la forêt vit sa, vie tranquille lorsqu'on ne lui met pas le feu. Et c'est tout le but de la DFCI, c'est de faire de la prévention, de l'organisation de prévention pour qu'on évite ce genre de départ de feu, pour que nos concitoyens considèrent aujourd'hui les risques que cela peut occasionner. Il peut y avoir l'accident, ça c'est malheureux, mais il faut absolument qu'on fasse attention et que les feux de forêt deviennent cause nationale.
0: Bruno Lafont, le président de l'association de défense des forêts contre l'incendie pour la région Nouvelle-Aquitaine et maire de Biganos en Gironde. Alors que les pompiers luttent toujours cet après-midi contre les flammes dans les Landes, il répondait à Lucie Barbarin sur France Info. Les ingérences numériques étrangères toute cette semaine dans le vrai ou faux, alors que trois candidats à la prochaine élection présidentielle ont été visés par des tentatives de désinformation pro-russe. Antoine Deyana, on s'intéresse aujourd'hui à ces ingérences pro-russes, mais qui visent la France en Afrique.
7: Oui, parce que depuis une dizaine d'années, Moscou s'est imposé comme un nouveau partenaire du continent africain. On le voit surtout au Sahel, au Mali, au Burkina Faso, au Niger, dans ces trois pays dirigés par des militaires. Et en même temps, la désinformation pro-russe a commencé à envahir ces territoires. Son objectif, c'est de discréditer les anciennes puissances coloniales, notamment la France, pour s'installer à leur place et leur ravir certains marchés économiques.
0: Alors comment les propagandistes pro-russes s'y prennent-ils ?
7: Avec des récits très simples, souvent répétés, la Russie est présentée comme un partenaire respectueux de la souveraineté africaine, alors que la France et les Occidentaux sont accusés de néocolonialisme. Par exemple, après le coup d'État au Niger en 2023, de fausses rumeurs ont affirmé que des avions de chasse français atterrissaient au Sénégal pour préparer une intervention militaire. L'objectif à ce moment-là était d'attiser la méfiance envers Paris et son interventionnisme dans la région. Un discours qui fonctionne aussi parce qu'il s'appuie sur des frustrations réel sur l'histoire coloniale et sur le rejet de certaines politiques françaises sur place.
0: Est-ce qu'on a pu établir un lien direct entre ces désinformateurs et la Russie ?
7: Oui, longtemps, c'est la milice Wagner qui a porté cette influence russe en Afrique. Mais depuis la mort de son chef en 2023, la propagande russe a changé de forme et s'est institutionnalisée. C'est l'African Initiative qui s'est installée, officiellement une agence de presse consacrée à l'actualité africaine. Mais selon Viginum, le service de l'État chargé de lutter contre les ingérences étrangères, il s'agit en réalité de l'un des principaux vecteurs de l'influence informationnelle russe en Afrique. Et l'agence ne se limite pas aux réseaux sociaux. Elle recrute aussi des relais locaux, des journalistes, des influenceurs, des militants pour porter ces messages, les adapter et les faire accepter plus facilement aux populations locales. Selon le Centre d'études stratégiques africaines, la Russie a mené 19 campagnes de désinformation au Sahel depuis 2018. Des fact-checkers maliens parlent même de campagnes produites à l'échelle industrielle.
0: Merci Antoine Deyana, le vrai ou faux consacré aux ingérences numériques étrangères cette semaine. Il aurait eu 100 ans aujourd'hui. René Goscinny, le scénariste qui a donné vie à Astérix, au Petit Nicolas ou encore à Lucky Luke, toujours une source d'inspiration, toujours très lue aussi aujourd'hui à travers le monde. Et pour célébrer ce centenaire, José-Louis Boquet, le scénariste de BD, romancier et biographe, republie Goscinny et nous, version augmentée. C'est aux éditions La Sirène, une série de témoignages pour dresser un portrait de René Goscinny. Il nous l'explique sur France Info. Goscinny s'exprimait peu sur sa propre vie et finalement, c'est à travers ses bulles qu'il était le plus bavard.
8: Il s'est pas mal exprimé sur sa propre vie, mais toujours de manière très humoristique. C'était quelqu'un d'extrêmement pudique. Donc, il a fallu beaucoup d'années, par exemple, pour découvrir qu'il était d'origine juive. C'était quelque chose qui ne mettait pas du tout en avant sa propre vie, sa vie privée, son enfance et ce genre de choses. Donc, c'était ça l'intérêt, c'était d'aller à la source, aussi bien avec son frère jusqu'à sa fille, Anne Goscinny, pour essayer d'avoir un portrait choral.
6: Parce que l'humour, ça permet justement de cacher ses failles.
8: Exactement. Et dès son plus jeune âge, Goscinny aimait faire rire les autres. Voilà. De là à ce que ça devienne un métier, il peut y avoir un grand fossé à franchir. Mais en fait, au début, il voulait être dessinateur, Goscinny. Donc c'est vraiment de manière empirique qu'il est devenu scénariste.
6: Et c'est le point commun de tous ces témoignages que vous avez recueillis, c'est le rire. Un homme drôle et qui avait toujours les yeux rieurs et qui faisait beaucoup rire son entourage.
8: Exactement. Comme il le disait lui-même, quelqu'un qui fait rire son entourage est un amateur, quelqu'un qui fait rire le monde entier est un professionnel, disait-il avec humour. Donc.
6: Ce qu'il a réussi à faire avec tous ces personnages, en recoupant tous ces entretiens, José-Louis Boquet, qu'est-ce qui vous a le plus frappé? Parce que raconter une personne au travers d'une trentaine de témoignages, j'imagine que ça donne parfois des récits contradictoires.
8: Alors ça peut donner des récits contradictoires, et c'est une question générationnelle. C'est-à-dire que tous les auteurs de sa propre génération voient en lui un copain. Tous les auteurs de la génération suivante, ceux qu'il a découverts quand il était rédacteur en chef de Pilote, c'est-à-dire les Tardy, les Bilal, les Annie Goetzinger et autres, eux le voyaient comme le patron.
6: La donc, référence.
8: C'est pour ça que, oui, exactement, comme une référence, et tous avaient été des lecteurs d'Astérix avant d'être édités par René Goscinny dans Pilote.
6: Et il faut rappeler que René Goscinny, il a révolutionné le monde de la BD en inscrivant côte à côte, en tête des planches, le nom du dessinateur et celui du scénariste, ce qui a permis de donner un vrai statut à ce métier de scénariste.
8: Exactement. Avant lui, les dessinateurs faisaient... Vous savez que la bande dessinée, c'était d'abord des illustrés pour la jeunesse, et donc les dessinateurs, ils travaillaient un petit peu à la petite semaine, sans savoir très bien où ils allaient. La révolution de scénario de Goscinny, c'est de dire, quand on commence une histoire, il faut savoir comment elle va se terminer. Donc c'est quelqu'un qui écrivait entièrement son scénario avant même que le dessinateur commence à dessiner. Et puis comme vous le dites, quand il a débuté, son premier album de Lucky Luke n'est même pas signé. Donc c'est quelque chose qu'il a imposé, c'est-à-dire que le métier... C'est un métier d'être scénariste, c'est un véritable métier.
6: Et il faut qu'il soit rémunéré. Un homme pétri aussi de mille influences, né à Paris il y a 100 ans, vous le disiez, d'une famille juive askénaze d'origine polonaise, puis il part en Argentine quand il a 2 ans, il va y rester longtemps. Écoutez ce qu'il disait d'ailleurs sur les voyages, sur Astérix et sur le chauvinisme dans une interview de 1975.
9: Je fais une parodie du chauvinisme quand je promène mes personnages dans les différents pays où ils vont, et ils ont les réactions des touristes français. Vous prenez... L'homme qui a les idées les plus internationales qui soit, et il passera la frontière et il commencera à dire « Ici, ils savent pas faire le camembert, je sais pas si t'as goûté leur pinard, mais il est pas terrible, etc. » Je ne peux ni être chauvin ni nationaliste. Quelqu'un qui a beaucoup vécu à l'étranger ne peut pas l'être parce qu'il le voit de l'autre côté. On vous dit que vous venez manger leur pain, on vient toujours manger le pain des autres. Alors, il faut être un demeuré pour après faire ça quand on rentre chez soi.
6: Est-ce qu'il avait souffert justement de ce parcours multiple, René Goscinny, dans plusieurs pays, José-Louis Boquet?
8: Alors, ce dont il a souffert, c'est d'une certaine pauvreté. Parce que vouloir être dessinateur dans l'immédiat après-guerre, surtout quand on côtoie très rapidement... Il faut dire qu'après l'Argentine, il va vivre à New York, parce qu'il pense que c'est à New York que les choses vont se faire. Et comme tous les auteurs de sa génération, ils veulent être Walt Disney.
6: Oui.
8: Rien d'autre, hein. Ils n'ont pas d'autres modèles d'une certaine manière. Et à New York, il va vraiment crever la dalle d'une certaine manière, jusqu'à ce qu'il rencontre une bande de Belges qui lui disent « Ah, mais t'as qu'à venir à Bruxelles, tu vas voir, on va te trouver du boulot. » Et alors c'est comme ça qu'il s'est jeté en l'air, mais finalement, lui, il prend le bateau et il se rend à Bruxelles pour présenter son travail. Et c'est comme ça que sa carrière européenne belgo-française va commencer.
0: L'auteur José-Louis Boquet qui republie Goscinny et nous, version augmentée aux éditions de La Sirène à l'occasion du centenaire de la naissance de René Goscinny avec Lucie Barbarin sur France Info. Comment supporter les températures très élevées? Ces canicules à répétition depuis le mois de mai, les océans n'y échappent pas. Leur température a même atteint un niveau record au mois de juillet. Et Bill François, certains poissons ont une astuce inattendue.
10: Ils rétrécissent. Il y a quelques mois, des biologistes des universités de Newcastle, Leeds et Boston ont publié le résultat de mesures réalisées sur 134 poissons clowns pendant 5 mois autour d'un épisode de forte chaleur. Et les pieds à coulisses sont formels. 100 poissons sur les 134 ont rétréci pendant la canicule marine. Ils n'ont pas minci, non, c'est vraiment leur longueur qui a diminué, et ce significativement de 1 à 2%. Ce résultat est très surprenant car la croissance des vertébrés était jusqu'à présent considérée comme généralement irréversible. Bref, on grandit mais on ne rétrécit pas.
0: Bon, et comment font ces poissons pour rétrécir ?
10: C'est leur squelette lui-même qui diminue de taille. Et les chercheurs ont remarqué que les poissons rétrécis augmentaient leurs chances de survie à la canicule de 78% par rapport aux autres. Ils pensent donc qu'ils réabsorberaient leurs propres os pour économiser de l'énergie. Les biologistes ont aussi remarqué que les couples de poissons-clowns qui rétrécissaient ensemble avaient plus de chances de survivre. Et c'est parce que dans leur anémone, où ils vivent, les poissons-clowns ont une hiérarchie basée sur la taille. Le plus gros individu devient une femelle et il est le chef. Et le deuxième plus gros est le mâle dominant, son conjoint. Donc tant que le couple dominant rétrécit en même temps, pas de risque que le mâle prenne la place de sa partenaire, donc pas de conflit. C'est romantique, mais c'est surtout une belle adaptation, d'autant plus belle que ce rétrécissement est réversible. Une fois la canicule passée, les poissons-clowns se remettent à grandir. Mais nul ne sait combien de fois ils pourront se permettre de digérer ainsi leur squelette sans dommage pour leur santé. Et avec l'augmentation de la fréquence des canicules marines, cette question est très préoccupante.

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2: Laurence Dezélé.
3: Il fait encore chaud par endroits, mais les orages arrivent et devraient faire du bien. On va mieux respirer à partir de ce soir. Les orages commencent à arriver sur l'ouest des Pyrénées, le massif central, le relief Corse et les Alpes, jusqu'au massif de la région Provence-Alpes-Côte d'Azur. On s'attend à de fortes pluies des Alpes du Sud jusqu'au Var. Cette pluie pourrait même déborder sur la vallée du Rhône et les plaines languedociennes. Des orages également au nord de la Nouvelle-Aquitaine, sur les Pays de la Loire, le Centre-Val de Loire et la Normandie. En soirée, ça devrait arriver tout doucement sur l'Île-de-France et la Picardie. Pour les températures maximale, on relève 25 degrés à Brest, 26 à Biarritz, 33 à Nice et à Montpellier, 36 à Perpignan, encore 39 degrés à Paris et Lyon et 40 degrés à Toulouse et Blois.
2: Laurence Dezélé, très bon après-midi à l'écoute de France Info, il est 15h. L'info Mathilde Lemaire.
4: On l'apprend à l'instant, le Conseil constitutionnel censure l'interdiction des réseaux sociaux aux mineurs de moins de 15 ans. Le texte porté par la députée macroniste Laure Miller avait été voté en juillet dernier au Parlement. Pierrick Bonneau du service politique avec nous en studio. Pierrick, quelles ont été les motivations des sages pour censurer cette loi qui était une première en Europe ?
5: Eh bien, selon le Conseil constitutionnel, l'interdiction des réseaux sociaux aux mineurs de moins de 15 ans représente une atteinte à la liberté d'expression et de communication, clé de voûte de notre état de droit, garanti à la fois par la Déclaration des droits de l'homme et du citoyen et par la Constitution. Dans le détail, les sages relèvent plusieurs lacunes du texte. D'une part, les exceptions à cette interdiction, trop limitées. Avec cette loi, les moins de 15 ans se seraient retrouvés interdits de consulter des contenus dont les risques pour leur santé et leur sécurité ne sont pas établis. D'autre part, ce texte, selon le Conseil constitutionnel, remet en cause l'autorité parentale et ne prévoit aucune disposition selon laquelle les parents pourraient décider de déroger à cette interdiction. Bref, c'est une censure franche et nette des sages qui avait été saisie par la gauche et un coup dur pour le couple Macron qui pousse depuis des mois pour mieux protéger les jeunes des réseaux sociaux avec ce texte qui devait entrer en vigueur dès la rentrée.
4: Merci Pierrick. Pierrick Bonneau, service politique de France Info. 75 départements toujours en vigilance orange à la canicule. La vague de chaleur se poursuit. Elle favorise les feux de forêt. Le principal en ce moment dans l'Hexagone est celui de Luglon dans les Landes de Gascogne. Depuis hier soir, il a ravagé plus de 1000 hectares et obligé à l'évacuation de 500 habitants. Stéphane, qui habite la commune de Sabre, a décidé de partir lui-même. Il témoignait ce matin sur Ici Gascogne.
6: On sait depuis Biscarrosse et depuis tout ça que le feu peut vraiment décider de faire ce qu'il veut et qu'il peut très bien changer de sens. De chez nous, on avait une colonne de feu qui était cachée par les arbres, hein, puisqu'on a donc l'exploitation qui cachait la colonne. Et il suffisait de s'extirper, de prendre quelques kilomètres de recul pour en évaluer l'ampleur. Et on savait que nous, derrière la forêt, il y avait des centaines d'hectares qui étaient en train de brûler avant même qu'on le dise aux médias, parce que c'était tellement impressionnant. Et de temps en temps, avec le vent qui changeait, il n'y avait plus du tout de fumée. Donc on se disait que ça se calmait, que les pompiers avaient peut-être réussi à le canaliser pour après revenir voir cette colonne de fumée très très impressionnante au-dessus des arbres. Donc quand le préfet, vers minuit, a dit que voilà, il y avait eu des sauts de feu de 3 km et qu'à vol d'oiseau, en utilisant Maps, on pouvait évaluer que le feu était à peu près à 4 km de chez nous, on a préféré partir par sécurité, quoi.
4: Et pour la première fois en France, un méga hélicoptère prêté par l'Australie a été vu aujourd'hui en action effectuant des largages au-dessus de ce secteur des Landes de Gascogne. Hélicoptère capable de larguer deux fois plus d'eau qu'un Canadair. La chaleur qui favorise aussi les pics de pollution à l'ozone, pics recensés dans les Bouches-du-Rhône, en Île-de-France et dans le Pas-de-Calais, où les autorités ordonnent aux automobilistes d'abaisser de 20 km/h leur vitesse sur toutes les routes donc des départements concernés. Et ils conseillent également de privilégier les transports en commun. Cela intervient alors que débute le chassé-croisé du 15 août. Bison futé voit rouge dans le sens des retours dans le sud-est. Demain, ce sera rouge dans les deux sens sur tout le pays et même noir en Auvergne-Rhône-Alpes dans le sens des départs. Du monde aussi dans les gares. La SNCF a supprimé aujourd'hui 20 trains Paris-Limoges-Toulouse, Paris-Clermont et Bordeaux-Marseille par crainte que les climatisations vieillissantes sur ces intercités ne résistent pas aux fortes chaleurs.

0: Est-ce un début de pénurie d'essence? 25 à 50% des stations-service en Alsace, dans les Vosges et dans le territoire de Belfort sont en rupture d'au moins un carburant. La faute à la sécheresse, là encore, qui réduit le niveau du Rhin et empêche les navires en provenance des ports maritimes et des raffineries du nord de l'Europe de remonter jusqu'au port de Strasbourg. La grève s'annonce très suivie ce week-end chez EasyJet, deuxième compagnie en France en nombre de passagers. Trois syndicats appellent hôtesses et stewards à débrayer pour dénoncer une dégradation de leurs conditions de travail. Conséquence, une quarantaine de vols devraient être supprimés demain, sans doute autant dimanche. Raphaël Ebenstein.
1: La direction d'EasyJet se refuse à communiquer le nombre précis de vols annulés et assure que les passagers concernés se verront proposer un autre vol ou un remboursement de leurs billets, tout en fustigeant cette grève qualifiée d'action inutile alors que des négociations sont programmées en septembre avec les représentants des personnels navigants commerciaux, autrement dit hôtesses et stewards. L'ampleur du mouvement témoigne pourtant d'un climat social tendu. Les syndicats assurent dénoncer depuis déjà un an une politique de changement de planning devenue incessante de la veille pour le lendemain, affectant la vie personnelle des près de 1200 hôtesses et stewards de la compagnie basée en France et un refus de leur appliquer les mêmes conditions de garantie d'horaire qu'aux pilotes. Des discussions avec la direction cette semaine ont d'ailleurs échoué sur ce point.
0: À l'étranger, les espoirs d'un accord entre les États-Unis et l'Iran sur le détroit d'Ormuz s'amenuisent alors que Donald Trump l'annonçait il y a encore quelques jours comme imminent. Le secrétaire d'État américain au Trésor, Scott Bessent, menace aujourd'hui Téhéran, je cite, d'un isolement économique comme le monde n'en a jamais vu. Il n'a parlé d'aucune mesure précise mais promet des annonces la semaine prochaine. Le sport, le quadruple champion olympique Léon Marchand, qualifié ce matin sans difficulté pour les demi-finales du 200 mètres papillon, ce sont les championnats d'Europe de natation à Saint-Denis dans le bassin olympique qu'il affectionne tant. Demi-finale à suivre à 19h25 en direct sur France Info.
2: Mathilde Lemaire, comment évolue l'incendie dans les Landes qui est toujours en cours cet après-midi? On appelle le porte-parole de la sécurité civile dans un instant. On parlera aussi de ce piratage qui vous concerne peut-être, une cyberattaque qui a visé le système d'information de la Direction générale des finances publiques. Explication dans les prochaines minutes.
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2: En cet après-midi, encore caniculaire pour une large partie du pays. 75 départements en vigilance orange. Plusieurs incendies sont en cours, dont ce feu qui a parcouru plus de 1000 hectares dans les Landes, dans le secteur de Luglon. 1100 hectares, ce sont les derniers chiffres donnés par la préfecture. Nous sommes en ligne avec le colonel Jérôme Boulanger. Bonjour.
4: Bonjour.
2: Porte-parole de la sécurité civile, comment évolue cet incendie cet après-midi ?
4: Alors, il évolue de manière défavorable. Nous avons une très forte sécheresse actuellement sur le secteur et comme partout sur le territoire. Et donc, le peu de vent qu'il y a sur zone favorise le développement très important du feu avec une végétation très sèche et un couvert végétal continu. Quand on voit les images aériennes, on voit que ce couvert végétal est sans discontinuité sur des kilomètres, ce qui forcément favorise le développement du feu. À l'heure actuelle, nous sommes sur un feu de 1200 hectares, donc 1200 hectares de brûler, c'est une surface à consolider, mais on en est là actuellement.
2: Donc ça a un peu progressé.
4: C'est un peu progressé, effectivement. Ce matin, le préfet des Landes, qui a activé son centre opérationnel départemental, disait dans un communiqué qu'il y avait environ 1100 hectares qui étaient brûlés. Donc, effectivement, le feu progresse. On est actuellement à 1200 hectares. Sur place, toujours de nombreux sapeurs-pompiers, les sapeurs-pompiers des Landes, bien entendu, mais également...
2: Des renforts
4: des renforts extra-départementaux qui sont sur place également. Et puis, chose inédite, c'est l'utilisation, mais vous l'avez dit tout à l'heure, du Chinook, hein, cet hélicoptère bombardier d'eau qui est prêté par l'Australie.
2: C'est une première, là, en France, premier largage.
4: Oui, premier largage ce matin, il y en a eu 7 au total ce matin, et là il y a une nouvelle séquence de largage Il devrait y avoir une dizaine de largages dans les deux heures à venir. Les largages qui ont été effectués ce matin étaient certes opérationnels, mais avec une visée encore expérimentale, hein, puisque c'était la première fois qu'ils larguaient en situation opérationnelle. Et les résultats ont été probants. Et donc, il a été décidé de réutiliser l'appareil cet après-midi pour plusieurs largages.
2: C'est un soutien important parce qu'il peut transporter plus d'eau qu'un Canadair.
4: C'est plus d'eau qu'un Canadair et plus d'eau qu'un Dash, puisqu'on est là à 11 tonnes, 11 tonnes et quelques d'eau qui sont utilisées. Donc l'effet souffle est très important, hein, puisque on largue de l'eau, mais c'est pour faire un effet souffle sur le feu. Donc cet effet est très important lorsque vous larguez 11 tonnes d'eau d'un seul coup. C'est un appareil aussi qui est capable d'avoir des largages à géométrie variable, c'est-à-dire qu'il peut soit larguer en une seule fois pour un effet souffle considérable, soit larguer sur une bande plus étendue. Et donc, c'est un appareil qui est finalement polyvalent et qui là montre toute son efficacité. Pourquoi l'Australie ? Parce que c'est vrai que les gens peuvent s'interroger. Il faut savoir qu'on a un lien très étroit avec l'Australie. Je crois que c'était en 2019 les feux en Australie où des sapeurs-pompiers français étaient intervenus. Et là, c'est en dehors de leur saison feu à eux. Et donc, c'est très volontiers qu'ils nous renforcent avec cet hélicoptère, mais qui est accompagné d'un autre hélicoptère, un Bell 412, qui est un appareil qui permet de le guider, qui est en liaison image avec le Chinook et qui analyse très rapidement l'efficacité du largage. Et puis, bien sûr, il y a un hélicoptère, la sécurité civile, qui systématiquement est engagé avec ces deux hélicoptères pour marquer le lieu du largage.
2: Et au sol, combien de sapeurs-pompiers engagés ?
4: Là, nous avons un peu plus de 500 sapeurs-pompiers engagés actuellement, donc avec une colonne de renfort déjà sur place, et puis en fonction de l'évolution de la situation, bien sûr, d'autres colonnes de renfort extrazonales pourraient être engagées dans le cadre des renforts nationaux qu'organise la sécurité civile.
2: Jérôme Boulanger, porte-parole de la sécurité civile, plus de 500 personnes ont été évacuées dans le secteur de Luglon. C'est le cas de Céline Valor, bonjour.
3: Bonjour.
2: Vous êtes situé à Garin, la commune voisine.
3: Vous êtes
2: gérante d'un centre d'éducation canine. Comment ça s'est passé ? Vous avez dû évacuer ?
3: Ben en fait non, pour l'instant on a de la chance, on n'est pas au plus près du feu. En fait, on a surtout évacué nos retraités d'élevage parce que je suis ancienne éleveuse. Donc on a évacué ceux-là et on s'est rapatrié au niveau de la pension. Et donc voilà, pour l'instant, on croise les doigts, le feu n'arrive pas jusqu'à ce niveau-là, quoi.
2: Et vous avez des solutions, le cas échéant, si on vous demande d'évacuer pour tout, je ne sais pas combien de chiens vous avez
3: En tout, il y a une trentaine de chiens et ça, comme j'explique à tout le monde, ce scénario, je l'anticipe depuis des années. Donc je suis déjà en contact, il y a un gros élan de solidarité qui s'est mis en place, il y a des habitants du village qui se proposent, il y a des clients qui se proposent, les services vétérinaires m'ont téléphoné également pour savoir si j'avais des solutions. Les associations de protection animale, enfin, je, à ce niveau-là, je sais que si on doit faire évacuer tout le monde part en sécurité, quoi. Ça, c'est sûr et certain.
2: Et j'imagine que vous êtes appelé par les propriétaires qui vous ont laissé leurs animaux ?
3: Mais là, tous et bien sûr, tout le monde s'est inquiété. Hein. Dans la nuit, on n'a pas arrêté de recevoir des coups de téléphone de tout le monde. Certains qui ont voulu venir récupérer leurs chiens plus tôt. Donc, ce qui est tout à fait normal. Hein. Ça doit être angoissant pour eux, quoi. Je veux dire, on apprend ça à la télé. Je me mets à leur place. Ça, c'est pas évident. Donc, on a rassuré tout le monde. Donc, tout le monde va bien.
2: Pour le moment, vous n'avez pas d'évacuation prévue. Mais si jamais ça se profile, en tout cas, vous êtes prête ?
3: Oui, on est prêt. Ouais, tout à fait. Oui.
2: Quelles informations vous avez pour le moment à Garin ?
3: Là, pour l'instant, nous, de ce qu'on a entendu, c'est que c'était plus ou moins positif où ils arrivaient à stabiliser. Donc, ça a l'air d'être optimiste, quoi. Donc, c'est les seules infos qu'on a. On entend les avions qui passent, les hélicos qui passent.
2: Vous voilà, voyez quoi. La fumée d'où vous êtes ?
3: Ah ben là, cette nuit, ça a été un scénario, c'est chaotique, quoi. Le ciel était rouge flamboyant, toutes ces allées de pompiers, de gendarmes. Enfin, c'est impressionnant, quoi. Franchement, ça fait quelque chose, quoi. On ne peut pas rester insensible à ça. Hein.
2: Ouais, j'imagine que vous n'avez pas trop dormi, que vous restez près de votre téléphone.
3: On n'a pas dormi du tout, même. On a fait une belle nuit blanche, ouais.
2: Mais bon courage, Céline Valor, gérante Merci. D'un centre d'éducation canine, une pension à Garin, c'est la commune voisine de Luglon, dans les Landes, où un incendie est en cours. Le porte-parole de la sécurité civile nous le disait il y a un instant, 1200 hectares parcourus par les flammes pour le moment, et plus de 500 sapeurs-pompiers qui sont mobilisés en ce moment avec des moyens aériens pour tenter de maîtriser cet incendie. Mais la situation est, dit-il, défavorable. Et si vous faites partie des contribuables concernés, vous allez recevoir un message du fisc. Le système d'information de la Direction générale des finances publiques a été piraté. C'était fin juin, une cyberattaque revendiquée cette semaine. Des données récupérées par un ou plusieurs hackers. Le site spécialisé French Bridges parle de 700 000 personnes concernées. Le ministère de l'économie n'a pas confirmé le chiffre. En tout cas, Salomé Martin, aujourd'hui, les syndicats se demandent si Bercy n'a pas sciemment choisi de ne pas communiquer sur ce piratage.
5: Les agents n'étaient absolument pas au courant, indique notamment la CGT. Nous l'avons appris comme tout le monde dans la presse après les révélations du hacker. Révélations survenues ce mercredi alors que l'attaque a eu lieu fin juin. Le syndicat formule deux hypothèses. Soit la direction générale a choisi de ne rien dire, soit elle n'avait pas connaissance de la cyberattaque, ce qui serait encore plus grave, assène la CGT. D'autant que le hacker assure qu'il a usurpé l'identité d'un agent pour s'infiltrer dans le système informatique. C'est ce qu'expliquait sur France Info Damien Bancal, journaliste spécialiste de la high-tech. Nous avions alerté dès le mois de juin sur les risques à très court terme d'une possible telle attaque, s'indigne de son côté Solidaire. Le principal syndicat au sein de la DGFiP a publié un communiqué ce matin et indique, je cite, que des zones d'ombre demeurent sur ce que savait la DGFiP fin juin et sur l'ampleur réelle de la fuite. Contacter la direction générale ne souhaite pas communiquer plus d'informations et indique que les équipes sont pleinement mobilisées sur le sujet.
2: Et les syndicats alertent une nouvelle fois sur la nécessité de renforcer les systèmes informatiques.
5: Alors que l'inquiétude grandit donc autour du nombre de personnes touchées par cette fuite de données qui sont très sensibles et qui nécessitent des moyens de protection supérieurs à ce que les services possèdent aujourd'hui. C'est ce qu'affirme Fanny De Coster, secrétaire générale de la CGT Finances Publiques.
6: On est les services fiscaux, donc on a un pan de données très sensible pour les particuliers mais aussi pour les entreprises, hein, c'est-à-dire les revenus, les biens immobiliers, tout ce que possèdent les particuliers et les entreprises sont dans nos bases de données. On sait bien aujourd'hui que comme tout est numérique, je pense qu'aucun système n'est complètement étanche à ce genre de cyberattaque, donc il ne faut pas non plus se mentir. Pour autant, on a une dette informatique à la DGFiP qui est assez conséquente et ce n'est pas en baissant de PLF en PLF les budgets et les moyens de fonctionnement des administrations de l'État qu'on aura évidemment plus de budget pour la sécurité informatique et aussi pour tout ce qui est gouvernance informatique. On voit bien que la France n'est pas du tout à la hauteur des enjeux aujourd'hui.
5: De son côté, le syndicat Solidaire alerte les usagers qui pourraient recevoir de faux messages de la DGFiP pour des fraudes en tout genre.
2: Salomé Martin, et ce sont potentiellement 700 000 personnes qui sont concernées d'après le site spécialisé French Bridges, un fichier de données qui serait en vente. Pour l'expert en cybersécurité et hacker éthique Clément Domingo, c'est tout simplement la pire cyberattaque.
7: De loin la plus inquiétante et la plus critique qu'on ait connue en France. On parle quand même de l'administration fiscal, réputé le bastion peut-être le plus sécurisé de notre pays, qui a été attaqué avec quand même une cyberattaque qui remonte à 7 semaines en arrière, donc fin juin. Et dans le communiqué hier de Bercy, on a que la DGFiP va en tout cas notifier la CNIL, chose quand même qui est très très très surprenante.
8: Pourquoi ? Parce que vous vous dites, est-ce qu'ils l'ont vu fin juin et qu'ils ont attendu tout ce temps pour communiquer, ou est-ce qu'ils ne l'ont pas vu et ce serait encore plus inquiétant ?
7: Des informations que j'ai, ils ont en effet pu stopper le cybercriminel bien avant qu'il puisse récupérer beaucoup plus de données. Je rappelle quand même que Bercy, hier, dans son communiqué, ne spécifie pas le nombre de personnes concernées en France. Et du côté du cybercriminel, on a vraiment cette information, un peu plus de 700 000, un peu moins de 700 000 personnes qui ont été concernées. Mais là où c'est inquiétant, et d'ailleurs, je demande vraiment, comme vous le disiez, un peu cette transparence, parce que là, je pense que le silence de David Amiel, le ministre de tutelle, ou encore de notre ministre du numérique, Anne Le Hénan, voire même du président, ne saurait être toléré sur une telle affaire pour savoir quels ont été les manquements et pourquoi une telle administration, surtout l'administration fiscale, qui détient toutes les informations les plus sensibles des Français a pu être piratée.
8: Donc d'après vos informations, fin juin, on a vu la faille et le piratage à Bercy. On a essayé de stopper, c'est ça?
7: Exactement. Et donc là, on a eu là un son de cloche qui est totalement différent hier dans le communiqué que tous vos auditeurs peuvent aussi aller vraiment regarder. Je l'ai aussi partagé et commenté, où on a en effet Bercy qui dit qu'ils vont notifier la CNIL, donc la Commission informatique et liberté, et continuer d'apporter des informations, alors que les informations, en tout cas, et les informations que j'ai pu recevoir, et surtout le fichier que j'ai pu consulter, on avait encore des gens qui étaient deux jours avant ça, des données qui ont été récupérées. Donc très surprenant d'avoir ce type de communication de la part de Bercy.
8: Donc ça veut dire que depuis cette semaine, entre le moment de cette cyberattaque et aujourd'hui, et la revendication qui fait que Bercy communique, qu'est-ce qui s'est passé pendant ces sept semaines?
7: Il y a deux choses. Ce serait vraiment, en plus, j'espère vraiment me tromper, mais si ce n'est pas le cas, ce sera encore plus grave. Donc ça veut dire que depuis cette semaine, Bercy serait en train d'investiguer, mais même s'ils investiguent, donc mener différentes choses pour savoir à quel point on a été piraté, donc ce serait une chose, mais surtout, s'ils le découvrent lorsque le cybercriminel fait la revendication sur l'équivalent du Amazon de la cybercriminalité, il y a vraiment deux genres de ça. Ce serait terrible. Donc, ça veut dire qu'en France, on n'est pas assez bon, alors qu'on est bon sur la cybersécurité. Donc, ce serait encore plus inquiétant. Et j'ose espérer que ce n'est pas la deuxième option. Et si c'est, si c'est la première option, il y a vraiment, vous savez, un peu Lucie Barbarin, il y a un peu aujourd'hui ce délai légal de 72 heures, 3 jours, pour déclarer tout incident de cybersécurité à la CNIL. Donc, dans tous les cas, que ce
8: on
7: soit
8: est
7: la
8: au-delà,
7: première
8: largement
7: option ou la deuxième,
8: au-delà du délai.
7: Vraiment, on est largement au-delà.
2: L'expert en cybersécurité et hacker éthique Clément Domingo avec Lucie Barbarin dans le 10-14 sur France Info. Et la Direction générale des finances publiques indique à l'instant qu'il y a quelques centaines de milliers d'usagers qui sont concernés par cette cyberattaque.
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2: 15h22 sur France Info, l'info en une minute. Mathilde Lemaire, le Conseil constitutionnel censure la loi prévoyant d'interdire l'accès des mineurs de moins de 15 ans aux réseaux sociaux.
14: Oui, cette loi qui était censée entrer en vigueur le 1er septembre, saisie par les députés de la France insoumise. Les sages estiment notamment que ce texte porte atteinte à la liberté d'expression et au droit au respect de la vie privée. À propos de cette interdiction, le président de la République, Emmanuel Macron, avait salué une avancée majeure, une première en Europe. Vigilance canicule orange encore pour 75 départements de l'Hexagone avant une baisse lente des températures ce week-end. Les chaleurs favorisent les incendies. Le principal feu de forêt en ce moment se trouve dans les Landes de Gascogne. Plus de 1000 hectares ont brûlé depuis hier soir. 310 personnes ont perdu la vie sur les routes de France métropolitaine en juillet. C'est 24 tués de moins qu'en juillet 2025. La tendance est donc une baisse de 7%. La mortalité a baissé pour les piétons, les automobilistes et les cyclistes. Les demi-finales du 200 mètres papillon au championnat d'Europe de natation, ce sera à 19h25 au centre aquatique olympique de Saint-Denis. À suivre sur France Info, la star française de la natation Léon Marchand c'est ce matin qualifié sans forcer.
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15: Bonjour Billy Idol.
16: Bonjour Élodie.
15: C'est le dernier jour que nous passons ensemble dans cette série qui vous est entièrement consacrée en tant qu'invité spécial du Monde d'Élodie sur France Info. 5 jours passés à vos côtés, c'est finalement une manière de revisiter un demi-siècle d'histoire du rock. Des clubs londoniens aux plus grandes scènes du monde, vous êtes devenu l'un des visages et l'une des voix les plus reconnaissables de cette musique. Aujourd'hui encore, votre actualité le prouve avec Dream Into It, c'est le documentaire Billy Idol Should Be Dead, deux œuvres qui regardent autant le passé que l'avenir. Vous avez vécu une énorme histoire d'amour avec Perry. Elle dit d'ailleurs, dans ce documentaire, elle intervient et elle dit que vous êtes sa plus grande histoire d'amour. C'est un peu pareil pour vous, finalement, Billy.
11: Yes, we did have a, me and Perry had a fantastic relationship.
12: Oui,
11: and,
12: oui. Perry et moi avons vécu une relation extraordinaire. Nous avons eu un fils, Willem, et elle a été l'un de mes grands amours. Ah, j'en ai eu quelques-uns. J'ai eu de la chance, hein. J'en ai eu des amours. C'est ça qui est formidable. Quand vous avez des relations comme ça, c'est qu'elles vous donnent de quoi chanter. De magnifiques chansons. Et les sujets, d'ailleurs, ce n'est pas simplement le sexe, c'est aussi les relations, l'importance que j'accordais à des relations et à certaines femmes qui ont joué un rôle très important dans ma vie, des femmes fortes.
15: Quand on vous regarde depuis vos débuts, tout le monde a compris très vite que vous étiez né pour être leader, chanteur et pas un suiveur. C'est ça, Billy Idol ?
11: I don't 100% know about that. All I know is really.
12: Je ne sais pas. Je n'en suis pas certain. Ce que je sais, c'est qu'à un moment donné, j'ai décidé. J'ai pris un certain nombre de décisions. J'avais des rêves et je pense que j'ai cherché à accomplir ces rêves. Et le message que je retiendrai, c'est qu'il est important de réaliser ses rêves.
15: Quels sont les rêves les plus importants que vous avez toujours eus, finalement, déjà enfant ?
12: Encore une fois, j'avais ce rêve de faire de la musique. Et oui, je voulais chanter, je voulais jouer de la guitare, je voulais aussi composer, écrire mes propres textes. Ça, c'était ce que je voulais faire et c'était le rêve. Et c'est vrai qu'il fallait être un peu dingue, quand même. Il fallait être un peu fou pour s'engager sur un rêve dont vous n'êtes absolument pas sûr qu'un jour il se réalisera. Ça a marché, ça a fonctionné, je crois que comme le documentaire le montre très bien, j'ai eu de la chance, mais surtout j'ai pu employer cette chance à bon escient. Et c'est peut-être ça, la magie. C'est y croire en espérant y arriver.
15: Je voudrais qu'on parle de la chanson « Dying to Live », qui est une chanson qui est tellement forte, qui accompagne le documentaire. Je voudrais que vous me la racontiez, cette chanson, parce que c'est une déclaration d'amour à la vie. Et ça raconte toute votre histoire.
12: Vous savez, on n'a qu'une vie, sauf erreur de ma part. Et cette vie, il faut la vivre à fond. Il faut vivre des expériences qui ont du sens, porteuses de sens. Tous les jours, j'ai ce besoin de vivre complètement, de sentir que la vie, c'est génial. Et pour arriver à cette sensation, j'avais besoin de faire quelque chose que j'aimais vraiment faire. Pas à moitié, pas à deux tiers. Un truc comme si vous étiez un surfeur sur la vague ultime, la meilleure vague, en permanence. Et c'est cette sensation que j'ai toujours eue. Les musiciens vous permettent aussi, vous guident. C'est pas moi tout seul, l'artiste. C'est toute l'équipe autour de moi. C'est tous les musiciens. Et ça aussi, ça fait vraiment la différence.
15: On parle de Should Be Dead. C'est, et sur Dreaming to Eat ou même Dying to Live, cette envie de vivre plus que de mourir, c'est vraiment ce que ça signifie. Quelle serait pour vous votre plus belle mort, Billy Idol ? On pense souvent à mourir sur scène. Qu'est-ce qui vous plairait le plus, finalement, quitte à tirer votre révérence ? C'est quoi, sur scène ?
11: I don't know, the ultimate death.
12: Je ne sais pas. La plus belle mort, je ne sais pas. Vous savez, je pense qu'il va falloir attendre encore un peu pour découvrir. Peut-être pas sur scène. Non, non, non, pas sur scène. Moi, j'ai envie de vivre sur scène, pas de mourir sur scène.
15: Merci Billy Idol pour ce joli moment passé en votre compagnie toute cette semaine dans le monde d'Élodie sur France Info. Votre album Dream Into It permet de prolonger cette conversation, tout comme le documentaire Billy Idol Should Be Dead, qui offre une immersion rare dans une vie hors du commun et dans plus de 5 décennies de musique. Merci beaucoup.
11: Merci.
16: Merci Élodie Suigo. On peut retrouver ses entretiens avec Billy Idol, Le Monde d'Élodie sur franceinfo.fr.
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16: Laurence Dezélé.
1: Il fait encore chaud par endroits, mais les orages arrivent et devraient faire du bien. On va mieux respirer à partir de ce soir. Les orages commencent à arriver sur l'ouest des Pyrénées, le massif central, le relief Corse et les Alpes, jusqu'au massif de la région Provence-Alpes-Côte d'Azur. On s'attend à de fortes pluies des Alpes du Sud jusqu'au Var. Cette pluie pourrait même déborder sur la vallée du Rhône et les plaines languedociennes. Des orages également au nord de la Nouvelle-Aquitaine, sur les Pays de la Loire, le centre-val de Loire et la Normandie. En soirée, ça devrait arriver tout doucement sur l'Île-de-France et la Picardie. Pour les températures maximale, on relève 25 degrés à Brest, 26 à Biarritz, 33 à Nice et à Montpellier, 36 à Perpignan, encore 39 degrés à Paris et Lyon et 40 degrés à Toulouse et Blois. Et
16: Laurence Dezélé, France Info, il est 15h30. L'info Laurette Puyo.
22: Le Conseil constitutionnel censure la loi prévoyant d'interdire l'accès aux moins de 15 ans aux réseaux sociaux. C'était le texte phare de la fin du quinquennat d'Emmanuel Macron, voté il y a 3 semaines à l'Assemblée nationale et au Sénat. Le Conseil constitutionnel estime notamment que cette loi porte une atteinte disproportionnée à la liberté d'expression et de communication. Après cette annonce, Emmanuel Macron a chargé le Premier ministre d'une nouvelle rédaction de la loi pour aboutir d'ici au printemps 2027. Le Conseil constitutionnel qui a en revanche validé d'autres propositions de loi comme le texte sur l'aide à mourir en mettant quelques réserves, la clause de conscience pourra s'appliquer à un établissement tout entier sous condition. 474 personnes arrêtées pour les départs de feu depuis juillet, annonce du ministère de l'Intérieur. Parmi elles, près de 200 mineurs, dont ce jeune de 15 ans mis en examen hier soir dans l'enquête sur l'origine de l'incendie de Mérignac en Gironde, qui avait coûté la vie à 2 pompiers. Lors de sa garde à vue, l'adolescent a reconnu un geste qui pourrait être à l'origine du sinistre, Joséphine Ortuno.
23: Oui, le jeune de 15 ans raconte avoir fumé une cigarette le 21 juillet avant de jeter son mégot dans la nature. Selon le procureur de Bordeaux, il estime pouvoir être à l'origine du sinistre sans en avoir la certitude. Les enquêteurs sont remontés jusqu'à lui après avoir constaté la présence d'une voiture sur le lieu du départ de feu, c'est-à-dire le parking de l'aéroport de Mérignac. À l'intérieur du véhicule, l'adolescent et son frère de 22 ans. Tous deux ont été placés en garde à vue. Ils ont reconnu leur présence sur les lieux, mais c'est bien l'aîné qui a été remis en liberté, mis hors de cause par son petit frère, un adolescent inconnu de la justice, placé en centre éducatif fermé. Hier soir, il est mis en examen donc pour destruction involontaire par incendie ayant provoqué la mort d'autrui, la mort de ces 2 pompiers retrouvés piégés dans leur camion. Ils ont depuis été cités à l'ordre de la nation pour leur dévouement exceptionnel accompli pour la France.
22: Les précisions de Joséphine Ortuno. Et dans les Landes, on ne connaît pas encore l'origine de l'incendie qui touche une nouvelle fois le massif des Landes de Gascogne. Plus de 500 personnes de la commune de Luglon ont été évacuées. Le feu a désormais parcouru 1200 hectares. Un hélicoptère Chinook prêté par l'Australie est capable de transporter près de 2 fois plus d'eau qu'un Canadair a été déployé sur place. La chaleur toujours sur une large partie de la France. Aujourd'hui, 75 départements en vigilance orange canicule. Seuls 4 départements de la Bretagne et de la Normandie sont désormais épargnés de toute vigilance. Ces vagues de chaleur à répétition et le gouvernement qui dit réfléchir à la mise en place de prêts garantis ou bonifiés pour les agriculteurs touché par la sécheresse, annonce de la ministre de l'Agriculture, Annie Genevard. Et puis ces œuvres de Matisse volées dans une bibliothèque en 2025 à Sao Paulo, retrouvées par la police brésilienne. Sur les images diffusées, 8 œuvres aux couleurs très vives tirées de l'album Jazz de 1947 ont été disposées sur un lit à côté d'une arme à feu. Ces compositions sont estimées à 200 000 dollars.
16: Merci Laurette Puyo. La solidarité à Luglon dans les Landes où l'incendie est toujours en cours cet après-midi, on en parle dans un instant. Et puis elles se sont peut-être invitées chez vous aussi avec la canicule. Les punaises des champs désertent les parcelles pour se rendre dans les maisons. On sera dans les Deux-Sèvres.
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2: 1200 hectares désormais parcourus par les flammes dans les Landes. C'est la surface donnée il y a quelques instants sur France Info par le porte-parole de la sécurité civile qu'il parle d'une situation défavorable cet après-midi, alors que 500 pompiers sont toujours engagés contre cet incendie avec des renforts, des moyens aériens aussi, dont un hélicoptère prêté par l'Australie. Plus de 500 habitants ont été évacués à Luglon et dans les environs. Bonjour Gilles Hébert.
3: Oui, bonjour.
2: Vous êtes le président de l'association Écolorie Maison Garret, ce café
3: Maison
2: Garret, pardon, ce café associatif épicerie à Luglon, ouvert oui. aux pompiers, aux personnes évacuées aussi. Vous n'avez pas dû partir ?
3: Non, en fait, nous avons dû fermer le café associatif après avoir accueilli des personnes du camping parce que c'était un commandement des pompiers de la mairie. Et moi, je suis resté chez moi parce que nous sommes au nord de Luglon, donc nous ne sommes pas au bourg même, c'est le bourg même qui a été évacué. Et nous restons aussi présents parce que on ouvre le café associatif de temps en temps. Ce matin, nous avons apporté des fruits aux pompiers et ce soir, nous retournons aider de 20h à 0h30 pour aider à faire à manger, pour les soutenir.
2: Il y a une forte solidarité qui s'organise dans la commune ?
3: Oui, tout à fait. Bon, c'est bien géré aussi. Ça a été le feu un petit peu. Enfin, excusez-moi, le feu à un moment, parce que c'est vrai que ça a été très, très, très, très vite.
2: Oui,
3: et où la solidarité
2: oui.
3: s'organise ouais. bien. Les bénévoles sont vraiment très présents. C'est bien organisé. Et puis après, la solidarité aussi à Sabre, où les résidents de camping sont accueillis. Les Lulonnais sont accueillis aussi, comme à Garin. Donc, c'est ce qui s'était passé déjà le 25 juin, quand il y avait eu le feu à Luglon. Donc, puis dernièrement aussi le feu à Biscarros où finalement l'esprit de solidarité est toujours présent, ce qui est bien agréable dans ces moments difficiles.
2: Oui, parce qu'en fait des évacués du feu de Biscarros avaient été accueillis dans ce secteur, hein, à Luglon,
3: oui,
2: à Sabre.
3: Oui, avaient été accueillis à Sabre, tout à fait, oui. Oui,
2: donc c'est très important pour vous. Il y a un appel qui avait été lancé par la mairie et j'imagine que vous avez tout un réseau à oui. mobiliser aussi.
3: Oui, oui, bon, l'appel a été par l'application Panneau Pocket. Donc il y a eu la consigne de quitter Luglon et puis ensuite ce matin ça a été l'appel à la solidarité, apporter aussi la nourriture, ce que nous avons fait. Et puis après définir des créneaux horaires parce que oui, les bénévoles, les gens de Luglon ne peuvent pas revenir, ceux qui sont restés sur Luglon agissent comme ils le peuvent par rapport à ça, sans aller dans la forêt, je précise, sauf les personnes qui sont habilitées à y aller.
2: Ça veut dire que vous apportez finalement des vivres aux pompiers à un poste de commandement, à un endroit précis ?
3: Oui, le poste de commandement, c'est en face, c'est à côté de la mairie en fait. Et on a, en accord avec la mairie, on a apporté de la nourriture ce matin. Moi, demain matin, je vais au marché de Mont-de-Marsan aussi. C'est des produits que nous avons dans l'épicerie aussi, puisque nous avons notre épicerie, comme vous l'avez annoncé. Et après, c'est important aussi de pouvoir être solidaire avec les pompiers qui trinquent parce que c'était pas simple et c'est toujours pas simple.
2: Vous le disiez, le café associatif a dû fermer, vous avez dû évacuer. Quelle était la situation hier soir ? Vous avez vu les flammes qui arrivaient ?
3: Nous on a vu le départ de feu en revenant de Morsinx et puis oui, on a vu un peu les flammes et bon là, nous avons à ce moment décidé c'est surtout un gros nuage blanc là qui était très très impressionnant. Et là nous sommes dit oh là, ça commence à être chaud. Donc nous sommes allés ouvrir le café parce que on pouvait sûrement accueillir des personnes, ce qui a été fait. Et c'est vrai que là il y avait un checkpoint juste devant la maison Garbaille. Et là où on voit le professionnalisme quand même des pompiers, parce qu'à un moment c'était le feu était dans tous les sens et ça a été dans la rapidité, ça a été très très bien géré. Et ils savaient exactement où aller pour combattre le feu.
2: Et vous voulez rester à Luglon, vous n'allez pas quitter les lieux?
3: Non. Écoutez, nous sommes attentifs. On avait préparé tout, les voitures, etc. Et comme je vous ai dit, le feu ne va pas dans notre direction. On a veillé toute la nuit. Les gendarmes sont venus aussi. On leur a dit, écoutez, on est attentifs. Nous ne sommes pas irresponsables, je tiens à le préciser aussi. Il n'y a pas que nous qui sommes restés dans ce petit quartier à Quartès. Et donc, à partir du moment où ça aurait pu devenir dangereux, oui, nous étions prêts à partir. Mais là, l'important aussi, c'est de rester pour pouvoir apporter de l'aide. Donc, c'est aussi un choix à faire.
2: J'imagine qu'après l'incendie déjà de fin juin, celui-ci suscite encore plus d'inquiétude vu la surface qui a été parcourue par les flammes. Elle est beaucoup plus importante.
3: Oui, oui, ça n'a rien à voir. Avant, c'était un petit feu qui avait été décelé dans la nuit et c'était suite à un orage. En fait, il y avait eu 3 impacts de foudre qui avaient été rapidement maîtrisés. que là, ça a été... Bon, bah, après, il fait super sec, donc on n'a jamais connu ça, je pense. Là, c'est vraiment propice à une rapidité de feu.
16: Merci Gilles Hébert. Bon courage, président de l'association Écolori Maison Garbaille à Luglon dans les Landes. Et donc, vous, la solidarité s'organise avec de nombreux bénévoles pour les pompiers qui sont toujours en train de lutter contre cet incendie dans des conditions défavorables selon la sécurité civile. Ramuncho Rekart, le président de l'Union départementale des sapeurs-pompiers des Landes, était un peu plus tôt sur France Info. Il le dit, les conditions, elles sont défavorables cet après-midi.
4: On est vigilant sur sur trois choses, sur l'humidité, ce taux d'humidité, le vent et bien sûr la chaleur. Donc on est vigilant sur ces trois choses-là et le vent va être assez déterminant puisqu'on est déjà sur un taux d'humidité inférieur à 30%, ouais. Une température qui sera au-delà de 30 degrés également. Donc on espère que le vent ne soit pas trop fort sur le secteur.
5: Et combien de pompiers sont mobilisés ?
4: On est sur à peu près 500 pompiers venus bien sûr des Landes, mais de toute la France également. Dès hier soir, j'étais chef sur un secteur. On a pu être aidé, épaulé par nos collègues de Charente-Maritime, de Corrèze, du Lot-et-Garonne, des Pyrénées-Atlantiques, de Gironde. Donc on a eu énormément de matériel dès hier soir.
5: Oui, des pompiers qui sont dans quel état d'esprit, Ramuncho Rekart, épuisés par les semaines qu'ils viennent de passer?
4: Effectivement, nous on a une saison feu de forêt qui commence très tôt dans les Landes, et on est habitué à ça. Moi, mon premier feu, on l'a fait le 3 avril sur Mazerolles. Donc forcément, cet été, ça a commencé dès juin. Ça tire sur les organismes, mais ça tire aussi sur le matériel. Donc forcément, on est sur une fin d'été qui est assez compliquée pour tout le monde. Mais bon, on arrive quand même par le moral et puis par l'envie de bien faire les choses, on arrive quand même à rester sur le terrain assez longtemps.
5: Là, vous vous sentez assez armé pour faire face à ce feu-là. Est-ce que vous redoutez qu'il se transforme en méga-feu, comme ce qu'on a connu ces dernières semaines en Gironde ?
4: Alors, on n'est jamais sûr de rien. Hein. Voilà, c'est sûr qu'un feu peut repartir comme il a commencé. Voilà, mon collègue, quand il est arrivé le premier sur le feu hier, il était à 2000 mètres carrés. Et quelques heures plus tard, on était déjà à 30, puis 100, puis ce matin, 1100. Le matériel est quand même disponible sur le secteur. Est assez conséquent. On a du matériel au sol, mais on a du matériel aussi en l'air, notamment avec ce fameux hélico Chinook, oui. Plus des avions.
5: De l'aide australienne, oui.
4: Ah, exactement.
5: Ça, c'est une collaboration depuis longtemps, donc ce n'est pas nouveau. Les Australiens qui viennent en renfort, ça se passe comment sur le terrain ?
4: Alors, aucune idée, parce que du coup c'était leur première venue là ce matin. Ils n'ont pas été en capacité de venir hier, puisqu'ils étaient programmés d'être activés aujourd'hui.
5: Un hélicoptère bombardier d'eau, prêté donc par l'Australie. Il oui. n'y a pas de Canadair ?
4: Ah, si, c'est majoré, ça veut dire que... Exactement. Alors, il faut savoir qu'ils n'ont pas les deux la même compétence, on ne va pas les utiliser les deux pour la même chose. Mais dès hier, évidemment, on avait des moyens aériens conséquents avec des Canadair, des Air Tractor, un hélicoptère de la sécurité civile et bien sûr des Dash.
5: Et sur l'origine des feux, Ramuncho Rekart, des reprises de feux d'incendies plus anciens, c'est ce que disait Hugo Marceau, ça c'est possible, qui finalement sont restés enterrés, qui reprennent aujourd'hui ?
4: Oui, bien sûr, et les feux d'orage, les anciens nous disaient qu'ils pouvaient ressortir jusqu'à 3 ou 4 jours, donc ce qui correspond effectivement à la grosse période orageuse que nous avons eue. Voilà, on a eu une journée avec 19 départs de feu dans la même journée. Donc les impacts de foudre, c'est connu dans les Landes, on y fait face depuis très longtemps.
5: Donc il y a un impact de foudre, ça crée donc de la chaleur et de la combustion sur le sol, et ensuite ça reste dans le sol et ça, voilà, il s'enterre et ça revient quand il y a de la chaleur, c'est ça ?
4: Exactement, c'est tout à fait ça. La foudre va suivre le pain, du coup, va se coller contre les racines et se mettre dans l'humus. Donc, c'est cette partie où il y a pas mal de végétation compactée. Et ressortir quelques jours plus tard, évidemment, tout ça au milieu d'un massif où il n'y a pas grand monde qui passe. Et ils sont détectés soit par les caméras ou soit par une personne tierce.
5: Vous avez des caméras, là, donc, pour essayer de repérer
4: oui,
5: d'éventuels foyers ?
4: Oui, tout à fait. Sur la période estivale, on a bien sûr sur les pylônes où autrefois il y avait des guetteurs, des caméras, donc deux caméras qui balayent à 180 degrés sur chaque côté, et une caméra de levée de doute où à Mont-de-Marsan ils sont en capacité de regarder directement si le feu prend de l'ampleur ou s'il existe tout simplement.
5: Donc là, l'après-midi, elle va être à risque. Qu'est-ce que vous dites que si vous arrivez à tenir cet après-midi, demain matin, cette nuit, ça ira mieux avec la baisse des températures ?
4: C'est difficile à dire. Alors là, on parle que d'un feu unique, mais il faut savoir que dans les Landes, on est confronté quand même à 2-3 départs de feu de forêt par jour. Oui. Ce qui pourrait être dramatique, c'est qu'on ait un autre départ de feu sur un autre secteur, avec quand même beaucoup de moyens engagés sur le feu de Luglan. Donc il y a ça aussi à prendre en compte. Plus l'activité opérationnelle, dont on ne parle pas beaucoup, mais on est en période estivale. Donc,
5: Le reste des activités.
4: Engagés, exactement. Nos gars sont engagés quand même sur beaucoup d'ambulances, notamment sur la zone côtière. Ces gens-là ne sont pas forcément disponibles pour affronter les feux de forêt non plus.
5: Gérer les effets de la canicule sur la population, exactement. C'est ce que vous dites.
4: Ce sont les effets conjugués, effectivement.
16: Le président de l'Union départementale des sapeurs-pompiers des Landes, Ramoun Chaud, récarte avec Lucie Barbarin sur France Info. Pour l'heure, 1200 hectares ont été parcourus par les flammes dans le secteur de Luglan, selon la sécurité civile.
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16: À 15h45 sur France Info, l'info Laurette Piau et le Conseil constitutionnel qui valide la quasi-totalité de la loi d'urgence agricole.
7: C'est une victoire pour les agriculteurs et les avancées qu'ils attendaient. Salue la ministre de l'Agriculture Annie Genevard sur le réseau social X. Les sages ont validé entre autres le volet controversé de la possibilité de réintroduire des pesticides. Le Conseil constitutionnel qui rejette en revanche la loi d'interdiction des réseaux sociaux pour les moins de 15 ans. Le président de la République a chargé Sébastien Lecornu d'une nouvelle rédaction de la loi pour aboutir d'ici au printemps 2027. 1200 hectares désormais parcourus par le nouvel incendie à Luglan dans les Landes. Depuis le déclenchement du feu hier, un peu plus de 500 personnes ont été évacuées. Plusieurs centaines de pompiers sont actuellement mobilisés pour lutter contre les flammes. Pénurie d'au moins un carburant dans 25 à 50% des stations-service en Alsace, dans les Vosges ou encore dans le territoire de Belfort, lié à la sécheresse des cours d'eau, difficulté d'approvisionnement du carburant par bateau transitant par le Rhin, quasiment coupé en deux.
16: France Info. C'est un minuscule insecte qui s'invite dans certaines maisons. Les punaises de colza ou punaises des champs cherchent un nouvel abri après les moissons et la canicule favorise leur arrivée dans de nombreux départements. C'est le cas par exemple dans les Deux-Sèvres près de Niort, François Ventéjou, où elles arrivent en nombre.
8: Elle ne sait même plus par combien les compter.
10: C'est même plus des milliers, c'est des millions, j'en sais rien.
8: Sur les murs, les fenêtres, les toits, le cabanon, Isabelle a vu arriver les punaises de colza la semaine dernière sans pouvoir les identifier.
10: Je me suis dit, mais qu'est-ce que c'est que cette petite bête ? Alors, j'ai pensé tout de suite donc à des poux, moi, des choses comme c'était tellement très très petit.
8: C'est finalement grâce à l'intelligence artificielle qu'elle parvient à savoir ce que c'est.
10: Très difficile pour l'IA aussi donc d'identifier cette bête. Et à un moment donné, donc est apparue donc les punaises donc de champs ou punaises dites de colza.
8: La Deux-Sèvrienne les voit en journée, mais surtout en soirée, attirées par la lumière quand elles arrivent par grappe.
10: Disons qu'on ne dort pas très bien non plus parce qu'on a l'impression d'en avoir plein sur soi. On essaye de pas trop y penser, mais on a l'impression que c'est qu'on va pas s'en débarrasser, quoi.
8: Heureusement, les punaises de colza sont sans danger pour l'homme, mais leur présence est très désagréable. Alors, pour éviter qu'elles ne rentrent dans sa maison, Isabelle vit calfeutrée, les volets fermés. Et au niveau de sa porte d'entrée, elle a déployé les grands moyens.
10: Eh bien, j'ai mis sur mon seuil de porte donc de la poudre d'atomée, mais là, il faudrait j'en remettre, en fait. Et une bande cache pour, en plus de l'extérieur, quand on part, et bien même on remet un bout de scotch pour éviter qu'elle s'infiltre dessous la porte d'entrée.
8: Isabelle est la riveraine la plus touchée du quartier car elle habite à proximité immédiate d'un champ de colza récemment moissonné.
24: En fait, on a détruit leur habitat, on a détruit leur petite maison, leur terrier, là où elles logeaient et elles se nourrissaient.
8: Karine Dagut s'est élue en charge du développement durable à Aigondigné.
24: C'est une des conséquences du réchauffement climatique, le fait qu'elles doivent migrer maintenant vers des zones un peu plus protégées qu'exposées en plein soleil du mois d'août, qui avant n'était pas spécialement aussi chaud.
8: L'élu espère que des discussions avec la Chambre d'agriculture permettront de trouver des solutions pour protéger les habitants.
16: Un reportage dans les Deux-Sèvres de François Ventéjou pour France Info. C'est une autre conséquence des fortes chaleurs. Des épisodes de pollution à l'ozone sont en cours. Les régions Île-de-France, Grand Est, Auvergne-Rhône-Alpes, Provence-Alpes, Côte d'Azur sont concernées. Il y a des mesures de restriction sur les routes, des vitesses abaissées et donc une qualité de l'air détériorée. En région parisienne, on est au niveau 4 de cette pollution à l'ozone sur une échelle qui en compte 6, explique Anne Kaufmann. C'est la directrice des études de la prospective chez Air Paris, l'Observatoire de la qualité de l'air en Île-de-France.
6: Alors là, on est depuis hier en épisode de pollution, c'est-à-dire que on dépasse les seuils qui sont problématiques pour la santé, puisque l'ozone est un polluant fort irritant oculaire et respiratoire.
9: On parle de pollution à l'ozone, donc c'est quoi l'ozone ?
6: L'ozone, c'est un polluant qui n'est pas directement émis dans l'atmosphère. Il se forme à partir d'autres polluants quand il y a un fort rayonnement solaire et des fortes chaleurs, donc comme en ce moment. Et les polluants d'origine, c'est les oxydes d'azote qui sont principalement émis par le trafic routier et les composés organiques volatiles qui sont émis par le trafic routier, mais aussi par l'industrie et l'utilisation de solvants.
9: Et pourtant, on entend souvent parler de la couche d'ozone. On nous dit que ça nous protège des UV du soleil. C'est quoi la différence ?
6: Alors, la différence, c'est que dans les hautes couches de l'atmosphère, l'ozone, effectivement, nous protège. Mais dans les couches auxquelles on respire, comme c'est un polluant dangereux pour la santé, ben, ça pose des soucis. Et évidemment, il n'y a pas d'ascenseur pour faire passer l'ozone des basses couches vers les hautes couches. Donc, c'est bien le même polluant, mais il a des effets délétères à nos altitudes.
9: Quels peuvent être ces effets, justement ? On respire tous moins bien ?
6: Alors, notamment les personnes sensibles, asthmatiques, puisque ça renforce les inflammations des yeux et de l'appareil respiratoire. Donc, quand on n'est pas sensible, on le sent un peu. Mais quand on est déjà malade ou sensible, ça peut être très problématique.
9: Alors, je le disais, des mesures sont prises par les préfectures pour essayer de réduire cette pollution. Les préfectures qui demandent aux automobilistes de réduire leur vitesse dans certains coin de France de 20 km/h, ça change quoi ?
6: Alors le fait de réduire les vitesses, ça permet de limiter la formation des polluants qui génèrent de l'ozone. Ce sont des mesures d'urgence. Il faut aussi avoir en tête de mettre en place des actions chroniques. C'est ce qui a été fait depuis pas mal d'années et on voit que les réglementations et les actions qui ont été mises en place au niveau européen, national ou local fonctionnent puisque les niveaux lors des pics de pollution actuellement n'atteignent pas du tout les niveaux qu'on pouvait avoir, par exemple, lors de la grande canicule de 2003.
16: Anne Kaufmann, la directrice des études de la prospective chez Air Paris, l'Observatoire de la qualité de l'air en Ile-de-France, avec Guillaume Fariol, spécialiste environnement de France Info. Il faut donc lever le pied quand on prend le volant dans les départements concernés par cette pollution à l'ozone. Il y a beaucoup de monde attendu sur les routes dès aujourd'hui. Journée rouge demain, samedi 15 août, dans les deux sens, même noir en Auvergne-Rhône-Alpes pour les départs. Ça veut dire qu'il faudra sûrement patienter dans les stations service, pour faire le plein de carburant ou pour recharger sa voiture électrique. Il y en a de plus en plus. Et pour réguler les flux, une nouvelle profession fait son apparition. Boris Allier, les bornistes.
12: Avec son gilet fluo sur les épaules, Nicolas ne passe pas inaperçu dans cette station de l'autoroute A10 près de Paris.
13: Là, on est encore dans du chassé-croisé. Donc pour nous qui sommes direction Bordeaux, en règle générale, vers le coup du midi, on a de quoi faire.
12: Sa première mission, fluidifier le trafic des véhicules électriques.
13: On est même des fois obligé de faire une liste d'attente. Donc ensuite, dès qu'il y a une place qui se libère, on la bloque pour pouvoir que la personne puisse se garer dessus.
12: 16 bornes sont à disposition ici dans cette station Total Energy, mais cela n'empêche pas parfois des embouteillages.
13: On essaye de créer une rotation le plus rapidement possible. Donc en règle générale, les gens peuvent attendre maximum une quinzaine de minutes.
12: Et pour accélérer ces rotations, des frais de parking s'appliquent après 45 minutes. Les automobilistes sont également incités à ne pas recharger leur véhicule au-delà des 80%.
13: Étant donné que la recharge à partir de 80% va mettre beaucoup plus de temps, et en plus de ça, c'est pas forcément utile, et surtout, c'est comme un téléphone, si on a tendance à le recharger en permanence à 100%, forcément la batterie se dégrade. Donc pour pouvoir au mieux garder son véhicule électrique dans le temps, c'est mieux de faire maximum 80%.
12: Autre difficulté pour certains automobilistes, le paiement.
14: C'est la première fois pour moi.
12: Carte bancaire à la main, John tente de comprendre comment payer son plein d'électricité.
14: C'est-à-dire qu'il faut charger 92 euros sur la carte. Je pense que ce serait débité juste sur la consommation.
12: Alors pour aller plus vite, le conseil du borniste, c'est de se munir d'un pass spécial.
13: Alors un pass électrique, c'est ce qui permet, un peu comme un badge télépéage, mais là effectivement c'est pour les recharges électriques. Donc vous avez juste à faire un sans contact sur la borne et c'est parti.
9: Sur n'importe quelle borne ?
13: Sur n'importe quelle borne. On a toujours un moyen de pouvoir régler en carte bancaire, mais ça met un peu plus de temps, le temps de rentrer les coordonnées bancaires, son adresse mail. Donc c'est vrai que chaque minute peut être gagnée effectivement avec un pass électrique et pour simplifier aussi la facturation.
14: Ah, c'est bon, c'est parti, oui.
12: Et le nombre de bornes, lui, est en constante augmentation en France. La barre des 200 000 points de recharge a ainsi été dépassée cet été.
2: Reportage de Boris Allier pour France Info. Un été de canicule, de sécheresse et d'incendie en ce moment après un hiver marqué par des inondations. Et dans Ils ont fait l'actu, on revient sur celle qui a touché le Lot-et-Garonne, Grégoire Lecalot, avec le maire de la commune d'Aiguillon.
11: 17 février 2026, au confluent du Lot et de la Garonne, Christian Girardi est
15: un peu énervé.
11: Cet agriculteur entrepreneur, connu pour son fort caractère, est aussi le maire d'Aiguillon, commune de 4000 habitants, située pile au point de jonction des deux cours d'eau. En février 2026, le Lot-et-Garonne est en vigilance rouge crue. À 9,56 m, la Garonne a dépassé son niveau historique. Et à Aiguillon, la digue, censée protéger les quartiers bas de la commune, a cédé sous la pression de l'eau.
15: 5000 m3 seconde, ici. Énormissime.
11: 6 mois plus tard, nous sommes avec le maire sur le Pêche de Berre, colline rocheuse qui domine les vallées du Lot et de la Garonne. À 150 mètres de hauteur, l'ampleur de l'inondation se révèle clairement.
15: Vous voyez, vous avez le Lot qui passe là, vous voyez, qui se dirige vers la Garonne. Vous voyez, vous avez des digues là. Donc ici, c'était protégé, mais tous les peupliers baignés là.
18: Et ça allait jusqu'au quartier qui est
15: jusqu'au, là-bas. Jusqu'au quartier du Lot, qui se trouve donc à gauche de la voie ferrée. Mmh. Là où donc la SNCF avait mis le bâtardeau en février. Quoi. Mmh. Trop tard.
11: Après la catastrophe, l'eau a mis des semaines à redescendre. Des semaines d'activité fébrile pour Christian Girardi. Il a fallu héberger une cinquantaine de sinistrés, sécuriser les zones inondées, gérer la remise en état. Des moments intenses, épuisants, mais aussi des émotions toujours vivaces.
15: Beaucoup de gens nous ont aidés. On avait ouvert le gymnase, vous savez, pour accueillir les personnes inondées. On a eu un formidable élan de solidarité des associations qui sont venues nous porter des repas, des vêtements. Enfin, ça vous fiche la chair de poule, quoi. Voilà, ça prouve qu'on est encore humain, quoi. Voilà, l'humanisme, l'humanité n'est pas perdue.
11: Mais quelques mois plus tard, en mars, changement d'ambiance.
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12: Les principaux résultats avec vous, Emmanuel Langlois.
11: Les inondations s'invitent dans la campagne des municipales et Christian Girardi et son équipe sont sur le grill.
15: La digue a pété, elle n'aurait pas dû céder, on s'est fait démonter, on a failli perdre les élections. Hein. Ah oui, on gagne l'élection de 38 voix. Hein. Voilà. On nous a reproché donc le fait, c'est si le quartier du Lot est inondé, c'est la faute du maire. Alors le maire est responsable. Voilà. Bon, on est passé à côté de la correctionnelle. Ce qui me gêne, si vous voulez, c'est que commune d'Aiguillon, qui pèse 24% de la population de la communauté commune, ne maîtrise pas, si vous voulez, la protection de son territoire. Alors ça, moi qui ai toujours été un entrepreneur, et libre penseur et libre entrepreneur, donc ça me dérange beaucoup.
11: Nous remontons dans la voiture du maire pour revenir dans la vallée. Au détour d'une route, Christian Girardi engage sa voiture dans un mauvais chemin.
15: Alors j'ai une voiture en face.
18: Oui, je ne sais pas si vous avez passé là.
15: Oh, mais j'ai l'habitude, je l'ai bien dressé ma bagnole. La digue, elle est là-bas,
11: Là-bas, c'est le bout du chemin, il faut grimper sur une levée de terre.
15: Oui, la rupture là.
18: Ah oui.
11: Pour avoir une vue globale sur l'empilement de gros sacs remplis de terre qui colmatent toujours la brèche.
15: C'est un grand trou béant là, La digue a rompu là, vous savez, à peu près au milieu. Et donc, le courant, ça emporte tout. Hein. Donc, ça a fait un grand trou béant. Et aujourd'hui, donc, on a fait faire des devis donc, pour remettre en état cette digue. Mais c'est tard, quoi, voilà.
18: Ça va chercher autour de combien, en devis
15: Là, il y a pour 120 ou 130 000 euros. Mais peut-être plus.
11: Des travaux effectués avec la communauté de communes dont Aiguillon fait partie, trop tardifs au goût de Christian Girardi.
15: Ça nous a coûté des ronds, on aurait mieux fait de reconstruire la digue. Mais bon, je n'ai pas la main, je commande rien.
18: Et là, les sacs de sable, les big balls là, qu'il y a, s'il y avait une inondation comparable, ça protégerait effectivement ou ça...
15: Ils disent que ça protégerait, moi je ne sais pas, j'ai des doutes. Moi, je n'aurais pas fait comme ça. Moi, j'aurais reconstruit de suite la digue. Dans le Marmandais, il y a 6 digues qui ont pété aussi, enfin, c'est assez catastrophique. Et les Marmandais, eux, ils ont tout reconstruit déjà. Hein. Mi-juillet, là, ou fin juillet, là, c'était reconstruit. Je suis inquiet parce que si on fait la digue au mois de septembre, hein, simplement septembre-octobre, il ne faudrait pas qu'on se colle une inondation au mois de novembre-décembre. Voilà. Et je trouve qu'on ne va pas assez vite. Il faut élucider ce problème donc, de responsabilité. Moi, je veux l'entière responsabilité de la maîtrise de nos ouvrages, de ce qui se situe dans ma commune. Le maire, c'est le patron.
11: Mais la loi impose que la gestion et l'entretien des digues reviennent aux communautés de communes. Christian Girardi dispose quand même d'une marge de manœuvre, puisque le maire conserve des pouvoirs de police sur les questions de sécurité pour ses habitants.
2: Le maire d'Aiguillon dans le Lot-et-Garonne, à votre micro, Grégoire Le Callot.
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2: Laurence Dezélé.
0: Il fait encore chaud par endroits, mais les orages arrivent et devraient faire du bien. On va mieux respirer à partir de ce soir. Les orages commencent à arriver sur l'ouest des Pyrénées, le massif central, le relief Corse et les Alpes, jusqu'au massif de la région Provence-Alpes-Côte d'Azur. On s'attend à de fortes pluies des Alpes du Sud jusqu'au Var. Cette pluie pourrait même déborder sur la vallée du Rhône et les plaines languedociennes. Des orages également au nord de la Nouvelle-Aquitaine, sur les Pays de la Loire, le Centre-Val de Loire et la Normandie. En soirée, ça devrait arriver tout doucement sur l'Île-de-France et la Picardie. Pour les températures maximale, on relève 25 degrés à Brest, 26 à Biarritz, 33 à Nice et à Montpellier, 36 à Perpignan, encore 39 degrés à Paris et Lyon et 40 degrés à Toulouse

0: urbain. 1200 hectares de forêt ont été parcourus par l'incendie des Landes. À Luglon, le feu progresse alors que les températures atteignent les 36 degrés. Alors pour lutter contre les flammes, du renfort est arrivé de l'autre bout du monde. Deux hélicoptères australiens sont à disposition des pompiers français et ce jusqu'à fin septembre. Ils se trouvent actuellement dans une base aérienne de Mont-de-Marsan. Joris Chamberger est allé les voir.
1: Les machines aux couleurs blanche et rouge des pompiers australiens sont particulièrement dures à déplacer. Le Chinook, il mesure 15 mètres de long. Pour les transporter, il faut donc les démonter et les remonter une fois sur place. C'est ce que nous explique l'ambassadrice australienne Lynette Wood.
2: L'Australie, c'est vraiment à l'autre bout du monde. Ce n'est pas possible de voler les hélicoptères eux-mêmes d'Australie vers la France. Notre force aérienne a utilisé les très grands avions, le C-17, pour ramener les hélicoptères ici en France.
1: Ce n'est pas la première fois qu'on s'entraide entre les deux pays. Lors des méga-feux de 2019-2020, la France avait déjà épaulé l'Australie. C'est ce que rappelle le préfet des Landes, Gilles Clavreul.
3: C'est un accord de réciprocité. Lorsque l'Australie est en difficulté, on arrive. Lorsque nous avons des difficultés, l'Australie arrive. Voilà, c'est aussi simple que ça.
1: Et de par sa grande expérience des méga-feux, l'Australie a des moyens dont on ne dispose nulle part ailleurs, selon François Gros, chef de l'état-major de la zone sud-ouest.
4: On n'a pas cherché à avoir plus de moyens qu'on a déjà. On a cherché effectivement à cibler des moyens différents. Un hélicoptère comme ça en France, ça n'existe pas. Enfin, on n'a pas cette capacité.
1: Parmi les capacités de ces hélicoptères, celle de voler de nuit, impossible avec un Canadair par exemple.
0: Joris Chamberger, ici Gascogne pour France Info. Et puis dans le Pas-de-Calais, le feu a légèrement progressé près du littoral. 190 hectares ont été parcourus. Trois pompiers ont été légèrement blessés. En Ille-et-Vilaine, l'incendie qui s'est déclaré mercredi à Saint-Just au sud de Rennes a parcouru lui 230 hectares, selon le dernier point de la préfecture. Plus de 300 sapeurs-pompiers sont toujours mobilisés. 75 départements sont en vigilance orange canicule. Aujourd'hui, énième vague de chaleur dans le pays, mais au-delà de la France, une grande partie de l'Europe est aussi écrasée de chaleur. 150 millions de personnes sont aujourd'hui concernées par des températures de plus de 35 degrés. Le Royaume-Uni a de nouveau vécu une journée infernale hier avec des températures frôlant les 38 degrés à Londres. Et pourtant, les Britanniques semblent plutôt apprécier cet été très chaud. L'enchaînement des canicules n'a pas entraîné de réaction majeure du gouvernement. Le Royaume-Uni doit faire face au changement climatique et passer aux énergies plus propres, dit quand même le Premier ministre britannique Andy Burman. Mais certains y voient une politique de l'autruche, Emeline Vin.
5: Dans tous les parcs, des pelouses rôties par le soleil. Les dernières recommandations du gouvernement, ne pas acheter de barbecue jetable pour limiter les risques d'incendie. Pas suffisant pour Rachel.
6: Interdire les barbecues jetables, vraiment, ce n'est pas ça qui va faire une différence. En fait, je n'ai pas l'impression que le gouvernement ait pris beaucoup de mesures, hormis nous dire que nous ne sommes pas préparés.
5: Quant aux informations, les images des incendies en France et en Espagne ont largement éclipsé les conséquences maison de cet été hors normes, s'insurge Ariana.
7: À la radio, ils disent « Oh, il fait très chaud », mais ça ne va pas au-delà. Personne ne parle de ce qu'on va faire pour lutter contre ça.
5: Le gouvernement a tenu sa première réunion de crise sur la chaleur ce mercredi seulement. Chris Packham, naturaliste invité par le Parti Vert.
8: En mai et en juin, 3000 décès ont été attribués aux dômes de chaleur. Si ces décès avaient été imputables au terrorisme ou à une pandémie, le gouvernement aurait annulé ses vacances d'été et il y aurait eu plus de réunions de crise.
5: Les agriculteurs s'inquiètent de possibles pénuries alimentaires à cause des dégâts de la sécheresse sur les cultures de pommes de terre et de céréales.
0: Emeline Vin pour France Info. La Ligue pour la protection des oiseaux en France demande au gouvernement de reporter l'ouverture de la chasse aux oiseaux d'eau tels que les canards, déjà fragilisés par la sécheresse. Il s'agit, selon la LPO, d'éviter un massacre et un dérangement sans précédent de l'ensemble de la faune sauvage qui se concentre sur les tout derniers points d'eau.
9: Laura Dulieu, vous en parliez, plusieurs incendies en cours cet après-midi dans le Pas-de-Calais, en Aveyron, dans les Landes aussi, c'est le feu le plus important et on est à Luglon dans un instant où la chaleur, le vent compliquent la situation. Nouvel après-midi de canicule, on verra comment on s'adapte pour protéger et occuper les enfants dans un centre de loisirs à Tours quand il fait 40 degrés.
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9: La situation est défavorable dans les Landes cet après-midi sur le front de l'incendie. 1200 hectares parcourus par les flammes. C'est ce qu'indique le porte-parole de la sécurité civile sur France Info. 500 pompiers

0: pompiers toujours mobilisés dans le secteur de Luglon. C'est à une trentaine de kilomètres de Mont-de-Marsan. Plus de 500 habitants ont dû quitter la zone. Hugo Marceau, vous êtes près du camping Les Palafitos qui a été évacué. Il y a deux foyers actifs à l'ouest et au sud-est de Luglon et la situation elle est assez aléatoire.
1: Ouais, situation assez étonnante. À quelques centaines de mètres seulement, deux camions, deux ambiances. D'un côté, les pompiers chargés de la protection du camping évacué hier soir. Eux soufflent le temps d'une pause déjeuner. Certains venus de Dordogne ou de Haute-Vienne profitent des transats laissés vacants sur site. À l'arrière, les premières opérations de noyage ont commencé. Ici, tout proche des chalets en location, les flammes sont éteintes, mais elles culminaient encore à plus de 3 mètres de haut en tout début de matinée. Et tout proche, le temps de prendre la route sur quelques mètres, direction Arangos, au sud. Là, pompiers et agriculteurs luttent contre des reprises de feu. Une s'est déclenchée sous nos yeux en quelques secondes au bord de la route. La hausse des températures commence à agir et fait naître la crainte d'une après-midi délicate. Il faut à tout prix éviter que les deux foyers ne se rejoignent, m'indiquait il y a quelques minutes un lieutenant.
0: Et les conditions sont donc défavorables cet après-midi. Merci Hugo Marceau. Ici Gascogne à Luglon pour France Info. Plus de 500 personnes ont donc dû être évacuées en raison de ce feu. Nous sommes en ligne avec Virginie Moisset. Bonjour.
2: Oui, bonjour.
0: Vous êtes adjointe au maire de Luglon. Quelles sont les dernières nouvelles dont vous disposez sur l'évolution de l'incendie ?
2: Alors, j'ai pas forcément de nouvelles concernant l'évolution de l'incendie. Par contre, j'ai des nouvelles concernant l'énorme solidarité que le village a reçue toutes ces dernières heures. Un soutien incroyable de la part des communes environnantes. Arangos, Labrique, Garin, Tartas, Igos, Comensac, Prinsac, Sabre, Moliette, Rion. Des entreprises qui sont venues aussi nous aider. Les comités des fêtes de Comensac et Prinsac, les jardins de Nonnerre, les boulangeries de Saint-Martin-d'Aunay, d'Igos, de Sabre, Basketland. Delpera du groupe Maïsadour, évidemment la DFCI.
0: Elle se manifeste de quelle façon cette solidarité ?
2: Nous avons des dons très importants en packs d'eau, en nourriture, des gens qui se déplacent. Il y a plus de 250 volontaires qui ont répondu à l'appel que nous avons passé dans la matinée. On est bien pourvus, on est bien dotés et on bénéficie vraiment d'un très grand soutien de ces gens de tous les jours aussi qui sont dans le village et qui œuvrent au quotidien et qui sont là encore aujourd'hui.
0: Ça veut dire que vous avez suffisamment de bénévoles pour le moment ?
2: Pour l'instant, nous avons suffisamment de bénévoles tant que nous avons suspendu les prises de coordonnées. Nous communiquerons si ça s'avère nécessaire un petit peu plus tard, mais dans l'immédiat, nous sommes honorés par rapport aux demandes que nous avions faites ce matin.
0: Cette solidarité, elle se met en place en particulier pour ravitailler les pompiers qui sont à l'œuvre ?
2: Tout à fait, pour ravitailler les pompiers. Nous avons aussi la Chambre d'agriculture des Landes qui est mobilisée au plus proche pour recenser les agriculteurs qui vont soutenir au plus proche les pompiers.
0: Qui apportent des citernes d'eau peut-être ?
2: Exactement, le schéma que tout le monde a pu observer lors des précédents incendies en Gironde et du côté de Biscarrosse ces derniers temps. Ouais.
0: Vous le disiez, on le disait tout à l'heure avec Hugo Marceau, il y a plus de 500 habitants qui ont été évacués de Luglon. Ils sont accueillis où ? Dans les communes voisines justement ?
2: Oui, tout à fait, notamment à Sabre, où ils sont hébergés et accueillis, en sachant que les communes annexes ont mobilisé leur salle des fêtes pour nous aider sur la confection des sandwichs et donc font des rotations pour nous amener les sandwichs jusqu'à Luglon depuis hier soir déjà.
0: Il va faire très chaud cet après-midi encore. Ce sont des circonstances qui vous inquiètent particulièrement ?
2: De façon tout à fait normale, oui, tout à fait. On sait que ça fait partie des moments un peu aigus pour ce genre de situation, donc on est très attentifs.
0: Vous êtes attentifs à ces deux foyers, hein. Il y en a deux donc, et la crainte, c'est évidemment qu'ils se rejoignent sur votre commune. Ils sont distants de combien de kilomètres ?
2: Alors, je ne pourrais pas vous dire, parce que depuis ce matin, je suis mobilisée envers les aides qu'on reçoit pour orienter tout le monde. Donc, j'ai malheureusement pas pu énormément suivre les points d'information qui ont été faits.
0: Est-ce qu'il y a encore des besoins, justement, au niveau de l'aide ?
2: Pour l'instant, non. On a Basketland qui nous pourvoit cet après-midi.
0: Qui vous pourvoit en quoi ?
2: En eau, en pack d'eau, en chips également. Les boulangeries nous ont pourvus ce matin.
0: Est-ce qu'il y a des besoins en hébergement ?
2: Pas dans l'immédiat, pas de besoin en hébergement. On a pour l'instant tout ce qu'il nous faut pour l'instant.
0: beaucoup Virginie Moisset. Merci beaucoup Virginie Moisset, adjointe au maire de Luglon, commune qui est donc touchée en ce moment par cet incendie dans les Landes. 1100 hectares parcourus par les flammes, c'est le dernier bilan donné par la préfecture. Un hélicoptère bombardier d'eau prêté par l'Australie est utilisé pour combattre cet incendie. C'est une première, il peut transporter deux fois plus d'eau qu'un canadair. La lutte contre les flammes est particulièrement compliquée parce qu'il y a un phénomène que les sapeurs-pompiers redoutent, qu'on avait déjà observé au moment des incendies en Gironde. Antoine Deyana, c'est un feu capable de s'auto-alimenter. Le préfet des Landes en a parlé sur France Info ce matin du caractère convectif de ce feu. Alors qu'est-ce que ça veut dire ?
3: C'est un feu suffisamment puissant pour modifier sa propre météo à l'échelle locale. Concrètement, la chaleur provoque un très puissant courant ascendant, de l'air chaud, des fumées et des cendres montent dans l'atmosphère, parfois sur plusieurs kilomètres. C'est ce qu'on appelle la colonne convective. Et cette convection perturbe les vents autour du feu. L'air aspiré vers la colonne, mais aussi de brusques rafales descendantes, peuvent provoquer des changements rapides de direction du vent. Résultat, le feu devient beaucoup plus difficile à anticiper pour les pompiers. Et surtout, cette colonne emporte avec elle des braises. Elles peuvent retomber sur plusieurs centaines de mètres, voire plusieurs kilomètres plus loin, et déclencher ce qu'on appelle des sautes de feu et potentiellement de nouveaux foyers. On entre donc dans une sorte de boucle. Plus le feu devient puissant, plus la convection peut se renforcer. Et cette convection peut à son tour favoriser les sautes de feu et rendre l'incendie encore plus difficile à maîtriser.
0: Oui, déjà fin juillet, on a observé ce phénomène. C'était en Gironde, Antoine, avec de terribles conséquences sur le terrain.
3: Oui, avec un feu convectif poussé à l'extrême. Le feu de Somos, qui a parcouru environ 42 000 km, a généré un pyrocumulonimbus, un véritable nuage d'orage créé par l'incendie lui-même, un phénomène extrêmement rare en France. La préfecture a alors signalé une intense activité électrique avec des éclairs et la colonne convective transportait également des braises capables de créer de nouveaux foyers à distance. Résultat, de nouveaux départs de flammes, un vent devenu totalement imprévisible et un feu qui en 24 heures est passé de 19 000 à plus de 32 000 hectares brûlés.
0: Merci Antoine Deyana, cellule décryptage de France Info. Et dans les Landes, ce sont désormais 1200 hectares qui ont été parcourus par l'incendie. C'est ce que nous a précisé tout à l'heure sur France Info le porte-parole de la sécurité civile. 75 départements sont en vigilance orange canicule aujourd'hui avec des températures qui doivent atteindre 40 degrés cet après-midi. C'est le cas dans la métropole de Tours, dans les centres de loisirs. On adapte forcément le programme pour les enfants. François Ventéjoux, comme dans ce centre de Laborde à Jouer-les-Tours où vous vous êtes rendu.
4: Ce matin, dans la grande salle du centre de loisirs, cette activité jeu vidéo pour le plus grand bonheur d'Axel.
5: Voilà, je suis juste en train de le battre à plate couture. Je suis juste en train de l'exterminer avec deux personnages, quoi.
4: Ici, le thermomètre affiche 24 degrés. Ce n'est pas climatisé, mais réfrigéré.
6: Ils ont de la chance, on est dans la grande salle et c'est la salle où il fait le plus frais. Donc ils peuvent vraiment s'amuser sans subir la chaleur.
4: Aude est animatrice pour le deuxième été dans ce centre de loisirs et avec la canicule, elles sont des enfants un peu plus excités.
6: La chaleur, ça les fatigue pas nécessairement. Au contraire, vu qu'ils ne peuvent pas faire de sport parce que on ne peut pas les permettre de faire du sport dehors, etc. Ben, ils ont envie de bouger et malheureusement, on ne peut pas leur permettre. Donc, ils sont un petit peu excités pendant les activités.
4: Des activités forcément adaptées pour ne pas qu'ils souffrent de la chaleur.
7: Piscine, sortie à l'extérieur, dans les lacs pour aller se baigner.
4: Aline Lozinguez est la directrice du centre. Elle gère des enfants de 6 à 14 ans.
7: Tous les jours, une casquette. Et s'ils n'ont pas de gourde, on leur prête des gourdes. Parce que du coup, on a la vaisselle qui nettoie les gourdes d'eau qui sont perdues. Et donc, ils ont obligatoirement, là, ils sont partis dans la forêt, ils ont tous une gourde et une casquette.
4: Quand les activités sont à l'intérieur, il faut vérifier qu'il ne fait pas trop chaud. La responsable du service enfance a joué les tours. Carole Bourteau prend l'exemple du laser game.
8: On n'était pas sûr qu'il y ait de la climatisation. Donc, on a des adjoints qui sont allés sur site, qui sont allés vérifier et comme ça on était sûr d'avoir les bonnes conditions et les enfants ont pu faire une activité physique dans des conditions agréables sans souffrir de la chaleur. Quoi.
4: Et quand il faut changer de programme à la dernière minute, Aileen Gulan se tient prête. C'est l'élu en charge de l'éducation et de la jeunesse.
9: J'ai fait le choix de ne pas partir. Et il est vrai que c'est plus pratique de signer les bons de commande et là c'est fait illico presto. Enfin, moi je dis n'hésitez pas à m'appeler. Envoyer un message, enfin, je reste disponible et à l'écoute de ce qui se passe à Jouer-les-Tours, en tout cas sur notre structure.
4: La température redeviendra plus agréable dès lundi à Jouer-les-Tours avec des maximales en dessous de 30 degrés.
0: Oui, ce sera plus facile pour les activités avec les enfants. Merci François Ventéjou dans ce centre de loisirs de Jouer les Tours. 8 nouveaux départements se rajoutent à la liste de ceux qui sont en vigilance orange canicule dans le Grand Est. Il y en a 83 désormais sur la carte de Météo France. Avec la chaleur, la sécheresse, des vaches qui n'ont plus rien à brouter ou presque dans les champs où l'herbe est grillée, les éleveurs s'inquiètent pour l'alimentation de leurs troupeaux et piochent déjà dans les stocks de la nourriture pour l'hiver. À cela s'ajoute une récolte de maïs qui s'annonce catastrophique. Alors pour les producteurs de lait des appellations d'origine contrôlée, c'est compliqué, voire impossible de répondre au cahier des charges prévu, comme dans le Cantal, où les producteurs de salaires redoutent les semaines à venir. Erwan Chassin.
10: À 700 mètres d'altitude, à l'est d'Aurillac,
11: on se rend compte qu'avec le climat, c'est de plus en plus compliqué de faire du salaire.
10: Il y a bien longtemps que l'herbe bien verte, celle nécessaire pour produire du salaire AOP, a cessé de pousser sur l'exploitation de Yannick Navarro.
11: Et là, en période de sécheresse, il n'y a plus d'herbe, donc bien sûr, la pâture, il n'y en a plus, donc il n'y a plus d'AOP salaire pour nous depuis le 14 juillet.
10: Car pour produire ce fromage emblématique de la région des volcans, le cahier des charges de l'AOP salaire est clair. Les vaches, ici une soixantaine de Montbéliard, ne doivent manger que de l'herbe dans les pâturages.
11: Nous, on mange du foin depuis le 14 juillet, comme en plein hiver, 100% foin, quoi.
10: Est-ce que vous avez déjà connu une sécheresse comme ça ?
11: Aussi dur, non, c'est jamais arrivé. Après, nous, déjà l'an dernier, on a dû stopper 2 mois sur ces mêmes dates. On a recommencé, on va dire, du 14 juillet au 14 septembre, quand on avait arrêté la production d'AOP salaire. Et on se rend compte qu'en fait, chaque année, sur une AOP d'une période de 7 mois, nous, ça fait plusieurs années qu'on arrive à faire 3 mois, voire 4. Enfin, pour l'instant, cette année, on a 3 mois. L'an dernier, on avait fait 4 mois. Et grand maximum, on fait 5 mois, mais on n'arrive plus à faire 7 mois comme on faisait avant.
10: Il produit à la place du Cantal, mais vendu 2 euros de moins par kilo que le salaire.
11: Donc, tout ce qui est perdu sur la période ne se rattrapera pas pour cette année, quoi.
10: Vient s'ajouter à cela la baisse de production de lait, car les vaches souffrent de la chaleur. Plus au nord.
12: Là, on a attaqué la traite.
10: À 1000 mètres d'altitude, tout près du village de Salaire.
13: Vas-y, ouvre.
10: Même problématique sur la production de lait.
13: On peut ouvrir.
10: Maxime, salarié agricole sur le GAEC Rouchy, le constate bien à la fin de chaque journée de traite, comme celle-ci.
13: On a perdu pas mal de production, autour des 300 litres à peu près sur la journée.
10: Là aussi, partout, les pâturages ont viré couleur paille.
13: Pour un ordre d'idée, là, actuellement, on donne 4 ballots de foin par jour. Et bien, nous, normalement, pour l'hiver, il nous en faut 1000. Et il va nous en manquer au moins 250 qu'il va falloir acheter. Ça a un impact surtout sur la trésorerie, parce que ça va coûter cher, il va falloir acheter beaucoup de foin. Beaucoup d'aliments, beaucoup de bouffe qu'il va falloir acheter. Et qui dit acheter, qui dit charge, et qui dit charge, qui dit de la trésorerie en moins. Quoi. Et de la trésorerie en moins, c'est ce qu'il y a en moins sur l'exploitation pour vivre. Quoi. Voilà.
10: Pour les soutenir, Maxime et d'autres agriculteurs interrogés espèrent un soutien fort de l'État.
13: Il va falloir y mettre des sous. Quoi. Voilà.
10: Dans les prochains mois.
0: Un reportage d'Erwan Chassin dans le Cantal pour France Info. La députée Laure Miller, rapporteure de la proposition de loi sur l'interdiction des réseaux sociaux aux moins de 15 ans, est l'invitée du 14-17 de France Info dans un quart d'heure après la censure du Conseil constitutionnel. C'est à la une à 16h20, Laura Dulieu.
14: Le Conseil constitutionnel censure l'interdiction des réseaux sociaux aux moins de 15 ans. Cette mesure porte, selon lui, une atteinte disproportionnée à la liberté d'expression et de communication. Emmanuel Macron charge Sébastien Lecornu de rédiger à nouveau le texte. Le Conseil constitutionnel qui valide en revanche l'essentiel de la loi sur l'aide à mourir ainsi que la quasi-totalité de la loi d'urgence agricole, y compris donc le volet pesticides. Même chose pour la loi Riposte sur la sécurité du quotidien avec la répression des free parties et des rodéos urbains. On n'en a pas encore fini avec cette énième canicule. 83 départements sont désormais en vigilance orange avec 8 nouveaux départements dans l'est de la France dès cet après-midi et le dernier bulletin de Météo France. Un nouvel incendie est en cours dans l'ouest de l'Aveyron cet après-midi. Parti mercredi sur un terrain difficile d'accès, il a parcouru 140 hectares. Il mobilise 170 sapeurs-pompiers et des moyens aériens. Le tribunal administratif de Paris rejette le recours de Xenia Fedorova contre son expulsion décrétée par les autorités françaises. La chroniqueuse russe pro-Kremlin avait saisi la justice en référé suspension, donc en urgence. Or, les juges estiment que la condition d'urgence n'est pas remplie. Ils jugeront l'arrêté d'expulsion sur le fond ultérieurement.
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0: C'est une autre conséquence des canicules, de la sécheresse, les vendanges précoces dans les vignobles. L'Hérault n'y échappe pas. Beaucoup de viticulteurs ont déjà commencé les récoltes de raisins avec 10 à 15 jours d'avance. Estelle Romer, vous vous êtes rendue au domaine Maspiquet, à Grabel, à quelques kilomètres de Montpellier.
15: Premier chardonnay récolté le 6 août cette année au Maspiquet, 10 jours d'avance.
16: C'est énorme, hein. Habituellement, déjà quand on démarre le 20 août, ça bouscule un peu déjà les règles.
15: Il était temps pour Marc-Olivier, le directeur de l'exploitation. La réponse est dans le raisin.
16: Nous on le voit, il y a une transparence qui se fait, on a un peu plus l'œil aiguisé, mais j'ai écourté mes vacances. Parce qu'on a vu déjà avec l'année très pluvieuse qu'il y a eu, ça bourgeonnait très tôt. Si vous goûtez, le meilleur moyen de savoir si un raisin est mûr, c'est de le goûter.
15: Au milieu de ses 14 hectares en bio, il guide la machine à vendanger.
17: Je fais celle-là.
15: Dès le lever du soleil.
16: Ça nous permet de nous un confort de rentrer rapidement les raisins aux bonnes températures. On a commencé très tôt pour avoir de la fraîcheur.
15: Le but, ne pas avoir de vin trop sucré, c'est le risque avec ces fortes chaleurs.
16: S'ils sont trop mûrs, on monte en sucre, les vins, c'est moins fin en fait. Il faut toujours qu'on rectifie et tout ça. Je vais vous montrer à la cave.
15: En cave, le vin est tout de suite pressé pour être le plus frais possible et le moins traité.
16: Nous, on a le droit de mettre un peu d'acide, mais l'idée, c'est pas le faire. C'est dans l'air du temps et puis nous, on doit être avant-gardiste.
15: Les vendanges sont aussi un moment de transmission pour le domaine, rattaché au lycée agricole Frédéric Basile.
16: Comme on est un domaine pédagogique, on est en expérimentation toujours sur des nouvelles techniques, on a des cépages résistants aux maladies. Et là, vous voyez tous les apprenants.
15: Clément, un élève, observe les premières récoltes de raisins blancs depuis le bord de la cuve.
18: C'est un moment très excitant. On apprend énormément de choses. Je sais en tout cas qu'il existe des gammes de variétés de cépages qui vont être plus adaptées aux températures qu'on va avoir.
15: Et vu le contexte, Didier, formateur, doit préparer ses futurs vignerons.
19: Les chaleurs posent un certain nombre de problèmes liés à la prolifération des micro-organismes, à l'oxydation. Quand j'étais étudiant à Montpellier, je rentrais à peu près en fin septembre. Et là, on vendange début août.
16: C'est là où nous aide la machine, parce que moi qui ai toujours vendangé à la main pour gérer toute une équipe de vendanges, de leur dire bah finalement, vous venez demain parce que c'est trop mûr, vous avez personne.
15: Cette année, le rendement sera faible, ajoute Marc-Olivier, mais ce qui compte pour lui, c'est la qualité.
16: On est intervenu au bon moment, là cette année on a un joli rendement, mais on n'est pas sur une grosse production. Avant, on vendangeait tout. Là, actuellement, il ne faut pas surproduire pour saturer le marché.
15: Il travaille à adapter sa vigne et mise beaucoup sur les cépages résistants pour le futur.
0: Estelle Romer, ici Hérault pour France Info. Les thèmes qu'on aborde désormais en chansons, Bertrand Dical, dans ses chansons qui font l'actu, et aujourd'hui le patriarcat.

Sur les sonos des manifestations féministes, on entend souvent la chanson Rome de Solane. Vous savez, celle dans laquelle elle dit « Mais c'est une chienne qui a élevé Rome, les putes comme moi portent les rêves des hommes ». Eh bien, une autre chanson de Solane, parue en 2024, porte au moins autant de puissance de feu. Les ogres, avec un vers qui tient autant de la punchline des musiques urbaines que de la maxime à la Victor Hugo. Rien ne va depuis que les ogres ont mangé le monde. C'est difficile de dire le contraire. La vidéo qui accompagne la sortie de cette chanson montre une scène de banquet avec les ogres. Non pas des ogres gigantesques comme dans les contes de notre enfance, mais des ogres ordinaires en costume et cravate, des têtes de chefs d'entreprise, de politiciens, de guerriers de jadis. Et il y a quelque chose de prophétique dans cette chanson qui dépasse de loin la seule critique de l'actualité économique et sociale. Une écriture qui convoque le mythe d'une manière presque biblique. Leonard Cohen ou Bob Dylan écrivent beaucoup comme ça, mais ce n'est pas une tradition très abondante dans notre chanson française. On trouve ce genre de regard chez Bernard Lavilliers, par exemple, en 1991, dans Faits divers. Comment

0: guerre, la mort et entre les deux, la banque. Eh bien, ce doit être eux, les ogres. Mais ils ne sont pas souvent convoqués au tribunal de la chanson. Même lorsqu'ils sont anarchistes ou communistes ou révoltés, les artistes préfèrent la litote, la joliesse, la politesse même, y compris quand ils expriment de la colère et du dégoût. Exemple, un texte de Boris Vian, en partie réécrit par Marcel Mouloudji.
1: 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Que vous lirez peut-être.
0: Mais les artistes sont aussi des citoyens. Ils n'ont pas forcément l'envie de regarder l'humanité entière, mais plus naturellement le scandale capitaliste près de chez eux. Deux chansons presque d'actualité dans la première décennie de notre siècle, Volo et Alain Souchon.
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0: S'il faut chercher plus musqué, plus violent, il faut puiser dans la mémoire de la génération qui fit mai 68 et qui fut certaine d'avoir vécu une défaite. Il en reste des chansons d'une hargne extrême, enregistrées quelques mois après les événements. Voici Dominique Grange, voici Les Barricadiers.
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1: Nous devons être cruels, mort aux flics et aux curés.
2: Des canons passent en terre, des fusils par milliers.
3: Et puisque l'on parle d'ogre, on peut rêver de l'être à son tour, de se goinfrer comme Sarclo, révolté suisse cannibale en 1996.
4: On va vous parler du grand soir. On va vous expliquer pourquoi il faudrait manger les bourgeois. C'est une solution radicale pour un monde un peu moins bancal.
3: C'est délirant, mais c'est construit sur une sorte de vision morale maximaliste. Puisque les personnages inhumains sont en scène, leur sort sera inhumain.
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3: Et d'ailleurs, c'est peut-être cela le plus précieux de la vision de Solane. Elle voit le monde comme un cauchemar peuplé de personnages mythologiques. Et c'est la mission des artistes, donner à lire la réalité derrière la folie d'une œuvre d'art. À ce titre, cette chanson est peut-être une chanson réaliste. 2024, Solane, Les Ogres.
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1: La chanteuse Solane dans ses chansons qui font l'actu avec Bertrand Dical. Voici la météo.
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1: Laurence Dezélé.
3: Il fait encore chaud par endroits, mais les orages arrivent et devraient faire du bien. On va mieux respirer à partir de ce soir. Les orages commencent à arriver sur l'ouest des Pyrénées, le massif central, le relief Corse et les Alpes, jusqu'au massif de la région Provence-Alpes-Côte d'Azur. On s'attend à de fortes pluies des Alpes du Sud jusqu'au Var. Cette pluie pourrait même déborder sur la vallée du Rhône et les plaines languedociennes. Des orages également au nord de la Nouvelle-Aquitaine, sur les Pays de la Loire, le Centre-Val de Loire et la Normandie. En soirée, ça devrait arriver tout doucement sur l'Île-de-France et la Picardie. Pour les températures maximale, on relève 25 degrés à Brest, 26 à Biarritz, 33 à Nice et à Montpellier, 36 à Perpignan, encore 39 degrés à Paris et Lyon et 40 degrés à Toulouse et Blois.
1: Laurence Dezélé sur France Info, il est 16h30. L'info Philippine Thibaudot.
4: Les derniers jours, dernier coup de chaud avant un répit ce week-end, même si 8 nouveaux départements du Grand Est passent cet après-midi en vigilance orange, canicule, ce qui en fait 83 au total. Mais Météo France indique une baisse des températures progressives demain sur la moitié ouest du pays. Ça chauffe et le feu progresse dans les Landes. 1200 hectares parcourus à Luglon depuis hier, 525 personnes évacuées et un peu plus de 500 pompiers mobilisés. 7 largages ont été effectués par un Chinook, un hélicoptère bombardier d'eau super lourd prêté par l'Australie. Une nouvelle séquence de 10 largages est prévue dans l'après-midi. Le piratage du fisc se précise. Plusieurs centaines de milliers d'usagers sont concernés. La Direction générale des finances publiques a été la cible de 2 attaques de ces systèmes d'information à la fin du mois de juin et à la fin du mois de juillet. Elles ont été revendiquées par un forum de revente de données du dark web par un cybercriminel. C'est un revers pour le gouvernement. Le Conseil constitutionnel censure l'interdiction des réseaux sociaux aux moins de 15 ans. Les sages estiment que cette mesure porte une atteinte disproportionnée à leur liberté d'expression. Réaction d'Emmanuel Macron qui charge Sébastien Lecornu, son Premier ministre, de rédiger une nouvelle loi pour aboutir d'ici au printemps 2027. À chaque jour suffit son drone, un nouvel engin détecté dans le ciel de la Lettonie. Les avions de chasse de l'OTAN l'ont abattu. En juin dernier, c'était des rafales français, on avait déjà neutralisé un. Alors que l'armée ukrainienne multiplie les frappes en profondeur en territoire russe, il arrive, Virginie Pironon, que ces drones soient brouillés par la Russie et détournés de leur objectif.
5: Oui, et c'est bien ce qu'il se serait passé cette nuit. Les Pays-Baltes, Estonie, Lettonie, Lituanie sont situés à mi-chemin entre l'Ukraine et le nord de la Russie. Or, les autorités de la région de Leningrad, autour de Saint-Pétersbourg, annoncent avoir abattu plus de 50 drones ukrainiens. Attaque contre le port russe d'Oust-Louga, une cible de choix pour Kiev, puisqu'il s'agit d'un des plus grands ports russes de la mer Baltique qui sert à la Russie pour ses exportations de pétrole. Sans entrer dans les détails, les forces armées nationales lettonnes, citées par la radio publique, affirment que le drone abattu ce matin a été délibérément détourné par l'armée russe. Un cas de figure devenu fréquent. Dans ce cas, 2 solutions, le laisser poursuivre sa route et s'écraser en rase campagne, car les missiles coûtent cher, ou l'abattre en cas de menace pour la population. Et c'est ce qu'ont donc fait ce matin les forces de l'OTAN. Ce sont des Eurofighters italiens qui sont entrés en action. L'Italie venant tout juste, après la France, de prendre le commandement de la mission de police du ciel de l'OTAN, basée en Lituanie.
4: Virginie Pironon, le séisme en Colombie et les recherches continuent au milieu des décombres, même si les chances de retrouver des survivants sont minces. Le puissant séisme en début de semaine a fait près de 300 morts. La Banque mondiale a annoncé avoir déboursé 200 millions de dollars d'aide d'urgence pour soutenir le gouvernement colombien. Bien. Et puis les yeux tournés vers le bassin olympique de Saint-Denis, près de Paris, le Roi Léon dispute ce soir les demi-finales du 200 mètres papillon. Après s'être qualifié ce matin au championnat d'Europe de natation, ça sera à 19h25 précisément et à suivre sur France Info.
1: Bien évidemment, merci Philippine Thibaudot. L'interdiction des réseaux sociaux aux moins de 15 ans, censurée par le Conseil constitutionnel au nom de la liberté d'expression. C'est notre prochain dossier dans ce 14-17. On va appeler la députée qui a porté ce texte à l'Assemblée nationale et puis on sera dans les Landes et dans le Pas-de-Calais, deux départements touchés par des incendies cet après-midi.
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1: C'est une déconvenue, pour ne pas dire plus, pour Emmanuel Macron. Le Conseil constitutionnel censure donc la loi qui prévoit l'interdiction des réseaux sociaux pour les adolescents de moins de 15 ans. Un texte qui a été approuvé juste avant l'été, qui est défendu par le chef de l'État lui-même. On en parle avec vous, Elia Bergel, service politique de France Info. L'Élysée a réagi par communiqué de presse. Mais d'abord, pourquoi le Conseil constitutionnel a-t-il censuré cette loi ?
7: Alors les sages estiment qu'interdire les réseaux sociaux au moins de 15 ans, c'est une atteinte à la liberté d'expression et de communication, atteinte disproportionnée même, dit le Conseil constitutionnel, saisi par les Insoumis et le PS. Ces libertés sont un des piliers de notre état de droit, elles sont garanties par la Constitution donc, mais aussi par la Déclaration des droits de l'homme.
1: Le Conseil constitutionnel qui constate plusieurs autres lacunes dans cette loi qui a été adoptée fin juillet par le Parlement.
7: Il n'y a pas assez d'exceptions à cette interdiction des réseaux sociaux aux mineurs de moins de 15 ans, par exemple. Le texte dans l'État les empêche de regarder des contenus qui sont sans risque pour leur santé ou leur sécurité. Et puis, la loi remet en cause l'autorité parentale, selon le Conseil constitutionnel, c'est-à-dire elle ne permet pas aux parents d'autoriser leurs enfants de moins de 15 ans à bel et bien consulter les réseaux sociaux avec leur accord. Pour résumer, censure claire et nette, camouflée pour Emmanuel Macron qui défend le texte depuis des mois et s'est engagé à ce qu'il soit rapidement appliqué.
1: Et Élie, que répond l'Élysée justement ?
7: Alors, vous l'avez compris, c'est un sérieux coup dur pour la présidence. Le Conseil constitutionnel contrarie l'ambition d'Emmanuel Macron sur le sujet. L'Élysée réagit donc par communiqué de presse. Emmanuel Macron charge Sébastien Lecornu de travailler dans les meilleurs délais à un nouveau texte juridiquement robuste, en tenant compte de la décision du Conseil constitutionnel et du cadre européen. C'est toute la difficulté de la rédaction de cette loi. En fait, respecter à la fois la Constitution et les normes européennes, le chef de l'État veut faire aboutir la réforme d'ici au printemps 2027, mais le calendrier parlementaire se resserre avec le budget qui va occuper une large partie de l'automne et de l'hiver à l'Assemblée nationale, avant la fermeture de l'Assemblée, justement, début mars, pour la campagne présidentielle.
1: Merci Elia Bergel et bonjour Laure Miller.
8: Bonjour.
1: Député Renaissance, vous avez porté cette proposition de loi sur l'interdiction des réseaux sociaux à l'Assemblée. Le Conseil constitutionnel la censure, ce texte, donc, il voit une atteinte disproportionnée à la liberté d'expression et de communication. Vous la comprenez, cette censure, les arguments ?
8: Alors, j'ai du mal à la comprendre, pour être tout à fait honnête. Moi, en la lisant, j'ai pensé beaucoup aux enfants, déjà, aux enfants qu'on ne pourra malheureusement pas protéger à la rentrée prochaine, et puis à tous les parents, les professionnels de santé qui la sollicitent, cette loi, et qui voulaient absolument une intervention de l'État. Donc oui, j'ai du mal à la comprendre, en effet.
1: Vous ne vous attendiez pas à une censure ?
8: Je ne m'attendais pas à une censure, déjà parce qu'on avait eu, avec les sénateurs et les députés, juste avant l'adoption définitive, des échanges, notamment avec le Conseil d'État, qui nous avait vraiment garanti. Alors évidemment, c'était des paroles, mais quand même, on était sur des hommes et des femmes qui connaissent le droit et qui connaissent la Constitution, qui nous avaient expliqué qu'une version, une interdiction générale, selon eux, ne se heurterait pas à une inconstitutionnalité parce qu'ils estimaient qu'on était sur un sujet de santé publique et que les derniers rapports qui nous avaient été fournis, notamment celui de l'ANSES, montraient bien la nocivité des réseaux sociaux. Donc non, honnêtement, je ne m'attendais pas à ça et je regrette en fait que le sujet de la santé publique ne soit pas assez pris en compte. Il me semble qu'il est vraiment assez rapidement balayé et quand je vois, vous l'avez mentionné à l'instant, le fait que des parents puissent, en tout cas c'est ce que préconise le Conseil constitutionnel, que pour qu'on soit conforme à la Constitution, on doit laisser la possibilité aux parents de permettre aux enfants de s'inscrire s'ils jugent que c'est dans l'intérêt de l'enfant, je le cite, sur des réseaux sociaux. Je suis assez abasourdie. Je me demande si les sages, je sais bien qu'il n'est pas bien de commenter ou de critiquer une décision du Conseil constitutionnel, mais je me demande s'ils sont déjà allés sur un réseau social et s'ils ont déjà mis un œil sur TikTok. Et j'ai la faiblesse de penser qu'avec une moyenne d'âge de 70 ans et au-delà, eh bien, les membres du Conseil constitutionnel ne connaissent peut-être pas bien les réseaux sociaux.
1: Ouais. Donc pour vous, ils ne sont pas nécessairement finalement en mesure de juger. Le message, c'est quoi ? C'est que la liberté d'expression est finalement plus importante que la santé des adolescents ?
8: Ben, moi, c'est ce que je comprends. Et puis d'ailleurs, il parle de démocratie, de préserver cette liberté d'expression pour la démocratie, mais ça pose un vrai sujet qui va au-delà. Est-ce que les réseaux sociaux sont bons pour la démocratie ? Et est-ce que c'est vraiment une plateforme de liberté d'expression et une plateforme démocratique. Voilà, c'est un vrai sujet. Quand nos enfants qui vont sur ces réseaux sociaux voient et sont abreuvés d'images qui sont des images de violence, des images sexuelles, des images autour du masculinisme, des troubles alimentaires, et j'en passe et des meilleurs, est-ce que vraiment on est sur une plateforme qui est voilà, qui respecte tous nos codes et toutes nos valeurs? J'ai un petit doute. Donc c'est voilà, c'est pour ça que je me pose et que moi je suis dans une phase en tout cas d'incompréhension. Mais après je repars au combat. Hein. On va trouver une voie juridique, on va trouver une rédaction qui nous permet d'être conforme à la Constitution et d'être conforme aux droits de l'Union européenne. On va y arriver. Sans doute pas.
3: Elia Bergel.
7: Laure Miller, Emmanuel Macron demande à Sébastien Lecornu de travailler à un nouveau texte qui soit adopté d'ici au printemps 2027. Est-ce qu'il y a le temps à la Assemblée nationale, avec le budget qui arrive et la fermeture de l'Assemblée début mars pour la campagne présidentielle, est-ce qu'il y a le temps d'ici 2027 pour que le Parlement vote un nouveau texte sur cette interdiction des réseaux sociaux aux mineurs de moins de 15 ans ?
8: Oui, moi je pense qu'on a le temps. Vous savez, on a quand même, malgré la question du budget qui prend beaucoup de temps, on a quand même des journées qui sont réservées à des groupes. Donc s'il y a une volonté politique, en l'occurrence il y en a déjà une de la part de mon groupe politique lorsqu'on l'avait mis à l'ordre du jour en janvier dernier. Donc on aura la possibilité de le réinscrire dans ce qu'on appelle une niche parlementaire. Mais par ailleurs, le gouvernement a la main sur une grosse partie de l'ordre du jour de l'Assemblée nationale et du Sénat. Et donc si il y a une vraie volonté politique, et en l'occurrence elle est là, on a la possibilité de pouvoir placer, entre guillemets, ce sujet qui me semble un sujet d'ampleur avant la fin de la session.
7: Une dernière question sur ce sujet du calendrier. Dans le communiqué de presse de l'Élysée, il est écrit que le président de la République demande d'étudier tous les voies et moyens pour adoption d'ici au printemps 2027. Est-ce que le référendum peut faire partie des voies et moyens pour adopter ce texte ?
8: Ah oui, bah je l'avais pas en tête en effet en lisant ce communiqué, mais bien sûr, enfin on voit bien que c'est vraiment un sujet qui concerne toutes les familles aujourd'hui. Enfin, il n'y a pas une famille à mon avis qui n'en a pas parlé dans son foyer lorsque la loi a été adoptée. Donc en effet, ça pourrait être tout à fait légitime d'interroger la population, mais on se heurterait, je précise quand même, au même sujet constitutionnel et conventionnel après, puisqu'à la fin, il faut quand même qu'une loi puisse être inscrite et il faut que cette loi, elle soit quand même conforme à la Constitution et aux droits de l'Union européenne. Donc ça, en fait, ça ne résoudrait pas le problème qui nous est posé avec cette décision du Conseil constitutionnel.
3: Et qu'est-ce qu'il faut changer donc pour que ce soit conforme au Conseil constitutionnel, à la Constitution, et que le Conseil constitutionnel ne censure pas la nouvelle version de cette interdiction des réseaux sociaux ?
8: Ah ben c'est tout l'enjeu. Il va falloir mettre autour de la table les meilleurs constitutionnalistes possibles de la France, parce que moi, c'est tout l'enjeu et c'est ce que j'ai du mal à comprendre. C'est que les réserves qui sont émises par le Conseil constitutionnel, en réalité, ils nous demandent de mieux préciser les fonctionnalités des réseaux sociaux pour ne pas avoir une interdiction générale. Or, cela, nous le savons, c'est contraire. Si jamais on inscrit dans la loi française une distinction entre certains réseaux sociaux et d'autres, c'est contraire aux droits de l'Union européenne. Le deuxième élément, c'est qu'ils nous disent qu'il faut réintroduire un accord parental, la possibilité d'un accord parental. L'application, la mise en œuvre de cet accord parental, forcément, elle va s'imposer aux plateformes, puisqu'il va falloir qu'il y ait une manière, lorsque vous allez ouvrir la plateforme, que vous êtes un enfant, d'interroger ensuite le parent. Et donc, forcément, c'est une obligation supplémentaire pour les plateformes. Et ça, c'est contraire aux droits de l'Union européenne. Et donc, j'ai l'impression, dans tout ce qu'ils nous demandent de faire, de corriger, qu'on va se heurter à la censure, cette fois-ci, de la Commission européenne sur une loi. Donc, c'est là qu'il va falloir trouver, j'allais dire, un terrain d'entente, une voie extrêmement étroite pour une rédaction qui nous permettrait cette double conformité.
3: Oui, parce qu'il y a énormément de freins, finalement, vous le disiez, là, il y a le Conseil constitutionnel, ça peut aussi être censuré au niveau européen, alors que la France devait être le premier pays d'Europe à adopter une telle interdiction.
8: Ben oui, c'est ça que je regrette en effet, parce que je pense qu'on est à un pays qui, depuis plusieurs années maintenant, se bat pour la protection des mineurs en ligne. On avait, entre guillemets, ouvert la voie avec plusieurs autres pays qui sont juste derrière nous. La Grèce, par exemple, est vraiment sur les starting blocks et va aussi mettre en œuvre sa loi qui ressemblait d'ailleurs à la nôtre. Et donc je regrette ça parce que, en fait, c'était un signal pour la première fois qu'un État européen envoyé aux plateformes pour leur dire que en fait l'impunité c'était fini et qu'il allait falloir qu'elles se mettent en conformité avec la protection des mineurs et la protection de nos enfants. Et donc là en effet c'est un frein qui est dommage parce qu'on est un peu à contre-courant avec cette décision d'un vrai mouvement à la fois en Europe mais aussi à l'échelle du monde. On a une trentaine de pays qui vont faire voter ou qui ont déjà adopté une loi comme celle-là et qui vont bientôt la mettre en œuvre. On a des décisions de justice, notamment aux États-Unis contre Meta et contre d'autres plateformes qui nous montrent maintenant la nocivité de ces plateformes le cynisme avec lequel elles ont conçu ces modalités qui finalement nous rendent complètement addicts et qui retiennent notre attention le plus possible pour faire de l'argent. Et donc on arrivait à un point où finalement cette décision, cette loi qu'on venait de voter, elle allait dans ce sens et dans le sens de l'histoire, il me semble. Et donc voilà, c'est une déception évidemment, mais je doute pas qu'on va y arriver. De toute façon, on n'a pas le choix. C'est encore une fois un enjeu très important pour protéger nos jeunes.
1: Et vous nous le dites, hein, vous allez y retravailler. Laure Miller, députée Merci. Renaissance, vous avez été rapporteure de cette proposition de loi sur l'interdiction des réseaux sociaux, interdiction qui vient donc d'être censurée par le Conseil constitutionnel au nom de la liberté d'expression. Et Emmanuel Macron a chargé le Premier ministre Sébastien Lecornu de travailler dans les meilleurs délais à un nouveau texte. Et il espère que cette réforme pourra aboutir d'ici au printemps prochain. Ce sera donc forcément plus tard que prévu. Merci beaucoup.
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1: On parlait de la censure, de l'interdiction des réseaux sociaux au moins de 15 ans par le Conseil constitutionnel. À 16h45 sur France Info, Philippine Thibaudeau, le Conseil constitutionnel valide en revanche l'ensemble de la loi sur l'aide à mourir.
4: Emmanuel Macron salue dans un communiqué une décision qui parachève un débat démocratique exemplaire. En revanche, les sages n'ont pas validé, vous le disiez, l'interdiction des réseaux sociaux au moins de 15 ans. Engagement de longue date du président français. Il annonce charger son Premier ministre Sébastien Lecornu de travailler à une rédaction juridiquement plus robuste d'ici au printemps 2027. 8 nouveaux départements de l'Est de la France passent cet après-midi en vigilance orange canicule, ce qui en fait désormais 83 sur tout le pays. Dans le Pas-de-Calais, la préfecture annonce que les feux sont désormais fixés. Le périmètre sécurisé l'avait parcouru ce matin. Ils avaient parcouru ce matin 190 hectares. Dans les Landes, le feu progresse et évolue de manière défavorable en revanche après avoir parcouru 1200 hectares. En Croatie, l'un des pires incendies de l'histoire du pays. Une personne est morte, des dizaines ont été blessées. Plus de 2000 personnes évacuées la nuit dernière sur le littoral. Et puis sur les routes, vous êtes nombreux. Les retours commencent à prendre le pas sur les départs en vacances. C'est classé rouge aujourd'hui selon Bison Futé. La journée de demain est classée noire en Auvergne-Rhône-Alpes.
1: Info. Les feux sont désormais fixés, le périmètre sécurisé dans le Pas-de-Calais, c'est ce qu'annonce la préfecture, vous le disiez Philippine Thibaudeau. En revanche, dans les Landes, la situation est défavorable avec la chaleur, le vent aussi cet après-midi. Les pompiers luttent toujours contre les flammes, cet incendie qui a parcouru 1200 hectares dans le secteur de Luglon. 500 habitants ont été évacués. Bonjour Céline Valor.
10: Bonjour.
1: Vous êtes situé à Garin, la commune voisine.
10: À Garin, oui.
1: Gérante d'un centre d'éducation canine. Comment ça s'est passé? Vous avez dû évacuer?
10: Ben, en fait, non. Pour l'instant, on a de la chance. On n'est pas au plus près du feu. En fait, on a surtout évacué nos retraités d'élevage parce que je suis ancienne éleveuse. Donc, on a évacué ceux-là et on s'est rapatriés au niveau de la pension. Et donc voilà, pour l'instant, on croise les doigts, le feu n'arrive pas jusqu'à ce niveau-là, quoi.
1: Et vous avez des solutions, le cas échéant, si on vous demande d'évacuer pour tout, je ne sais pas combien de chiens vous avez
10: Il y a une trentaine de chiens et ça, comme j'explique à tout le monde, ce scénario, je l'anticipe depuis des années. Donc je suis déjà en contact, il y a un gros élan de solidarité qui s'est mis en place, il y a des habitants du village qui se proposent, il y a des clients qui se proposent, les services vétérinaires m'ont téléphoné également pour savoir si j'avais des solutions. Les associations de protection animale, enfin, je, à ce niveau-là, je sais que si on doit faire évacuer tout le monde part en sécurité, quoi. Ça, c'est sûr et certain.
1: Et j'imagine que vous êtes appelé par les propriétaires qui vous ont laissé leurs animaux.
10: Mais là, tous et bien sûr, tout le monde s'est inquiété. Hein. Dans la nuit, on n'a pas arrêté de recevoir des coups de téléphone de tout le monde. Certains qui ont voulu venir récupérer leurs chiens plus tôt. Donc, ce qui est tout à fait normal. Hein. Ça doit être angoissant pour eux, quoi. Je veux dire, on apprend ça à la télé. Je me mets à leur place. Ça, c'est pas évident. Donc, on a rassuré tout le monde. Donc, tout le monde va bien.
1: Pour le moment, vous n'avez pas d'évacuation prévue. Mais si jamais ça se profile, en tout cas, vous êtes prête?
10: Oui, on est prêt. Ouais, tout à fait. Oui.
1: Quelles informations vous avez pour le moment à Garin?
10: Là, pour l'instant, nous, de ce qu'on a entendu, c'est que c'était plus ou moins positif, où ils arrivent à stabiliser. Donc, ça a l'air d'être plus, ça a l'air d'être optimiste, quoi. Donc, c'est les seules infos qu'on a. On entend les avions qui passent, les hélicos qui passent.
1: Vous voilà, voyez quoi. La fumée d'où vous êtes?
10: Ah ben là, cette nuit, ça a été un scénario, c'est chaotique quoi. Le ciel était rouge flamboyant, toutes ces allées de pompiers, de gendarmes, enfin c'est impressionnant quoi. Franchement, ça fait quelque chose quoi. On peut pas rester insensible à ça. Hein.
1: Ouais, j'imagine que vous n'avez pas trop dormi, que vous restez près de votre téléphone.
10: On n'a pas dormi du tout même. On a fait une belle nuit blanche, ouais. Ouais ouais.
1: Merci Céline Valor. Bon courage, gérant d'un centre d'éducation canine et d'une pension pour chiens à Garin, la commune voisine de Luglon, dans ce secteur des Landes où le feu est toujours en cours. Cet après-midi, 1200 hectares parcourus par les flammes, dit la sécurité civile sur France Info. Dans le Pas-de-Calais, les feux qui avaient pris dans les dunes sont désormais fixés. Le périmètre sécurisé, fait savoir la préfecture. 10 médailles pour le moment au compteur des nageurs français en championnat d'Europe de natation et 6 finales prévues ce soir. Jérôme Val, on suit les compétitions avec vous et avec Charlotte Bonnet, consultante natation de France Info, ancienne championne d'Europe et médaillée olympique. Ce matin, c'était le retour de Léon Marchand dans le bassin du centre aquatique olympique de Saint-Denis, médaillé d'or avec le relais, 4 fois 200 mètres nage libre. Il a fait ses débuts en individuel, 7 fois sur le 200 mètres papillon, et bon, il a fait ce qu'il fallait.
11: Le minimum syndical, on va dire, pour Léon Marchand avec cette série du 200 mètres papillon. Premier temps de sa série, quatrième temps au total. Bon, ça a été une entrée en matière, on va dire, tranquille hein, pour le quadruple champion olympique.
12: Oui, je pense qu'il fallait se remettre aussi un peu dans la compétition. Il avait nagé le premier jour avec le relais 4 fois 200 mètres nage libre et cette médaille d'argent que le relais nous avait offert. Donc voilà, il fallait se remettre aussi dedans, reprendre des repères. 3 jours des fois sans nager, ça peut paraître un petit peu long. Donc c'est peut-être pour ça qu'il se plaignait de quelques fourmis dans les jambes. Mais j'ai aucun doute que cet après-midi pour les demi-finales, ça ira et ça sera sans doute encore mieux en finale demain soir.
11: Cette demi-finale, à vue de nez comme ça, quelle peut être la stratégie? Est-ce qu'il faut aller vite, justement, comme il a fait d'ailleurs par le passé, pour aller s'approcher peut-être d'un meilleur chrono?
12: Tout dépend dans quel état d'esprit il se situe et aussi ce qu'il a envie d'aller chercher. Est-ce qu'il a envie de se rassurer, de se rapprocher de son meilleur temps? Donc il tentera de casser un petit peu le rythme de la course en partant très vite et un petit peu d'essouffler ses concurrents et de mettre vraiment le rythme et d'imposer quelque chose de fort. Ou bien de rester un petit peu dans le paquet, encore une fois de toucher premier ou deuxième de sa demi-finale pour s'assurer une place en finale et là frapper un grand coup. Voilà, ça c'est la surprise de ce soir.
11: Avec un carton presque plein pour les Français ce matin en série. Qualification sur les séries du 50 mètres nage libre pour les demi-finales d'Analia Pigré et Beryl Gastaldello, sur le 50 mètres brasse de Carla Itkassi, sur le 1500 mètres nage libre de Sacha Velli, lui va faire la finale. Le relais du 4x100 mètres nage libre mixte, lui aussi s'est qualifié pour la finale. Et puis deux Françaises seront en demi-finale du 100 mètres d'eau, Pauline Mailleux et Mariambre Molu. 2 médailles déjà pour elle et elle vise un nouveau titre.
12: Oui, Mariam vise un nouveau titre, vise peut-être encore une fois sous les 58 secondes parce qu'elle avait réalisé ça au départ du relais 4 nages plutôt dans la semaine. Donc ce qui assurerait peut-être une nouvelle fois un nouveau record d'Europe. En tout cas, on ne serait pas surpris parce que Mariam est en belle forme cette semaine. Et avec la médaille d'hier aux 50 mètres d'eau, la médaille d'argent, je pense qu'elle a envie de réitérer ce podium.
11: Et rendez-vous donc ce soir à partir de 18h30 pour les demi-finales et les finales du soir.
1: Et tout ça, ce sera à vivre en direct sur France Info. Grâce à vous, Jérôme Val, et avec Charlotte Bonnet, notre consultante natation, l'ancienne championne d'Europe et médaillée olympique. Voici ces destins qui font l'info. Et c'est le dernier épisode de notre série consacrée à Didier Deschamps, l'ancien sélectionneur de l'équipe de France de football qui vient de vivre son dernier mondial cet été. Et ce qui le guide depuis toujours, Emma Sarango, c'est l'amour du maillot bleu.
13: L'histoire de Didier Deschamps avec les Bleus débute par un échec. En avril 1989, la France découvre ce jeune Basque de 20 ans.
14: Première sélection, Didier Deschamps. Du Football Club de Nantes, l'un des grands espoirs du football français.
13: Son entrée en jeu face à la Yougoslavie ne suffit pas à sauver les Bleus, qui ne disputeront donc pas le Mondial l'année suivante en Italie. Des échecs, il y en aura d'autres, surtout un autre.
15: On est éliminé,
14: toutes les larmes de Didier Deschamps.
13: Le traumatisant France-Bulgarie en 1993, qui là encore les prive du mondial aux États-Unis. Didier Deschamps décide alors que ce sera la dernière fois. Car le goût de la victoire, Didier l'a en lui depuis tout petit. À l'école, où il est un élève appliqué, à la maison aussi, où chaque partie de carte est prise très au sérieux. Alors ce sens de la gagne, il veut le mettre au service de l'équipe de France, devenue déjà son plus grand amour.
15: Il n'y a pas les mots en termes d'émotion, parce qu'il n'y a rien qui est au-dessus. Représenter son pays, c'est tout en haut.
13: Mais pour gagner, il faut reconstruire une équipe de France sinistrée. Et ça tombe bien, autour de lui, Deschamps n'a que des gagneurs. Blanc, Zidane, Djorkaeff et leur sélectionneur Aimé Jacquet se hissent enfin en demi-finale de l'Euro en 1996.
16: 27e match sans défaite pour la troupe d'Aimé Jacquet.
13: Malgré la défaite aux portes de la finale, la confiance est retrouvée 2 ans avant d'accueillir le mondial à la maison. Quand les Bleus élisent domicile à Clairefontaine, Deschamps est devenu un patron.
17: Tu vois, toi aussi, des coups francs côté gauche, tu aimes bien les mettre, hein ?
13: Le numéro 7 réalise une Coupe du Monde presque parfaite. Le 12 juillet, une finale exemplaire.
18: Ah oui,
19: crochet !
18: Oula, Deschamps, c'est historique ce qu'il nous fait. Hein.
13: C'est à lui qu'au terme des 90 minutes, Jacques Chirac tend la Coupe du Monde.
20: Deschamps embrasse la Coupe du Monde et reçoit la Coupe du Monde. Ouais !
13: Sur ce maillot bleu qu'il chérit tant, Didier Deschamps accroche enfin la première étoile. 2 ans plus tard, un deuxième titre, l'Euro 2000, et Deschamps décide alors qu'il est temps de se retirer après 103 sélections, un record à l'époque. Pendant une décennie, Deschamps fait ses premières armes d'entraîneur à Monaco, puis à Turin et Marseille. Alors il est prêt quand en 2012, Noël Le Graët l'appelle pour prendre les rênes de l'équipe de France. Là encore, tout est à reconstruire. Les Bleus sont traumatisés par le scandale de Naïsna au Mondial en Afrique du Sud 2 ans plus tôt. Mais Deschamps a appris qu'un chantier prenait du temps. Alors il pose les pierres, une à une. Un quart de finale de Mondial au Brésil, puis une finale de l'Euro à domicile. C'est donc en favori que Deschamps emmène ses hommes en Russie.
21: On donne rien et on ne lâche rien. Chaque ballon.
13: Le matin du 15 juillet 2018, 20 ans presque jour pour jour après son sacre comme joueur, Dédé se réveille rempli de confiance.
15: J'avais au fond de moi cette conviction profonde qu'on allait être champion du monde.
13: Les Bleus s'imposent 4-2 face à la Croatie. Deschamps devient alors, après le Brésilien Zagallo et l'Allemand Beckenbauer, le 3e homme à avoir remporté un mondial comme joueur et comme sélectionneur. Didier Deschamps. 4 ans plus tard, au Qatar, les Bleus décrochent une 2e finale consécutive, mais cette fois, Dédé n'a pas la même confiance. À la mi-temps, alors que l'Argentine mène 2-0, il tente de secouer ses joueurs.
21: Les gars, je vais vous le dire sans m'énerver. Vous savez la différence ? C'est que eux, là, en face, ils jouent une putain de finale de Coupe du Monde. Et nous, on la joue pas.
13: Sa colère est telle qu'il frappe sur la table au milieu du vestiaire et se foule le doigt. C'est d'un pouce au tir au but que les Bleus s'inclinent et c'est la main bandée que Didier Deschamps reçoit cette fois la médaille d'argent.
5: Didier Deschamps raconté par Emma Sarango et Shérif Beetlemagie dans ses destins qui font l'info. 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Alors que la température des océans atteint des records, des poissons s'adaptent pour survivre à ces canicules marines. Vous nous expliquez tout dans le billet science. Bill François, ces poissons, ils ont une astuce inattendue.
22: Ils rétrécissent. Il y a quelques mois, des biologistes des universités de Newcastle, Leeds et Boston ont publié le résultat de mesures réalisées sur 134 poissons clowns pendant 5 mois autour d'un épisode de forte chaleur. Et les pieds à coulisses sont formels. 100 poissons sur les 134 ont rétréci pendant la canicule marine. Ils n'ont pas minci, non, c'est vraiment leur longueur qui a diminué, et ce significativement de 1 à 2%. Ce résultat est très surprenant car la croissance des vertébrés était jusqu'à présent considérée comme généralement irréversible. Bref, on grandit, mais on ne rétrécit pas.
5: Alors comment font les poissons pour rétrécir ?
22: C'est leur squelette lui-même qui diminue de taille. Et les chercheurs ont remarqué que les poissons rétrécis augmentaient leur chance de survie à la canicule de 78% par rapport aux autres. Ils pensent donc qu'ils réabsorberaient leurs propres os pour économiser de l'énergie. Les biologistes ont aussi remarqué que les couples de poissons clowns qui rétrécissaient ensemble avaient plus de chances de survivre. Et c'est parce que dans leur anémone, où ils vivent, les poissons clowns ont une hiérarchie basée sur la taille. le plus gros individu devient une femelle et il est le chef. Et le deuxième plus gros est le mâle dominant, son conjoint. Donc tant que le couple dominant rétrécit en même temps, pas de risque que le mâle prenne la place de sa partenaire, donc pas de conflit. C'est romantique, mais c'est surtout une belle adaptation, d'autant plus belle que ce rétrécissement est réversible. Une fois la canicule passée, les poissons clowns se remettent à grandir. Mais nul ne sait combien de fois ils pourront se permettre de digérer ainsi leur squelette sans dommage pour leur santé. Et avec l'augmentation de la fréquence des canicules marines, cette question est très préoccupante. C'est l'été et le mercure est très haut. La science souhaite donc aux poissons clowns de l'amour, mais surtout de l'eau fraîche.
1: Et il en faut. Merci Bill François, parce qu'il fait encore très chaud.
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1: Laurence Dezélé.
3: Encore de fortes chaleurs par endroit, mais les orages arrivent en montagne et sur le nord-ouest, ce qui va sensiblement rafraîchir l'atmosphère localement. Ça va commencer à craquer sur l'ouest des Pyrénées, le massif central, la montagne Corse et les Alpes, jusqu'au massif de la région Provence-Alpes-Côte d'Azur. L'activité orageuse peut être soutenue des Alpes du Sud jusqu'au Var avec de fortes pluies. Cette pluie pourrait bien déborder sur la vallée du Rhône et les plaines du Languedoc. Des orages également au nord de la Nouvelle-Aquitaine, sur les Pays de la Loire, le centre-val de Loire et la Normandie. Ce risque s'étendra en fin de journée à l'Île-de-France et la Picardie. On attend des maximales à 26-30 degrés sur les côtes de la Manche, la pointe bretonne et la côte aquitaine, entre 35 et 40 degrés sur le reste du pays.
1: Laurence Dezélé pour la météo, c'est Agathe Mahuet qui vous accompagne jusqu'à 20h sur France Info. Bonsoir Agathe.
2: Bonsoir et merci à vous Mélanie Delaunay. Et très bonne soirée à vous sur France Info. En effet, bienvenue. Il est 17h.
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2: L'info avec vous. Bonsoir Mathilde Lemaire.
23: Bonsoir.
2: Et ce nouvel incendie qui s'est déclaré dans la forêt des Landes donne du mal aux pompiers.
23: Oui, les sapeurs qui luttent en ce moment. Aucune maison n'a brûlé, mais certaines sont très proches de la ligne de feu. Nous retrouverons Grégoire Le Callot, notre envoyé spécial, sur place. La loi qui interdisait les réseaux sociaux aux moins de 15 ans, qui devait entrer en vigueur ces prochaines semaines, censurée par le Conseil constitutionnel cet après-midi, un revers pour le chef de l'État. Pierrick Bonneau viendra nous expliquer ce qui a motivé les sages. Les réseaux sociaux, dont des ONG, des

0: Depuis hier soir, il a ravagé plus de 1000 hectares et obligé l'évacuation de 500 habitants. Grégoire Lecalot, vous êtes l'envoyé spécial de France Info. Vous vous trouvez au PC des pompiers dans le village de Luglon et ce feu donne beaucoup de fil à retordre aux sapeurs.
1: Bah oui, et puis depuis quelques dizaines de minutes, hein, on sent la situation comme se tendre un peu à nouveau ici au PC des pompiers à Luglon. Déjà, il y a l'odeur hein, de pain, mélange de pain et de brûlé qui est un peu plus forte. Et puis, cette fumée grise qui plane au-dessus des maisons blanches du village comme un contraste un peu plus marqué. C'est le vent, en fait, qui fait des siennes. Hein. Ce matin, il était relativement calme. Et depuis le milieu d'après-midi, on le ressent un peu plus. Le problème, c'est qu'il semble vouloir tourner, changer de direction et la situation qui semblait relativement meilleure hein, ce matin est à nouveau défavorable. Nicolas Lafont, le président de la DFCI des Landes, l'association Défense des Forêts contre les Incendies.
2: Il y a des reprises plutôt ce tantôt quand on voit la température qui fait. On a aussi un peu de vent qui se lève, donc toutes les difficultés que l'on pourrait avoir et qui nous...
1: Il y avait des moyens aériens à repris.
0: Petite difficulté à vous joindre, Grégoire Lecalot, en direct de Luglon dans les Landes avec les moyens techniques de Benjamin Troncin. Et notez que dans ce secteur, pour la première fois en France, un méga hélicoptère prêté par l'Australie a été vu en action au-dessus donc de ce secteur de Gascogne. Hélicoptère capable de larguer deux fois plus d'eau qu'un Canadair. Notez que dans le Pas-de-Calais, la préfecture indique là ce soir que l'incendie dans le secteur du Mont-Saint-Frieux et de Danne est désormais fixé. Et puis un autre incendie s'est déclaré cet après-midi dans l'Aveyron. 140 hectares ont brûlé dans un secteur escarpé près de la commune de Livignac-le-Haut. 170 sapeurs sont mobilisés. Les chaleurs qui favorisent aussi les pics de pollution à l'ozone, recensés dans les Bouches-du-Rhône, les départements d'Île-de-France et aussi dans le Pas-de-Calais, où les autorités ordonnent aux automobilistes d'abaisser de 20 km/h leur vitesse sur toutes les routes. Et ils conseillent de privilégier les transports en commun. Cela intervient alors que débute le chassé-croisé du 15 août. Bison futé, voire rouge dans le sens des retours dans le sud-est. Demain, ce sera rouge dans les deux sens sur tout le pays et même noir en Auvergne-Rhône-Alpes dans le sens des départs. Plusieurs centaines de milliers de contribuables sont concernés par le piratage informatique du fisc. C'est ce que fait savoir la Direction générale des finances publiques ce soir. Elle promet d'entrer directement en contact avec eux. Après usurpation d'identité, des données de particuliers et de professionnels ont fuité. Cela s'est passé en juin, mais on l'apprend seulement maintenant car les hackers viennent de revendiquer leur opération.
3: Mathilde, l'interdiction des réseaux sociaux aux moins de 15 ans est donc censurée par le Conseil constitutionnel.
0: Oui, c'était l'un des textes emblématiques de la fin du quinquennat. Emmanuel Macron et son épouse en avaient fait un sujet personnel. Cette interdiction visant à protéger les plus jeunes, votée au Parlement en juillet, qui devait entrer en vigueur le 1er septembre, est donc retoquée. Quelles ont été les motivations des sages pour censurer cette loi qui était une première en Europe? Élément de réponse avec Pierrick Bonneau.
4: Selon les sages, l'interdiction des réseaux sociaux aux jeunes de moins de 15 ans représente une atteinte à la liberté d'expression et de communication, clé de voûte de notre état de droit, garanti à la fois par la Déclaration des droits de l'homme et du citoyen et par la Constitution. Dans le détail, le Conseil constitutionnel relève plusieurs lacunes du texte. D'une part, les exceptions à cette interdiction, jugées trop limitées. Avec cette loi, les moins de 15 ans se seraient retrouvés interdits de consulter des contenus dont les risques pour leur santé et leur sécurité ne sont pas établis. D'autre part, ce texte, écrivent les sages, remettent en cause l'autorité parentale et ne prévoient aucune disposition selon laquelle les parents pourraient décider de déroger à cette interdiction. Bref, c'est une censure franche et nette des sages qui avait été saisie par la gauche, mais le président de la République n'abandonne pas pour autant. Emmanuel Macron charge son Premier ministre de rédiger un nouveau texte qui puisse aboutir avant la fin du quinquennat.
0: Et le Conseil constitutionnel, par ailleurs, a validé cet après-midi la quasi-totalité de la loi sur le droit à mourir, ce que salue là Emmanuel Macron, et aussi la quasi-totalité de la loi d'urgence agricole, y compris les volets controversés sur la réintroduction de pesticides et sur la gestion de l'eau. La grève s'annonce très suivie ce week-end chez EasyJet, deuxième compagnie en France en nombre de passagers. Trois syndicats appellent les hôtesses et les stewards à débrayer pour dénoncer une dégradation de leurs conditions de travail. Conséquence, une quarantaine de vols devraient être supprimés demain, à peu près autant dimanche. Raphaël Ebenstein.
5: La direction d'EasyJet se refuse à communiquer le nombre précis de vols annulés et assure que les passagers concernés se verront proposer un autre vol ou un remboursement de leurs billets, tout en fustigeant

0: dans cette grève qualifiée d'action inutile, alors que des négociations sont programmées en septembre avec les représentants des personnels navigants commerciaux, autrement dit hôtesses et stewards. L'ampleur du mouvement témoigne pourtant d'un climat social tendu. Les syndicats assurent dénoncer depuis déjà un an une politique de changement de planning devenue incessante de la veille pour le lendemain, affectant la vie personnelle des près de 1200 hôtesses et stewards de la compagnie basée en France et un refus de leur appliquer les mêmes conditions de garantie d'horaire qu'aux pilotes. Des discussions avec la direction cette semaine ont d'ailleurs échoué sur ce point.
1: Raphaël Ebenstein, service économie et sociale de France Info.
2: À l'étranger, des avions de chasse de l'OTAN ont abattu un drone dans le ciel européen.
1: Oui, dans le ciel de Lettonie précisément. L'origine de l'appareil étranger n'est pas encore spécifiée. Deuxième événement du genre cet été, alors que l'armée ukrainienne multiplie les frappes en profondeur en territoire russe. Il arrive en fait que ces drones soient brouillés par la Russie et détournés de leur objectif. Les espoirs d'un accord entre les États-Unis et l'Iran sur le détroit d'Ormuz s'amenuisent alors que Donald Trump l'annonçait il y a encore quelques jours comme imminent. Le secrétaire américain au Trésor Scott Bessent menace aujourd'hui Téhéran, je cite, d'un isolement économique comme le monde n'en a jamais vu. Il n'a parlé d'aucune mesure précise mais promet des annonces la semaine prochaine. Il y a deux semaines, Ceuta, l'enclave espagnole au Maroc, a traversé l'une des pires crises migratoires de son histoire. En 48 heures, 70 000 personnes ont rejoint illégalement ce petit territoire dans l'espoir de gagner l'Europe, alors que plusieurs enquêtes montrent le rôle joué par les réseaux sociaux et la désinformation dans cette séquence. De nouveaux appels à traverser la frontière le 15 août, donc demain, reviennent en boucle sur Instagram, Facebook. Le ministère de l'Intérieur a prévenu que les candidats au départ seraient appréhendés. François Ferkataji, vous vous trouvez dans la ville frontière de Fnidek, aux portes de Ceuta.
3: Le dispositif sécuritaire est impressionnant. Des contrôles de véhicules à chaque carrefour, des policiers dans les rues, dans les cafés. Les forces de sécurité ont même loué des minibus de tourisme pour l'occasion, dans lesquels des hommes en uniforme sont postés. Un blindé se trouve à l'embranchement de la route qui mène au poste frontière de Tarajal, point de passage vers l'enclave espagnole. Le long des plages, des hommes tenant des talkie-walkies patrouillent. Et ce quadrillage ne concerne pas seulement Fnidek, mais toute la région de la ville frontière. Des milliers de membres des forces de sécurité sont déployés, notamment dans les hauteurs de la ville. Le ministère de l'Intérieur marocain a prévenu qu'il n'hésiterait pas à procéder à des arrestations et dès le 1er août dernier, l'Espagne a installé une barrière maritime flottante de 500 mètres au niveau de la frontière. Outre cette présence policière, Fnidek est donc très calme à la veille de cet appel à de nouveaux rassemblements diffusés par de mystérieux comptes sur les réseaux sociaux. Mais la ville reste meurtrie par le drame de la fin juillet. Au moins 141 personnes, en grande majorité de jeunes Marocains, ont perdu la vie dans la Méditerranée en tentant de rejoindre l'enclave espagnole dans l'espoir d'une meilleure vie.
1: Retour en France, direction Marseille, les rochers de la Corniche où des accidents de plongeon préoccupent les autorités. Accident à répétition, un jeune de 21 ans est mort des suites de ses blessures le 5 août. Le week-end dernier, deux jeunes grenoblois ont été gravement blessés. Les policiers municipaux se sont donc mis à faire de la prévention auprès de ces jeunes qui se lancent en ligne des défis. Les policiers rappellent qu'au-dessus de 3 mètres de hauteur, les sauts sont interdits sous peine d'amende. Reportage Margot Longeroche.
4: Paul et Antoine, 15 ans, sautent dessous la corniche depuis des rochers 9 mètres au-dessus de l'eau.
5: Comme on a l'habitude d'en faire dans les calanques, on s'est dit qu'on allait venir là. Et puis tout à l'heure, on a vérifié la profondeur au cas où quand même.
6: Je sais pas, les copains ils sautent, du coup nous on va sauter avec eux. Tout le monde fait ça, donc on le fait aussi.
4: Avant chaque saut, ils surveillent un camion de la police municipale garé juste au-dessus. L'un d'eux a déjà failli être verbalisé.
7: Bon, la police, elle est arrivée, elle lui a dit la prochaine fois que tu sautes, ce sera une amende. Je sais pas combien c'est l'amende, mais en tout cas, c'est une amende, je crois. Et ils le disent à chaque fois, juste pour nous faire peur, mais je pense pas qu'ils mettent des amendes.
4: Des jeunes plongeurs comme eux, Eddy en voit tous les jours. Lui-même saute des rochers depuis petit, alors à force, il ne mesure plus le risque que ça représente et croit mieux savoir que les autres.
8: Mais ils savent pas s'y prendre, ils sautent comme des bourrins, ils font pas attention, tout ça, c'est normal, ils se baissent. Quand on saute de la corniche, faut faire attention, faut regarder qu'il y a rien en bas, savoir où sauter, tout ça, faut pas aller au hasard.
4: Le Marseillais pense aussi qu'il faudrait installer des plongeoires sécurisées. Pour le moment, la ville envoie des médiateurs pour dissuader ceux qui sautent. Pascal habite le quartier et pour lui, il faut juste bloquer l'accès aux rochers.
9: Mettre des grillages ou des trucs comme ça. C'est la solution parce qu'il n'y a rien qui les arrête. Quand il n'y a plus personne, ils s'éclatent.
4: Les médiateurs sociaux que nous avons pu croiser sont eux-mêmes assez fatalistes. Une fois qu'ils sont partis, ils savent parfaitement que les jeunes n'hésitent pas à se lancer quand même.
1: Margot Longeroche à Marseille pour France Info. Le sport à suivre ce soir au championnat d'Europe de natation à Saint-Denis. Le quadruple champion olympique Léon Marchand en demi-finale du 200 mètres papillon. Ce sera à 19h25 à suivre en direct sur France Info. Léon Marchand, malgré sa blessure aux adducteurs, s'est qualifié qualifié ce matin sans forcer.
2: Mathilde Lemaire, à tout à l'heure.
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2: À suivre sur France Info, on surveille bien sûr ce feu qui frappe à nouveau les Landes. La chaleur et ce pic de canicule aujourd'hui en France, mais que peut-on attendre des jours prochains? Et puis un tour à Saint-Malo, la route du Roc, et Yann Bertrand qui nous attend sur place juste avant 17h30. Bienvenue.
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2: Et alors que la France suffoque toujours, la forêt brûle encore dans les Landes. Cette fois, un peu plus au sud, un peu plus dans les terres. À 30 km au nord-ouest de Mont-de-Marsan, autour de la commune de Luglon, des centaines de pompiers luttent contre le feu. 1200 hectares parcourus et plus de 500 personnes qui ont dû être évacuées depuis la nuit dernière. Et comme souvent, solidarité, certains de ces habitants ont été accueillis, ainsi que des pompiers au café associatif de la commune, la Maison Garbet, que gère Gilles Hébert.
18: Moi, je suis resté chez moi parce que nous sommes au nord de Luglon, donc nous ne sommes pas au bourg même, c'est le bourg même qui a été évacué. Et nous restons aussi présents parce que on ouvre le café associatif de temps en temps. Ce matin, nous avons apporté des fruits aux pompiers et ce soir, nous retournons aider de 20h à 0h30 pour aider à faire à manger, pour les soutenir. Les bénévoles sont vraiment très présents, c'est bien organisé. Et puis après, la solidarité aussi à Sabre, où des résidents de camping sont accueillis, les Lulonnais sont accueillis aussi, comme à Guérin. Donc c'est ce qui s'était passé déjà le 25 juin, quand il y avait eu le feu à Ludlon. Donc puis dernièrement aussi, le feu à Biscarros, où finalement, l'esprit de solidarité est toujours présent, ce qui est bien agréable dans ces moments difficiles. Les gens de Ludlon ne peuvent pas revenir, ceux qui sont restés sur Ludlon agissent comme ils le peuvent par rapport à ça, sans aller dans la forêt, je précise, sauf les personnes qui sont habilitées à y aller. Et on a, en accord avec la mairie, on a apporté de la nourriture ce matin. Moi, demain matin, je vais au marché de Mont-de-Marsan aussi. Et après, c'est important aussi de pouvoir être solidaire avec les pompiers qui trinquent parce que c'était pas simple et c'est toujours pas simple. Et là où on voit le professionnalisme quand même des pompiers, parce qu'à un moment, c'était le feu était dans tous les sens. Et ça a été dans la rapidité, ça a été très très bien géré. Et ils savaient exactement où aller pour combattre le feu. Bon bah après il fait super sec, donc on n'a jamais connu ça, je pense. Là c'est vraiment propice à une rapidité de feu.
2: Et Gilles Hébert, donc, qui gère ce café associatif dans la commune de Luglon. Alors, pas d'habitation détruite pour l'heure par cet incendie, mais la situation évolue défavorablement sur ce nouveau feu des Landes. C'est ce que dit le colonel Jérôme Boulanger, porte-parole de la sécurité civile et des pompiers.
19: Nous avons une très forte sécheresse actuellement sur le secteur et comme partout sur le territoire. Et donc le peu de vent qu'il y a sur zone favorise le développement très important du feu, avec une végétation très sèche et un couvert végétal continu. Quand on voit les images aériennes, on voit que ce couvert végétal est sans discontinuité sur des kilomètres, ce qui forcément favorise le développement du feu. À l'heure actuelle, nous sommes sur un feu de 1200 hectares, donc 1200 hectares de brûler, c'est une surface à consolider, mais on en est là actuellement.
2: Donc ça a un peu progressé.
19: C'est un peu progressé, effectivement. Ce matin, le préfet des Landes, qui a activé son centre opérationnel départemental, disait dans un communiqué qu'il y avait environ 1100 hectares étaient brûlés. Donc, effectivement, le feu progresse. On est actuellement à 1200 hectares. Sur place, toujours de nombreux sapeurs-pompiers, les sapeurs-pompiers des Landes, bien entendu, mais également...
2: Des renforts
19: des renforts extra-départementaux qui sont sur place également. Et puis, chose inédite, c'est l'utilisation du Chinook, cet hélicoptère bombardier d'eau qui est prêté par l'Australie.
2: C'est une première, là, en France, premier largage.
19: Oui, premier largage ce matin, il y en a eu 7 au total ce matin, et là il y a une nouvelle séquence de largage. Il devrait y avoir une dizaine de largages dans les 2 heures à venir. Les largages qui ont été effectués ce matin étaient certes opérationnels, mais avec une visée encore expérimentale, hein, puisque c'était la première fois qu'ils larguaient en situation opérationnelle, et les résultats ont été probants, et donc il a été décidé de réutiliser l'appareil cet après-midi pour plusieurs largages.
2: C'est un soutien important parce qu'il peut transporter plus d'eau qu'un Canadair.
19: Alors c'est plus d'eau qu'un Canadair et plus d'eau qu'un Dash, puisqu'on est là à 11 tonnes, 11 tonnes et quelques d'eau qui sont utilisées. Donc l'effet souffle est très important, hein, puisque on largue de l'eau, mais c'est pour faire un effet souffle sur le feu. Donc cet effet est très important lorsque vous larguez 11 tonnes d'eau d'un seul coup. C'est un appareil aussi qui est capable d'avoir des largages à géométrie variable, c'est-à-dire qu'il peut soit larguer en une seule fois pour un effet souffle considérable, soit larguer sur une bande plus étendue. Et donc, c'est un appareil qui est finalement polyvalent et qui, là, montre toute son efficacité. Pourquoi l'Australie ? Parce que c'est vrai que les gens peuvent s'interroger. Il faut savoir qu'on a un lien très étroit avec l'Australie. Je crois que c'était en 2019 les feux en Australie où des sapeurs-pompiers français étaient intervenus. Et là, c'est en dehors de leur saison feu à eux. Et donc, c'est très volontiers qu'ils nous renforcent avec cet hélicoptère, mais qui est accompagné d'un autre hélicoptère, un Bell 412, qui est un appareil qui permet de le guider, qui est en liaison image avec le Chinook et qui analyse très rapidement l'efficacité du largage. Et puis, bien sûr, il y a un hélicoptère, la sécurité civile, qui systématiquement est engagé avec ces deux hélicoptères pour marquer le lieu du largage.
2: Et au sol, combien de sapeurs-pompiers engagés ?
19: Là, nous avons un peu plus de 500 sapeurs-pompiers engagés actuellement, donc avec une colonne de renfort déjà sur place, et puis en fonction de l'évolution de la situation, bien sûr, d'autres colonnes de renfort extrazonales pourraient être engagées dans le cadre des renforts nationaux qu'organise la sécurité civile.
2: Et Jérôme Boulanger, donc porte-parole de la sécurité civile et des pompiers avec Mélanie Delaunay. C'est donc à nouveau à un feu convectif que l'on a à faire, un terme déjà employé au mois de juillet quand la Gironde avait été frappée par ces incendies majeurs. Antoine Deyana, cellule décryptage de France Info, rappelez-nous ce qu'est un feu convectif.
11: C'est un feu suffisamment puissant pour modifier sa propre météo à l'échelle locale. Concrètement, la chaleur provoque un très puissant courant ascendant, de l'air chaud, des fumées et des cendres montent dans l'atmosphère, parfois sur plusieurs kilomètres. C'est ce qu'on appelle la colonne convective. Et cette convection perturbe les vents autour du feu. L'air aspiré vers la colonne, mais aussi de brusques rafales descendantes, peuvent provoquer des changements rapides de direction du vent. Résultat, le feu devient beaucoup plus difficile à anticiper pour les pompiers. Et surtout, cette colonne emporte avec elle des braises. Elles peuvent retomber sur plusieurs centaines de mètres, voire plusieurs kilomètres plus loin, et déclencher ce qu'on appelle des sautes de feu et potentiellement de nouveaux foyers. On entre donc dans une sorte de boucle. Plus le feu devient puissant, plus la convection peut se renforcer. Et cette convection peut à son tour favoriser les sautes de feu et rendre l'incendie encore plus difficile à maîtriser.
2: Et en juillet dernier, donc, cela avait eu de terribles conséquences sur le terrain.
11: Oui, avec un feu convectif poussé à l'extrême. Le feu de Somos, qui a parcouru environ 42 000 km, a généré un pyrocumulonimbus, un véritable nuage d'orage créé par l'incendie lui-même, un phénomène extrêmement rare en France. La préfecture a alors signalé une intense activité électrique avec des éclairs et la colonne convective transportait également des braises capables de créer de nouveaux foyers à distance. Résultat, de nouveaux départs de flammes, un vent devenu totalement imprévisible et un feu qui, en 24 heures, est passé de 19 000 à plus de 32 000 hectares brûlés.
2: Merci Antoine Deyana, cellule décryptage de France Info.
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2: Et à 17h21, Mathilde Lemaire, à la une du Votre Fil Info, le Conseil constitutionnel censure la loi qui devait priver les moins de 15 ans de réseaux sociaux.
15: Loi qui était censée entrer en vigueur le 1er septembre. Saisie par les députés de la France insoumise, les sages ont estimé que ce texte portait atteinte à la liberté d'expression et au droit au respect de la vie privée.
1: Plusieurs centaines de milliers d'usagers concernés par le piratage du fisc, c'est ce chiffre que révèle ce soir Bercy. Cette cyberattaque date du mois de juin, mais on l'apprend aujourd'hui car les hackers viennent de la revendiquer. Vigilance canicule orange pour 83 départements de l'Hexagone ce soir avant une baisse lente des températures ce week-end. Les chaleurs favorisent les incendies. Le principal feu de forêt en ce moment se trouve dans les Landes de Gascogne. Attisé par le vent, il donne du mal aux sapeurs-pompiers. Plus de 1000 hectares ont déjà brûlé près du village de Luglon. Feu fixé en revanche, annonce ce soir la préfecture du Pas-de-Calais dans le secteur du Mont Saint-Frieux sur le littoral. Et puis Léon Marchand, la star de la natation française, attendu ce soir en demi-finale du 200 mètres papillon au championnat d'Europe à 19h25 au centre aquatique olympique de Saint-Denis. Ce sera à suivre sur France Info.
2: Les journées se suivent et se ressemblent. Guillaume Fariol, bonsoir.
20: Bonsoir.
2: Encore une chaleur écrasante sur la France. Nous sommes en plein pic depuis hier dans cette énième canicule de l'été.
20: Oui, avec toujours des températures hors normes au-dessus des 40 degrés aujourd'hui et des records mensuels de chaleur qui tombent par dizaines de nouveau du centre-ouest au Hauts-de-France et jusqu'au Grand Est. Il n'a jamais fait aussi chaud au mois d'août à Lille, plus de 38 degrés, ou à Poitiers, le record d'hier est déjà battu. Des records vieux de la canicule de 2003 tombe aussi à Melun, Besançon, Blois, Tours, Évreux. Tout de même, sur la façade atlantique, un début de rafraîchissement, ça y est, un air un peu plus frais gagne du terrain.
2: Et il va continuer à progresser cet air frais demain ?
20: Oui, 83 départements en vigilance orange canicule cette nuit, mais ce chiffre va baisser nettement à partir de 6h demain. Une vingtaine de départements vont repasser en jaune ou en vert. François Gourand est prévisionniste à Météo France.
21: Bon, ça va rester très chaud puisqu'on part de niveaux très élevés. Mais quand même, on aura une petite baisse qui va s'amorcer, qui va surtout s'amplifier pour la journée de dimanche. On aura vraiment de l'air moins chaud qui va envahir la plupart des régions. Et là, on pourra parler véritablement d'une sortie de canicule pour une majorité de départements.
20: Mais pas partout, pas dans l'Est et encore moins dans le quart sud-est du pays confronté à une interminable canicule.
2: Et la semaine prochaine, vous nous parliez hier, Guillaume, d'un rafraîchissement plus net.
20: Oui, sauf qu'il s'annonce moins marqué que prévu. L'air chaud va faire de la résistance.
21: Ça a un petit peu changé de l'air très chaud qui résiste sur la péninsule ibérique, qui pourrait, en milieu de semaine prochaine, refaire une incursion sur le sud du pays avec à nouveau des températures très élevées. Donc ça va empêcher cet air moins chaud, un peu d'origine océanique, de gagner véritablement durablement sur le pays. L'air chaud est vraiment proche de nous et toujours menaçant.
20: Ce qui veut dire pour le début de semaine prochaine entre 26 et un peu plus de 30 degrés pour la moitié nord et pour la moitié sud, et bien toujours de fortes chaleurs, surtout dans le sud-est, 35 degrés ou plus. Difficile à ce stade de dire quand nous sortirons de cette troisième vague de chaleur de l'été, déjà la troisième plus longue jamais observée en France. Et puis sur le front de la sécheresse, et bien là, pas d'amélioration à venir, c'est clair. Aucune pluie significative à l'horizon sur la France, si ce n'est quelques orages.
2: Merci quand même, Guillaume. Guillaume Fariol, spécialiste environnement de France Info. Et toujours dans la chaleur, donc, parlons culture à présent, en cette mi-août. Et direction la Bretagne, la route du rock. C'est le choix de France Info, le choix culture de France Info. Ce soir, Saint-Malo, où nous attend Yann Bertrand. 34e édition de cette route du rock avec Baxter Dury ou Fontaines D.C. Mais aussi, et d'abord, un peu de photographie, Yann.
22: Oui, avec une exposition organisée dans la tour Bidouane sur les remparts de Saint-Malo, soumise au coup de vent, à l'honneur, Jean-Louis Murat.
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22: On y retrouve le photographe Franck Loriou qui a sorti récemment Photorama.
24: J'ai souhaité, après sa disparition qui nous a tous beaucoup bouleversés, faire un livre hommage dans lequel je dévoile la quasi-totalité des images dont je dispose et où je raconte aussi 20 ans de travail avec Jean-Louis Murat. Faire des photos de Jean-Louis Murat n'est pas compliqué parce que c'est quelqu'un qui donnait beaucoup, qui avait une grande intensité, une présence forte. Par contre, ce qui était compliqué, c'était de l'amener devant l'objectif de l'appareil photo. Parce que là, on avait vraiment affaire à un cheval rétif.
22: Cette exposition à la Route du Rock a beaucoup de sens. Jean-Louis Murat y a été programmé deux fois. Et surtout,
24: c'était son festival préféré artistiquement de par la programmation. Et c'était aussi son lieu de vacances préféré avec sa femme. Les seules vacances qu'il s'octroyait, c'était de venir à Saint-Malo, passer plusieurs jours, se baigner et assister à tous les concerts du festival.
22: Quitte à parfois mettre la main à la pâte, on se souvient ici d'une édition bien arrosée lors de laquelle Murat avait enfilé les bottes pour aider Fourche en main à rendre le terrain plus praticable.
2: Bon, la réputation de la Route du Rock, malgré tout, Yann, se fait sur scène, à quelques kilomètres de Saint-Malo, au Fort Saint-Père.
22: Du mercredi au samedi avec cette année Peaches, Mogwai, Aldous Harding de Divine Comedy, Dark Side ou encore ce coup de maître Fontaines DC, demain en clôture. I feel alive in the city. En 34 éditions, la philosophie du festival n'a pas changé. Son directeur, François Floret.
0: On cherche de l'audace sur le festival, des artistes audacieux. On aime surprendre, on aime se surprendre soi-même. La trame, c'est quand même les musiques indépendantes depuis le début. On a une image de marque très forte. C'est vrai qu'on parle beaucoup de nous. Et en fin de compte, quand les gens ils arrivent ici, ils se disent « Mais waouh, c'est pas si grand, c'est une jauge de 12 000 personnes. Hein, donc, c'est pas des plaines de sites. » Donc oui, on revendique totalement ce bonheur de pouvoir rester à taille humaine. Oui.
22: Et de manière plus concrète, ça marche puisque le festival affiche quasiment complet et devrait enregistrer cette année son meilleur résultat en 12 ans.
2: Donc les propositions sont si audacieuses que ça, Yann ?
22: Oui, il y a un équilibre entre têtes d'affiche reconnues, groupes du moment, découvertes pour plus tard. Ce soir, il y a notamment Baxter Dury qui vient présenter son dernier album Albaroni, bien plus électro que tout ce qu'il a fait jusqu'à présent.
3: En fait, je ne savais pas ce que je voulais faire, si ce n'est un disque de dance pour modifier le tempo en live surtout. Avant, pour la musique que je faisais, les gens venaient réfléchir presque. Je voulais donc inverser le procédé, être plus impulsif. Ce n'est qu'avec le titre que j'ai fait avec Fred Again que j'ai commencé à voir les gens bouger. Avant, c'était presque comme être à la fac en psycho.
22: Très attendu aussi, d'autres anglais, ceux du groupe Dry Cleaning, entre post-punk plus pop, spoken word abrasif et guitare qui ne le sont pas moins. Ils reviennent 3 ans après leur première à la route du rock. Le guitariste Tom Dawes et la chanteuse Florence Shaw.
5: Je crois qu'aujourd'hui, on commence à réaliser, je dirais, qu'on fait les choses de manière professionnelle. Au début, il y avait beaucoup de hype, c'est difficile à appréhender. Et puis ça s'est calmé. Les gens sont toujours excités par Dry Cleaning, mais d'une manière bien plus naturelle.
6: En France, ce sont toujours des concerts fantastiques et les gens sont très passionnés. Je ne sais pas, peut-être que c'est parce que le spoken word a une histoire forte ici. J'ai l'impression que les gens comprennent le sens de ce qu'on fait au-delà des mots.
22: Soit une définition parfaite du public passionné de la route du rock.
2: Yann Bertrand, la route du rock, donc choix culture de France Info ce soir.
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2: Laurence Dezélé, un tout petit rafraîchissement pour demain, mais ça va rester très chaud, notamment dans le Grand Est.
29: Oui, d'ailleurs, 83 départements seront en vigilance orange canicule. La fraîcheur arrivera quand même par le nord-ouest. Demain matin, nous aurons levé du jour de la pluie orageuse sur l'ouest de la Nouvelle-Aquitaine et des Pays de la Loire jusqu'au nord de la Seine. Le ciel sera marqué par des entrées maritimes sur les rivages du Languedoc, au sud de la Garonne et sur le nord de la Bretagne. Il fera entre 16 et 27 degrés au petit matin.
2: Et dans l'après-midi,
29: vous allez bien respirer sur la façade ouest, un peu moins sur le Grand Est, soumise à l'air chaud et humide. Des averses orageuses vont se déclencher sur les montagnes et les plaines, donnant beaucoup de pluie et du vent. Les orages seront localement forts sur les Pyrénées et sur les Alpes du Sud, donnant parfois de la grêle. En soirée, ces orages devraient s'étendre au sud-ouest. On attend 25 degrés à Dunkerque, 26 à Biarritz, 29 à Lorient, 32 à Bordeaux, 35 à Colmar comme à Paris, à Perpignan et Marseille et 40 degrés à Nancy.
2: 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Philippine Thibaudot.
4: C'est une victoire pour la ministre de l'Agriculture, Annie Genevard. Le Conseil constitutionnel a validé aujourd'hui la quasi-totalité de la loi d'urgence agricole, dont l'article qui prévoit de réintroduire deux pesticides qui étaient jusque-là interdits, comme l'acétamipride, cet insecticide surnommé tueur d'abeilles, pourtant censuré dans le cadre de la loi Duplomb. Mais cette fois, les sages, Louise Buyens, estiment que les conditions sont réunies.
8: Autoriser l'utilisation de l'acétamipride pour les noisettes et du flupyradifurone pour les pommes, les cerises et les betteraves sucrières relève de l'intérêt général, selon la plus haute juridiction. Elle souligne les graves dangers qui menacent ces cultures et la concurrence européenne. Les sages reconnaissent les risques pour la biodiversité, la qualité de l'eau et des sols et pour la santé humaine. Mais ils estiment que les dérogations sont suffisamment encadrées, elles sont temporaires, peu de filières sont concernées et il faudra impérativement l'autoriser de l'ANSES, l'autorité sanitaire, aura 2 mois pour se prononcer, un délai qu'elle juge insuffisant. Et si elle n'a pas le temps de rendre un avis, ça voudra dire que la dérogation est refusée. Cette décision du Conseil constitutionnel était très attendue par les principaux syndicats agricoles. Ils poussaient pour la réintroduction de ces pesticides contre l'avis des défenseurs de l'environnement.
4: En revanche, le Conseil constitutionnel n'a pas validé le projet de loi d'interdiction des réseaux sociaux aux moins de 15 ans. Sarah El Haïry, la haute commissaire à l'enfance, dit prendre acte mais ne pas se résigner. Emmanuel Macron a notamment chargé son Premier ministre Sébastien Lecornu d'une nouvelle rédaction de la loi d'ici le printemps 2027. Les sages ont également validé l'ensemble de la loi sur l'aide à mourir et l'essentiel de la loi Riposte, loi sur la sécurité du quotidien. Elle prévoit d'alourdir la répression des free parties, des rodéos urbains et la suspension du permis de conduire pour usage de stupéfiants. Les températures et l'élargissement de la vigilance orange canicule à 83 départements n'aident pas à ralentir la progression des feux. Dans les Landes, les flammes continuent leur course, déjà 1200 hectares parcourus. Dans l'Aveyron, l'incendie lui aussi se poursuit. Il a brûlé 140 hectares, mais d'importants moyens nationaux aériens sont déployés. Dans le Pas-de-Calais, en revanche, les incendies déclarés depuis avant-hier sont désormais fixés et le périmètre sécurisé. Le bilan matériel provisoire fait état d'une maison détruite et de 190 hectares parcourus par le feu. Chaleur et sécheresse ne font pas bon ménage pour les oiseaux. La Ligue pour la protection des oiseaux demande au gouvernement de reporter l'ouverture de la chasse. Elle est censée s'ouvrir dans une semaine pile. Les canards, les cigognes, mais aussi les hérons sont dans une situation très critique selon la LPO, du fait des fortes températures et des sols asséchés. Et puis en ce week-end de vacances, une centaine de vols EasyJet annulés au départ de la France. 3 syndicats d'hôtesses et stewards appellent à la grève. Ces annulations sont faites à titre préventif pour aider les passagers à se réorganiser, précise la compagnie.
2: Merci Philippine. Dans les prochaines minutes sur France Info, quelles conséquences après cet important piratage de données auprès du fisc des centaines de milliers de personnes concernées, nous ferons le point. Tensions diplomatiques entre Russie et Japon à cause d'une visite historique de Vladimir Poutine sur un petit archipel revendiqué par Tokyo. Nous irons aussi à Taïwan qui, elle, se prépare encore à une attaque chinoise. Mais d'abord en France, cette photo qui frappe sur un scooter des mers.
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2: Le cheveu bien peigné en arrière, une très grosse paire de lunettes et tout muscle dehors. Emmanuel Macron photographié au large de Brégançon sur son jet ski, regard vers l'objectif. À la une de Paris Match, avec ce titre, dernier été aux commandes. Mais pourquoi un tel choix, un tel symbole de la part du président? La photo et la validation probable de la une font bondir l'opposition, Elia Bergel.
12: Commentaire très ironique de Marine Tondelier, candidate à la présidentielle et patronne des Verts. Vous avez vu mon gros jet ski comme il va vite? La députée écolo Léa Balajel-Mariki dénonce un président totalement déconnecté.
13: Enfin, il comprend pas que les gens souffrent, qu'on est en train de crever de chaud, vu qu'il va de voiture climatisée en salle climatisée à la mer en jet ski.
12: Pendant la canicule, quand la France brûle, le président s'amuse en jet ski, tacle Olivier Faure, le patron du PS. Grave erreur de communication pour le député socialiste Arthur Delaporte.
14: Le président de la République sait qu'il est scruté, et il est particulièrement scruté, et donc il a aussi, même dans son loisir, un devoir d'exemplarité. Et là, il renvoie une image qui n'est pas la bonne.
12: Embarras au RN aussi face à cette photo d'Emmanuel Macron, la députée Edwige Diaz sur France Info.
1: En effet, cette photo sur le jet ski était plutôt maladroite. Je comprends qu'elle ait pu choquer.
12: L'entourage d'Emmanuel Macron dément toute mise en scène dans la photo où le chef de l'État semble pourtant fixer l'objectif. Lunettes de soleil sur le nez, biceps contractés. Un proche du président ironise. Mettons des paparazzi 24 heures sur 24 sur Olivier Faure. On verra si toutes ces pratiques sont écolo.
2: Bonsoir Émilie Zapalski.
10: Bonsoir.
2: Vous êtes la fondatrice de l'agence de communication Émilie Conseil, éditorialiste politique aussi sur Public Sénat. Est-ce qu'elle peut être autrement que mise en scène, cette photo ?
10: Oh ben j'ai pas l'impression, hein. On sent quand même qu'il y a une espèce de maîtrise, hein, à la fois du regard, comme vous le disiez dans votre reportage, des muscles bien mis en avant, mais c'est pas la première fois, hein, qu'il y a ce type de cliché, donc c'est comme c'est les photos de vacances, voilà, d'Emmanuel Macron. Il y a eu d'autres clichés sur les mêmes jet skis dans la mer dans les années auparavant, donc il y a cette envie un peu, cette sorte de provocation, on dirait, alors peut-être inconsciente, hein, mais du président de dire, bah, moi je m'en fiche un peu, voilà, je vous montre un petit peu ce que je suis, au-delà du président, je passe des vacances sur un jet-ski complètement à rebours de ce qui se passe en France, mais j'assume et je signe. Il y a un peu ce côté-là. Quand même.
2: Mais il y a un intérêt politique à procéder à une photo comme ça ?
10: Non, je pense pas. Alors, on sait qu'il y a aussi ce type de mise en scène. Souvenez-vous, les lunettes de soleil pendant les G7 ou les autres réunions européennes. Il y a comme une espèce d'envie de se mettre en scène. Plus on arrive à la fin de règne, plus il y a cette envie de se mettre en scène et de dire, de montrer, de dire, je continue à contrôler les choses. Ce qui n'est pas totalement vrai, puisqu'il n'y a plus tellement de décisions et de déclarations qui sont concrètes, qui font des choses concrètement, qui développent des choses. Mais il y a vraiment ce décalage.
2: Et justement, on a des remontées tangibles sur la façon dont les citoyens perçoivent cette image, leur président en train de sortir les muscles sur un jet ski pas écolo pendant que la terre brûle.
10: Alors, je vais vous dire, au niveau de l'opposition, et vous l'avez dit dans votre reportage, surtout à gauche, ça crie, même à droite et à l'extrême droite, ça crie au scandale. J'ai l'impression que dans l'opinion publique, c'est un petit peu plus partagé, mais c'est surtout comme si c'était un non-événement. On a l'impression que la parole d'Emmanuel Macron a été tellement démonétisée que ces photos aussi mises en scène sont démonétisées, mais même sur la provocation que ça pourrait provoquer ou sur la colère. C'est vrai qu'il y a un décalage énorme entre ce que vivent certains territoires en termes de canicule ou en termes d'incendie, et ces photos-là, et j'ai l'impression que l'opinion publique n'a même plus envie de réagir, comme si elle s'était un peu habituée à ces fresques du président, avec ce décalage entre ces images et ce qu'ils vivent au quotidien, comme s'il y avait déjà cette fin de règne, ils l'ont déjà dans leur tête, comme s'ils avaient déjà tourné la page et que c'était plus très important de commenter ça. J'ai un peu cette impression.
2: Ouais, ce qui est intéressant, c'est que le président, il n'est pas le seul à se prêter à cet exercice. On voit bien d'autres politiques passer par ces photos un peu people. Sur cette même une, on voit aussi en médaillon le socialiste Raphaël Glucksmann qui embrasse sa compagne journaliste Léa Salamé. Avant eux, on se souvient de Jordan Bardella en couple avec la princesse de Bourbon des Deux Siciles. Tant d'autres avant eux encore. Ça fonctionne auprès des Français, ce type de communication politique ?
10: C'est comme un espèce de passage obligé. On a eu Sébastien Lecornu aussi, hein, dernièrement. Donc comme si, quand on est présidentiable, candidat ou potentiel candidat, il fallait montrer des photos.
2: Il faut la photo en maillot de bain.
10: Il faut un petit peu la photo vie privée, comme si on devait se dévoiler un petit peu sur ce côté-là avant ou en même temps qu'on se porte candidat ou qu'on a une prétention de ce côté-là.
2: Parce que les citoyens ont besoin de cette humanité pour se projeter vers un candidat pour qui voter ?
10: Oui, les citoyens ont besoin, puis les réseaux sociaux ont rapproché les hommes et les femmes politiques des citoyens. Donc on a envie de les avoir presque à la table du bistrot à côté de nous. Donc il y a ce passage obligé. Mais après, cette déformation, cette mise en scène et encore une fois, répété, parce que pour Emmanuel Macron, ça a été répété chaque été quasiment avec le jet ski. Là, c'est autre chose. On atteint, voilà, je vous le dis, c'est une sorte de provocation. Je fais ce que je veux, je l'assume, et c'est comme ça que vous m'avez élu, et c'est comme ça que je suis et que je reste.
2: Okay. C'est pas la première fois, en effet, qu'on le voit ainsi en photo dans Paris Match, propriété du groupe LVMH, donc de Bernard Arnault. Merci pour vos réponses, Émilie Zapalski, fondatrice de l'agence de communication Émilie Conseil et éditorialiste politique sur Public Sénat. Un piratage de données qui concerne plusieurs centaines de milliers de personnes au fisc. C'est donc ce que dit la Direction Générale des Finances Publiques ce soir après cette cyberattaque qui, elle, a eu lieu fin juin et qui vient d'être aussi revendiquée par un hacker. Mais Salomé Martin, les syndicats se demandent si la Direction Générale de l'Administration Fiscale n'a pas tenté de taire ce piratage.
11: Les agents n'étaient absolument pas au courant, indique notamment la CGT. Nous l'avons appris comme tout le monde dans la presse après les révélations du hacker. Révélation survenue ce mercredi alors que l'attaque a eu lieu fin juin. Le syndicat formule deux hypothèses. Soit la direction générale a choisi de ne rien dire, soit elle n'avait pas connaissance de la cyberattaque, ce qui serait encore plus grave, assène la CGT. D'autant que le hacker assure qu'il a usurpé l'identité d'un agent pour s'infiltrer dans le système informatique. C'est ce qu'expliquait sur France Info Damien Bancal, journaliste spécialiste de la high-tech. Nous avions alerté dès le mois de juin sur les risques à très court terme d'une telle attaque, s'indigne Solidaire. Le principal syndicat au sein de la DGFiP a publié un communiqué indiquant, je cite, que des zones d'ombre demeurent sur ce que savait la direction dès fin juin. La DGFiP, qui confirme donc cet après-midi que plusieurs centaines de milliers de personnes sont concernées, elle indique qu'elle prendra contact avec chacune d'entre elles afin de préciser quelles données ont fuité.
2: Et les syndicats alertent une nouvelle fois sur la nécessité de renforcer les systèmes informatiques.
11: Oui, cette cyberattaque est la preuve que les services informatiques du fisc ont besoin d'être mieux protégés, affirme Fanny De Coster, secrétaire générale de la CGT Finances Publiques.
15: On est les services fiscaux, donc on a un pan de données très sensible pour les particuliers, mais aussi pour les entreprises, hein, c'est-à-dire les revenus, les biens immobiliers, tout ce que possèdent les particuliers et les entreprises sont dans nos bases de données. On sait bien aujourd'hui que comme tout est numérique, je pense qu'aucun système n'est complètement étanche à ce genre de cyberattaque, donc il ne faut pas non plus se mentir. Pour autant, on a une dette informatique à la DGFiP qui est assez conséquente, et ce n'est pas en baissant de PLF en PLF les budgets et les moyens de fonctionnement des administrations de l'État qu'on aura évidemment plus de budget pour la sécurité informatique et aussi pour tout ce qui est gouvernance informatique. On voit bien que la France n'est pas du tout à la hauteur des enjeux aujourd'hui.
11: De son côté, le syndicat Solidaire alerte les usagers qui pourraient recevoir de faux messages de la DGFiP pour des fraudes en tout genre.
2: Salomé Martin pour France Info. C'est donc une cyberattaque à prendre très au sérieux, confirme aussi l'expert en cybersécurité Clément Domingo, qui est lui un hacker éthique.
16: De loin la plus inquiétante et la plus critique qu'on ait connue en France. On parle quand même de l'administration fiscale, réputée le bastion peut-être le plus sécurisé de notre pays, qui a été attaqué avec quand même une cyberattaque qui remonte à 7 semaines en arrière, donc fin juin. Et dans le communiqué hier de Bercy, on a que la DGFiP va en tout cas notifier la CNIL, chose quand même qui est très très très surprenante. Je pense que le silence de David Amiel, le ministre de tutelle, ou encore de notre ministre du numérique, Anne Le Hénan, voire même du président, ne saurait être toléré sur une telle affaire pour savoir quels ont été les manquements et pourquoi une telle administration, surtout l'administration fiscale, qui détient toutes les informations les plus sensibles des Français, a pu être piratée.
2: Donc d'après vos informations, fin juin, on a vu la faille et le piratage à Bercy. On a essayé
16: Exactement.
2: De stopper, c'est ça?
16: Exactement. Et donc là... Et donc on a eu là un son de cloche qui est totalement différent hier dans le communiqué que tous vos auditeurs peuvent aussi aller vraiment regarder. Je l'ai aussi partagé et commenté, où on a en effet Bercy qui dit qu'ils vont notifier la CNIL, donc la Commission informatique et liberté, et continuer d'apporter des informations, alors que les informations, en tout cas, et les informations que j'ai pu recevoir, et surtout le fichier que j'ai pu consulter, on avait encore des gens qui étaient 2 jours avant ça, des données qui ont été récupérées. Donc très surprenant d'avoir ce type de communication de la part de Bercy.
2: Donc ça veut dire que depuis 7 semaines, entre le moment de cette cyberattaque et aujourd'hui, et la revendication qui fait que Bercy communique, qu'est-ce qui s'est passé pendant ces 7 semaines?
16: Il y a deux choses. Ce serait vraiment, en plus, j'espère vraiment me tromper, mais si ce n'est pas le cas, ce serait encore plus grave. Donc ça veut dire que depuis 7 semaines, Bercy serait en train d'investiguer, mais même s'ils investiguent, donc mener différentes choses pour savoir à quel point on a été piraté, donc ce serait une chose, mais surtout, s'ils le découvrent lorsque le cybercriminel fait la revendication sur l'équivalent du Amazon de la cybercriminalité, il y a vraiment 2 jours de ça, ce serait terrible. Donc ça veut dire que en France, on n'est pas assez bon alors qu'on est bon sur la cybersécurité, donc ce serait encore plus inquiétant.
2: Le hacker éthique Clément Domingo avec Lucie Barbarin sur France Info.
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2: Je vous emmène dans un instant entre Russie et Japon, dans un archipel contesté où Vladimir Poutine est allé déclencher la colère de Tokyo. D'abord l'info, 17h46, Philippine Thibaudot, 8 nouveaux départements du Grand Est passent en vigilance orange canicule.
29: Ce qui en fait au total 83 sur toute la France, mais Météo France indique qu'une vingtaine de départements sortira demain après-midi de la vigilance orange canicule. Une baisse des températures progressives est attendue sur la moitié ouest du pays. Après plusieurs années de débats, l'aide à mourir validée par le Conseil constitutionnel, Emmanuel Macron a salué une décision qui parachève un débat démocratique exemplaire. En revanche, l'interdiction des réseaux sociaux, au moins de 15 ans censurée par les sages, le chef de l'État charge le Premier ministre d'une nouvelle rédaction de la loi pour aboutir d'ici au printemps 2027. Dans le Pas-de-Calais, les feux sur le littoral sont désormais fixés, le périmètre est sécurisé, annonce la préfecture. Il a parcouru 190 hectares et blessé légèrement 10 sapeurs-pompiers. Et puis dans les Bouches-du-Rhône, la préfecture prolonge l'abaissement de la vitesse de 20 km/h sur les routes demain en raison de l'épisode de pollution de l'air en cours. La préfecture qui conseille également de limiter ses déplacements en voiture.
2: Info. À quoi joue Vladimir Poutine avec cette fois le Japon? Le président russe vient de se rendre pour la première fois aux îles Kouriles, un archipel situé entre les deux pays, archipel disputé depuis des décennies. C'est l'armée soviétique qui s'en était emparée unilatéralement en 1945 à l'issue de la Seconde Guerre mondiale, mais le Japon ne l'a jamais validé. Pas de traité de paix entre les deux à ce sujet. Cela faisait 16 ans que plus aucun dirigeant russe ne s'y était rendu, donc la présence de Poutine ces dernières heures sur place a déclenché la colère de Tokyo. Bonsoir Vera Grantseva.
3: Bonsoir.
2: Merci d'être avec nous. Vous êtes politiste russe, vous enseignez à Sciences Po Paris. Pourquoi Vladimir Poutine vient-il remettre une pièce dans la machine sur cet archipel un peu particulier ?
3: C'est la façon aussi d'attirer l'attention mondiale et aussi de rappeler que effectivement la Russie veut garder le contrôle sur ces îles disputées, comme vous avez bien expliqué, avec le Japon depuis 1945. Même si avant aussi il y avait des accords entre la Russie, c'était d'abord la Russie qui les occupait, après le Japon. Voilà, l'historique est un peu compliquée de cet archipel. Néanmoins, pour Vladimir Poutine, c'est très important de montrer que il joue en même moment sur différents plateaux, qu'il est capable de mener une guerre contre l'Ukraine, même si son efficacité depuis 4 ans, on a beaucoup de doutes si c'est une vraie opération militaire spéciale ou c'est une guerre où ils s'enlisent chaque année. Mm-hmm. Néanmoins, il veut montrer aussi qu'il garde la main mise sur la côte de l'Est de son pays, où il veut effectivement garder le contrôle sur les Kouriles. Et on peut rappeler aux Japonais que la Russie ne va pas lâcher et va essayer de garder le plus maximum possible le contrôle sur ces îles-là. Et il ne va pas peut-être trouver un compromis avec le Japon sur cette question.
2: Ouais, une façon de montrer les muscles un peu, donc dans un moment où Poutine n'est pas en si bonne posture, vous le disiez, en Ukraine, et puis chez lui aussi à l'approche des élections législatives de septembre.
3: Exactement. Bon, il y a aussi un petit aspect quand même de la petite pression sur le Japon, sur les sanctions. C'est la carte que la Russie joue depuis déjà un moment. Donc, chaque fois quand il y a les questions de participation du Japon dans les sanctions, la Russie essaie de justement brandir la question de Kouril, mais ça ne fonctionne pas, cette stratégie. On a vu déjà depuis plusieurs années. Mais effectivement, c'est aussi une des façons distraire l'attention de la population russe, surtout, oui. Parce que pour moi, c'est aussi un message adressé aux Russes pour montrer que il y a une guerre en Ukraine, mais en même temps, voilà, regardez, on a l'accès aux Kouriles, on garde la main mise, on ne cède pas, donc on est fort, on va pas chercher un compromis avec les Japonais. Donc oui, c'est une façon aussi de maintenir son image, même si en Russie, encore une fois, il y a déjà de plus en plus des inquiétudes dans la société russe par rapport à leur futur avec ce régime, avec Poutine personnellement.
2: Oui, et puis à la fois Poutine resserre aussi ses liens un peu plutôt avec les dictatures de la région, la Chine ou la Corée du Nord, c'est ça, plutôt qu'avec le Japon donc.
3: Oui, exactement. Donc, il y a cette partie d'échec qui est effectivement très compliquée, qui est Poutine essaie de jouer en renforçant sa coopération avec la Corée du Nord, qui est quand même en paria mondial, en régime insoutenable et horrible vis-à-vis de sa population et vis-à-vis aussi de ses voisins. On sait que ce régime menace la Corée du Sud depuis ces derniers 70 ans. Donc, oui, effectivement, il y a cette coopération qui est assez troublante dans le sens qu'il se renforce mutuellement. Donc, depuis que la Russie collabore avec la Corée du Nord, elle se sent, à mon avis, plus, la Corée du Nord se sent plus renforcée, plus peut-être aussi respectée et plus aussi soutenue au niveau de techniques et technologies militaires. Parce qu'on sait qu'il y a un partage aussi de savoir-faire, de données entre les deux pays et la Russie aussi peut partager certaines technologies et inclus nucléaire. Donc, ça peut avoir un impact au long terme assez dangereux. Pour la région.
2: Merci beaucoup pour votre analyse. Vera Grantseva, politiste russe, enseignante à Sciences Po Paris et invitée de France Info. Un peu plus au sud, de l'autre côté de la mer de Chine, cette fois, les tensions sont également fortes. C'est Taïwan qui continue de se préparer à l'éventualité d'une invasion chinoise, puisque Pékin considère toujours l'île de Taïwan comme l'une de ses provinces et veut en prendre le contrôle. Grande opération donc de simulation d'une telle attaque ces dernières heures pour que les Taïwanais apprennent à réagir comme il faut si la Chine se décide à agir. Et le correspondant de France Info, Jules Bois, était à leur côté.
5: D'abord une alarme stridente sur tous les téléphones, puis les sirènes d'alerte aérienne résonnent dans les rues. L'exercice a commencé. Cette année, une particularité, pas d'internet sur les téléphones pour toute la population du nord de l'île pendant les 30 minutes de l'exercice. Un scénario de coupure du réseau envisagé à cause de la fragilité de l'infrastructure taïwanaise, très dépendante de ses câbles sous-marins, une cible facile pour Pékin. Taïwan doit donc envisager une telle possibilité, explique Fang Yongning, chef de la police de Nouveau-Taipei.
6: Le scénario de guerre auquel nous faisons face n'est déjà plus celui d'une guerre traditionnelle. Désormais, la guerre est aussi numérique. Comment communiquer et réagir si Internet est coupé? C'est un point important de cet exercice.
5: Une préparation en cas d'invasion militaire par la Chine que Juni, bloqué par les exercices, ne prend pas très au sérieux.
17: Pour moi, les exercices de Hong Kong n'ont pas vraiment d'utilité.
5: Pour le quinquagénaire, une guerre provoquée par le voisin chinois n'est pas d'actualité.
17: Ça fait des dizaines d'années que la Chine parle de cette guerre qui n'a jamais eu lieu. Ce n'est pas un sujet.
5: Pour Bolon, à l'abri dans une station de métro, ces exercices sont utiles, mais se projeter dans un scénario catastrophe est le plus difficile.
18: Rien ne s'est encore passé et on ne sait pas exactement ce qui se passera, mais en attendant, j'ai quand même le sentiment que la population n'est pas encore assez préparée.
5: Les sirènes d'annonce de fin d'exercice ont à peine eu le temps de sonner. Kama et sa fille sont déjà dehors. Elles n'ont pas vraiment été perturbées par l'entraînement.
19: La coupure d'Internet? Je ne sais pas, j'étais à la maison, donc j'ai utilisé l'Internet fixe, je n'ai pas été impactée.
5: Comme Bojun, la jeune femme aussi partage un sentiment d'impréparation côté civil.
19: Peut-être que pour le gouvernement et l'armée c'est utile, mais pour les citoyens pas vraiment. Tout le monde reste à l'intérieur, sans sortir et c'est tout. Pendant ces 30 minutes, on n'a rien à faire, aucune préparation particulière pour nous.
5: Quelques minutes seulement après la fin de l'exercice, la vie reprend son cours pour des Taïwanais habitués à vivre normalement malgré les menaces chinoises.
2: Jules Bois à Taïwan pour France Info. Le monde d'Élodie avec toute la semaine cette figure du rock britannique invitée d'Élodie Suigo.
20: Bonjour Billy Idol.
21: Bonjour Elodie.
20: C'est le dernier jour que nous passons ensemble dans cette série qui vous est entièrement consacrée en tant qu'invité spécial du monde d'Élodie sur France Info. 5 jours passés à vos côtés, c'est finalement une manière de revisiter un demi-siècle d'histoire du rock. Des clubs londoniens aux plus grandes scènes du monde, vous êtes devenu l'un des visages et l'une des voix les plus reconnaissables de cette musique. Aujourd'hui encore, votre actualité le prouve avec Dream Into It, c'est le documentaire Billy Idol Should Be Dead, deux œuvres qui regardent autant le passé que l'avenir. Vous avez qu'une énorme histoire d'amour avec Perry. Elle dit d'ailleurs dans ce documentaire, elle intervient et elle dit que vous êtes sa plus grande histoire d'amour. C'est un peu pareil pour vous finalement, Billy.
21: Yes, we did have a me and Perry had a fantastic relationship.
22: Oui,
21: and,
22: oui. Perry et moi avons vécu une relation extraordinaire. Nous avons eu un fils, Willem, et elle a été l'un de mes grands amours. Ah, j'en ai eu quelques-uns. J'ai eu de la chance. Hein. J'en ai eu des amours. C'est ça qui est formidable. Quand vous avez des relations comme ça, c'est qu'elles vous donnent de quoi chanter, de magnifiques chansons. Et les sujets, d'ailleurs, ce n'est pas simplement le sexe, c'est aussi les relations, l'importance que j'accordais à des relations et à certaines femmes qui ont joué un rôle très important dans ma vie, des femmes fortes.
20: Quand on vous regarde depuis vos débuts, tout le monde a compris très vite que vous étiez né pour être leader, chanteur et pas un suiveur. C'est ça, Billy Idol ?
22: Je n'en suis pas certain. Ce que je sais, c'est qu'à un moment donné, j'ai décidé. J'ai pris un certain nombre de décisions, j'avais des rêves, et je pense que j'ai cherché à accomplir ces rêves. Et le message que je retiendrai, c'est qu'il est important de réaliser ses rêves.
20: Quels sont les rêves les plus importants que vous avez toujours eus, finalement, déjà enfant ?
22: Encore une fois, j'avais ce rêve de faire de la musique. Et oui, je voulais chanter, je voulais jouer de la guitare, je voulais aussi composer, écrire mes propres textes. Ça, c'était ce que je voulais faire et c'était le rêve. Et c'est vrai qu'il fallait être un peu dingue quand même, il fallait être un peu fou pour s'engager sur un rêve dont vous n'êtes absolument pas sûr qu'un jour il se réalisera. Ça a marché, ça a fonctionné, je crois que comme le documentaire le montre très bien, j'ai eu de la chance, mais surtout j'ai pu employer cette chance à bon escient. Et c'est peut-être ça, la magie. C'est y croire en espérant y arriver.
20: Je voudrais qu'on parle de la chanson « Dying to Live », qui est une chanson qui est tellement forte, qui accompagne le documentaire. Je voudrais que vous me la racontiez, cette chanson, parce que c'est une déclaration d'amour à la vie, et ça raconte toute votre histoire.
22: Vous savez, on n'a qu'une vie, sauf erreur de ma part. Et cette vie, il faut la vivre à fond. Il faut vivre des expériences qui ont du sens, porteuses de sens. Tous les jours, j'ai ce besoin de vivre complètement, de sentir que la vie, c'est génial. Et pour arriver à cette sensation, j'avais besoin de faire quelque chose que j'aimais vraiment faire. Pas à moitié, pas à deux tiers. Un truc comme si vous étiez un surfeur sur la vague ultime, la meilleure vague, en permanence. Et c'est cette sensation que j'ai toujours eue. Les musiciens vous permettent aussi, vous guident. C'est pas moi tout seul, l'artiste. C'est toute l'équipe autour de moi. C'est tous les musiciens. Et ça aussi, ça fait vraiment la différence.
20: On parle de Should Be Dead. Et sur Dreaming to Eat ou même Dying to Live, cette envie de vivre plus que de mourir, c'est vraiment ce que ça signifie. Quelle serait pour vous votre plus belle mort, Billy Idol ? On pense souvent à mourir sur scène. Qu'est-ce qui vous plairait le plus, finalement, quitte à tirer votre révérence ? C'est quoi, sur scène ?
22: Je ne sais pas. La plus belle mort, je ne sais pas. Vous savez, je pense qu'il va falloir attendre encore un peu pour découvrir. Peut-être pas sur scène. Non, pas sur scène. Moi, j'ai envie de vivre sur scène, pas de mourir sur scène.
20: Merci Billy Idol pour ce joli moment passé en votre compagnie toute cette semaine dans le monde d'Élodie sur France Info. Votre album Dream Into It permet de prolonger cette conversation, tout comme le documentaire Billy Idol Should Be Dead, qui offre une immersion rare dans une vie hors du commun et dans plus de 5 décennies de musique. Merci beaucoup.
21: Merci.
20: Billy Idol dans le monde d'Élodie.
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2: Et Laurence Dezélé, encore 83 départements en vigilance orange canicule pour l'instant.
29: Bah en effet, le matin en tout cas ce sera le cas, 83 départements, ça va peut-être baisser après. La chaleur va quitter le nord-ouest pour aller vers le Grand Est. La matinée débutera sous des pluies orageuses sur la Nouvelle-Aquitaine et des Pays de la Loire au nord de la Seine. Le ciel sera également masqué par des entrées maritimes sur les côtes du Roussillon. Au sud de la Garonne et au nord de la Bretagne, il fera entre 16 et 27 degrés du nord au sud.
2: Et pour demain après-midi, comment ça va évoluer ?
29: L'air va être moite et chaud dans l'est du pays. Nous aurons des averses orageuses sur les montagnes et en plaine, donnant de gros cumuls de pluie et du vent. C'est sur les Pyrénées et les Alpes du Sud que les orages seront les plus forts, avec parfois des averses de grêle. En soirée, l'activité orageuse pourrait se renforcer et atteindre le sud-ouest. Concernant les températures, on prévoit 26 degrés à Boulogne-sur-Mer et Saint-Jean-de-Luz, 27 à La Rochelle, 32 à Lille, Pessac et Saint-Mandry, 35 à Paris, Bagnols et Limoges et 39 degrés à Lyon.
2: Merci Laurence. France Info, 18h. Et à la une, bonsoir Paul Lonsin-Spinelli.
9: Bonsoir Agathe, bonsoir à tous.
2: Dans les Landes, la météo qui complique la tâche des pompiers.
9: Oui, des conditions très sèches et un léger vent qui entrave le combat contre les flammes aux alentours de Luglon. 1200 hectares ont été parcourus au total. Cette canicule, on la pensait sans fin et ce vendredi nous donne encore raison de nous

0: Long. Hugo Marceau, l'objectif, c'est aussi d'empêcher toute reprise.
1: En particulier autour des Palafitos, camping intact mais abandonné. Cette nuit, les flammes se sont arrêtées à quelques dizaines de mètres des mobilhomes. Les pompiers ont fait de sa protection une priorité avec réussite, plus de flammes. Et les renforts venus de Dordogne sont déjà passés à la dernière phase, celle du noyage, arrosé abondamment pour éteindre définitivement. Mais la vérité d'une terre calcinée n'est pas celle de la parcelle voisine. 100 mètres plus au sud, les fumerolles sont vives et abondantes. L'eau est ici déversée dans l'urgence par les pompiers. Le lieutenant Robert dépend du service d'incendie de la Haute-Vienne.
2: Sur notre flanc droit, on a une couperase avec de nombreux points chauds. Donc la problématique des points chauds, c'est qu'à la remontée des températures pendant la journée, les points chauds peuvent se transformer en de nouveaux départs de feu.
3: Bah, typiquement, ce qui se passe derrière nous, j'ai l'impression, c'est ça là, vous voyez les flammes?
2: Oui, tout à fait, ouais.
3: C'est ça.
2: Donc la remontée des températures fait repartir les points chauds et peuvent réenflammer ce qui n'a pas été brûlé.
1: Et notamment la portion de forêt qui sépare les deux foyers, encore distincts. Leur liaison au sud de Luglon donnerait une nouvelle dimension à ce brasier déjà dynamique et imprévisible.
0: Un reportage d'Hugo Marceau. En revanche, les pompes ont enregistré une première victoire contre les flammes dans le Pas-de-Calais. L'incendie dans les secteurs du Mont-Saint-Frieux et de Danne est fixé et le périmètre est sécurisé selon la préfecture. Le bilan provisoire fait état de 190 hectares parcourus par le feu. 10 pompiers ont été légèrement blessés au cours des opérations.
4: Et l'un des facteurs de ces incendies, ce sont donc les fortes chaleurs qui semblent ne jamais cesser.
0: Et d'ailleurs, de nouveaux records mensuels de chaleur sont tombés encore aujourd'hui, comme à Chartres où il a fait 40. Même chose à Tours, 38,7 à Amiens. Les précédents records dans ces trois villes dataient de 2003. Guillaume Fariol, vous êtes spécialiste environnement chez France Info. Guillaume, le pic de cette énième canicule de l'été se prolonge donc, mais plus vraiment pour longtemps.
5: Oui, 83 départements en vigilance orange cette nuit. La canicule gagne le Grand Est, mais demain matin, à partir de 6h, elle recule. Ça y est, dans l'Ouest, une vingtaine de départements repasseront en jaune ou en vert. Un air plus frais arrive par l'Atlantique, débute timide de rafraîchissement, explique François Gourand, prévisionniste à Météo France.
6: Bon, ça va rester très chaud puisqu'on part de niveaux très élevés, hein, mais quand même, on aura une petite baisse qui va surtout s'amplifier pour la journée de dimanche. On aura vraiment de l'air moins chaud qui va envahir la plupart des régions.
5: Mais pas l'Est et encore moins le Sud-Est, confronté à une interminable canicule. Et ce sera pareil la semaine prochaine. Les dernières prévisions sont moins optimistes qu'il y a quelques jours.
6: Ça a un petit peu changé de l'air très chaud hein, qui résiste sur la péninsule ibérique, qui pourrait, en milieu de semaine prochaine, refaire une incursion sur le sud du pays avec à nouveau des températures très élevées. L'air chaud est vraiment proche de nous et toujours menaçant.
5: Encore des températures à 35, voire plus, dans le sud la semaine prochaine. À ce stade, impossible de dire quand nous sortirons de cette vague de chaleur, 18 jours qu'elle dure. C'est déjà la troisième vague la plus longue jamais mesurée en France.
0: Les précisions de Guillaume Fariol.
4: 18h05, Emmanuel Macron en avait fait une affaire personnelle, il essuie aujourd'hui un revers.
0: Oui, à propos de la loi sur l'interdiction des réseaux sociaux aux moins de 15 ans, c'était l'un des textes phares hein, de son deuxième quinquennat. Le Parlement avait approuvé la proposition de loi avant la pause estivale. Le texte devait être appliqué dès le mois de septembre, mais tout ça, eh bien, c'était avant la censure annoncée cet après-midi par le Conseil constitutionnel, Arthur Fradin.
7: Le Conseil constitutionnel considère que cette mesure porte une atteinte disproportionnée à la liberté d'expression des moins de 15 ans et il décide donc de censurer cette interdiction. Les sages reconnaissent certes d'un côté l'exigence constitutionnelle de protection de l'intérêt supérieur de l'enfant, mais de l'autre, ils évoquent des réseaux sociaux dont les risques pour la santé et la sécurité des mineurs ne sont pas établis. Autre problème, le cadre légal. Pour vérifier l'âge des utilisateurs, la loi prévoyait que les plateformes mettent en place des dispositifs au moment de l'inscription. Problème, les détails techniques restaient très flous. Le Conseil constitutionnel évoque un manque de garantie pour assurer le respect de la vie privée. Pas d'entrée en vigueur comme prévu au 1er septembre pour ce texte donc, mais un président de la République toujours déterminé à faire aboutir la réforme d'ici la fin de son mandat. Emmanuel Macron a chargé Sébastien Lecornu de travailler dans les meilleurs délais à une rédaction juridiquement robuste de cette interdiction des réseaux sociaux au moins de 15 ans.
0: Explication d'Arthur Fradin. Et sur France Info ce soir, la députée macroniste Laure Miller a réagi. C'est elle qui était à l'origine de ce texte hein, sur l'interdiction des réseaux sociaux aux moins de 15 ans. L'élu a fait part de sa stupéfaction en apprenant la décision du Conseil constitutionnel.
8: Honnêtement, je ne m'attendais pas à ça. Et quand je vois le fait que des parents puissent, en tout cas c'est ce que préconise le Conseil constitutionnel, on doive laisser la possibilité aux parents de permettre aux enfants de s'inscrire s'ils jugent que c'est dans l'intérêt de l'enfant, je le cite, sur des réseaux sociaux. Je suis assez abasourdie. Je me demande s'il est sage, je sais bien qu'il n'est pas...

0: vient de critiquer une décision du Conseil constitutionnel, mais je me demande s'ils sont déjà allés sur un réseau social et s'ils ont déjà mis un œil sur TikTok. Et j'ai la faiblesse de penser qu'avec une moyenne d'âge de 70 ans et au-delà, eh bien, les membres du Conseil constitutionnel ne connaissent peut-être pas bien les réseaux sociaux. Ouais.
1: La députée macroniste Laure Miller.
2: Et nous donnerons aussi tout à l'heure la parole au député France Insoumise Antoine Léaumont qui avait saisi le Conseil constitutionnel. Satisfaction donc de sa part. Ce sera dans une demi-heure.
1: Le Conseil constitutionnel a au total rendu 6 décisions simultanées sur des textes de loi aujourd'hui. La loi créant un droit à l'aide à mourir a été validée. La quasi-totalité de la loi d'urgence agricole a aussi reçu le feu vert des sages, notamment le volet sur la réintroduction dérogatoire de pesticides interdits. 2 enquêtes ouvertes par le parquet de Grenoble cet après-midi. La première pour détention de stupéfiants, la seconde pour meurtre. Sans établir de lien formel, les deux procédures touchent quand même au même personnage. Cet homme de 21 ans découvert mort dans un parc de la ville, c'était le lundi 3 août. Joséphine Ortuno, la veille, la victime avait appelé la police, révélant avoir trouvé des stupéfiants dans son appartement.
3: Oui, tout commence au début du mois quand l'homme de 21 ans appelle la police. Il raconte que son appartement sert de nourrice, c'est-à-dire que des trafiquants l'utilise pour stocker de la drogue. Sur place, les policiers saisissent effectivement de la cocaïne, du cannabis, de la kétamine et des sachets siglés Mistral 38. 3 hommes sont également présents, arrêtés, placés en garde à vue. Ils doivent être jugés en septembre pour détention de stupéfiants, selon le procureur de Grenoble. Ce dernier ouvre aussi une enquête pour meurtre, car le lendemain, des promeneurs découvrent la dépouille de l'homme dans un parc du quartier Mistral, connu pour abriter l'un des points de deal de la ville. L'autopsie révèle des lésions évocatrices de l'intervention d'un tiers. Alors désormais, une question. Cet homme a-t-il été tué pour avoir parlé aux policiers? Le procureur l'affirme, il est trop tôt pour déterminer avec certitude l'origine du décès.
1: Merci Joséphine Ortuno. En Italie, les forces de l'ordre ont mis la main sur 3 chefs-d'œuvre de la peinture volés il y a 6 mois. Un Paul Cézanne estimé à 6 millions d'euros, un Pierre-Auguste Renoir à 3 millions et un tableau d'Henri Matisse à 20 000 euros. Les 3 toiles avaient été dérobées dans un musée de la région de Parme, dans le nord de la Botte.
2: Et puis Paul, l'ogre Léon Marchand, loin d'être rassasié.
1: Oui, il regoûterait bien à un titre, notre quadruple champion olympique et pourquoi pas au championnat d'Europe de natation sur 200 mètres papillon. Bonsoir Jérôme Val. Vous suivez la compétition pour France Info au bassin de Saint-Denis. Les choses sérieuses commencent donc pour Léon Marchand.
4: Exactement, avec cette demi-finale qui va avoir lieu dans 1h15 maintenant, ici dans ce bassin qui n'attend que ça, cette demi-finale du 200 mètres papillon. Léon Marchand, grand spécialiste de cette distance et de cette nage. Lui, le champion du monde il y a 3 ans du côté de Fukuoka au Japon et évidemment champion olympique à Paris. L'une de ses 4 médailles avec peut-être une petite surprise que va nous réserver le Toulousain de 24 ans parce qu'on le sait, il aime non seulement les titres mais il aime aussi battre des records et pourquoi pas s'attaquer ce soir au record du monde du Hongrois Christophe Milla qu'il va falloir qu'il nage très très vite mais vous le savez, Léon Marchand est capable de tout et ce soir on pourrait avoir une soirée historique ici au CAO.
1: Et on suivra ça avec vous, merci beaucoup Jérôme Val.
2: Tout à fait, à tout à l'heure, merci Paul Lonsin-Spinelli.
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2: Dans les prochaines minutes sur France Info, il fait chaud encore et toujours. Comment font les cafetiers, les restaurateurs? Nous serons à Avignon où il vaut mieux que les terrasses soient à l'ombre. Et avant cela, direction les Landes, nouvel incendie difficile à gérer.
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2: Ce nouveau feu dans les Landes, donc, qui suscite l'inquiétude et plus encore, puisque 1200 hectares ont déjà brûlé, cette fois un petit peu au nord-ouest de Mont-de-Marsan, autour de la commune de Luglon, où plus de 500 personnes ont dû être évacuées depuis hier soir. Bonsoir Grégoire Lecalot.
8: Bonsoir.
2: Grégoire, vous êtes au poste de commandement des pompiers à Luglon et le climat est un peu tendu parce que la situation est plutôt défavorable ce soir.
8: Oui, c'est redevenu défavorable en fait vers le milieu fin d'après-midi et on a senti clairement hein, cette tension d'abord de cette odeur très caractéristique hein, de mélange de pain et de fumée qui devenait de plus en plus fort, puis qui s'en allait, puis qui revenait, et puis cette fumée on la voyait comme un panache, un champignon menaçant contrasté un peu grisâtre là sur la façade blanche des maisons et la lumière changeait, les pompiers étaient de plus en plus actifs avec beaucoup de passages de camions et donc il y a eu ce regain, cette situation due au vent qui en fait était relativement faible ce matin et qui s'est un tout petit peu renforcé en milieu d'après-midi puis qui surtout a commencé à tourner hein. C'est ça qui est très pénible et très dangereux à gérer, un vent qui est changeant, qui est virevoltant. Écoutez Nicolas Lafond de la DFCI, l'association Défense des forêts contre l'incendie.
9: Il y a des reprises plutôt ce tantôt quand on voit la température qui fait. On a aussi un peu de vent qui se lève. Donc toutes les difficultés que l'on pourrait avoir et qui nous astreignent à être vigilants sur tous les fronts de feu.
8: Alors ces reprises, eh bien on les voit sur les routes, les habitants nous en parlent, hein, avec des incendies qui se déclenchent ici ou là. La température était quand même moins élevée que ce qu'on pouvait craindre, donc ça a été plutôt favorable. Et ce soir, le vent semble se calmer, mais comme le dit Nicolas Lafond lui-même, il faut rester humble vis-à-vis des incendies.
2: Ouais, comment vivent-ils justement cette situation, les habitants que vous croisez, Grégoire ?
8: Alors il en reste relativement peu parce que la population du village a été évacuée pendant la nuit à cause de la proximité du feu. Certains reviennent voir leur maison, c'est le cas de Madeleine que j'ai croisée tout à l'heure, qui avait son sac de provisions, elle ramenait ça chez son fils. Elle est revenue voir et elle a constaté que le sol était brûlé à 150 mètres de sa maison. Ça lui a fait une peur rétrospective. Et puis Mélanie qu'on a croisée sur son vélo, qui est restée à cause de ces animaux. Alors elle a fait évacuer ses ânes, ses chiens, mais il reste ses oiseaux. Et elle sent bien, hein, ancienne pompier volontaire, pardon, elle sent bien la situation redevenir un petit peu plus tendue.
10: On a vu le soleil à un moment donné, voilà. Mais vers une heure ou comme ça, hein, dans la matinée, non.
8: Et là maintenant, vous en pensez quoi là ?
10: Ça gagne petit à petit, il y a des départs partout. Sur la route d'Aringos, il paraît que c'est terrible. Là, c'était été un. Ils arrosaient une maison, et je connais le gars, donc j'allais voir. Et on m'a dit, il n'y va pas, ça fume. Il a appelé, il est passé, ça repart. On reste là, mais on n'est pas serein, parce que la maison, elle peut brûler. Mais bon, c'est pour ça qu'on veut rester jusqu'au dernier moment, pour essayer de faire quelque chose.
8: Et puis beaucoup d'habitants sont regroupés autour du PC où ils ont organisé une petite salle de restauration pour les pompiers. C'est ce que nous a expliqué Florence.
11: C'est la salle des fêtes où on est là pour donner à boire, à manger aux pompiers. Mmh. Tout ça, c'est bénévolat, bien évidemment.
8: C'est des choses que les gens ont préparées ou...
11: C'est des choses que... On a eu des choses que nous avons préparées. Il y a des choses, beaucoup de choses qui nous ont été données par des communes voisines et des associations. Et il y a un grand élan de solidarité. Super.
8: Et ce soir, les pompiers ont envoyé les moyens aériens. Deux Canadair s'attaquent au foyer principal, tandis que l'hélicoptère australien Chinook, lui, a traité le foyer secondaire qui était dû à une reprise du feu dans la nuit.
2: Un reportage de Grégoire Lecalot avec Benjamin Troncin en direct de Luglon, dans les Landes. Donc la forêt qui brûle encore dans le sud-ouest et partout en France, ce coup de chaud qui se poursuit, journées étouffantes en ville en particulier. On cherche l'ombre et si possible un courant d'air plutôt qu'une terrasse ensoleillée pour une pause fraîcheur. Alors, comment font les restaurateurs, les cafetiers en cette période ? Bonsoir Richard Hémin.
12: Oui, bonsoir.
2: Vous présidez la branche UMI, Union des métiers de l'hôtellerie dans le Vaucluse. Vous êtes aussi à la tête du grand café Barretta à Avignon. Comment faites-vous très concrètement, vous, dans votre café avec cette chaleur ?
12: Alors, pour moi, d'un point de vue personnel, j'ai la chance d'avoir un micro-coulier centenaire sur la place, donc ça me permet d'avoir de l'ombre et de la fraîcheur, puis des grands parasols, mais bon, on sait très bien que sous les parasols, c'est un peu étouffant, comme tous mes collègues d'ailleurs, même si on est à l'abri du soleil aujourd'hui, avec les parasols ou autres, c'est quand même l'air qui est quand même très étouffant. Dès qu'on arrive au-dessus de 36, 37, ça devient compliqué sur plusieurs jours.
2: Là, il fait quelle température, là, en terrasse, c'est ça, 37?
12: Ah, bah là, on était à 37 cet après-midi. Oui, on est 37. L'air était à 36, 37 sous l'arbre, oui, à peu près.
2: Et
12: oui.
2: Est-ce que les gens s'installent malgré tout à votre terrasse?
12: Oui, on a quand même du monde, mais il y a quand même moins de flux l'après-midi. On remarque déjà depuis 2-3 ans, les mois d'août sont toujours plus ensoleillés, plus marqués habituellement. Cette année, on a enchaîné, ça a commencé sur juin, il y a eu juillet, et sur août, on a une série de jours, je crois qu'on en est à 17, je crois aujourd'hui, de jours consécutifs de forte chaleur. Donc, comme on est dans tout minéral maintenant dans les villes, que ce soit Avignon ou ailleurs, mais effectivement, il y a de moins en moins de verdure, c'est moins en moins abrité, et bien sûr, les sols, ils s'imprègnent de la chaleur de plus en plus, quoi.
2: Oui, vous commencez à être habitué sans aucun doute. Est-ce que vous gérez différemment cette baisse de fréquentation avec votre personnel, par exemple?
12: Alors, cette baisse de fréquentation, elle n'est pas forcément marquée. C'est la consommation qui est en retrait. Mmh. Maintenant, pour le personnel qui travaille, moi, en ce qui me concerne, j'ai dédié un salon pour eux, qui est climatisé et qui est privé et privatisé pour eux, dans lequel ils peuvent prendre du repos, se restaurer dans une température plus que raisonnable et boire un coup et se reposer sur des fauteuils, voilà, s'il y a besoin. Voilà, puis après en cuisine, bon, moi j'ai la chance d'avoir pu mettre une double insufflation, c'est-à-dire qu'on prend de l'air c'est de l'air extérieur, mais ça fait comme une brise légère en cuisine. Ça enlève pas la chaleur, mais quand même il y a un léger vent en cuisine qui souffle. C'est toujours plus agréable que d'avoir une chaleur statique avec des fours ou autres fourneaux qui tournent toute la journée.
2: Et les clients, ils vérifient qu'il y a la clim dans votre café avant de s'installer?
12: Alors, bizarrement, oui, on a une grande salle avec une climatisation, mais honnêtement, ça représente peut-être 2 clients par jour qui souhaiteraient y aller. Donc, c'est assez...
2: Les gens restent dehors?
12: Oui, les gens, ils se promènent, ils aiment bien rester dehors, profiter de l'extérieur, voir le ciel, même s'ils ont un peu chaud. Alors parfois, pour manger, effectivement, il y a quelques clients qui souhaitent aller à la clim, mais franchement, ça reste quand même une minorité pour le moment, quoi. Ouais.
2: Vous qui présidez la branche UMI, donc Union des métiers de l'hôtellerie pour le département, vous voyez des collègues réfléchir à deux fois avant de reprendre un café quand il est orienté plein sud, désormais?
12: Oui, bah comme peut-être quand on achètera une maison maintenant aussi. Non, mais je sais pas, peut-être. Mais effectivement, oui, peut-être nos anciens faisaient des maisons avec des toutes petites fenêtres. Bon, bah voilà. Mais ça, c'est un autre sujet. Mais oui, bah après, aujourd'hui, plein sud, ça sera peut-être plus un handicap si on est côté nord maintenant. Oui, effectivement, oui. Donc il y a des établissements qui étaient côté nord qui vont prendre de la valeur, non, c'est ça.
2: Et si possible, avec un arbre sur la place, comme vous le disiez. Merci beaucoup.
12: Exactement.
2: Richard Hémin.
12: Merci.
2: Merci, vous qui êtes à la tête du grand café Barretta, donc dans le centre-ville d'Avignon. De fortes chaleurs aussi en Touraine, par exemple, avec des températures autour de 40 degrés aujourd'hui. Partout, il faut s'adapter, notamment dans les centres de loisirs. Un reportage de François Ventéjou a joué les tours.
13: Ce matin, dans la grande salle du centre de loisirs, cette activité jeux vidéo pour le plus grand bonheur d'Axel.
14: Voilà, je suis juste en train de le battre à plate couture. Je suis juste en train de l'exterminer avec deux personnages, quoi.
13: Ici, le thermomètre affiche 24 degrés. Ce n'est pas climatisé, mais réfrigéré.
15: Ils ont de la chance, on est dans la grande salle et c'est la salle où il fait le plus frais. Donc ils peuvent vraiment s'amuser sans subir la chaleur.
13: Aude est animatrice pour le deuxième été dans ce centre de loisirs et avec la canicule, elle sent des enfants un peu plus excités.
15: La chaleur, ça ne les fatigue pas nécessairement. Au contraire, vu qu'ils ne peuvent pas faire de sport parce que on ne peut pas les permettre de faire du sport dehors, etc. Ils ont envie de bouger et malheureusement, on ne peut pas leur permettre. Donc, ils sont un petit peu excités pendant les activités.
13: Des activités forcément adaptées pour ne pas qu'ils souffrent de la chaleur.
16: Piscine, sortie à l'extérieur, dans les lacs pour aller se baigner.
13: Aline Lozinguez est la directrice du centre. Elle gère des enfants de 6 à 14 ans.
16: Tous les jours, une casquette. Et s'ils n'ont pas de gourde, on leur prête des gourdes. Parce que du coup, on a la vaisselle qui nettoie les gourdes d'eau qui sont perdues. Et donc, ils ont obligatoirement, là, ils sont partis dans la forêt, ils ont tous une gourde et une casquette.
13: Quand les activités sont à l'intérieur, il faut vérifier qu'il ne fait pas trop chaud. La responsable du service enfance a joué les tours. Carole Bourteau prend l'exemple du laser game.
17: On n'était pas sûr qu'il y ait de la climatisation. Donc, on a des adjoints qui sont allés sur site. Ils sont allés vérifier et comme ça on était sûr d'avoir les bonnes conditions et les enfants ont pu faire une activité physique dans des conditions agréables sans souffrir de la chaleur, quoi.
13: Et quand il faut changer de programme à la dernière minute, Aileen Bulan se tient prête c'est l'élu en charge de l'éducation et de la jeunesse.
18: J'ai fait le choix de ne pas partir. Et il est vrai que c'est plus pratique de signer des bons de commande. Et là, c'est fait illico presto. Enfin, moi, je dis n'hésitez pas à m'appeler, envoyer un message. Enfin, je reste disponible et à l'écoute de ce qui se passe à Joué-les-Tours, en tout cas sur nos structures.
13: La température redeviendra plus agréable dès lundi à Joué-les-Tours avec des maximales en dessous de 30 degrés.
2: François Ventéjou pour France Info.
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2: Et l'info à 18h22, Paul Lonsin-Spinelli. La contre-attaque d'Emmanuel Macron sur l'interdiction des réseaux sociaux aux moins de 15 ans.
1: Oui, la version adoptée par le Parlement a été retoquée aujourd'hui par le Conseil constitutionnel et le Président a donc chargé le Premier ministre Sébastien Lecornu de travailler à la rédaction juridiquement robuste d'une nouvelle loi d'ici au printemps 2027. Du vent qui ne fait pas les affaires des pompiers dans les Landes à proximité de Luglon. 1200 hectares parcourus, 4 canadaires ont à nouveau été déployés cet après-midi. C'est l'une des nombreuses conséquences de la canicule. Le Rhin s'assèche, les bateaux remontent donc difficilement vers le port de Strasbourg. Conséquence des pénuries d'essence dans l'est de la France. 14% des stations-service sont considérées comme en difficulté, c'est-à-dire en rupture d'au moins un carburant. Et puis en ce week-end du 15 août, 100 vols EasyJet annulés après l'appel à la grève de 3 syndicats d'hôtesses et de stewards. Annulation à titre préventif pour permettre aux passagers de se voir proposer un transfert gratuit vers un autre vol.
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2: Ces destins qui font l'info et celui de Didier Deschamps que France Info vous raconte toute cette semaine. 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Dans ce 5e épisode, Emma Sarango, Chérif Bitalmadji, Didier Deschamps et l'amour du maillot bleu. L'histoire de Didier Deschamps avec les Bleus débute par un échec. En avril 1989, la France découvre ce jeune Basque de 20 ans.
19: Première sélection, Didier Deschamps du Football Club de Nantes, l'un des grands espoirs du football français.
2: Son entrée en jeu face à la Yougoslavie ne suffit pas à sauver les Bleus, qui ne disputeront donc pas le Mondial l'année suivante en Italie. Des échecs, il y en aura d'autres, surtout un autre.
20: On est éliminé.
19: Les larmes de Didier Deschamps.
2: Le traumatisant France-Bulgarie en 1993, qui là encore les prive du Mondial aux États-Unis. Didier Deschamps décide alors que ce sera la dernière fois. Car le goût de la victoire, Didier l'a en lui depuis tout petit. À l'école, où il est un élève appliqué, à la maison aussi, où chaque partie de carte est prise très au sérieux. Alors ce sens de la gagne, il veut le mettre au service de l'équipe de France, devenue déjà son plus grand amour.
21: Il n'y a pas les mots en termes d'émotion, parce qu'il n'y a rien qui est au-dessus. Représenter son pays, c'est tout en haut.
2: Mais pour gagner, il faut reconstruire une équipe de France sinistrée. Et ça tombe bien, autour de lui, Deschamps n'a que des gagneurs. Blanc, Zidane, Djorkaeff et leur sélectionneur Aimé Jacquet se hissent enfin en demi-finale de l'Euro en 1996.
22: 27e match sans défaite pour la troupe d'Aimé Jacquet.
2: Malgré la défaite aux portes de la finale, la confiance est retrouvée 2 ans avant d'accueillir le Mondial à la maison. Quand les Bleus élisent domicile à Clairefontaine, Deschamps est devenu un patron.
23: Tu vois, toi aussi, des coups francs côté gauche, tu aimes bien les mettre, hein ?
2: Le numéro 7 réalise une Coupe du Monde presque parfaite. Le 12 juillet, une finale exemplaire.
24: Ah oui,
25: crochet !
24: Oula, Deschamps, c'est historique ce qu'il nous fait. Hein.
2: C'est à lui qu'au terme des 90 minutes, Jacques Chirac tend la Coupe du Monde.
24: Deschamps embrasse la Coupe du Monde et reçoit la Coupe du Monde. Ouais !
2: Sur ce maillot bleu qu'il chérit tant, Didier Deschamps accroche enfin la première étoile. 2 ans plus tard, un deuxième titre, l'Euro 2000, et Deschamps décide alors qu'il est temps de se retirer après 103 sélections, un record à l'époque. Pendant une décennie, Deschamps fait ses premières armes d'entraîneur à Monaco, puis à Turin et Marseille. Alors il est prêt quand en 2012, Noël Le Graetz l'appelle pour prendre les rênes de l'équipe de France. Là encore, tout est à reconstruire. Les Bleus sont traumatisés par le scandale de Naïsna au Mondial en Afrique du Sud 2 ans plus tôt. Mais Deschamps a appris qu'un chantier prenait du temps. Alors il pose les pierres, une à une. Un quart de finale de Mondial au Brésil, puis une finale de l'Euro à domicile. C'est donc en favori que Deschamps emmène ses hommes en Russie.
26: On donne rien et on ne lâche rien. Chaque ballon.
2: Le matin du 15 juillet 2018, 20 ans presque jour pour jour après son sacre comme joueur, Dédé se réveille rempli de confiance.
27: J'avais au fond de moi cette conviction profonde que
21: on allait être champion du monde.
2: Les Bleus s'imposent 4-2 face à la Croatie. Deschamps devient alors, après le Brésilien Zagallo et l'Allemand Beckenbauer, le troisième homme à avoir remporté un mondial comme joueur et comme sélectionneur. 4 ans plus tard, au Qatar, les Bleus décrochent une deuxième finale consécutive, mais cette fois, Dédé n'a pas la même confiance. À la mi-temps, alors que l'Argentine mène 2-0, il tente de secouer ses joueurs.
26: Les gars, je vais vous le dire sans m'énerver. Vous savez la différence ? C'est que eux, là, en face, ils jouent une putain de finale de Coupe du Monde. Et nous, on la joue pas.
2: Sa colère est telle qu'il frappe sur la table au milieu du vestiaire et se foule le doigt. C'est d'un pouce au tir au but que les Bleus s'inclinent et c'est la main bandée que Didier Deschamps reçoit cette fois la médaille d'argent. Et Didier Deschamps qui a maintenant tourné la page à la tête des Bleus, ses destins qui font l'info, toute la série. Donc, vous la retrouvez en podcast préparé par les journalistes de France Info.
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2: Laurence Dezélé, on va enfin commencer à avoir un petit peu moins chaud demain.
20: Oui, même si 83 départements seront en vigilance orange canicule au petit matin, le rafraîchissement viendra par le nord-ouest. Une vingtaine de départements pourraient basculer d'ailleurs en vigilance jaune à partir de 6h. En tout cas, vous vous réveillerez sous les ondées orageuses à l'ouest de la Nouvelle-Aquitaine et des Pays de la Loire au nord de la Seine. Vous serez aussi sous les entrées maritimes au nord de la Bretagne, au sud de la Garonne et sur les rivages du Languedoc. Il fera entre 16 et 27 degrés du nord au sud.
2: Avec pas mal d'orages aussi au programme dans l'après-midi.
20: En effet, l'air chaud et humide va arriver sur l'est et donnera des orages en montagne, parfois en plaine, donnant beaucoup de pluie et de vent. C'est dans les Alpes du Sud et les Pyrénées que les orages devraient être les plus forts, avec de gros cumuls de précipitations et parfois même de grêle. En soirée, les orages vont se renforcer et s'étendre au sud-ouest. Météo France attend pour les maximales 25 degrés à Cabourg, 32 à Roubaix, 35 à Colmar et Paris, 32 à Bordeaux, 26 à Bayonne et 39 à Lyon et Bichevillers.
2: Merci à vous Laurence Dezélé. France Info, il est 18h30. Stéphane Milhomme pour l'info.
25: Et le vent n'arrange rien dans les Landes et il rend d'autant plus compliqué l'intervention des pompiers sur la commune de Luglon. Ce sont maintenant plus de 1200 hectares qui ont été parcourus par les flammes en seulement 24 heures dans un département déjà lourdement touché par les incendies du mois de juillet. Plus de 500 pompiers restent sur le pied de guerre ce soir avec d'importants moyens aériens et 525 personnes ont été évacuées. Dans le Pas-de-Calais, ça va mieux. Entre les communes de Neufchâtel, Ardelot et Danne, les incendies sont désormais fixé et le périmètre sécurisé, 190 hectares parcourus par les flammes. Christian Vedlago, le directeur de cabinet du préfet du Pas-de-Calais, parle d'un soulagement.
27: C'est une excellente nouvelle. Nous avons beaucoup travaillé en coordination, mobilisé 230 sapeurs-pompiers, 70 gendarmes au plus fort, des moyens aériens, ce qui est inédit dans le Nord. Donc nous avons bien travaillé. Il reste toutefois un gros travail au sol à faire. La zone est encore en danger, le feu n'est pas éteint, il est fixé. Il y a un contrôle qui prendra encore plusieurs jours pour éviter les reprises, notamment avec demain un vent un peu défavorable. Peut-être dans la semaine, on aura une amélioration. La température aidera, la baisse de température aidera. Les matins seront plus frais avec un taux d'humidité qui sera beaucoup plus fort le matin. Ça aidera. Après, sur la pluie, on espère en milieu de semaine, mais ce n'est pas une certitude.
25: Voilà, et pendant ces interventions, 10 pompiers ont été blessés dans le Pas-de-Calais, également une maison détruite. Le directeur de cabinet du préfet du Pas-de-Calais sur France Info. À Saint-Just, au sud de Rennes, le feu de forêt progresse peu, mais n'est toujours pas fixé. 230 hectares parcourus par les flammes. 83 départements seront demain en vigilance orange canicule. C'est 8 de plus, cette fois dans le Grand Est. Et c'est aujourd'hui encore un pic de chaleur en France, selon Météo France, avec des 40 degrés dans le centre, comme Paris et sa région. Plusieurs avis importants rendus par le Conseil constitutionnel aujourd'hui en cette veille de 15 août. Le plus important concerne l'aide à mourir, texte validé malgré trois réserves. Emmanuel Macron estime qu'il est désormais possible de se tourner vers la mise en œuvre de cette réforme avec la certitude qu'elle repose sur des fondements démocratiques, éthiques et constitutionnels. Ce même Conseil censure en revanche l'interdiction des réseaux sociaux pour les moins de 15 ans car elle porte, dit-il, une atteinte et qui n'est pas adapté, nécessaire et proportionné à la liberté d'expression. Le gouvernement assure poursuivre le travail pour que ce texte soit adopté par la voix de sa ministre déléguée au numérique. Aux États-Unis, on l'a appris il y a quelques minutes, Luigi Mangione, accusé d'avoir tué le patron du plus gros groupe américain d'assurance santé, reconnaît maintenant devant une juge fédérale que c'est bien lui qui a tiré. C'était en 2024. Une annonce alors qu'il entend déjà plaider coupable de faits de harcèlement. Il sera surtout jugé pour avoir tué cet homme de 50 ans en 2024 dans le but de se venger du système de santé américain. Et puis c'est le jour J pour Léo Marchand et vous le vivrez sur France Info à 19h25. Le multiple médaillé olympique s'élancera dans la demi-finale du 200 mètres papillon et toujours depuis le bassin olympique de Saint-Denis.
2: Merci Stéphane Milhomme pour l'info. D'ici 19h, nous retournerons d'ailleurs au championnat d'Europe de natation pour suivre cela. Nous irons aussi dans les Landes prendre des nouvelles de cet incendie et puis à la route du Roc à Saint-Malo. Mais d'abord, ce revers pour Emmanuel Macron.
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2: Les jeunes de moins de 15 ans devaient être privés de réseaux sociaux dès le mois prochain, mais la loi adoptée au Parlement il y a 3 semaines est donc censurée aujourd'hui par le Conseil constitutionnel qui avait été saisi par la gauche, les socialistes et la France insoumise. Lourd revers pour l'exécutif qui évoque déjà une nouvelle rédaction de la loi d'ici au printemps 2027. D'abord, Elia Bergel, expliquez-nous pourquoi le Conseil constitutionnel censure la loi.
10: Les sages estiment qu'interdire les réseaux sociaux aux moins de 15 ans, c'est une atteinte à la liberté d'expression et de communication. Atteinte disproportionnée même, dit le Conseil constitutionnel, saisi par les Insoumis et le PS. Ces libertés sont un des piliers de notre état de droit et sont garanties par la Constitution donc et la Déclaration des droits de l'homme.
2: Le Conseil constitutionnel constate plusieurs autres lacunes.
10: Il n'y a pas assez d'exceptions à cette interdiction des réseaux sociaux aux mineurs de moins de 15 ans, par exemple. Le texte dans l'état les empêche de regarder des contenus qui sont sans risque pour la santé et la sécurité. Et puis, la loi remet en cause l'autorité parentale, selon le Conseil constitutionnel. C'est-à-dire, elle ne permet pas aux parents d'autoriser leurs enfants de moins de 15 ans à bel et bien consulter les réseaux sociaux avec leur accord. Pour résumer, censure claire et nette et camouflée pour Emmanuel Macron, qui défend le texte depuis des mois et s'est engagé à ce qu'il soit rapidement appliqué.
2: Et que répond justement l'Élysée ?
10: Alors, vous l'avez compris, c'est un sérieux coup dur pour la présidence. L'Élysée réagit par communiqué de presse. Emmanuel Macron charge Sébastien Lecornu de travailler dans les meilleurs délais à un nouveau texte, juridiquement robuste, en tenant compte de la décision du Conseil constitutionnel et du cadre européen. C'est toute la difficulté de la rédaction de cette loi, respecter à la fois les normes européennes et la Constitution. Le chef de l'État veut faire aboutir la réforme d'ici au printemps 2027, mais le calendrier parlementaire se resserre avec le budget qui va occuper une large partie de l'automne et de l'hiver avant la fermeture de l'Assemblée début mars pour la campagne présidentielle.
2: Elia Bergel et bonsoir Antoine Léaumont.
11: Bonsoir.
2: Vous êtes député LFI de l'Essonne, président du groupe d'études réseaux sociaux à l'Assemblée nationale. Satisfaction, on l'imagine, pour vous qui aviez saisi le Conseil constitutionnel ?
11: Oui, satisfaction, mais en même temps l'impression d'avoir un peu perdu du temps, parce que ce que ne comprenaient pas bien, je pense, y compris ceux qui portaient cette loi-là, c'est que pour arriver à cette interdiction des réseaux sociaux aux mineurs de moins de 15 ans, il fallait demander l'identité ou faire un contrôle d'identité de l'intégralité d'Internet. Puisque pour pouvoir contrôler le fait qu'une personne ait moins de 15 ans, eh bien vous êtes bien obligé de constater le fait que les autres ont plus de 15 ans. Et nous, c'est ça que nous dénoncions dans cette loi.
2: C'est le problème de vie privée qui est principalement retoqué par le Conseil constitutionnel.
11: Bien sûr, et puis il y avait énormément de problèmes qui étaient posés, parce que donc un contrôle généralisé de l'identité sur Internet, qui s'occupe de ce contrôle, où sont stockées les données. Il y a encore là une fuite de données de la DGFiP qui s'occupe des impôts. Il y a des fuites de données sans arrêt, des pirates qui obtiennent ces données sans arrêt. Et là, on proposait de contrôler l'identité de l'intégralité des personnes qui se rendent sur les réseaux sociaux, c'est-à-dire de quasi... on n'est pas à 100% de la population qui va sur les réseaux sociaux, mais on n'en est pas très très loin non plus. Donc c'était des mesures qui étaient extrêmement coercitives pour l'ensemble de la population.
2: Devoir prouver son âge à chaque fois, c'était l'un des points, en effet, mais je rappelle que le texte prévoyait d'empêcher la création de nouveaux comptes sur les réseaux pour les moins de 15 ans, et puis l'obligation aussi pour les différentes plateformes de supprimer les comptes de jeunes déjà existants d'ici 4 mois. Donc tout ça est censuré par le Conseil constitutionnel que vous avez saisi avec la France Insoumise, Antoine Léaumont. Ça vous convient donc qu'on puisse finalement continuer d'ouvrir un compte Instagram quand on a seulement 12 ans ?
11: En fait, le problème, c'est celui de la prévention, d'essayer de faire en sorte d'intégrer les jeunes dans la lutte contre cette dépendance aux réseaux sociaux. Parce que dans tout le débat, on a eu un peu l'impression que les jeunes étaient méprisés comme des êtres pas capables de réfléchir par eux-mêmes, dépendants de certaines pratiques, sans pouvoir eux-mêmes avoir un contrôle sur ces pratiques-là. Pardon, mais même des mineurs de 12 ans, de 13 ans, de 14 ans, de 15 ans, sont capables de comprendre les enjeux qui sont posés derrière. Ça ne dit pas que c'est facile de les intégrer dans cette lutte contre les réseaux sociaux. Mais d'une manière générale, la prévention et essayer de faire en sorte que les jeunes soient solidaires des moyens qu'on essaye de mettre en œuvre, c'est toujours plus efficace que la coercition. Parce que de toute façon, les exemples qui ont été mis en place à l'étranger montraient que les jeunes contournaient le système, notamment avec des VPN.
2: En Australie notamment, qui a été le premier pays au monde à mettre en place cette interdiction.
11: C'est l'exemple type. C'est l'Australie, il y a eu un contournement massif de la loi qui a été mise en place. Donc ça montre bien que même si la loi avait été mise en œuvre, ça n'aurait pas été la méthode la plus efficace pour faire en sorte qu'on diminue la dépendance aux réseaux sociaux. Et il y a un grand absent, quelque chose dont on n'a pas pu parler.
2: Oui, simplement sur le fait de faire participer les jeunes, entre guillemets. Il y a quand même cette enquête de l'ARCOM notamment qui expliquait bien que les deux tiers des 10-14 ans étaient d'accord avec le fait d'être privés de réseau.
11: Oui, mais ça, c'est un peu le serpent qui se mord la queue. Ils sont d'accord à condition que tout le monde en soit privé. C'est un peu ça l'idée qui est derrière cette règle-là. C'est-à-dire que donc, les jeunes ont bien compris qu'il y avait un sujet qui était posé pour leur propre sécurité vis-à-vis de l'accès aux réseaux sociaux. Par contre, ce avec quoi ils ne sont pas d'accord, c'est d'être privés de l'accès aux réseaux sociaux si jamais leurs camarades de classe, eux, ont accès à ces réseaux. Donc c'est bien qu'il y a une volonté chez les jeunes quand même, ou au minimum une compréhension du fait que ça pose des problèmes. Mais encore une fois, le sujet qui est central, c'est les mécanismes qu'on conçoit comme dangereux pour les jeunes, ils sont aussi dangereux pour les adultes. Donc, il faudrait peut-être demander plutôt aux plateformes de réseaux sociaux d'éviter ce qu'on appelle les dark patterns, d'éviter tout ce qui est d'essayer de faire en sorte que les gens restent très longtemps sur les réseaux sociaux, parce qu'eux, ils ont un modèle économique qui consiste à vendre de la pub. Donc, ils ont intérêt à ce qu'on reste longtemps. Mais ces mécanismes-là, ils sont aussi néfastes pour les adultes. Je prends un témoin à vos auditeurs, je pense qu'il y en a un certain nombre qui, de temps en temps, traînent un peu plus longtemps que ce qu'ils aimeraient, ou sur TikTok, ou sur Twitter, ou sur ce que vous voulez.
2: Alors, puisqu'il y a une occasion de rédiger une nouvelle version, c'est ce que demande Emmanuel Macron à son Premier ministre Sébastien Lecornu, qui serait plus robuste juridiquement. Est-ce que c'est l'occasion d'imaginer un nouveau texte qui interdirait seulement certains réseaux en écartant les plus nuisibles, par exemple ?
11: Alors, il y a des sujets qui sont posés, parce qu'il y a des questions d'ingérence étrangère aussi qui sont posées, notamment avec TikTok, mais aussi avec X. Hein. Je rappelle que dans une audition qu'on a faite avec Viginum, qui s'occupe de la lutte contre les ingérences étrangères, il nous avait dit que le patron... Elon Musk de X faisait de l'ingérence en France. Donc, il y a des sujets de sécurité, notamment dans le cadre d'une élection. L'ARCOM, par ailleurs, a un pouvoir de contrôle, normalement, et y compris d'interdiction d'un réseau social spécifique, si jamais elle considère qu'il est dangereux. Mais s'il y a un nouveau texte de loi qui arrive, moi je pense qu'il faut prendre le problème par le bout opposé, c'est-à-dire contraindre les plateformes de réseaux sociaux à ne pas mettre en place des algorithmes qui soient néfastes, que ce soit pour les enfants ou que ce soit pour les adultes. Et si on prend la chose par ce bout-là, alors c'est nous qui plaçons les plateformes de réseaux sociaux devant un choix, soit appliquer la loi et faire en sorte que leur algorithme respecte la loi, soit décider que dans ce cas-là, ils ne souhaitent plus exercer sur le territoire national.
2: Mais pour les jeunes, si on a l'occasion de refaire un texte, est-ce qu'on ouais. exclut TikTok et Snapchat, par exemple ? On sélectionne ?
11: Moi, je trouve que c'est pas, encore une fois, je trouve que c'est pas la bonne manière de faire, parce que si on dit que TikTok crée de la dépendance, mais dans ce cas-là, Instagram crée aussi de la dépendance, Facebook fait encore pire sur un certain nombre de choses, puisque là, pour le coup, c'est carrément des fake news qui circulent en continu avec de l'intelligence artificielle générative, où il y a des gens qui se mettent à croire n'importe quoi, et pas forcément que des jeunes, sur Facebook. Donc vous voyez, en fait, moi, ce que j'aimerais qu'on puisse avoir à un moment donné dans l'Assemblée nationale, c'est un débat, mais qui soit un débat global, pas juste un débat par le petit bout de la lorgnette en disant « Ah là là, il faut protéger les jeunes ». Bien sûr qu'il faut protéger les jeunes, mais le seul phénomène de l'interdiction, je trouve, ne permet pas de répondre à ce sujet-là. Il faut avoir une réflexion qui est plus globale, qui inclut la question de la réflexion des algorithmes, y compris pour les adultes, parce que je suis désolé, mais je pense que vous, comme, enfin, je ne sais pas si vous êtes utilisatrice de réseaux sociaux, mais je sais que parmi vos auditeurs, il y en a. Je sais que des fois, on se dit « Allez, je regarde 15 minutes ou une demi-heure, et puis allez, on regarde jusqu'à 1h du matin, et on reste bloqué nous-mêmes sur les réseaux sociaux. » Et ce n'est pas parce qu'on a des clés ou des outils plus solides que des ados pour être protégés contre des choses qui peuvent être très, très néfastes, que ce n'est pas nécessairement néfaste pour nous aussi, les adultes. Donc, je pense vraiment qu'il faut un débat beaucoup plus global que ça, et j'espère qu'on pourra l'avoir. Mais je vois bien que M. Macron a dans la tête de faire son interdiction au moins de 15 ans et qu'il n'en demandera pas. Donc,
2: Emmanuel
11: on aura
2: Macron,
11: à peu près le même texte.
2: Emmanuel Macron qui demande en tout cas à son Premier ministre de préparer donc un nouveau texte. Merci pour vos réponses, Antoine Léaumont.
11: Je vous en prie.
2: Député LFI de l'Essonne, président du groupe d'études réseaux sociaux à l'Assemblée nationale. Je précise que le bannissement du téléphone au lycée, lui, n'est pas retoqué, tout simplement parce que le Conseil constitutionnel n'avait pas été saisi sur cet aspect-là. Donc, interdiction des portables pour les lycéens, qui reste bien d'actualité au 1er septembre. Sur le front des incendies, à présent, dans les Landes, 1200 hectares parcourus, des centaines de pompiers mobilisés et des renforts désormais venus de l'autre bout du monde. Deux hélicoptères australiens sont pour la première fois mis à disposition des pompiers français depuis la base aérienne de Mont-de-Marsan où s'est rendu Joris Chamberger.
7: Les machines aux couleurs blanche et rouge des pompiers australiens sont particulièrement dures à déplacer. Le Chinook, il mesure 15 mètres de long. Pour les transporter, il faut donc les démonter et les remonter une fois sur place. C'est ce que nous explique l'ambassadrice australienne Lynette Wood.
12: L'Australie, c'est vraiment à l'autre bout du monde. Ce n'est pas possible de voler les hélicoptères eux-mêmes d'Australie vers la France. Notre force aérienne a utilisé les très grands avions, le C-17, pour ramener les hélicoptères en France.
7: Ce n'est pas la première fois qu'on s'entraide entre les deux pays. Lors des méga-feux de 2019-2020, la France avait déjà épaulé l'Australie. C'est ce que rappelle le préfet des Landes, Gilles Clavreul.
13: C'est un accord de réciprocité. Lorsque l'Australie est en difficulté, on arrive. Lorsque nous avons des difficultés, l'Australie arrive. Voilà, c'est aussi simple que ça.
7: Et de par sa grande expérience des méga-feux, l'Australie a des moyens dont on ne dispose nulle part ailleurs, selon François Gros, chef de l'état-major de la zone sud-ouest.
14: On n'a pas cherché à avoir plus de moyens qu'on a déjà. On a cherché effectivement à cibler des moyens différents. Un hélicoptère comme ça en France, ça n'existe pas. Enfin, on n'a pas cette capacité.
7: Parmi les capacités de ces hélicoptères, celle de voler de nuit, impossible avec un Canadair par exemple.
2: Joris Chamberger pour France Info.
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2: 18h45, Stéphane Milhomme, et ce feu dans les Landes progresse un peu, mais son intensité diminue légèrement.
25: C'est le préfet des Landes qui l'assure ce soir, alors que les flammes ont désormais dévoré 1300 hectares en seulement 24 heures. Plus de 550 évacuations ont été effectuées avec toujours d'importants moyens aériens. Ce drame lors de la 8e étape du Tour du Portugal, le coureur britannique Finlay Tarling a été tué cet après-midi dans un accident. Le cycliste de 19 ans a été percuté par une voiture extérieure à la course. Dès l'annonce du décès, les organisateurs ont neutralisé cette étape. Une nouvelle réaction alors que le Conseil constitutionnel censure l'interdiction en France des réseaux sociaux aux moins de 15 ans. La haut-commissaire à l'enfance, Sarah El Haïry, prend acte mais ne se résigne pas. Les sages estiment que le texte porte une atteinte disproportionnée à la liberté d'expression et de communication. Emmanuel Macron, lui, charge Sébastien Lecornu d'une nouvelle rédaction de la loi pour aboutir d'ici au printemps 2027.
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2: Cette chaleur accablante, vous la ressentez en ville, très fort, mais avez-vous conscience de ce que perçoivent vos animaux de compagnie au plus près du bitume ? Le Japon développe un outil pour mieux prendre en compte cet enjeu-là. C'est bientôt chez vous, Yann Rousseau. Beaucoup de chiens japonais portent donc aujourd'hui des badges d'alerte à la chaleur.
0: Oui, ces badges d'alerte sont produits par le groupe Studio Noah, une grande société d'imprimerie. L'entreprise explique qu'il y a un énorme décalage entre la température perçue par les humains, hein, en hauteur, à 1,60 m du sol, et celle vécu par les animaux qui, eux, sont en permanence au ras du bitume. Globalement, hein, du fait de la réverbération, il y a souvent un écart de plus de 12 degrés entre ce que vous ressentez et ce que doit endurer votre animal, hein, qui marche à vos côtés sur une route en goudron ou sur un trottoir en béton. S'il fait 30 degrés pour vous, eh bien, il fait près de 42 degrés pour lui. Et donc, Studio Noah a conçu un petit badge qui s'accroche au collier de votre animal. Et dès que la température dépasse les 32 degrés au sol, eh bien, le badge change de couleur, il devient rouge et le message « c'est trop chaud » apparaît en caractère japonais. C'est le moment pour le propriétaire de rentrer, de porter son chien ou alors de l'hydrater. Studio Noah a déjà vendu plusieurs dizaines de milliers de ces badges d'alerte qui ne coûtent que 1100 yens, c'est-à-dire 6 euros pièce.
2: Mais c'est un gros marché au Japon, ces produits anti-canicule pour les animaux ?
0: Oui, c'est un axe de développement très important pour les entreprises. Alors, il y a par exemple beaucoup au Japon de vêtements rafraîchissants pour les animaux, notamment des sortes d'écharpes glacées que l'on noue autour de leur cou et de leur torse. Les propriétaires glissent dans l'écharpe des petites poches de gel réfrigérant lorsqu'ils partent en balade. Ils emportent aussi maintenant des boissons isotoniques pour chiens, similaires à celles qu'utilisent les sportifs. Ce sont des boissons très riches en minéraux qui permettent une réhydratation très efficace.
2: Est-ce qu'il y a beaucoup de cas d'insolation chez les chiens au Japon, Yann ?
0: Eh bien, les compagnies d'assurance disent que oui. Par exemple, l'assureur japonais Anicom, qui est spécialisé dans la prise en charge des animaux de compagnie, dit qu'il traite de plus en plus d'accidents liés à la canicule. C'est maintenant plus de 1600 cas par an avec cette seule entreprise. Et pour éviter ces coups de chaud, le groupe diffuse maintenant en ligne une météo quotidienne très précise pour les chiens et les chats. Vous vous connectez et le bulletin vous dit, en fonction de votre région, si c'est raisonnable de partir ou non vous balader avec votre chien. Par exemple, aujourd'hui à Tokyo, c'est alerte rouge sur le bulletin, donc pas de balade en journée pour Médor.
2: Yann Rousseau, bientôt chez vous donc au Japon. La culture en cette mi-août en France, c'est bien sûr en Bretagne, la route du rock. Choix culture de France Info ce soir à Saint-Malo, où nous attend Yann Bertrand, 34e édition avec Baxter Dury ou Fontaines D.C. Mais aussi et d'abord un peu de photographie, Yann.
25: Oui, avec une exposition organisée dans la tour Bidouane sur les remparts de Saint-Malo, soumise au coup de vent, à l'honneur Jean-Louis Murat.
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25: On y retrouve le photographe Franck Loriou qui a sorti récemment Photorama.
5: J'ai souhaité, après sa disparition qui nous a tous beaucoup bouleversés, faire un livre hommage dans lequel je dévoile la quasi-totalité des images dont je dispose et où je raconte aussi 20 ans de travail avec Jean-Louis Murat. Faire des photos de Jean-Louis Murat n'est pas compliqué parce que c'est quelqu'un qui donnait beaucoup, qui avait une grande intensité, une présence forte. Par contre, ce qui était compliqué, c'était de l'amener devant l'objectif de l'appareil photo. Parce que là, on avait vraiment affaire à un cheval rétif.
25: Cette exposition à la Route du Rock a beaucoup de sens. Jean-Louis Murat y a été programmé deux fois. Et surtout,
5: c'était son festival préféré artistiquement de par la programmation. Et c'était aussi son lieu de vacances préféré avec sa femme. Les seules vacances qu'il s'octroyait, c'était de venir à Saint-Malo, passer plusieurs jours, se baigner et assister à tous les concerts du festival.
25: Quitte à parfois mettre la main à la pâte, on se souvient ici d'une édition bien arrosée lors de laquelle Murat avait enfilé les bottes pour aider Fourche en main à rendre le terrain plus praticable.
2: La réputation de la Route du Rock, malgré tout, Yann, se fait surtout sur scène, à quelques kilomètres de Saint-Malo, au phare de Saint-Père.
3: Du mercredi au samedi avec cette année Peaches, Mogwai, Aldous Harding de Divine Comedy, Darkseid ou encore ce coup de maître Fontaines DC, demain en clôture. I feel alive in the city. En 34 éditions, la philosophie du festival n'a pas changé. Son directeur, François Floret.
4: On cherche de l'audace sur le festival, des artistes audacieux. On aime surprendre, on aime se surprendre soi-même. La trame, c'est quand même les musiques indépendantes depuis le début. On a une image de marque très forte. C'est vrai qu'on parle beaucoup de nous. Et en fin de compte, quand les gens ils arrivent ici, ils se disent « Mais waouh, c'est, ah ouais, c'est, mais c'est pas si grand, c'est une jauge de 12 000 personnes. Hein, donc, c'est pas des plaines de sites. » Donc oui, on revendique totalement ce bonheur de pouvoir rester à taille humaine. Oui.
3: Et de manière plus concrète, ça marche puisque le festival affiche quasiment complet et devrait enregistrer cette année son meilleur résultat en 12 ans.
2: Ça veut dire que les propositions sont si audacieuses que ça, Yann ?
3: Oui, il y a un équilibre entre tête d'affiche reconnue, groupe du moment, découverte pour plus tard. Ce soir, il y a notamment Baxter Dury qui vient présenter son dernier album, Albaroni, bien plus électro que tout ce qu'il a fait jusqu'à présent.
6: En fait, je ne savais pas ce que je voulais faire, si ce n'est un disque de dance pour modifier le tempo en live surtout. Avant, pour la musique que je faisais, les gens venaient réfléchir presque. Je voulais donc inverser le procédé, être plus impulsif. Ce n'est qu'avec le titre que j'ai fait avec Fred Again que j'ai commencé à voir les gens bouger. Avant, c'était presque comme être à la fac en psycho.
3: Très attendu aussi, d'autres anglais, ceux du groupe Dry Cleaning, entre post-punk plus pop, spoken word abrasif et guitare qui ne le sont pas moins. Ils reviennent 3 ans après leur première à la route du rock. Le guitariste Tom Dawes et la chanteuse Florence Shaw.
19: Je crois qu'aujourd'hui, on commence à réaliser, je dirais qu'on fait les choses de manière professionnelle. Au début, il y avait beaucoup de hype, c'est difficile à appréhender. Et puis ça s'est calmé. Les gens sont toujours excités par Dry Cleaning, mais d'une manière bien plus naturelle.
21: En France, ce sont toujours des concerts fantastiques et les gens sont très passionnés. Je ne sais pas, peut-être que c'est parce que le spoken word a une histoire forte ici. J'ai l'impression que les gens comprennent le sens de ce qu'on fait au-delà des mots.
22: Other than the straight meaning of the words.
3: Soit une définition parfaite du public passionné de la route du rock. 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
2: 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Merci Yann Bertrand à la route du rock, Saint-Malo donc pour France Info. Et rendez-vous maintenant à Saint-Denis, Jérôme Val, Charlotte Bonnet en direct des championnats d'Europe de natation que vous suivez pour nous. Rebonsoir à tous les deux.
23: Rebonsoir Agathe.
2: On va suivre avec vous une nouvelle course avec deux Françaises en lice, Jérôme.
23: Oui, ce sont les demi-finales cette fois du 100 mètres d'eau avec deux Françaises. Oui, Marie-Ambre Molu, déjà 2 médailles dans ces championnats d'Europe, une en relais et une en argent sur le 50 mètres d'eau, et Pauline Mailleux qui elle avait été bronzée sur le 200 mètres d'eau. Deux Françaises, Charlotte, qui ont une belle carte à jouer pour aller chercher cette place en finale.
24: Oui, tout à fait, elles sont côte à côte là sur la demi-finale et ça n'a pas nagé très très vite dans la première demi-finale. Il y a 3 nageuses en 59-70, donc elles ont pu voir leur concurrente nager précédemment. Elles vont pouvoir se caler là-dessus. Marie-Ambre sera probablement devant. Elle a un petit peu plus de marge que Pauline. Mais voilà, Pauline, il faudra qu'elle nage dans ces eaux-là. 59-7, ça suffirait normalement pour passer en finale.
23: Moins de la minute, ce qu'a fait Marie-Ambre Molu ce matin en série. Elle avait le premier temps ex aequo avec Marit Steenbergen, la néerlandaise, qui s'est imposée dans la première série. Et c'était dans la minute pour Pauline Mailleux. Donc en nageant un peu plus vite, ça pourrait passer pour la nordiste de 27 ans dans cette première course de la soirée où des Françaises sont impliquées, et on l'espère avec attention et avec beaucoup de détermination devant le public français, toujours aussi bruyant, toujours aussi remuant pour encourager les Bleus dans ces championnats d'Europe. Le silence, ça veut dire que ça ne va pas tarder à démarrer pour cette demi-finale. Allez, c'est parti pour cette demi-finale. Le couloir numéro 4 pour Marie-Ambre Molu, le 5 pour Pauline Mailleux.
24: Une bonne coulée qui sort toutes les deux aux 15 mètres.
23: Et c'est Marie-Ambre Molu qui a pris la tête, déjà un demi-corps quasiment.
24: Oui, j'ai l'impression que Marie-Ambre veut titiller ce record d'Europe. Hein. J'ai l'impression qu'elle va faire la course.
23: Elle qui avait battu le record de France il n'y a pas longtemps au championnat de France, justement à Saint-Etienne, 58-25.
24: Elle est partie très fort, Marie-Ambre. Elle va tourner en première position au 50 mètres.
23: 28-01. C'est bien ce que fait Marie-Ambre Molu.
24: C'est plus rapide que son temps de passage lors de son record d'Europe.
23: Allez, Marie-Ambre Molu avec Pauline Maillot, qui est bien aussi, Pauline Maillot juste à ses côtés.
24: Quelle course Marie-Ambre, elle maîtrise tout à fait, elle a un demi-corps d'avance sur ses concurrentes, je pense qu'elle va frapper un gros chrono, elle titille la ligne du record d'Europe là.
23: Allez, Marie-Ambre Molu en première position et Pauline Maillot à la lutte pour la deuxième position. Ça veut dire qu'elles seraient toutes les deux qualifiées pour la finale. Le mur, bientôt. Pauline Maillot en deuxième position. 1 et 2 pour les Françaises. Elles sont qualifiées pour la finale, Charlotte. Et bien voilà, elles ont montré de quoi elles étaient capables et elles peuvent se prendre dans les bras, évidemment, pour saluer cette première performance dans la soirée. 58-21 pour Marie-Ambre Molu. 58-21 pour ce temps.
24: Une première fois pour Pauline sous les 59 secondes et qui lui permet en plus d'accéder à une finale européenne, c'est vraiment génial pour les Françaises.
23: Les deux meilleurs chronos de cette demi-finale sont donc pour les deux Françaises engagées. La finale demain soir va être en feu évidemment pour ces Françaises. On le sait, Marie-Ambre Molu, elle veut ce titre sur le 100 mètres nage libre. Pauline Maillot, ça serait vraiment la belle surprise.
24: Ah, là, c'est elle réalise le premier et le deuxième temps au total pour être bien placée demain pour la finale. Donc elles seront ligne d'eau 4 et 5 et clairement elles peuvent toutes les deux viser un podium. Ça serait incroyable. Je ne crois pas qu'on ait déjà vu deux Françaises sur un 100 d'eau médaillées au championnat d'Europe.
23: Je vous confirme, ça n'est pas arrivé effectivement sur des championnats d'Europe. Peut-être vont-elles s'inscrire dans la lignée de Christine Caron par exemple, ou de Roxana Maracineanu, ou de Laure Manaudou qui était tout à l'heure en ouverture de cette session. Laure Manaudou, pour chaque soir il y a une grande figure de la natation française qui vient ouvrir la session. C'était Laure Manaudou ce soir. Charlotte Bonnet, vous aurez cet honneur dimanche soir pour la dernière journée pour ouvrir cette session. Et bien voilà, que de bonnes nouvelles pour cette soirée, Agathe, avec les qualifications pour la finale donc de ces deux Françaises. À suivre, ça sera Karl Aitkassi sur les demi-finales du 50 mètres brasse. Évidemment, il y aura aussi le 50 mètres nage libre pour deux Françaises, Analia Pigré et Beryl Gastaldello. Et l'un des grands moments de la soirée à 19h25, Léon Marchand en demi-finale du 200 mètres papillon.
2: Et ben voilà, vous avez tout dit. Merci beaucoup, Jérôme Val avec Charlotte Bonnet, nageuse championne olympique. Merci à tous les deux. On vous retrouve à Saint-Denis tout à l'heure pour la suite de ces championnats d'Europe de natation.
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2: Le temps avec vous, Laurence Dezélé.
11: Les fortes chaleurs vont commencer à se décaler en direction de l'Est demain. Le matin, on devrait avoir des ondées orageuses sur l'ouest de la Nouvelle-Aquitaine et des Pays de la Loire au nord de la Seine. Le ciel sera masqué par des entrées maritimes sur le Nord-Bretagne, au sud de la Garonne et sur les rivages du Languedoc. Au petit matin, on attend 16 degrés à Brest et Mende, 19 à Grenoble, 20 à Strasbourg et Dunkerque, 22 degrés à Paris et encore 27 à Nice. L'après-midi, des averses orageuses se déclenchent en montagne et localement en plaine, donnant de fortes pluies et des rafales de vent. C'est sur les Pyrénées et les Alpes du Sud que les orages devraient être les plus forts, avec parfois de la grêle. En soirée, ces précipitations devraient atteindre le sud-ouest. Pour les températures, on attend 24 degrés à Brest et Cherbourg, 26 à Bayonne, 32 à Lille, Bordeaux et Montpellier, 35 à Paris et Perpignan, 39 à Lyon et 40 degrés à Nancy.
2: Merci Laurence et bienvenue à vous sur France Info 19h. Philippine Thibaudot, le feu progresse, d'après le préfet des Landes.
12: Le vent se lève, le mercure grimpe, voilà le menu, mais le préfet se veut rassurant. L'intensité du feu diminue légèrement, on est sur place au début de ce journal. L'épreuve du Conseil constitutionnel, la loi d'urgence agricole l'a franchie, mais pas celle sur l'interdiction des réseaux sociaux pour les moins de 15 ans, une déconvenue pour Emmanuel Macron. Y aura-t-il un Ceuta bis au Maroc? Les autorités craignent un nouveau franchissement collectif de la frontière avec l'Angleterre. l'enclave espagnole. Reportage avec les habitants. Et puis à Marseille, les plongeons sauvages se multiplient. La police veille, mais les jeunes sautent, parfois au péril de leur vie. Les panaches de fumée grossissent au-dessus de Luglon dans la forêt des Landes et ça ne risque pas de s'arranger. Le feu qui a parcouru plus d'un millier d'hectares depuis hier évolue. Grégoire Lecalon vous retrouve au poste de commandement de Luglon et le préfet vient de faire un point sur la situation. Il s'est voulu plutôt rassurant.
7: Oui, alors pour lutter toute la journée, hein, les effectifs des pompiers ont été renforcés, le préfet l'a souligné, et on a vu en effet de plus en plus d'activités avec de nombreux véhicules qui ont traversé ce village de Luglon. Au total, 550 pompiers ont été mobilisés et une colonne de renfort doit encore arriver du sud. Alors ces moyens, ils ont permis de contenir le feu, notamment cet après-midi quand le vent a brouillé les cartes, et ce soir Gilles Clavreux, le préfet, donc, se veut rassurant.
13: Ça a permis de contenir la progression du feu sans complètement l'enrayer. On était à 1200 hectares à la mi-journée, on est passé à 1300. Donc le feu progresse un peu. Son intensité est toujours forte, mais elle diminue légèrement. C'est pas spectaculaire, mais là, on n'a pas de reprise très violente.
7: Et les pompiers continuent ces prochaines heures en noyant les lisières de forêt pour contenir le feu et avec deux Canadairs renforcés par deux autres qui doivent arriver et puis l'hélicoptère Chinook australien et ce jusqu'à 21h, heure limite pour les moyens aériens.
12: Grégoire Lecalot, merci en direct des Landes pour France Info avec Benjamin Troncin aux moyens techniques. Dans le Pas-de-Calais, là, c'est plus rassurant. Les feux sont désormais fixés, le périmètre sécurisé. Le bilan matériel provisoire fait état d'une maison

0: et par la Constitution. Dans le détail, le Conseil constitutionnel relève plusieurs lacunes du texte. D'une part, les exceptions à cette interdiction, jugées trop limitées. Avec cette loi, les moins de 15 ans se seraient retrouvés interdits de consulter des contenus dont les risques pour leur santé et leur sécurité ne sont pas établis. D'autre part, ce texte, écrivent les sages, remet en cause l'autorité parentale et ne prévoit aucune disposition selon laquelle les parents pourraient décider de déroger à cette interdiction. Bref, c'est une censure franche et nette des sages qui avaient été saisis par la gauche, mais le président de la République n'abandonne pas pour autant. Emmanuel Macron charge son Premier ministre de rédiger un nouveau texte qui puisse aboutir avant la fin du quinquennat.
1: Un revers cet après-midi donc pour Emmanuel Macron, mais une victoire pour la ministre de l'Agriculture. Le Conseil constitutionnel valide la quasi-totalité de la loi d'urgence agricole. Elle prévoit notamment la réintroduction de l'acétamipride, l'insecticide surnommé le tueur d'abeilles, pourtant censuré par les sages dans le cadre de la loi du plomb, mais cette fois Louise Buyens, ils estiment que les conditions sont réunies.
2: Autoriser l'utilisation de l'acétamipride pour les noisettes et du flupyradifurone pour les pommes, les cerises et les betteraves sucrières relève de l'intérêt général selon la plus haute juridiction. Elle souligne les graves dangers qui menacent ces cultures et la concurrence européenne. Les sages reconnaissent les risques pour la biodiversité, la qualité de l'eau et des sols et pour la santé humaine, mais ils estiment que les dérogations sont suffisamment encadrées, elles sont temporaires, peu de filières sont concernées et il faudra impérativement l'autorisation de l'ANSES, l'autorité sanitaire, aura 2 mois pour se prononcer, un délai qu'elle juge insuffisant. Et si elle n'a pas le temps de rendre un avis, ça voudra dire que la dérogation est refusée. Cette décision du Conseil constitutionnel était très attendue par les principaux syndicats agricoles. Ils poussaient pour la réintroduction de ces pesticides contre l'avis des défenseurs de l'environnement.
1: Les sages se sont également prononcés sur la loi sur l'aide à mourir qu'ils valident dans son ensemble, tout comme ils valident l'essentiel de la loi Riposte, loi sur la sécurité au quotidien.
3: Il est 19h05, le Maroc prend de nouvelles mesures contre l'afflux de migrants.
1: Le souvenir toujours en tête de cette arrivée massive de migrants il y a 15 jours dans l'enclave espagnole. Sur les réseaux sociaux, les autorités marocaines constatent une nouvelle vague de désinformation selon laquelle il serait possible demain de traverser la frontière et de rejoindre l'Espagne. Cette fois, le ministère de l'Intérieur a prévenu que les candidats au départ seraient appréhendés. Notre correspondant François Hume Ferkatadji se trouve dans la ville frontière de Fnidek, aux portes de Ceuta.
4: Des centaines de vacanciers se délassent sur la plage. L'activité touristique en pleine période estivale n'a pas perdu de sa vigueur à Fnidek. Cependant, personne ne peut ignorer l'énorme dispositif sécuritaire dans les rues de la ville. Comme Wissem, serviette autour du cou, il rentre de la plage.
5: Ça a vraiment changé. Avant, quand on venait chaque année, il n'y avait pas autant de police ni de services de sécurité. Cette année, il y a beaucoup plus de police.
4: Malgré les apparences, les habitants restent profondément marqués par le drame d'il y a 15 jours. Cet enseignant a vu un corps recraché par la mer s'échouer sur la plage.
6: J'ai vu un cadavre et malheureusement, ça fait mal. Je suis tellement choqué, j'ai presque les larmes qui sortent les yeux.
4: Cette mère de famille a eu peur pour son fils qui est parti à Ceuta sans la prévenir.
7: Ils sont jeunes et dans un sens, je les comprends. Je ne suis pas parvenue à trouver une vie digne. C'est pour ça que nos enfants partent là-bas.
4: Pour Adam, un Maroco-espagnol de 17 ans, ses amis lui manquent. Ils sont 13 à être partis à Ceuta et ne sont toujours pas revenus, raconte-t-il une canne à pêche dans les mains.
8: Tous mes amis sont en Ceuta. Todo. Mi barrio estaba solo ahora.
4: Si des appels à un nouveau franchissement collectif ont été lancés sur les réseaux, peu de chances que la manœuvre fonctionne cette fois-ci, tant la police est partout à Fnidek et dans les environs, en uniforme ou en habit civil.
1: François Hume Ferkatadji au Maroc pour France Info. Le matin du 4 décembre, j'ai tiré sur Monsieur Thompson à Manhattan et il est mort. C'est en ces mots que Luigi Mangione admet devant la justice fédérale avoir tiré sur le patron du plus gros groupe américain d'assurance santé. C'était il y a 2 ans. L'homme de 28 ans a admis sa culpabilité en plaidant coupable pour des faits de harcèlement portant sur la traque de sa victime.
3: Plonger dans l'eau pour se rafraîchir, oui, mais en toute sécurité.
1: À Marseille, certains plongent des roches de la Corniche en bord de mer. Elle relie la plage des Catalans à la plage du Prado, pratique à succès sur les réseaux sociaux, mais dangereuse. Un jeune de 21 ans est mort après un saut la semaine dernière, le week-end dernier. 2 autres ont été gravement blessés. Pourtant, les sauts sont interdits, au-dessus de 3 mètres de hauteur, sous peine d'amende. Mais ça ne suffit pas, Margot Longeroche, pour dissuader les plongeurs.
9: Paul et Antoine, 15 ans, sautent de sous la corniche depuis des rochers 9 mètres au-dessus de l'eau.
10: Comme on a l'habitude d'en faire dans les calanques, on s'est dit on allait venir là. Et puis tout à l'heure, on a vérifié la profondeur au cas où quand même.
11: Je sais pas, les copains ils sautent, du coup nous on va sauter avec eux. Tout le monde fait ça, donc on le fait aussi.
9: Avant chaque saut, ils surveillent un camion de la police municipale garé juste

0: tout au-dessus. L'un d'eux a déjà failli être verbalisé.
1: Bon, la police, elle est arrivée, elle lui a dit « La prochaine fois que tu sautes, ce sera une amende. » Je sais pas combien c'est l'amende, mais en tout cas, c'est une amende, je crois. Et il le disait à chaque fois, juste pour nous faire peur, mais je pense pas qu'il mette des amendes.
0: Des jeunes plongeurs comme eux, Eddie en voit tous les jours. Lui-même saute des rochers depuis petit, alors à force, il ne mesure plus le risque que ça représente et croit mieux savoir que les autres.
2: Mais ils savent pas s'y prendre, ils sautent comme des bourrins, ils font pas attention, tout ça, c'est normal, ils se baissent. Quand on saute de la corniche, faut faire attention, faut regarder qu'il y a rien en bas, savoir où sauter, tout ça, faut pas aller au hasard, au pif.
0: Le Marseillais pense aussi qu'il faudrait installer des plongeoires sécurisées. Pour le moment, la ville envoie des médiateurs pour dissuader ceux qui sautent. Pascal habite le quartier et pour lui, il faut juste bloquer l'accès aux rochers.
3: Mettre des grillages ou des trucs comme ça. C'est la solution parce qu'il n'y a rien qui les arrête. Quand il n'y a plus personne, ils s'éclatent.
0: Les médiateurs sociaux que nous avons pu croiser sont eux-mêmes assez fatalistes. Une fois qu'ils sont partis, ils savent parfaitement que les jeunes n'hésitent pas à se lancer quand même.
4: Ici Provence pour France Info. Et puis en parlant de plongeon, il y en a un de très attendu dans moins d'une demi-heure. Léon Marchand dispute la demi-finale du 200 mètres papillon au championnat d'Europe de natation à Saint-Denis près de Paris. Avant ça, les demi-finales du 50 mètres nage libre avec Beryl Gastadeyo et Analia Pigret. Ça sera à 19h18 précisément et à suivre sur France Info.
5: Nous y serons avec Jérôme Val. Merci beaucoup Philippine Thibaudeau.
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5: D'ici 19h30 sur France Info, on reparle de cette chaleur et de ce qui nous attend ces prochains jours. Une très légère amélioration, mais pas partout. On retournera à Saint-Denis donc pour suivre les nageurs français dans cette Euro. Et d'abord, le projet d'Emmanuel Macron sur les réseaux sociaux, retoqué par le Conseil constitutionnel.
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5: Les jeunes de moins de 15 ans devaient être privés de réseaux sociaux dès le mois prochain, mais la loi qui avait été adoptée au Parlement il y a 3 semaines est donc censurée aujourd'hui par le Conseil constitutionnel, saisi par la gauche, les socialistes et la France insoumise. Les sages estiment que le texte rejeté portait une atteinte disproportionnée à la liberté d'expression des jeunes, et c'est un lourd revers pour l'exécutif qui évoque déjà une nouvelle rédaction de la loi d'ici au printemps 2027. Laure Miller, la députée macroniste, avait porté ce texte. Elle se dit ce soir abasourdie par cette décision.
8: En la lisant, j'ai pensé beaucoup aux enfants déjà, aux enfants qu'on ne pourra malheureusement pas protéger à la rentrée prochaine, et puis à tous les parents, les professionnels de santé qui la sollicitent, cette loi, et qui voulaient absolument une intervention de l'État. Donc oui, j'ai du mal à la comprendre, en effet.
5: Vous ne vous attendiez pas à une censure ?
8: Je ne m'attendais pas à une censure, déjà parce qu'on avait eu, avec les sénateurs et les députés, juste avant l'adoption définitive, des échanges, notamment avec le Conseil d'État, qui nous avait vraiment garanti. Alors évidemment, c'était des paroles, mais quand même, on était sur des hommes et des femmes qui connaissent le droit et qui connaissent la Constitution, qui nous avaient expliqué qu'une version, une interdiction générale, selon eux, ne se heurterait pas à une inconstitutionnalité parce qu'ils estimaient qu'on était sur un sujet de santé publique et que les derniers rapports qui nous avaient été fournis, notamment celui de l'ANSES, montraient bien la nocivité des réseaux sociaux. Donc non, honnêtement, je ne m'attendais pas à ça et je regrette en fait que le sujet de la santé publique ne soit pas assez pris en compte. Il me semble qu'il est vraiment assez rapidement balayé, et quand je vois le fait que des parents puissent, en tout cas c'est ce que préconise le Conseil constitutionnel, que pour qu'on soit conforme à la Constitution, on doit laisser la possibilité aux parents de permettre aux enfants de s'inscrire s'ils jugent que c'est dans l'intérêt de l'enfant, je le cite, sur des réseaux sociaux. Je suis assez abasourdie. Je me demande si les sages, je sais bien qu'il n'est pas bien de commenter ou de critiquer une décision du Conseil constitutionnel, mais je me demande s'ils sont déjà allés sur un réseau social et s'ils ont déjà mis un œil sur TikTok. Et j'ai la faiblesse de penser qu'avec une moyenne d'âge de 70 ans et au-delà, eh bien, les membres du Conseil constitutionnel ne connaissent peut-être pas bien les réseaux sociaux.
5: Ouais. Donc pour vous, ils ne sont pas nécessairement finalement en mesure de juger. Le message, c'est quoi ? C'est que la liberté d'expression est finalement plus importante que la santé des adolescents ?
8: Ben, moi, c'est ce que je comprends. Et puis d'ailleurs, il parle de démocratie, de préserver cette liberté d'expression pour la démocratie, mais ça pose un vrai sujet qui va au-delà. Est-ce que les réseaux sociaux sont bons pour la démocratie ? Et est-ce que c'est vraiment une plateforme de liberté d'expression et une plateforme démocratique. C'est un vrai sujet. Quand nos enfants qui vont sur ces réseaux sociaux voient et sont abreuvés d'images qui sont des images de violence, des images sexuelles, des images autour du masculinisme, des troubles alimentaires, et j'en passe et des meilleurs, est-ce que vraiment on est sur une plateforme qui est qui respecte tous nos codes et toutes nos valeurs? J'ai un petit doute. Donc c'est pour ça que je me pose et que moi je suis dans une phase en tout cas d'incompréhension. Mais après je repars au combat. On va trouver une voie juridique, on va trouver une rédaction qui nous permet d'être conforme à la Constitution et d'être conforme aux droits de l'Union européenne. On va y arriver. Sans doute pas.
4: Elia Bergel.
9: Laure Miller, Emmanuel Macron demande à Sébastien Lecornu de travailler à un nouveau texte qui soit adopté d'ici au printemps 2027. Est-ce qu'il y a le temps à l'Assemblée nationale, avec le budget qui arrive et la fermeture de l'Assemblée début mars pour la campagne présidentielle, est-ce qu'il y a le temps d'ici 2027 pour que le Parlement vote un nouveau texte sur cette interdiction des réseaux sociaux aux mineurs de moins de 15 ans?
8: Oui, moi je pense qu'on a le temps. Vous savez, on a quand même, malgré la question du budget qui prend beaucoup de temps, on a quand même des journées qui sont réservées à des groupes. Donc s'il y a une volonté politique, en l'occurrence, il y en a déjà une de la part de mon groupe politique lorsqu'on l'avait mis à l'ordre du jour en janvier dernier. Donc on aura la possibilité de le réinscrire dans ce qu'on appelle une niche parlementaire. Mais par ailleurs, le gouvernement a la main sur une grosse partie de l'ordre du jour de l'Assemblée nationale et du Sénat. Et donc, si il y a une vraie volonté politique, et en l'occurrence, elle est là, on a la possibilité de pouvoir placer, entre guillemets, ce sujet qui me semble un sujet d'ampleur avant la fin de la session.
9: Une dernière question sur ce sujet du calendrier. Dans le communiqué de presse de l'Élysée, il est écrit que le président de la République demande d'étudier tous les voies et moyens pour adoption d'ici au printemps 2027. Est-ce que le référendum peut faire partie des voies et moyens pour adopter ce texte?
8: Ah oui, je l'avais pas en tête en effet en lisant ce communiqué, mais bien sûr. Enfin, on voit bien que c'est vraiment un sujet qui concerne toutes les familles aujourd'hui. Enfin, il n'y a pas une famille à mon avis qui n'en a pas parlé dans son foyer lorsque la loi a été adoptée. Donc en effet, ça pourrait être tout à fait légitime d'interroger la population, mais on se heurterait, je précise quand même, au même sujet constitutionnel et conventionnel après, puisqu'à la fin, il faut quand même qu'une loi puisse être inscrite et il faut que cette loi, elle soit quand même conforme à la Constitution et aux droits de l'Union européenne. Donc ça, en fait, ça résoudrait pas le problème qui nous est posé avec cette décision du Conseil constitutionnel.
4: Et qu'est-ce qu'il faut changer donc pour que ce soit conforme au Conseil constitutionnel, à la Constitution, et que le Conseil constitutionnel ne censure pas la nouvelle version de cette interdiction des réseaux sociaux?
8: C'est tout l'enjeu. Il va falloir mettre autour de la table les meilleurs constitutionnalistes possibles de la France, parce que moi, c'est tout l'enjeu et c'est ce que j'ai du mal à comprendre. C'est que les réserves qui sont émises par le Conseil constitutionnel, en réalité, ils nous demandent de mieux préciser les fonctionnalités des réseaux sociaux pour ne pas avoir une interdiction générale. Or, cela, nous le savons, c'est contraire. Si jamais on inscrit dans la loi française une distinction entre certains réseaux sociaux et d'autres, c'est contraire aux droits de l'Union européenne. Le deuxième élément, c'est qu'ils nous disent qu'il faut réintroduire un accord parental, la possibilité d'un accord parental. L'application, la mise en œuvre de cet accord parental, forcément, elle va s'imposer aux plateformes, puisqu'il va falloir qu'il y ait une manière, lorsque vous allez ouvrir la plateforme, que vous êtes un enfant, d'interroger ensuite le parent. Et donc, forcément, c'est une obligation supplémentaire pour les plateformes. Et ça, c'est contraire aux droits de l'Union européenne. Et donc, j'ai l'impression, dans tout ce qu'ils nous demandent de faire, de corriger, qu'on va se heurter à la censure, cette fois-ci, de la Commission européenne sur une loi. Donc, c'est là qu'il va falloir trouver, j'allais dire, un terrain d'entente, une voie extrêmement étroite pour une rédaction qui nous permettrait cette double conformité.
4: Oui, parce qu'il y a énormément de freins, finalement, vous le disiez, là, il y a le Conseil constitutionnel, ça peut aussi être censuré au niveau européen, alors que la France devait être le premier pays d'Europe à adopter une telle interdiction.
8: Oui, c'est ça que je regrette en effet, parce que je pense qu'on est un pays qui, depuis plusieurs années maintenant, se bat pour la protection des mineurs en ligne. On avait, entre guillemets, ouvert la voie avec plusieurs autres pays qui sont juste derrière nous. La Grèce, par exemple, est vraiment sur les starting blocks et va aussi mettre en œuvre sa loi qui ressemblait d'ailleurs à la nôtre. Et donc, je regrette ça parce qu'en fait, c'était un signal pour la première fois qu'un État européen envoyé aux plateformes pour leur dire que en fait l'impunité c'était fini et qu'il allait falloir qu'elles se mettent en conformité avec la protection des mineurs et la protection de nos enfants. Et donc là en effet c'est un frein qui est dommage parce qu'on est un peu à contre-courant avec cette décision d'un vrai mouvement à la fois en Europe mais aussi à l'échelle du monde. On a une trentaine de pays qui sont ou qui vont faire voter ou qui ont déjà adopté une loi comme celle-là et qui vont bientôt la mettre en œuvre. On a des décisions de justice notamment aux États-Unis contre Meta et contre d'autres plateformes qui nous montrent maintenant la nocivité de ces plateformes le cynisme avec lequel elles ont conçu ces modalités qui finalement nous rendent complètement addicts et qui retiennent notre attention le plus possible pour faire de l'argent. Et donc on arrivait à un point où finalement cette décision, cette loi qu'on venait de voter, elle allait dans ce sens et dans le sens de l'histoire, il me semble. Et donc voilà, c'est une déception évidemment, mais je doute pas qu'on va y arriver. Et de toute façon, on n'a pas le choix. C'est encore une fois un enjeu très important pour protéger nos jeunes.
5: La députée de la majorité, Laure Miller, avec Mélanie Delaunay et Elia Bergel sur France Info. Allez, on va voir ce qui nous attend au thermomètre pour ces prochains jours. Car pour l'instant, les journées se suivent et se ressemblent. Guillaume Fariol, bonsoir.
10: Bonsoir.
5: Encore une chaleur écrasante sur la France. Nous sommes en plein pic depuis hier, dans cette énième canicule de l'été.
10: Oui, avec toujours des températures hors normes, au-dessus des 40 degrés aujourd'hui. Et des records mensuels de chaleur qui tombent par dizaines de nouveau du centre-ouest au Hauts-de-France et jusqu'au Grand Est. Il n'a jamais fait aussi chaud au mois d'août à Lille, plus de 38 degrés. Ou à Poitiers, le record d'hier est déjà battu. Des records vieux de la canicule de 2003 tombe aussi à Melun, Besançon, Blois, Tours, Évreux. Tout de même, sur la façade atlantique, un début de rafraîchissement, ça y est, un air un peu plus frais gagne du terrain.
5: Et il va continuer à progresser cet air frais demain ?
10: Oui, 83 départements en vigilance orange canicule cette nuit, mais ce chiffre va baisser nettement à partir de 6 heures demain. Une vingtaine de départements vont repasser en jaune ou en vert. François Gourand est prévisionniste à Météo France.
11: Bon, ça va rester très chaud puisqu'on part de niveaux très élevés. Mais quand même, on aura une petite baisse qui va s'amorcer, qui va surtout s'amplifier pour la journée de dimanche. On aura vraiment de l'air moins chaud qui va envahir la plupart des régions. Et là, on pourra parler véritablement d'une sortie de canicule pour une majorité de départements.
10: Mais pas partout, hein, pas dans l'Est et encore moins dans le quart sud-est du pays confronté à une interminable canicule.
5: Et la semaine prochaine, vous nous parliez hier, Guillaume, d'un rafraîchissement plus net.
10: Oui, sauf qu'il s'annonce moins marqué que prévu. L'air chaud va faire de la résistance.
11: Ça a un petit peu changé de l'air très chaud hein, qui résiste sur la péninsule ibérique, qui pourrait, en milieu de semaine prochaine, refaire une incursion sur le sud du pays avec à nouveau des températures très élevées. Donc ça va empêcher cet air moins chaud, un peu d'origine océanique, de gagner véritablement, durablement sur le pays. L'air chaud est vraiment proche de nous et toujours menaçant.
10: Ce qui veut dire pour le début de semaine prochaine entre 26 et un peu plus de 30 degrés pour la moitié nord et pour la moitié sud, eh bien toujours de fortes chaleurs, surtout dans le sud-est, 35 degrés ou plus. Difficile à ce stade de dire quand nous sortirons de cette troisième vague de chaleur de l'été, déjà la troisième plus longue jamais observée en France. Et puis sur le front de la sécheresse, eh bien là, pas d'amélioration à venir, c'est clair. Aucune pluie significative à l'horizon sur la France, si ce n'est quelques orages.
5: Merci Guillaume Fariol, spécialiste environnement de France Info.
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5: Et l'info à 19h21. Philippine Thibaudeau, le point du préfet des Landes concernant le feu de Luglon.
12: Il progresse un peu, mais son intensité forte diminue légèrement, annonce le préfet. Le feu qui a parcouru déjà 1300 hectares. Le feu de forêt au sud de Rennes, lui en revanche, est désormais fixé après avoir brûlé 230 hectares. La loi sur l'aide à mourir validée par le Conseil constitutionnel, Emmanuel Macron salue une décision qui parachève un débat démocratique exemplaire. En revanche, les sages censurent l'interdiction des réseaux sociaux aux moins de 15 ans. Le chef de l'État charge donc Sébastien Lecornu de travailler à une rédaction juridiquement robuste d'ici au printemps 2027. Ces informations se vendent à prix d'or. Le fisc a été piraté, les données personnelles volées. Plusieurs centaines de milliers de personnes sont concernées, précise la Direction générale des finances publiques. Elle communiquera prochainement un bilan consolidé. Et puis en ce week-end de vacances, une centaine de vols EasyJet annulés au départ de la France. Trois syndicats d'hôtesses et stewards appellent à la grève. Ces annulations sont faites à titre préventif pour aider les passagers à se réorganiser, précise la compagnie.
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5: Et on vous retrouve, Jérôme Val, pour la suite de cette soirée au championnat d'Europe de natation. Encore de belles courses ?
13: Exactement, avec Charlotte Bonnet, on s'est régalé sur la première demi-finale du 50 mètres nage libre avec Beryl Gasteldello qui a pris le troisième temps derrière deux monstres hein, de la discipline, Sarah Sjöström, la Suédoise, et la Néerlandaise Marit Steenbergen qui est partout, hein, qui était sur le dos tout à l'heure, maintenant la nage libre. Et la deuxième demi-finale, Charlotte, avec Analia Pigré. Là, il va falloir nager vite pour intégrer le top 8. Hein.
14: Oui, il faut que Analia se rapproche de son meilleur temps, on le rappelle, 24-60. 24. Ce matin, elle a eu un petit peu de mal, elle nous confiait, donc 25-04 ce matin. Là, elle n'a pas le choix. Hein. Il faut tout donner, sachant qu'il y a Sarah Curtis, l'italienne, record woman du 50 mètres d'eau hier dans cette demi-finale. Donc elle aussi, hein, je pense qu'elle va... Elle a une belle carte à jouer.
13: Ça va être trop dur pour Analia Piré qui va terminer en 7e position de cette demi-finale.
14: En 24-92.
13: Oui, non, c'est pas forcément. Elle a fait mieux que ce matin en série, mais ça reste insuffisant.
14: Mais il y aura une Française, Berit Gastadello, qui va sûrement passer. Oui, c'est sûr, elle va passer en finale demain.
13: Elle est qualifiée avec le 6e temps de ces demi-finales, Berit Gastadello. Demi-finale dominée par Sarah Sjöström qui pourrait remporter demain sa 100e médaille internationale à bientôt 33 ans puisqu'elle les aura lundi. Et il y a toutes les favorites qui sont là, Sarah Curtis, vous en avez parlé, Marit Steenbergen et donc Berit Gastadello qui aura rien à perdre finalement. À 31 ans, une nouvelle finale pour elle.
14: Tout à fait. Et Sarah Sjöström qui est la seule à être passée sous les 24 secondes. Donc je pense que la première place est difficilement accessible. Mais derrière, c'est assez ouvert. C'est rapide, mais c'est ouvert. Si Berit est à son meilleur niveau, voire plus rapide, eh ben, tout est permis demain. Donc c'est vraiment ce qu'on lui souhaite. Elle qui n'a pas fait de médaille individuelle en grand bassin sur des championnats d'Europe, il me semble.
13: Exactement. Et donc ça sera une belle occasion demain soir pour cette finale du 50 mètres nage libre. Et puis vous l'avez noté, il est bientôt 19h25 sur France Info et donc c'est bientôt le retour dans le bassin de Léon Marchand pour cette première demi-finale du 200 mètres papillon. Léon Marchand qui a un premier objectif, évidemment, c'est d'aller chercher cette place en finale pour ce 200 mètres papillon. Mais on le sait, ça ne suffit pas toujours à Léon Marchand. Et il a peut-être un autre objectif en tête, Charlotte. Oui. C'est d'aller décrocher un super chrono et pourquoi pas aller titiller, voire battre le record du monde.
14: Tout à fait. Et on ne sait pas trop dans quelle configuration il arrive ce soir, Léon. Ce matin, on sait qu'il est parti vite, qu'il a relâché et il a confié au micro aussi qu'il n'était pas forcément dans sa nage ce matin. Donc voilà, est-ce qu'il va vouloir se rassurer? Est-ce qu'il va vouloir taper un gros chrono dès ce soir? Ou est-ce qu'il va juste assurer pour passer en finale et nous réserver une belle surprise demain? Ça, on ne peut pas trop le prédire.
13: Parce qu'il avait fait, il y a un an, à Singapour, lors des championnats du monde, il avait tapé le record du monde du 200 mètres 4 nage en demi-finale avant de remporter le lendemain le titre mondial. C'est vrai que c'est le scénario rêvé parce que comme ça le lit. Libère entre guillemets un peu pour le titre le lendemain. Mais est-ce qu'il va avoir les jambes? En tout cas, Léon Marchand qui a salué le public à son entrée. Et évidemment,
14: tout le monde est debout.
13: C'est incroyable.
14: Tout le monde
13: l'entrée
14: est debout,
13: de Léon Marchand.
14: Voilà,
13: Léon Marchand qui est présenté dans son couloir numéro 5. Léon Marchand qui sera dans la même série qu'un de ses grands copains, Hubert Kos, le Hongrois. Ils s'entraînent tous les deux à Austin, au Texas.
14: Lui aussi est partout. On parlait de la néerlandaise Marit Steenbergen.
13: Je demande s'il n'a pas des sosies, c'est
14: lui
13: pas
14: aussi,
13: possible.
14: Lui aussi, il est sur du pap, il est sur du dos, il est sur les relais en crawl, il est partout.
13: Allez, allez Léon, chante le public de ce centre aquatique olympique. Léon Marchand. Avec son short bleu, le pied droit, important les rituels chez les nageurs, le pied droit sur le plot. Il monte.
14: Il a pris son temps pour monter sur le plot. Il fait un peu patienter les autres.
13: Écoutez,
14: c'est pas le boss pour rien.
13: Avec Léon Marchand pour le starter.
14: C'est parti
13: pour Léon Marchand pour cette demi-finale du 200 mètres papillon.
14: Très belle première coulée.
13: Et la coulée est parfaite pour Léon Marchand qui a déjà pris à mi-parcours de cette première longueur les commandes.
14: Son compatriote Hubert Kos sur le côté. Il faudra faire attention à Léon parce que justement il ne le voit pas trop Hubert Kos, lui qui est à la ligne de numéro 7. Donc il le verra sur les virages.
13: 25-02, il est en deuxième. 25-01, pardon, il est en deuxième position pour l'instant, Léon Marchand.
14: Il est
13: Marchand.
14: Sur ce temps de passage de son record de France, dans les mêmes zones.
13: Et on le
14: pour
13: sait,
14: l'instant,
13: Léon
14: il est très
13: Marchand,
14: bien parti.
13: On l'a vécu évidemment lors de la dernière ligne droite sur les JO. Il est capable de surpasser tout le monde et c'est ce qu'il est en train de faire. Léon Marchand pour aller chercher la première place à mi-parcours. 5 mètres encore pour les premiers 100 mètres.
14: Il était passé 53-40 lors de son record de France. Il passe 53-35. Donc il est exactement dans les mêmes eaux
13: bien
14: que quand
13: loin
14: il
13: du record du monde.
14: 51-21.
13: 51-89 pour l'instant du record du monde de Christophe Milak. Mais il est largement devant.
14: Allez Léon, il a pris la tête.
13: Léon Marchand, ça y est, il a pris la tête et il ne va sans doute plus
14: Il est bien, Léon.
13: Ah, il a pris même largement la tête dans cette demi-finale.
14: Et même visuellement, il est beaucoup mieux que ce matin. Il paraît vraiment plus haut sur l'eau, plus relâché. On le sent quand même bien plus à l'aise. On va attendre la dernière longueur, mais on le sent bien.
13: Allez, il est à combien pour ce retour?
14: Il est 1,22,84. Moins vite que quand il fait son meilleur temps, mais il est quand même très très bien.
13: Hubert qui le tient encore. Accélérer pour améliorer encore son temps personnel sur cette distance. Léon Marchand, attention peut-être au retour quand même d'Hubert Kosse.
14: Oui, le retour d'Hubert Kosse en ligne 7 et du deuxième endroit aussi à côté, Martin.
13: Mais il va s'imposer, Léon Marchand, il ne va pas lâcher, même si c'est dur là. C'est dur quand même pour ces 5 derniers mètres. Léon Marchand qui va toucher le mur en première position de cette demi-finale.
14: En
13: 1,53,95. Bah, c'est-à-dire qu'on est quand même loin du record du monde et loin de son meilleur temps. Bon, c'était pas non plus l'objectif premier. Hein. Et là, il va assurer sa place en finale parce qu'il termine premier de sa série. Léon Marchand qui va effectivement s'imposer dans cette demi-finale.
14: Et il salue son public, il prend un petit moment pour faire coucou quand même. Salue le public qui est encore debout, c'est dingue. Hein. Avec aucun autre Français, c'est aussi fort. Donc c'est pour dire les Français qui sont et qui crient Léon en cœur et qui sont à fond derrière lui. Donc ça va le porter, on espère, pour aller chercher un gros chrono demain.
13: Léon Marchand qui va pas tarder à sortir de la piscine. Léon Marchand qui aura fait le boulot. Et qui donc se qualifie pour cette finale qui aura lieu demain. Ça sera d'ailleurs la première course de la soirée au centre aquatique à 18h30.
5: Merci à tous les deux, Jérôme Vall et Charlotte Bonnet, pour ces championnats d'Europe de natation à Saint-Denis.
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5: Et avec vous, Laurence Dezélé.
16: La matinée commencera demain sous les nuages et la pluie à l'ouest de la Nouvelle-Aquitaine ainsi que des Pays de la Loire au nord de la Seine. Il y aura aussi des entrées maritimes sur les rivages du Languedoc, sur le Nord-Bretagne et au sud de la Garonne. On prévoit 17 degrés à Saint-Brieuc, 20 à Metz, 21 à Lille, 22 à Paris et Saint-Jean-de-Luz et 27 degrés à Cannes. L'après-midi, des orages en montagne et en plaine avec de fortes pluies et du vent. Les Alpes du Sud et les Pyrénées devraient être particulièrement touchées avec parfois des averses de grêle. Ces orages devraient atteindre le sud-ouest en soirée. Pour les maximales, on attend 24 degrés à Cherbourg, 32 à Lille, 26 à Bidart, 29 à Quimper, 33 à Saint-Laurent-du-Var, 35 à Paris, 39 à Lyon et 40 degrés à Nancy.
5: 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Et l'info, Paul Lonsin-Spinelli.
17: Retour au travail annoncé pour l'exécutif alors que le Conseil constitutionnel a censuré la loi interdisant les réseaux sociaux aux moins de 15 ans. De quoi provoquer donc une réaction immédiate chez Emmanuel Macron. Le président, qui en avait fait un de ses grands objectifs de second mandat, a demandé à Sébastien Lecornu, le Premier ministre, de travailler à une nouvelle loi d'ici au printemps prochain. Des nouvelles rassurantes de la part du préfet des Landes. Selon Gilles Clavreul, les conditions sont dures, mais la morphologie du feu de Luglon est de mieux en mieux sous contrôle. L'incendie progresse un peu. 1300 hectares ont été parcourus depuis hier, mais de l'humidité est attendue dans la soirée. Le feu qui a parcouru 230 hectares au sud de Rennes, à Saint-Just, lui, a été fixé. Pour autant, il n'est pas éteint. Près de 250 pompiers restent déployés. Est-ce une coïncidence ou est-ce deux événements totalement liés? Le parquet de Grenoble a en tout cas ouvert aujourd'hui deux enquêtes, près de deux semaines après la découverte du corps sans vie d'un homme de 21 ans dans un parc de la ville. La veille, Joséphine Ortuno, il avait appelé la police après avoir découvert de la drogue chez lui.
18: Oui, tout commence au début du mois quand l'homme de 21 ans appelle la police. Il raconte que son appartement sert de nourrice, c'est-à-dire que des trafiquants l'utilisent pour stocker de la drogue. Sur place, les policiers saisissent effectivement de la cocaïne, du cannabis, de la kétamine et des sachets siglés Mistral 38. Trois hommes sont également présents, arrêtés, placés en garde à vue pour détention de stupéfiants, selon le procureur de Grenoble, qui ouvre aussi une enquête pour meurtre, car le lendemain, des promeneurs découvrent la dépouille de l'homme dans un parc du quartier Mistral, connu pour abriter l'un des points de deal de la ville. L'autopsie révèle des lésions évocatrices de l'intervention d'un tiers. Alors désormais, Une question, cet homme a-t-il été tué pour avoir parlé aux policiers ? Le procureur l'affirme, il est trop tôt pour déterminer avec certitude l'origine du décès.
17: Joséphine Ortuno, il n'y aura aucune manifestation pour ou contre le mouvement identitaire Save Europe Act à Lyon dimanche, après avoir interdit hier aux partisans de l'extrême droite de se rassembler. La préfecture du Rhône a également interdit une contre-manifestation. Les autorités invoquent un contexte local d'antagonisme récurrent et violent entre la mouvance d'ultra-gauche et d'ultra-droite. C'est un meurtre qui avait secoué les États-Unis il y a 2 ans. Le patron du plus gros groupe d'assurance américain avait été tué en pleine rue. L'accusé Luigi Mangione a reconnu aujourd'hui lui avoir tiré dessus. L'homme de 28 ans a admis sa culpabilité, plaidant coupable pour harcèlement de sa victime. Le parquet a annoncé requérir la prison à perpétuité. Et puis pas vraiment de difficulté pour Léon Marchand en demi-finale du 200 mètres papillon au championnat d'Europe de natation à Saint-Denis ce soir. Le Français a remporté sa demi et s'est donc tranquillement qualifié pour la finale demain. Ça sera la première course de la soirée à 18h30.
5: Merci Paul, on vous retrouve dans 10 minutes environ. Et d'ici 20h sur France Info, on va revenir sur cette photo qui frappe, celle du chef de l'État sur un scooter des mers en une de Paris Match. Nous irons aussi à Taïwan qui se prépare encore à une attaque chinoise. La chaleur aussi en France, encore et toujours, comment font les cafetiers, les restaurateurs. Nous serons à Avignon où il vaut mieux que les terrasses soient à l'ombre. Mais d'abord, rendez-vous dans le sud-ouest où la forêt brûle encore.
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5: Ce feu dans les Landes, donc au nord-ouest de Mont-de-Marsan, où 1200 hectares ont déjà brûlé autour de la commune de Luglon et plus de 500 personnes ont dû être évacuées depuis hier soir. On vous retrouve, Grégoire Lecalot, en direct toujours du poste de commandement des pompiers à Luglon. Situation difficile, Grégoire, mais le préfet se veut rassurant quand même.
19: Oui, effectivement, les conditions restent dures pour les pompiers, il faut l'admettre, la fumée est forcément très épaisse, hein. On l'a vu cet après-midi se développer, bourgeonner comme un champignon au-dessus des maisons du village, et ce soir il y a en fait 1300 hectares qui ont brûlé contre 1100 ce matin, il y a donc une progression mais il n'y a pas de reprise, cette progression elle est limitée, c'est en partie grâce aux renforts de pompiers qui sont arrivés. 550 pompiers sont mobilisés et on attend encore une colonne venue du sud. Et puis il y a les moyens aériens qui ont joué leur rôle et notamment le désormais fameux hélicoptère australien Chinook, très utile, explique le colonel Fabre, commandant des pompiers.
20: C'est un hélicoptère lourd qui peut transporter jusqu'à 11 000 litres. Puis sa force, c'est qu'effectivement, il peut aspirer de l'eau à l'aide d'une très grosse paille qui lui permet, dès lors qu'il y a au moins 1 mètre, 1 mètre 50 d'eau, de pouvoir faire le plein très rapidement en quelques minutes pour ensuite faire des rotations très régulières, d'où son efficacité.
19: Et le Chinook a été renforcé par 2 Canadair, puis 2 autres qui ont survolé une autre partie de la forêt.
5: Grégoire, les habitants que vous croisez justement autour de cette forêt, comment vivent-ils tout ça ?
19: Alors, les habitants, il n'y en a plus beaucoup, à vrai dire, puisque la plupart ont été évacués la nuit dernière en raison de la proximité du feu. Il y a au total 550 évacués, pour la plupart, dans la commune voisine. Mais certains sont revenus aujourd'hui, alors soit pour voir leur maison, c'était le cas de Madeleine, qu'on a croisé tout à l'heure dans la rue avec son sac de provisions. Elle revenait en chercher pour retourner chez son fils ce soir et elle a pu constater que le sol à 150 mètres de chez elle était brûlé. Le cas également de Mélanie qu'on a croisé là sur son vélo à un moment où l'atmosphère était très enfumée. Elle n'a pas quitté le village, elle a voulu rester, elle a évacué certains de ses animaux, mais nous a-t-elle expliqué, il restait ses oiseaux, alors elle est restée avec eux. Et cet après-midi, Mélanie, ancienne pompier volontaire, a bien senti la situation se tendre.
21: On a vu le soleil donné. Voilà. Mais vers une heure ou comme ça, dans la matinée, non.
19: Et là, maintenant, vous en pensez quoi, là ?
21: Ça gagne petit à petit. Il y a des départs partout. Sur la route d'Aringos, il paraît que c'est terrible. Là, c'était un... Ils arrosaient une maison. Et là, je connais le gars, donc j'allais voir. Et on m'a dit, n'y va pas, ça fume. Il a appelé, il est passé, ça repart. On reste là, mais on n'est pas serein, parce que la maison, elle peut brûler. Mais bon, c'est pour ça qu'on veut rester jusqu'au dernier moment, pour essayer de faire quelque chose.
19: La plupart des habitants, on les trouve juste à côté du PC des pompiers, dans la salle des fêtes qui a été transformée en centre de restauration improvisé. Beaucoup sont restés justement pour offrir aux pompiers un moment de détente comme Florence.
1: C'est la salle des fêtes où on est là pour donner à boire, à manger aux pompiers. Tout ça, c'est bénévolat, bien évidemment.
19: C'est des choses que les gens ont préparées ou...
1: C'est des choses que... On a eu des choses que nous avons préparées. Il y a des choses, beaucoup de choses qui nous ont été données par des communes voisines et des associations. Et il y a un grand élan de solidarité. Super.
19: Alors la suite permet d'espérer, hein. Quelques gouttes de pluie sont annoncées en début de nuit, ça va pas être grand chose, mais ça va en tout cas permettre d'avoir un petit peu plus d'humidité sur cette forêt. Les températures sont annoncées à la baisse pour demain, des conditions qui ne seront donc plus si idéales pour le développement du feu.
5: Merci Grégoire Lecalot, en direct de ce nouveau feu des Landes, donc avec Benjamin Troncin à vos côtés. La forêt qui brûle encore dans le sud-ouest et partout en France, ce coup de chaud qui se poursuit, journées étouffantes en ville en particulier. On cherche l'ombre et si possible un courant d'air plutôt qu'une terrasse ensoleillée. Alors comment font les restaurateurs, les cafetiers en cette période? Bonsoir Richard Hémin.
2: Oui, bonsoir.
5: Vous présidez la branche UMI, Union des métiers de l'hôtellerie dans le Vaucluse. Vous êtes aussi à la tête du grand café Barretta à Avignon. Comment faites-vous très concrètement, vous, dans votre café avec cette chaleur?
2: Alors, pour moi, d'un point de vue personnel, j'ai la chance d'avoir un micoucoulier centenaire sur la place, donc ça me permet d'avoir de l'ombre et de la fraîcheur, puis des grands parasols, mais bon, on sait très bien que sous les parasols, c'est un peu étouffant, comme tous mes collègues d'ailleurs, on va partir, même si on est à l'abri du soleil aujourd'hui, avec les parasols ou autres, c'est quand même l'air qui est quand même très étouffant, dès qu'on arrive au-dessus de 36, 37, ça devient compliqué sur plusieurs jours.
5: Là, il fait quelle température, là, en terrasse, c'est ça, 37?
2: Ah, bah là, on était à 37 cet après-midi, ouais, 37, l'air était à 36, 37 sous l'arbre, oui, à peu près.
5: Et
2: oui.
5: Est-ce que les gens s'installent malgré tout à votre terrasse?
2: Oui, on a quand même du monde, mais il y a quand même moins de flux l'après-midi. On le remarque déjà depuis 2-3 ans. Les mois d'août sont toujours plus ensoleillés, plus marqués habituellement. Cette année, on a enchaîné, ça a commencé sur juin, il y a eu juillet. Et sur août, on a une série de jours, je crois qu'on en est à 17, je crois aujourd'hui, de jours consécutifs de forte chaleur. Donc, comme on est dans tout minéral maintenant dans les villes, que ce soit Avignon ou ailleurs, mais effectivement, il y a de moins en moins de verdure, c'est de moins en moins abrité, et bien sûr, les sols, ils s'imprègnent de la chaleur de plus en plus, quoi.
5: Oui, vous commencez à être habitué sans aucun doute. Est-ce que vous gérez différemment cette baisse de fréquentation avec votre personnel, par exemple?
2: Alors, cette baisse de fréquentation, elle n'est pas forcément marquée. C'est la consommation qui est en retrait. Mmh. Maintenant, pour le personnel qui travaille, moi, en ce qui me concerne, j'ai dédié un salon pour eux, qui est climatisé et qui est privé et privatisé pour eux, dans lequel ils peuvent prendre du repos, se restaurer dans une température plus que raisonnable et boire un coup et se reposer sur des fauteuils, voilà, s'il y a besoin. Voilà, puis après en cuisine, moi j'ai la chance d'avoir pu mettre une double insufflation, c'est-à-dire qu'on prend de l'air c'est de l'air extérieur, mais ça fait comme une brise légère en cuisine. Ça enlève pas la chaleur, mais quand même il y a un léger vent en cuisine qui souffle. C'est toujours plus agréable que d'avoir une chaleur statique avec des fours ou autres fourneaux qui tournent toute la journée.
5: Et les clients, ils vérifient qu'il y a la clim dans votre café avant de s'installer?
2: Alors, bizarrement, oui, on a une grande salle avec une climatisation, mais honnêtement, ça représente peut-être 2 clients par jour qui souhaiteraient y aller. Donc, c'est assez...
5: Les gens restent dehors?
2: Oui, les gens, ils se promènent, ils aiment bien rester dehors, profiter de l'extérieur, voir le ciel, même s'ils ont un peu chaud. Alors parfois, pour manger, effectivement, il y a quelques clients qui souhaitent aller à la clim, mais franchement, ça reste quand même une minorité pour le moment, quoi. Ouais.
5: Vous qui présidez la branche UMI, donc Union des métiers de l'hôtellerie pour le département, vous voyez des collègues réfléchir à 2 fois avant de reprendre un café quand il est orienté plein sud, désormais?
2: Oui, comme peut-être quand on achètera une maison maintenant aussi. Non, mais je sais pas, peut-être. Mais effectivement, oui, peut-être nos anciens faisaient des maisons avec des toutes petites fenêtres. Bon, ben voilà. Mais ça, c'est un autre sujet. Mais oui, après, aujourd'hui, plein sud, ça sera peut-être plus un handicap si on est côté nord maintenant. Oui, effectivement, oui. Donc il y a des établissements qui étaient côté nord qui vont prendre de la valeur. Non, c'est ça.
5: Et si possible, avec un arbre sur la place, comme vous le disiez. Merci beaucoup,
2: exactement.
5: Richard Hémin.
2: Merci.
5: Merci, vous qui êtes à la
0: tête du grand café Barretta, donc dans le centre-ville d'Avignon. De fortes chaleurs aussi en Touraine, par exemple, avec des températures autour de 40 degrés aujourd'hui. Partout, il faut s'adapter, notamment dans les centres de loisirs. Un reportage de François Ventéjou a joué les tours.
3: Ce matin, dans la grande salle du centre de loisirs, cette activité jeu vidéo pour le plus grand bonheur d'Axel.
22: Voilà, je suis juste en train de le battre à plate couture. Je suis juste en train de l'exterminer avec deux personnages, quoi.
3: Ici, le thermomètre affiche 24 degrés. Ce n'est pas climatisé, mais réfrigéré.
23: Ils ont de la chance, on est dans la grande salle et c'est la salle où il fait le plus frais. Donc ils peuvent vraiment s'amuser sans subir la chaleur.
3: Aude est animatrice pour le deuxième été dans ce centre de loisirs et avec la canicule, elles sont des enfants un peu plus excités.
23: La chaleur, ça ne les fatigue pas nécessairement. Au contraire, ils ont vu qu'ils ne peuvent pas faire de sport parce que on ne peut pas les permettre de faire du sport dehors, etc. Ben, ils ont envie de bouger et malheureusement, on ne peut pas leur permettre. Donc, ils sont un petit peu excités pendant les activités.
3: Des activités forcément adaptées pour ne pas qu'ils souffrent de la chaleur.
24: Piscine, sortie à l'extérieur, dans les lacs pour aller se baigner.
3: Aline Lozinguez est la directrice du centre. Elle gère des enfants de 6 à 14 ans.
24: Tous les jours, une casquette. Et s'ils n'ont pas de gourde, on leur prête des gourdes. Parce que du coup, on a la vaisselle qui nettoie les gourdes d'eau qui sont perdues. Et donc, ils ont obligatoirement, là, ils sont partis dans la forêt, ils ont tous une gourde et une casquette.
3: Quand les activités sont à l'intérieur, il faut vérifier qu'il ne fait pas trop chaud. La responsable du service enfance a joué les tours. Carole Bourteau prend l'exemple du laser game.
25: On n'était pas sûr qu'il y ait de la climatisation. Donc, on a des adjoints qui sont allés sur site, qui sont allés vérifier et comme ça on était sûr d'avoir les bonnes conditions et les enfants ont pu faire une activité physique dans des conditions agréables sans souffrir de la chaleur, quoi.
3: Et quand il faut changer de programme à la dernière minute, Aileen Gulan se tient prête. C'est l'élu en charge de l'éducation et de la jeunesse.
26: J'ai fait le choix de ne pas partir. Et il est vrai que c'est plus pratique de signer des bons de commande et là c'est fait illico presto. Enfin, moi je dis n'hésitez pas à m'appeler. Envoyer un message, enfin, je reste disponible et à l'écoute de ce qui se passe à Jouer-les-Tours, en tout cas sur nos structures.
3: La température redeviendra plus agréable dès lundi à Jouer-les-Tours avec des maximales en dessous de 30 degrés.
0: François Ventéjou pour France Info.
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0: Et Paul Lancin-Spinelli à 19h45 pour l'info. Il y a du mieux pour les pompiers dans les Landes.
27: Ouais, le feu de Luglon qui s'est déclaré hier a parcouru 1300 hectares selon le préfet. Mais son intensité, certes toujours forte, diminue légèrement. L'humidité augmente également, ce qui va aider les pompiers qui sont également épaulés par 4 canadaires. Un homme de 30 ans est mort noyé après une coulée de lave torrentielle, sorte de coulée de boue et de roche dans la commune de Sixt-Fer-à-Cheval en Haute-Savoie. Aujourd'hui, par ailleurs, une femme a été légèrement blessé. Ce phénomène a été généré à cause des forts orages de la journée. Le Conseil constitutionnel valide la quasi-totalité de la loi d'urgence agricole, notamment la réintroduction du pesticide controversé acétamipride. C'est une victoire pour nos agriculteurs, annonce Annie Genevard, la ministre de l'Agriculture. Et puis retrouver 3 tableaux de Cézanne, Renoir et Matisse, ce n'est pas banal, surtout 6 mois après leur vol. C'est pourtant ce qu'ont annoncé les forces de l'ordre italiennes. Aujourd'hui, le butin était estimé à 9 millions d'euros.
0: Info. Le cheveu bien peigné en arrière, une grosse paire de lunettes et tout muscle dehors. Emmanuel Macron photographié au large de Brégançon sur son jet ski, regard vers l'objectif, à la une de Paris Match avec ce titre, dernier été aux commandes. Mais pourquoi un tel choix, un tel symbole de la part du président? La photo et la validation probable de la une font bondir l'opposition, Elia Bergel.
28: Commentaire très ironique de Marine Tondelier, candidate à la présidentielle et patronne des Verts. « Vous avez vu mon gros jet ski comme il va vite ?» La députée écolo Léa Balagel-Mariki dénonce un président totalement déconnecté.
29: Enfin, il ne comprend pas que les gens souffrent, qu'on est en train de crever de chaud, vu qu'il va de voiture climatisée en salle climatisée à la mer en jet ski.
28: Pendant la canicule, quand la France brûle, le président s'amuse en jet ski, tacle Olivier Faure, le patron du PS. Grave erreur de communication pour le député socialiste Arthur Delaporte.
30: Le président de la République sait qu'il est scruté, et il est particulièrement scruté, et donc il a aussi, même dans son loisir, un devoir d'exemplarité, et là, il renvoie une image qui n'est pas la bonne.
28: Embarras au RN aussi, face à cette photo d'Emmanuel Macron, la députée Edwige Diaz sur France Info.
31: En effet, cette photo sur le jet ski était plutôt maladroite, je comprends qu'elle ait pu choquer.
28: L'entourage d'Emmanuel Macron dément toute mise en scène dans la photo, où le chef de l'État semble pourtant fixer l'objectif, lunettes de soleil sur le nez, biceps contractés. Un proche du président ironise, mettons des paparazzi 24 heures sur 24 sur Olivier Faure, On verra si toutes ces pratiques sont écolo.
0: Bonsoir Émilie Zapalski.
4: Bonsoir.
0: Vous êtes la fondatrice de l'agence de communication Émilie Conseil, éditorialiste politique aussi sur Public Sénat. Est-ce qu'elle peut être autrement que mise en scène, cette photo ?
4: Oh ben j'ai pas l'impression, hein. On sent quand même qu'il y a une espèce de maîtrise, hein, à la fois du regard, comme vous le disiez dans votre reportage, des muscles bien mis en avant, mais c'est pas la première fois, hein, qu'il y a ce type de cliché, donc c'est comme c'est les photos de vacances, voilà, d'Emmanuel Macron. Il y a eu d'autres clichés sur les mêmes jet skis dans la mer dans les années auparavant, donc il y a cette envie, un peu cette sorte de provocation, on dirait, alors peut-être inconsciente, hein, mais du président de dire bah moi je m'en fiche un peu, voilà, je vous montre un petit peu ce que je suis, au-delà du président, je passe des vacances sur un jet-ski complètement à rebours de ce qui se passe en France, mais j'assume et je signe. Il y a un peu ce côté-là. Quand même.
0: Mais il y a un intérêt politique à procéder à une photo comme ça ?
4: Non, je pense pas. Alors, on sait qu'il y a aussi ce type de mise en scène. Souvenez-vous, les lunettes de soleil pendant les G7 ou les autres réunions européennes. Il y a comme une espèce d'envie de se mettre en scène. Plus on arrive à la fin de règne, plus il y a cette envie de se mettre en scène et de dire, de montrer, de dire, je continue à contrôler les choses. Mmh. Ce qui n'est pas totalement vrai, puisqu'il n'y a plus tellement de décisions et de déclarations qui sont concrètes, qui font des choses concrètement, qui développent des choses. Mais il y a vraiment ce décalage.
0: Et justement, on a des remontées tangibles sur la façon dont les citoyens perçoivent cette image, leur président en train de sortir les muscles sur un jet ski pas écolo pendant que la terre brûle.
4: Alors, je vais vous dire, au niveau de l'opposition, et vous l'avez dit dans votre reportage, surtout à gauche, ça crie, même à droite et à l'extrême droite, ça crie au scandale. J'ai l'impression que dans l'opinion publique, c'est un petit peu plus partagé, mais c'est surtout comme si c'était un non-événement. On a l'impression que la parole d'Emmanuel Macron a été tellement démonétisée que ces photos aussi mises en scène sont démonétisées, mais même sur la provocation que ça pourrait provoquer ou sur la colère. C'est vrai qu'il y a un décalage énorme entre ce que vivent certains territoires en termes de canicule ou en termes d'incendie, et ces photos-là, et j'ai l'impression que l'opinion publique n'a même plus envie de réagir, comme si elle s'était un peu habituée à ces fresques du président, avec ce décalage entre ces images et ce qu'ils vivent au quotidien, comme s'il y avait déjà cette fin de règne, ils l'ont déjà dans leur tête, comme s'ils avaient déjà tourné la page et que c'était plus très important de commenter ça. J'ai un peu cette impression.
0: Émilie Zapalski, communicante et éditorialiste politique sur Public Sénat, invitée tout à l'heure de France Info. Et en direct de Saint-Denis, Jérôme Val, Charlotte Bonnet pour les championnats d'Europe de natation. Allez, encore une course ce soir.
6: Exactement, et c'est une finale cette fois avec un Français sur le 50 mètres d'eau. C'est Johan Endoy-Brouard qui sera aligné côté français. Alors qu'on en termine avec le podium du 100 mètres papillon chez les femmes, avec l'hymne belge qui a retenti à l'instant. Et donc cette première finale pour un Français ce soir, Charlotte, 50 mètres d'eau. Alors c'est un dossiste, hein, c'est un grand spécialiste du dos, Johan Endoy-Brouard. Le seul problème, c'est que c'est pas le plus grand spécialiste du 50 mètres.
8: Oui, mais il s'affirme de plus en plus avec son chrono d'hier, 24-43. C'est son meilleur temps et ça lui a permis de se hisser en finale. Donc voilà, on sait, après, une fois qu'on rentre en finale, on a vraiment toutes ses chances. Et Johan, c'est un très très bon compétiteur. Il déteste perdre. Alors tout le monde, hein, déteste perdre, mais lui il arrive à se sublimer, à se surpasser en finale. Ce stress, en fait, lui ne le tétanise pas, mais ça le galvanise. Donc moi je suis plutôt en confiance.
6: D'autant là-dessus. Charlotte, qu'il a connu une grosse déception, hein, sur le 200 mètres d'eau pour le coup, là où il était un peu plus attendu, sorti dès les séries, et ça il n'avait pas vu venir, et du coup j'imagine qu'il revient un peu regonflé à bloc.
8: Voilà, il est revanchard, il attend avec impatience le 100 mètres d'eau qui sera demain, mais en attendant c'est le 50 mètres ce soir, et il ne sera pas tout seul, hein. Il y a le russe Kolesnikov et l'autre russe Samusenko qui ont les deux meilleurs temps de ces demi-finales en 24-03 et 24-14, dont un qui détient encore le record du monde de cette distance, Kolesnikov, en 23-55.
6: Et qui a la meilleure performance mondiale de l'année, donc il a
8: donc,
6: tout. Hein.
8: Voilà, donc lui c'est le plus redoutable, mais il n'a pas été non plus très très impressionnant. En tout cas, Johan n'est pas si loin que ça avec son temps qu'il a réalisé en demi-finale. Donc non, c'est de bon augure. Après, ben, voilà, c'est une finale.
6: Et puis ça va vite, hein, forcément, les écarts, on ne peut pas faire d'écart.
8: Il ne faut pas se crisper, pardon, il ne faut pas mouliner au premier 25. 5, il faut poser sa nage et accélérer progressivement. Mais Johan a su le faire en demi-finale, donc on va voir comment ça se passe ce soir.
9: C'est Thomas Tchekhon qui est le premier à rentrer sur la plage de départ, l'Italien.
8: Le recordman du monde du 100 dos.
9: Exactement.
8: Donc pas n'importe
9: médaillé.
8: Qui.
9: C'est un drôle de personnage, lui aussi Thomas Tchekhon, qui s'est fait remarquer sur ces championnats d'Europe en ayant oublié d'enfiler le bon maillot lors d'une course en début de semaine. Il a failli finir en slip de bain avant le départ d'une course.
8: Et c'est vrai qu'il avait mis une combinaison qui n'était pas homologuée.
9: Voilà, donc
8: bon, et Johan qui fait son entrée.
9: Johan Ndoye-Brouard qui fait son entrée sur cette plage de départ avec ses petits écouteurs dans les oreilles, devant son clan évidemment.
8: Il est focus là, on vient de voir
9: sa maman, son papa,
8: chérie,
9: sa petite sœur.
8: Son papa, sa
9: Mathie,
8: voilà,
9: Ndoye-Brouard qui elle aussi est nageuse du côté d'Annecy, là où est originaire le clan Ndoye-Brouard. Avec maintenant l'Espagnol Ivan Martinez Sota. Allez, Johan, c'est peut-être l'occasion pour lui d'aller chercher une médaille européenne sur cette distance qui, on le rappelle, c'est pas non plus anodin, parce que pour la première fois, ces distances du 50 mètres, notamment pour la brasse, le papillon et le dos, vont rentrer aux Jeux Olympiques dans 2 ans. Et ça, c'est pas rien, parce que ça fait une course supplémentaire et une chance de médaille supplémentaire.
8: Oui, tout à fait, surtout pour nos Français, hein. Mewen Thomas qui est aussi un bon spécialiste du 50 mètres, mais qui n'a pas pu se hisser en finale. Donc voilà, pour Johan et Mewen, c'est une belle chance de podium en plus. Mais on en parlera peut-être plus tard, mais les critères pour se qualifier sur ces 50 mètres, en fait, ce n'est pas ouvert à tous les nageurs. Ça va pas donner de plus de possibilités aux nageurs de se qualifier. Il faudrait très présent à une
9: déjà
8: étape
9: sur une autre
8: de Coupe du Monde, et il faudra faire un top 6 mondial pour espérer se qualifier. Donc c'est dire le niveau, voilà, c'est
9: mais
8: pas gagné.
9: Mais ça va peut-être, en tout cas dans la préparation, inciter certains nageurs à se spécialiser entre guillemets un peu plus sur cette courte distance.
8: Ça donne en tout cas la possibilité aux nageurs qui étaient spécialistes du 50 de pouvoir participer aux Jeux Olympiques.
9: Allez, Johan qui résonne avec toujours ses têtes en carton, hein, évidemment. C'est depuis quelques années maintenant dans les tribunes sportives, on a ses têtes en carton. Celle de Johan s'affiche fièrement, une sans lunettes, une avec lunettes.
8: Le public c'était chaud bouillant, et ça va lui donner vraiment de la force à Johan. Il adore ça. Quand il était rentré sur la plage de départ aux Jeux Olympiques, il avait raconté qu'il avait eu des frissons et que ça l'avait galvanisé. Ça l'a même pas tétanisé, ça l'avait même pas fait peur, ça lui avait donné énormément de courage et d'envie. Donc on espère que ce sera la même chose.
9: Une médaille au bout de 24 secondes de course, c'est tout l'enjeu pour Johan Ndoye-Brouard. Les nageurs sont dans l'eau, les mains sur le plot, les pieds collés au mur. Ils vont se hisser dès que l'ordre sera donné. Voilà, c'est fait et ça est parti.
8: C'est parti
9: pour
8: allez,
9: cette
8: ouais.
9: course, cette finale du 50 mètres d'eau. Johan Ndoye-Brouard qui est bien dans le tempo.
8: Ah, il fait une belle coulée.
9: Avec évidemment les deux Russes qui sont devant pour l'instant.
8: Il
9: ça
8: reste
9: va
8: bien
9: vite.
8: Au milieu de la ligne, il ne s'est pas décalé, c'est super. Allez, Johan.
9: Allez, Johan, même si ça accélère hein, devant. Oula, avec
8: Kolesnikov
9: et avec Samsenko.
8: Ça se détache au milieu du bassin, mais on va essayer d'aller chercher son meilleur temps.
9: Compliqué.
8: Allez, Johan.
9: Ça va être compliqué pour
8: meilleur temps.
9: Johan Ndoye-Brouard qui va taper.
8: Non, 24-60. 65.
9: En 24, effectivement 65, il prend la dernière place de cette finale. Et il va nous jurer
8: rien à regretter,
9: tout
8: Johan,
9: le boulot qu'il lui reste à parcourir. Et petite surprise
8: très
9: quand
8: étonnant,
9: même,
8: ce
9: puisque c'est Miroslav Nedelin qui s'impose devant Kliment Kolesnikov et Pavel Samusenko. Et ben voilà, les deux Russes en deuxième et troisième, et c'est donc un Tchèque qui remporte cette finale. Il reste une finale à Gat ce soir, celle du relais du 4x100 mètres nage libre mix. Ce sera à 20h16.
0: Jérôme Val avec Charlotte Bonnet, la championne olympique, à vos côtés. Merci de nous faire vivre ces championnats d'Europe de natation sur France Info. Des tensions géopolitiques en Asie. Taïwan continue de se préparer à l'éventualité d'une invasion chinoise, puisque Pékin considère toujours l'île de Taïwan comme l'une de ses provinces et veut en prendre le contrôle. Alors, grande opération de simulation d'une telle attaque ces dernières heures pour que les Taïwanais apprennent à réagir comme il faut si la Chine se décide à agir. Et le correspondant de France Info, Jules Bois, était à leur côté.
10: D'abord, une alarme stridente sur tous les téléphones. Puis les sirènes d'alerte aérienne résonnent dans les rues, l'exercice a commencé. Cette année, une particularité, pas d'internet sur les téléphones pour toute la population du nord de l'île pendant les 30 minutes de l'exercice. Un scénario de coupure du réseau envisagé à cause de la fragilité de l'infrastructure taïwanaise, très dépendante de ses câbles sous-marins, une cible facile pour Pékin. Taïwan doit donc envisager une telle possibilité, explique Fang Yongning, chef de la police de Nouveau-Taipei.
1: Le scénario de guerre auquel nous faisons face n'est déjà plus celui d'une guerre traditionnelle. Désormais, la guerre est aussi numérique. Comment communiquer et réagir si Internet est coupé? C'est un point important de cet exercice.
10: Une préparation en cas d'invasion militaire par la Chine que Juni, bloqué par les exercices, ne prend pas très au sérieux.
11: Pour moi, les exercices de Hong Kong n'ont pas vraiment d'utilité.
10: Pour le quinquagénaire, une guerre provoquée par le voisin chinois n'est pas d'actualité.
11: Ça fait des dizaines d'années que la Chine parle de cette guerre qui n'a jamais eu lieu. Ce n'est pas un sujet.
10: Pour Bolon, à l'abri dans une station de métro, ces exercices sont utiles, mais se projeter dans un scénario catastrophe est le plus difficile.
12: Rien ne s'est encore passé et on ne sait pas exactement ce qui se passera, mais en attendant, j'ai quand même le sentiment que la population n'est pas encore assez préparée.
10: Les sirènes d'annonce de fin d'exercice ont à peine eu le temps de sonner. Kama et sa fille sont déjà dehors. Elles n'ont pas vraiment été perturbées par l'entraînement.
13: La coupure d'Internet? Je ne sais pas, j'étais à la maison, donc j'ai utilisé l'Internet fixe, je n'ai pas été impactée.
10: Comme Bojun, la jeune femme aussi partage un sentiment d'impréparation côté civil.
13: Peut-être que pour le gouvernement et l'armée c'est utile, mais pour les citoyens pas vraiment. Tout le monde reste à l'intérieur, sans sortir, et c'est tout. Pendant ces 30 minutes, on n'a rien à faire, aucune préparation particulière pour nous.
10: Quelques minutes seulement après la fin de l'exercice, la vie reprend son cours pour des Taïwanais habitués à vivre normalement, malgré les menaces chinoises.
0: Jules Bois à Taïwan pour France Info.
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0: Laurence Dezélé pour le temps.
15: La matinée commencera demain sous les nuages et la pluie à l'ouest de la Nouvelle-Aquitaine ainsi que des Pays de la Loire au nord de la Seine. Il y aura aussi des entrées maritimes sur les rivages du Languedoc, sur le Nord-Bretagne et au sud de la Garonne. On prévoit 17 degrés à Saint-Brieuc, 20 à Metz, 21 à Lille, 22 à Paris et Saint-Jean-de-Luz et 27 degrés à Cannes. L'après-midi, des orages en montagne et en plaine avec de fortes pluies et du vent. Les Alpes du Sud et les Pyrénées devraient être particulièrement touchées avec parfois des averses de grêle. Ces orages devraient atteindre le sud-ouest en soirée. Pour les maximales, on attend 24 degrés à Cherbourg, 32 à Lille, 26 à Bidart, 29 à Quimper, 33 à Saint-Laurent-du-Var, 35 à Paris, 39 à Lyon et 40 degrés à Nancy.
0: Merci Laurence. Et pour la suite, c'est Jeanne Mézia qui vous accompagne ce soir sur France Info. Bonsoir Jeanne.
16: Bonsoir Agathe et bonsoir à tous. Je suis ravie de vous accompagner pendant les 4 prochaines heures. Soyez les bienvenus. Si vous nous rejoignez, il est 20h.
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16: L'info, c'est avec Philippine Thibaudot.
18: Il progresse un peu, mais son intensité forte diminue légèrement autour de Luglon. C'est ce qu'annonce le préfet des Landes concernant le feu qui a parcouru déjà 1300 hectares. Mais attention, retour du vent plus hausse du mercure ne font pas bon ménage. Alors les pompiers Hugo Marceau s'appliquent sur le terrain.
19: En particulier autour des Palafitos, camping intact mais abandonné. Cette nuit, les flammes se sont arrêtées à quelques dizaines de mètres des mobilhomes. Les pompiers ont fait de sa protection une priorité avec réussite, plus de flammes. Et les renforts venus de Dordogne sont déjà passés à la dernière phase, celle du noyage, arrosé abondamment pour éteindre définitivement. Mais la vérité d'une terre calcinée n'est pas celle de la parcelle voisine. 100 mètres plus au sud, les fumerolles sont vives et abondantes. L'eau est ici déversée dans l'urgence par les pompiers. Le lieutenant Robert dépend du service d'incendie de la Haute-Vienne.
20: Sur notre flanc droit, on a une coupe rase avec de nombreux points chauds. Donc la problématique des points chauds, c'est qu'à la remontée des températures pendant la journée, les points chauds peuvent se transformer en de nouveaux départs de feu.
21: Bah, typiquement, ce qui se passe derrière nous, j'ai l'impression, c'est ça là, vous voyez les flammes?
20: Oui, tout à fait, ouais.
21: C'est ça.
20: Donc la remontée des températures fait repartir les points chauds et peuvent réenflammer ce qui n'a pas été brûlé.
19: Et notamment la portion de forêt qui sépare les deux foyers, encore distincts. Leur liaison au sud de Luglon donnerait une nouvelle dimension à ce brasier déjà dynamique et imprévisible.
18: Dans l'Hérault, un départ de feu en bordure de l'autoroute A75. La préfecture précise que la situation est tout de même en évolution favorable grâce aux moyens engagés dans la Drôme. Là, le feu reste stable malgré quelques reprises après 10 jours à sévir. En Haute-Savoie, une personne est morte
2: Après une coulée de lave torrentielle dans la commune de Sixfer à cheval, une femme de 27 ans est également légèrement blessée. Cette coulée, créée suite aux intempéries intenses dans cette même commune, une femme est décédée il y a 10 jours, emportée également par une coulée de lave torrentielle. Tout cela est favorisé par de fortes températures. 8 nouveaux départements du Grand Est sont passés cet après-midi en vigilance orange canicule, ce qui en fait 83 au total. Mais Météo France indique une baisse des températures progressive demain sur la moitié ouest du pays. En lien avec ces chaleurs, dans les Bouches-du-Rhône, la préfecture prolonge l'abaissement de la vitesse de 20 km/h sur les routes demain en raison de l'épisode de pollution de l'air en cours. La préfecture qui conseille également de limiter ses déplacements en voiture. C'est un revers pour le gouvernement. Le Conseil constitutionnel censure l'interdiction des réseaux sociaux aux moins de 15 ans. Les sages estiment que cette mesure porte une atteinte disproportionnée à leur liberté d'expression. Et la réaction sur France Info ce soir de la députée macroniste Laure Miller, qui était à l'origine de ce texte, elle se dit abasourdie par la décision du Conseil constitutionnel.
3: Honnêtement, je ne m'attendais pas à ça. Et quand je vois le fait que des parents puissent, en tout cas c'est ce que préconise le Conseil constitutionnel, on doive laisser la possibilité aux parents de permettre aux enfants de s'inscrire s'ils jugent que c'est dans l'intérêt de l'enfant, je le cite, sur des réseaux sociaux. Je suis assez abasourdie. Je me demande si les sages, je sais bien qu'il n'est pas bien de critiquer une décision du Conseil.

0: conduire pour usage de stupéfiants. Le rassemblement d'extrême droite de Save Europe Act, prévu après-demain à Lyon, interdit par la préfecture du Rhône. Il en ira de même pour la contre-manifestation qui avait été annoncée, viennent de faire savoir les autorités. Dans un communiqué, la préfecture a motivé cette interdiction en raison du contexte local d'antagonisme récurrent et violent entre la mouvance d'ultra-gauche et la mouvance d'ultra-droite. Ces informations se vendent à prix d'or. Le fisc a été piraté, les données personnelles volées et on connaît désormais le nombre de personnes concernées. Elles sont 678 000. Selon un nouveau bilan de la Direction Générale des Finances Publiques, on parle de noms, de prénoms, de quotients familiales ou encore de revenus fiscaux de référence. Autre chiffre, celui de la sécurité routière. Le nombre de personnes tuées sur la route est en baisse de 7% le mois dernier, soit 24 décès de moins qu'en juillet 2025. Mais sur les routes des vacances, on reste vigilant. C'était compliqué pour la circulation aujourd'hui. Ça le sera encore plus demain. La journée est classée noire en Auvergne-Rhône-Alpes dans le sens des départs et rouge partout ailleurs dans les deux sens, précise Bison Futé.
1: Oui, c'est la fin des vacances pour certains. Merci beaucoup, Philippine Thibaudot. Dans les prochaines minutes sur France Info, nous serons de retour à Saint-Denis avec une chance de médaille pour nos Bleus en relais sur le 4x100 mètres nage libre mixte. On retrouvera Jérôme Val et Charlotte Bonnet, notre consultante, pour suivre la course dans une dizaine de minutes. Mais d'abord, les jeunes vont pouvoir continuer de scroller.
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1: Les moins de 15 ans peuvent garder leur compte Instagram, Snapchat ou TikTok. La loi promettant d'interdire les réseaux sociaux aux moins de 15 ans à la rentrée est censurée par le Conseil constitutionnel. Aujourd'hui, un texte défendu par le gouvernement, approuvé par le Parlement fin juillet. Elia Bergel, voyons d'abord avec vous les raisons invoquées par le Conseil constitutionnel pour censurer cette loi.
3: Les sages estiment qu'interdire les réseaux sociaux aux moins de 15 ans, c'est une atteinte à la liberté d'expression et de communication. Atteinte disproportionnée même, dit le Conseil constitutionnel, saisi par les Insoumis et le PS. Ces libertés sont un des piliers de notre état de droit et sont garanties par la Constitution donc et la Déclaration des droits de l'homme.
1: Mais ce n'est pas tout, le Conseil constitutionnel constate d'autres lacunes dans cette loi adoptée fin juillet donc.
3: Il n'y a pas assez d'exceptions à cette interdiction des réseaux sociaux aux mineurs de moins de 15 ans, par exemple. Le texte dans l'État les empêche de regarder des contenus qui sont sans risque pour la santé et la sécurité. Et puis, la loi remet en cause l'autorité parentale, selon le Conseil constitutionnel. C'est-à-dire, elle ne permet pas aux parents d'autoriser leurs enfants de moins de 15 ans à bel et bien consulter les réseaux sociaux avec leur accord. Pour résumer, censure claire et nette et camouflée pour Emmanuel Macron, qui défend le texte depuis des mois et s'est engagé à ce qu'il soit rapidement appliqué.
1: Et que répond l'Élysée justement, Élie ?
3: Alors, vous l'avez compris, c'est un sérieux coup dur pour la présidence. L'Élysée réagit par communiqué de presse. Emmanuel Macron charge Sébastien Lecornu de travailler dans les meilleurs délais à un nouveau texte, juridiquement robuste, en tenant compte de la décision du Conseil constitutionnel et du cadre européen. C'est toute la difficulté de la rédaction de cette loi, respecter à la fois les normes européennes et la Constitution. Le chef de l'État veut faire aboutir la réforme d'ici au printemps 2027, mais le calendrier parlementaire se resserre avec le budget qui va occuper une large partie de l'automne et de l'hiver avant la fermeture de l'Assemblée début mars pour la campagne présidentielle.
1: Elia Bergel, service politique de France Info. On l'a en tout cas compris, le gouvernement doit revoir sa copie s'il veut réussir à faire appliquer son interdiction des réseaux sociaux aux moins de 15 ans. Bonsoir Caroline Zorn.
4: Bonsoir.
1: Vous êtes avocate en droit du numérique au barreau de Strasbourg. On vient de l'entendre, les sages censurent donc au nom de la liberté d'expression et de communication, entre autres. C'est une surprise pour vous, cette censure du texte par le Conseil constitutionnel ?
4: Non, absolument pas. En réalité, comme beaucoup de spécialistes de la question, c'était assez prévisible. D'une part parce que effectivement le texte porte une atteinte à l'article 11 de la Déclaration des droits de l'homme et du citoyen. Les mineurs ont effectivement des droits et notamment aujourd'hui, accéder à Internet, c'est pouvoir s'exprimer librement et communiquer librement. Donc déjà, c'était une atteinte, on le savait. Il aurait fallu, pour permettre ces atteintes, que ce soit bien mieux encadré. Et en fait, ça a été rappelé à l'instant, ça n'était pas bien encadré. Et en plus, sur l'efficacité efficacité. On l'a déjà vu avec l'exemple de l'Australie. En fait, les résultats ne sont pas là. Nos prédécesseurs ont essayé et 85% des jeunes ont contourné le dispositif. Donc vraiment, il y avait toutes les raisons pour que le Conseil constitutionnel censure. Ça a été le cas. J'avoue que c'est sans surprise de mon côté.

0: Mais en tout cas, c'est une décision qui est bienvenue.
1: Mais alors, que faut-il faire dans ce cas-là pour protéger les plus jeunes des contenus qui sont violents sur TikTok, sur X, sur Instagram, où on peut aussi voir du harcèlement? Qu'est-ce qu'il faut faire?
0: La décision du Conseil constitutionnel, une fois n'est pas coutume, dit en réalité ce que la loi aurait dû prévoir. Il est rappelé que l'interdiction est beaucoup trop large. Il aurait fallu énoncer les réseaux qui étaient exclus de l'accès aux mineurs. Il aurait fallu aussi renforcer le rôle de l'autorité parentale. C'est-à-dire qu'ici, rien n'était prévu pour que les parents qui voulaient jouer leur rôle puissent le faire. Il n'y avait pas non plus de prise en compte du degré de maturité des jeunes. On ne peut pas considérer un enfant de 3 ans comme un enfant de 13 ans. Et puis, il n'y avait pas non plus de garantie des conditions de vérification de l'âge de tous les utilisateurs, puisqu'en fait, c'est ça la réalité. C'est que si vous vérifiez que vous n'êtes pas un mineur, eh bien, il faut vérifier d'abord l'âge et l'identité de tous les majeurs qui accèdent. Donc déjà, techniquement, il y avait un certain nombre de choses à faire. Et réellement, il faut appliquer ce qui existe déjà. C'est-à-dire, aujourd'hui, cette loi, elle nous dit on abandonne l'idée d'améliorer les réseaux sociaux pour tous, on va juste les interdire aux jeunes parce qu'on abandonne littéralement. Or, on peut déjà rendre effectif l'interdiction des dark patterns. Ce sont des interfaces qui sont trompeuses. Oui, pardon, les dark patterns qui sont des interfaces trompeuses, qui sont au cœur de l'économie de l'attention aujourd'hui. La Commission européenne est en train de pousser des plateformes, les plateformes de Meta, de TikTok, de Snapchat, à arrêter d'utiliser ça. Et il faut que ce soit le cas pour tout le monde, pour les majeurs comme pour les mineurs. Et puis aussi, il faut accélérer l'éducation numérique pour tous. Or aujourd'hui, au lieu de ça, l'État arrête le financement des postes de médiateurs numériques. Ce qui est dommage, puisque plus il y a de fuites dans les données de l'État, plus il y a de fuites aussi dans son budget. Et puis enfin, il faut que, comme d'autres pays, on pousse le droit à l'intégrité numérique qui devrait être constitutionnel, comme en Suisse. Et donc, vraiment, il y a beaucoup de mesures à prendre avant d'interdire purement et simplement l'accès aux réseaux sociaux, l'accès à tous les services, puisque, je le rappelle, dans la formule que la loi prévoyait, eh bien, un ado qui voulait simplement évaluer le prix de son Napoléon d'or sur un forum de passionnés de pièces de numismatie, eh bien, il n'aurait pas pu le faire, quoi. Alors que vraiment, on voit pas les risques pour sa santé mentale là-dessus. Je ne parle pas d'un jeune qui voulait s'initier aux crypto-monnaies et à Bitcoin. Mais et encore, je pense qu'il devrait le faire. Mais voilà, donc vraiment, on voit que cette loi a été compliquée à mener. Les discussions parlementaires en témoignent. C'est extrêmement confus, tendu. Et finalement, la dernière version était assez éloignée de la première. Tout le monde avait prévenu. Même le Conseil d'État avait rendu un avis qui était quand même... qui avertissait beaucoup le législateur sur tous les écueils dans lesquels ils sont tombés. La Commission européenne aussi. Donc, franchement, il y avait bien mieux à faire.
1: Donc, si je résume, c'était une loi pas assez solide, dont les contours n'étaient pas assez définis.
0: Oui, vraiment, les parlementaires sont allés chercher des idées là où il existait déjà des leviers qui n'ont pas été utilisés, que ce soit sur ces interfaces trompeuses comme sur d'autres éléments. Il fallait accompagner l'intégralité de la population dans l'économie numérique, dans justement cette voie que le président de la République appelait de ses voeux à prendre en compte la réalité de l'IA aujourd'hui. Et tout ce qu'on a fini par faire, c'est interdire, interdire, interdire. Et là, vraiment, l'interdiction, il faut le rappeler, ça doit être l'exception et non pas le principe. Et le Conseil constitutionnel l'a rappelé aujourd'hui.
1: Et pourtant, Emmanuel Macron veut de cette loi. Il a chargé le Premier ministre de travailler sur un nouveau texte d'ici le printemps. Est-ce que vous pensez que c'est possible que le gouvernement a le temps d'ici mars prochain, d'ici le début, juste avant le vote, pour la prochaine présidentielle, de faire passer cette loi plus solide.
0: Je pense que réellement, il faut écouter les spécialistes de la question. Il y a énormément de discussions sur ce sujet qui sont très riches. D'ailleurs, les saisines qui ont été envoyées au Conseil constitutionnel reprenaient un bon nombre d'éléments. Et je crois vraiment que personne en France renonce à protéger les mineurs. Ce qui est demandé, c'est de le faire avec conviction, mais aussi avec qualité. Et là, tout ce qui était prévu dans cette loi était voué à l'échec. Donc, je ne crois pas que de la manière dont les discussions s'engagent aujourd'hui, le président de la République et les parlementaires de sa majorité arrivent à pousser un texte qui soit valable, puisque les premières réactions, franchement, c'est du déni. Ce que je vois aujourd'hui, là, enfin, dans les heures qui viennent de se passer, des réactions des parlementaires, c'est comment le Conseil constitutionnel a pu faire ça. Eh bien, le Conseil constitutionnel a rappelé des éléments de droit, mais aussi de bon sens. Je rappelle que dans le texte qui était proposé, il n'y avait même aucune information sur la manière dont on allait mettre tout ça en œuvre. Donc vraiment, c'était pas sérieux.
1: Eh bien, merci beaucoup Caroline Zorn, avocate en droit numérique au barreau de Strasbourg, d'avoir été avec nous ce soir sur France Info.
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1: On file au bord de la piscine à Saint-Denis dans une minute. Le temps de l'essentiel de l'info avec vous à 20h14, Stéphane Milhomme.
3: Et ce nouveau drame en Haute-Savoie après une coulée de lave torrentielle. Un homme d'une trentaine d'années est mort noyé cet après-midi à Sixtefer à cheval, selon France Bleu Pays de Savoie. Une autre personne blessée et 5 sont indemnes. C'est sur cette commune et déjà après de fortes pluies qu'un drame similaire s'était produit au début du mois d'août. La poursuite de l'incendie dans les Landes, déjà 1300 hectares parcourus par les flammes en 24 heures, les 500 pompiers utilisent également un hélicoptère Chinook prêté par l'Australie. Il est capable de transporter deux fois plus d'eau que d'ordinaire. Et puis les suites du piratage du fisc, c'était au mois de juin, révélé hier. La Direction générale des finances publiques parle maintenant d'un total de 678 000 particuliers professionnels concernés par ce vol de données en France, principalement le revenu fiscal et le taux de prélèvement à la source.
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1: Et nous voilà de retour à Saint-Denis au championnat d'Europe de natation. Jérôme Val, on vous retrouve en compagnie de Charlotte Bonnet. Place dans quelques instants à un relais.
5: Oui, la dernière course de cette soirée ici au Centre Aquatique Olympique avec le relais 4x100 mètres nage libre mixte et une équipe de France qui sera alignée, qui a légèrement changé par rapport à celle de ce matin avec l'entrée de Maxime Grousset. Là, on abat toutes les cartes dans ce 100 mètres avec Maxime Grousset en première position, avec Cédric Gabaly qui sera en deuxième position. Le champion de France surprise il y a quelques semaines du côté de Saint-Etienne. Alban Cachot et Marie Wattel. Ça va démarrer dans les prochaines secondes puisque la course précédente, le 1500 mètres nage libre, vient de se terminer, lui, avec la victoire de Simona Quadarella, l'italienne, qui est grande spécialiste de ces grandes distances, qui, me semble-t-il, avait déjà été championne d'Europe il y a quelques jours sur le 800.
6: Oui, et championne d'Europe plusieurs fois depuis plusieurs années, donc oui, championne d'Europe à contester. Et oui, il y aura la finale du 4x100 nage libre mixte avec la France qui sera à l'aide de numéro 1. Une nouvelle composition ce soir par rapport à ce matin avec l'entrée de Maxime Grousset et de Marie Wattel. Marie qu'on espère un petit peu plus
5: récupérée,
6: ouais. Et qui a pu retrouver un petit peu de jus parce qu'elle disait au micro qu'elle se sentait vidée, elle n'avait pas passé le cap des séries sur le 100 mètres papillon, sa distance de prédilection. Donc ni du 50 mètres crawl ce matin. Donc ouais, elle avait enchaîné les courses en individuel, en relais depuis le début de la semaine. Elle se sentait vraiment épuisée. Mais le staff de l'équipe de France a pris le pari et aussi lui a fait confiance pour la mettre dans ce relais. Donc on espère que ça va bien se passer.
5: La France à la ligne d'eau numéro 1 avec la Grande-Bretagne à son côté, l'Italie, la République tchèque, les Néerlandais et l'incontournable Marit Steenbergen qui sera encore là ce soir, les Russes sous bannière neutre qui seront là avec les Suédois et les Espagnols. Vous l'avez compris peut-être dans le titre, un 4x100 mètres nage libre mixte, donc deux garçons, deux filles, et contrairement aux quatre nages quand les Français ont été champions d'Europe, là c'est un ordre bien défini entre les filles et les garçons.
6: Bah, c'est mixte, donc on a le choix.
5: D'accord, parce que j'ai l'impression que c'est...
6: Oui, parce que ça n'aurait aucun sens de faire partir des filles dans le bouillon hein, tout début et de nager dans les vagues, et ça serait très difficile de rattraper. Donc la stratégie pour tout le monde, c'est deux hommes, deux femmes, très souvent, et c'est comme ça que ça fonctionne le mieux. Donc c'est ce qu'on a fait avec la France. Et oui, il y aura une grosse concurrence. Hein. Je vois surtout là sur la liste les Néerlandais, les Russes qui ont Igor Korniev au départ avec un 45 6-7 en individuel, donc il va falloir s'accrocher. Les Italiens aussi, avec chez les femmes Sarah Curtis. Donc il y aura une belle concurrence ce soir.
5: Et les Français qui vont rentrer, voilà, ils vont se tiennent la main, le quatuor, on va les annoncer. Et voilà, c'est fait avec leur tenue officielle de l'équipe de France, les bras levés. Le public aussi, les mains levées, les encouragements.
1: On entend bien le public.
5: Ah bah j'espère bien, parce que je peux vous dire qu'il y a des décibels dans les oreilles tout au long de cette soirée. Maxime Grousset, on connaît plutôt très bien, hein, puisqu'il est en lice, l'air mine de rien, pour une quatrième médaille. Maxime Grousset, il en aura peut-être une cinquième, possibilité en tout cas d'une cinquième à partir de demain avec le 50 mètres nage libre. Il y a encore un relais dimanche.
6: Quatre nages, oui.
5: Cédric Gabaly, en revanche, alors c'est quelqu'un que pour le coup on ne connaît pas forcément très bien. Je le disais, ça a été le champion de France un peu surprise à Saint-Étienne il y a quelques semaines en devenant champion de France du 100 mètres nage libre en l'absence évidemment de Maxime Grousset. Et ça a été d'ailleurs tellement surprise que ça a été un des champions de France, je crois, les plus lents depuis très très longtemps, hein, parce que bah, voilà, il a joué sa carte à fond finalement. Hein.
6: Oui, tout à fait, Maxime n'était pas là, il était blessé, donc le staff de l'équipe de France l'a rajouté à l'issue des championnats de France, et c'est tout à fait normal. Mais Cédric Gabaly a joué sa carte, et puis lui qui s'entraîne à Marseille, et ben voilà, il a gagné le 100 mètres nage libre. On lui avait dit qu'il, malheureusement, n'avait pas réalisé le temps individuel, mais on lui avait dit qu'il intégrerait le relais. Et ce matin, et ben, c'est lui et Nance Mazelier qui s'entraînent aux États-Unis, qui étaient à la bagarre pour pouvoir garder un des deux garderait sa place ce soir. Et c'est Cédric qui a nagé le plus rapide.
5: Ouais, exactement, lui qui a été aussi vice-champion de France du 50 mètres nage libre à Saint-Étienne. Tous les concurrents sont sur la plage de départ. C'est toujours très impressionnant, les relais. Hein. Vous en avez fait beaucoup, vous, Charlotte, dans votre carrière, avec tous ces nageurs qui sont là, et notamment pour le dernier, qui est le dernier à s'élancer, qui reste en général, lui, en tenue, hein, justement, pour ne pas se refroidir.
6: Tout à fait. Et je vous avoue que c'est assez émouvant, quand même, de voir ce relais, parce qu'il y a quelques années, en 2022, on l'avait remporté avec l'équipe de France. Il y avait Maxime, il y avait Marie, et c'était Charles Rioux, le quatrième nageur, qui a arrêté aussi, tout comme moi, depuis. Donc on l'avait remporté, donc ça me fait quelque chose.
5: Dans le très beau décor de Rome, évidemment, et
6: tout
5: de cette
6: fait.
5: Piscine assez incroyable pour ceux qui connaissent.
6: Et Maxime était parti premier, donc ça avait porté chance à la France, donc on espère que ce sera le cas encore ce soir. En tout cas, il faudra nager très vite au départ.
5: On a presque l'impression d'avoir une finale de 100 mètres nage libre, hein, avec...
6: Tout à fait, avec Igor Korniev.
5: Korniev, on retrouve quasiment les mêmes.
6: Allez, c'est parti pour Maxime.
5: Oh là là, très belle...
6: Très grosse coulée déjà.
5: Ouais, très grosse coulée de Maxime. Attention à la ligne d'eau numéro 6, également avec Igor Korniev. Le duel à distance, un petit peu entre les deux nageurs. Il s'est passé quelque chose.
6: Il y a eu quelque chose.
5: Il y a eu peut-être un faux départ, visiblement.
6: Ah, visiblement un faux départ.
5: Alors, qui aurait fait le...
6: De Maxime, apparemment. On entend qu'il y a un faux départ de Maxime. Aïe, aïe, aïe, aïe.
5: Alors, on va
6: attendre la confirmation. Donc, on n'aura pas la réponse avant la fin du relais. Hein,
5: on va le faire en intégralité, ce relais. Et c'est seulement après qu'il y aura revisionnage des images.
6: C'est Maxime qui est en tête avec le...
5: Korniev.
6: Enfin, qui est deuxième avec le russe Korniev. Donc,
5: il va lancer Cédric Gabaly. On va peut-être le voir à son attitude, Maxime Grousset,
6: 47,
5: s'il a déjà
6: 39,
5: compris.
6: Oui, bah c'est dans ses meilleurs temps, hein, Maxime en plus. Pas loin de son meilleur temps, 47-30 son meilleur, donc à 9 centièmes de son temps. De son meilleur temps à Maxime. Donc on va attendre la fin du relais pour voir s'il y a vraiment faux départ.
5: Mais c'est vrai qu'il y a eu un petit moment suspendu là. Et
6: tout le monde se regardait et tout le monde s'est demandé qu'est-ce qui se passait. Donc je pense que.
5: Il s'est passé quelque chose, mais on ne sait pas quoi. Voilà, pour être très très honnête, il faudra revoir toutes les images.
6: On est toujours dans la course en tout cas, nous. Et
5: ce sont les Russes pour l'instant. Les Russes qui sont en tête et Cédric Gabaly qui s'est totalement excentré à la ligne d'eau extérieure.
6: Mais il fait bien comme ça.
5: Il est vraiment tranquille dans son couloir. Et Cédric Gabaly, pour l'instant, il est en deuxième position. Derrière toujours la Russie. Il va taper le mur pour lancer.
6: Alban
5: Cachot, c'est parti pour
6: on touche quatrième
5: finalement
6: à mi-course. Allez, Alban qui nage bras tendu comme je disais précédemment dans un
5: qui
6: autre
5: a fait
6: relais.
5: De très beaux relais, hein, depuis le début de la compétition.
6: Elle a fait ses meilleurs temps en relais et même en individuel aussi au 50 mètres papillon. Donc Alban qui s'entraîne aux États-Unis là depuis un an, a vraiment pris en maturité et en explosivité. Donc ça se voit pour la jeune nageuse.
5: Face à Sarah Curtis, hein, excusez du peu, Sarah Curtis qui prend quasiment la tête en égalité quasiment avec les Russes. Très très beau relais une nouvelle fois de la jeune Italienne de 19 ans et Alban Cachot qui essaye de s'accrocher. Allez Alban, faut pas craquer, là il reste une vingtaine de mètres avant d'aller lancer la dernière concurrente de ce relais, Marie Wattel.
6: On est troisième là, à 10 mètres du mur. Et allez, c'est Marie qui va se lancer pour finir le relais.
5: Ça va être en tout cas peut-être dans le trio de tête pour Alban. Quatrième place toujours pour les Français. Ah non, ils ne vont pas encore échouer.
6: Mais tout proche de la troisième place. Donc ça peut se jouer à pas grand-chose, Marie. On espère qu'elle a retrouvé du punch, de l'énergie pour ce quatrième relais. Allez, allez Marie, c'est maintenant.
5: Allez, Marie qui est toujours dans le bon tempo. Les Russes et les Italiens qui sont à la lutte pour la victoire finale. Mais j'ai l'impression que Marie fait un très très bon relais. Oui. En tout cas, premier 50 mètres.
6: Toujours quatrième, Marie.
5: Quatrième
6: allez,
5: position.
6: Pas loin de la troisième place. Mais la troisième place, malheureusement, c'est Marit Steenbergen qui a nagé 50.8 dans son dernier relais. Donc,
5: la néerlandaise.
6: Et qui revient sur la russe. Est-ce que Marit Steenbergen va croquer et va toucher en première place?
5: En tout cas, les Italiennes ne vont pas finir la course en premier. Ça se joue entre la Russie.
6: Ça va être une place cruelle pour la France, quatrième.
5: Néerlandais. Et ça va être encore une quatrième place pour les Français. Ce sont les Russes qui remportent ce relais devant les Pays-Bas et l'Italie. Encore une maudite quatrième place pour ce relais. Mais je vous le disais, on va quand même attendre la confirmation.
6: Visiblement, de ce qu'on nous dit à côté, ça va être confirmé que c'est un faux départ. Bon, de toute façon, pas grand-chose à regretter parce qu'on touche quatrième. Mmh. Mais tout de même, c'est...
5: Il n'est pas habitué de faux départ, hein, Maxime.
6: Non, c'est étonnant.
5: Ce passé.
6: Est-ce qu'il était trop pressé de plonger, Maxime?
5: Mais en tout cas, les résultats ne sont toujours pas officialisés.
6: Ça
5: il faut revisionner les images du côté des juges, image par image, pour mesurer si effectivement il y a ce faux départ concernant l'équipe de France et Maxime Grousset. Pas de regret, vous le disiez.
6: Ça ne va pas leur enlever. C'est officiel.
5: Ouais, voilà. Disqualification de la France. La France est disqualifiée de ce relais et donc le trio de ce relais, ce sont les Russes, les Néerlandais et les Italiens.
6: Après, Jérôme, ça aurait été encore plus difficile si on avait accroché une médaille. Que,
5: ah bah oui, là, ça aurait été
6: voilà,
5: cruel. Ben,
6: ouais. Je dis pas que c'est dommage, que c'est pas dommage, mais c'est vrai que ça aurait été encore plus si on avait accroché une médaille et que là, le tableau aurait affiché disqualification. Là, ça aurait été cruel. Malheureusement, on est déjà quatrième.
5: Bah écoutez, ce soir, ma chère Charlotte, pas de médaille pour cette équipe de France. Il y avait une finale également pour Johan Ndoye-Brouard sur le 50 mètres d'eau. Il a terminé dernier de cette finale. En revanche, demain, on va se régaler évidemment avec des finales pour les Français, avec notamment le 100 mètres d'eau féminin, Marie-Ambre Molu, Pauline Mailleux, et il y aura évidemment le 200 mètres papillon avec Léon Marchand et le 50 mètres nage libre avec Bérine Gastaldello.
1: Eh bien, on a hâte de vous retrouver demain. Merci beaucoup Jérôme Ball et Charlotte Bonnet pour ces championnats d'Europe de natation qui ont lieu à Saint-Denis en ce moment. Cela fait plusieurs jours qu'on vous le dit, à cause du changement climatique, de la sécheresse que l'on vit cet été, les vendanges sont précoces cet été. Dans l'Hérault, beaucoup de viticulteurs ont déjà commencé les récoltes avec 10 à 15 jours d'avance environ. Estelle Romer s'est rendue au domaine Maspiquet à Grabels, à quelques kilomètres de Montpellier.
2: Premier chardonnay récolté le 6 août cette année au Maspiquet, 10 jours d'avance.
4: C'est énorme, hein. Habituellement, déjà quand on démarre le 20 août, ça bouscule un peu déjà les règles.
2: Il était temps pour Marc-Olivier, le directeur de l'exploitation. La réponse est dans le raisin.
4: Nous on le voit, il y a une transparence qui se fait, on a un peu plus l'œil aiguisé, mais j'ai écourté mes vacances. Parce qu'on a vu déjà avec l'année très pluvieuse qu'il y a eu, ça bourgeonnait très tôt. Si vous goûtez, le meilleur moyen de savoir si un raisin est mûr, c'est de le goûter.
2: Au milieu de ses 14 hectares en bio, il guide la machine à vendanger.
7: Je fais celle-là.
2: Dès le lever du soleil.
4: Ça nous permet de nous un confort de rentrer rapidement les raisins aux bonnes températures. On a commencé très tôt pour avoir de la fraîcheur.
2: Le but, ne pas avoir de vin trop sucré, c'est le risque avec ces fortes chaleurs.
4: S'ils sont trop mûrs, on monte en sucre les vins. C'est moins fin en fait. Il faut toujours qu'on rectifie et tout ça. Je vais vous montrer à la cave.
2: En cave, le vin est tout de suite pressé pour être le plus frais possible et le moins traité.
4: Nous, on a le droit de mettre un peu d'acide, mais l'idée, c'est pas le faire. C'est dans l'air du temps et puis nous, on doit être avant-gardiste.
2: Les vendanges sont aussi un moment de transmission pour le domaine, rattaché au lycée agricole Frédéric Basile.
4: Comme on a un domaine pédagogique, on est en expérimentation toujours sur des nouvelles techniques, on a des cépages résistants aux maladies. Et là, vous voyez tous les apprenants.
2: Clément, un élève, observe les premières récoltes de raisins blancs depuis le bord de la cuve.
7: C'est un moment très excitant. On apprend énormément de choses. Je sais en tout cas qu'il existe des gammes de variétés de cépages qui vont être plus adaptées aux températures qu'on va avoir.
2: Et vu le contexte, Didier, formateur, doit préparer ses futurs vignerons.
8: Les chaleurs posent un certain nombre de problèmes liés à la prolifération des micro-organismes, à l'oxydation. Quand j'étais étudiant à Montpellier, je rentrais à peu près en fin septembre. Et là, on vendange début août.
4: C'est là où nous aide la machine, parce que moi qui ai toujours vendangé à la main pour gérer toute une équipe de vendanges, de leur dire bah finalement vous venez demain parce que c'est trop mûr, vous avez personne.
2: Cette année, le rendement sera faible, ajoute Marc-Olivier, mais ce qui compte pour lui, c'est la qualité.
4: On est intervenu au bon moment, là cette année on a un joli rendement, mais on n'est pas sur une grosse production. Avant on vendangeait tout, là actuellement... Il ne faut pas surproduire pour saturer le marché.
2: Il travaille à adapter sa vigne et mise beaucoup sur les cépages résistants pour le futur.
1: Un reportage signé Estelle Romer, ici Hérault pour France Info. La météo et un nouveau journal à suivre.
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1: Laurence Dezélé.
10: La matinée commencera demain sous les nuages et la pluie à l'ouest de la Nouvelle-Aquitaine ainsi que des Pays de la Loire au nord de la Seine. Il y aura aussi des entrées maritimes sur les rivages du Languedoc, sur le Nord-Bretagne et au sud de la Garonne. On prévoit 17 degrés à Saint-Brieuc, 20 à Metz, 21 à Lille, 22 à Paris et Saint-Jean-de-Luz et 27 degrés à Cannes. L'après-midi, des orages en montagne et en plaine avec de fortes pluies et du vent. Les Alpes du Sud et les Pyrénées devraient être particulièrement touchées avec parfois des averses de grêle. Ces orages devraient atteindre le sud-ouest en soirée. Pour les maximales, on attend 24 degrés à Cherbourg, 32 à Lille, 26 à Bidart, 29 à Quimper, 33 à Saint-Laurent-du-Var, 35 à Paris, 39 à Lyon et 40 degrés à Nancy.
1: Merci d'écouter France Info, il est 20h30. Philippine Thibaudot pour l'info.
11: Les panaches de fumée grossissent au-dessus de Luglon dans la forêt des Landes, mais le préfet se veut rassurant. Certes, le feu qui a parcouru 1300 hectares progresse, mais son intensité, toujours forte, diminue légèrement. Les secours comptent sur les quelques gouttes de pluie annoncées en début de nuit. Dans le Pas-de-Calais, l'incendie qui touche depuis mercredi une zone très touristique du littoral est désormais fixé. Le périmètre du feu est sécurisé, annonce sur la préfecture. 190 hectares ont été parcourus sur les communes de Neuchâtel, Ardelot et de Danne. Christian Védélago, le directeur de cabinet du préfet du Pas-de-Calais, fait part de son soulagement.
12: C'est une excellente nouvelle. Nous avons beaucoup travaillé en coordination, mobilisé 230 sapeurs-pompiers, 70 gendarmes au plus fort, des moyens aériens, ce qui est inédit dans le Nord. Donc nous avons bien travaillé. Il reste toutefois un gros travail au sol à faire. La zone est encore en danger, le feu n'est pas éteint, il est fixé. Il y a un contrôle qui prendra encore plusieurs jours pour éviter les reprises, notamment avec demain un vent un peu défavorable. Peut-être dans la semaine, on aura une amélioration. La température aidera, la baisse de température aidera. Les matins seront plus frais avec un taux d'humidité qui sera beaucoup plus fort le matin. Ça aidera. Après, sur la pluie, on espère en milieu de semaine, mais ce n'est pas une certitude.
11: Dans cet incendie, 8 pompiers ont été légèrement blessés et une habitation a été détruite. Dernier coup de chaud, dernier jour avant le répit de ce week-end. On est passé cet après-midi à 83 départements en vigilance orange, canicule, mais une vingtaine en sortira demain, indique Météo France. L'épreuve du Conseil constitutionnel, la loi d'urgence agricole l'a franchie, l'aide à mourir et la loi riposte aussi, mais pas celle sur l'interdiction des réseaux sociaux pour les moins de 15 ans. Une déconvenue pour Emmanuel Macron. Le chef de l'État charge donc Sébastien Lecornu, le Premier ministre, de rédiger une nouvelle version de la loi pour aboutir d'ici au printemps de l'année prochaine. Le piratage du fisc se précise. 670 000 personnes sont concernées. La Direction générale des finances publiques a été la cible de 2 attaques de ces systèmes d'information à la fin du mois de juin et à la fin du mois de juillet. Elles ont été revendiquées sur un forum de revente de données du dark web par un cybercriminel. Une centaine de vols EasyJet annulés au départ de la France ce week-end. 3 syndicats d'hôtesses et stewards appellent à la grève. Ces annulations sont faites à à titre préventif pour aider les passagers à se réorganiser, précise la compagnie. Puis des trains aussi perturbés. Un mouvement de grève locale perturbera légèrement demain et après-demain les nomades, les trains depuis et vers la Normandie.
1: Merci beaucoup Philippine Thibaudot. D'ici 21h sur France Info, cap sur la route du rock dans le choix culture, 34e édition du festival, mais on ne parlera pas que de musique mais aussi de photographie. Rendez-vous dans un quart d'heure. D'abord, la situation dans les Landes où un incendie sévit depuis hier.
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1: 1300 hectares parcourus par les flammes dans la forêt des Landes de Gascogne, dans le secteur de Luglon. Alors ce soir, le feu progresse plus lentement. C'est ce que le préfet du département, Gilles Clavreul, affirme dans son dernier point de situation. On l'écoute.
14: L'évolution du feu, donc on a beaucoup combattu et beaucoup œuvré avec encore une montée en capacité sur le terrain, puisqu'il y a 550 pompiers qui sont mobilisés, avec des renforts qui arrivent, notamment en tout cas des colonnes du sud, etc. Ça a permis de contenir la progression du feu sans complètement l'enrayer. On est passé, on était à 1200 hectares à la mi-journée, on est passé à 1300. Donc le feu progresse un peu. Son intensité est toujours forte, mais elle diminue légèrement. C'est pas spectaculaire, mais là, on n'a pas de reprise très violente. Voilà le point de situation là maintenant pour l'évolution du feu, avec une météo qui commence tout doucement à s'améliorer. Les températures commencent à baisser, l'hygrométrie a remonté, les moyens aériens vont pouvoir continuer à tourner jusqu'à la nuit aéronautique, c'est-à-dire 21h20 environ. On a dû procéder à quelques évacuations très limitées du côté de Garin parce qu'il y avait un risque potentiellement de sautes supplémentaires vers le sud. Ça concerne 7 maisons et une vingtaine de personnes, hein, donc ça porte le bilan des évacués à 550. La très grande majorité d'entre eux sont pris en charge par la mairie de Sabre et donc par la maire de Sabre, hein, que je remercie de l'accueil qu'elle réserve aux évacués qui sont très bien accueillis dans votre commune. Madame le maire, merci. Voilà, donc on en est là pour le moment. Pour l'engagement de la gendarmerie, une cinquantaine de militaires qui patrouillent, qui surveillent, qui protègent les axes routiers. Voilà, tout ça non plus n'inspire pas d'inquiétude particulière, avec des renforts de gendarmerie mobile qui sont arrivés pour sécuriser la zone. Donc les prochaines heures, c'est assez simple. On va continuer à lutter activement sous les ordres du colonel Fabre pour contenir la progression, progressivement traiter les lisières de différentes façons, au sol donc, avec des bulles, avec de l'eau, pour noyer progressivement, avec l'aide des agriculteurs, hein, bien sûr. On est allé tout à l'heure en reconnaissance avec le président du département, Xavier Fortinon, le colonel Patier, et le commandant des opérations de secours, le lieutenant-colonel Desbiers. On a fait une longue reconnaissance, une cinquantaine de minutes, sur l'ensemble de la zone de feu, y compris les points qui sont actuellement les plus chauds, entre guillemets. Bon, évidemment, hein, y a du travail, hein, les conditions sont dures, il y a beaucoup de fumée et des flammes, mais enfin, on a vu une morphologie, voilà, qui pour le moment est de mieux en mieux sous contrôle.
1: Voilà pour le point du préfet des Landes ce soir au sujet de cet incendie. On l'a entendu, de nouvelles évacuations ont eu lieu dans la commune de Garin, dont on accueille tout de suite le maire. Bonsoir Philippe Sartre.
15: Oui, bonsoir.
1: Alors ce dernier point de situation est quand même un petit peu rassurant, même s'il faut rester prudent, avec certains de vos habitants, une vingtaine donc, ont dû quitter leur maison. Les prochaines heures, en tout cas, s'annoncent plus favorables.
15: Oui, on compte déjà sur la fraîcheur de la nuit, qui fera remonter aussi le taux d'humidité. Donc on espère même peut-être quelques petites pluies. Donc ça devrait, on croise les doigts, ça devrait bien se passer.
1: Elles se sont bien passées, ces quelques évacuations dans votre commune ?
15: Oui, complètement. Alors là, nous sommes en territoire très rural, donc les gens qui habitent dans ces maisons ont été très appliqués à respecter toutes les consignes, non, très très facilement. Ça s'est très bien passé.
1: Les gendarmes ont peut-être dû aller les voir directement chez eux ?
15: Oui, ils font leur travail, ils ont vérifié que tout le monde sortait des maisons, mais ça s'est fait facilement, avec beaucoup de compréhension. Il y avait beaucoup d'accueil aussi de la part d'autres habitants qui ont accueilli ces personnes. Et puis, il y avait aussi des lieux publics, dont la salle des fêtes, qui permettait de les accueillir dans un premier temps.
1: La salle des fêtes de votre commune ?
15: Oui, voilà, la salle des fêtes de la commune, bien sûr, puis aussi des communes voisines, dont Sabre, dont on vient de parler.
1: Donc, ça s'est plutôt bien passé pour l'instant, ces évacuations, c'est ce que vous nous dites.
15: Oui, tout à fait, oui. Vraiment.
1: Alors, comment vous vivez cette situation depuis hier? Votre commune, en fait, elle est menacée par des sautes de feu, c'est bien ça?
15: Oui, c'est cela. On est, si vous voulez, à l'ouest du, au sud-ouest de la partie qui est majoritairement impactée, sur la commune de Luglon. Beaucoup d'angoisse permanente liée surtout au déclenchement de vent un peu intempestif. Donc, on est toujours en veille par rapport à la situation venteuse de notre territoire.
1: Vous allez un petit peu voir comment ça se passe, vous circulez?
15: Voilà, on va visiter tous les quartiers les uns derrière les autres. On vérifie qu'il n'y ait pas de départ, puisque c'est une surveillance nécessaire, puisque vous avez quelques brins enflammés qui peuvent s'envoler et partir très loin et de nouveau réallumer un autre feu.
1: Pour l'instant, rien à signaler sur votre commune?
15: Pour l'instant, rien à signaler.
1: Et donc,
15: nous croisons les doigts.
1: Vous croisez les doigts, vous surveillez, j'imagine, voilà. Le vent?
15: Activement et le vent. Voilà, nous sommes tout le temps dehors pour voir comment ça se passe.
1: Et vous voyez le balai, peut-être des moyens aériens en ce moment encore?
15: Oui, alors le balai, oui, on le voit aussi, bien sûr. Voilà, on est doté de moyens aériens et notamment d'un hélicoptère australien assez spectaculaire, puisque c'était sa première intervention sur le territoire français. Un énorme engin très spectaculaire. Donc, c'est aussi une façon de surveiller ce qui se passe.
1: Vous avez pu communiquer facilement avec les communes alentours?
15: Oui, très facilement. On a une grande habitude de partage de moyens, de mutualisation de moyens. Donc, l'ensemble des élus du territoire et des communes se parlent très, très souvent pour organiser tout un tas de services à la population.
1: Ça rend les choses plus faciles, j'imagine, quand on vit cette situation?
15: Tout à fait. Il y a une forme de mutualisation, de solidarité importante sur notre territoire et on la retrouve de façon très efficace en ce moment.
1: Également de la part de ceux qui accueillent finalement les personnes qui sont évacuées. 550 en tout pour ce feu dans les Landes depuis hier. Il y a des campings qui se mobilisent. Vous l'avez dit, il y a les salles des fêtes. Ça doit faire du bien quand même de voir cette solidarité.
15: Ah oui, c'est très réconfortant. C'est vraiment le... si j'osais dire, presque le côté positif de ce drame, c'est qu'effectivement, il y a une forme très, très satisfaisante d'empathie et de compréhension des gens qui sont dans cette situation. Donc vraiment, il y a beaucoup d'humanité dans nos rapports, dans ces occasions-là.
1: Le département a déjà été touché cet été par l'incendie de Biscarrosse notamment. Il y a eu aussi l'énorme incendie chez vos voisins en Gironde. Vous vous préparez, en tant que maire, à vivre ce genre d'événement aujourd'hui?
15: Oui, alors on y est préparé, on s'y prépare et on s'y préparera encore mieux et de plus en plus, puisque c'est effectivement un niveau de risque qu'on n'imaginait pas de cela simplement ces 5 ans, 10 ans. Donc il y a une progression du risque qui est colossale. Donc les protocoles, les façons de fonctionner vont s'affiner, vont se peaufiner dans les mois à venir, ça c'est sûr.
1: Vous pensez qu'il va y avoir des concertations au niveau local par exemple ? Pour mieux se préparer?
15: Je l'espère, oui. Sur la partie publique, il n'y a pas de problème. Après, c'est vrai qu'on est au cœur d'une forêt privée, donc il faut que les deux parties, la partie publique et la partie privée, partagent à la fois ces retours d'expérience et puis ces ambitions pour l'avenir. Oui.
1: Et la sécheresse cet été, vous la voyez autour de vous dans la commune?
15: On la voit progressivement s'installer. On a des étés de plus en plus secs. Si j'ose dire, un faux ami, parce qu'on a une grande forêt de pins maritimes qui reste toujours très vert, très très vert, qu'on plaise assez d'ailleurs dans ces milieux très chauds. Mais pour autant, la strate arbustive qui est dessous, elle, sèche beaucoup et c'est le lieu du démarrage des incendies.
1: Oui, et donc c'est là qu'il y a beaucoup de risques finalement.
15: Oui, beaucoup de risques, donc il y a toute une stratégie à avoir sur l'entretien de cette forêt dans la strate la plus basse, la plus proche du sol, c'est-à-dire les fougères, enfin toute cette botanique-là qui est en été devient un combustible très très dangereux. Quoi. Voilà.
1: Et vous en avez déjà vécu des départs de feu sur votre commune? auparavant.
15: Oui. Mais j'aurais tendance à dire que nous avions une grande habitude, si on peut dire, de la gestion de ces départs de feu. On a beaucoup de départs de feu, mais qui étaient contenus d'habitude beaucoup plus rapidement parce que certainement le combustible était moins sec. Là, on a tout d'un coup une génération de feux qui prennent des proportions incroyables, ou même avec une attaque très très rapide des pompiers de notre territoire, même avec cette attaque aussi rapide, malheureusement, ils sont dépassés très vite. Donc ça engendre après des moyens très très importants. Et quand le feu a pris une certaine ampleur, le problème est un peu plus compliqué.
1: Donc là, c'est inédit, en fait, ce que vous nous décrivez.
15: Oui, c'est vraiment des situations vraiment inédites, vraiment, réellement.
1: Eh bien, merci beaucoup, Philippe Sartre, maire de la commune de Garin dans les Landes, dont une partie de la commune a été évacuée aujourd'hui en raison de l'incendie qui a démarré hier à une vingtaine de kilomètres de Mont-de-Marsan dans le secteur de Luglon. Merci beaucoup d'avoir pris quelques minutes pour répondre à nos questions ce soir sur France Info. Dans le Cantal, la sécheresse est critique également. Les agriculteurs en payent le prix fort en ce moment, particulièrement les producteurs du fromage AOP salaire. Selon le comité interprofessionnel des fromages du Cantal, eh bien, la quasi-totalité des producteurs ont dû suspendre leur production en raison de la sécheresse, faute de pouvoir répondre au cahier des charges. Et plus globalement, c'est l'ensemble des éleveurs bovins, producteurs de lait, qui sont en souffrance et qui redoutent l'avenir. Erwan Chassan.
16: À 700 mètres d'altitude, à l'est d'Aurillac,
17: on se rend compte qu'avec le climat, c'est de plus en plus compliqué de faire du salaire.
16: Il y a bien longtemps que l'herbe bien verte, celle nécessaire pour produire du salaire AOP, a cessé de pousser sur l'exploitation de Yannick Navarro.
17: Et là, en période de sécheresse, il n'y a plus d'herbe, donc bien sûr, la pâture, il n'y en a plus, donc il n'y a plus d'AOP salaire pour nous depuis le 14 juillet.
16: Car pour produire ce fromage emblématique de la région des volcans, le cahier des charges de l'AOP salaire est clair. Les vaches, ici une soixantaine de Montbéliard, ne doivent manger que de l'herbe dans les pâturages.
17: Nous, on mange du foin depuis le 14 juillet, comme en plein hiver, 100% foin, quoi.
16: Est-ce que vous avez déjà connu une sécheresse comme ça ?
17: Aussi dur, non, c'est jamais arrivé. Après, nous, déjà l'an dernier, on a dû stopper 2 mois sur ces mêmes dates. On a recommencé, on va dire, du 14 juillet au 14 septembre, quand on avait arrêté la production d'AOP salaire. Et on se rend compte qu'en fait, chaque année, sur une AOP d'une période de 7 mois, nous, ça fait plusieurs années qu'on arrive à faire 3 mois, voire 4. Enfin, pour l'instant, cette année, on est à 3 mois. L'an dernier, on avait fait 4 mois. Et grand maximum, on fait 5 mois, mais on n'arrive plus à faire 7 mois comme on faisait avant.
16: Il produit à la place du Cantal, mais vendu 2 euros de moins par kilo que le salaire.
17: Donc, tout ce qui est perdu sur la période ne se rattrapera pas pour cette année, quoi.
16: Vient s'ajouter à cela la baisse de production de lait, car les vaches souffrent de la chaleur. Plus au nord.
18: Là, on a attaqué la traite.
16: À 1000 mètres d'altitude, tout près du village de Salaire.
18: Vas-y, ouvre.
16: Même problématique sur la production de lait.
18: On peut ouvrir.
16: Maxime, salarié agricole sur le GAEC Rouchy, le constate bien à la fin de chaque journée de traite, comme celle-ci.
18: On a perdu pas mal de production, autour des 300 litres à peu près sur la journée.
16: Là aussi, partout, les pâturages ont viré couleur paille.
18: Pour un ordre d'idée, là, actuellement, on donne 4 ballots de foin par jour. Et bien, nous, normalement, pour l'hiver, il nous en faut 1000. Et il va nous en manquer au moins 250 qu'il va falloir acheter. Ça a un impact surtout sur la trésorerie, parce que ça va coûter cher, il va falloir acheter beaucoup de foin. Beaucoup d'aliments, beaucoup de bouffe qu'il va falloir acheter. Et qui dit acheter, qui dit charge, et qui dit charge, qui dit de la trésorerie en moins. Quoi. Et de la trésorerie en moins, c'est ce qu'il y a en moins sur l'exploitation pour vivre. Quoi. Voilà.
16: Pour les soutenir, Maxime et d'autres agriculteurs interrogés espèrent un soutien fort de l'État.
18: Il va falloir y mettre des sous. Quoi. Voilà.
16: Dans les prochains mois.
1: Un reportage signé Erwan Chassin dans le Cantal pour France Info. L'info en une minute, tout de suite.
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1: À la une, à 20h47, Stéphane Milhomme, dans les Landes, le Pas-de-Calais, l'Ille-et-Vilaine. Les pompiers luttent toujours contre les flammes.
3: Incendie également dans l'Hérault, sur l'autoroute A75. Un feu de voiture qui s'est propagé à la végétation. Des centaines de pompiers sont mobilisés. Les flammes ont déjà parcouru une centaine d'hectares. Vous êtes nombreux dès ce soir sur les routes et notamment dans le sud-est, dans le sens des retours. Demain, c'est pire. Et Bison Futé place la région Auvergne-Rhône-Alpes en noir pour ceux qui rentrent. Pour les autres, ce sera du rouge. Et dans les deux sens. Donald Trump balaye les inquiétudes autour de l'équipage du porte-avions Abraham Lincoln, stationné depuis 8 mois dans le golfe Persique, contre 6 mois d'habitude. Le moral de certains militaires est au plus bas devant les mauvaises conditions de confort et notamment de nourriture. Et puis l'Euro de natation et une 4e place pour la France en finale du relais mixte à 60 mètres nage libre. À suivre demain les finales de Léon Marchand dans le 200 mètres papillon et Beryl Gastaldeo pour le 50 mètres nage libre.
1: 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Le choix culture de France Info s'intéresse aujourd'hui à la Route du Rock, 34e édition du festival à Saint-Malo en ce moment. En concert ce soir, Baxter, Dury, Mogwai ou encore Dry Cleaning. Demain, la clôture s'annonce exceptionnelle avec les Fontaines d'ici vers minuit. Yann Bertrand, vous êtes sur place pour nous faire vivre tout ça. Mais ce soir, on parle d'abord de photographie.
19: Oui, avec une exposition organisée dans la tour Bidouane sur les remparts de Saint-Malo, soumise au coup de vent, à l'honneur Jean-Louis Murat.
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19: On y retrouve le photographe Franck Loriou qui a sorti récemment Photorama.
21: J'ai souhaité, après sa disparition qui nous a tous beaucoup bouleversés, faire un livre hommage dans lequel je dévoile la quasi-totalité des images dont je dispose et où je raconte aussi 20 ans de travail avec Jean-Louis Murat. Faire des photos de Jean-Louis Murat n'est pas compliqué parce que c'est quelqu'un qui donnait beaucoup, qui avait une grande intensité, une présence forte. Par contre, ce qui était compliqué, c'était de l'amener devant l'objectif de l'appareil photo. Parce que là, on avait vraiment affaire à un cheval rétif.
19: Cette exposition à la Route du Rock a beaucoup de sens. Jean-Louis Murat y a été programmé 2 fois. Et surtout,
21: c'était son festival préféré artistiquement de par la programmation. Et c'était aussi son lieu de vacances préféré avec sa femme. Les seules vacances qu'il s'octroyait, c'était de venir à Saint-Malo, passer plusieurs jours, se baigner et assister à tous les concerts du festival.
19: Quitte à parfois mettre la main à la pâte, on se souvient ici d'une édition bien arrosée lors de laquelle Murat avait enfilé les bottes pour aider Fourche en main à rendre le terrain plus praticable.
1: Bon, mais malgré tout, Yann, la réputation de la Route du Rock se fait sur scène à quelques kilomètres de Saint-Malo, au fort de Saint-Père.
19: Du mercredi au samedi avec cette année, Peaches, Mogwai, Aldous Harding, The Divine Comedy, Dark Side ou encore ce coup de maître, Fontaines DC, demain en clôture. I feel alive in the city. En 34 éditions, la philosophie du festival n'a pas changé. Son directeur, François Floret.
22: On cherche de l'audace sur le festival, des artistes audacieux. On aime surprendre, on aime se surprendre soi-même. La trame, c'est quand même les musiques indépendantes depuis le début. On a une image de marque très forte. C'est vrai qu'on parle beaucoup de nous. Et en fin de compte, quand les gens ils arrivent ici, ils se disent « Mais waouh, c'est pas si grand, c'est une jauge de 12 000 personnes. Hein, donc, c'est pas des plaines de sites. » Donc oui, on revendique totalement ce bonheur de pouvoir rester à taille humaine. Oui.
19: Et de manière plus concrète, ça marche puisque le festival affiche quasiment complet et devrait enregistrer cette année son meilleur résultat en 12 ans.
1: Et les propositions sont-elles si audacieuses que ça, Yann ?
19: Oui, il y a un équilibre entre têtes d'affiche reconnues, groupes du moment, découvertes pour plus tard. Ce soir, il y a notamment Baxter Dury qui vient présenter son dernier album Albaroni, bien plus électro que tout ce qu'il a fait jusqu'à présent.
23: En fait, je ne savais pas ce que je voulais faire, si ce n'est un disque de dance pour modifier le tempo en live surtout. Avant, pour la musique que je faisais, les gens venaient réfléchir presque. Je voulais donc inverser le procédé, être plus impulsif. Ce n'est qu'avec le titre que j'ai fait avec Fred Again que j'ai commencé à voir les gens bouger. Avant, c'était presque comme être à la fac en psycho.
19: Très attendu aussi, d'autres anglais, ceux du groupe Dry Cleaning, entre post-punk plus pop, spoken word abrasif et guitare qui ne le sont pas moins. Ils reviennent 3 ans après leur première à la Route du Rock. Le guitariste Tom Dawes et la chanteuse Florence Shaw.
24: Je crois qu'aujourd'hui, on commence à réaliser, je dirais qu'on fait les choses de manière professionnelle. Au début, il y avait beaucoup de hype, c'est difficile à appréhender. Et puis ça s'est calmé. Les gens sont toujours excités par Dry Cleaning, mais d'une manière bien plus naturelle.
25: En France, ce sont toujours des concerts fantastiques et les gens sont très passionnés. Je ne sais pas, peut-être que c'est parce que le spoken word a une histoire forte ici. J'ai l'impression que les gens comprennent le sens de ce qu'on fait au-delà des mots.
19: Soit une définition parfaite du public passionné de la route.

Au cœur du choix culture de France Info, signé Yann Bertrand. De la musique, toujours dans ces chansons qui font l'actu. Et ce soir, on parle patriarcat dans ces chansons qui font l'actu, Bertrand Dical. Depuis le début de l'été, on évoque avec vous ces thèmes évoqués par les femmes ces dernières années. Et donc, tout de suite, ce sont les ogres de Solane.

Sur les sonos des manifestations féministes, on entend souvent la chanson Rome de Solane. Vous savez, celle dans laquelle elle dit « Mais c'est une chienne qui a élevé Rome, les putes comme moi portent les rêves des hommes ». Eh bien, une autre chanson de Solane, parue en 2024, porte au moins autant de puissance de feu. Les ogres, avec un vers qui tient autant de la punchline des musiques urbaines que de la maxime à la Victor Hugo. Rien ne va depuis que les ogres ont mangé le monde. C'est difficile de dire le contraire. La vidéo qui accompagne la sortie de cette chanson montre une scène de banquet avec les ogres. Non pas des ogres gigantesques comme dans les contes de notre enfance, mais des ogres ordinaires en costume et cravate, des têtes de chefs d'entreprise, de politiciens, de guerriers de jadis. Et il y a quelque chose de prophétique dans cette chanson qui dépasse de loin la seule critique de l'actualité économique et sociale. Une écriture qui convoque le mythe d'une manière presque biblique. Leonard Cohen ou Bob Dylan écrivent beaucoup comme ça, mais ce n'est pas une tradition très abondante dans notre chanson française. On trouve ce genre de regard chez Bernard Lavilliers, par exemple, en 1991, dans Faits divers.

0: La guerre, la mort et entre les deux, la banque. Eh bien, ce doit être eux, les ogres. Mais ils ne sont pas souvent convoqués au tribunal de la chanson. Même lorsqu'ils sont anarchistes ou communistes ou révoltés, les artistes préfèrent la litote, la joliesse, la politesse même, y compris quand ils expriment de la colère et du dégoût. Exemple, un texte de Boris Vian, en partie réécrit par Marcel Mouloudji.
1: 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Que vous lirez peut-être.
0: Mais les artistes sont aussi des citoyens. Ils n'ont pas forcément l'envie de regarder l'humanité entière, mais plus naturellement le scandale capitaliste près de chez eux. Deux chansons presque d'actualité dans la première décennie de notre siècle, Volo et Alain Souchon.

S'il faut chercher plus musqué, plus violent, il faut puiser dans la mémoire de la génération qui fit mai 68 et qui fut certaine d'avoir vécu une défaite. Il en reste des chansons d'une hargne extrême, enregistrées quelques mois après les événements. Voici Dominique Grange, voici Les Barricadiers. Vous

0: qui commence.
1: Nous devons être cruels, mort aux flics et aux curés.
2: Des canons par centaines, des fusils par milliers.
3: Et puisque l'on parle d'ogre, on peut rêver de l'être à son tour, de se goinfrer comme Sarclo, révolté suisse cannibale en 1996.
4: On va vous parler du grand soir. On va vous expliquer pourquoi il faudrait manger les bourgeois. C'est une solution radicale pour un monde un peu moins bancal.
3: C'est délirant, mais c'est construit sur une sorte de vision morale maximaliste. Puisque les personnages inhumains sont en scène, leur sort sera inhumain.
5: Et rien ne va depuis que les gens ont mangé.
3: Et d'ailleurs, c'est peut-être cela le plus précieux de la vision de Solane. Elle voit le monde comme un cauchemar peuplé de personnages mythologiques. Et c'est la mission des artistes, donner à lire la réalité derrière la folie d'une œuvre d'art. À ce titre, cette chanson est peut-être une chanson réaliste. 2024, Solane, Les Ogres.

0: dans ces chansons qui font l'actu avec Bertrand Dical, la météo et un nouveau journal à suivre.
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0: Laurence Dezélé.
5: La matinée commencera demain sous les nuages et la pluie à l'ouest de la Nouvelle-Aquitaine ainsi que des Pays de la Loire au nord de la Seine. Il y aura aussi des entrées maritimes sur les rivages du Languedoc, sur le Nord-Bretagne et au sud de la Garonne. On prévoit 17 degrés à Saint-Brieuc, 20 à Metz, 21 à Lille, 22 à Paris et Saint-Jean-de-Luz et 27 degrés à Cannes. L'après-midi, des orages en montagne et en plaine avec de fortes pluies et du vent. Les Alpes du Sud et les Pyrénées devraient être particulièrement touchées avec parfois des averses de grêle. Ces orages devraient atteindre le sud-ouest en soirée. Pour les maximales, on attend 24 degrés à Cherbourg, 32 à Lille, 26 à Bidart, 29 à Quimper, 33 à Saint-Laurent-du-Var, 35 à Paris, 39 à Lyon et 40 degrés à Nancy.
0: Excellente soirée sur France Info. Il est 21h. Et l'info, c'est avec Philippine Thibaudot.
6: Certains parents s'imaginaient déjà la rentrée prochaine dire au revoir à TikTok, Snapchat et Instagram sur le portable de leurs enfants. Mais ça ne sera pas pour tout de suite. L'interdiction des réseaux sociaux aux moins de 15 ans, cheval de bataille d'Emmanuel Macron, a été censurée, Arthur Fradin, par le Conseil constitutionnel.
7: Le Conseil constitutionnel considère que cette mesure porte une atteinte disproportionnée à la liberté d'expression des moins de 15 ans et il décide donc de censurer cette interdiction. Les sages reconnaissent certes d'un côté l'exigence constitutionnelle de protection de l'intérêt supérieur de l'enfant, mais de l'autre ils évoquent des réseaux sociaux dont les risques pour la santé et la sécurité des mineurs ne sont pas établis. Autre problème, le cadre légal. Pour vérifier l'âge des utilisateurs, la loi prévoyait que les plateformes mettent en place des dispositifs au moment de l'inscription. Problème, les détails techniques restaient très flous. Le Conseil constitutionnel évoque un manque de garantie pour assurer le respect de la vie privée. Pas d'entrée en vigueur comme prévu au 1er septembre pour ce texte donc, mais un président de la République toujours déterminé à faire aboutir la réforme d'ici la fin de son mandat. Emmanuel Macron a chargé Sébastien Lecornu de travailler dans les meilleurs délais à une rédaction juridiquement robuste de cette interdiction des réseaux sociaux aux moins de 15 ans.
6: Arthur Fradin du réseau ici pour France Info. Un revers cet après-midi. Midi donc pour Emmanuel Macron, mais une victoire pour la ministre de l'Agriculture. Le Conseil constitutionnel valide la quasi-totalité de la loi d'urgence agricole. Elle prévoit notamment la réintroduction de l'acétamipride, l'insecticide surnommé le tueur d'abeilles. Les sages se sont également prononcés sur la loi sur l'aide à mourir qu'ils valident dans son ensemble, tout comme ils valident l'essentiel de la loi Riposte, loi sur la sécurité du quotidien. Le point du préfet des Landes concernant le feu du Luanglon. Le feu progresse un peu, mais son intensité forte diminue légèrement, annonce le préfet. Le feu qui a parcouru déjà 1300 hectares dans le Pas-de-Calais. Là, c'est plus rassurant. Les feux sont désormais fixés et le périmètre sécurisé. Le bilan matériel provisoire fait état d'une maison détruite et de 190 hectares brûlés par l'incendie. Les pays d'Europe aussi en proie aux flammes. En Croatie, l'un des pires incendies de l'histoire du pays. Une personne est morte, des dizaines de blessés sur le littoral. En Allemagne, près de 2000 personnes évacuées dans l'ouest. Le feu depuis la nuit dernière a parcouru 300 hectares. Le Maroc prend de nouvelles mesures contre l'afflux de migrants. Le souvenir toujours en tête de cette arrivée massive il y a 15 jours dans l'enclave espagnole. Sur les réseaux sociaux, les autorités marocaines constatent une nouvelle vague de désinformation selon laquelle il serait possible demain de traverser la frontière et de rejoindre l'Espagne. Cette fois, le ministère de l'Intérieur a prévenu que les candidats au départ seraient appréhendés. Notre correspondant François Hume Ferkatadji se trouve dans la ville frontière de Fnidek, aux portes de Ceuta.
8: Des centaines de vacanciers se délassent sur la plage. L'activité touristique en pleine période estivale n'a pas perdu de sa vigueur à Fnidek. Cependant, personne ne peut ignorer l'énorme dispositif sécuritaire dans les rues de la ville. Comme Wissem, serviette autour du cou, il rentre de la plage.
9: Ça a vraiment changé. Avant, quand on venait chaque année, il n'y avait pas autant de police ni de services de sécurité. Cette année, il y a beaucoup plus de police.
8: Malgré les apparences, les habitants restent profondément marqués par le drame d'il y a 15 jours. Cet enseignant a vu un corps recraché par la mer s'échouer sur la plage.
10: J'ai vu un cadavre, malheureusement, ça fait mal. Je suis tellement choqué, j'ai presque les larmes sur les yeux.
8: Cette mère de famille a eu peur pour son fils qui est parti à Ceuta sans la prévenir.
11: Ils sont jeunes et dans un sens, je les comprends. Je ne suis pas parvenue à trouver une vie digne. C'est pour ça que nos enfants partent là-bas.
8: Pour Adam, un Marocco-Espagnol de 17 ans, ses amis lui manquent. Ils sont 13 à être partis à Ceuta et ne sont toujours pas revenus, raconte-t-il une canne à pêche dans les mains.
12: Tous mes amis sont en Ceuta. Todo, todo. Mi barrio,

0: actionnaire minoritaire, mais actionnaire quand même du club anglais de Liverpool, sans qu'on connaisse pour l'instant le montant de la transaction. Il s'agit du premier investissement de Jeff Bezos dans une équipe sportive.
1: Merci beaucoup, Philippine Thibaudot. À suivre sur France Info, Billy Idol est l'invité du Monde d'Elodie. Dernier épisode de la semaine, ce sera juste avant 21h30. Avant ça, la canicule qui se poursuit en France et elle se voit aussi à travers la sécheresse dans le pays. Deux invités nous décriront ce qu'ils ont vu ces dernières semaines dans les toutes prochaines minutes.
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1: Cela fait depuis le mois de mai que cela dure et le temps semble long face à ces canicules qui s'enchaînent. La France vit encore une journée avec des températures écrasantes. On va faire le point avec notre spécialiste environnement, Guillaume Fariol, puisque Guillaume, nous sommes depuis hier au pic de cet épisode caniculaire.
3: Avec toujours des températures hors normes, au-dessus des 40 degrés et des records mensuels de chaleur qui tombent par dizaines de nouveau du centre-ouest aux Hauts-de-France et jusqu'au Grand Est. Il n'a jamais fait aussi chaud. En août, à Lille, plus de 38 degrés, ou à Poitiers, le record d'hier est déjà battu. Des records vieux de la canicule de 2003 tombent à Melun, Besançon, Blois, Tours, Évreux. Tout de même, sur la façade atlantique, un début de rafraîchissement. Ça y est, un air un peu plus frais gagne du terrain.
1: Et il va continuer à progresser demain ?
3: Oui, 83 départements en vigilance orange canicule cette nuit, mais ce chiffre va baisser nettement à partir de 6h demain matin. Une vingtaine de départements vont repasser en jaune ou en vert. François Gourand est prévisionniste à Météo France.
4: Bon, ça va rester très chaud puisqu'on part de niveaux très élevés, hein, mais quand même, on aura une petite baisse qui va s'amorcer, qui va surtout s'amplifier pour la journée de dimanche. On aura vraiment de l'air moins chaud qui va envahir la plupart des régions. Et là, on pourra parler véritablement d'une sortie de canicule pour une majorité de département.
3: Mais pas partout, pas dans l'Est et encore moins dans le quart sud-est du pays, confronté à une interminable canicule.
1: Et la semaine prochaine, Guillaume, vous nous parliez hier d'un rafraîchissement plus net à venir.
3: Oui, sauf qu'il s'annonce moins marqué que prévu. L'air chaud va faire de la résistance.
4: Ça a un petit peu changé de l'air très chaud hein, qui résiste sur la péninsule ibérique, qui pourrait, en milieu de semaine prochaine, refaire une incursion sur le sud du pays avec à nouveau des températures très élevées. Donc ça va empêcher cet air moins chaud, un peu d'origine océanique, de gagner véritablement durablement sur le pays. L'air chaud est vraiment proche de nous et toujours menaçant.
3: Ce qui veut dire pour le début de la semaine prochaine, entre 26 et un peu plus de 30 degrés dans la moitié nord et pour la moitié sud, toujours de fortes chaleurs, surtout dans le sud-est, 35 degrés ou plus. Difficile à ce stade de dire quand nous sortirons de cette troisième vague de chaleur de l'été, déjà la troisième plus longue jamais observée en France. Sur le front de la sécheresse, là, pas d'amélioration à venir. C'est clair, aucune pluie significative à l'horizon sur la France, si ce n'est quelques orages.
1: Eh bien, merci Guillaume Fariol, spécialiste environnement de France Info. Cette chaleur, on la ressent, on la vit. Plus encore quand on décide de faire des activités de plein air durant l'été, comme de la marche. Bonsoir Pierre Leroy.
5: Bonsoir.
1: Vous êtes ancien maire de Puy-Saint-André dans les Hautes-Alpes et vous vous êtes lancé dans un périple, partir de chez vous à pied pour rejoindre la Bretagne. Vous êtes parti il y a 2 mois, mais vous avez dû arrêter en raison de la chaleur. Alors on imagine que marcher pendant toute cette période au rythme des canicules, ce n'était pas simple. Comment vous l'avez vécu ?
5: Pas très bien, en effet. Je suis parti précisément le 13 mai. J'ai fait 1373 km à pied et en autonomie. J'ai parcouru plein de territoires. J'ai commencé par le sud du territoire. J'habite à la frontière italienne et j'ai commencé sous la neige à moins 5 degrés. J'ai dormi à 1800 mètres d'altitude à moins 5 degrés. Et 10 jours plus tard, j'étais à plus 36 dans le Verdon. Et ensuite, oui, tout à fait. Et ensuite, j'ai pas lâché ces températures. J'ai la sensation d'avoir été à ma température corporelle, plus 36 degrés, pendant 2 mois et demi, 3 mois. Et donc, j'ai décidé de temporiser en arrivant à Angoulême après ces mois de souffrance, en quelque sorte. J'ai essayé de temporiser et d'attendre, en effet, que les canicules cessent, en espérant qu'elles cessent au mois de septembre. Donc là, je me suis posé au bord de l'océan Atlantique. Dans cette attente, donc, ce qui a été très frappant pour moi, c'est qu'on parle beaucoup d'adaptation, mais en fait, dans la réalité, l'adaptation vient un moment, elle n'est plus possible. Donc, l'atténuation de la crise climatique, j'ai la sensation qu'on l'a un peu abandonnée pour l'adaptation, mais on voit bien que les corps ne peuvent plus s'adapter au bout d'un certain temps. Je dirais, c'est même pas que les corps, c'est même psychiquement. En fait, on est atteint. on est terriblement

0: atteint.
1: Vous, vous avez été atteint.
0: Ah mais clairement, et puis j'ai vu toutes ces personnes âgées le long du chemin, c'est des centaines de personnes que j'ai croisées le long du chemin avec qui j'ai échangé, qui m'ont invité à manger, qui m'ont invité à prendre le café, et on voit que c'était de toute façon le sujet. Alors on me voyait, moi, avec ma charrette, je tractais une charrette avec une roue arrière, donc ça interpellait les gens, et tout le monde me disait mais comment vous faites? Comment c'est possible
1: c'était
0: de marcher
1: sous ces températures-là? C'était pour transporter vos
0: affaires? Oui, je ne suis pas là, parce que comme je suis en autonomie, j'ai cette petite charrette qui m'aide à marcher et qui est un lien social, en quelque sorte, qui m'ouvre les portes des maisons. Et grâce à charrette, j'arrive à discuter avec les populations. J'ai rencontré de nombreux maires, j'ai rencontré des présidents d'associations, j'ai rencontré plein de gens qui font dans ces territoires, qui transforment les territoires, qui essaient justement de faire le lien avec les citoyens pour essayer de sortir de cette affaire qui est insupportable. Donc aujourd'hui, l'habitabilité des territoires est véritablement questionnée. On est dans des territoires qui, pour certains, ne sont plus, ne seront plus habitables. Donc là, évidemment, ça pose question, ça m'interroge, et moi, ça me permet de continuer à réfléchir. J'ai été élu pendant 20 ans et j'ai travaillé beaucoup sur ces sujets de transition écologique et de besoins primaires des populations. Comment on peut continuer à vivre sur nos territoires? On dit qu'on est un pays développé. Oui, on voit bien les besoins primaires qui sont de boire, manger, se loger, sont questionnés. Donc c'est vraiment quand même... Et on a la sensation que la planète continue à brûler et on continue à regarder ailleurs, quitte à même à faire du scooter des mers. Donc franchement, tout ça interroge très très fortement. Et je peux vous dire que les citoyens s'intéressent à la politique. Mais par contre, ils sont très remontés vis-à-vis des élites, parce qu'en effet, ils ont la sensation d'une forme d'abandon.
1: Parce que votre objectif avec cette marche, c'était donc d'observer le changement climatique, d'observer cette crise climatique que l'on traverse. Qu'est-ce qui vous a marqué, vous? Est-ce que vous avez une image en particulier à nous partager de ces semaines de marche?
0: Bon, il y a quelques jours, juste avant que j'arrête, j'étais sollicité, je marchais dans un village et tout à coup j'entends « Vous viendriez bien prendre un café ?» Et je vois un monsieur de 75 ans qui a sa balustrade. Donc je monte et puis il était en train d'écosser des haricots verts. Et puis d'emblée, il me dit « Regardez la gueule de mes haricots verts. Mon jardin, il est foutu. Pourtant, on a mis des draps, on a tout essayé pour que nos tomates, elles arrivent à sortir et pour que nos haricots arrivent. Et en fait, c'est fini. Mais regardez au-dessus, regardez les noyers, regardez les noisetiers. Tout est cramé. » Et quand il parlait de cramé, ce n'était pas d'incendie dont il parlait. C'est d'une sécheresse considérable. Je viens d'un territoire, moi, j'habite à 1600 mètres d'altitude. Mon fils, ma compagne, n'avait aucune notion de ce que je pouvais vivre là dans mon corps, parce qu'il y a 16 degrés de moins d'où je viens. Et là, on est dans un autre monde.
1: Vous l'avez vu partout, la sécheresse?
0: Ah, mais c'était sidérant. À partir du Verdon, moi, je vais faire 14 parcs régionaux et nationaux. Donc, j'ai traversé toute la France d'est en ouest. Par le sud de la France, je vous assure, c'est sidérant. Et à pied, on ne voit pas les choses de la même nature. C'est totalement différent et on ne rencontre pas les gens de la même façon. Je peux vous dire que ça vous marque à jamais.
1: Et avec votre casquette d'ancien maire que vous avez donc laissée en mars dernier, avez-vous pu identifier des solutions pour s'adapter, certaines villes, certains villages qui mettent en place des choses pour s'adapter parmi tous ces lieux que vous avez traversés?
0: Mais on les a, les solutions, on les connaît. J'ai écrit un ouvrage qui s'appelle « Passage délicat » aux éditions Actes Sud il y a 4 ans, où je prouve qu'en zone rurale, on a les solutions. Je ne parle pas des villes, c'est un domaine que je ne connais pas. Mais en zone rurale, sur l'eau, sur l'énergie, sur les déchets, sur la mobilité, sur le logement, sur le foncier, sur l'agriculture, sur tous ces sujets-là, on a des solutions. Et je l'ai revérifié en allant voir ces épiceries solidaires, en allant voir ces bars associatifs, en allant voir ces tiers-lieux, en allant voir tous ces élus. J'ai rencontré, je crois, 11 maires pendant mon parcours. J'ai vu tous ces gens qui, tous les jours, mettent cette énergie à faire ensemble, à co-construire les nouvelles politiques publiques. Donc moi, je reste persuadé que dans les territoires, en effet, il y a des solutions. En effet, mais... Ben, on le voit aussi, hein. Ce n'est pas qu'une crise climatique, ce n'est pas qu'une crise de biodiversité, qu'une crise sociale, c'est une crise démocratique dans laquelle on est. Donc ça veut dire qu'il va falloir refaire du politique, que le citoyen se réempare de la vie de la cité et participe aux décisions des politiques publiques.
1: Eh bien, merci beaucoup Pierre Leroy, ancien maire du Puy-Saint-André. Et je rappelle donc votre ouvrage de passage délicat, Penser et penser le territoire, aux éditions Actes Sud. Merci d'avoir été avec nous sur France Info ce soir. On accueille à présent notre nouvel invité qui a plus l'habitude de voir l'eau ou d'être dans l'eau. Bonsoir Rémi Camus.
2: Bonsoir.
1: Vous êtes explorateur, membre de la Société des explorateurs français. Vous avez traversé la Méditerranée à la nage. Vous avez également descendu le Rhône. Bref, l'eau, ça vous connaît. Ce que vous avez pu observer cet été au sujet de ces cours d'eau qui nous entourent, qui sont parfois à sec, ça vous inquiète ?
2: Alors, effectivement, c'est très inquiétant. On parle beaucoup de qualité de l'eau qui est de plus en plus impacté avec nos modes de consommation, avec l'industrie, l'agriculture, etc. Et on va parler de plus en plus de la quantité d'eau. En septembre 2025, on a descendu le Rhône du glacier à la mer Méditerranée pour réaliser la première cartographie des polluants éternels sur toute sa longueur. Et j'étais loin d'imaginer que la quantité d'eau allait forcément être impactée due au dérèglement climatique avec la fonte des glaciers, etc. Et c'est des choses qui sont déjà en train d'être pensées. Alors forcément la Suisse, parce que c'est le premier pays sur cette partie-là. Mais on a vraiment un vrai impact. Et on voit vraiment que les gens veulent changer et commencent déjà à réfléchir sur comment est-ce que ça va se procéder par la suite.
1: Mais vous avez déjà vu une situation comme celle-ci au cours de vos explorations, comme l'été qu'on est en train de vivre, un tel niveau de sécheresse ?
2: Alors, je l'ai pas vécu de la même façon, mais je l'ai vécu parce que j'ai traversé l'Australie en courant en 2011, et on a des températures extrêmes en plein milieu du bush australien, mais je m'étais préparé à ça. Et c'est ce qui est vraiment le plus important à comprendre là-dedans, c'est que on se prépare à faire une expédition. On va vivre quelque chose de très intense, très dur, on le sait. Les températures dans le bush peuvent être de 50, 60 degrés en plein cagnard, et on se prépare à ça. Là, ce qu'on découvre, c'est qu'on a des canicules qui arrivent très violemment. D'ailleurs, on a entendu beaucoup de médecins en train d'expliquer que la première canicule a été celle qui était la plus problématique parce que justement, elle est arrivée d'un coup et que la plupart des gens n'étaient pas prêts à vivre ça, à supporter une chaleur aussi étouffante et écrasante. Donc, on le vit bien quand on se prépare à ça et quand on prend du temps pour partir à l'aventure.
1: Alors, comment on peut se préparer à vivre ces canicules à répétition ?
2: Ça va être de préparer son corps à une exposition aussi importante. Une personne qui veut partir gravir le plus haut sommet du monde ne part pas la veille pour le lendemain. Il y a des temps pour pouvoir s'acclimater à cette altitude. Eh bien, c'est un peu le même principe lorsqu'on veut partir traverser un désert, lorsqu'on veut aller affronter des mers et océans. On se prépare physiquement, mentalement pour être prêt. On le dit assez souvent, par exemple, quand on veut se préparer à l'hiver qui va arriver, eh bien, le fait de rester le plus longtemps possible avec un t-shirt, on va travailler notre organisme pour justement affronter l'hiver. Eh bien, c'est un peu la même chose de pouvoir s'exposer encore plus à ces conditions. Je le disais il y a quelques temps, on est capable de se préparer à un manque de nourriture. On est capable de se préparer à un inconfort, de ne pas avoir un confort très agréable à la maison. Mais le manque d'eau, vraiment le manque d'eau, je l'enseigne à mes stagiaires en stage de survie, quand on parle de moyenne de 3 jours sans boire, les gens ne sont pas prêts à ça. Physiquement et mentalement, ils ne savent pas ce que c'est de manquer d'eau, vraiment. Et je pense que c'est vraiment là-dessus que les gens doivent travailler pour se rendre compte de ce que c'est. C'est extrêmement délicat et douloureux. Je l'ai vécu en Australie, ce manque d'eau, et je le souhaite à personne, vraiment.
1: Et justement, comment on trouve de l'eau potable quand on en manque ? Vous le savez aussi, parce que vous avez traversé la mer Méditerranée. Comment vous avez fait dans ces conditions-là pour trouver de l'eau potable ?
2: Alors, c'est très différent. En mer Méditerranée, ce qui est très intéressant, c'est qu'on a des milliards de mètres cubes d'eau autour de soi, mais celle-ci est impropre à la consommation. Elle est extrêmement salée et on ne peut pas la boire telle qu'elle. Donc, on utilise un désalinisateur pour transformer cette eau de mer en eau douce. Et j'en ai parlé il n'y a pas très longtemps, justement, en expliquant que si les gens avaient la conscience et comprenaient la difficulté que c'est que de pomper de l'eau de mer pour la transformer en eau douce, donc 13 minutes pour avoir 1 litre d'eau, ils comprendraient vraiment l'importance de préserver cette ressource qui est extrêmement importante sur Terre.
1: Justement, en ce moment, la sécheresse impose à des départements de prendre des mesures de restriction de l'usage de l'eau. Comment on s'adapte, d'après vous, Rémi Camus, à utiliser moins d'eau dans notre quotidien ?
2: Je pense que c'est de repenser, j'écoutais tout à l'heure le maire qui intervenait juste avant vous, et je pense que c'est de repenser nos villes et d'intégrer encore plus de biodiversité à l'intérieur de nos villes. Les climatiseurs fonctionnent très bien et je pense qu'on en a besoin dans des endroits très précis, comme par exemple des hôpitaux. Mais il faut repenser nos villes pour justement appréhender ces épisodes extrêmement chauds et remettre de la verdure, remettre des arbres, replanter. Ce sont nos meilleurs climatiseurs au monde et c'est les climatiseurs qui sont gratuits et qui vont gérer tout ça pour nous. Quand on est en pleine forêt, on se promène, on peut avoir de la canicule autour de soi, on a l'impression qu'on est vraiment bien au plein milieu de la forêt. Il faut réintégrer cette biodiversité, c'est vraiment primordial.
1: Eh bien, merci beaucoup Rémi Camus, explorateur, membre de la Société des explorateurs français, d'avoir été avec nous ce soir sur France Info.
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1: 21h20 sur France Info. L'info en une minute avec vous, Philippine Thibaudot. À la une, Emmanuel Macron charge Sébastien Lecornu d'une nouvelle rédaction de la loi sur l'interdiction des réseaux sociaux aux moins de 15 ans.
4: Pour aboutir d'ici au printemps, le texte a été censuré cet après-midi par le Conseil constitutionnel qui considère qu'il constitue une atteinte à la liberté d'expression et de communication. En revanche, les sages ont validé l'ensemble de la loi sur l'aide à mourir, l'essentiel de la loi riposte et la quasi-totalité de la loi d'urgence agricole. En Haute-Savoie, du fait des intempéries, une personne est décédée après une coulée de lave torrentielle dans la commune de Sixfer à cheval. Cet incident mortel était déjà arrivé pour une autre femme il y a 10 jours dans cette même commune. Dans les Landes, le préfet se veut rassurant. Le feu progresse un peu, mais son intensité forte diminue légèrement. Il a parcouru déjà 1300 hectares. Les pompiers comptent sur les quelques gouttes annoncées en début de nuit. Parce que le pays va connaître un répit, 83 départements en vigilance orange canicule, mais Météo France indique qu'une vingtaine de départements sortiront demain après-midi. Une baisse des températures progressives est attendue sur la moitié ouest de la France.
1: 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Dans Bientôt chez vous, nous sommes au Japon. Les entreprises se mobilisent aussi contre la canicule et elles proposent de plus en plus de produits destinés aux animaux de compagnie qui sont aussi victimes de coups de chaud. Beaucoup de chiens portent maintenant des badges d'alerte chaleur, Yann Rousseau.
5: Oui, ces badges d'alerte sont produits par le groupe Studio Noah, une grande société d'imprimerie. L'entreprise explique qu'il y a un énorme décalage entre la température perçue par les humains, hein, en hauteur, à 1,60 m du sol, et celle vécue par les animaux, qui eux sont en permanence au ras du bitume. Globalement, hein, du fait de la réverbération, il y a souvent un écart de plus de 12 degrés entre ce que vous ressentez et ce que doit endurer votre animal, hein, qui marche à vos côtés sur une route en goudron ou sur un trottoir en béton. S'il fait 30 degrés pour vous, eh bien, il fait près de 42 degrés pour lui. Et donc, Studio Noah a conçu un petit badge qui s'accroche au collier de votre animal et dès que la température dépasse les 32 degrés au sol, eh bien le badge change de couleur, il devient rouge et le message « c'est trop chaud » apparaît en caractère japonais. C'est le moment pour le propriétaire de rentrer, de porter son chien ou alors de l'hydrater. Studio Noah a déjà vendu plusieurs dizaines de milliers de ces badges d'alerte qui ne coûtent que 1100 yens, c'est-à-dire 6 euros pièce.
1: Mais il y a un gros marché au Japon pour ces produits anti-canicule pour les animaux ?
5: Oui, c'est un axe de développement très important pour les entreprises. Alors, il y a par exemple beaucoup au Japon de vêtements rafraîchissants pour les animaux, notamment des sortes d'écharpes glacées que l'on noue autour de leur cou et de leur torse. Les propriétaires glissent dans l'écharpe des petites poches de gel réfrigérant lorsqu'ils partent en balade. Ils emportent aussi maintenant des boissons isotoniques pour chiens, similaires à celles qu'utilisent les sportifs. Ce sont des boissons très riches en minéraux qui permettent une réhydratation très efficace.
1: Alors Yann, est-ce qu'il y a beaucoup de cas d'insolation chez les chiens au Japon ?
5: Eh bien, les compagnies d'assurance disent que oui. Par exemple, l'assureur japonais Anicom, qui est spécialisé dans la prise en charge des animaux de compagnie, dit qu'il traite de plus en plus d'accidents liés à la canicule. C'est maintenant plus de 1600 cas par an avec cette seule entreprise. Et pour éviter ces coups de chaud, le groupe diffuse maintenant en ligne une météo quotidienne très précise pour les chiens et les chats. Vous vous connectez et le bulletin vous dit, en fonction de votre région, si c'est raisonnable de partir ou non vous balader avec votre chien. Par exemple, aujourd'hui à Tokyo, c'est alerte rouge sur le bulletin, donc pas de balade en journée pour Médor.
1: Bientôt chez vous, signé Yann Rousseau, à retrouver sur franceinfo.fr. 21h24, voici le monde d'Élodie. Élodie Suigo est son invitée.
6: Bonjour Billy Idol.
7: Bonjour Élodie.
6: C'est le dernier jour que nous passons ensemble dans cette série qui vous est entièrement consacrée en tant qu'invité spécial du Monde d'Élodie sur France Info. 5 jours passés à vos côtés, c'est finalement une manière de revisiter un demi-siècle d'histoire du rock. Des clubs londoniens aux plus grandes scènes du monde, vous êtes devenu l'un des visages et l'une des voix les plus reconnaissables de cette musique. Aujourd'hui encore, votre actualité le prouve avec Dream Into It, c'est le documentaire Billy Idol Should Be Dead, deux œuvres qui regardent autant le passé que l'avenir. Vous avez vécu une énorme histoire d'amour avec Perry. Elle dit d'ailleurs, dans ce documentaire, elle intervient et elle dit que vous êtes sa plus grande histoire d'amour. C'est un peu pareil pour vous, finalement, Billy.
7: Yes, we did have a, me and Perry had a fantastic relationship.
8: Oui,
7: and,
8: oui. Perry et moi avons vécu une relation extraordinaire. Nous avons eu un fils, Willem, et elle a été l'un de mes grands amours. Ah, j'en ai eu quelques-uns. J'ai eu de la chance, hein. J'en ai eu des amours. C'est ça qui est formidable. Quand vous avez des relations comme ça, c'est qu'elles vous donnent de quoi chanter, de magnifiques chansons. Et les sujets, d'ailleurs, ce n'est pas simplement le sexe, c'est aussi les relations, l'importance que j'accordais à des relations et à certaines femmes qui ont joué un rôle très important dans ma vie, des femmes fortes.
6: Quand on vous regarde depuis vos débuts, tout le monde a compris très vite que vous étiez né pour être leader, chanteur et pas un suiveur. C'est ça, Billy Idol?
7: I don't 100% know about that. All I know
8: je
7: is really.
8: Je ne sais pas. Je n'en suis pas certain. Ce que je sais, c'est qu'à un moment donné, j'ai décidé. J'ai pris un certain nombre de décisions. J'avais des rêves et je pense que j'ai cherché à accomplir ces rêves. Et le message que je retiendrai, c'est qu'il est important de réaliser ses rêves.
6: Quels sont les rêves les plus importants que vous avez toujours eus, finalement, déjà enfant ?
8: Encore une fois, j'avais ce rêve de faire de la musique. Et oui, je voulais chanter, je voulais jouer de la guitare, je voulais aussi composer, écrire mes propres textes. Ça, c'était ce que je voulais faire et c'était le rêve. Et c'est vrai qu'il fallait être un peu dingue quand même, il fallait être un peu fou pour s'engager sur un rêve dont vous n'êtes absolument pas sûr qu'un jour il se réalisera. Ça a marché, ça a fonctionné, je crois que comme le documentaire le montre très bien, j'ai eu de la chance, mais surtout j'ai pu employer cette chance à bon escient. Et c'est peut-être ça, la magie. C'est y croire en espérant y arriver.
6: Je voudrais qu'on parle de la chanson Dying to Live, qui est une chanson qui est tellement forte, qui accompagne le documentaire. Je voudrais que vous me la racontiez, cette chanson, parce que c'est une déclaration d'amour à la vie. Et ça raconte toute votre histoire.
8: Vous savez, on n'a qu'une vie, sauf erreur de ma part. Et cette vie, il faut la vivre à fond. Il faut vivre des expériences qui ont du sens, porteuses de sens. Tous les jours, j'ai ce besoin de vivre complètement, de sentir que la vie, c'est génial. Et pour arriver à cette sensation, j'avais besoin de faire quelque chose que j'aimais vraiment faire. Pas à moitié, pas à deux tiers. Un truc comme si vous étiez un surfeur sur la vague ultime, la meilleure vague, en permanence. Et c'est cette sensation que j'ai toujours eue. Les musiciens vous permettent aussi, vous guident. C'est pas moi tout seul, l'artiste. C'est toute l'équipe autour de moi. C'est tous les musiciens. Et ça aussi, ça fait vraiment la différence.
6: On parle de Should Be Dead. C'est, et sur Dream Into It ou même Dying to Live, cette envie de vivre plus que de mourir, c'est vraiment ce que ça signifie. Quelle serait pour vous votre plus belle mort, Billy Idol? On pense souvent à mourir sur scène. Qu'est-ce qui vous plairait le plus, finalement, qui t'a tiré votre révérence? C'est quoi, sur scène?
7: I don't know, the ultimate death.
8: Je ne sais pas. La plus belle mort, je ne sais pas. Vous savez, je pense qu'il va falloir attendre encore un peu pour découvrir. Peut-être pas sur scène. Non, pas sur scène. Moi, j'ai envie de vivre sur scène, pas de mourir sur scène.
6: Merci Billy Idol pour ce joli moment passé en votre compagnie toute cette semaine dans le monde d'Élodie sur France Info. Votre album Dream Into It permet de prolonger cette conversation, tout comme le documentaire Billy Idol Should Be Dead, qui offre une immersion rare dans une vie hors du commun et dans plus de 5 décennies de musique. Merci beaucoup.
7: Merci.
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1: Laurence Dezélé.
11: La matinée commencera demain sous les nuages et la pluie à l'ouest de la Nouvelle-Aquitaine ainsi que des Pays de la Loire au nord de la Seine. Il y aura aussi des entrées maritimes sur les rivages du Languedoc, sur le Nord-Bretagne et au sud de la Garonne. On prévoit 17 degrés à Saint-Brieuc, 20 à Metz, 21 à Lille, 22 à Paris et Saint-Jean-de-Luz et 27 degrés à Cannes. L'après-midi, des orages en montagne et en plaine avec de fortes pluies et du vent. Les Alpes du Sud et les Pyrénées devraient être particulièrement touchées avec parfois des averses de grêle. Ces orages devraient atteindre le sud-ouest en soirée. Pour les maximales, on attend 24 degrés à Cherbourg, 32 à Lille, 26 à Bidart, 29 à Quimper, 33 à Saint-Laurent-du-Var, 35 à Paris, 39 à Lyon et 40 degrés à Nancy.
1: Très bonne soirée sur France Info, 21h30. L'info avec Stéphane Milhomme.
12: Et d'abord ce nouveau drame en Haute-Savoie sur la commune de Sixte, fer à cheval. Un homme de 30 ans est mort après une coulée de lave torrentielle. Il y a également un blessé. Selon ICI Pays de Savoie avec ce France Bleu, un drame similaire s'était déroulé dans ce même secteur le 4 août dernier. Après là aussi une forte intempérie dans ce secteur de montagne et toujours très prisé des touristes en cette saison. Et toujours ces nombreux incendies en France dans les Landes. Et 24 heures après le début de l'intervention, le préfet des Landes parle de 1300 hectares brûlés sur la commune de Luglon. Le feu progresse un peu, mais son intensité diminue légèrement. 5525 personnes ont été mises en sécurité. 500 pompiers sont épaulés aujourd'hui d'un hélicoptère bombardier d'eau prêté par l'Australie et qui peut transporter et surtout lâcher ensuite le double de la quantité d'eau habituelle. Un incendie s'est déclenché cet après-midi sur l'autoroute A75 dans l'Hérault à la suite d'un feu de voiture qui s'est déclenché sur l'autoroute. 350 pompiers cette fois et des moyens aériens tentent de l'éteindre au plus vite en cette veille de week-end de l'Ascension. Dans le Pas-de-Calais, les feux sur le littoral sont désormais fixés. Ils ont parcouru 190 hectares. C'est un rebondissement de taille dans l'affaire Luigi Mangione aux États-Unis. Ce jeune accusé du meurtre d'un patron d'assurance avoue maintenant avoir tiré sur lui 2 ans après son arrestation, alors que son procès se prépare. Luigi Mangione l'avait avoué devant un juge de New York alors qu'il doit être jugé d'ici quelques mois pour ce meurtre. L'administration fiscale donne l'ampleur maintenant du piratage informatique dont elle a été victime en France. C'était début juin, mais il a été révélé hier. Les données de 678 000 particuliers comme professionnels ont été piratées, comme les noms et prénoms, le quotient familial, le revenu fiscal de référence ou encore le taux de prélèvement à la source. La censure de l'interdiction des réseaux sociaux pour les moins de 15 ans est une satisfaction pour le député insoumis Antoine Léaumont. Il le dit sur France Info. L'élu estime qu'il faut plutôt miser sur la prévention auprès des utilisateurs et s'adresser directement aux plateformes. Après cette décision du Conseil constitutionnel, Emmanuel Macron charge le Premier ministre d'une nouvelle rédaction de cette loi pour aboutir au printemps 2027. Et puis, l'Euro de natation à Saint-Denis et une 4e place pour la France en finale du relais mix 4 fois 100 mètres nage libre. Ce sont les Russes qui se sont imposés. À suivre demain les finales de Léon Marchand dans le 200 mètres papillon et Beryl Gastaldeo pour le 50 mètres nage libre.
1: Merci beaucoup Stéphane Milhomme. Et justement, et bien dans les prochaines minutes sur France Info, nous ferons le point sur cette journée au championnat d'Europe de natation, le récap avec Jérôme Val qui nous dira tout dans une dizaine de minutes. En pleine canicule, cette image choque Emmanuel Macron sur un jet ski, c'est la une de Paris Match. Et d'après notre invité spécialiste en communication, cette photo a forcément été approuvée par l'Élysée. Mais d'abord, cet incendie dans le sud-ouest.
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1: Les flammes, on les retrouve encore ce soir dans les Landes où 1300 hectares ont déjà été parcourus par le feu qui a démarré hier autour de Luglon. 550 personnes évacuées depuis hier. Grégoire Lecarlo, vous êtes justement à Luglon, au poste de commandement des pompiers. La situation est difficile, Grégoire, mais le préfet se veut rassurant.
13: Oui, effectivement, les conditions restent dures pour les pompiers, il faut l'admettre, la fumée est forcément très épaisse, hein. On l'a vu cet après-midi se développer, bourgeonner comme un champignon au-dessus des maisons du village, et ce soir il y a en fait 1300 hectares qui ont brûlé contre 1100 ce matin, il y a donc une progression mais il n'y a pas de reprise, cette progression elle est limitée, c'est en partie grâce aux renforts de pompiers qui sont arrivés. 550 pompiers sont mobilisés et on attend encore une colonne venue du sud. Et puis il y a les moyens aériens, hein, qui ont joué leur rôle, et notamment le désormais fameux hélicoptère australien Chinook, très utile, explique le colonel Fabre, commandant des pompiers.
14: C'est un hélicoptère lourd qui peut transporter jusqu'à 11 000 litres. Puis sa force, c'est qu'effectivement, il peut aspirer de l'eau à l'aide d'une très grosse paille, hein, qui lui permet, dès lors qu'il y a au moins 1 mètre, 1 mètre 50 d'eau, de pouvoir faire le plein très rapidement en quelques minutes pour ensuite faire des rotations très régulières, d'où son efficacité.
13: Et le Chinook a été renforcé par 2 Canadair, puis 2 autres qui ont survolé une autre partie de la forêt.
1: Et les habitants que vous croisez, comment vivent-ils tout cela, Grégoire ?
13: Alors, les habitants, il n'y en a plus beaucoup, à vrai dire, hein, puisque la plupart ont été évacués la nuit dernière en raison de la proximité du feu. Il y a au total 550 évacués, pour la plupart, dans la commune voisine. Mais certains sont revenus aujourd'hui, alors soit pour voir leur maison, c'était le cas de Madeleine, qu'on a croisé tout à l'heure dans la rue avec son sac de provisions. Elle revenait en chercher pour retourner chez son fils ce soir, et elle a pu constater que le sol à 150 mètres de chez elle était brûlé. Le cas également de Mélanie, qu'on a croisé là sur son vélo à un moment où l'atmosphère était très enfumée. Elle n'a pas quitté le village, elle a voulu rester, elle a évacué certains de ses animaux, mais nous a-t-elle expliqué, il restait ses oiseaux, alors elle est restée avec eux. Et cet après-midi, Mélanie, ancienne pompier volontaire, a bien senti la situation se tendre.
15: On a vu le soleil à un moment donné, voilà. Mais vers 1 heure ou comme ça, hein. Dans la matinée, non.
13: Et là, maintenant, vous en pensez quoi, là ?
15: Ça gagne petit à petit, il y a des départs partout. Sur la route d'Aringos, il paraît que c'est terrible. Là, c'était ils arrosaient une maison, et je connais le gars, donc j'allais voir. Et on m'a dit, il n'y va pas, ça fume. Il a appelé, il est passé, ça repart. On reste là, mais on n'est pas serein, parce que la maison, elle peut brûler. Mais bon... C'est pour ça qu'on veut rester jusqu'au dernier moment pour essayer de faire quelque chose.
13: La plupart des habitants, on les trouve juste à côté du PC des pompiers, dans la salle des fêtes qui a été transformée en centre de restauration improvisé. Beaucoup sont restés justement pour offrir aux pompiers un moment de détente comme Florence.
16: C'est la salle des fêtes où on est là pour donner à boire, à manger aux pompiers. Mmh. Ça, c'est bénévolat, bien évidemment.
13: C'est des choses que les gens ont préparées ou...
16: C'est des choses que... On a eu des choses que nous avons préparées. Il y a des choses, beaucoup de choses qui nous ont été données par des communes voisines et des associations. Et il y a un grand élan de solidarité. Super.
13: Alors la suite permet d'espérer, hein. Quelques gouttes de pluie sont annoncées en début de nuit, ça va pas être grand chose, mais ça va en tout cas permettre d'avoir un petit peu plus d'humidité sur cette forêt. Les températures sont annoncées à la baisse pour demain, des conditions qui ne seront donc plus si idéales pour le développement du feu.
1: Merci beaucoup Grégoire Lecalot, envoyé spécial de France Info dans les Landes. Alors, dans ce contexte d'incendie et de chaleur, avec ses 83 départements en vigilance orange canicule, il y a cette image qui passe mal, cette photo du président de la République sur un jet ski alors qu'il passe son dernier été au fort de Brégançon dans le Var. Pour Émilie Zapalski, fondatrice de l'agence Émilie Conseil et collaboratrice de Public Sénat, ce genre de cliché ne peut qu'avoir été validé par l'Élysée, quitte à provoquer.
17: On sent quand même qu'il y a une espèce de maîtrise, hein, à la fois du regard, des muscles bien mis en avant, mais c'est pas la première fois, hein, qu'il y a ce type de cliché. Donc c'est comme c'est les photos de vacances, voilà, d'Emmanuel Macron. Il y a eu d'autres clichés sur les mêmes jet skis dans la mer dans les années auparavant. Donc il y a cette envie, un peu cette sorte de provocation, on dirait, alors peut-être inconsciente, hein, mais du président, de dire bah moi je m'en fiche un peu, voilà, je vous montre un petit peu ce que je suis au-delà du président, je passe passe des vacances, sur un jet ski complètement à rebours de ce qui se passe en France. Mais j'assume et je signe. Il y a un peu ce côté-là. Quand même.
18: Mais il y a un intérêt politique à procéder à une photo comme ça ?
17: Non, je ne pense pas. Alors, on sait qu'il y a aussi ce type de mise en scène. Souvenez-vous, les lunettes de soleil pendant les G7 ou les autres réunions européennes. Il y a comme une espèce d'envie de se mettre en scène. Plus on arrive à la fin de règne, plus il y a cette envie de se mettre en scène et de dire, de montrer, de dire je continue à contrôler les choses. Ce qui n'est pas totalement vrai, puisqu'il n'y a plus tellement de décisions et de déclarations qui sont concrètes, qui font des choses concrètement, qui développent des choses. Mais il y a vraiment ce décalage.
18: Et justement, on a des remontées tangibles sur la façon dont les citoyens perçoivent cette image, leur président en train de sortir les muscles sur un jet ski pas écolo pendant que la terre brûle.
17: Alors, je vais vous dire, au niveau de l'opposition, et vous l'avez dit dans votre reportage, surtout à gauche, ça crie, même à droite et à l'extrême droite, ça crie au scandale. J'ai l'impression que dans l'opinion publique, c'est un petit peu plus partagé, mais c'est surtout comme si c'était un non-événement. On a l'impression que la parole d'Emmanuel Macron a été tellement démonétisée que ces photos aussi mises en scène sont démonétisées, mais même sur la provocation que ça pourrait provoquer ou sur la colère. C'est vrai qu'il y a un décalage énorme entre ce que vivent certains territoires en termes de canicule ou en termes d'incendie, et ces photos-là, et j'ai l'impression que l'opinion publique n'a même plus envie de réagir, comme si elle s'était un peu habituée à ces fresques du président, avec ce décalage entre ces images et ce qu'ils vivent au quotidien, comme s'il y avait déjà cette fin de règne, ils l'ont déjà dans leur tête, comme s'ils avaient déjà tourné la page et que c'était plus très important de commenter ça. J'ai un peu cette impression.
18: Ce qui est intéressant, c'est que le président, il n'est pas le seul à se prêter à cet exercice. On voit bien d'autres politiques passer par ces photos un peu people. Sur cette même une, on voit aussi en médaillon le socialiste Raphaël Glucksmann qui embrasse sa compagne journaliste Léa Salamé. Avant eux, on se souvient de Jordan Bardella en couple avec la princesse de Bourbon des Deux Siciles. Tant d'autres avant eux encore. Ça fonctionne auprès des Français, ce type de communication politique ?
17: C'est un espèce de, c'est comme un espèce de passage obligé. On a eu Sébastien Lecornu aussi dernièrement. Donc comme si quand on est présidentiable, candidat ou potentiel candidat, il fallait montrer des photos.
18: Il faut la photo en maillot de bain.
17: Il faut un petit peu la photo vie privée, comme si on devait se dévoiler un petit peu sur ce côté-là avant ou en même temps qu'on se porte candidat ou qu'on a une prétention de ce côté-là.
18: Parce que les citoyens ont besoin de cette humanité pour se projeter vers un candidat pour qui voter ?
17: Oui, les citoyens ont besoin, puis les réseaux sociaux ont rapproché les hommes et les femmes politiques des citoyens. Donc on a envie de les avoir presque à la table du bistrot à côté de nous. Donc il y a ce passage obligé. Mais après, cette déformation, cette mise en scène et encore une fois, répété, parce que pour Emmanuel Macron, ça a été répété chaque été quasiment avec le jet ski. Là, c'est autre chose. On atteint, voilà, je vous le dis, c'est une sorte de provocation. Je fais ce que je veux, je l'assume, et c'est comme ça que vous m'avez élu, et c'est comme ça que je suis et que je reste.
18: Okay. C'est pas la première fois, en effet, qu'on le voit ainsi en photo dans Paris Match, propriété du groupe LVMH, donc de Bernard Arnault. Merci pour vos réponses, Émilie Zapalski, fondatrice de l'agence de communication Émilie Conseil et éditorialiste politique sur Public Sénat.
1: Émilie Zapalski avec Agathe Mahuet dans le 17-20 de France Info. Vladimir Poutine aperçu hier sur les îles Kouriles. Les îles Kouriles, cet archipel de 20 000 habitants, riche en minerais, occupé par les Russes depuis 1945. Mais ce territoire historiquement revendiqué par le Japon, et du coup, le pays prend très mal ce déplacement. La Russie rejette de son côté ses critiques. Vera Grantseva est politiste russe et enseignante à Sciences Po Paris. Elle estime que le chef d'État russe a la volonté de montrer qu'il peut exister sur différents terrains.
19: C'est la façon aussi d'attirer l'attention mondiale et aussi de rappeler qu'effectivement la Russie veut garder le contrôle sur ces îles disputées, comme vous avez bien expliqué, avec le Japon depuis 1945, même si avant aussi il y avait des accords entre la Russie, c'était d'abord la Russie qui les occupait après le Japon. Voilà, l'historique est un peu compliqué de cet archipel. Néanmoins, pour Vladimir Poutine, c'est très important de montrer que
20: il joue en même moment sur différents plateaux, qu'il est capable de mener une guerre contre l'Ukraine, même si son efficacité depuis 4 ans, on a beaucoup de doutes si c'est une vraie opération militaire spéciale ou c'est en guerre où ils s'enlisent chaque année. Mm-hmm. Néanmoins, elle veut montrer aussi qu'il garde la main mise sur la côte de l'Est de son pays, où il veut effectivement garder le contrôle sur les Kouriles. Et on peut rappeler aux Japonais que la Russie ne va pas lâcher, elle va essayer de garder le plus maximum possible le contrôle sur ces îles-là. Et il ne va pas peut-être trouver un compromis avec le Japon sur cette question.
18: Ouais, une façon de montrer les muscles, un peu, donc, dans un moment où Poutine n'est pas en si bonne posture, vous le disiez, en Ukraine, et puis chez lui aussi, à l'approche des élections législatives de septembre.
20: Exactement. Bon, il y a aussi un petit aspect quand même de la petite pression sur le Japon, sur les sanctions. C'est la carte que la Russie joue depuis déjà un moment. Donc, chaque fois quand il y a les questions de participation du Japon dans les sanctions, la Russie essaie de justement brandir la question de Kouril, mais ça ne fonctionne pas, cette stratégie. On a vu déjà depuis plusieurs années. Mais effectivement, c'est aussi une des façons distraire l'attention de la population russe, surtout, oui. Parce que pour moi, c'est aussi un message adressé aux Russes pour montrer que il y a une guerre en Ukraine, mais en même temps, voilà, regardez, on a l'accès aux Kouriles, on garde la main mise, on ne cède pas, donc on est fort, on va pas chercher un compromis avec les Japonais. Donc oui, c'est une façon aussi de maintenir son image, même si en Russie, encore une fois, il y a déjà de plus en plus des inquiétudes dans la société russe par rapport à leur futur avec ce régime, avec Poutine personnellement.
18: Oui, et puis à la fois Poutine resserre aussi ses liens un peu plutôt avec les dictatures de la région, la Chine ou la Corée du Nord, c'est ça, plutôt qu'avec le Japon donc.
20: Oui, exactement. Donc, il y a cette partie d'échec qui est effectivement très compliquée, qui Poutine essaie de jouer en renforçant sa coopération avec la Corée du Nord, qui est quand même en paria mondial, en régime insoutenable et horrible vis-à-vis de sa population et vis-à-vis aussi de ses voisins. On sait que ce régime menace la Corée du Sud depuis ces derniers 70 ans. Oui, effectivement, il y a cette coopération qui est assez troublante dans le sens qu'il se renforcent mutuellement. Donc, depuis que la Russie collabore avec la Corée du Nord, elle se sent, à mon avis, la Corée du Nord se sent plus renforcée, plus peut-être aussi respectée et plus aussi soutenue au niveau de techniques et technologies militaires. Parce qu'on sait qu'il y a un partage aussi de savoir-faire, de données entre les deux pays et la Russie aussi peut partager certaines technologies et inclus nucléaires. Donc, ça peut avoir un impact au long terme assez dangereux pour la région.
1: Vera Grantseva, politiste russe et enseignante à Sciences Po Paris, elle répondait à Agathe Mahuet. On file à Saint-Denis dans une minute pour le récap de cette journée au championnat d'Europe de natation.
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1: Mais d'abord, un nouveau point sur l'info. À 21h47, Stéphane Milhomme, ce sont maintenant 140 hectares détruits par les flammes dans l'ouest de l'Aveyron.
12: 170 pompiers sont mobilisés avec des moyens aériens car le terrain est difficile d'accès. Le feu est désormais contenu et ne progresse plus ce soir selon la préfecture. Le plus gros incendie en ce moment en France, c'est dans les Landes avec plus de 1300 hectares parcourus par les flammes. Et en 24 heures, sur la commune de Luglon, les suites de l'attentat déjoué à Paris en mars dernier visant la Bank of America. Un autre suspect belge est mis en examen selon le parquet national antiterroriste. Il s'agit d'une femme suspectée d'avoir géré du matériel explosif. 6 personnes au total sont désormais poursuivies dans ce dossier, dont 5 en détention provisoire. Et puis au Yémen, les Houthis revendiquent une frappe au drone sur un site du géant pétrolier Aramco en Arabie Saoudite. Ces rebelles pro-iraniens avaient agi hier dans le sud-ouest de l'Arabie Saoudite et frappé le même site dimanche dernier. Les Saoudiens soutiennent, eux, militairement, le régime yéménite.
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1: 21h48, c'est l'heure de faire le bilan de la journée au championnat d'Europe de natation à Saint-Denis. Alors, pas de médaille aujourd'hui pour les Français, mais une journée marquée par le retour de Léon Marchand, qui se qualifie pour la finale du 200 mètres papillon, soutenu comme il se doit par le public. C'est ce que vous retenez, Jérôme Val. Vous êtes avec notre consultante, Charlotte Bonnet.
0: Oui, Léon Marchand qui a pris une entrée en matière tout en douceur ce matin pour les séries, a pris le premier temps cette fois des demi-finales, 1:53.95. Alors c'est vrai, comme on est gourmand avec lui, Charlotte, on aurait pu attendre un petit peu mieux, mais lui, finalement, se contenter de ce temps ce soir. Il nous dit notamment que sa dernière longueur n'avait pas été phénoménale et que donc 1:53.95, il fallait quand même le faire. Le principal, on va dire, c'était quand même ça le but, c'est de se qualifier pour cette finale.
21: Oui, tout à fait. Il fallait touché dans les deux premiers de chaque demi-finale et c'est ce qu'il a fait. Léon, il touche quand même premier avec un chrono d'1:53.95. Forcément, il nous habitue toujours à mieux, à des records de France, à des records du monde, mais je pense que Léon a une année aussi compliquée, il faut prendre ça en compte sans relativiser trop et sans vouloir dire voilà, il va se contenter de ça, c'est mal le connaître, donc il donnera le maximum demain et moi j'ai aucun doute sur le fait qu'il sera champion d'Europe. Est-ce qu'il claquera un gros chrono? On le verra demain soir.
0: Exactement, mais c'est vrai que on aurait pu attendre une marge un peu plus grande ce soir en demi-finale. Alors, on n'est pas dans sa tête évidemment, mais est-ce qu'il a géré ou est-ce qu'il avait tout simplement pas les jambes parce que sa préparation a été un peu tronquée aussi?
21: Il part très bien, hein. Au 100 mètres, il part plus vite que lorsqu'il réalise son record de France et le temps qu'il a réalisé pour être champion olympique. Mais c'est le troisième 50 et surtout le dernier 25 qui sont compliqués quand même. Il pioche un petit peu, on sent qu'il en rajoute et qu'il n'est pas dans une aisance incroyable. Donc après, c'est une finale demain, ça ira peut-être mieux avec l'énergie du public, avec le fait qu'il aura l'adrénaline et surtout la folle envie de gagner. Donc voilà, ce n'est pas perdu. Hein. Je pense qu'il peut aller chercher un bon temps, mais en toute honnêteté, je le vois mal aller chercher ce record du monde.
0: Bon, mais on attendra pour les prochaines échéances. Alors, vous voyez le titre européen, vous, pour Léon Marchand. Est-ce que vous voyez aussi un titre européen pour, par exemple, Marie-Ambre Molu, elle aussi qualifiée en compagnie de Pauline Mailleux pour la finale demain du 100 mètres d'eau? En tout cas, c'est un des objectifs affichés par la francilienne.
21: Oui, elle est venue pour ce titre, plus que pour une médaille sur le 50 d'eau, et elle avait réussi l'argent, donc forcément là, elle attend beaucoup de ce 100 mètres d'eau. Alors je n'ai pas de boule de cristal, donc vous mettez un petit peu la pression sur les pronostics, mais je pense que Marie-Ambre, avec ce qu'elle a produit cette année, pour sa deuxième année aux États-Unis, elle a travaillé l'explosivité, elle a travaillé ses coulées, je pense qu'elle a vraiment toutes les cartes pour aller chercher ce titre, et ça serait incroyable, parce que ça fait longtemps qu'on n'a pas eu de titre sur un 100 mètres d'eau au championnat d'Europe.
0: Exactement, depuis 2006, exactement, depuis Laure Manaudou, évidemment, chez les femmes.
21: Donc ça fait 20 ans.
0: Exactement.
21: C'est la bonne période, il faut
0: son âge.
21: Il faut valider ça demain.
0: Super, avec Marie-Ambre Molu et donc Pauline Mailleux qui aura peut-être aussi une carte à jouer. Il y aura également Beryl Gasteldello qui sera, elle, en finale du 50 mètres nage libre. C'est une belle performance quand même pour Beryl, hein, parce que elle aussi, elle enchaîne pas mal les courses et elle sera quand même dans le top 8 européen de cette distance extrêmement exigeante.
21: Oui, c'est ça. Elle sera parmi les plus âgées, en tout cas, avec Sarah Sjöström qui sera la reine incontestée. Hein. Elle va essayer d'aller chercher sa centième médaille internationale demain. C'est dire le palmarès de cette jeune femme qui est tout juste maman il y a un an à peine. Et Beryl, oui, qui réalise un temps pas loin de son record personnel, à 5 centièmes seulement. Il faut grappiller encore un petit peu parce que je pense qu'il faudra s'approcher des 24-20, 24-30 pour monter sur le podium. Est-ce que Beryl en est capable? Ben ça, on le verra demain soir.
0: Il y avait deux finales également ce soir, celle du relais du 4x100 mètres nage libre mixte. Malheureusement, l'équipe de France disqualifié après un faux départ de Maxime Rousset. Et une très proche du nageur nous disait que c'était le premier faux départ de sa carrière. Bon, ben c'est pas de bol, c'est pas grave. Et Johan Ndoye-Brouard, dernier de sa finale du 50 mètres d'eau, mais pas trop de regrets quand même.
21: Non, pas de regrets pour Johan qui avait réalisé son meilleur temps à l'issue des demi-finales pour rentrer en finale. Et moi, je pense que surtout, ça le met très en confiance, Johan, pour le 100 mètres d'eau dès demain matin, parce qu'au 100 mètres d'eau, il a une bonne carte à jouer. Il en parle pas trop, mais je pense qu'un podium est largement accessible. Il y aura des Russes, forcément, qui ont nagé les meilleures performances mondiales et européennes de l'année, mais là, il peut aller chercher une médaille, Johan, sur ce 100 mètres d'eau.
0: Merci beaucoup, Charlotte Bonnet. Rendez-vous donc demain à partir de 9h30 et on démarrera avec les séries du 50 mètres nage libre chez les hommes.
1: Merci beaucoup, Jérôme Val et Charlotte Bonnet, qu'on retrouve donc demain pour suivre ces championnats d'Europe de natation qui ont lieu à Saint-Denis. Direction à présent la bande de Gaza. Des milliers de personnes pourraient mourir si les autorités israéliennes ne lèvent pas leurs restrictions. C'est l'alerte de l'ONG française Médecins sans frontières. Depuis l'annonce fin juillet de la feuille de route américaine prévoyant un retrait israélien et le désarmement du Hamas, plan accepté par le mouvement islamiste palestinien mais rejeté par Israël, Rien n'a changé pour les 2 millions d'habitants de l'enclave Virginie-Pironon. Et en ce mois d'août, la pénurie d'huile, de moteurs et de pièces détachées menace gravement le bon fonctionnement des hôpitaux.
2: Dans la bande de Gaza, privée d'électricité, les hôpitaux dépendent de générateurs électriques. Or, sans huile de moteur ou pièces de rechange, ils finissent par tomber en panne.
4: Aujourd'hui, c'est la dignité même des Palestiniens qui est en jeu.
2: Depuis Amman, en Jordanie, Philippe Ribeiro, chef de mission de MSF en Palestine, coordonne le travail de 1500 employés contraints à des choix impossibles.
4: On arrive à une situation presque de rupture. Un exemple très concret, on s'occupe beaucoup de grands brûlés. Et parfois, on est obligé de leur couper l'air conditionné. Et vous imaginez ce que cela implique pour un grand brûlé que de se retrouver dans une pièce où il fait entre 35 et 38 degrés.
2: Les unités de dessalement aussi sont mises à l'épreuve, alors que l'eau manque cruellement.
4: La population bénéficie d'à peu près autour de 6 litres d'eau par jour, d'eau potable par personne, pour boire, pour cuisiner. Ça correspond à une chasse d'eau.
2: Cette situation, selon Philippe Ribeiro, est la conséquence d'une politique d'usure délibérée de la part d'Israël.
4: Ce que l'on voit depuis le début de la guerre, c'est un système extrêmement bien huilé qui organise la pénurie.
2: Israël, poursuit le responsable, réduit les Palestiniens de l'enclave à des conditions où la vie devient insupportable. La population, 2 millions d'habitants, qui manque de tout, est désormais contrainte de vivre sur un espace de 110 km², un tiers de la bande de Gaza.
1: Virginie Pironon pour France Info. Dans ces destins qui font l'info depuis le début de la semaine, on vous raconte Didier Deschamps, qui était encore le mois dernier à la tête de l'équipe de France de football. Il a vécu son dernier mondial cet été en Amérique du Nord. Dans ce cinquième et dernier épisode de notre série, on vous raconte son amour du maillot bleu. C'est un récit d'Emma Sarango et Chérif Bitelmadji.
22: L'histoire de Didier Deschamps avec les Bleus débute par un échec. En avril 1989, la France découvre ce jeune Basque de 20 ans.
23: Première sélection, Didier Deschamps du Football Club de Nantes, l'un des grands espoirs du football français.
22: Son entrée en jeu face à la Yougoslavie ne suffit pas à sauver les Bleus, qui ne disputeront donc pas le Mondial l'année suivante en Italie. Des échecs, il y en aura d'autres, surtout un autre.
24: On est éliminé.
23: Les larmes de Didier Deschamps.
22: Le traumatisant France-Bulgarie en 1993, qui là encore les prive du mondial aux États-Unis, Didier Deschamps décide alors que ce sera la dernière fois. Car le goût de la victoire, Didier l'a en lui depuis tout petit. À l'école, où il est un élève appliqué, à la maison aussi, où chaque partie de carte est prise très au sérieux. Alors ce sens de la gagne, il veut le mettre au service de l'équipe de France, devenue déjà son plus grand amour.
25: Il n'y a pas les mots en termes d'émotion, parce qu'il n'y a rien qui est au-dessus. Représenter son pays, c'est tout en haut.
22: Mais pour gagner, il faut reconstruire une équipe de France sinistrée. Et ça tombe bien, autour de lui, Deschamps n'a que des gagneurs. Blanc, Zidane, Djorkaeff et leur sélectionneur Aimé Jacquet se hissent enfin en demi-finale de l'Euro en 1996.
26: 27e match sans défaite pour la troupe d'Aimé Jacquet.
22: Malgré la défaite aux portes de la finale, la confiance est retrouvée 2 ans avant d'accueillir le mondial à la maison. Quand les Bleus élisent domicile à Clairefontaine, Deschamps est devenu un patron.
27: Tu vois, toi aussi, des coups francs côté gauche, tu aimes bien les mettre, hein ?
22: Le numéro 7 réalise une Coupe du Monde presque parfaite. Le 12 juillet, une finale exemplaire.
28: Ah oui,
29: crochet !
28: Oula, Deschamps, c'est historique ce qu'il nous fait. Hein.
22: C'est à lui qu'au terme des 90 minutes, Jacques Chirac tend la Coupe du Monde.
28: Deschamps embrasse la Coupe du Monde et reçoit la Coupe du Monde. Ouais !
22: Sur ce maillot bleu qu'il chérit tant, Didier Deschamps accroche enfin la première étoile. 2 ans plus tard, un deuxième titre, l'Euro 2000, et Deschamps décide alors qu'il est temps de se retirer après 103 sélections, un record à l'époque. Pendant une décennie, Deschamps fait ses premières armes d'entraîneur à Monaco, puis à Turin et Marseille. Alors il est prêt quand en 2012, Noël Le Graetz l'appelle pour prendre les rênes de l'équipe de France. Là encore, tout est à reconstruire. Les Bleus sont traumatisés par le scandale de Naïsna au Mondial en Afrique du Sud 2 ans plus tôt. Mais Deschamps a appris qu'un chantier prenait du temps. Alors il pose les pierres, une à une. Un quart de finale de Mondial au Brésil, puis une finale de l'Euro à domicile. C'est donc en favori que Deschamps emmène ses hommes en Russie.
5: on donne rien et on ne lâche rien. Chaque ballon.
22: Le matin du 15 juillet 2018, 20 ans presque jour pour jour après son sacre comme joueur, Dédé se réveille rempli de confiance.
25: J'avais au fond de moi cette conviction profonde que on allait être champion du monde.
22: Les Bleus s'imposent 4-2 face à la Croatie. Deschamps devient alors, après le Brésilien Zagallo et l'Allemand Beckenbauer, le troisième homme à avoir remporté un mondial comme joueur et comme sélectionneur. Didier Deschamps. 4 ans plus tard, au Qatar, les Bleus décrochent une deuxième finale consécutive, mais cette fois, Dédé n'a pas la même confiance. À la mi-temps, alors que l'Argentine mène 2-0, il tente de secouer ses joueurs.
5: Les gars, je vais vous le dire sans m'énerver. Vous savez la différence ? C'est que eux, là, en face. Il joue une putain de finale de Coupe du Monde. Et nous, on la joue pas.
22: Sa colère est telle qu'il frappe sur la table au milieu du vestiaire et se foule le doigt. C'est d'un pouce au tir au but que les Bleus s'inclinent. Et c'est la main bandée que Didier Deschamps reçoit cette fois la médaille d'argent.
1: Didier Deschamps, raconté par Emma Sarango et Chérif Bitelmadji, les 5 épisodes de ces destins qui font l'info sont à réécouter sur l'application Radio France. La météo et un nouveau journal arrivent.
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1: Laurence Dezélé.
8: La matinée commencera demain sous les nuages et la pluie à l'ouest de la Nouvelle-Aquitaine ainsi que des Pays de la Loire au nord de la Seine. Il y aura aussi des entrées maritimes sur les rivages du Languedoc, sur le Nord-Bretagne et au sud de la Garonne. On prévoit 17 degrés à Saint-Brieuc, 20 à Metz, 21 à Lille, 22 à Paris et Saint-Jean-de-Luz et 27 degrés à Cannes. L'après-midi, des orages en montagne et en plaine avec de fortes pluies et du vent. Les Alpes du Sud et les Pyrénées devraient être particulièrement touchées avec parfois des averses de grêle. Ces orages devraient atteindre le sud-ouest en soirée. Pour les maximales, on attend 24 degrés à Cherbourg, 32 à Lille, 26 à Bidart, 29 à Quimper, 33 à Saint-Laurent-du-Var, 35 à Paris, 39 à Lyon et 40 degrés à Nancy.
1: Soyez les bienvenus si vous nous rejoignez en ce vendredi soir. Il est 22h01. Et voici un nouveau journal. Bonsoir Paul Lonsin-Spinelli.
9: Bonsoir Jeanne, bonsoir à tous.
1: À la une, 2 facteurs favorables donnent de l'espoir aux pompiers dans les Landes.
9: Oui, des températures qui baissent enfin et une humidité plus importante. Ce soir, la situation évolue donc plutôt favorablement à Luglon, même si le feu a déjà parcouru 1300 hectares. À Grenoble, le parquet s'interroge sur la mort d'un homme de 21 ans. Son corps a été retrouvé au lendemain d'un coup de téléphone qu'il avait passé à la police après avoir trouvé de la drogue chez lui. Et puis entre les bouchons attendus, demain, la grève chez EasyJet et chez les conducteurs des TER nomades en Normandie. Il y aura des perturbations dans les transports en ce week-end du 15 août. Le scénario qui s'est dessiné ces dernières heures dans les Landes est plus favorable qu'en début de journée autour de Luglon, même si le feu progresse un peu, 1300 hectares parcourus au total selon le préfet. L'intensité du brasier déclenché hier diminue légèrement. Les pompiers ont deux objectifs désormais, éviter que les deux foyers actifs ne se rejoignent au sud de Luglon, mais aussi, Hugo Marceau, empêcher les reprises.
10: En particulier autour des Palafitos, camping intact mais abandonné. Cette nuit, les flammes se sont arrêtées à quelques dizaines de mètres des mobilhomes. Les pompiers ont fait de sa protection une priorité avec réussite, plus de flammes. Et les renforts venus de Dordogne sont déjà passés à la dernière phase, celle du noyage, arrosé abondamment pour éteindre définitivement. Mais la vérité d'une terre calcinée n'est pas celle de la parcelle voisine. 100 mètres plus au sud, les fumerolles sont vives et abondantes. L'eau est ici déversée dans l'urgence par les pompiers. Le lieutenant Robert dépend du service d'incendie de la Haute-Vienne.
11: Sur notre flanc droit, on a une coupe rase avec de nombreux points chauds. Donc la problématique des points chauds, c'est qu'à la remontée des températures pendant la journée, les points chauds peuvent se transformer en de nouveaux départs de feu.
13: Bah, typiquement ce qui se passe derrière nous, j'ai l'impression, c'est ça là, vous voyez les flammes?
11: Oui, tout à fait, ouais.
13: C'est ça.
11: Donc la remontée des températures fait repartir les points chauds et peuvent réenflammer ce qui n'a pas été brûlé.
14: Et notamment la portion de forêt qui sépare les deux foyers encore distincts, leur liaison au sud de l'Huglon donnerait une nouvelle dimension à ce brasier déjà dynamique et imprévisible.
9: Hugo Marceau, les pompiers qui ont aussi progressé dans le Pas-de-Calais aujourd'hui. L'incendie du secteur du Mont-Saint-Frieux et de Danne a été fixé. Même chose au sud de Rennes à Saint-Just. Sans pour autant que le feu soit éteint, il a parcouru 230 hectares. Environ 250 pompiers restent mobilisés.
1: Les feux favorisés par ces chaleurs écrasantes.
9: Et ces chaleurs records même pour un mois d'août à Chartres, Tours, Évreux, Amiens ou encore Lille. Aujourd'hui, la barre des 40 degrés a de nouveau été franchie dans plusieurs régions. Et on n'y croyait plus vraiment, Guillaume Fariol, mais la canicule, elle va commencer à perdre du terrain, même si elle ne va pas disparaître pour autant tout de suite.
15: 83 départements en vigilance orange cette nuit. La canicule gagne le Grand Est, mais demain matin à partir de 6h, elle recule dans l'Ouest. Une vingtaine de départements repasseront en jaune ou en vert. Un air plus frais arrive par l'Atlantique. Début timide de rafraîchissement, explique François Gourand, prévisionniste à Météo France.
16: Bon, ça va rester très chaud puisqu'on part de niveaux très élevés, hein, mais quand même on aura une petite baisse qui va surtout s'amplifier pour la journée de dimanche. On aura vraiment de l'air moins chaud qui va envahir la plupart des régions.
15: Mais pas l'Est et encore moins le Sud-Est confronté à une interminable canicule. Et ce sera pareil la semaine prochaine. Les dernières prévisions sont moins optimistes qu'il y a quelques jours.
16: Ça a un petit peu changé de l'air très chaud hein, qui résiste sur la péninsule ibérique, qui pourrait, en milieu de semaine prochaine, refaire une incursion sur le sud du pays avec un

0: cyberattaque ayant touché le fisc fin juin. Vous serez contacté dès le début de semaine prochaine. Cette fuite de données a touché 678 000 usagers selon le bilan dressé ce soir par la Direction Générale des Finances Publiques.
1: Deux événements concernant la même personne intriguent le parquet de Grenoble.
0: Oui, qui a donc ouvert deux enquêtes après la découverte du cadavre d'un homme dans un parc grenoblois le 3 août. Cette même personne avait appelé la police la veille pour signaler la découverte de drogue dans son logement, Joséphine Ortuno.
2: Oui, tout commence au début du mois quand l'homme de 21 ans appelle la police. Il raconte que son appartement sert de nourrice, c'est-à-dire que des trafiquants l'utilisent pour stocker de la drogue. Sur place, les policiers saisissent effectivement de la cocaïne, du cannabis, de la kétamine et des sachets siglés Mistral 38. Trois hommes sont également présents, arrêtés, placés en garde à vue pour détention de stupéfiants, selon le procureur de Grenoble, qui ouvre aussi une enquête pour meurtre, car le lendemain, des promeneurs découvrent la dépouille de l'homme dans un parc du quartier Mistral, connu pour abriter l'un des points de deal de la ville. L'autopsie révèle des lésions évocatrices de l'intervention d'un tiers. Alors désormais, une question, cet homme a-t-il été tué pour avoir parlé aux policiers ? Le procureur l'affirme, il est trop tôt pour déterminer avec certitude l'origine du décès.
0: Joséphine Ortuno, condamnée en février dernier pour viol à 7 ans de prison, le rappeur Naps peut continuer de se produire sur scène dans l'attente de son jugement en appel. Sauf qu'une dizaine de collectifs du Vaucluse appellent dans un courrier à déprogrammer un showcase de l'artiste demain soir dans la boîte de nuit, la station à côté d'Avignon. La discothèque n'a pas répondu aux sollicitations d'ici Vaucluse.
1: 22h07 sur France Info, la plus haute juridiction sud-africaine s'oppose à un géant du pétrole.
0: La Cour constitutionnelle a donné raison à des ONG et des communautés locales vivant sur la côte de l'océan Indien en refusant à Shell, la multinationale britannique, de mener des explorations en mer en vue de forêts du pétrole, Claire Bargelès.
3: La bataille était engagée depuis 2021, lorsque des communautés locales et des militants se sont opposés aux explorations sismiques prévues par Shell. Cette décision vient donc leur donner raison et met fin aux procédures d'appel, comme s'en réjouit Jessica Nguenya de l'organisation sud-africaine Climate Justice Charter Movement.
4: La côte sauvage possède une biodiversité très riche et ses détonations sous-marines ne sont pas sans conséquences. De plus, beaucoup de communautés, en particulier celles qui vivent de la pêche, entretiennent une connexion très forte avec l'océan. Donc on doit les inclure lorsque des décisions les concernant sont prises.
3: Ce dénouement pourrait créer un précédent dans le secteur sur place, alors que d'autres blocs offshore attirent les appétits, notamment de Total Energy sur la côte ouest et même à l'international. Eugène Perroumal est le représentant de Greenpeace Africa, l'une des parties prenantes à la procédure.
5: C'est une onde de choc envoyée à l'Afrique, car cela veut dire que d'autres tribunaux pourront se servir de cette décision pour décider que les citoyens doivent primer sur le profit lorsque de grosses entreprises veulent mener leurs projets.
3: En réponse, Shell se dit toujours engagé à mener des explorations responsable. Quant au gouvernement, il n'a pas encore réagi, mais le ministre du pétrole sud-africain avait déjà exprimé par le passé sa colère à l'égard des procédures judiciaires qui, selon lui, freinent le développement du pays.
0: Claire Bargelès, il va y avoir des difficultés dans le secteur des transports à plusieurs niveaux. Ce week-end du 15 août, près de 100 vols EasyJet vont être annulés au total samedi et dimanche en raison d'une grève de 3 syndicats d'hôtesses et de stewards qui dénoncent une instabilité chronique de leurs emplois du temps depuis près d'un an. Et puis un autre mouvement de grève, mais des conducteurs de train cette fois, va entraîner la suppression de la moitié des TER de Normandie ce week-end. C'est la deuxième mobilisation du genre cet été liée aux nouvelles conditions de travail des cheminots, Valentin Bertrand.
6: Une mobilisation venue de la base des conducteurs, pas forcément syndiqués. Ils dénoncent des journées à rallonge, leur nouvelle mission comme le fait d'aller chercher et de ramener les trains au dépôt et les changements d'emploi du temps à répétition, explique Benjamin Gou, conducteur et délégué Sudrail.
7: De plus en plus, on nous demande d'avoir ce qu'on appelle des journées en service facultative qui, elles, sont aléatoires et donc avec une commande de dernière minute. Et vous comprendrez que pour avoir une vie familiale ou sociale, cela est un peu compliqué. Et tous les agents de tous les axes sont concernés.
6: Une souplesse, une plus grande productivité liée selon lui à un tournant dans le marché ferroviaire français.
7: Depuis 2015, on nous demande de faire des efforts parce que demain, il va y avoir l'ouverture à la concurrence et que des concurrents vont arriver sur le marché et que ça va être de plus en plus difficile et qu'il faut se serrer la ceinture. Ça fait plus de 10 ans qu'on fait des efforts. Donc la pilule est un petit peu dure à avaler.
6: D'autant plus après la perte des lignes TER autour de Caen, la région Normandie a choisi la RATP pour remplacer la SNCF. La bascule dans un an inquiète sur les conditions du transfert entre les deux entreprises. De son côté, la direction de la SNCF assure entretenir un dialogue social

0: continue avec ses salariés.
1: Valentin Bertrand. Et puis c'était quasiment une promenade de santé pour Léon Marchand ce soir. En demi-finale du 200 mètres papillon au championnat d'Europe de natation. Meilleur temps pour le français, donc la qualification pour la finale. Le quadruple champion olympique visera un premier sacre européen en individuel demain soir.
2: Et on vivra cette finale sur France Info, évidemment. Merci beaucoup, Paul Lonsin-Spinelli.
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2: À suivre sur France Info, la route du rock en ce moment près de Saint-Malo. Alors il y a de la musique évidemment, mais aussi de la photographie. Nous le verrons dans le Choix Culture dans un peu plus de 10 minutes. La chaleur est toujours écrasante et difficile à supporter pour les plus petits. Dans les centres de loisirs, on s'adapte. Reportage à suivre près de Tours. Mais d'abord, les jeunes peuvent garder leurs comptes TikTok et Snapchat.
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2: Les moins de 15 ans peuvent continuer d'utiliser leurs réseaux sociaux, Instagram, X, TikTok. La loi promettant d'interdire les réseaux sociaux aux moins de 15 ans à la rentrée vient d'être censurée par le Conseil constitutionnel. Un texte défendu par le gouvernement, approuvé par le Parlement fin juillet. Elia Bergel, voyons d'abord avec vous les raisons invoquées par le Conseil constitutionnel pour censurer cette loi.
7: Les sages estiment qu'interdire les réseaux sociaux aux moins de 15 ans, c'est une atteinte à la liberté d'expression et de communication. Atteinte disproportionnée même, dit le Conseil constitutionnel, saisi par les Insoumis et le PS. Ces libertés sont un des piliers de notre État de droit et sont garanties par la Constitution donc et la Déclaration des droits de l'homme.
2: Mais ce n'est pas tout, le Conseil constitutionnel constate d'autres lacunes dans cette loi adoptée fin juillet donc.
7: Il n'y a pas assez d'exceptions à cette interdiction des réseaux sociaux aux mineurs de moins de 15 ans, par exemple. Le texte dans l'État les empêche de regarder des contenus qui sont sans risque pour la santé et la sécurité. Et puis, la loi remet en cause l'autorité parentale, selon le Conseil constitutionnel. C'est-à-dire, elle ne permet pas aux parents d'autoriser leurs enfants de moins de 15 ans à bel et bien consulter les réseaux sociaux avec leur accord. Pour résumer, censure claire et nette et camouflée pour Emmanuel Macron, qui défend le texte depuis des mois et s'est engagé à ce qu'il soit rapidement appliqué.
2: Et que répond l'Élysée justement, Élie ?
7: Alors vous l'avez compris, c'est un sérieux coup dur pour la présidence. L'Élysée réagit par communiqué de presse. Emmanuel Macron charge Sébastien Lecornu de travailler dans les meilleurs délais à un nouveau texte, juridiquement robuste, en tenant compte de la décision du Conseil constitutionnel et du cadre européen. C'est toute la difficulté de la rédaction de cette loi, respecter à la fois les normes européennes et la Constitution. Le chef de l'État veut faire aboutir la réforme d'ici au printemps 2027, mais le calendrier parlementaire se resserre, avec le budget qui va occuper une large partie de l'automne et de l'hiver avant la fermeture de l'Assemblée début mars pour la campagne présidentielle.
2: Elia Bergel, service politique de France Info. On l'a en tout cas compris, le gouvernement doit revoir sa copie s'il veut réussir à faire appliquer son interdiction des réseaux sociaux aux moins de 15 ans. Bonsoir Caroline Zorn.
8: Bonsoir.
2: Vous êtes avocate en droit du numérique au barreau de Strasbourg. On vient de l'entendre, les sages censurent donc au nom de la liberté d'expression et de communication, entre autres. C'est une surprise pour vous, cette censure du texte par le Conseil constitutionnel ?
8: Non, absolument pas. En réalité, comme beaucoup de spécialistes de la question, c'était assez prévisible. D'une part parce que effectivement le texte porte une atteinte à l'article 11 de la Déclaration des droits de l'homme et du citoyen. Les mineurs ont effectivement des droits et notamment aujourd'hui, accéder à Internet, c'est pouvoir s'exprimer librement et communiquer librement. Donc déjà, c'était une atteinte, on le savait. Il aurait fallu, pour permettre ces atteintes, que ce soit bien mieux encadré. Et en fait, ça a été rappelé à l'instant, ça n'était pas bien encadré. Et en plus, sur l'efficacité. On l'a déjà vu avec l'exemple de l'Australie. En fait, les résultats ne sont pas là. Nos prédécesseurs ont essayé et 85% des jeunes ont contourné le dispositif. Donc vraiment, il y avait toutes les raisons pour que le Conseil constitutionnel censure. Ça a été le cas. J'avoue que c'est sans surprise de mon côté. Mais en tout cas, c'est une décision qui est bienvenue.
2: Mais alors, que faut-il faire dans ce cas-là pour protéger les plus jeunes des contenus qui sont violents sur TikTok, sur X, sur Instagram, où on peut aussi voir du harcèlement? Qu'est-ce qu'il faut faire?
8: La décision du Conseil constitutionnel, une fois n'est pas coutume, dit en réalité ce que la loi aurait dû prévoir. Il est rappelé que l'interdiction est beaucoup trop large. Il aurait fallu énoncer les réseaux qui étaient exclus de l'accès aux mineurs. Il aurait fallu aussi renforcer le rôle de l'autorité parentale. C'est-à-dire qu'ici, rien n'était prévu pour que les parents qui voulaient jouer leur rôle puissent le faire. Il n'y avait pas non plus de prise en compte du degré de maturité des jeunes. On ne peut pas considérer un enfant de 3 ans comme un enfant de 13 ans. Et puis, il n'y avait pas non plus de garantie des conditions de vérification de l'âge de tous les utilisateurs, puisqu'en fait, c'est ça la réalité. C'est que si vous vérifiez que vous n'êtes pas un mineur, eh bien, il faut vérifier d'abord l'âge et l'identité de tous les majeurs qui accèdent. Donc déjà, techniquement, il y avait un certain nombre de choses à faire. Et réellement, il faut appliquer ce qui existe déjà. C'est-à-dire, aujourd'hui, cette loi, elle nous dit on abandonne l'idée d'améliorer les réseaux sociaux pour tous, on va juste les interdire aux jeunes parce qu'on abandonne littéralement. Or, on peut déjà rendre effectif l'interdiction des dark patterns, qui sont des interfaces trompeuses, qui sont au cœur de l'économie de l'attention aujourd'hui. La Commission européenne est en train de pousser des plateformes, les plateformes de Meta, de TikTok, de Snapchat, à arrêter d'utiliser ça. Et il faut que ce soit le cas pour tout le monde, pour les majeurs comme pour les mineurs. Et puis aussi, il faut accélérer l'éducation au numérique pour tous. Or, aujourd'hui, au lieu de ça, l'État arrête le financement des postes de médiateurs numériques. Ce qui est dommage, puisque plus il y a de fuites dans les données de l'État, plus il y a de fuites aussi dans son budget. Et puis enfin, il faut que, comme d'autres pays, on pousse le droit à l'intégrité numérique qui devrait être constitutionnel, comme en Suisse. Et donc, vraiment, il y a beaucoup de mesures à prendre avant d'interdire purement et simplement l'accès aux réseaux sociaux, l'accès à tous les services, puisque, je le rappelle, dans la formule que la loi prévoyait, eh bien, un ado qui voulait simplement évaluer le prix de son Napoléon d'or sur un forum de passionnés de pièces de numismatie, eh bien, il n'aurait pas pu le faire, quoi. Alors que vraiment, on voit pas les risques pour sa santé mentale là-dessus. Je parle pas d'un jeune qui voulait s'initier aux crypto-monnaies et à Bitcoin, mais et encore, je pense qu'il devrait le faire. Mais voilà, donc vraiment, on voit que cette loi a été compliquée à mener, les discussions parlementaires en témoignent, c'est extrêmement confus, tendu, et finalement, la dernière version était assez éloignée de la première, tout le monde avait prévenu, même le Conseil d'État avait rendu un avis qui était quand même... qui avertissait beaucoup le législateur sur tous les écueils dans lesquels ils sont tombés. La Commission européenne aussi. Donc franchement, il y avait bien mieux à faire.
2: Donc si je résume, c'était une loi pas assez solide, dont les contours n'étaient pas assez définis.
8: Oui, vraiment, les parlementaires sont allés chercher des idées là où il existait déjà des leviers qui n'ont pas été utilisés, que ce soit sur ces interfaces trompeuses comme sur d'autres éléments. Il fallait accompagner l'intégralité de la population dans l'économie numérique, dans justement cette voie que le président de la République appelait de ses voeux à prendre en compte la réalité de l'IA aujourd'hui. Et tout ce qu'on a fini par faire, c'est interdire, interdire, interdire. Et là, vraiment, l'interdiction, il faut le rappeler, ça doit être l'exception et non pas le principe. Et le Conseil constitutionnel l'a rappelé aujourd'hui.
2: Et pourtant, Emmanuel Macron veut de cette loi. Il a chargé le Premier ministre de travailler sur un nouveau texte d'ici le printemps. Est-ce que vous pensez que c'est possible que le gouvernement a le temps d'ici mars prochain?
8: Je pense que réellement, il faut écouter les spécialistes de la question. Il y a énormément de discussions sur ce sujet qui sont très riches. D'ailleurs, les saisines qui ont été envoyées au Conseil constitutionnel reprenaient un bon nombre d'éléments. Et je crois vraiment que personne en France renonce à protéger les mineurs. Ce qui est demandé, c'est de le faire avec conviction, mais aussi avec qualité. Et là, tout ce qui était prévu dans cette loi était voué à l'échec. Donc, je ne crois pas que de la manière dont les discussions s'engagent aujourd'hui, le président de la République et les parlementaires de sa majorité arrivent à pousser un texte qui soit valable, puisque les premières réactions, franchement, c'est du déni. Ce que je vois aujourd'hui, là, enfin, dans les heures qui viennent de se passer, des réactions des parlementaires, c'est comment le Conseil constitutionnel a pu faire ça. Eh bien, le Conseil constitutionnel a rappelé des éléments de droit, mais aussi de bon sens. Je rappelle que dans le texte qui était proposé, il n'y avait même aucune information sur la manière dont on allait mettre tout ça en œuvre. Donc vraiment, c'était pas sérieux.
2: Merci beaucoup Caroline Zorn, avocate en droit du numérique au barreau de Strasbourg, d'avoir été avec nous ce soir sur France Info.
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2: L'info en une minute à 22h20. Paul Longsens-Spinelli à la une. Le détroit d'Ormuz va-t-il devenir un territoire des États-Unis?
1: Donald Trump annonce ce soir qu'il va en tout cas bientôt le déclarer. Ça sera une fois que les États-Unis auront fini de battre l'Iran, dit le président américain. Au Proche-Orient, les rebelles houthis revendiquent une frappe de drone sur un site du pétrolier Aramco en Arabie Saoudite. Dans l'Hérault, un incendie s'est déclaré en bordure d'autoroute A75 aujourd'hui. C'est un véhicule qui a pris feu en début d'après-midi. Les flammes ont ensuite touché de la végétation à hauteur de Pégarol, de l'escalette parcourant une centaine d'hectares. Une enquête ouverte pour homicide involontaire après la mort d'un ouvrier sur le chantier de la troisième ligne de métro de Toulouse. C'était le premier jour de travail de cet homme il y a près de 2 semaines, selon le procureur. Il s'agit du 3e décès lors de ses travaux. Et puis le patron d'Amazon se met au foot. Jeff Bezos va devenir investisseur minoritaire au sein du club anglais de Liverpool. C'est la première participation du multimilliardaire américain dans le milieu sportif.
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2: Encore une journée de forte chaleur en France avec des maximales autour des 40 degrés, 83 départements en vigilance orange canicule. Alors, comment supporter ces températures en pleine période de vacances quand les centres de loisirs sont pleins? Eh bien là aussi, il faut s'adapter. Vous avez pu le constater au sud de Tours, François Vintéjou, dans un centre de Laborde à Jouer-les-Tours.
9: Ce matin, dans la grande salle du centre de loisirs, cette activité jeu vidéo pour le plus grand bonheur d'Axel.
10: Voilà, je suis juste en train de le battre à plate couture. Je suis juste en train de l'exterminer avec deux personnages, quoi.
9: Ici, le thermomètre affiche 24 degrés. Ce n'est pas climatisé, mais réfrigéré.
11: Ils ont de la chance, on est dans la grande salle et c'est la salle où il fait le plus frais. Donc ils peuvent vraiment s'amuser sans subir la chaleur.
9: Aude est animatrice pour le deuxième été dans ce centre de loisirs et avec la canicule, elles sont des enfants un peu plus excités.
11: La chaleur, ça ne les fatigue pas nécessairement. Au contraire, vu qu'ils ne peuvent pas faire de sport parce que on ne peut pas les permettre de faire du sport dehors, etc. Ben, ils ont envie de bouger et malheureusement, on ne peut pas leur permettre. Donc, ils sont un petit peu excités pendant les activités.
9: Des activités forcément adaptées pour ne pas qu'ils souffrent de la chaleur.
12: Piscine, sortie à l'extérieur, dans les lacs pour aller se baigner.
9: Aline Lozinguez est la directrice du centre. Elle gère des enfants de 6 à 14 ans.
12: Tous les jours, une casquette. Et s'ils n'ont pas de gourde, on leur prête des gourdes. Parce que du coup, on a la vaisselle qui nettoie les gourdes d'eau qui sont perdues. Et donc, ils ont obligatoirement, là, ils sont partis dans la forêt, ils ont tous une gourde et une casquette.
9: Quand les activités sont à l'intérieur, il faut vérifier qu'il ne fait pas trop chaud. La responsable du service enfance a joué les tours. Carole Bourteau prend l'exemple du laser game.
13: On n'était pas sûr qu'il y ait de la climatisation. Donc, on a des adjoints qui sont allés sur site, qui sont allés vérifier et comme ça on était sûr d'avoir les bonnes conditions et les enfants ont pu faire une activité physique dans des conditions agréables sans souffrir de la chaleur, quoi.
9: Et quand il faut changer de programme à la dernière minute, Aileen Gulan se tient prête. C'est l'élu en charge de l'éducation et de la jeunesse.
14: J'ai fait le choix de ne pas partir. Et il est vrai que c'est plus pratique de signer des bons de commande et là c'est fait illico presto. Enfin, moi je dis n'hésitez pas à m'appeler. Envoyer un message, enfin, je reste disponible et à l'écoute de ce qui se passe à Jouer-les-Tours, en tout cas sur nos structures.
9: La température redeviendra plus agréable dès lundi à Jouer-les-Tours avec des maximales en dessous de 30 degrés.
2: France Info, reportage signé François Vintéjou. Le Choix Culture de France Info s'intéresse aujourd'hui à la Route du Rock, 34e édition du festival près de Saint-Malo en ce moment. En concert ce soir, Baxter Dury, Mogwai ou encore Dry Cleaning. Demain, la clôture s'annonce exceptionnelle avec les Fontaines d'ici vers minuit. Yann Bertrand, vous êtes sur place pour nous faire vivre tout ça, mais ce soir, on parle d'abord de photographie.
15: Oui, avec une exposition organisée dans la tour Bidouane sur les remparts de Saint-Malo, soumise au coup de vent, à l'honneur Jean-Louis Murat.
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15: On y retrouve le photographe Franck Loriot qui a sorti récemment Photorama.
17: J'ai souhaité, après sa disparition qui nous a tous beaucoup bouleversés, faire un livre hommage dans lequel je dévoile la quasi-totalité des images dont je dispose et où je raconte aussi 20 ans de travail avec Jean-Louis Murat. Faire des photos de Jean-Louis Murat n'est pas compliqué parce que c'est quelqu'un qui donnait beaucoup, qui avait une grande intensité, une présence forte. Par contre, ce qui était compliqué, c'était l'amener devant l'objectif de l'appareil photo. Parce que là, on avait vraiment affaire à un cheval rétif.
15: Cette exposition à la Route du Rock a beaucoup de sens. Jean-Louis Murat y a été programmé 2 fois. Et surtout,
17: c'était son festival préféré artistiquement de par la programmation. Et c'était aussi son lieu de vacances préféré avec sa femme. Les seules vacances qu'il s'octroyait, c'était de venir à Saint-Malo, passer plusieurs jours, se baigner et assister à tous les concerts du festival.
15: Quitte à parfois mettre la main à la pâte, on se souvient ici d'une édition bien arrosée lors de laquelle Murat avait enfilé les bottes pour aider Fourche en main à rendre le terrain plus praticable.
2: Malgré tout, Yann, la réputation de la Route du Rock se fait sur scène à quelques kilomètres de Saint-Malo. Allô au fort de Saint-Père.
15: Du mercredi au samedi avec cette année Peaches, Mogwai, Aldous Harding de Divine Comedy, Dark Side ou encore ce coup de maître Fontaines DC, demain en clôture. I feel alive in the city. En 34 éditions, la philosophie du festival n'a pas changé. Son directeur, François Floret.
18: On cherche de l'audace sur le festival, des artistes audacieux. On aime surprendre, on aime se surprendre soi-même. La trame, c'est quand même les musiques indépendantes depuis le début. On a une image de marque très forte. C'est vrai qu'on parle beaucoup de nous. Et en fin de compte, quand les gens ils arrivent ici, ils se disent « Mais waouh, c'est, ah ouais, c'est, mais c'est pas si grand, c'est une jauge de 12 000 personnes. Hein, donc, c'est pas des plaines de sites. » Donc oui, on revendique totalement ce bonheur de pouvoir rester à taille humaine. Oui.
15: Et de manière plus concrète, ça marche puisque le festival affiche quasiment complet et devrait enregistrer cette année son meilleur résultat en 12 ans.
2: Et les propositions sont donc si audacieuses que ça, Yann ?
15: Oui, il y a un équilibre entre têtes d'affiche reconnues, groupes du moment, découvertes. Pour plus tard ce soir, il y a notamment Baxter Dury qui vient présenter son dernier album Albaroni, bien plus électro que tout ce qu'il a fait jusqu'à présent.
19: En fait, je ne savais pas ce que je voulais faire, si ce n'est un disque de dance pour modifier le tempo en live surtout. Avant, pour la musique que je faisais, les gens venaient réfléchir presque. Je voulais donc inverser le procédé, être plus impulsif. Ce n'est qu'avec le titre que j'ai fait avec Fred Again que j'ai commencé à voir les gens bouger. Avant, c'était presque comme être à la fac en psycho.
15: Très attendu aussi, d'autres anglais, ceux du groupe Dry Cleaning, entre post-punk plus pop, spoken word abrasif et guitare qui ne le sont pas moins. Ils reviennent 3 ans après leur première à la Route du Rock. Le guitariste Tom Dawes et la chanteuse Florence Shaw.
20: Je crois qu'aujourd'hui, on commence à réaliser, je dirais, qu'on fait les choses de manière professionnelle. Au début, il y avait beaucoup de hype, c'est difficile à appréhender. Et puis ça s'est calmé. Les gens sont toujours excités par Dry Cleaning, mais d'une manière bien plus naturelle.
21: En France, ce sont toujours des concerts fantastiques et les gens sont très passionnés. Je ne sais pas, peut-être que c'est parce que le spoken word a une histoire forte ici. J'ai l'impression que les gens comprennent le sens de ce qu'on fait au-delà des mots.
15: Soit une définition parfaite du public passionné de la Route du Rock. 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
2: 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La Route du Rock, au cœur du choix culture de France Info, signé Yann Bertrand. La météo et un nouveau point sur l'info dans un instant.
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2: Laurence Dezélé.
23: La matinée commencera demain sous les nuages et la pluie à l'ouest de la Nouvelle-Aquitaine ainsi que des Pays de la Loire au nord de la Seine. Il y aura aussi des entrées maritimes sur les rivages du Languedoc, sur le Nord-Bretagne et au sud de la Garonne. On prévoit 17 degrés à Saint-Brieuc, 20 à Metz, 21 à Lille, 22 à Paris et Saint-Jean-de-Luz et 27 degrés à Cannes. L'après-midi, des orages en montagne et en plaine avec de fortes pluies et du vent. Les Alpes du Sud et les Pyrénées devraient être particulièrement touchées avec parfois des averses de grêle. Ces orages devraient atteindre le sud ouest en soirée. Pour les maximales, on attend 24 degrés à Cherbourg, 32 à Lille, 26 à Bidart, 29 à Quimper, 33 à Saint-Laurent-du-Var, 35 à Paris, 39 à Lyon et 40 degrés à Nancy.
2: Les prévisions de Laurence Dezélé. Merci d'écouter France Info. Il est 22h30. L'info Paul-Longsin Spinelli.
1: Dans les Landes, les pompiers reçoivent un coup de pouce de la météo alors que le feu autour de Luglon a parcouru 1300 hectares depuis hier après-midi. L'intensité des flammes décline un peu selon le préfet. Les 550 pompiers sur place vont bénéficier d'une baisse des températures et d'une humidité en hausse. Dans le Pas-de-Calais, l'incendie qui touche depuis mercredi une zone très touristique du littoral est désormais fixé. Le périmètre du feu est sécurisé, c'est ce qu'annonce ce soir la préfecture. 190 hectares ont été parcourus sur les communes de Neuchâtel, Ardelot et Danne. Christian Védélago, le directeur de cabinet du préfet du Pas-de-Calais, fait part de son soulagement.
0: C'est une excellente nouvelle. Nous avons beaucoup travaillé en coordination, mobilisé 230 sapeurs-pompiers, 70 gendarmes au plus fort, des moyens aériens, ce qui est inédit dans le Nord. Donc nous avons bien travaillé. Il reste toutefois un gros travail au sol à faire. La zone est encore en danger. Le feu n'est pas éteint, il est fixé. Il y a un contrôle qui prendra encore plusieurs jours pour éviter les reprises, notamment avec demain un vent un peu défavorable. Peut-être dans la semaine, on aura une amélioration. La température aidera, hein, la baisse de température aidera. Les matins seront plus frais avec un taux d'humidité qui sera beaucoup plus fort le matin. Ça aidera. Après, sur la pluie, on espère en milieu de semaine, mais ce n'est pas une certitude.
1: Et 10 pompiers ont été légèrement blessés par cet incendie. Une habitation a été détruite dans le département. Les risques de feux de forêt qui se multiplient à cause de la canicule qui persiste en France. Le cap des 40 degrés a une nouvelle fois été franchi dans plusieurs régions aujourd'hui. C'était le cas à Chartres, Tours ou Évreux par exemple. Record battu dans ces trois villes. Les précédents dataient de 2003. 83 départements sont toujours en vigilance orange canicule ce soir. Mais demain, des températures plus fraîches seront attendues dans l'ouest de la France. C'est l'une des nombreuses conséquences de la chaleur. Le Rhin est à sec ou presque. Les bateaux remontent difficilement vers le port de Strasbourg, ce qui provoque des pénuries d'essence dans l'est de la France. 14% des stations-service étaient considérées comme en difficulté aujourd'hui, c'est-à-dire en rupture d'au moins un carburant. Les hackers ont atteint les données de 678 000 usagers en piratant le fisc fin juin, selon le bilan dressé ce soir par la Direction générale des finances publiques. Pour les particuliers concernés, parmi les informations ayant été aspirées, on retrouve des noms et des prénoms, le quotient familial ou encore le revenu fiscal de référence ou le taux de prélèvement à la source. Si vous faites partie des personnes touchées, vous serez contacté dès le début de semaine prochaine. Et puis c'est une affaire qui avait particulièrement marqué les États-Unis il y a 2 ans, alors qu'il marchait en pleine rue. Le patron du plus gros groupe d'assurance américain avait été tué par balle. L'accusé Luigi Mangione a reconnu aujourd'hui lui avoir tiré dessus. L'homme de 28 ans a admis sa culpabilité, plaidant coupable pour harcèlement de sa victime. Le parquet va requérir la prison à perpétuité.
2: Merci Paul Longsin Spinelli. Dans les prochaines minutes sur France Info, nous verrons dans Bientôt chez vous que les animaux aussi souffrent de la chaleur. Au Japon, ils portent même des badges pour alerter. Nous le verrons donc dans un petit quart d'heure. D'abord, on s'intéresse cette fois à la canicule en France et à cette vague de chaleur bien longue.
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2: Cela fait depuis le mois de mai que cela dure et le temps semble bien long face à ces canicules qui s'enchaînent. La France vit encore une journée avec des températures écrasantes. On va faire le point avec notre spécialiste environnement, Guillaume Fariol, puisque Guillaume, nous sommes depuis hier au pic de cet épisode caniculaire.
5: Avec toujours des températures hors normes, au-dessus des 40 degrés et des records mensuels de chaleur qui tombent par dizaines de nouveau du centre-ouest aux Hauts-de-France et jusqu'au Grand Est. Il n'a jamais fait aussi chaud. En août, à Lille, plus de 38 degrés ou à Poitiers, le record d'hier est déjà battu. Des records vieux de la canicule de 2003 tombent à Melun, Besançon, Blois, Tours, Évreux. Tout de même, sur la façade atlantique, un début de rafraîchissement, ça y est, un air un peu plus frais gagne du terrain.
2: Et il va continuer à progresser demain ?
5: Oui, 83 départements en vigilance orange canicule cette nuit, mais ce chiffre va baisser nettement à partir de 6h demain matin. Une vingtaine de départements vont repasser en jaune ou en vert. François Gourand est prévisionniste à Météo France.
7: Bon, ça va rester très chaud puisqu'on part de niveaux très élevés, hein, mais quand même, on aura une petite baisse qui va s'amorcer, qui va surtout s'amplifier pour la journée de dimanche. On aura vraiment de l'air moins chaud qui va envahir la plupart des régions. Et là, on pourra parler véritablement d'une sortie de canicule pour une majorité de département.
5: Mais pas partout, pas dans l'Est et encore moins dans le quart sud-est du pays, confronté à une interminable canicule.
2: Et la semaine prochaine, Guillaume, vous nous parliez hier d'un rafraîchissement plus net à venir.
5: Oui, sauf qu'il s'annonce moins marqué que prévu. L'air chaud va faire de la résistance.
7: Ça a un petit peu changé de l'air très chaud hein, qui résiste sur la péninsule ibérique, qui pourrait, en milieu de semaine prochaine, refaire une incursion sur le sud du pays avec à nouveau des températures très élevées. Donc ça va empêcher cet air moins chaud, un peu d'origine océanique, de gagner véritablement, durablement sur le pays. L'air chaud est vraiment proche de nous et toujours menaçant.
5: Ce qui veut dire pour le début de la semaine prochaine, entre 26 et un peu plus de 30 degrés dans la moitié nord et pour la moitié sud, toujours de fortes chaleurs, surtout dans le sud-est, 35 degrés ou plus. Difficile à ce stade de dire quand nous sortirons de cette troisième vague de chaleur de l'été, déjà la troisième plus longue jamais observée en France. Sur le front de la sécheresse, là, pas d'amélioration à venir. C'est clair, aucune pluie significative à l'horizon sur la France, si ce n'est quelques orages.
2: Eh bien, merci Guillaume Fariol, spécialiste environnement de France Info. Cette chaleur, on la ressent, on la vit. Plus encore quand on décide de faire des activités de plein air durant l'été, comme de la marche. Bonsoir Pierre Leroy.
3: Bonsoir.
2: Vous êtes ancien maire de Puy-Saint-André dans les Hautes-Alpes et vous vous êtes lancé dans un périple, partir de chez vous à pied pour rejoindre la Bretagne. Vous êtes parti il y a 2 mois, mais vous avez dû arrêter en raison de la chaleur. Alors on imagine que marcher pendant toute cette période au rythme des canicules, ce n'était pas simple. Comment vous l'avez vécu ?
3: Pas très bien, en effet. Je suis parti précisément le 13 mai. J'ai fait 1373 km à pied et en autonomie. J'ai parcouru plein de territoires. J'ai commencé par le sud du territoire. J'habite à la frontière italienne et j'ai commencé sous la neige à moins 5 degrés. J'ai dormi à 1800 mètres d'altitude à moins 5 degrés. Et 10 jours plus tard, j'étais à plus 36 dans le Verdon. Et ensuite, oui, tout à fait. Et ensuite, je n'ai pas lâché ces températures. J'ai la sensation d'avoir été à ma température corporelle, plus 36 degrés, pendant 2 mois et demi, 3 mois. Et donc, j'ai décidé de temporiser en arrivant à Angoulême, après ces mois de souffrance, en quelque sorte. J'ai essayé de temporiser et d'attendre, en effet, que les canicules cessent, en espérant qu'elles cessent au mois de septembre. Donc là, je me suis posé au bord de l'océan Atlantique, dans cette attente. Donc, ce qui a été très frappant pour moi, c'est qu'on parle beaucoup d'adaptation, mais en fait, dans la réalité, l'adaptation vient à un moment, elle n'est plus possible. Donc, l'atténuation de la crise climatique, j'ai la sensation qu'on l'a un peu abandonnée pour l'adaptation, mais on voit bien que les corps ne peuvent plus s'adapter au bout d'un certain temps. Je dirais, c'est même pas que les corps, c'est même psychiquement. En fait, on est atteint, on est terriblement atteint.
2: Vous avez été atteint.
3: Ah mais clairement, et puis j'ai vu toutes ces personnes âgées le long du chemin, c'est des centaines de personnes que j'ai croisées le long du chemin avec qui j'ai échangé, qui m'ont invité à manger, qui m'ont invité à prendre le café, et on voit que c'était de toute façon le sujet. Alors on me voyait, moi, avec ma charrette, je tractais une charrette avec une roue arrière, donc ça interpellait les gens, et tout le monde me disait mais comment vous faites ? Comment c'est possible
2: c'était
3: de marcher
2: pour transporter
3: sous ces
2: vos
3: températures-là ? Oui, je suis pas là, parce que comme je suis en autonomie, j'ai cette petite charrette qui m'aide à marcher et qui est un lien social, en quelque sorte, qui m'ouvre les portes des maisons. Et grâce à charrette, j'arrive à discuter avec les populations. J'ai rencontré de nombreux maires, j'ai rencontré des présidents d'associations, j'ai rencontré plein de gens qui font dans ces territoires, qui transforment les territoires, qui essaient justement de faire le lien avec les citoyens pour essayer de sortir de cette affaire qui est insupportable. Donc aujourd'hui, l'habitabilité des territoires est véritablement questionnée. On est dans des territoires qui, pour certains, ne seront plus habitables. Donc là, évidemment, ça pose question, ça m'interroge, et moi, ça me permet de continuer à réfléchir. J'ai été élu pendant 20 ans et j'ai travaillé beaucoup sur ces sujets de transition écologique et de besoins primaires des populations. Comment on peut continuer à vivre sur nos territoires ? On dit qu'on est un pays développé. Oui, on voit bien les besoins primaires qui sont de boire, manger, se loger, sont questionnés. Donc c'est vraiment quand même... Et on a la sensation que la planète continue à brûler. Et on continue à regarder ailleurs, quitte même à faire du scooter des mers. Donc, franchement, tout ça interroge très, très fortement. Et je peux vous dire que les citoyens s'intéressent à la politique. Mais par contre, ils sont très remontés vis-à-vis des élites, parce qu'en effet, ils ont la sensation d'une forme d'abandon.
2: Parce que votre objectif avec cette marche, c'était donc d'observer le changement climatique, d'observer cette crise climatique que l'on traverse. Qu'est-ce qui vous a marqué, vous ? Est-ce que vous avez une image en particulier à nous partager de ces semaines de marche ?
3: Il y a quelques jours, juste avant que j'arrête, j'étais sollicité, je marchais dans un village et tout à coup j'entends « Vous viendriez bien prendre un café ?» Et je vois un monsieur de 75 ans qui a sa balustrade. Donc je monte et puis il était en train d'écosser des haricots verts. Et puis d'emblée, il me dit « Regardez la gueule de mes haricots verts. Mon jardin, il est foutu. Pourtant, on a mis des draps. On a tout essayé pour que nos tomates, elles arrivent à sortir et pour que nos haricots arrivent. Et en fait, c'est fini. Mais regardez au-dessus. Regardez les noyers. Regardez les noisetiers. Tout est cramé. » Et quand il parlait de cramé, ce n'était pas d'incendie dont il parlait. Mmh. C'est d'une sécheresse considérable. Je viens d'un territoire, moi, j'habite à 1600 mètres d'altitude. Mon fils, ma compagne, n'avait aucune notion de ce que je pouvais vivre là dans mon corps, parce qu'il y a 16 degrés de moins d'où je viens. Et là, on est dans un autre monde.
2: Vous l'avez vu partout, la sécheresse ?
3: Ah, mais c'était sidérant. À partir du Verdon, moi, je vais faire 14 parcs régionaux et nationaux. Donc, j'ai traversé toute la France d'est en ouest. Par le sud de la France, je vous assure, c'est sidérant. Et à pied, on ne voit pas les choses de la même nature. C'est totalement différent et on ne rencontre pas les gens de la même façon. Je peux vous dire que ça vous marque à jamais.
2: Et avec votre casquette d'ancien maire que vous avez donc laissée en mars dernier, avez-vous pu identifier des solutions pour s'adapter, certaines villes, certains villages qui mettent en place des choses pour s'adapter parmi tous ces lieux que vous avez traversés ?
3: Mais on les a, les solutions, on les connaît. J'ai écrit un ouvrage qui s'appelle « Passage délicat » aux éditions Actes Sud il y a 4 ans, où je prouve qu'en zone rurale, on a les solutions. Je ne parle pas des villes, c'est un domaine que je ne connais pas. Mais en zone rurale, sur l'eau, sur l'énergie, sur les déchets, sur la mobilité, sur le logement, sur le foncier, sur l'agriculture, sur tous ces sujets-là, on a des solutions. Et je l'ai revérifié en allant voir ces épiceries solidaires, en allant voir ces bars associatifs, en allant voir ces tiers-lieux, en allant voir tous ces élus. J'ai rencontré, je crois, 11 maires pendant mon parcours. J'ai vu tous ces gens qui, tous les jours, mettent cette énergie à faire ensemble, à co-construire les nouvelles politiques publiques. Donc moi, je reste persuadé que dans les territoires, en effet, il y a des solutions. En effet, mais... Ben, on le voit aussi, hein. Ce n'est pas qu'une crise climatique, ce n'est pas qu'une crise de biodiversité, qu'une crise sociale, c'est une crise démocratique dans laquelle on est. Donc ça veut dire qu'il va falloir refaire du politique, que le citoyen se réempare de la vie de la cité et participe aux décisions des politiques publiques.
2: Eh bien, merci beaucoup Pierre Leroy, ancien maire du Puy-Saint-André. Et je rappelle donc votre ouvrage de passage délicat, Penser et penser le territoire aux éditions Actes Sud. Merci d'avoir été avec nous sur France Info ce soir. On accueille à présent notre nouvel invité qui a plus l'habitude de voir l'eau ou d'être dans l'eau. Bonsoir Rémi Camus.
6: Bonsoir.
2: Vous êtes explorateur, membre de la Société des explorateurs français. Vous avez traversé la Méditerranée à la nage. Vous avez également descendu le Rhône. Bref, l'eau, ça vous connaît. Ce que vous avez pu observer cet été au sujet de ces cours d'eau qui nous entourent, qui sont parfois à sec, ça vous inquiète ?
6: Alors, effectivement, c'est très inquiétant. On parle beaucoup de qualité de l'eau qui est de plus en plus impactée avec nos modes de consommation, avec l'industrie, l'agriculture, etc. Et on va parler de plus en plus de la quantité d'eau. Et en septembre 2025, on a descendu le Rhône du glacier à la mer Méditerranée pour réaliser la première cartographie des polluants éternels sur toute sa longueur. Et j'étais loin d'imaginer que la quantité d'eau allait forcément être impactée due au dérèglement climatique avec la fonte des glaciers, etc. Et c'est des choses qui sont déjà en train d'être pensées. Alors forcément la Suisse, parce que c'est le premier pays sur cette partie-là. Mais on a vraiment un vrai impact. Et on voit vraiment que les gens veulent changer et commencent déjà à réfléchir sur comment est-ce que ça va se procéder par la suite.
2: Mais vous avez déjà vu une situation comme celle-ci au cours de vos explorations, comme l'été qu'on est en train de vivre, un tel niveau de sécheresse ?
6: Alors, je ne l'ai pas vécu de la même façon, mais je l'ai vécu parce que j'ai traversé l'Australie en courant en 2011, et on a des températures extrêmes en plein milieu du bush australien, mais je m'étais préparé à ça. Et c'est ce qui est vraiment le plus important à comprendre là-dedans, c'est que on se prépare à faire une expédition. On va vivre quelque chose de très intense, très dur, on le sait. Les températures dans le bush peuvent être de 50, 60 degrés en plein cagnard, et on se prépare à ça. Là, ce qu'on découvre, c'est qu'on a des canicules qui arrivent très violemment. D'ailleurs, on a entendu beaucoup de médecins en train d'expliquer que la première canicule a été celle qui était la plus problématique parce que justement, elle est arrivée d'un coup et que la plupart des gens n'étaient pas prêts à vivre ça, à supporter une chaleur aussi étouffante et écrasante. Donc, on le vit bien quand on se prépare à ça et quand on prend du temps pour partir à l'aventure.
2: Alors, comment on peut se préparer à vivre ces canicules à répétition?
6: Ça va être de préparer son corps à une exposition aussi importante. Une personne qui veut partir gravir le plus haut sommet du monde ne part pas la veille pour le lendemain. Il y a des temps pour pouvoir s'acclimater à cette altitude. Eh bien, c'est un peu le même principe lorsqu'on veut partir traverser un désert, lorsqu'on veut aller affronter des mers et océans. On se prépare physiquement, mentalement pour être prêt. On le dit assez souvent, par exemple, quand on veut se préparer à l'hiver qui va arriver, eh bien, le fait de rester le plus longtemps possible avec un t-shirt, on va travailler notre organisme pour justement affronter l'hiver. Eh bien, c'est un peu la même chose de pouvoir s'exposer encore plus à ces conditions. Je le disais il y a quelques temps, on est capable de se préparer à un manque de nourriture. On est capable de se préparer à un inconfort, de ne pas avoir un confort très agréable à la maison. Mais le manque d'eau, vraiment le manque d'eau, j'enseigne à mes stagiaires en stage de survie, quand on parle de moyenne de 3 jours sans boire, les gens ne sont pas prêts à ça. Physiquement et mentalement, ils ne savent pas ce que c'est de manquer d'eau, vraiment. Et je pense que c'est vraiment là-dessus que les gens doivent travailler pour se rendre compte de ce que c'est. C'est extrêmement délicat et douloureux. Je l'ai vécu en Australie, ce manque d'eau, et je le souhaite à personne, vraiment.
2: Et justement, comment on trouve de l'eau potable quand on en manque? Vous le savez aussi parce que vous avez traversé la mer Méditerranée. Comment vous avez fait dans ces conditions-là pour trouver de l'eau potable?
6: Alors, c'est très différent. En mer Méditerranée, ce qui est très intéressant, c'est qu'on a des milliards de mètres cubes d'eau autour de soi, mais celle-ci est impropre à la consommation. Elle est extrêmement salée et on ne peut pas la boire telle qu'elle. Donc, on utilise un désalinisateur pour transformer cette eau de mer en eau douce. Et j'en ai parlé il n'y a pas très longtemps, justement, en expliquant que si les gens avaient la conscience et comprenaient la difficulté que c'est que de pomper de l'eau de mer pour la transformer en eau douce, donc 13 minutes pour avoir 1 litre d'eau, ils comprendraient vraiment l'importance de préserver cette ressource qui est extrêmement importante sur Terre.
2: Justement, en ce moment, la sécheresse impose à des départements de prendre des mesures de restriction de l'usage de l'eau. Comment on s'adapte, d'après vous, Rémi Camus, à utiliser moins d'eau dans notre quotidien?
6: Je pense que c'est de repenser, j'écoutais tout à l'heure le maire qui intervenait juste avant vous, et je pense que c'est de repenser nos villes et d'intégrer encore plus de biodiversité à l'intérieur de nos villes. Les climatiseurs fonctionnent très bien et je pense qu'on en a besoin dans des endroits très précis, comme par exemple des hôpitaux. Mais il faut repenser nos villes pour justement appréhender ces épisodes extrêmement chauds et remettre de la verdure, remettre des arbres, replanter. Ce sont nos meilleurs climatiseurs au monde et c'est les climatiseurs qui sont gratuits et qui vont gérer tout ça pour nous. Quand on est en pleine forêt, on se promène, on peut avoir de la canicule autour de soi, on a l'impression qu'on est vraiment bien au plein milieu de la forêt. Il faut réintégrer cette biodiversité, c'est vraiment primordial.
2: Merci beaucoup Rémi Camus, explorateur, membre de la Société des explorateurs français. L'info en une minute tout de suite.
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2: À la une, à 22h48, Paul Longsens-Spinelli, un peu de répit pour les pompiers dans les Landes.
1: Et grâce à une météo moins capricieuse, plus humide, avec un thermomètre en baisse, la situation est donc plus favorable pour combattre les flammes dans le secteur de Luglon. Même si 1300 hectares ont déjà été parcourus, 4 canadaires ont aidé les pompiers cet après-midi. Dans l'Aveyron, un incendie est en cours depuis mercredi sur un terrain difficile d'accès, mais il est désormais contenu. Au total, il a parcouru 140 hectares et mobilise 170 pompiers et des moyens aériens. Le week-end du 15 août va être marqué par un mouvement de grève chez EasyJet. La compagnie va devoir annuler une centaine de vols au total samedi et dimanche. En raison de cette mobilisation, 3 syndicats d'hôtesses et de stewards dénoncent des changement incessant d'emploi du temps depuis près d'un an. Et puis qualification sans forcer pour Léon Marchand en finale du 200 mètres papillon au championnat d'Europe de natation. Le Français a réalisé le meilleur temps des demi-finales. Il visera un premier titre européen en individuel demain soir à Saint-Denis.
2: Info. Dans bientôt chez vous, nous sommes au Japon où les entreprises se mobilisent aussi contre la canicule et elles proposent de plus en plus de produits destinés aux animaux de compagnie qui sont aussi victimes de coups de chaud. Yann Rousseau, beaucoup de chiens portent maintenant des badges d'alerte chaleur.
10: Oui, ces badges d'alerte sont produits par le groupe Studio Noah, une grande société d'imprimerie. L'entreprise explique qu'il y a un énorme décalage entre la température perçue par les humains, hein, en hauteur, à 1,60 m du sol, et celle vécue par les animaux, qui eux sont en permanence au ras du bitume. Globalement, hein, du fait de la réverbération, il y a souvent un écart de plus de 12 degrés entre ce que vous ressentez et ce que doit endurer votre animal, hein, qui marche à vos côtés sur une route en goudron ou sur un trottoir en béton. S'il fait 30 degrés pour vous, eh bien, il fait près de 42 degrés pour lui. Et donc, Studio Noah a conçu un petit badge qui s'accroche au collier de votre animal. Et dès que la température dépasse les 32 degrés au sol, eh bien, le badge change de couleur, il devient rouge et le message « c'est trop chaud » apparaît en caractère japonais. C'est le moment, hein, pour le propriétaire de rentrer, de porter son chien ou alors de l'hydrater. Studio Noah a déjà vendu plusieurs dizaines de milliers de ces badges d'alerte, hein, qui ne coûtent que 1100 yens, hein, c'est-à-dire 6 euros pièce.
2: Mais il y a un gros marché au Japon pour ces produits anti-canicule pour les animaux.
10: Oui, c'est un axe de développement très important pour les entreprises. Alors, il y a par exemple beaucoup au Japon de vêtements rafraîchissants, hein, pour les animaux, notamment des sortes d'écharpes glacées que l'on noue autour de leur cou et de leur torse. Les propriétaires glissent dans l'écharpe des petites poches de gel réfrigérant lorsqu'ils partent en balade. Ils emportent aussi maintenant des boissons isotoniques pour chiens, hein, similaires à celles qu'utilisent les sportifs. Ce sont des boissons très riches en minéraux qui permettent une réhydratation très efficace.
2: Et Yann, est-ce qu'il y a beaucoup de cas d'insolation chez les chiens au Japon ?
10: Eh bien, les compagnies d'assurance disent que oui. Par exemple, l'assureur japonais Anicom, qui est spécialisé dans la prise en charge des animaux de compagnie, dit qu'il traite de plus en plus d'accidents liés à la canicule. C'est maintenant plus de 1600 cas par an, hein, avec cette seule entreprise. Et pour éviter ces coups de chaud, le groupe diffuse maintenant en ligne une météo quotidienne très précise pour les chiens et les chats. Vous vous connectez et le bulletin vous dit, hein, en fonction de votre région, si c'est raisonnable de partir ou non vous balader avec votre chien. Par exemple, aujourd'hui à Tokyo, c'est alerte rouge sur le bulletin, donc pas de balade en journée pour Médor.
2: Merci beaucoup Yann Rousseau. Bientôt chez vous et à retrouver sur franceinfo.fr. Tout de suite, eh bien voici ces chansons qui font l'actu. On parle patriarcat avec vous, Bertrand Dical. Depuis le début de l'été, on évoque ces thèmes évoqués par les femmes ces dernières années en musique. Ce soir, ce sont les ogres de Solane.

Sur les sonos des manifestations féministes, on entend souvent la chanson Rome de Solane. Vous savez, celle dans laquelle elle dit « Mais c'est une chienne qui a élevé Rome, les putes comme moi portent les rêves des hommes ». Eh bien, une autre chanson de Solane, parue en 2024, porte au moins autant de puissance de feu. Les ogres, avec un vers qui tient autant de la punchline des musiques urbaines que de la Maxime à la Victor Hugo. Rien ne va depuis que les ogres ont mangé le monde. C'est difficile de dire le contraire. La vidéo qui accompagne la sortie de cette chanson montre une scène de banquet avec les ogres. Non pas des ogres gigantesques comme dans les contes de notre enfance, mais des ogres ordinaires en costume et cravate, des têtes de chefs d'entreprise, de politiciens, de guerriers de jadis. Et il y a quelque chose de prophétique dans cette chanson qui dépasse de loin la seule critique de l'actualité économique et sociale. Une écriture qui convoque le mythe d'une manière presque biblique. Leonard Cohen ou Bob Dylan écrivent beaucoup comme ça, mais ce n'est pas une tradition très abondante dans notre chanson française. On trouve ce genre de regard chez Bernard Lavilliers, par exemple, en 1991, dans Faits divers.

0: La guerre, la mort et entre les deux, la banque. Eh bien, ce doit être eux, les ogres. Mais ils ne sont pas souvent convoqués au tribunal de la chanson. Même lorsqu'ils sont anarchistes ou communistes ou révoltés, les artistes préfèrent la litote, la joliesse, la politesse même, y compris quand ils expriment de la colère et du dégoût. Exemple, un texte de Boris Vian, en partie réécrit par Marcel Mouloudji.
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0: Mais les artistes sont aussi des citoyens. Ils n'ont pas forcément l'envie de regarder l'humanité entière, mais plus naturellement le scandale capitaliste près de chez eux. Deux chansons presque d'actualité dans la première décennie de notre siècle, Volo et Alain Souchon.

0: S'il faut chercher plus musqué, plus violent, il faut puiser dans la mémoire de la génération qui fit mai 68 et qui fut certaine d'avoir vécu une défaite. Il en reste des chansons d'une hargne extrême, enregistrées quelques mois après les événements. Voici Dominique Grange, voici les Barricadiers.
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1: Nous devons être cruels, mort aux flics et aux curés.
2: Des canons par centaines, des fusils par milliers.
3: Et puisque l'on parle d'ogre, on peut rêver de l'être à son tour, de se goinfrer comme Sarklo, révolté suisse cannibale en 1996.
4: On va vous parler du grand soir, on va vous expliquer pourquoi il faudrait manger les bourgeois. C'est une solution radicale pour un monde un peu moins bancal.
3: C'est délirant, mais c'est construit sur une sorte de vision morale maximaliste. Puisque les personnages inhumains sont en scène, leur sort sera inhumain.
5: Et rien ne va depuis que les hommes ont mangé.
3: Et d'ailleurs, c'est peut-être cela le plus précieux de la vision de Solane. Elle voit le monde comme un cauchemar peuplé de personnages mythologiques. Et c'est la mission des artistes, donner à lire la réalité derrière la folie d'une œuvre d'art. À ce titre, cette chanson est peut-être une chanson réaliste. 2024, Solane, Les Ogres.
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7: Ces chansons qui font l'actu, signée Bertrand Dical. Taïwan conclut aujourd'hui ses entraînements militaires annuels destinés à se préparer à l'éventualité d'une invasion chinoise. Ce jeudi ont eu lieu des exercices d'ampleur dans la capitale et sa banlieue. Objectif, préparer la population de l'île à évacuer les rues et se réfugier de préférence au sous-sol en cas d'attaque aérienne. Un exercice auquel vous avez assisté, Jules Bois. Vous avez interrogé des Taïwanais concernés.
8: D'abord une alarme stridente sur tous les téléphones, puis les sirènes d'alerte aérienne résonnent dans les rues. L'exercice a commencé. Cette année, une particularité, pas d'internet sur les téléphones pour toute la population du nord de l'île pendant les 30 minutes de l'exercice. Un scénario de coupure du réseau envisagé à cause de la fragilité de l'infrastructure taïwanaise, très dépendante de ses câbles sous-marins, une cible facile pour Pékin. Taïwan doit donc envisager une telle possibilité, explique Fang Yongning, chef de la police de Nouveau-Taipei.
9: Le scénario de guerre auquel nous faisons face n'est déjà plus celui d'une guerre traditionnelle. Désormais, la guerre est aussi numérique. Comment communiquer et réagir si Internet est coupé? C'est un point important de cet exercice.
8: Une préparation en cas d'invasion militaire par la Chine que Juni, bloqué par les exercices, ne prend pas très au sérieux.
10: Pour moi, les exercices de Hong Kong n'ont pas vraiment d'utilité.
8: Pour le quinquagénaire, une guerre provoquée par le voisin chinois n'est pas d'actualité.
10: Ça fait des dizaines d'années que la Chine parle de cette guerre qui n'a jamais eu lieu. Ce n'est pas un sujet.
8: Pour Bolon, à l'abri dans une station de métro, ces exercices sont utiles, mais se projeter dans un scénario catastrophe est le plus difficile.
11: Rien ne s'est encore passé et on ne sait pas exactement ce qui se passera, mais en attendant, j'ai quand même le sentiment que la population n'est pas encore assez préparée.
8: Les sirènes d'annonce de fin d'exercice ont à peine eu le temps de sonner. Kama et sa fille sont déjà dehors. Elles n'ont pas vraiment été perturbées par l'entraînement.
12: La coupure d'Internet? Je ne sais pas, j'étais à la maison, donc j'ai utilisé l'Internet fixe, je n'ai pas été impactée.
8: Comme Bojun, la jeune femme aussi partage un sentiment d'impréparation côté civil.
12: Peut-être que pour le gouvernement et l'armée c'est utile, mais pour les citoyens pas vraiment. Tout le monde reste à l'intérieur, sans sortir, et c'est tout. Pendant ces 30 minutes, on n'a rien à faire, aucune préparation particulière pour nous.
8: Quelques minutes seulement après la fin de l'exercice, la vie reprend son cours pour des Taïwanais habitués à vivre normalement, malgré les menaces chinoises.
7: Un reportage de Jules Bois à Taïwan pour France Info. La météo et un nouveau journal à suivre.
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7: Laurence Dezélé.
14: La matinée commencera demain sous les nuages et la pluie à l'ouest de la Nouvelle-Aquitaine ainsi que des Pays de la Loire au nord de la Seine. Il y aura aussi des entrées maritimes sur les rivages du Languedoc, sur le Nord-Bretagne et au sud de la Garonne. On prévoit 17 degrés à Saint-Brieuc, 20 à Metz, 21 à Lille, 22 à Paris et Saint-Jean-de-Luz et 27 degrés à Cannes. L'après-midi, des orages en montagne et en plaine avec de fortes pluies et du vent. Les Alpes du Sud et les Pyrénées devraient être particulièrement touchées avec parfois des averses de grêle. Ces orages devraient atteindre le sud ouest en soirée. Pour les maximales, on attend 24 degrés à Cherbourg, 32 à Lille, 26 à Bidart, 29 à Quimper, 33 à Saint-Laurent-du-Var, 35 à Paris, 39 à Lyon et 40 degrés à Nancy.
7: Excellente soirée avec nous sur France Info. Il est 23h. Merci. c'est le moment d'un nouveau journal. Bonsoir Stéphane Milhomme.
0: Bonsoir Jeanne, bonsoir à tous.
7: Et à la une, dans les Landes, cela fait maintenant 24 heures que les pompiers luttent contre un gros incendie.
0: Il a déjà parcouru 1300 hectares. Nous écouterons un responsable des pompiers au moment où d'autres feux sévissent encore dans le Pas-de-Calais, la Bretagne et à nouveau dans le département de l'Hérault près de l'autoroute A75. Ce nouveau drame en Haute-Savoie, à Sixte Fer à Cheval, à quelques jours d'intervalle, une seconde personne a été victime d'une coulée de lave torrentielle après de fortes pluies. Marie-Ameline nous dira que les autorités avaient pourtant mis en garde. Ce sont maintenant près de 700 000 contribuables français qui sont concernés par le piratage informatique dont a été victime le fisc. À Ceuta, enclave espagnole au Maroc, nous verrons comment les autorités renforcent leur surveillance pour éviter une arrivée massive de candidats à l'exil, comme en juillet, au moment où les touristes bronzent sur la plage. Et puis le sport et le bilan de la journée pour les Français dans l'Euro de natation. Pas de médaille, mais des qualifications pour les finales demain, et notamment Léon Marchand. Les largages d'eau ont été nombreux aujourd'hui encore dans les Landes, sur la commune de Luglon. Ce sont maintenant 1300 hectares de forêt qui ont été parcourus par les flammes, et en seulement 24 heures, plus de 500 personnes mises en sécurité, autant de pompiers toujours mobilisés. Leur chef, le colonel Arnaud Fabre, se réjouit de la présence des Chinook. Ce sont ces nouveaux hélicoptères australiens qui viennent tout juste d'arriver dans son secteur.
15: Un hélicoptère lourd qui peut transporter jusqu'à 11 000 litres. C'est l'équivalent du Dash que vous voyez très régulièrement tourner autour de nos chantiers. Et puis sa force, c'est que effectivement, il peut entre guillemets aspirer de l'eau à l'aide d'une très grosse paille, hein, qui lui permet, dès lors qu'il y a au moins 1 mètre, 1 mètre 50 d'eau, de pouvoir faire le plein très rapidement en quelques minutes, pour ensuite faire des rotations très régulières sur les chantiers. D'où son efficacité. Pour nous, c'était un réel plus. Oui, oui, bien sûr que c'était une réelle satisfaction, d'autant qu'on investit beaucoup de notre temps pour le rendre opérationnel dans des conditions de délai très, très rapides. On va conserver le dispositif actuel. Son objectif, c'est encore une fois d'assurer la protection des personnes et des biens, d'assurer des reconnaissances et de la surveillance aussi du dispositif.
0: Le colonel Arnaud Fabre, commandant les pompiers des Landes sur France Info. Une chute des températures demain doit permettre de faciliter cette intervention. Dans le Pas-de-Calais, les feux sur le littoral sont désormais fixés. 190 hectares parcourus, 10 pompiers sur les 230 engagés ont été légèrement blessés aujourd'hui, mais il n'y a pas d'hospitalisation. Le feu de forêt au sud de Rennes, à Saint-Just, progresse peu, mais n'est toujours pas fixé. Les flammes ont parcouru 230 hectares, mais seulement 5 supplémentaires depuis hier. Et puis incendie, je vous le disais en titre, dans l'Hérault, sur l'autoroute A75, un feu de voiture qui s'est propagé à la végétation. Des centaines de pompiers restent mobilisés. Les flammes ont déjà parcouru en seulement quelques heures plus de 100 hectares. Mais les secouristes agissent au plus vite ce soir, à la veille de ce week-end de l'Assomption et du monde attendu sur les routes. L'arrivée comme le départ de nombreux vacanciers.
7: 23h03 sur France Info, ce nouveau drame à Sixte Fer à Cheval en Haute-Savoie après un violent orage.
0: Un homme d'une trentaine d'années est mort, une autre personne blessée après une nouvelle coulée de lave torrentielle. Une autre coulée avait emporté une touriste, c'était cette fois fin juillet. Aujourd'hui, c'est une fois de plus après des orages, Marie-Ameline, et malgré les mesures préventives prises par les autorités, que ce drame s'est déroulé.
16: Les faits se sont produits dans le canyon de la Vaujale, au cœur du cirque du fer à cheval. Il s'agit d'un site exigeant, composé d'une succession de grandes cascades. Et c'est là qu'un orage, aussi bref qu'intense, a éclaté, provoquant une coulée de boue, de lave torrentielle, rapportent les pompiers de Haute-Savoie, engagés vers 15h30 pour plusieurs suspicions de noyade. Au final, le bilan fait état de 7 personnes prises en charge. L'une d'entre elles, un homme de 30 ans, est décédé. Une femme de 27 ans, légèrement blessée. Les 5 autres victimes sont indemne. Tous les membres de ce groupe étaient expérimentés en canyoning, rapportent des témoins sur place. Il n'empêche qu'en raison des risques d'orage, la mairie de Sixte avait fermé l'accès au site du fer à cheval à partir de 13h à titre préventif. Ce soir, les services de secours de Haute-Savoie réitèrent leur appel à la prudence lors de toute activité extérieure durant la période d'orage annoncée ces prochains jours.
0: Explication signée Marie-Ameline, ici Pays de Savoie, ex-France Bleu. Plusieurs avis rendus par le Conseil constitutionnel en cette veille du 15 août. Le plus important concerne l'aide à mourir, texte validé l'idée malgré trois réserves. Emmanuel Macron estime qu'il est désormais possible de se tourner vers la mise en œuvre de la réforme avec la certitude qu'elle repose sur des fondements démocratiques, éthiques et constitutionnels. Ce même Conseil constitutionnel censure en revanche l'interdiction des réseaux sociaux pour les moins de 15 ans en France, car elle porte une atteinte qui n'est pas adaptée, nécessaire et proportionnée à la liberté d'expression. Le gouvernement assure poursuivre le travail pour que le texte soit finalement adopté. Emmanuel Macron charge pour cela Sébastien Lecornu d'une nouvelle rédaction de loi pour aboutir d'ici au printemps 2027.
7: Les suites du piratage du fisc du mois de juin révélées hier.
0: La Direction générale des finances publiques parle maintenant d'un peu moins de 700 000 particuliers et professionnels concernés par ce vol de données, principalement les

0: générale. Elle présente ses excuses aux usagers et assure prendre très au sérieux la protection de leurs données.
1: Explication de Salomé et Martin sur France Info, alors que la commission informatique et liberté a été saisie. Le conflit au Moyen-Orient et Donald Trump affirme maintenant qu'il va déclarer que le détroit d'Ormuz est un territoire des États-Unis. Le président américain le dit toutefois sur un ton laissant penser qu'il plaisante. C'était pendant un meeting près de New York il y a quelques heures. Il a aussi défendu sa décision d'entrer en guerre pour empêcher l'Iran de se doter de l'arme nucléaire. Le chef de la Maison-Blanche plaide qu'il ne s'excuserait jamais pour cela, en dépit de la hausse du prix et du carburant subi par les Américains.
2: Ces précautions des autorités marocaines, 15 jours après l'afflux de migrants à Ceuta.
1: Il a fait plus d'une centaine de morts parmi ses candidats à l'exil. Le Maroc annonce maintenant prendre très au sérieux les nouveaux appels sur les réseaux sociaux pour une nouvelle opération de migrants vers l'enclave espagnole. François Umferkataji, vous vous trouvez dans la ville frontalière de Findek, aux portes de Ceuta, où ces opérations se déroulent sous les yeux des touristes.
3: Des centaines de vacanciers se délassent sur la plage. L'activité touristique en pleine période estivale n'a pas perdu de sa vigueur à Findek. Cependant, personne ne peut ignorer l'énorme dispositif sécuritaire dans les rues de la ville. Comme Wissem, serviette autour du cou, il rentre de la plage.
4: Ça a vraiment changé. Avant, quand on venait chaque année, il n'y avait pas autant de police ni de services de sécurité. Cette année, il y a beaucoup plus de police.
3: Malgré les apparences, les habitants restent profondément marqués par le drame d'il y a 15 jours. Cet enseignant a vu un corps recraché par la mer s'échouer sur la plage.
5: J'ai vu un cadavre et malheureusement, ça fait mal. Je suis tellement choqué, j'ai presque les larmes sur les yeux.
3: Cette mère de famille a eu peur pour son fils qui est parti à Ceuta sans la prévenir.
6: Ils sont jeunes et dans un sens, je les comprends. Je ne suis pas parvenue à trouver une vie digne. C'est pour ça que nos enfants partent là-bas.
3: Pour Adam, un Maroco-espagnol de 17 ans, ses amis lui manquent. Ils sont 13 à être partis à Ceuta et ne sont toujours pas revenus, raconte-t-il une canne à pêche dans les mains.
7: Tous mes amis sont en Ceuta. Todo. Mi barrio estaba solo ahora.
3: Si des appels à un nouveau franchissement collectif ont été lancés sur les réseaux, peu de chances que la manœuvre fonctionne cette fois-ci, tant la police est partout à Findek et dans les environs, en uniforme ou en habit civil.
1: Sur France Info, François Umferkataji aux portes de Ceuta. La Colombie recherche les centaines de disparus du séisme 5 jours après le puissant tremblement de terre dans l'ouest du pays. Alors que les chances de retrouver ces survivants sont très minces, le bilan monte à 287 morts, 4000 blessés et donc près de 400 disparus. La Banque mondiale verse déjà 200 millions de dollars aujourd'hui pour pouvoir financer la reconstruction.
2: Une journée sans médaille pour la France dans l'Euro de natation à Saint-Denis.
1: Mais une 4e place malgré tout en finale du relais mixte 4x100 mètres nage libre. C'est la Russie qui s'impose. À suivre demain et sur France Info, les finales de Léon Marchand dans le 200 mètres papillon et de Beryl Gastaldeyo pour le 50 mètres nage libre. Et puis du football, nous sommes maintenant à une semaine du début de la Ligue 1. La reprise, l'Olympique de Marseille finit ce soir sa préparation par une courte défaite 2-1 face à l'Atlético Madrid et c'était évidemment au Vélodrome.
2: Merci beaucoup, Stéphane Milhomme.
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2: D'ici 23h30, nous retrouverons Billy Idol pour la dernière fois de la semaine dans le monde d'Elodie, dernier épisode de notre série. Avant ça, la sécheresse qui touche les vignes, reportage dans l'Hérault à suivre. Tout de suite, nous sommes dans les Landes.
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2: 1300 hectares parcourus par les flammes dans la forêt des Landes de Gascogne, dans le secteur de Luglon. Alors ce soir, le feu progresse plus lentement. C'est ce que le préfet du département, Gilles Clavreul, affirme dans son dernier point de situation.
10: L'évolution du feu, donc on a beaucoup combattu et beaucoup œuvré avec encore une montée en capacité sur le terrain, puisqu'il y a 550 pompiers qui sont mobilisés, avec des renforts qui arrivent, notamment en tout cas des colonnes du sud, etc. Ça a permis de contenir la progression du feu sans complètement l'enrayer. On était à 1200 hectares à la mi-journée, on est passé à 1300. Donc le feu progresse un peu. Son intensité est toujours forte, mais elle diminue légèrement. C'est pas spectaculaire, mais là on n'a pas de reprise très violente. Voilà le point.

0: de situation là maintenant pour l'évolution du feu avec une météo qui commence tout doucement à s'améliorer. Les températures commencent à baisser, l'hygrométrie a remonté, les moyens aériens vont pouvoir continuer à tourner jusqu'à la nuit aéronautique, c'est-à-dire 21h20 environ. On a dû procéder à quelques évacuations très limitées du côté de Garin parce qu'il y avait un risque potentiellement de sautes supplémentaires vers le sud. Ça concerne 7 maisons et une vingtaine de personnes, hein, donc ça porte le bilan des évacués à 550. La très grande majorité d'entre eux sont pris en charge par la mairie de Sabre et donc par la maire de Sabre, hein, que je remercie de l'accueil qu'elle réserve aux évacués qui sont très bien accueillis dans votre commune. Madame le maire, merci. On en est là pour le moment. Pour l'engagement de la gendarmerie, une cinquantaine de militaires qui patrouillent, qui surveillent, qui protègent les axes routiers. Voilà, tout ça non plus n'inspire pas d'inquiétude particulière avec des renforts de gendarmerie mobile qui sont arrivés pour sécuriser la zone. Donc les prochaines heures, c'est assez simple. On va continuer à lutter activement sous les ordres du colonel Fabre pour contenir la progression, progressivement traiter les lisières de différentes façons, au sol donc, avec des bulles, avec de l'eau pour noyer progressivement, avec l'aide des agriculteurs, hein, bien sûr. On est allé tout à l'heure en reconnaissance avec le président du département, Xavier Fortinon, le colonel Patier et le commandant des opérations de secours, le lieutenant-colonel Desbiers. On a fait une longue reconnaissance d'une cinquantaine de minutes sur l'ensemble de la zone de feu, y compris les points qui sont actuellement les plus chauds, entre guillemets. Bon, évidemment, hein, y a du travail, hein, les conditions sont dures, il y a beaucoup de fumée et des flammes, mais enfin, on a vu une morphologie qui pour le moment est de mieux en mieux sous contrôle.
1: Voilà pour le point du préfet des Landes ce soir au sujet de cet incendie. On l'a entendu, de nouvelles évacuations ont eu lieu dans la commune de Garin, dont on accueille tout de suite le maire. Bonsoir Philippe Sartre.
2: Oui, bonsoir.
1: Alors ce dernier point de situation est quand même un petit peu rassurant, même s'il faut rester prudent et que certains de vos habitants, une vingtaine donc, ont dû quitter leur maison. Les prochaines heures, en tout cas, s'annoncent plus favorables.
2: Oui, on compte déjà sur la fraîcheur de la nuit qui fera remonter aussi le taux d'humidité. Donc on espère même peut-être quelques petites pluies. Donc ça devrait, on croise les doigts, ça devrait bien se passer.
1: Elles se sont bien passées, ces quelques évacuations dans votre commune ?
2: Oui, complètement. Alors là, nous sommes en territoire très rural, donc les gens qui habitent dans ces maisons ont été très appliqués à respecter toutes les consignes, non, très très facilement. Ça s'est très bien passé.
1: Les gendarmes ont peut-être dû aller les voir directement chez eux ?
2: Oui, ils font leur travail, ils ont vérifié que tout le monde sortait des maisons, mais ça s'est fait facilement, avec beaucoup de compréhension. Il y avait beaucoup d'accueil aussi de la part d'autres habitants qui ont accueilli ces personnes. Et puis, il y avait aussi des lieux publics, dont la salle des fêtes, qui permettait de les accueillir dans un premier temps.
1: La salle des fêtes de votre commune ?
2: Oui, voilà, la salle des fêtes de la commune, bien sûr, puis aussi des communes voisines, dont Sabre, dont on vient de parler.
1: Donc, ça s'est plutôt bien passé pour l'instant, ces évacuations, c'est ce que vous nous dites.
2: Oui, tout à fait, vraiment.
1: Alors, comment vous vivez cette situation depuis hier ? Votre commune, en fait, elle est menacée par des sautes de feu, c'est bien ça ?
2: Oui, c'est cela. On est, si vous voulez, à l'ouest au sud-ouest de la partie qui est majoritairement impactée, sur la commune de Luglon. Beaucoup d'angoisse permanente liée surtout au déclenchement de vent un peu intempestif. Donc, on est toujours en veille par rapport à la situation venteuse de notre territoire.
1: Vous allez un petit peu voir comment ça se passe, vous circulez ?
2: Voilà, on va visiter tous les quartiers les uns derrière les autres. On vérifie qu'il n'y ait pas de départ, puisque c'est une surveillance nécessaire, puisque vous avez quelques brins enflammés qui peuvent s'envoler et partir très loin et de nouveau réallumer un autre feu.
1: Pour l'instant, rien à signaler sur votre commune ?
2: Pour l'instant, rien à signaler.
1: Et donc,
2: nous croisons les doigts.
1: Vous croisez les doigts, vous surveillez, j'imagine, le vent ?
2: Activement et le vent. Voilà, nous sommes tout le temps dehors pour voir comment ça se passe.
1: Et vous voyez le balai, peut-être des moyens aériens en ce moment encore ?
2: Oui, alors le balai, oui, on le voit aussi, bien sûr. On est doté de moyens aériens et notamment d'un hélicoptère australien assez spectaculaire, puisque c'était sa première intervention sur le territoire français. Un énorme engin très spectaculaire. Donc, c'est aussi une façon de surveiller ce qui se passe.
1: Vous avez pu communiquer facilement avec les communes alentours ?
2: Oui, très facilement. On a une grande habitude de partage de moyens, de mutualisation de moyens. Donc, l'ensemble des élus du territoire et des communes se parlent très, très souvent pour organiser tout un tas de services à la population.
1: Ça rend les choses plus faciles, j'imagine, quand on vit cette situation.
2: Tout à fait. Il y a une forme de mutualisation, de solidarité importante sur notre territoire et on la retrouve de façon très efficace en ce moment.
1: Également de la part de ceux qui accueillent finalement les personnes qui sont évacuées. 550 en tout pour ce feu dans les Landes depuis hier. Il y a des campings qui se mobilisent. Vous l'avez dit, il y a les salles des fêtes. Ça doit faire du bien quand même de voir cette solidarité.
2: Ah oui, c'est très réconfortant. C'est vraiment le... si j'osais dire, presque le côté positif de ce drame, c'est qu'effectivement, il y a une forme très, très satisfaisante d'empathie et de compréhension des gens qui sont dans cette situation. Donc vraiment, il y a beaucoup d'humanité dans nos rapports, dans ces occasions-là.
1: Le département a déjà été touché hein, cet été par l'incendie de Biscarros notamment. Il y a eu aussi l'énorme incendie chez vos voisins en Gironde. Vous vous préparez en tant que maire à vivre ce genre d'événement aujourd'hui?
2: Oui, alors on y est préparé, on s'y prépare et on s'y préparera encore mieux et de plus en plus, puisque c'est effectivement un niveau de risque qu'on n'imaginait pas de cela simplement ces 5 ans, 10 ans. Donc il y a une progression du risque qui est colossale. Donc les protocoles, les façons de fonctionner vont s'affiner, vont se peaufiner dans les mois à venir, ça c'est sûr.
1: Vous pensez qu'il va y avoir des concertations au niveau local par exemple ? Pour mieux se préparer.
2: Je l'espère, oui. Sur la partie publique, il n'y a pas de problème. Après, c'est vrai qu'on est au cœur d'une forêt privée, donc il faut que les deux parties, la partie publique et la partie privée, partagent à la fois ces retours d'expérience et puis ces ambitions pour l'avenir. Oui.
1: Et la sécheresse cet été, vous la voyez autour de vous dans la commune?
2: On la voit progressivement s'installer. On a des étés de plus en plus secs. On a, si j'ose dire, un faux ami parce qu'on a une grande forêt de pins maritimes qui reste toujours très vert, très très vert, qu'on plaise assez d'ailleurs dans ces milieux très chauds. Mais pour autant, la strate arbustive qui est dessous, elle sèche beaucoup et c'est le lieu du démarrage des incendies.
1: Merci beaucoup Philippe Sartre, maire de Garin dans les Landes, en partie évacué donc aujourd'hui en raison de l'incendie qui a démarré hier dans le secteur de Luglon. L'info en une minute tout de suite.
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1: À la une, à 23h19, Stéphane Milhomme, le préfet des Bouches-du-Rhône, prolonge l'abaissement de vitesse de 20 km/h demain face à la pollution à l'ozone.
4: Avec renforcement des contrôles de vitesse, d'autant que c'est un samedi de grand départ dans le sud. À cause de la chaleur et du soleil, d'autres régions sont touchées par cette dégradation de la qualité de l'air en Auvergne-Rhône-Alpes comme dans le Grand Est. Dans les Landes, des centaines de pompiers luttent toujours ce soir contre les flammes à Luglon. Les secouristes bénéficient aujourd'hui de l'arrivée providentielle des hélicoptères Chinook d'Australie qui peuvent larguer le double d'eau que les modèles traditionnels. En Croatie, un mort et des dizaines de blessés dans un violent incendie sur le littoral avec également 40 blessés et de gros dégâts matériels. Et puis la canicule se poursuit demain en France avec 83 départements concernés dont 5 de plus dans l'Est. En Belgique, Bruxelles a enregistré aujourd'hui sa journée la plus chaude de l'année avec 36 degrés.
1: On revient à cette chaleur et cette sécheresse qui frappe le pays depuis des semaines. Conséquence, les vendanges sont précoces. Dans l'Hérault, beaucoup de viticulteurs ont déjà commencé leur récolte avec 10 à 15 jours d'avance environ. Vous l'avez constaté, Estelle Romer, au domaine Maspiquet à Grabels, à quelques kilomètres de Montpellier.
5: Premier chardonnay récolté le 6 août cette année au Maspiquet, 10 jours d'avance.
6: C'est énorme, hein. Habituellement, déjà quand on démarre le 20 août, ça bouscule un peu déjà les règles.
5: Il était temps pour Marc-Olivier, le directeur de l'exploitation. La réponse est dans le raisin.
6: Nous on le voit, il y a une transparence qui se fait, on a un peu plus l'œil aiguisé, mais j'ai écourté mes vacances parce qu'on a vu déjà avec l'année très pluvieuse qu'il y a eu, ça bourgeonnait très tôt. Si vous goûtez, le meilleur moyen de savoir si un raisin est mûr, c'est de le goûter.
5: Au milieu de ses 14 hectares en bio, il guide la machine à vendanger.
7: Je fais celle-là.
5: Dès le lever du soleil.
6: Ça nous permet de, nous, un confort de rentrer rapidement les raisins aux bonnes températures. On a commencé très tôt pour avoir de la fraîcheur.
5: Le but, ne pas avoir de vin trop sucré, c'est le risque avec ces fortes chaleurs.
6: S'ils sont trop mûrs, on monte en sucre, les vins, c'est moins fin en fait. Il faut toujours qu'on rectifie et tout ça. Je vais vous montrer à la cave.
5: En cave, le vin est tout de suite pressé pour être le plus frais possible et le moins traité.
6: Nous, on a le droit de mettre un peu d'acide, mais l'idée, c'est pas le faire. C'est dans l'air du temps, et puis nous, on doit être avant-gardistes.
5: Les vendanges sont aussi un moment de transmission pour le domaine, rattaché au lycée agricole Frédéric Basile.
6: Comme on a un domaine pédagogique, on est en expérimentation toujours sur des nouvelles techniques, on a des cépages résistants aux maladies. Et là, vous voyez tous les apprenants.
5: Clément, un élève, observe les premières récoltes de raisins blancs depuis le bord de la cuve.
7: C'est un moment très excitant. On apprend énormément de choses. Je sais en tout cas qu'il existe des gammes de variétés de cépages qui vont être plus adaptées aux températures qu'on va avoir.
5: Et vu le contexte, Didier, formateur, doit préparer ses futurs vignerons.
8: Les chaleurs posent un certain nombre de problèmes liés à la prolifération des micro-organismes, à l'oxydation. Quand j'étais étudiant à Montpellier, je rentrais à peu près en fin septembre. Et là, on vendange début août.
6: C'est là où nous aide la machine, parce que moi qui ai toujours vendangé à la main pour gérer toute une équipe de vendanges, de leur dire bah finalement vous venez demain parce que c'est trop mûr, vous avez personne.
5: Cette année, le rendement sera faible, ajoute Marc-Olivier, mais ce qui compte pour lui, c'est la qualité.
6: On est intervenu au bon moment, là cette année on a un joli rendement, mais on n'est pas sur une grosse production. Avant on vendangeait tout, là actuellement... Il ne faut pas surproduire pour saturer le marché.
5: Il travaille à adapter sa vigne et mise beaucoup sur les cépages résistants pour le futur.
1: Le reportage Estelle Romer, ici Hérault pour France Info. 23h23, voici le monde d'Élodie. Élodie Suigo est son invitée.
9: Bonjour Billy Idol.
10: Bonjour Elodie.
9: C'est le dernier jour que nous passons ensemble dans cette série qui vous est entièrement consacrée en tant qu'invité spécial du Monde d'Élodie sur France Info. 5 jours passés à vos côtés, c'est finalement une manière de revisiter un demi-siècle d'histoire du rock. Des clubs londoniens aux plus grandes scènes du monde, vous êtes devenu l'un des visages et l'une des voix les plus reconnaissables de cette musique. Aujourd'hui encore, votre actualité le prouve avec Dream Into It, c'est le documentaire Billy Idol Should Be Dead, deux œuvres qui regardent autant le passé que l'avenir. Vous avez une énorme histoire d'amour avec Perry. Elle dit d'ailleurs, dans ce documentaire, elle intervient et elle dit que vous êtes sa plus grande histoire d'amour. C'est un peu pareil pour vous, finalement, Billy.
10: Yes, we did have a me and Perry had a fantastic relationship.
11: Oui,
10: and,
11: oui. Perry et moi avons vécu une relation extraordinaire. Nous avons eu un fils, Willem, et elle a été l'un de mes grands amours. Ah, j'en ai eu quelques-uns. J'ai eu de la chance. Hein. J'en ai eu des amours. C'est ça qui est formidable. Quand vous avez des relations comme ça, c'est qu'elles vous donnent de quoi chanter, de magnifiques chansons. Et les sujets, d'ailleurs, ce n'est pas simplement le sexe, c'est aussi les relations, l'importance que j'accordais à des relations et à certaines femmes qui ont joué un rôle très important dans ma vie, des femmes fortes.
9: Quand on vous regarde depuis vos débuts, tout le monde a compris très vite que vous étiez né pour être leader, chanteur et pas un suiveur. C'est ça, Billy Idol?
10: I don't 100% know about that. All I know
11: je
10: is really.
11: Je ne sais pas. Je n'en suis pas certain. Ce que je sais, c'est qu'à un moment donné, j'ai décidé. J'ai pris un certain nombre de décisions. J'avais des rêves et. Je pense que j'ai cherché à accomplir ces rêves. Et le message que je retiendrai, c'est qu'il est important de réaliser ses rêves.
9: Quels sont les rêves les plus importants que vous avez toujours eus, finalement, déjà enfant ?
11: Encore une fois, j'avais ce rêve. Ce rêve de faire de la musique. Et oui, je voulais chanter, je voulais jouer de la guitare, je voulais aussi composer, écrire mes propres textes. Ça, c'était ce que je voulais faire et c'était le rêve. Et c'est vrai qu'il fallait être un peu dingue quand même, il fallait être un peu fou pour s'engager sur un rêve dont vous n'êtes absolument pas sûr qu'un jour il se réalisera. Ça a marché, ça a fonctionné, je crois que comme le documentaire le montre très bien, j'ai eu de la chance, mais surtout j'ai pu employer cette chance à bon escient. Et c'est peut-être ça la magie, c'est y croire en espérant y arriver.
9: Je voudrais qu'on parle de la chanson Dying to Live, qui est une chanson qui est tellement forte, qui accompagne le documentaire. Je voudrais que vous me la racontiez, cette chanson, parce que c'est une déclaration d'amour à la vie. Et ça raconte toute votre histoire.
11: Vous savez, on n'a qu'une vie, sauf erreur de ma part. Et cette vie, il faut la vivre à fond. Il faut vivre des expériences qui ont du sens, porteuses de sens. Tous les jours, j'ai ce besoin de vivre complètement, de sentir que la vie, c'est génial. Et pour arriver à cette sensation, j'avais besoin de faire quelque chose que j'aimais vraiment faire. Pas à moitié, pas à deux tiers. Un truc comme si vous étiez un surfeur sur la vague ultime, la meilleure vague, en permanence. Et c'est cette sensation que j'ai toujours eue. Les musiciens vous permettent aussi, vous guident. C'est pas moi tout seul, l'artiste. C'est toute l'équipe autour de moi. C'est tous les musiciens. Et ça aussi, ça fait vraiment la différence.
9: On parle de Should Be Dead. C'est, et sur Dreaming to Eat ou même Dying to Live, cette envie de vivre plus que de mourir, c'est vraiment ce que ça signifie. Quelle serait pour vous votre plus belle mort, Billy Idol? On pense souvent à mourir sur scène. Qu'est-ce qui vous plairait le plus, finalement, quitte à tirer votre révérence? C'est quoi, sur scène?
10: I don't know, the ultimate death.
11: Je ne sais pas. La plus belle mort, je ne sais pas. Vous savez, je pense qu'il va falloir attendre encore un peu pour découvrir. Peut-être pas sur scène. Non, pas sur scène. Moi, j'ai envie de vivre sur scène, pas de mourir sur scène.
9: Merci Billy Idol pour ce joli moment passé en votre compagnie toute cette semaine dans le monde d'Élodie sur France Info. Votre album Dream Into It permet de prolonger cette conversation, tout comme le documentaire Billy Idol Should Be Dead, qui offre une immersion rare dans une vie hors du commun et dans plus de 5 décennies de musique. Merci beaucoup.
10: Merci.

0: Billy Idol dans le monde d'Elodie. 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La météo et un nouveau journal à suivre.
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0: Laurence Dezélé.
3: La matinée commencera demain sous les nuages et la pluie à l'ouest de la Nouvelle-Aquitaine ainsi que des Pays de la Loire au nord de la Seine. Il y aura aussi des entrées maritimes sur les rivages du Languedoc, sur le Nord-Bretagne et au sud de la Garonne. On prévoit 17 degrés à Saint-Brieuc, 20 à Metz, 21 à Lille, 22 à Paris et Saint-Jean-de-Luz et 27 degrés à Cannes. L'après-midi, des orages en montagne et en plaine avec de fortes pluies et du vent. Les Alpes du Sud et les Pyrénées devraient être particulièrement touchées avec parfois des averses de grêle. Ces orages devraient atteindre le sud ouest en soirée. Pour les maximales, on attend 24 degrés à Cherbourg, 32 à Lille, 26 à Bidart, 29 à Quimper, 33 à Saint-Laurent-du-Var, 35 à Paris, 39 à Lyon et 40 degrés à Nancy.
0: Merci d'écouter France Info, 23h30. L'info, c'est avec Paul Lonsin-Spinelli.
4: Le Conseil constitutionnel a choisi de rendre 6 décisions simultanément aujourd'hui. Certaines étaient très attendues, notamment à propos de l'interdiction des réseaux sociaux aux mineurs de moins de 15 ans. Le texte, adopté avant l'été par le Parlement, a été censuré. Emmanuel Macron souhaite une nouvelle version du gouvernement au printemps prochain. En revanche, les sages ont donné leur validation pour appliquer les lois créant un droit à l'aide à mourir et la loi d'urgence agricole. Même si une commune supplémentaire des Landes, celle de Garin, a été partiellement évacuée aujourd'hui. Les flammes progressent plus lentement autour de Luglon après avoir parcouru 1300 hectares. L'incendie est désormais mis à mal par une humidité en hausse et des températures qui retombent. 550 pompiers restent mobilisés. Un homme de 30 ans est mort noyé après une coulée de lave torrentielle, sorte de torrent de boue et de roche dans la commune de Sixt-Ferrachval en Haute-Savoie aujourd'hui. Par ailleurs, une femme a été légèrement blessée. Ce phénomène a été généré par de forts orages dans la journée. Des noms et prénoms, le quotient familial ou encore le revenu fiscal de référence, voilà le type de données qui ont été dérobées par les pirates ayant lancé une cyberattaque contre le fisc fin juin. 678 000 usagers ont été touchés selon la Direction générale des finances publiques. Les personnes concernées seront contactées en début de semaine prochaine. Pour le Premier ministre israélien, le Royaume-Uni est, je cite, une république islamique. Dans un entretien, Benjamin Netanyahu a vivement critiqué par ses mots la position de Londres vis-à-vis de l'État hébreu qui a reconnu l'État palestinien. Il y a quelques semaines, les autorités britanniques ont dénoncé des remarques totalement inacceptables. Et puis en football, les Girondins de Bordeaux se rapprochent un peu plus du gouffre. Le Comité national olympique et sportif français, dernier recours possible, a rendu un avis négatif sur sa liquidation judiciaire en raison de l'accumulation de procédures d'endettement. Le club bordelais est donc rétrogradé au mieux en 6e division, perdant encore 2 échelons par rapport à la saison dernière.
0: Merci beaucoup Paul Lonsin-Spinelli. À suivre sur France Info, Didier Deschamps dans ces destins qui font l'info, 5e épisode de notre série où l'on revient sur l'amour que porte l'ancien sélectionneur des Bleus pour l'équipe de France. Ce sera dans un quart d'heure. Avant ça, on revient sur le retour en solo de Léon Marchand à Saint-Denis. Aujourd'hui, est déjà qualifié pour une finale au championnat d'Europe de natation. Mais d'abord, la situation dans les Landes où un feu a démarré hier.
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0: 1300 hectares ont déjà été parcourus par les flammes dans ce feu qui a démarré hier à une vingtaine de kilomètres de Mont-de-Marsan. 550 personnes évacuées en tout. Grégoire Lecalot, vous êtes à Luglon au poste de commandement des pompiers. La situation est difficile, Grégoire, mais le préfet se veut rassurant.
6: Oui, effectivement, les conditions restent dures pour les pompiers, il faut l'admettre, la fumée est forcément très épaisse, hein. On l'a vu cet après-midi se développer, bourgeonner comme un champignon au-dessus des maisons du village. Et ce soir, il y a en fait 1300 hectares qui ont brûlé contre 1100 ce matin. Il y a donc une progression, mais il n'y a pas de reprise. Cette progression, elle est limitée. C'est en partie grâce aux renforts de pompiers qui sont arrivés. 550 pompiers sont mobilisés et on attend encore une colonne venue du sud. Et puis il y a les moyens aériens qui ont joué leur rôle et notamment le désormais fameux hélicoptère australien Chinook, très utile, explique le colonel Fabre, commandant des pompiers.
7: C'est un hélicoptère lourd qui peut transporter jusqu'à 11 000 litres. Puis sa force, c'est qu'effectivement, il peut aspirer de l'eau à l'aide d'une très grosse paille qui lui permet, dès lors qu'il y a au moins 1 mètre, 1 mètre 50 d'eau, de pouvoir faire le plein très rapidement en quelques minutes pour ensuite faire des rotations très régulières, d'où son efficacité.
6: Et le Chinook a été renforcé par 2 Canadair, puis 2 autres qui ont survolé une autre partie de la forêt.
0: Et les habitants que vous croisez, comment vivent-ils tout cela, Grégoire ?
6: Alors, les habitants, il n'y en a plus beaucoup, à vrai dire, puisque la plupart ont été évacués la nuit dernière en raison de la proximité du feu. Il y a au total 550 évacués, pour la plupart, dans la commune voisine. Mais certains sont revenus aujourd'hui, alors soit pour voir leur maison, c'était le cas de Madeleine, qu'on a croisé tout à l'heure dans la rue avec son sac de provisions. Elle revenait en chercher pour retourner chez son fils ce soir et elle a pu constater que le sol à 150 mètres de chez elle était brûlé. Le cas également de Mélanie qu'on a croisé là sur son vélo à un moment où l'atmosphère était très enfumée. Elle n'a pas quitté le village, elle a voulu rester, elle a évacué certains de ses animaux, mais nous a-t-elle expliqué, il restait ses oiseaux, alors elle est restée avec eux. Et cet après-midi, Mélanie, ancienne pompier volontaire, a bien senti la situation se tendre.
8: On a vu le soleil donné. Voilà. Mais vers une heure ou comme ça, hein. Ouais. Dans la matinée, non.
6: Et là, maintenant, vous en pensez quoi, là ?
8: Ça gagne petit à petit. Il y a des départs partout. Sur la route d'Aringos, il paraît que c'est terrible. Là, c'était un... Ils arrosaient une maison. Et là, je connais le gars, donc j'allais voir. Et on m'a dit, il n'y va pas, ça fume. Il a appelé, il est passé, ça repart. On reste là, mais on n'est pas serein, parce que la maison, elle peut brûler. Mais bon... C'est pour ça qu'on veut rester jusqu'au dernier moment pour essayer de faire quelque chose.
6: La plupart des habitants, on les trouve juste à côté du PC des pompiers, dans la salle des fêtes qui a été transformée en centre de restauration improvisé. Beaucoup sont restés justement pour offrir aux pompiers un moment de détente comme Florence.
9: C'est la salle des fêtes où on est là pour donner à boire, à manger aux pompiers. Ça, c'est bénévolat, bien évidemment.
6: C'est des choses que les gens ont préparées ou...
9: C'est des choses que... On a eu des choses que nous avons préparées. Il y a des choses, beaucoup de choses qui nous ont été données par des communes voisines et des associations. Et il y a un grand élan de solidarité. Super.
6: Alors la suite permet d'espérer, hein. Quelques gouttes de pluie sont annoncées en début de nuit, ça va pas être grand chose mais ça va en tout cas permettre d'avoir un petit peu plus d'humidité sur cette forêt. Les températures sont annoncées à la baisse pour demain, des conditions qui ne seront donc plus si idéales pour le développement du feu.
0: Merci beaucoup Grégoire Lecalot, envoyé spécial de France Info dans les Landes. Alors dans ce contexte d'incendie et de chaleur avec ses 83 départements en vigilance orange canicule. Il y a cette image qui passe mal, cette photo du président de la République sur un jet ski alors qu'il passe son dernier été au fort de Brégançon dans le Var. Pour Émilie Zapalski, fondatrice de l'agence Émilie Conseil et collaboratrice de Public Sénat, ce genre de cliché ne peut qu'avoir été validé par l'Élysée, quitte à provoquer.
10: On sent quand même qu'il y a une espèce de maîtrise, hein, à la fois du regard, des muscles bien mis en avant, mais c'est pas la première fois, hein, qu'il y a ce type de cliché. Donc c'est comme c'est les photos de vacances, voilà, d'Emmanuel Macron. Il y a eu d'autres clichés sur les mêmes jet skis dans la mer dans les années auparavant. Donc il y a cette envie, un peu cette sorte de provocation, on dirait, alors peut-être inconsciente, hein, mais du président de dire bah moi je m'en fiche un peu. Voilà, je vous montre un petit peu ce que je suis au-delà du président. Je passe passe des vacances, sur un jet-ski complètement à rebours de ce qui se passe en France. Mais j'assume et je signe. Il y a un peu ce côté-là. Quand même.
11: Mais il y a un intérêt politique à procéder à une photo comme ça ?
10: Non, je ne pense pas. Alors, on sait qu'il y a aussi ce type de mise en scène. Souvenez-vous, les lunettes de soleil pendant les G7 ou les autres réunions européennes. Il y a comme une espèce d'envie de se mettre en scène. Plus on arrive à la fin de règne, plus il y a cette envie de se mettre en scène et de dire, de montrer, de dire je continue à contrôler les choses. Ce qui n'est pas totalement vrai, puisqu'il n'y a plus tellement de décisions et de déclarations qui sont concrètes, qui font des choses concrètement, qui développent des choses. Mais il y a vraiment ce décalage.
11: Et justement, on a des remontées tangibles sur la façon dont les citoyens perçoivent cette image, leur président en train de sortir les muscles sur un jet ski pas écolo pendant que la terre brûle.
10: Alors, je vais vous dire, au niveau de l'opposition, et vous l'avez dit dans votre reportage, surtout à gauche, ça crie, même à droite et à l'extrême droite, ça crie au scandale. J'ai l'impression que dans l'opinion publique, c'est un petit peu plus partagé, mais c'est surtout comme si c'était un non-événement. On a l'impression que la parole d'Emmanuel Macron a été tellement démonétisée que ces photos aussi mises en scène sont démonétisées, mais même sur la provocation que ça pourrait provoquer ou sur la colère. C'est vrai qu'il y a un décalage énorme entre ce que vivent certains territoires en termes de canicule ou en termes d'incendie, et ces photos-là, et j'ai l'impression que l'opinion publique n'a même plus envie de réagir, comme si elle s'était un peu habituée à ces fresques du président, avec ce décalage entre ces images et ce qu'ils vivent au quotidien, comme s'il y avait déjà cette fin de règne, ils l'ont déjà dans leur tête, comme s'ils avaient déjà tourné la page et que c'était plus très important de commenter ça. J'ai un peu cette impression.
11: Ce qui est intéressant, c'est que le président, il n'est pas le seul à se prêter à cet exercice. On voit bien d'autres politiques passer par ces photos un peu people. Sur cette même une, on voit aussi en médaillon le socialiste Raphaël Glucksmann qui embrasse sa compagne journaliste Léa Salamé. Avant eux, on se souvient de Jordan Bardella en couple avec la princesse de Bourbon des Deux Siciles. Tant d'autres avant eux encore. Ça fonctionne auprès des Français, ce type de communication politique ?
10: C'est un espèce de, c'est comme un espèce de passage obligé. On a eu Sébastien Lecornu aussi dernièrement. Donc comme si quand on est présidentiable, candidat ou potentiel candidat, il fallait montrer des photos.
11: Il faut la photo en maillot de bain.
10: Il faut un petit peu la photo vie privée, comme si on devait se dévoiler un petit peu sur ce côté-là avant ou en même temps qu'on se porte candidat ou qu'on a une prétention de ce côté-là.
11: Parce que les citoyens ont besoin de cette humanité pour se projeter vers un candidat pour qui voter ?
10: Oui, les citoyens ont besoin, puis les réseaux sociaux ont rapproché les hommes et les femmes politiques des citoyens. Donc on a envie de les avoir presque à la table du bistrot à côté de nous. Donc il y a ce passage obligé. Mais après cette déformation, cette mise en scène et encore une fois, répété, parce que pour Emmanuel Macron, ça a été répété chaque été quasiment avec le jet ski. Là, c'est autre chose. On atteint, voilà, je vous le dis, c'est une sorte de provocation. Je fais ce que je veux, je l'assume, et c'est comme ça que vous m'avez élu, et c'est comme ça que je suis et que je reste.
0: Émilie Zapalski, communicante, fondatrice de l'agence de communication Émilie Conseil avec Agathe Mahuet. C'est le moment de faire le bilan de la journée au championnat d'Europe de natation à Saint-Denis. Alors, pas de médaille aujourd'hui pour les Français, mais une journée marquée par le retour de Léon Marchand qui se qualifie pour la finale du 200 mètres papillon, soutenu comme il se doit par le public. C'est ce que vous retenez, Jérôme Val. Vous êtes avec notre consultante Charlotte Bonnet.
12: Oui, Léon Marchand qui a pris une entrée en matière tout en douceur ce matin pour les séries, a pris le premier temps cette fois des demi-finales, 1:53.95. Alors c'est vrai, comme on est gourmand avec lui, Charlotte, on aurait pu attendre un petit peu mieux, mais lui, finalement, se contenter de ce temps ce soir. Il nous dit notamment que sa dernière longueur n'avait pas été phénoménale et que donc 1:53.95, il fallait quand même le faire. Le principal, on va dire, c'était quand même ça le but, c'est de se qualifier pour cette finale.
13: Oui, tout à fait. Il fallait touché dans les deux premiers de chaque demi-finale et c'est ce qu'il a fait. Léon, il touche quand même premier avec un chrono d'1:53.95. Forcément, il nous habitue toujours à mieux, à des records de France, à des records du monde, mais je pense que Léon a une année aussi compliquée, il faut prendre ça en compte sans relativiser trop et sans vouloir dire voilà, il va se contenter de ça, c'est mal le connaître, donc il donnera le maximum demain et moi j'ai aucun doute sur le fait qu'il sera champion d'Europe. Est-ce qu'il claquera un gros chrono? On le verra demain soir.
12: Exactement, mais c'est vrai que on aurait pu attendre une marge un peu plus grande ce soir en demi-finale. Alors on n'est pas dans sa tête évidemment, mais est-ce qu'il a géré ou est-ce qu'il avait tout simplement pas les jambes parce que sa préparation a été un peu tronquée aussi?
13: Bah, il part très bien hein, au 100 mètres, il part plus vite que lorsqu'il réalise pardon, son record de France et le temps qu'il a réalisé pour être champion olympique. Mais c'est le 3ème 50 et surtout le dernier 25 qui sont compliqués quand même. Il pioche un petit peu, on sent qu'il en rajoute et qu'il n'est pas dans une aisance incroyable. Donc après c'est une finale, demain ça ira peut-être mieux avec l'énergie du public, avec le fait qu'il aura l'adrénaline et surtout la folle envie de gagner. Donc voilà, ce n'est pas perdu hein. Je pense qu'il peut aller chercher un bon temps, mais en toute honnêteté je le vois mal aller chercher ce record du monde.
12: Bon, mais on attendra pour les prochaines échéances. Alors, vous voyez le titre européen vous pour Léon Marchand, est-ce que vous voyez aussi un titre européen pour par exemple Marie-Ambre Molu, elle aussi qualifiée en compagnie de Pauline Mailleux pour la finale demain du 100 mètres d'eau? En tout cas c'est un des objectifs affichés par la francilienne.
13: Oui, elle est venue pour ce titre plus que pour une médaille sur le 50 d'eau et elle avait réussi l'argent, donc forcément là, elle attend beaucoup de ce 100 mètres d'eau. Alors je n'ai pas de boule de cristal, donc vous mettez un petit peu la pression sur les pronostics, mais je pense que Marie-Ambre, avec ce qu'elle a produit cette année pour sa deuxième année aux États-Unis, elle a travaillé l'explosivité, elle a travaillé ses coulées, je pense qu'elle a vraiment toutes les cartes pour aller chercher ce titre et ça serait incroyable parce que ça fait longtemps qu'on n'a pas eu de titre sur un 100 mètres d'eau au championnat d'Europe.
12: Exactement, depuis 2006, exactement, depuis Laure Manaudou, évidemment, chez les femmes.
13: Donc ça fait 20 ans.
12: Exactement.
13: C'est la bonne période,
12: son âge.
13: Il faut valider ça demain.
12: Super, avec Marie-Ambre Molu et donc Pauline Mailleux qui aura peut-être aussi une carte à jouer. Il y aura également Beryl Gasteldello qui sera elle en finale du 50 mètres nage libre. C'est une belle performance quand même pour Beryl hein, parce que elle aussi, elle enchaîne pas mal les courses et elle sera quand même dans le top 8 européen de cette distance extrêmement exigeante.
13: Oui, c'est ça. Elle sera parmi les plus âgées en tout cas, avec Sarah Sjöström qui sera la reine incontestée. Hein. Elle va essayer d'aller chercher sa centième médaille internationale demain. C'est dire le palmarès de cette jeune femme qui est tout juste maman il y a un an à peine. Et Beryl, oui, qui réalise un temps pas loin de son record personnel à 5 centièmes seulement. Il faut grappiller encore un petit peu parce que je pense qu'il faudra s'approcher des 24-20, 24-30 pour monter sur le podium. Est-ce que Beryl en est capable? Ben ça, on le verra demain soir.
12: Il y avait deux finales également ce soir, celle du relais du 4x100 mètres nage libre mixte. Malheureusement, l'équipe de France disqualifié après un faux départ de Maxime Rousset. Et très proche du nageur nous disait que c'était le premier faux départ de sa carrière. Bon, mais c'est pas de bol, c'est pas grave. Et Johan Ndoye-Brouard, dernier de sa finale du 50 mètres d'eau, mais pas trop de regrets quand même.
13: Non, pas de regrets pour Johan qui avait réalisé son meilleur temps à l'issue des demi-finales pour rentrer en finale. Et moi, je pense que surtout, ça le met très en confiance, Johan, pour le 100 mètres d'eau demain, dès demain matin, parce qu'au 100 mètres d'eau, il a une bonne carte à jouer. Il en parle pas trop, mais je pense qu'un podium est largement accessible. Il y aura des Russes, forcément, qui ont nagé les meilleures performances mondiales et européennes de l'année, mais là, il peut aller chercher une médaille, Johan, sur ce 100 mètres d'eau.
12: Merci beaucoup, Charlotte Bonnet. Rendez-vous donc demain à partir de 9h30 et on démarrera avec les séries du 50 mètres nage libre chez les hommes.
0: 9h30, c'est bien noté. Merci Jérôme Val et Charlotte Bonnet. Et donc à demain pour la suite de ces championnats d'Europe de natation. L'info en une minute, tout de suite.
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0: À la une, à 23h46, Paul Longsens, Spinelli, des records de température sont encore tombés ce vendredi.
14: Oui, à Poitiers, Lille, Besançon, encore Évreux, où l'on a dépassé les 38 degrés au minimum, record pour un mois d'août. 83 départements sont toujours en vigilance orange canicule ce soir. Dans le Pas-de-Calais, l'incendie du secteur du Mont-Saint-Frieux et de Danne a été fixé et le périmètre est sécurisé à présent. 10 pompiers ont été légèrement blessés dans cet incendie. 11 collectifs appellent à déprogrammer un showcase de Naps demain soir dans la boîte de nuit La Station à Château-Renard dans les Bouches-du-Rhône. Le rappeur a été condamné en première instance pour viol à 7 ans de prison en février dernier et vit en liberté sous contrôle judiciaire en attendant son jugement en appel. Et puis préparez-vous peut-être à devoir trouver une alternative si vous avez prévu de voler avec EasyJet ce week-end. Près de 100 trajets au départ de la France vont être annulés. L'aéroport le plus touché étant celui de Lyon-Saint-Exupéry. Et ce, en raison d'une grève, 3 syndicats d'hôtesses et de stewards dénoncent une instabilité chronique de leurs emplois du temps.
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0: Dans ces destins qui font l'info, depuis le début de la semaine, on vous raconte Didier Deschamps, qui était encore le mois dernier à la tête de l'équipe de France de football. Il a vécu cet été son dernier mondial en Amérique du Nord. Dans ce cinquième et dernier épisode de notre série, on vous parle de son amour du maillot bleu. Récit d'Emma Sarango et Chérif Bitelmadji.
15: L'histoire de Didier Deschamps avec les Bleus débute par un échec. En avril 1989, la France découvre ce jeune Basque de 20 ans.
16: Première sélection, Didier Deschamps du Football Club de Nantes, l'un des grands espoirs du football français.
15: Son entrée en jeu face à la Yougoslavie ne suffit pas à sauver les Bleus, qui ne disputeront donc pas le Mondial l'année suivante en Italie. Des échecs, il y en aura d'autres, surtout un autre.
17: On est éliminé.
16: Les larmes de Didier Deschamps.
15: Le traumatisant France-Bulgarie en 1993, qui là encore les prive du mondial aux États-Unis, Didier Deschamps décide alors que ce sera la dernière fois. Car le goût de la victoire, Didier l'a en lui depuis tout petit. À l'école, où il est un élève appliqué, à la maison aussi, où chaque partie de carte est prise très au sérieux. Alors ce sens de la gagne, il veut le mettre au service de l'équipe de France, devenue déjà son plus grand amour.
18: Il n'y a pas les mots en termes d'émotion, parce qu'il n'y a rien qui est au-dessus. Représenter son pays, c'est tout en haut.
15: Mais pour gagner, il faut reconstruire une équipe de France sinistrée. Et ça tombe bien, autour de lui, Deschamps n'a que des gagneurs. Blanc, Zidane, Djorkaeff et leur sélectionneur Aimé Jacquet se hissent enfin en demi-finale de l'Euro en 1996.
19: 27e match sans défaite pour la troupe d'Aimé Jacquet.
15: Malgré la défaite aux portes de la finale, la confiance est retrouvée 2 ans avant d'accueillir le mondial à la maison. Quand les Bleus élisent domicile à Clairefontaine, Deschamps est devenu un patron.
20: Tu vois, toi aussi, des coups francs côté gauche, tu aimes bien les mettre. Hein ?
15: Le numéro 7 réalise une Coupe du Monde presque parfaite. Le 12 juillet, une finale exemplaire.
21: Ah oui,
22: crochet !
21: Oula, Deschamps, c'est historique ce qu'il nous fait. Hein.
15: C'est à lui qu'au terme des 90 minutes, Jacques Chirac tend la Coupe du Monde.
21: Deschamps embrasse la Coupe du Monde et reçoit la Coupe du Monde. Ouais !
15: Sur ce maillot bleu qu'il chérit tant, Didier Deschamps accroche enfin la première étoile. 2 ans plus tard, un deuxième titre, l'Euro 2000, et Deschamps décide alors qu'il est temps de se retirer après 103 sélections, un record à l'époque. Pendant une décennie, Deschamps fait ses premières armes d'entraîneur à Monaco, puis à Turin et Marseille. Alors il est prêt quand en 2012, Noël Le Graët l'appelle pour prendre les rênes de l'équipe de France. Là encore, tout est à reconstruire. Les Bleus sont traumatisés par le scandale de Naïsna au Mondial en Afrique du Sud 2 ans plus tôt. Mais Deschamps a appris qu'un chantier prenait du temps. Alors il pose les pierres, une à une. Un quart de finale de Mondial au Brésil, puis une finale de l'Euro à domicile. C'est donc en favori que Deschamps emmène ses hommes en Russie.
23: On donne rien et on ne lâche rien. Chaque ballon.
15: Le matin du 15 juillet 2018, 20 ans presque jour pour jour après son sacre comme joueur, Dédé se réveille rempli de confiance.
24: J'avais au fond de moi cette conviction profonde qu'on allait être champion du monde.
15: Les Bleus s'imposent 4-2 face à la Croatie. Deschamps devient alors, après le Brésilien Zagallo et l'Allemand Beckenbauer, le 3e homme à avoir remporté un mondial comme joueur et comme sélectionneur. Didier Deschamps. 4 ans plus tard, au Qatar, les Bleus décrochent une 2e finale consécutive, mais cette fois, Dédé n'a pas la même confiance. À la mi-temps, alors que l'Argentine mène 2-0, il tente de secouer ses joueurs.
23: Les gars, je vais vous le dire sans m'énerver. Vous savez la différence ? C'est que eux, là, en face, ils jouent une putain de finale de Coupe du Monde. Et nous, on la joue pas.
15: Sa colère est telle qu'il frappe sur la table au milieu du vestiaire et se foule le doigt. C'est d'un pouce au tir au but que les Bleus s'inclinent et c'est la main bandée que Didier Deschamps reçoit cette fois la médaille d'argent.
0: Didier Deschamps, raconté par Emma Sarango et Chérif Bitelmadji. 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Le Choix Culture de France Info s'intéresse à la Route du Rock, 34e édition du festival près de Saint-Malo en ce moment. En concert ce soir, entre autres, Baxter Dury, Mogwai ou encore Dry Cleaning. Demain, la clôture s'annonce exceptionnelle puisqu'il y aura les Fontaines d'ici vers minuit. Yann Bertrand, vous êtes sur place pour nous faire vivre tout ça. Mais ce soir, on parle d'abord de photographie.
1: Oui, avec une exposition organisée dans la tour Bidouane sur les remparts de Saint-Malo, soumise au coup de vent, à l'honneur Jean-Louis Murat.
2: Qu'il est dur de défaire, j'en reste carreau.
1: On y retrouve le photographe Franck Loriou qui a sorti récemment Photorama.
3: J'ai souhaité, après sa disparition qui nous a tous beaucoup bouleversés, faire un livre hommage dans lequel je dévoile la quasi-totalité des images dont je dispose et où je raconte aussi 20 ans de travail avec Jean-Louis Murat. Faire des photos de Jean-Louis Murat n'est pas compliqué parce que c'est quelqu'un qui donnait beaucoup, qui avait une grande intensité, une présence forte. Par contre, ce qui était compliqué, c'était de l'amener devant l'objectif de l'appareil photo. Parce que là, on avait vraiment affaire à un cheval rétif.
1: Cette exposition à la Route du Rock a beaucoup de sens. Jean-Louis Murat y a été programmé 2 fois. Et surtout,
3: c'était son festival préféré artistiquement de par la programmation. Et c'était aussi son lieu de vacances préféré avec sa femme. Les seules vacances qu'il s'octroyait, c'était de venir à Saint-Malo, passer plusieurs jours, se baigner et assister à tous les concerts du festival.
1: Quitte à parfois mettre la main à la pâte, on se souvient ici d'une édition bien arrosée lors de laquelle Murat avait enfilé les bottes pour aider Fourche en main à rendre le terrain plus praticable.
0: Malgré tout, la réputation de la Route du Rock se fait sur scène, à quelques kilomètres de Saint-Malo, au fort de Saint-Père.
1: Du mercredi au samedi avec cette année, Peaches, Mogwai, Aldous Harding, The Divine Comedy, Dark Side ou encore ce coup de maître, Fontaines DC, demain en clôture. I feel alive in the city. En 34 éditions, la philosophie du festival n'a pas changé. Son directeur, François Floret.
17: On cherche de l'audace sur le festival, des artistes audacieux. On aime surprendre, on aime se surprendre soi-même. La trame, c'est quand même les musiques indépendantes depuis le début. On a une image de marque très forte. C'est vrai qu'on parle beaucoup de nous. Et en fin de compte, quand les gens ils arrivent ici, ils se disent « Mais waouh, c'est, ah ouais, mais c'est pas si grand, c'est une jauge de 12 000 personnes. Hein, donc c'est pas des plaines de sites. » Donc oui, on revendique totalement ce bonheur de pouvoir rester à taille humaine. Oui.
1: Et de manière plus concrète, ça marche puisque le festival affiche quasiment complet et devrait enregistrer cette année son meilleur résultat en 12 ans.
0: Et les propositions sont donc si audacieuses que ça, Yann ?
1: Oui, il y a un équilibre entre tête d'affiche reconnue, groupe du moment, découverte pour plus tard. Ce soir, il y a notamment Baxter Dury qui vient présenter son dernier album Alba Roni, bien plus électro que tout ce qu'il a fait jusqu'à présent.
22: En fait, je ne savais pas ce que je voulais faire, si ce n'est un disque de dance pour modifier le tempo en live surtout. Avant, pour la musique que je faisais, les gens venaient réfléchir presque. Je voulais donc inverser le procédé, être plus impulsif. Ce n'est qu'avec le titre que j'ai fait avec Fred Again que j'ai commencé à voir les gens bouger. Avant, c'était presque comme être à la fac en psycho.
1: Très attendu aussi, d'autres anglais, ceux du groupe Dry Cleaning, entre post-punk plus pop, spoken word abrasif et guitare qui ne le sont pas moins. Ils reviennent 3 ans après leur première à la Route du Rock. Le guitariste Tom Dawes et la chanteuse Florence Shaw.
22: Je crois qu'aujourd'hui on commence à réaliser, je dirais qu'on fait les choses de manière professionnelle. Au début, il y avait beaucoup de hype, c'est difficile à appréhender. Et puis ça s'est calmé. Les gens sont toujours excités par Dry Cleaning, mais d'une manière bien plus naturelle.
25: En France, ce sont toujours des concerts fantastiques et les gens sont très passionnés. Je ne sais pas, peut-être que c'est parce que le spoken word a une histoire forte ici. J'ai l'impression que les gens comprennent le sens de ce qu'on fait au-delà des mots.
26: Other than the straight meaning of the words.
1: Soit une définition parfaite du public passionné de la Route du Rock.

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7: Un point sur le temps tout de suite.
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7: Laurence Dezélé.
9: Les fortes chaleurs vont commencer à se décaler en direction de l'est demain. Le matin, on devrait avoir des ondées orageuses sur l'ouest de la Nouvelle-Aquitaine et des Pays de la Loire au nord de la Seine. Le ciel sera masqué par des entrées maritimes sur le Nord-Bretagne, au sud de la Garonne et sur les rivages du Languedoc. Au petit matin, on attend 16 degrés à Brest et Mende, 19 à Grenoble, 20 à Strasbourg et Dunkerque, 22 degrés à Paris et encore 27 à Nice. L'après-midi, des averses orageuses se déclenchent en montagne et localement en plaine, donnant de fortes pluies et des rafales de vent. C'est sur les Pyrénées et les Alpes du Sud que les orages devraient être les plus forts, avec parfois de la grêle. En soirée, ces précipitations devraient atteindre le sud-ouest. Pour les températures, on attend 24 degrés à Brest et Cherbourg, 26 à Bayonne, 32 à Lille, Bordeaux et Montpellier, 35 à Paris et Perpignan, 39 à Lyon et 40 degrés à Nancy.
7: Bonne nuit sur France Info, il est minuit. L'info Stéphane Milhomme.
10: Et le chiffre à retenir de cette nuit, ce sont 83 départements qui restent en vigilance orange canicule, avec 8 de plus dans le Grand Est. Mais la barre des 40 degrés est allègrement franchie dans de nombreuses régions, secteurs de Chartres, Tours, Évreux, qui n'ont jamais connu ça ou presque. Et malgré tout, Guillaume Fariol, la canicule commence à perdre du terrain et le thermomètre des degrés.
11: 83 départements en vigilance orange cette nuit. La canicule gagne le Grand Est, mais demain matin à partir de 6h, elle recule dans l'Ouest. Une vingtaine de départements repasseront en jaune ou en vert. Un air plus frais arrive par l'Atlantique. Début timide de rafraîchissement, explique François Gourand, prévisionniste à Météo France.
12: Bon, ça va rester très chaud puisqu'on part de niveaux très élevés, hein, mais quand même, on aura une petite baisse qui va surtout s'amplifier pour la journée de dimanche. On aura vraiment de l'air moins chaud qui va envahir la plupart des régions.
11: Mais pas l'Est et encore moins le Sud-Est, confronté à une interminable canicule. Et ce sera pareil la semaine prochaine. Les dernières prévisions sont moins optimistes qu'il y a quelques jours.
12: Ça a un petit peu changé de l'air très chaud qui résiste sur la péninsule ibérique, qui pourrait, en milieu de semaine prochaine, refaire une incursion sur le sud du pays avec à nouveau des températures très élevées. L'air chaud est vraiment proche de nous et toujours menaçant.
11: Encore des températures à 35, voire plus dans le sud la semaine prochaine. À ce stade, impossible de dire quand nous sortirons de cette vague de chaleur, 18 jours qu'elle dure. C'est déjà la 3e vague de chaleur la plus longue jamais mesurée en France.
10: Guillaume Fariol sur France Info. La sécheresse ne facilite pas la tâche des pompiers. Ils sont encore 500 dans les Landes à tenter d'éteindre l'incendie de Luglon. Selon le préfet, il a déjà parcouru plus de 1300 hectares. La chute des températures ce samedi doit favoriser un peu l'arrivée d'un peu plus d'humidité. Un secteur d'accès difficile dans l'Aveyron et c'est le théâtre depuis quelques heures d'un incendie qui a parcouru plus de 140 hectares. Nous sommes cette fois dans l'est de ce département. Dans l'Hérault, c'est un feu de voiture qui a commencé sur l'autoroute A75 et s'est propagé à la végétation très sèche. Les pompiers engagent de gros moyens depuis quelques heures, 350 secouristes et également des soutiens aériens. Le tunnel du Pas de l'Espelette est fermé jusqu'à ce samedi matin. Samedi, de toute façon, qui s'annonce compliqué sur les routes, avec du rouge dans le sens des départs et des retours pour bon nombre de départements. En Auvergne-Rhône-Alpes, ce sera carrément du noir et principalement dans la vallée du Rhône. Donald Trump affirme qu'il va déclarer que le détroit d'Ormuz est un territoire des États-Unis. Le président président américain semble le dire sur le ton de la plaisanterie lors d'un meeting il y a quelques heures près de New York. Mais il justifie aussi sa guerre au Moyen-Orient pour empêcher l'Iran de se doter de l'arme nucléaire. Et même si cela doit entraîner, dit-il, une hausse des prix des carburants. 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
10: Laurence Dezelet.
9: Ce matin, beaucoup de nuages et des ondées orageuses à l'ouest de la Nouvelle-Aquitaine ainsi que des Pays de la Loire au nord de la Seine. Des entrées maritimes également au nord de la Bretagne, au sud de la Garonne et sur les rivages du Languedoc. Il fait au lever du jour entre 16 et 27 degrés du nord au sud. Cet après-midi, de nouveau des orages en montagne et en plaine avec beaucoup de pluie et de vent. C'est sur les Pyrénées et les Alpes du Sud que les orages devraient être les plus forts avec parfois des averses de grêle. Dans la soirée, ces orages devraient arriver jusqu'au sud-ouest. On attend 24 degrés à Brest, 25 à Dunkerque, 26 à Caen, 32 à Bordeaux, à Lille et à Montpellier, 35 degrés à Paris et Perpignan et 40 degrés à Nancy.
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5: Et alors que quasiment tout le monde suffoque encore à cause de la canicule aujourd'hui, il y a des coins du pays qui arrivent à tirer leur épingle du jeu en termes d'économie et de tourisme. C'est le cas par exemple des Hauts-de-France, où les canicules ont été moins intenses cet été. La fréquentation touristique est en hausse en juillet par rapport à l'an dernier. Caroline Félix, on vous retrouve à Dunkerque pour comprendre ce succès.
13: Oui, direction le camping de la Hoguemotte. Mais Marilyn Mass, la gérante, est difficile à interviewer. Trop d'appels, trop de clients.
14: Ah, c'est la folie. Hein.
13: Alors elle m'embarque sur sa voiture et elle remonte les allées à toute blinde.
14: J'ai jamais vécu ça. Autant de monde à la fois. Moi, j'ai plein de demandes par internet et j'arrive pas à les traiter. Ce sont tous les vacanciers qui viennent pour un jour ou pour deux jours.
13: Au niveau de ces vacanciers-là, il y a combien de taux de remplissage?
14: 100%.
13: Elle installe Marie-Claude, une retraitée de l'Aisne.
15: C'est très bien.
16: J'ai préféré le nord cette année pour éviter la chaleur. C'est la bonne année. Là. On a moins chaud ici. Puis bon, avec la mer pas loin, c'est super. Quoi.
13: Voilà l'attrait premier de la région, la fraîcheur. Et juste derrière, il y a le sens de l'accueil. Pour Franck, un camping-cariste breton.
17: Je me sens à ma place ici. C'est simple. Il n'y a pas de chichi. C'est sympa. Le nord a des grandes qualités. Ça va faire comme la Bretagne. La mer, j'ai vu que l'eau, l'autre jour, était à 22 degrés. Là. C'est ce qui s'est passé en Bretagne. Avant, l'eau était froide. Maintenant, elle est chaude. Donc du coup, c'est l'invasion.
13: Jean-Jacques et Marie-Carole découvrent le Nord à vélo. Ils apprécient que ce ne soit pas encore saturé.
18: Il n'y a pas le fait de, tiens, où est-ce qu'on se gare? Oh, pas le temps, qui pousse? Non, non, ce côté-là fait qu'il n'y a pas de contraintes et c'est sympa. Dans ces cas-là, oui, ils ne sont pas aussi avares de nous faire proposer leurs produits directement.
13: Ils ont d'ailleurs dégusté un plat flamand.
18: Le petit plat... c'était quand on était à cheval sur la frontière de l'autre côté, là.
19: Le poche vlèche, petit pot de viande en flamand. Vlèche, c'est la viande et poche, petit pot.
13: C'est Grégory qui loge un peu plus loin et qui s'y connaît. Pour cause, il tient une agence de voyage à Lille. Et face à la demande, il propose désormais des circuits locaux.
19: On a de plus en plus de touristes qui viennent découvrir notre région. Bah, le best-seller, ça reste la Côte d'Opale. Les Flandres, maintenant, de plus en plus aussi, pour visiter notamment des conserveries, des chocolateries. On essaie d'aller vers les campagnes, découvrir un petit peu les traditions.
13: Et d'ailleurs, ce camping a une histoire, celle de Françoise Masse, qui l'a créé autour de sa ferme, qu'elle me fait visiter.
20: Alors ici, c'est le grenier à grains, l'ancien grenier à grains, pour le bétail. C'est aussi une salle de réception. Je peux montrer la cuisine?
21: Oui, on est en train de préparer la carbonate flamande. La sauce est en train d'épaissir.

0: Ce qui est aussi venu pour la plage.
1: Ici, il ne fait pas trop chaud. Et avec les feux dans le sud de la France, on s'est dit qu'on avait bien fait de réserver ici.
0: La clientèle du Benelux, attirée par les plages généreuses et aussi par les moules. Elles sont moins chères, autour de 17 euros ici. Contre 23-25 euros en Belgique, explique ce couple qui se tartine de crème solaire. Ils iront peut-être au roi de la moule à Malo-les-Bains.
2: La moule façon du roi, crème oignon et une petite sauce maison.
0: Son gérant, Maxence.
2: On travaille pas trop mal. Il y a surtout une autre clientèle, une clientèle étrangère, qui a un pouvoir d'achat qui est quand même bien supérieur à la clientèle régionale, on va dire. Les Belges, Anglais, Allemands ont vraiment cette façon de déjeuner ou de dîner avec vraiment entrée, plat, dessert, des apéros, du vin.
0: Il évoque la grande promenade refaite il y a quelques années avec de belles cabines, même si elles peinent à masquer à gauche l'imposant port et son halo brunâtre.
2: Quand on est face à la mer, on regarde devant et puis on regarde pas trop sur les côtés.
0: Il est dunkerquois et quand il était jeune...
2: Ça n'a pas de très belle connotation. Alors que là, même dans le sud où on parle de Dunkerque. Tout s'est fait post-Covid, ça a vraiment changé complètement, que ce soit les Lillois ou les Parisiens qui sont venus, c'est impressionnant.
0: Une image qui change, ça se voit dans la boutique de créateurs locaux de Charles, des monuments en façon pop sur des t-shirts, magnets ou porte-clés. Pour lui, ce sont aussi de grands événements qui ont attiré du monde.
3: L'année dernière, on avait reçu les plus beaux voiliers du monde, où il y a eu plus de 500 000 personnes qui sont passées le Tour de France, qui nous amène aussi une clientèle fan de cyclisme, pardon, et qui aime le tourisme van life.
0: Des rendez-vous à poursuivre toute l'année pour maintenir une fréquentation au-delà de l'été, explique-t-on à la région Hauts-de-France.
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4: Bonjour Antoine Deyana.
6: Bonjour Benjamin.
4: Vrai ou faux, consacré toute cette semaine aux menaces numériques venues de l'étranger. Elles sont importantes, lourdes à quelques mois de la présidentielle, a dit récemment Sébastien Lecornu. Mais ce matin, Antoine, on sort de nos frontières, on s'intéresse aux ingérences pro-russes qui visent la France en Afrique.
6: Oui, parce que depuis une dizaine d'années, Moscou s'est imposé comme un nouveau partenaire du continent africain. On le voit surtout au Sahel, au Mali, au Burkina Faso, au Niger, dans ces trois pays dirigés par des militaires. Et en même temps, la désinformation pro-russe a commencé à envahir ces territoires. Son objectif, c'est de discréditer les anciennes puissances coloniales, notamment la France, pour s'installer à leur place et leur ravir certains marchés économiques.
4: Alors comment les propagandistes pro-russes s'y prennent-ils ?
6: Avec des récits très simples, souvent répétés, la Russie est présentée comme un partenaire respectueux de la souveraineté africaine, alors que la France et les Occidentaux sont accusés de néocolonialisme. Par exemple, après le coup d'État au Niger en 2023, de fausses rumeurs ont affirmé que des avions de chasse français atterrissaient au Sénégal pour préparer une intervention militaire. L'objectif à ce moment-là était d'attiser la méfiance envers Paris et son interventionnisme dans la région. Un discours qui fonctionne aussi parce qu'il s'appuie sur des frustrations réelles, sur l'histoire coloniale et sur le rejet de certaines politiques françaises sur place.
4: Est-ce qu'on a pu établir un lien direct entre ces désinformateurs et Moscou ?
6: Oui, longtemps, c'est la milice Wagner qui a porté cette influence russe en Afrique. Mais depuis la mort de son chef en 2023, la propagande russe a changé de forme et s'est institutionnalisée. C'est l'African Initiative qui s'est installée, officiellement une agence de presse consacrée à l'actualité africaine, mais selon Viginum, le service de l'État chargé de lutter contre les ingérences étrangères, il s'agit en réalité de l'un des principaux vecteurs de l'influence informationnelle russe en Afrique. Et l'agence ne se limite pas aux réseaux sociaux, elle recrute aussi des relais locaux, des journalistes, des influenceurs, des militants pour porter ces messages, les adapter et les faire accepter plus facilement aux populations locales. Selon le Centre d'études stratégiques africaines, la Russie a mené 19 campagnes de désinformation au Sahel depuis 2018. Des fact-checkers maliens parlent même de campagnes produites à l'échelle industrielle.
4: Ça, c'est pour la menace pro-russe. Et cette semaine, on a aussi parlé des ingérences israéliennes, iraniennes et celles venues d'Azerbaïdjan. 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Merci Antoine.
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7: Cette chaleur accablante, vous la ressentez en ville, très fort, mais avez-vous conscience de ce que perçoivent vos animaux de compagnie au plus près du bitume ? Le Japon développe un outil pour mieux prendre en compte cet enjeu-là. C'est bientôt chez vous, Yann Rousseau. Beaucoup de chiens japonais portent donc aujourd'hui des badges d'alerte à la chaleur.
8: Oui, ces badges d'alerte sont produits par le groupe Studio Noah, une grande société d'imprimerie. L'entreprise explique qu'il y a un énorme décalage entre la température perçue par les humains, en hauteur, à 1,60 m du sol, et celle vécue par les animaux qui, eux, sont en permanence au ras du bitume. Globalement, du fait de la réverbération, il y a souvent un écart de plus de 12

0: degrés entre ce que vous ressentez et ce que doit endurer votre animal hein, qui marche à vos côtés sur une route en goudron ou sur un trottoir en béton. S'il fait 30 degrés pour vous, eh bien, il fait près de 42 degrés pour lui. Et donc, Studio Noah a conçu un petit badge qui s'accroche au collier de votre animal. Et dès que la température dépasse les 32 degrés au sol, eh bien, le badge change de couleur, il devient rouge et le message « c'est trop chaud » apparaît en caractère japonais. C'est le moment hein, pour le propriétaire de rentrer, de porter son chien ou alors de l'hydrater. Studio Noah a déjà vendu plusieurs dizaines de milliers de ces badges d'alerte hein, qui ne coûtent que 1100 yens, hein, c'est-à-dire 6 euros pièce.
1: Mais c'est un gros marché au Japon, ces produits anti-canicule pour les animaux?
0: Oui, c'est un axe de développement très important pour les entreprises. Alors, il y a par exemple beaucoup au Japon de vêtements rafraîchissants hein, pour les animaux, notamment des sortes d'écharpes glacées que l'on noue autour de leur cou et de leur torse. Les propriétaires glissent dans l'écharpe des petites poches de gel réfrigérant lorsqu'ils partent en balade. Ils emportent aussi maintenant des boissons isotoniques pour chiens, hein, similaires à celles qu'utilisent les sportifs. Ce sont des boissons très riches en minéraux qui permettent une réhydratation très efficace.
1: Est-ce qu'il y a beaucoup de cas d'insolation chez les chiens au Japon, Yann ?
0: Eh bien, les compagnies d'assurance disent que oui. Par exemple, l'assureur japonais Anicom, qui est spécialisé dans la prise en charge des animaux de compagnie, dit qu'il traite de plus en plus d'accidents liés à la canicule. C'est maintenant plus de 1600 cas par an avec cette seule entreprise. Et pour éviter ces coups de chaud, le groupe diffuse maintenant en ligne une météo quotidienne très précise pour les chiens et les chats. Vous vous connectez et le bulletin vous dit, hein, en fonction de votre région, si c'est raisonnable de partir ou non vous balader avec votre chien. Par exemple, aujourd'hui à Tokyo, c'est alerte rouge sur le bulletin, donc pas de balade en journée pour Médor.
1: Yann Rousseau, bientôt chez vous donc au Japon.
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4: Première star de la télé-réalité en France, il y a 25 ans, Loana remportait l'émission Love Story après 10 semaines d'enfermement sous l'œil des caméras. Pendant un quart de siècle, elle a occupé le paysage médiatique avec ses succès, ses déboires aussi. Cette semaine, je vous ai raconté son destin jusqu'à sa disparition en mars dernier. Dernier épisode aujourd'hui, on est juste après le Loft et Loana devient une star. 23h10, le 5 juillet 2001, au studio 103 de la Plaine Saint-Denis, devant 11 millions de téléspectateurs, le double de la première émission, Benjamin Castaldi annonce les noms des deux vainqueurs de Love Story.
5: Le couple qui sort vainqueur de cette extraordinaire aventure qui a été Love Story pendant près de 70 jours est Christophe et Loana.
4: C'est la délivrance pour Loana. Après 2 mois et demi d'enfermement, elle retrouve la liberté. Quelques dizaines de minutes plus tard, le couple gagnant remonte les Champs-Élysées en voiture, entouré de caméras, d'appareils photo, sous les klaxons et les hurrahs des passants.
6: Là, je m'approche, elle se fait embrasser par tous les garçons qui descendent des voitures. Christophe Yussi est sorti. Donc forcément, tout le monde la reconnaît. Je vous assure, là, j'ai l'impression réellement de me retrouver au bon vieux temps, en 98, finale de la Coupe du Monde, France-Brésil.
4: Loana sourit, donne le change. En réalité, elle est épuisée, mentalement, physiquement. Mais la solitude attendra, c'est écrit dans son contrat. Elle va devoir passer 2 mois dans une villa de Saint-Tropez, filmée par les caméras d'M6. Sa vie ne lui appartient plus.
7: Bonjour, pour que vous ne perdiez rien de mes vacances, il faut que vous sachiez que je rentre à peine d'Ibiza, où j'ai passé 2 journées d'enfer.
4: Cet été-là, les propositions pleuvent et Loana pleure beaucoup. Sa mère la retrouve souvent prostrée dans sa chambre, enfermée dans le noir. Quand elle sort, c'est pour aller danser ou passer de longues heures avec Jean-François Kervéan. Le journaliste a été missionné par la maison d'édition Pauvert pour écrire la biographie de la lofteuse. À sa sortie, c'est un succès. Le livre s'écoule à plus de 100 000 exemplaires et devient l'une des 10 plus grosses ventes de l'année 2001. Loana encaisse un joli chèque de 150 000 euros. Avec les 228 000 euros de gains du loft et un emprunt, elle s'achète un appartement de 80 mètres carrés dans le 16e arrondissement de Paris. Pour la première fois de sa vie, Loana est riche. Elle monte sa société, s'entoure de fiscalistes et dépose son nom. Magazine, émission de télé, marque de vêtements, tout le monde veut sa part de Loana.

0: La future millionnaire s'essaie aussi à la musique en novembre 2001, comme Je t'aime, adapté d'un titre de Gloria Gaynor et diffusé sur M6. Le single s'écoule à plus de 250 000 exemplaires et grimpe à la 7e place du top 50. Un mois plus tôt, le couturier Jean-Paul Gaultier, jamais à court d'une provocation, l'a fait défiler pour sa collection de printemps, Loana et Bankable. Grâce au loft, elle découvre un univers qui n'aurait jamais pu devenir le sien.
1: Ça a été ma baguette magique, j'étais un petit peu Cendrillon, on va dire. Et ma bonne fée, ça a été le loft.
0: En 2006, 5 ans après le début de la gloire, Loana signe pour une nouvelle télé-réalité sur TF1 cette fois. 2 semaines de survie dans la jungle brésilienne avec d'autres célébrités comme le cycliste Richard Virenque ou la skieuse Marielle Guachel. Elle termine 3e après avoir renoncé à manger des insectes.
2: Je supporte pas les insectes, je peux les manger tous.
3: Allez, forte, allez, elle va y arriver.
0: Au pic de sa carrière, Loana affiche plus d'une centaine de couvertures de journaux et de magazines. Elle est invitée dans toutes les émissions de divertissement où elle doit parfois subir les blagues douteuses des animateurs. Loana est entrée dans le cœur du public, mais sa vie privée devient plus chaotique. La célébrité est parfois pesante, elle fait aussi de mauvaises rencontres. Influencée par son petit ami de l'époque, la lofteuse sombre petit à petit dans la cocaïne. Elle se coupe du monde, ses retours en télé ou dans la musique, annoncés comme des événements, sont des échecs, mais elle s'accroche.
4: Être star de la télé-réalité, c'est quelque chose que j'aime beaucoup. Une icône, alors quand on me dit ça, c'est encore mieux. Mais oui, la télé-réalité, c'est de là où je viens, je ne renierai jamais, c'est ce qui a changé ma vie. Au mieux être star de quelque chose que star de rien du tout.
0: Fidèle aux projecteurs qui l'ont révélé au grand public, Loana a continué à se livrer devant les caméras malgré ses fragilités, jusqu'à sa disparition en mars 2026. Dernier épisode de ces destins qui font l'actu consacré à Loana. Merci à Raphaël Rasson pour le mixage. Les 5 épisodes sont à écouter, à réécouter sur l'application Radio France.
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6: Le billet science, les découvertes de Bill François. Et ce matin, elles sont la hantise de l'été, les canicules qui sont de plus en plus fréquentes sur Terre, évidemment pour nous, mais aussi sous l'eau. Et la vie aquatique, c'est comme nous, elle a bien du mal à s'y adapter. Une étude vient cependant de révéler que pour faire face à ces canicules marines, les poissons ont trouvé une astuce inattendue.
7: Ils rétrécissent. Il y a quelques mois, des biologistes des universités de Newcastle, Leeds et Boston ont publié le résultat de mesures réalisées sur 134 poissons clowns pendant 5 mois autour d'un épisode de forte chaleur. Et les piaculis sont formels, 100 poissons sur les 134 ont rétréci pendant la canicule marine. Ils n'ont pas minci, non, c'est vraiment leur longueur qui a diminué, et ce significativement de 1 à 2%. Ce résultat est très surprenant car la croissance des vertébrés était jusqu'à présent considérée comme généralement irréversible. Bref, on grandit mais on ne rétrécit pas.
6: Alors comment font les poissons pour rétrécir et pourquoi ?
7: C'est leur squelette lui-même qui diminue de taille. Et les chercheurs ont remarqué que les poissons rétrécis augmentaient leurs chances de survie à la canicule de 78% par rapport aux autres. Ils pensent donc qu'ils réabsorberaient leurs propres os pour économiser de l'énergie. Les biologistes ont aussi remarqué que les couples de poissons clowns qui rétrécissaient ensemble avaient plus de chances de survivre. Et c'est parce que dans leur anémone, où ils vivent, les poissons clowns ont une hiérarchie basée sur la taille. Le plus gros individu devient une femelle, et il est le chef. Et le deuxième plus gros est le mâle dominant, son conjoint. Donc tant que le couple dominant rétrécit en même temps, pas de risque que le mâle prenne la place de sa partenaire, donc pas de conflit. C'est romantique, mais c'est surtout une belle adaptation, d'autant plus belle que ce rétrécissement est réversible. Une fois la canicule passée, les poissons clowns se remettent à grandir. Mais nul ne sait combien de fois ils pourront se permettre de digérer ainsi leur squelette sans dommage pour leur santé. Et avec l'augmentation de la fréquence des canicules marines, cette question est très préoccupante. C'est l'été et le mercure est très haut. La science souhaite donc aux poissons clowns de l'amour, mais surtout de l'eau fraîche.
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8: Bonjour Billy Idol.
9: Bonjour Élodie.
8: C'est le dernier jour que nous passons ensemble dans cette série qui vous est entièrement consacrée en tant qu'invité spécial du Monde d'Élodie sur France Info. 5 jours passés à vos côtés, c'est finalement une manière de revisiter un demi-siècle d'histoire du rock. Des clubs londoniens aux plus grandes scènes du monde, vous êtes devenu l'un des visages et l'une des voix les plus reconnaissables de cette musique. Aujourd'hui encore, votre actualité le prouve avec Dream Into It, c'est le documentaire Billy Idol Should Be Dead, deux œuvres qui regardent autant le passé que l'avenir. Vous avez vécu une énorme histoire d'amour avec Perry. Elle dit d'ailleurs dans ce documentaire, elle intervient et elle dit que vous êtes sa plus grande histoire d'amour. C'est un peu pareil pour vous finalement, Billy.
9: Yes, we did have a me and Perry had a fantastic relationship.
10: Oui,
9: and,
10: oui. Perry et moi avons vécu une relation extraordinaire. Nous avons un fils, Willem, et elle a été l'un de mes grands amours. J'en ai eu quelques-uns. J'ai eu de la chance. Hein. J'en ai eu des amours. C'est ça qui est formidable. Quand vous avez des relations comme ça, c'est qu'elles vous donnent de quoi chanter, de magnifiques chansons. Et les sujets, d'ailleurs, ce n'est pas simplement le sexe, c'est aussi les relations, l'importance que j'accordais à des relations et à certaines femmes qui ont joué un rôle très important dans ma vie, des femmes fortes.
8: Quand on vous regarde depuis vos débuts, tout le monde a compris très vite que vous étiez né pour être leader, chanteur et pas un suiveur. C'est ça, Billy Idol?
9: I don't 100% know about that. All I know
10: je
9: is really.
10: Je ne sais pas, je n'en suis pas certain. Ce que je sais, c'est qu'à un moment donné, j'ai décidé. J'ai pris un certain nombre de décisions, j'avais des rêves et. Je pense que j'ai cherché à accomplir ces rêves. Et le message que je retiendrai, c'est qu'il est important de réaliser ses rêves.
8: Quels sont les rêves les plus importants que vous avez toujours eus, finalement, déjà enfant ?
10: Encore une fois, j'avais ce rêve de faire de la musique. Et oui, je voulais chanter, je voulais jouer de la guitare, je voulais aussi composer, écrire mes propres textes. Ça, c'était ce que je voulais faire et c'était le rêve. Et c'est vrai qu'il fallait être un peu dingue quand même, il fallait être un peu fou pour s'engager sur un rêve dont vous n'êtes absolument pas sûr qu'un jour il se réalisera. Ça a marché, ça a fonctionné, je crois que comme le documentaire le montre très bien, j'ai eu de la chance, mais surtout j'ai pu employer cette chance à bon escient. Et c'est peut-être ça, la magie. C'est y croire en espérant y arriver.
8: Je voudrais qu'on parle de la chanson « Dying to Live », qui est une chanson qui est tellement forte, qui accompagne le documentaire. Je voudrais que vous me la racontiez, cette chanson, parce que c'est une déclaration d'amour à la vie. Et ça raconte toute votre histoire.
10: Vous savez, on n'a qu'une vie, sauf erreur de ma part. Et cette vie, il faut la vivre à fond. Il faut vivre des expériences qui ont du sens, porteuses de sens. Tous les jours, j'ai ce besoin de vivre complètement, de sentir que la vie, c'est génial. Et pour arriver à cette sensation, j'avais besoin de faire quelque chose que j'aimais vraiment faire. Pas à moitié, pas à deux tiers. Un truc comme si vous étiez un surfeur sur la vague ultime, la meilleure vague, en permanence. Et c'est cette sensation que j'ai toujours eue. Les musiciens vous permettent aussi, vous guident. C'est pas moi tout seul, l'artiste. C'est toute l'équipe autour de moi. C'est tous les musiciens. Et ça aussi, ça fait vraiment la différence.
8: On parle de Should Be Dead. C'est, et sur Dreaming to Eat ou même Dying to Live, cette envie de vivre plus que de mourir, c'est vraiment ce que ça signifie. Quelle serait pour vous votre plus belle mort, Billy Idol? On pense souvent à mourir sur scène. Qu'est-ce qui vous plairait le plus, finalement, quitte à tirer votre révérence? C'est quoi, sur scène?
9: I don't know, the ultimate death.
10: Je ne sais pas. La plus belle mort, je ne sais pas. Vous savez, je pense qu'il va falloir attendre encore un peu pour découvrir. Peut-être pas sur scène. Non, pas sur scène. Moi, j'ai envie de vivre sur scène, pas de mourir sur scène.
8: Merci Billy Idol pour ce joli moment passé en votre compagnie toute cette semaine dans le monde d'Élodie sur France Info. Votre album Dream Into It permet de prolonger cette conversation, tout comme le documentaire Billy Idol Should Be Dead, qui offre une immersion rare dans une vie hors du commun et dans plus de 5 décennies de musique. Merci beaucoup.
9: Merci.

0: juste.
1: Il est minuit et demi, Stéphane Milhomme en attention aujourd'hui sur les routes pour ce week-end de l'Ascension. Ce samedi est classé noir par bison futé en Auvergne-Rhône-Alpes dans le sens des départs. Sinon, c'est du rouge pour tout le monde dans le sens des départs comme celui des retours donc pour ce week-end de l'Assomption. Il fait encore chaud, très chaud, et 83 départements étaient ce vendredi en vigilance orange. Une vingtaine devraient être dégradés en jaune par Météo France ces prochaines heures, comme le Morbihan, la Dordogne, Charente-Maritime ou encore les Landes. Les températures vont baisser et cela va surtout apporter un peu d'humidité dans les Landes. Justement, l'humidité, il en faut. 500 pompiers tentent toujours d'éteindre l'incendie sur la commune de Luglon. 1300 hectares ont déjà été parcourus par les flammes. En plus de 24 heures maintenant et 500 personnes ont été évacuées. L'administration fiscale donne l'ampleur du piratage informatique dont elle a été victime. C'était début juin, mais il a été révélé avant hier. Les données de près de 700 000 particuliers comme professionnels ont donc été piratées, comme les noms et prénoms, le quotient familial, le revenu fiscal de référence ou encore le taux de prélèvement à la source. C'est un rebondissement dans ce dossier judiciaire qui divise les Américains. Luigi Mangione, accusé du meurtre d'un patron d'assurance en 2024, avoue aujourd'hui lui avoir tiré dessus. Il le dit devant une juge de New York et plaide coupable également pour le harcèlement qui a précédé ce meurtre. Luigi Mangione, qui voulait se venger du système américain d'assurance santé, doit être jugé dans quelques mois. Les suites de l'attentat déjoué à Paris en mars dernier visant la Bank of America, une autre suspecte belge est mise en examen selon le parquet national antiterroriste. Elle est soupçonnée d'avoir géré du matériel explosif. 6 personnes sont désormais poursuivies, dont 5 qui sont en détention provisoire. Au Yémen, 8 morts dans une attaque organisée par les Houthis. Ils affirment avoir tiré sur au moins 5 navires de commerce sur la ville portuaire de Mokka. Ces rebelles islamistes pro-iraniens revendiquent la frappe d'un site pétrolier saoudien, l'Arabie saoudite qui soutient, elle, le régime yéménite. La Colombie recherche toujours des centaines de disparus du séisme 5 jours après ce puissant tremblement de terre dans l'ouest du pays, alors que les chances de retrouver des survivants sont très minces. Le bilan monte à 287 morts, 4000 blessés, donc près de 400 disparus. Et puis le sport et l'Euro de natation au stade nautique olympique de Saint-Denis à suivre ce samedi. Les finales avec notamment Léon Marchand dans le 200 mètres papillon et Beryl Gastaldeyo pour le 50 mètres nage libre. Ce vendredi a été une journée sans médaille pour la France, mais une 4e place en finale du relais mixte 4 fois 100 mètres nage libre. C'est la Russie qui s'impose. Très belle nuit sur France Info. D'autres informations arrivent dans une demi-heure.
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2: 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Et voici France Info Monde avec Nathanaël Charbonnier. Bonjour Nathanaël.
3: Bonjour.
2: Direction les États-Unis où la polémique enfle sur l'état des troupes et notamment le moral des marins du porte-avions Lincoln.
3: Ah oui, a priori on est loin de Napoléon qui estimait qu'une armée marche sur son estomac. Il faut dire que les nouvelles qui arrivent du Grand Large ne sont pas bonnes. Des signalements évoquent des inquiétudes sur l'alimentation des marins et plus grave encore sur la santé mentale des militaires. Les récits font état d'une situation grave avec des membres d'équipage qui menacent de sauter du navire, un marin serait passé par-dessus bord avant d'être récupéré. On évoque une vie sur le bateau qui frôle l'impossible, douche moisie, eau chaude sporadique, repas et savon rationnés, toilettes hors d'usage et des conditions de travail exténuantes avec des horaires à rallonge de 12 à 16 heures et cela sans jour de repos. Le journal The Guardian a même obtenu le témoignage d'une femme qui raconte que son mari lui a envoyé un SMS disant qu'il espère ne pas se réveiller demain.
2: Et comment expliquer cette situation qui pousse les marins à bout ?
3: C'est assez simple à comprendre. Le porte-avions a quitté San Diego, en Californie, le 21 novembre 2025 pour une mission en mer de Chine méridionale, c'est-à-dire il y a plus de 250 jours. Il aurait dû rentrer depuis longtemps, mais voilà, il a été redirigé vers le Moyen-Orient avant que les États-Unis et Israël lancent la guerre contre l'Iran le 28 février dernier. Conséquence, il n'est pas revenu dans son port, mais en plus, il n'a pas accosté depuis plus de 200 jours et rentre du coup directement dans le livre des records du nombre de jours consécutifs en mer pour un porte-avions. Et quand on sait que vivent à bord 5000 personnes, on imagine facilement les problèmes que cela peut entraîner. pénurie de certains aliments, promiscuité insupportable et autres soucis de logistique, le tout ayant un réel impact sur le moral des troupes.
2: Et ce qui est certain, c'est que le sujet est devenu politique aux États-Unis.
3: Il est devenu politique parce que le Congrès s'est emparé du sujet, et notamment les démocrates qui ont exigé des explications. Des sénateurs sont aussi montés au créneau. Certains demandent à la marine américaine de rendre des comptes. D'autres souhaitent qu'une visite officielle de contrôle soit organisée pour qu'une délégation bipartisane puisse enquêter sur le sujet. Sujet politique et sensible, puisque le secrétaire d'État à la Défense, Pete Hegseth, s'est exprimé pour nuancer l'affaire, en expliquant que les propos rapportés dépeignaient pas du tout la situation, mais il est trop tard, le mal est fait, le doute est là, d'autant qu'il arrive après une autre polémique sur l'état des réserves américaines en matière d'armement et de munitions. Washington aurait, selon certaines sources, épuisé en grande partie ses stocks. Un comble quand on se veut la première puissance du monde et que l'on souhaite « Make America Great Again », selon la formule de Donald Trump.
2: Nathanaël Charbonnier, merci beaucoup. France Info Monde.
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2: Et on ne revient pas sur les incendies, mais sur les inondations dont ils ont fait l'actu. Grégoire Le Callot prend des nouvelles de Christian Girardi, maire de la commune d'Aiguillon, dans le Lot-et-Garonne, 6 mois après une crue exceptionnelle.
5: 17 février 2026, au confluent du Lot et de la Garonne, Christian Girardi est
6: un peu énervé.
5: Cet agriculteur entrepreneur, connu pour son fort caractère, est aussi le maire d'Aiguillon, commune de 4000 habitants, située pile au point de jonction des deux cours d'eau. En février 2026, le Lot-et-Garonne est en vigilance rouge crue. À 9,56 m, la Garonne a dépassé son niveau historique. Et à Aiguillon, la digue, censée protéger les quartiers bas de la commune, a cédé sous la pression de l'eau.
7: 5000 mètres cubes seconde, ici. Énormissime.
5: 6 mois plus tard, nous sommes avec le maire sur le Pêche de Berre, colline rocheuse qui domine les vallées du Lot et de la Garonne. À 150 mètres de hauteur, l'ampleur de l'inondation se révèle clairement.
7: Vous voyez, vous avez le Lot qui passe là, vous voyez, qui se dirige vers la Garonne. Vous voyez, vous avez des digues là. Donc ici, c'était protégé, mais tous les peupliers baignaient là.
8: Et ça allait jusqu'au quartier qui est
7: jusqu'au,
8: là-bas.
7: Jusqu'au quartier du Lot, qui se trouve donc à gauche de la voie ferrée. Là où donc la SNCF avait mis le bâtardeau en février. Quoi. Trop tard.
5: Après la catastrophe, l'eau a mis des semaines à redescendre. Des semaines d'activité fébrile pour Christian Girardi. Il a fallu héberger une cinquantaine de sinistrés, sécuriser les zones inondées, gérer la remise en état. Des moments intenses, épuisants, mais aussi des émotions toujours vivaces.
7: Beaucoup de gens nous ont aidés. On avait ouvert le gymnase, vous savez, pour accueillir les personnes inondées. On a eu un formidable élan de solidarité des associations qui sont venues nous porter des repas, des vêtements. Enfin, ça vous fiche la chair de poule, quoi. Voilà, ça prouve qu'on est encore humain, quoi. Voilà, l'humanisme, l'humanité n'est pas perdue.
5: Mais quelques mois plus tard, en mars, changement d'ambiance.
4: 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Municipal 2026.
9: Les principaux résultats avec vous, Emmanuel Langlois.
5: Les inondations s'invitent dans la campagne des municipales et Christian Girardi et son équipe sont sur le grill.
7: La digue a pété, elle aurait pas dû céder, on s'est fait démonter, on a failli perdre les élections. Hein. Ah oui, on gagne l'élection de 38 voix. Hein. Voilà. Nous a reproché donc le fait, c'est si le quartier du Lot est inondé, c'est la faute du maire. Alors le maire est responsable. Voilà. Bon, on est passé à côté de la correctionnelle. Ce qui me gêne, si vous voulez, c'est que commune d'Aiguillon, qui pèse 24% de la population de la communauté commune, ne maîtrise pas, si vous voulez, la protection de son territoire. Alors ça, moi qui ai toujours été un entrepreneur, et libre penseur et libre entrepreneur, donc ça me dérange beaucoup.
5: Nous remontons dans la voiture du maire pour revenir dans la vallée. Au détour d'une route, Christian Girardi engage sa voiture dans un mauvais chemin.
7: Alors j'ai une voiture en face.
8: Oui, je ne sais pas si vous avez passé là.
7: Ah oui, j'ai l'habitude, je l'ai bien dressé ma bagnole. La digue, elle est là-bas,
5: Là-bas, c'est le bout du chemin, il faut grimper sur une levée de terre.
7: Oui, la rupture là.
8: Ah oui.
5: Pour avoir une vue globale sur l'empilement de gros sacs remplis de terre qui colmatent toujours la brèche.
7: C'est un grand trou béant là, La digue a rompu, là, vous savez, à peu près au milieu. Et donc, le courant, ça emporte tout. Hein. Donc, ça a fait un grand trou béant. Et aujourd'hui, donc, on a fait faire des devis donc, pour remettre en état cette digue. Mais c'est tard, quoi, voilà.
8: Ça va chercher voilà. Autour de combien, enfin, ça, devis
7: Là, il y a pour 120 ou 130 000 euros. Ben, peut-être plus.
5: Des travaux effectués avec la communauté de communes dont Aiguillon fait partie, trop tardifs au goût de Christian Girardi.
7: Ça nous a coûté des ronds, on aurait mieux fait de reconstruire la digue. Mais bon, c'est, je n'ai pas la main, je ne commande pas, je commande rien.
8: Et là, les sacs de sable, les big balls là, qu'il y a, s'il y avait une inondation comparable, ça protégerait effectivement ou ça...
7: Ils disent que ça protégerait, moi je ne sais pas, j'ai des doutes. Moi, je n'aurais pas fait comme ça. Moi, j'aurais reconstruit de suite la digue. Dans le Marmandais, il y a 6 digues qui ont pété aussi, enfin, c'est assez catastrophique. Et les Marmandais, eux, ils ont tout reconstruit déjà. Hein. Mi-juillet, là, au fin juillet, là, c'était reconstruit. Je suis inquiet parce que si on fait la digue au mois de septembre, hein, simplement septembre-octobre, il ne faudrait pas qu'on se colle une inondation au mois de novembre-décembre. Voilà. Et je trouve qu'on ne va pas assez vite. Il faut élucider ce problème donc, de responsabilité. Moi, je veux l'entière responsabilité de la maîtrise de nos ouvrages, de ce qui se situe dans ma commune. Le maire, c'est le patron.
5: Mais la loi impose que la gestion et l'entretien des digues reviennent aux communautés de communes. Christian Girardi dispose quand même d'une marge de manœuvre, puisque le maire conserve des pouvoirs de police sur les questions de sécurité pour ses habitants.
2: Grégoire Le Callot. Salut, c'est Sarah. Ça dit quoi ?
6: La progression est quand même rapide. Le feu est à environ 1,5 km des premières habitations, mais il y a des sauts.

0: 500 personnes évacuées à l'heure où j'enregistre dans la commune de Luglon. On est dans les Landes où le feu a repris hier. Mesure de prévention, hein. Pour l'instant les flammes ne brûlent que de la végétation. Environ 1000 hectares touchés ce matin. Gilles Clavreul, le préfet du département.
1: Il s'agit d'un feu, vous savez, qu'on appelle convectif, hein, c'est-à-dire qu'il crée sa propre dynamique, sa propre énergie, et donc pour le moment il a quand même déjà bien progressé.
0: Une reprise bien aidée par les températures caniculaires d'hier. La chaleur a aussi un effet sur la qualité de l'air. Plusieurs épisodes de pollution sont en cours en Île-de-France, dans les Bouches-du-Rhône, en Savoie ou encore dans les départements du Nord et du Pas-de-Calais. Une pollution à l'ozone favorisée par le réchauffement climatique.
2: Ici, c'est chimie.
0: L'ozone est un gaz à effet de serre, mais on ne le rejette pas directement, comme le CO2 par exemple. Non, en fait, les activités humaines comme la circulation, l'industrie, etc. vont rejeter des gaz qui vont se transformer en ozone sous l'effet des rayons du soleil. C'est ce qu'on appelle la photochimie, hein. Voilà, c'est cadeau si tu veux briller en société. Et en période de vague de chaleur, non seulement cette réaction est favorisée, mais on a une météo sans vent ni pluie qui provoque des espèces de couvercles d'air chaud au-dessus de nos têtes. L'ozone ne va pas pouvoir s'évacuer et va se concentrer, d'où les épisodes de pollution actuels.
3: Oh oui, tous les morceaux se recollent.
0: Et rien à voir avec la couche d'ozone, hein. Enfin c'est le même gaz, mais la couche d'ozone, qui est bien plus haute dans notre atmosphère, absorbe une partie des rayons UV et nous protège. Là, l'ozone est plus bas, on le respire, ça pique les yeux, ça gratte le nez, et ça peut parfois provoquer des troubles respiratoires et des crises d'asthme.
4: Selon une étude d'une ONG britannique, pendant la seule canicule de juin, 2/3 des habitants de l'Union européenne ont respiré un taux dangereux d'ozone au-dessus des seuils recommandés par l'UE.
0: L'ozone est l'un des rares polluants dont les concentrations ne diminuent pas au fil des ans, malgré l'amélioration globale de la qualité de l'air. Voilà, fin du cours de chimie, ça nous fait un petit entraînement avant la rentrée.
5: Et un grand salut à tous les professeurs de l'éducation nationale.
0: Une autre conséquence des fortes chaleurs, c'est l'arrivée de multitudes d'insectes à proximité des maisons. Des punaises de colza, on en a vu cet été dans les Pyrénées, en Bretagne, en Franche-Comté ou encore dans le Poitou pour la première fois.
6: C'est même plus des milliers, c'est des, je ne sais pas, des millions, j'en sais rien.
7: Millions de problèmes.
0: Après les moissons, ces punaises quittent les champs pour trouver un nouvel abri, loin du soleil du mois d'août qui cette année est particulièrement chaud par rapport à d'habitude. Alors ces punaises ne sont pas dangereuses pour l'homme, elles ne piquent pas mais ça reste désagréable, hein, et elles obligent les habitants à se calfeutrer chez eux.
8: Millions de problèmes, c'est la merde.
9: Florent Badoudou, la tête pour aller plus loin.
10: Allez
9: Florent, c'est maintenant.
10: Florent
9: Badoudou, il va.
0: En 2012, il devenait champion olympique du 50 mètres nage libre. À la surprise générale, 14 ans plus tard, à 35 ans, Florent Manaudou prend sa retraite. Il l'a annoncé hier, c'était attendu. Le Français n'a pas nagé depuis les Jeux, il y a 2 ans. C'était d'ailleurs ses 4e Jeux, hein, et à chaque participation, il a ramené une médaille. L'or à Londres, l'argent à Rio et à Tokyo, et le bronze, finalement, à Paris. Manaudou, le frère, c'est aussi 11 titres de champion d'Europe, petit et grand bassin, 8 titres de champion du monde, et une deuxième place au concours de danse avec les stars.
11: Je retiendrai une image de mentor. On a au début gagné tout le temps. Après j'ai commencé à gagner. Et quand on commence à gagner contre Florent Manaudou, un aussi gros nom de natation, bah ça donne confiance.
0: L'actuel vice-champion d'Europe du 50 mètres papillon, Maxime Groussel, lui a rendu un premier hommage hier. Une cérémonie est prévue demain à 18h30 dans le bassin à Saint-Denis. De nouvelles médailles d'ailleurs pour les Français hier sur ces euros de natation. L'argent pour Maxime Groussel sur le 100 mètres papillon et pour Marie-Ambre Moulu sur le 50 mètres d'eau. La France 6e au tableau des médailles avant l'arrivée du bulldozer Léon Marchand. Il nage dès ce matin sur le 200 mètres papillon et il sera aussi aligné pour la première fois dans une grande compétition sur le 400 mètres nage libre.
12: Ça, c'était un peu la lumière, on va dire, de me dire que je vais enfin pouvoir faire le crawl comme je le souhaite. La préparation n'était pas top, mais je peux me rattacher sur ce truc-là, c'est que le crawl, j'en ai jamais fait à des grosses compétitions. J'ai hâte de voir ce que ça donne.
0: Rendez-vous dimanche, c'était Sarah de France Info.
13: Et en tête, Florent Manaudou, champion du monde.
0: Allez, ciao.
14: Tu sais qu'on peut compter.

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2: Et nous sommes mi-août, il reste 15 jours, allez, de vacances avant la rentrée, mais certains sont déjà tournés vers cette rentrée, Julie Vialon, sur les réseaux sociaux et surtout TikTok. Des internautes entraînent leurs enfants, leurs frères, leurs sœurs à avoir du répondant en cas de harcèlement à l'école.
3: Oui, les vidéos prennent la forme de petites mises en situation. La personne qui filme dit des choses méchantes à l'enfant ou à l'adolescent en face et il ou elle doit se défendre.
4: Ew, you're so weird.
5: Ah, t'es trop bizarre.
6: Well, it's fine if I'm weird.
7: C'est pas grave, parce que c'est cool d'être bizarre.
8: Burk, pourquoi tu ressembles à ça?
7: Parce que je suis née comme ça, toi tu ressembles à rien.
4: Oh, I hate you.
7: Je te déteste.
6: Well, it's fine if you hate me because...
7: C'est pas grave parce que c'est réciproque.
3: En général, ce sont des grands frères ou des grandes sœurs qui entraînent leurs cadets, mais parfois, des parents se prennent aussi au jeu. Alors évidemment, ces vidéos sont souvent faites avec humour, mais derrière, il y a un vrai problème. Le harcèlement scolaire concerne encore des milliers d'enfants. D'après le ministère de l'Éducation nationale, environ 3% des écoliers, 4% des collégiens, 2% des lycéens se trouvent en situation de harcèlement chaque année.
2: Mais est-ce qu'apprendre à un enfant à répondre à son harceleur ou ses harceleurs peut réellement l'aider?
3: Alors une étude menée en Turquie, auprès d'élèves d'environ 11 ans, s'est justement intéressée à cette question. Pendant 8 séances, les enfants ont suivi un programme pour apprendre à poser leurs limites, à s'exprimer, communiquer sans être agressif. À la fin du programme, ils s'affirmaient plus et déclaraient moins de situations de victimisation. Mais attention, l'idée n'était pas de leur apprendre à avoir la meilleure répartie face à un harceleur, plutôt de leur donner des outils pour réagir et s'affirmer sans violence.
2: Oui, parce que face au harcèlement, le premier conseil à donner, c'est de parler à un adulte.
3: En France, on a le programme Phare, un plan national de prévention et de lutte contre le harcèlement. Normalement, dans chaque école, collège et lycée, des personnels sont censés être formés pour repérer les situations et les prendre en charge. Alors, les grands frères et les grandes sœurs peuvent jouer les coachs avant la rentrée, mais le véritable entraînement contre le harcèlement doit aussi concerner les adultes et ils ont encore du travail. En 2021, une enquête IFOP auprès de 500 enseignants montrait que seuls 35% estimaient être suffisamment armés pour gérer une situation de harcèlement. Le premier problème cité, c'était le manque de formation. Et puis le harcèlement ne s'arrête pas forcément à la grille de l'école. Il peut aussi se poursuivre en ligne, d'où la nécessité pour les parents de demander à leurs enfants si tout va bien, y compris sur les réseaux sociaux.
2: Et on rappelle aussi le 3018, le numéro gratuit à composer si vous êtes victime ou témoin de harcèlement à l'école ou en ligne d'ailleurs. Merci beaucoup Julie.
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9: Parlons culture à présent, en cette mi-août, et direction la Bretagne, la route du rock. C'est le choix de France Info, le choix culture de France Info ce soir, Saint-Malo, où nous attend Yann Bertrand. 34e édition de cette route du rock avec Baxter Dury ou Fontaines D.C., mais aussi, et d'abord, un peu de photographie, Yann.
10: Oui, avec une exposition organisée dans la tour Bidouane sur les remparts de Saint-Malo, soumise au coup de vent, à l'honneur Jean-Louis Murat.
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10: On y retrouve le photographe Franck Loriot qui a sorti récemment Photorama.
12: J'ai souhaité, après sa disparition qui nous a tous beaucoup bouleversés, faire un livre hommage dans lequel je dévoile la quasi-totalité des images dont je dispose et où je raconte aussi 20 ans de travail avec Jean-Louis Murat. Faire des photos de Jean-Louis Murat n'est pas compliqué parce que c'est quelqu'un qui donnait beaucoup, qui avait une grande intensité, une présence forte. Par contre, ce qui était compliqué, c'était de l'amener devant l'objectif de l'appareil photo. Parce que là, on avait vraiment affaire à un cheval rétif.
10: Cette exposition à la Route du Rock a beaucoup de sens. Jean-Louis Murat y a été programmé 2 fois. Et surtout,
12: c'était son festival préféré artistiquement de par la programmation. Et c'était aussi son lieu de vacances préféré avec sa femme. Les seules vacances qu'il s'octroyait, c'était de venir à Saint-Malo, passer plusieurs jours, se baigner et assister à tous les concerts du festival.
10: Quitte à parfois mettre la main à la pâte, on se souvient ici d'une édition bien arrosée lors de laquelle Murat avait enfilé les bottes pour aider Fourche en main à rendre le terrain plus praticable.
9: Bon, la réputation de la Route du Rock, malgré tout, Yann, se fait sur scène, à quelques kilomètres de Saint-Malo, au Fort Saint-Père.
10: Du mercredi au samedi avec cette année Peaches, Mogwai, Aldous Harding de Divine Comedy, Dark Side ou encore ce coup de maître, Fontaines D.C., demain en clôture.
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10: En 34 éditions, la philosophie du festival n'a pas changé. Son directeur, François Floret.
1: On cherche de l'audace sur le festival, des artistes audacieux. On aime surprendre, on aime se surprendre soi-même. La trame, c'est quand même les musiques indépendantes depuis le début. On a une image de marque très forte. C'est vrai qu'on parle beaucoup de nous. Et en fin de compte, quand les gens ils arrivent ici, ils se disent « Mais waouh, c'est, ah ouais, c'est, mais c'est pas si grand, c'est une jauge de 12 000 personnes. Hein, donc, c'est pas des plaines de sites. » Donc oui, on revendique totalement ce bonheur de pouvoir rester à taille humaine. Oui.
10: Et de manière plus concrète, ça marche puisque le festival affiche quasiment complet et devrait enregistrer cette année son meilleur résultat en 12 ans.
9: Donc les propositions sont si audacieuses que ça, Yann ?
10: Oui, il y a un équilibre entre têtes d'affiche reconnues, groupes du moment, découvertes pour plus tard. Ce soir, il y a notamment Baxter Dury qui vient présenter son dernier album Albaroni, bien plus électro que tout ce qu'il a fait jusqu'à présent.
5: En fait, je ne savais pas ce que je voulais faire, si ce n'est un disque de dance pour modifier le tempo en live surtout. Avant, pour la musique que je faisais, les gens venaient réfléchir presque. Je voulais donc inverser le procédé, être plus impulsif. Ce n'est qu'avec le titre que j'ai fait avec Fred Again que j'ai commencé à voir les gens bouger. Avant, c'était presque comme être à la fac en psycho.
10: Très attendu aussi, d'autres anglais, ceux du groupe Dry Cleaning, entre post-punk plus pop, spoken word abrasif et guitare qui ne le sont pas moins. Ils reviennent 3 ans après leur première à la route du rock. Le guitariste Tom Dawes et la chanteuse Florence Shaw.
13: Je crois qu'aujourd'hui on commence à réaliser, je dirais qu'on fait les choses de manière professionnelle. Au début, il y avait beaucoup de hype, c'est difficile à appréhender. Et puis ça s'est calmé. Les gens sont toujours excités par Dry Cleaning, mais d'une manière bien plus naturelle.
14: En France, ce sont toujours des concerts fantastiques et les gens sont très passionnés. Je ne sais pas, peut-être que c'est parce que le spoken word a une histoire forte ici. J'ai l'impression que les gens comprennent le sens de ce qu'on fait au-delà des mots.
10: Soit une définition parfaite du public passionné de la route du rock.
9: Yann Bertrand, la route du rock, donc choix culture de France Info ce soir.
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Sur les sonos des manifestations féministes, on entend souvent la chanson Rome de Solane. Vous savez, celle dans laquelle elle dit « Mais c'est une chienne qui a élevé Rome, les putes comme moi portent les rêves des hommes ». Eh bien, une autre chanson de Solane, parue en 2024, porte au moins autant de puissance de feu. Les ogres, avec un vers qui tient autant de la punchline des musiques urbaines que de la maxime à la Victor Hugo. Rien ne va depuis que les ogres ont mangé le monde. C'est difficile de dire le contraire. La vidéo qui accompagne la sortie de cette chanson montre une scène de banquet avec les ogres. Non pas des ogres gigantesques comme dans les contes de notre enfance, mais des ogres ordinaires en costume et cravate, des têtes de chefs d'entreprise, de politiciens, de guerriers de jadis. Et il y a quelque chose de prophétique dans cette chanson qui dépasse de loin la seule critique de l'actualité économique et sociale. Une écriture qui convoque le mythe d'une manière presque biblique. Leonard Cohen ou Bob Dylan écrivent beaucoup comme ça, mais ce n'est pas une tradition très abondante dans notre chanson française. On trouve ce genre de regard chez Bernard Lavilliers, par exemple, en 1991, dans Faits divers.

0: La guerre, la mort et entre les deux, la banque. Eh bien, ce doit être eux, les ogres. Mais ils ne sont pas souvent convoqués au tribunal de la chanson. Même lorsqu'ils sont anarchistes ou communistes ou révoltés, les artistes préfèrent la litote, la joliesse, la politesse même, y compris quand ils expriment de la colère et du dégoût. Exemple, un texte de Boris Vian, en partie réécrit par Marcel Mouloudji.
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0: Mais les artistes sont aussi des citoyens. Ils n'ont pas forcément l'envie de regarder l'humanité entière, mais plus naturellement le scandale capitaliste près de chez eux. Deux chansons presque d'actualité dans la première décennie de notre siècle, Volo et Alain Souchon.

S'il faut chercher plus musqué, plus violent, il faut puiser dans la mémoire de la génération qui fit mai 68 et qui fut certaine d'avoir vécu une défaite. Il en reste des chansons d'une hargne extrême, enregistrées quelques mois après les événements. Voici Dominique Grange, voici les Barricadiers. Vous.

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3: Et puisque l'on parle d'ogre, on peut rêver de l'être à son tour, de se goinfrer comme Sarklo, révolté suisse cannibale en 1996.
4: On va vous parler du grand soir, on va vous expliquer pourquoi il faudrait manger les bourgeois. C'est une solution radicale pour un monde un peu moins bancal.
3: C'est délirant, mais c'est construit sur une sorte de vision morale maximaliste. Puisque les personnages inhumains sont en scène, leur sort sera inhumain.
5: Et
3: Et d'ailleurs, c'est peut-être cela le plus précieux de la vision de Solane. Elle voit le monde comme un cauchemar peuplé de personnages mythologiques. Et c'est la mission des artistes, donner à lire la réalité derrière la folie d'une œuvre d'art. À ce titre, cette chanson est peut-être une chanson réaliste. 2024, Solane, Les Ogres.
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1: Il est 1h, le flash Astrid Meignier-Carne. Le feu progresse un peu dans la forêt des Landes près de Luglon, à une trentaine de kilomètres au nord de Mont-de-Marsan. Il a parcouru 1300 hectares depuis jeudi, mais son intensité diminue, notamment à la faveur de meilleures conditions climatiques, précise la préfecture ce vendredi. Les températures vont baisser et on attend même quelques gouttes de pluie sur le département. 550 pompiers sont mobilisés pour lutter contre cet incendie. Par précaution, 550 habitants des villages de Luglon et de Garin ont été évacués. Un mort après une nouvelle coulée de lave torrentielle à Sixte, fer à cheval en Haute-Savoie. Un homme de 30 ans a été emporté par la coulée de boue et s'est noyé ce vendredi. Une femme de 27 ans a aussi été emportée, elle est légèrement blessée. C'est le deuxième accident mortel dû à la montée des eaux dans cette petite commune du massif du Giffre en 10 jours. La chaleur pèse encore sur une bonne partie du territoire français. Ce week-end, nouvelle journée caniculaire attendue ce samedi. Toujours 83 départements en vigilance orange. Les fortes chaleurs se décalent légèrement vers l'est et épargnent quelques départements de l'ouest. Ça concerne notamment le Finistère, les Côtes d'Armor ou encore la Manche. Les températures baissent progressivement, hein, sauf dans le sud-est qui subit encore des conditions caniculaires à minima jusqu'en début de semaine selon Météo France. 37,5 degrés relevé à Grenoble ce vendredi par exemple. Une centaine de vols annulés chez EasyJet pour ce week-end du 15 août, conséquence de l'appel à la grève de plusieurs syndicats d'hôtesses et de stewards. Ils dénoncent la dégradation de leurs conditions de travail. Les aéroports de Lyon et de Paris Charles de Gaulle sont les plus touchés par ce mouvement de grève. Les déplacements compliqués aussi sur la route. Ce week-end, Bison Futé prévoit une journée rouge dans tout le pays. Circulation très difficile et même noire ce samedi en région Auvergne. Rhône-Alpes. Donald Trump compte déclarer le très stratégique détroit d'Ormuz comme un territoire des États-Unis une fois l'Iran battu, plaisante le président américain lors d'un meeting près de New York ce vendredi. Donald Trump ajoute qu'il ne s'excusera jamais d'être entré en guerre contre l'Iran en dépit de la hausse des prix du carburant subie notamment par les Américains. Les États-Unis qui tentent de trouver un terrain d'entente avec leur allié israélien sur le plan de paix pour Gaza. L'émissaire de Donald Trump se rend en Israël dans une semaine, Gérald Kouchner. La semaine dernière, Benjamin Netanyahou a rejeté en bloc la feuille de route américaine acceptée par le Hamas. Ce plan de paix prévoit le désarmement du mouvement islamiste palestinien. Au championnat d'Europe de natation à Saint-Denis, près de Paris, Léon Marchand qualifié pour la finale du 200 mètres papillon ce vendredi avec le meilleur temps des demi-finales. La finale est prévue dans la soirée ce samedi et dans les autres titres en ligne de mire, celui du 100 mètres d'eau, Marie-Ambre Moulu et Pauline Maillot se sont qualifiées pour la finale ce vendredi. Il est 1h03.
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3: Et alors que quasiment tout le monde suffoque encore à cause de la canicule aujourd'hui, il y a des coins du pays qui arrivent à tirer leur épingle du jeu en termes d'économie et de tourisme. C'est le cas par exemple des Hauts-de-France, où les canicules ont été moins intenses cet été. La fréquentation touristique est en hausse en juillet par rapport à l'an dernier. Caroline Félix, on vous retrouve à Dunkerque pour comprendre ce succès.
4: Oui, direction le camping de la Hoguemotte. Mais Marilyn Mass, la gérante, est difficile à interviewer. Trop d'appels, trop de clients.
5: Ah, c'est la folie. Hein.
4: Alors elle m'embarque sur sa voiture et remonte les allées à toute blinde.
5: J'ai jamais vécu ça. Autant de monde à la fois. J'ai plein de demandes par internet, j'arrive pas à les traiter. Ce sont tous les vacanciers qui viennent pour un jour ou pour deux jours.
4: Au niveau de ces vacanciers-là, il y a combien de taux de remplissage?
5: 100%.
4: Elle installe Marie-Claude, une retraitée de l'Aisne.
6: C'est très bien.
7: J'ai préféré le nord cette année pour éviter la chaleur. C'est la bonne année. Là. On a moins chaud ici. Puis bon, avec la mer pas loin, c'est super. Quoi.
4: Voilà l'attrait premier de la région, la fraîcheur. Et juste derrière, il y a le sens de l'accueil. Pour Franck, un camping-cariste breton.
8: Je me sens à ma place ici. C'est simple. Il n'y a pas de chichi. C'est sympa. Le nord a des grandes qualités. Ça va faire comme la Bretagne. La mer, j'ai vu que l'eau, l'autre jour, était à 22 degrés. Là. C'est ce qui s'est passé en Bretagne. Avant, l'eau était froide. Maintenant, elle est chaude. Donc du coup, c'est l'invasion.
4: Jean-Jacques et Marie-Carole découvrent le Nord à vélo, ils apprécient que ce ne soit pas encore saturé.
9: Il n'y a pas le fait de, tiens, où est-ce qu'on se gare? Oh, pas le temps, qui pousse? Non, non, ce côté-là fait qu'il n'y a pas de contraintes et c'est sympa. Dans ces cas-là, oui, ils ne sont pas aussi avares de nous faire proposer leurs produits directement.
4: Ils ont d'ailleurs dégusté un plat flamand.
9: Le petit plat Là, c'était quand on était à cheval sur la frontière du poté, là.
10: Le potche vlèche, petit pot de viande en flamand. Vlèche, c'est la viande, et potche, petit pot.
4: C'est Grégory qui loge un peu plus loin et qui s'y connaît. Pour cause, il tient une agence de voyage à Lille. Et face à la demande, il propose désormais des circuits locaux.
10: On a de plus en plus de touristes qui viennent découvrir notre région. Bah, le best-seller, ça reste la Côte d'Opale. Les Flandres, maintenant, de plus en plus aussi, pour visiter notamment des conserveries, des chocolateries. On essaie d'aller vers les campagnes, découvrir un petit peu les traditions.
4: Et d'ailleurs, ce camping a une histoire, celle de Françoise Masse, qui l'a créé autour de sa ferme, qu'elle me fait visiter.
11: Alors ici, c'est le grenier à grains, l'ancien grenier à grains, pour le bétail. C'est aussi une salle de réception. Je peux montrer la cuisine?
12: Oui, bah, on est en train de préparer la carbonate flamande. La sauce est en train d'épaissir tout doucement. On a mis le pain d'épices, moutardé.
4: Qu'est-ce qui marche bien en ce moment?
12: Les plats typiques, le Welsh marche énormément. Et après, beaucoup ce qui est viande grillée et salade froide, vu les températures exceptionnelles qu'on a cette année.
4: Des plats servis à l'auberge du camping.
3: Alors on entend, Caroline, qu'il y a des Français, mais le tourisme dans les Hauts-de-France est aussi porté par les étrangers, plus 25% en un an en juillet.
4: Oui, ils viennent en force au camping de la Licorne, tout près de la mer. Gaëlle Sergent, la directrice, me montre les plaques NL pour Pays-Bas sur le parking.
13: Voilà, j'en vois une là aussi, vous voyez, rien qu'à vue d'œil, là, on en a au moins deux. Et là, on est sur du néerlandais, allemand, belge, et les Français en quatrième.
14: Donc ça va faire une, deux, on change, une.
4: Animation dans la piscine, bungalow climatisé avec lave-vaisselle, un standing qu'apprécie cette néerlandaise qui est aussi venue pour la plage.
15: Ici, il ne fait pas trop chaud et avec les feux dans le sud de la France, on s'est dit qu'on avait bien fait de réserver ici.
4: La clientèle du Benelux attirée par les plages généreuses et aussi par les moules.
16: Some more fruit, that would be nice.
4: Elles sont moins chères, autour de 17 euros ici.
17: I think about 23.
4: Contre 23, 25 euros en Belgique, explique ce couple qui se tartine de crème solaire. Ils iront peut-être au roi de la moule à Malo-les-Bains.
18: La moule façon du roi, crème oignon et une petite sauce maison.
4: Son gérant, Maxence.
18: On travaille pas trop mal. Il y a surtout une autre clientèle, une clientèle étrangère, qui a un pouvoir d'achat qui est quand même bien supérieur à la clientèle régionale.

0: aussi de grands événements qui ont attiré du monde.
1: L'année dernière, on avait reçu les plus beaux voiliers du monde, où il y avait plus de 500 000 personnes qui sont passées le Tour de France, qui nous amène aussi une clientèle fan de cyclisme, pardon, et qui aime le tourisme van life.
0: Des rendez-vous à poursuivre toute l'année pour maintenir une fréquentation au-delà de l'été, explique-t-on à la région Hauts-de-France.
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2: Bonjour Antoine Deyana.
4: Bonjour Benjamin.
2: Vrai ou faux, consacré toute cette semaine aux menaces numériques venues de l'étranger. Elles sont importantes, lourdes à quelques mois de la présidentielle, a dit récemment Sébastien Lecornu. Mais ce matin, Antoine, on sort de nos frontières, on s'intéresse aux ingérences pro-russes qui visent la France en Afrique.
4: Oui, parce que depuis une dizaine d'années, Moscou s'est imposé comme un nouveau partenaire du continent africain. On le voit surtout au Sahel, au Mali, au Burkina Faso, au Niger, dans ces trois pays dirigés par des militaires. Et en même temps, la désinformation pro-russe a commencé à envahir ces territoires. Son objectif, c'est de discréditer les anciennes puissances coloniales, notamment la France, pour s'installer à leur place et leur ravir certains marchés économiques.
2: Alors comment les propagandistes pro-russes s'y prennent-ils ?
4: Avec des récits très simples, souvent répétés. La Russie est présentée comme un partenaire respectueux de la souveraineté africaine, alors que la France et les Occidentaux sont accusés de néocolonialisme. Par exemple, après le coup d'État au Niger en 2023, de fausses rumeurs ont affirmé que des avions de chasse français atterrissaient au Sénégal pour préparer une intervention militaire. L'objectif à ce moment-là était d'attiser la méfiance envers Paris et son interventionnisme dans la région. Un discours qui fonctionne aussi parce qu'il s'appuie sur des frustrations réelles, sur l'histoire coloniale et sur le rejet de certaines politiques françaises sur place.
2: Est-ce qu'on a pu établir un lien direct entre ces désinformateurs et Moscou ?
4: Oui, longtemps, c'est la milice Wagner qui a porté cette influence russe en Afrique. Mmh. Mais depuis la mort de son chef en 2023, la propagande russe a changé de forme et s'est institutionnalisée. C'est l'African Initiative qui s'est installée, officiellement une agence de presse consacrée à l'actualité africaine, mais selon Viginum, le service de l'État chargé de lutter contre les ingérences étrangères, il s'agit en réalité de l'un des principaux vecteurs de l'influence informationnelle russe en Afrique. Et l'agence ne se limite pas aux réseaux sociaux, elle recrute aussi des relais locaux, des journalistes, des influenceurs, des militants pour porter ces messages, les adapter et les faire accepter plus facilement aux populations locales. Selon le Centre d'études stratégiques africaines, la Russie a mené 19 campagnes de désinformation au Sahel depuis 2018. Des fact-checkers maliens parlent même de campagnes produites à l'échelle industrielle.
2: Ça, c'est pour la menace pro-russe. Et cette semaine, on a aussi parlé des ingérences israéliennes, iraniennes et celles venues d'Azerbaïdjan. 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Merci Antoine.
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5: Cette chaleur accablante, vous la ressentez en ville, très fort, mais avez-vous conscience de ce que perçoivent vos animaux de compagnie au plus près du bitume ? Le Japon développe un outil pour mieux prendre en compte cet enjeu-là. C'est bientôt chez vous, Yann Rousseau. Beaucoup de chiens japonais portent donc aujourd'hui des badges d'alerte à la chaleur.
6: Oui, ces badges d'alerte sont produits par le groupe Studio Noah, une grande société d'imprimerie. L'entreprise explique qu'il y a un énorme décalage entre la température perçue par les humains, en hauteur, à 1,60 m du sol, et celle vécue par les animaux qui, eux, sont en permanence au ras du bitume. Globalement, du fait de la réverbération, il y a souvent un écart de plus de 12 degrés entre ce que vous ressentez et ce que doit endurer votre animal qui marche à vos côtés sur une route en goudron ou sur un trottoir en béton. S'il fait 30 degrés pour vous, eh bien, il fait près de 42 degrés pour lui. Et donc, Studio Noah a conçu un petit badge qui s'accroche au collier de votre animal et dès que la température dépasse les 32 degrés au sol, eh bien, le badge change de couleur, il devient rouge et le message « c'est trop chaud » apparaît en caractère japonais. C'est le moment pour le propriétaire de rentrer, de porter son chien ou alors de l'hydrater. Studio Noah a déjà vendu plusieurs dizaines de milliers de ces badges d'alerte qui ne coûtent que 1100 yens, c'est-à-dire 6 euros pièce.
5: Mais c'est un gros marché au Japon, ces produits anti-canicule pour les animaux ?
6: Oui, c'est un axe de développement très important pour les entreprises. Alors, il y a par exemple beaucoup au Japon de vêtements rafraîchissants pour les animaux, notamment des sortes d'écharpes glacées que l'on noue autour de leur cou et de leur torse. Les propriétaires glissent dans l'écharpe des petites poches de gel réfrigérant lorsqu'ils partent en balade. Ils emportent aussi maintenant des boissons isotoniques pour chiens, similaires à celles qu'utilisent les sportifs. Ce sont des boissons très riches en minéraux qui permettent une réhydratation très efficace.
5: Est-ce qu'il y a beaucoup de cas d'insolation chez les chiens au Japon, Yann ?
6: Eh bien, les compagnies d'assurance disent que oui. Par Par exemple, l'assureur japonais Anicom, qui est spécialisé dans la prise en charge des animaux de compagnie, dit qu'il traite de plus en plus d'accidents liés à la canicule. C'est maintenant plus de 1600 cas par an avec cette seule entreprise. Et pour éviter ces coups de chaud, le groupe diffuse maintenant en ligne une

0: météo quotidienne très précise pour les chiens et les chats. Vous vous connectez et le bulletin vous dit, hein, en fonction de votre région, si c'est raisonnable de partir ou non vous balader avec votre chien. Par exemple, aujourd'hui à Tokyo, c'est alerte rouge sur le bulletin, donc pas de balade en journée pour Médor.
1: Yann Rousseau, bientôt chez vous donc, au Japon.
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4: Première star de la télé-réalité en France, il y a 25 ans, Loana remportait l'émission Love Story après 10 semaines d'enfermement sous l'œil des caméras. Pendant un quart de siècle, elle a occupé le paysage médiatique avec ses succès, ses déboires aussi. Cette semaine, je vous ai raconté son destin jusqu'à sa disparition en mars dernier. Dernier épisode aujourd'hui, on est juste après le loft et Loana devient une star. 23h10, le 5 juillet 2001, au studio 103 de la Plaine Saint-Denis, devant 11 millions de téléspectateurs, le double de la première émission, Benjamin Castaldi annonce les noms des deux vainqueurs de Love Story.
5: Le couple qui sort vainqueur de cette extraordinaire aventure qui a été Love Story pendant près de 70 jours est Christophe et Loana.
4: C'est la délivrance pour Loana. Après 2 mois et demi d'enfermement, elle retrouve la liberté. Quelques dizaines de minutes plus tard, le couple gagnant remonte les Champs-Élysées en voiture, entouré de caméras, d'appareils photo, sous les klaxons et les hurrahs des passants.
6: Là, je m'approche, elle se fait embrasser par tous les garçons qui descendent des voitures. Christophe lui aussi est sorti. Donc forcément, tout le monde la reconnaît. Je vous assure, là, j'ai l'impression réellement de me retrouver au bon vieux temps, en 98, finale de la Coupe du Monde, France-Brésil.
4: Loana sourit, donne le change. En réalité, elle est épuisée, mentalement, physiquement. Mais la solitude attendra. C'est écrit dans son contrat. Elle va devoir passer 2 mois dans une villa de Saint-Tropez, filmée par les caméras d'M6. Sa vie ne lui appartient plus.
7: Bonjour, pour que vous ne perdiez rien de mes vacances, il faut que vous sachiez que je rentre à peine d'Ibiza, où j'ai passé 2 journées d'enfer.
4: Cet été-là, les propositions pleuvent et Loana pleure beaucoup. Sa mère la retrouve souvent prostrée dans sa chambre, enfermée dans le noir. Quand elle sort, c'est pour aller danser ou passer de longues heures avec Jean-François Kervéan. Le journaliste a été missionné par la maison d'édition Pauvert pour écrire la biographie de la lofteuse. À sa sortie, c'est un succès. Le livre s'écoule à plus de 100 000 exemplaires et devient l'une des 10 plus grosses ventes de l'année 2001. Loana encaisse un joli chèque de 150 000 euros. Avec les 228 000 euros de gains du loft et un emprunt, elle s'achète un appartement de 80 mètres carrés dans le 16e arrondissement de Paris. Pour la première fois de sa vie, Loana est riche. Elle monte sa société, s'entoure de fiscalistes et dépose son nom. Magazine, émission de télé, marque de vêtements, tout le monde veut sa part de Loana.

0: La future millionnaire s'essaie aussi à la musique en novembre 2001, comme Je t'aime, adapté d'un titre de Gloria Gaynor et diffusé sur M6. Le single s'écoule à plus de 250 000 exemplaires et grimpe à la 7e place du top 50. Un mois plus tôt, le couturier Jean-Paul Gaultier, jamais à court d'une provocation, l'a fait défiler pour sa collection de printemps, Loana et Bankable. Grâce au loft, elle découvre un univers qui n'aurait jamais pu devenir le sien.
1: Ça a été ma baguette magique, j'étais un petit peu Cendrillon, on va dire. Et ma bonne fée, ça a été le loft.
0: En 2006, 5 ans après le début de la gloire, Loana signe pour une nouvelle télé-réalité sur TF1 cette fois. 2 semaines de survie dans la jungle brésilienne avec d'autres célébrités comme le cycliste Richard Virenque ou la skieuse Marielle Guachel. Elle termine 3e après avoir renoncé à manger des insectes.
2: Je supporte pas les insectes, je peux les manger tous.
3: Allez, forte, allez, elle va y arriver.
0: Au pic de sa carrière, Loana affiche plus d'une centaine de couvertures de journaux et de magazines. Elle est invitée dans toutes les émissions de divertissement où elle doit parfois subir les blagues douteuses des animateurs. Loana est entrée dans le cœur du public, mais sa vie privée devient plus chaotique. La célébrité est parfois pesante, elle fait aussi de mauvaises rencontres. Influencée par son petit ami de l'époque, la lofteuse sombre petit à petit dans la cocaïne. Elle se coupe du monde, ses retours en télé ou dans la musique, annoncés comme des événements, sont des échecs, mais elle s'accroche.
4: Être star de la télé-réalité, c'est quelque chose que j'aime beaucoup. Une icône, alors quand on me dit ça, c'est encore mieux. Mais la télé-réalité, c'est de là où je viens, je ne renierai jamais, c'est ce qui a changé ma vie. Au mieux être star de quelque chose que star de rien du tout.
0: Fidèle aux projecteurs qui l'ont révélé au grand public, Loana a continué à se livrer devant les caméras malgré ses fragilités, jusqu'à sa disparition en mars 2026. Dernier épisode de Ces Destins qui font l'actu consacré à Loana. Merci à Raphaël Rasson pour le mixage. Les 5 épisodes sont à écouter, à réécouter sur l'application Radio France.
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6: Le billet science, les découvertes de Bill François. Et ce matin, elles sont la hantise de l'été, les canicules qui sont de plus en plus fréquentes sur Terre, évidemment pour nous, mais aussi sous l'eau. Et la vie aquatique, c'est comme nous, elle a bien du mal à s'y adapter. Une étude vient cependant de révéler que pour faire face à ces canicules marines, les poissons ont trouvé une astuce inattendue.
7: Ils rétrécissent. Il y a quelques mois, des biologistes des universités de Newcastle, Leeds et Boston ont publié le résultat de mesures réalisées sur 134 poissons clowns pendant 5 mois autour d'un épisode de forte chaleur. Et les piaculis sont formels, 100 poissons sur les 134 ont rétréci pendant la canicule marine. Ils n'ont pas minci, non, c'est vraiment leur longueur qui a diminué, et ce significativement de 1 à 2%. Ce résultat est très surprenant car la croissance des vertébrés était jusqu'à présent considérée comme généralement irréversible. Bref, on grandit mais on ne rétrécit pas.
6: Alors comment font les poissons pour rétrécir et pourquoi ?
7: C'est leur squelette lui-même qui diminue de taille. Et les chercheurs ont remarqué que les poissons rétrécis augmentaient leur chance de survie à la canicule de 78% par rapport aux autres. Ils pensent donc qu'ils réabsorberaient leurs propres os pour économiser de l'énergie. Les biologistes ont aussi remarqué que les couples de poissons clowns qui rétrécissaient ensemble avaient plus de chances de survivre. Et c'est parce que dans leur anémone, où ils vivent, les poissons clowns ont une hiérarchie basée sur la taille. Le plus gros individu devient une femelle et il est le chef. Et le deuxième plus gros est le mâle dominant, son conjoint. Donc tant que le couple dominant rétrécit en même temps, pas de risque que le mâle prenne la place de sa partenaire, donc pas de conflit. C'est romantique, mais c'est surtout une belle adaptation, d'autant plus belle que ce rétrécissement est réversible. Une fois la canicule passée, les poissons clowns se remettent à grandir. Mais nul ne sait combien de fois ils pourront se permettre de digérer ainsi leur squelette sans dommage pour leur santé. Et avec l'augmentation de la fréquence des canicules marines, cette question est très préoccupante. C'est l'été et le mercure est très haut. La science souhaite donc aux poissons clowns de l'amour, mais surtout de l'eau fraîche.
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8: Bonjour Billy Idol.
9: Bonjour Élodie.
8: C'est le dernier jour que nous passons ensemble dans cette série qui vous est entièrement consacrée en tant qu'invité spécial du Monde d'Élodie sur France Info. 5 jours passés à vos côtés, c'est finalement une manière de revisiter un demi-siècle d'histoire du rock. Des clubs londoniens aux plus grandes scènes du monde, vous êtes devenu l'un des visages et l'une des voix les plus reconnaissables de cette musique. Aujourd'hui encore, votre actualité le prouve avec Dream Into It, c'est le documentaire Billy Idol Should Be Dead. Deux œuvres qui regardent autant le passé que l'avenir. Vous avez vécu une énorme histoire d'amour avec Perry. Elle dit d'ailleurs dans ce documentaire, elle intervient et elle dit que vous êtes sa plus grande histoire d'amour. C'est un peu pareil pour vous finalement, Billy.
10: Yes, we did have a me and Perry had a fantastic relationship.
11: Oui,
10: and,
11: oui. Perry et moi avons vécu une relation extraordinaire. Nous avons eu un fils, Willem, et elle a été l'un de mes grands amours. Ah, j'en ai eu quelques-uns. J'ai eu de la chance. Hein. J'en ai eu des amours. C'est ça qui est formidable. Quand vous avez des relations comme ça, c'est qu'elles vous donnent de quoi chanter, de magnifiques chansons. Et les sujets, d'ailleurs, ce n'est pas simplement le sexe, c'est aussi les relations, l'importance que j'accordais à des relations et à certaines femmes qui ont joué un rôle très important dans ma vie, des femmes fortes.
8: Quand on vous regarde depuis vos débuts, tout le monde a compris très vite que vous étiez né pour être leader, chanteur et pas un suiveur. C'est ça, Billy Idol?
10: I don't 100% know about that. All I know
11: je
10: is really.
11: Je ne sais pas. Je n'en suis pas certain. Ce que je sais, c'est qu'à un moment donné, j'ai décidé. J'ai pris un certain nombre de décisions. J'avais des rêves et je pense que j'ai cherché à accomplir ces rêves. Et le message que je retiendrai, c'est qu'il est important de réaliser ses rêves.
8: Quels sont les rêves les plus importants que vous avez toujours eus, finalement, déjà enfant ?
11: Encore une fois, j'avais ce rêve de faire de la musique. Et oui, je voulais chanter, je voulais jouer de la guitare, je voulais aussi composer, écrire mes propres textes. Ça, c'était ce que je voulais faire et c'était le rêve. Et c'est vrai qu'il fallait être un peu dingue quand même, il fallait être un peu fou pour s'engager sur un rêve dont vous n'êtes absolument pas sûr qu'un jour il se réalisera. Ça a marché, ça a fonctionné, je crois que comme le documentaire le montre très bien, j'ai eu de la chance, mais surtout j'ai pu employer cette chance à bon escient. Et c'est peut-être ça, la magie. C'est y croire en espérant y arriver.
8: Je voudrais qu'on parle de la chanson « Dying to Live », qui est une chanson qui est tellement forte, qui accompagne le documentaire. Je voudrais que vous me la racontiez, cette chanson, parce que c'est une déclaration d'amour à la vie. Et ça raconte toute votre histoire.
11: Vous savez, on n'a qu'une vie, sauf erreur de ma part. Et cette vie, il faut la vivre à fond. Il faut vivre des expériences qui ont du sens, porteuses de sens. Tous les jours, j'ai ce besoin de vivre complètement, de sentir que la vie, c'est génial. Et pour arriver à cette sensation, j'avais besoin de faire quelque chose que j'aimais vraiment faire. Pas à moitié, pas à deux tiers. Un truc comme si vous étiez un surfeur sur la vague ultime, la meilleure vague, en permanence. Et c'est cette sensation que j'ai toujours eue. Les musiciens vous permettent aussi, vous guident. C'est pas moi tout seul, l'artiste. C'est toute l'équipe autour de moi. C'est tous les musiciens. Et ça aussi, ça fait vraiment la différence.
8: On parle de Should Be Dead. C'est, et sur Dream Into It ou même Dying to Live, cette envie de vivre plus que de mourir, c'est vraiment ce que ça signifie. Quelle serait pour vous votre plus belle mort, Billy Idol? On pense souvent à mourir sur scène. Qu'est-ce qui vous plairait le plus, finalement, quitte à tirer votre révérence? C'est quoi, sur scène?
10: I don't know, the ultimate death.
11: Je ne sais pas. La plus belle mort, je ne sais pas. Vous savez, je pense qu'il va falloir attendre encore un peu pour découvrir. Peut-être pas sur scène. Non, pas sur scène. Moi, j'ai envie de vivre sur scène, pas de mourir sur scène.
8: Merci Billy Idol pour ce joli moment passé en votre compagnie toute cette semaine dans le monde d'Élodie sur France Info. Votre album Dream Into It permet de prolonger cette conversation, tout comme le documentaire Billy Idol Should Be Dead, qui offre une immersion rare dans une vie hors du commun et dans plus de 5 décennies de musique. Merci beaucoup.
10: Merci.

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1: Il est 1h30, le flash Astrid Meignier-Carne. Sébastien Lecornu chargé de retravailler sur l'interdiction des réseaux sociaux aux moins de 15 ans. Le texte retoqué par le Conseil constitutionnel ce vendredi qui estime qu'il porte une atteinte disproportionnée à la liberté d'expression et que son champ d'application est trop large. Emmanuel Macron demande donc au Premier ministre de rédiger une nouvelle version juridiquement robuste dans les meilleurs délais avec l'objectif affiché par l'Élysée de faire adopter la mesure phare avant la fin du quinquennat. Le Conseil constitutionnel qui valide l'ensemble de la loi sur l'aide à mourir. Les sages rejettent ainsi les recours formulés contre cette loi qui fait débat. Emmanuel Macron salue une décision qui parachève un débat démocratique exemplaire. Fin de citation. Le Conseil constitutionnel s'est aussi prononcé ce vendredi sur la loi d'urgence agricole qu'il valide dans sa quasi-totalité, y compris la réintroduction de pesticides interdits à titre dérogatoire. Une victoire pour nos agriculteurs, salue la ministre Annie Genevard. Les données de près de 700 000 contribuables français dérobés sur le site des impôts. Un pirate informatique s'en est pris au système d'information du fisc français. Les noms, prénoms, quotient familial, revenu fiscal ou encore taux de prélèvement à la source des particuliers concernés ont été extraits. Les personnes concernées seront contactées par mail en début de semaine, précise l'administration fiscale. Sur le front des incendies, 550 pompiers sont mobilisés dans la forêt des Landes, près de Luglon. Le feu qui s'est déclaré jeudi progresse un peu, dit la préfecture. Il a parcouru 1300 hectares et les conditions climatiques devraient être plus favorables au travail des pompiers. On attend quelques gouttes de pluie ce samedi. Quant à l'incendie dans la forêt au sud de Rennes à Saint-Just, il est fixé après avoir parcouru 230 hectares en 3 jours. Il n'est pas éteint et près de 250 pompiers sont mobilisés pour en venir à bout dans les Landes de Caujou. Les habitants évacués dans les hameaux alentours ont pu regagner leur logement ce vendredi soir. Au Venezuela, 131 prisonniers politiques libérés ce vendredi après des négociations entre le gouvernement par intérim en place depuis la capture de Nicolas Maduro et l'opposition. Une décision et une étape cruciale, commente ce soir le chef de la diplomatie américaine Marco Rubio, qui ajoute suivre la situation de près. Son visage a fait le tour du monde et il est désormais sur le banc des accusés. Luigi Mangione, jugé pour le meurtre d'un très grand patron d'assurance santé aux États-Unis. Le jeune homme de 28 ans reconnaît avoir délibérément tiré sur Brian Thompson en décembre 2024 pour se venger du système américain d'assurance. Le dernier recours des Girondins de Bordeaux épuisé, le comité national olympique et sportif français refuse de réintégrer le club de football bordelais aux championnats nationaux. Le sextuple champion de France qui devait normalement repartir en National 1 est donc rétrogradé au mieux en Régional 1 en 6e division. Il est 1h33 sur France Info.
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3: Et voici France Info Monde avec Nathanaël Charbonnier. Bonjour Nathanaël.
4: Bonjour.
3: Direction les États-Unis où la polémique enfle sur l'état des troupes et notamment le moral des marins du porte-avions Lincoln.
4: Ah oui, a priori on est loin de Napoléon qui estimait qu'une armée marche sur son estomac. Il faut dire que les nouvelles qui arrivent du Grand Large ne sont pas bonnes. Des signalements évoquent des inquiétudes sur l'alimentation des marins et plus grave encore sur la santé mentale des militaires. Les récits font état d'une situation grave avec des membres d'équipage qui menacent de sauter du navire, un marin serait passé par-dessus bord avant d'être récupéré. On évoque une vie sur le bateau qui frôle l'impossible, douche moisie, eau chaude sporadique, repas et savon rationnés, toilettes hors d'usage et des conditions de travail exténuantes avec des horaires à rallonge de 12 à 16 heures et cela sans jour de repos. Le journal The Guardian a même obtenu le témoignage d'une femme qui raconte que son mari lui a envoyé un SMS disant qu'il espère ne pas se réveiller demain.
3: Et comment expliquer cette situation qui pousse les marins à bout ?
4: C'est assez simple à comprendre. Le porte-avions a quitté San Diego en Californie le 21 novembre 2025 pour une mission en mer de Chine méridionale, c'est-à-dire il y a plus de 250 jours. Il aurait dû rentrer depuis longtemps, mais voilà, il a été redirigé vers le Moyen-Orient avant que les États-Unis et Israël lancent la guerre contre l'Iran le 28 février dernier. Conséquence, il n'est pas revenu dans son port, mais en plus, il n'a pas accosté depuis plus de 200 jours et rentre du coup directement dans le livre des records du nombre de jours consécutifs en mer pour un porte-avions. Et quand on sait que vivent à bord 5000 personnes, on imagine facilement les problèmes que cela peut entraîner. Pénurie de certains aliments, promiscuité insupportable et autres soucis de logistique, le tout ayant un réel impact sur le moral des troupes.
3: Et ce qui est certain, c'est que le sujet est devenu politique aux États-Unis.
4: Il est devenu politique parce que le Congrès s'est emparé du sujet et notamment les démocrates qui ont exigé des explications. Des sénateurs sont aussi montés au créneau. Certains demandent à la marine américaine de rendre des comptes. D'autres souhaitent qu'une visite officielle de contrôle soit organisée pour qu'une délégation bipartisane puisse enquêter sur le sujet. Sujet politique et sensible puisque le secrétaire d'État à la Défense, Pete Hegseth, s'est exprimé pour nuancer l'affaire en expliquant que les propos rapportés dépeignaient pas du tout la situation. Mais il est trop tard, le mal est fait, le doute est là. D'autant qu'il arrive après une autre polémique sur l'état des réserves américaines en matière d'armement et de munitions. Washington aurait, selon certaines sources, épuisé en grande partie ses stocks. Un comble quand on se veut la première puissance du monde et que l'on souhaite « Make America Great Again », selon la formule de Donald Trump.
3: Nathanaël Charbonnier, merci beaucoup. 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
3: Et on ne revient pas sur les incendies, mais sur les inondations dont ils ont fait l'actu. Grégoire Le Callot prend des nouvelles de Christian Girardi, maire de la commune d'Aiguillon, dans le Lot-et-Garonne, 6 mois après une crue exceptionnelle.
5: 17 février 2026, au confluent du Lot et de la Garonne, Christian Girardi est
6: un peu énervé.
5: Cet agriculteur entrepreneur, connu pour son fort caractère, est aussi le maire d'Aiguillon, commune de 4000 habitants, située pile au point de jonction des deux cours d'eau. En février 2026, le Lot-et-Garonne est en vigilance rouge crue. À 9,56 m, la Garonne a dépassé son niveau historique. Et à Aiguillon, la digue censée protéger les quartiers bas de la commune a cédé sous la pression de l'eau.
7: 5000 mètres cubes seconde ici. Énormissime.
5: 6 mois plus tard, nous sommes avec le maire sur le Pêche de Berre, colline rocheuse qui domine les vallées du Lot et de la Garonne. À 150 mètres de hauteur, l'ampleur de l'inondation se révèle clairement.
7: Vous voyez, vous avez le Lot qui passe là, vous voyez, qui se dirige vers la Garonne. Vous voyez, vous avez des digues là. Donc ici, c'était protégé, mais tous les peupliers baignaient là.
8: Et ça allait jusqu'au quartier qui est
7: jusqu'au,
8: là-bas.
7: Jusqu'au quartier du Lot, qui se trouve donc à gauche de la voie ferrée. Mmh. Là où donc la SNCF avait mis le bâtardeau en février. Quoi. Mmh. Trop tard.
5: Après la catastrophe, l'eau a mis des semaines à redescendre. Des semaines d'activité fébrile pour Christian Girardi. Il a fallu héberger une cinquantaine de sinistrés, sécuriser les zones inondées, gérer la remise en état. Des moments intenses, épuisants, mais aussi des émotions toujours vivaces.
7: Beaucoup de gens nous ont aidés. On avait ouvert le gymnase, vous savez, pour accueillir les personnes inondées. On a eu un formidable élan de solidarité des associations qui sont venues nous porter des repas, des vêtements. Enfin, ça vous fiche la chair de poule, quoi. Voilà, ça prouve qu'on est encore humain, quoi. Voilà, l'humanisme, l'humanité n'est pas perdue.
5: Mais quelques mois plus tard, en mars, changement d'ambiance.
2: 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Municipal 2026.
9: Les principaux résultats avec vous, Emmanuel Langlois.
5: Les inondations s'invitent dans la campagne des municipales et Christian Girardi et son équipe sont sur le grill.
7: La digue a pété, elle n'aurait pas dû céder, on s'est fait démonter, on a failli perdre les élections. Hein. Ah oui, on gagne l'élection de 38 voix. Hein. Voilà. On nous a reproché donc le fait, c'est si le quartier du Lot est inondé, c'est la faute du maire. Alors le maire est responsable. Voilà. Bon, on est passé à côté de la correctionnelle. Ce qui me gêne, si vous voulez, c'est que commune d'Aiguillon, qui pèse 24% de la population de la communauté commune, ne maîtrise pas, si vous voulez, la protection de son territoire. Alors ça, moi qui ai toujours été un entrepreneur, et libre penseur et libre entrepreneur, donc ça me dérange beaucoup.
5: Nous remontons dans la voiture du maire pour revenir dans la vallée. Au détour d'une route, Christian Girardi engage sa voiture dans un mauvais chemin.
7: Alors j'ai une voiture basse.
8: Oui, je ne sais pas si vous avez passé là.
7: Ah oui, j'ai l'habitude, je l'ai bien dressé ma bagnole. La digue, elle est là-bas, elle est là-bas.
5: Là-bas, c'est le bout du chemin, il faut grimper sur une levée de terre.
7: Oui, la rupture là.
8: Ah oui.
5: Pour avoir une vue globale sur l'empilement de gros sacs remplis de terre qui colmatent toujours la brèche.
7: C'est un grand troubéa là, le... La digue a rompu, là, vous savez, à peu près au milieu. Et donc, le courant, ça emporte tout. Hein. Donc, ça a fait un grand trou béant. Et aujourd'hui, donc, on a fait faire des devis donc, pour remettre en état cette digue. Mais c'est tard, quoi, voilà.
8: Ça va chercher voilà. Autour de combien, en devis
7: Là, il y a pour... 120 ou 130 000 euros. Mais peut-être plus.
5: Des travaux effectués avec la communauté de communes dont Aiguillon fait partie, trop tardifs au goût de Christian Girardi.
7: Ça nous a coûté des ronds, on aurait mieux fait de reconstruire la digue. Mais bon, c'est, je n'ai pas la main, je ne commande pas, je commande rien.
8: Et là, les sacs de sable, les big balls là, qu'il y a, s'il y avait une inondation comparable, ça protégerait effectivement ou ça...
7: Ils disent que ça protégerait, moi je ne sais pas, j'ai des doutes. Moi, je n'aurais pas fait comme ça. Moi, j'aurais reconstruit de suite la digue. Dans le Marmandais, il y a 6 digues qui ont pété aussi, enfin, c'est assez catastrophique. Et les Marmandais, eux, ils ont tout reconstruit déjà. Hein. Mi-juillet, là, au fin juillet, là, c'était reconstruit. Je suis inquiet parce que si on fait la digue au mois de septembre, hein, simplement, septembre-octobre, il ne faudrait pas qu'on se colle une inondation au mois de novembre ou décembre. Voilà. Et je trouve qu'on ne va pas assez vite. Il faut élucider ce problème donc, de responsabilité. Moi, je veux l'entière responsabilité de la maîtrise de nos ouvrages, de ce qui se situe dans ma commune. Le maire, c'est le patron.
5: Mais la loi impose que la gestion et l'entretien des digues reviennent aux communautés de communes. Christian Girardi dispose quand même d'une marge de manœuvre, puisque le maire conserve des pouvoirs de police sur les questions de sécurité pour ses habitants.
3: Grégoire Le Callot.
6: Salut, c'est Sarah. Ça dit quoi ?
10: La progression est quand même rapide. Le feu est à environ 1,5 km des premières habitations, mais il y a des

0: 500 personnes évacuées à l'heure où j'enregistre dans la commune de Luglon. On est dans les Landes où le feu a repris hier. Mesure de prévention, hein. Pour l'instant les flammes ne brûlent que de la végétation. Environ 1000 hectares touchés ce matin. Gilles Clavreul, le préfet du département.
1: Il s'agit d'un feu, vous savez, qu'on appelle convectif, hein, c'est-à-dire qu'il crée sa propre dynamique, sa propre énergie, et donc pour le moment il a quand même déjà bien progressé.
0: Une reprise bien aidée par les températures caniculaires d'hier. La chaleur a aussi un effet sur la qualité de l'air. Plusieurs épisodes de pollution sont en cours en Ile-de-France, dans les Bouches-du-Rhône, en Savoie ou encore dans les départements du Nord et du Pas-de-Calais. Une pollution à l'ozone favorisée par le réchauffement climatique.
2: Ici, c'est chimie.
0: L'ozone est un gaz à effet de serre, mais on ne le rejette pas directement, comme le CO2 par exemple. Non, en fait, les activités humaines comme la circulation, l'industrie, etc. vont rejeter des gaz qui vont se transformer en ozone sous l'effet des rayons du soleil. C'est ce qu'on appelle la photochimie, hein. Voilà, c'est cadeau si tu veux briller en société. Et en période de vagues de chaleur, non seulement cette réaction est favorisée, mais on a une météo sans vent ni pluie qui provoque des espèces de couvercles d'air chaud au-dessus de nos têtes. L'ozone ne va pas pouvoir s'évacuer et va se concentrer, d'où les épisodes de pollution actuels.
3: Oh oui, tous les morceaux se recollent.
0: Et rien à voir avec la couche d'ozone, hein. Enfin c'est le même gaz, mais la couche d'ozone, qui est bien plus haute dans notre atmosphère, absorbe une partie des rayons UV et nous protège. Là, l'ozone est plus bas, on le respire, ça pique les yeux, ça gratte le nez et ça peut parfois provoquer des troubles respiratoires et des crises d'asthme.
4: Selon une étude d'une ONG britannique, pendant la seule canicule de juin, 2/3 des habitants de l'Union européenne ont respiré un taux dangereux d'ozone au-dessus des seuils recommandés par l'UE.
0: L'ozone est l'un des rares polluants dont les concentrations ne diminuent pas au fil des ans, malgré l'amélioration globale de la qualité de l'air. Voilà, fin du cours de chimie, ça nous fait un petit entraînement avant la rentrée.
5: Et un grand salut à tous les professeurs de l'éducation nationale.
0: Une autre conséquence des fortes chaleurs, c'est l'arrivée de multitudes d'insectes à proximité des maisons. Des punaises de colza, on en a vu cet été dans les Pyrénées, en Bretagne, en Franche-Comté ou encore dans le Poitou pour la première fois.
6: C'est même plus des milliers, c'est des, je ne sais pas, des millions, j'en sais rien.
7: Millions de problèmes.
0: Après les moissons, ces punaises quittent les champs pour trouver un nouvel abri, loin du soleil du mois d'août qui cette année est particulièrement chaud par rapport à d'habitude. Alors ces punaises ne sont pas dangereuses pour l'homme, elles ne piquent pas mais ça reste désagréable, hein, et elles obligent les habitants à se calfeutrer chez eux.
8: Millions de problèmes, c'est la mer.
9: Florent Badoudou, pour aller plus loin.
10: Allez
9: Florent,
10: allez,
0: En 2012, il devenait champion olympique du 50 mètres nage libre. À la surprise générale, 14 ans plus tard, à 35 ans, Florent Manaudou prend sa retraite. Il l'a annoncé hier, c'était attendu. Le Français n'a pas nagé depuis les Jeux, il y a 2 ans. C'était d'ailleurs ses 4e Jeux, hein, et à chaque participation, il a ramené une médaille. L'or à Londres, l'argent à Rio et à Tokyo, et le bronze, finalement, à Paris. Manaudou, le frère, c'est aussi 11 titres de champion d'Europe, petit et grand bassin, 8 titres de champion du monde, et une 2e place au concours de danse avec les stars.
11: Je retiendrai une image de mentor. On a au début gagné tout le temps. Après j'ai commencé à gagner. Et quand on commence à gagner contre Florent Manaudou, un aussi gros nom de natation, ben ça donne confiance.
0: L'actuel vice-champion d'Europe du 50 mètres papillon, Maxime Groussel, lui a rendu un premier hommage hier. Une cérémonie est prévue demain à 18h30 dans le bassin à Saint-Denis. De nouvelles médailles d'ailleurs pour les Français hier sur ces euros de natation. L'argent pour Maxime Groussel sur le 100 mètres papillon et pour Marie-Ambre Moulu sur le 50 mètres d'eau. La France 6e au tableau des médailles avant l'arrivée du bulldozer Léon Marchand. Il nage dès ce matin sur le 200 mètres papillon et il sera aussi aligné pour la première fois dans une grande compétition sur le 400 mètres nage libre.
12: Ça, c'était un peu la lumière, on va dire, de me dire que je vais enfin pouvoir faire le crawl comme je le souhaite. La préparation n'était pas top, mais je peux me rattacher sur ce truc-là, c'est que le crawl, j'en ai jamais fait à des grosses compétitions. J'ai hâte de voir ce que ça donne.
0: Rendez-vous dimanche, c'était Sarah de France Info.
13: Et en tête, Florent Manaudou, champion du monde.
0: Allez, ciao.
14: Tu sais qu'on peut compter que

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1: Et nous sommes mi-août, il reste 15 jours allez, de vacances avant la rentrée, mais certains sont déjà tournés vers cette rentrée. Julie Vialon, sur les réseaux sociaux et surtout TikTok, des internautes entraînent leurs enfants, leurs frères, leurs sœurs à avoir du répondant en cas de harcèlement à l'école.
2: Oui, les vidéos prennent la forme de petites mises en situation. La personne qui filme dit des choses méchantes à l'enfant ou à l'adolescent en face et il ou elle doit se défendre.
3: Ew, you're so weird.
4: Ah, t'es trop bizarre.
5: Well, it's fine if I'm weird.
6: C'est pas grave parce que c'est cool d'être bizarre.
4: Burke, pourquoi tu ressembles à ça?
6: Parce que je suis née comme ça, toi tu ressembles à rien.
3: Oh, I hate you.
4: Je te déteste.
5: Well, it's fine if you hate me because...
6: C'est pas grave parce que c'est réciproque.
2: En général, ce sont des grands frères ou des grandes sœurs qui entraînent leurs cadets, mais parfois, des parents se prennent aussi au jeu. Alors évidemment, ces vidéos sont souvent faites avec humour, mais derrière, il y a un vrai problème. Le harcèlement scolaire concerne encore des milliers d'enfants. D'après le ministère de l'Éducation nationale, environ 3% des écoliers, 4% des collégiens, 2% des lycéens se trouvent en situation de harcèlement chaque année.
1: Mais est-ce qu'apprendre à un enfant à répondre à son harceleur ou ses harceleurs peut réellement l'aider?
2: Alors une étude menée en Turquie auprès d'élèves d'environ 11 ans s'est justement intéressée à cette question. Pendant 8 séances, les enfants ont suivi un programme pour apprendre à poser leurs limites, à s'exprimer, communiquer sans être agressif. À la fin du programme, ils s'affirmaient plus et déclaraient moins de situations de victimisation. Mais attention, l'idée n'était pas de leur apprendre à avoir la meilleure répartie face à un harceleur, plutôt de leur donner des outils pour réagir et s'affirmer sans violence.
1: Oui, parce que face au harcèlement, le premier conseil à donner, c'est de parler à un adulte.
2: En France, on a le programme PHARE, un plan national de prévention et de lutte contre le harcèlement. Normalement, dans chaque école, collège et lycée, des personnels sont censés être formés pour repérer les situations et les prendre en charge. Alors, les grands frères et les grandes sœurs peuvent jouer les coachs avant la rentrée, mais le véritable entraînement contre le harcèlement doit aussi concerner les adultes et ils ont encore du travail. En 2021, une enquête IFOP auprès de 500 enseignants montrait que seuls 35% estimaient être suffisamment armés pour gérer une situation de harcèlement. Le premier problème cité, c'était le manque de formation. Et puis le harcèlement ne s'arrête pas forcément à la grille de l'école. Il peut aussi se poursuivre en ligne, d'où la nécessité pour les parents de demander à leurs enfants si tout va bien, y compris sur les réseaux sociaux.
1: Et on rappelle aussi le 3018, le numéro gratuit à composer si vous êtes victime ou témoin de harcèlement à l'école ou en ligne d'ailleurs. Merci beaucoup Julie.
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8: Parlons culture à présent, en cette mi-août, et direction la Bretagne, la route du rock. C'est le choix de France Info, le choix culture de France Info ce soir, Saint-Malo, où nous attend Yann Bertrand. 34e édition de cette route du rock avec Baxter Dury ou Fontaines D.C., mais aussi et d'abord un peu de photographie, Yann.
9: Oui, avec une exposition organisée dans la tour Bidouane sur les remparts de Saint-Malo, soumise au coup de vent, à l'honneur Jean-Louis Murat.
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9: On y retrouve le photographe Franck Loriou qui a sorti récemment Photorama.
11: J'ai souhaité, après sa disparition qui nous a tous beaucoup bouleversés, faire un livre hommage dans lequel je dévoile la quasi-totalité des images dont je dispose et où je raconte aussi 20 ans de travail avec Jean-Louis Murat. Faire des photos de Jean-Louis Murat n'est pas compliqué. Parce que c'est quelqu'un qui donnait beaucoup, qui avait une grande intensité, une présence forte. Par contre, ce qui était compliqué, c'était de l'amener devant l'objectif de l'appareil photo. Parce que là, on avait vraiment affaire à un cheval rétif.
9: Cette exposition à la Route du Rock a beaucoup de sens. Jean-Louis Murat y a été programmé 2 fois. Et surtout,
11: c'était son festival préféré artistiquement de par la programmation. Et c'était aussi son lieu de vacances préféré avec sa femme. Les seules vacances qu'il s'octroyait, c'était de venir à Saint-Malo, passer plusieurs jours, se baigner et assister à tous les concerts du festival.
9: Quitte à parfois mettre la main à la pâte, on se souvient ici d'une édition bien arrosée lors de laquelle Murat avait enfilé les bottes pour aider Fourche en main à rendre le terrain plus praticable.
8: Bon, la réputation de la Route du Rock, malgré tout, Yann, se fait sur scène, à quelques kilomètres de Saint-Malo, au Fort Saint-Père.
9: Du mercredi au samedi avec cette année, Peaches, Mogwai, Aldous Harding, The Divine Comedy, Dark Side ou encore ce coup de maître, Fontaines D.C., demain en clôture.
12: I feel alive in the city.
9: En 34 éditions, la philosophie du festival n'a pas changé. Son directeur, François Floret.
12: On cherche de l'audace sur le festival, des artistes audacieux. On aime surprendre, on aime se surprendre soi-même. La trame, c'est quand même les musiques indépendantes depuis le début. On a une image de marque très forte. C'est vrai qu'on parle beaucoup de nous. Et en fin de compte, quand les gens ils arrivent ici, ils se disent « Mais waouh, c'est, ah ouais, c'est, mais c'est pas si grand, c'est une jauge de 12 000 personnes. Hein, donc, c'est pas des plaines de sites. » Donc oui, c'est, on revendique totalement ce bonheur de pouvoir rester à taille humaine. Oui.
9: Et de manière plus concrète, ça marche puisque le festival affiche quasiment complet et devrait enregistrer cette année son meilleur résultat en 12 ans.
8: Donc les propositions sont si audacieuses que ça, Yann ?
9: Oui, il y a un équilibre entre têtes d'affiche reconnues, groupes du moment, découvertes pour plus tard. Ce soir, il y a notamment Baxter Dury qui vient présenter son dernier album Albaroni, bien plus électro que tout ce qu'il a fait jusqu'à présent.
13: En fait, je ne savais pas ce que je voulais faire, si ce n'est un disque de dance pour modifier le tempo en live surtout. Avant, pour la musique que je faisais, les gens venaient réfléchir presque. Je voulais donc inverser le procédé, être plus impulsif. Ce n'est qu'avec le titre que j'ai fait avec Fred Again que j'ai commencé à voir les gens bouger. Avant, c'était presque comme être à la fac en psycho.
9: Très attendu aussi, d'autres anglais, ceux du groupe Dry Cleaning, entre post-punk plus pop, spoken word abrasif et guitare qui ne le sont pas moins. Ils reviennent 3 ans après leur première à la route du rock. Le guitariste Tom Dawes et la chanteuse Florence Shaw.
14: Je crois qu'aujourd'hui, on commence à réaliser, je dirais, qu'on fait les choses de manière professionnelle. Au début, il y avait beaucoup de hype, c'est difficile à appréhender. Et puis ça s'est calmé. Les gens sont toujours excités par Dry Cleaning, mais d'une manière bien plus naturelle.
15: En France, ce sont toujours des concerts fantastiques et les gens sont très passionnés. Je ne sais pas, peut-être que c'est parce que le spoken word a une histoire forte ici. J'ai l'impression que les gens comprennent le sens de ce qu'on fait au-delà des mots.
9: Soit une définition parfaite du public passionné de la route du rock.
8: Yann Bertrand à la route du rock, donc choix culture de France Info ce soir.
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Sur les sonos des manifestations féministes, on entend souvent la chanson Rome de Solane. Vous savez, celle dans laquelle elle dit « Mais c'est une chienne qui a élevé Rome, les putes comme moi portent les rêves des hommes ». Eh bien, une autre chanson de Solane, parue en 2024, porte au moins autant de puissance de feu. Les ogres, avec un vers qui tient autant de la punchline des musiques urbaines que de la maxime à la Victor Hugo. Rien ne va depuis que les ogres ont mangé le monde. C'est difficile de dire le contraire. La vidéo qui accompagne la sortie de cette chanson montre une scène de banquet avec les ogres. Non pas des ogres gigantesques comme dans les contes de notre enfance, mais des ogres ordinaires en costume et cravate, des têtes de chefs d'entreprise, de politiciens, de guerriers de jadis. Et il y a quelque chose de prophétique dans cette chanson qui dépasse de loin la seule critique de l'actualité économique et sociale. Une écriture qui convoque le mythe d'une manière presque biblique. Leonard Cohen ou Bob Dylan écrivent beaucoup comme ça, mais ce n'est pas une tradition très abondante dans notre chanson française. On trouve ce genre de regard chez Bernard Lavilliers, par exemple, en 1991, dans Faits divers.

0: La guerre, la mort et entre les deux, la banque. Eh bien, ce doit être eux, les ogres. Mais ils ne sont pas souvent convoqués au tribunal de la chanson. Même lorsqu'ils sont anarchistes ou communistes ou révoltés, les artistes préfèrent la litote, la joliesse, la politesse même, y compris quand ils expriment de la colère et du dégoût. Exemple, un texte de Boris Vian, en partie réécrit par Marcel Mouloudji.
1: 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Que vous lirez peut-être.
0: Mais les artistes sont aussi des citoyens. Ils n'ont pas forcément l'envie de regarder l'humanité entière, mais plus naturellement le scandale capitaliste près de chez eux. Deux chansons presque d'actualité dans la première décennie de notre siècle, Volo et Alain Souchon.

S'il faut chercher plus musqué, plus violent, il faut puiser dans la mémoire de la génération qui fit mai 68 et qui fut certaine d'avoir vécu une défaite. Il en reste des chansons d'une hargne extrême, enregistrées quelques mois après les événements. Voici Dominique Grange, voici les Barricadiers. Vous.

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3: Et puisque l'on parle d'ogre, on peut rêver de l'être à son tour, de se goinfrer comme Sarclos, révolté suisse cannibale en 1996.
4: On va vous parler du grand soir, on va vous expliquer pourquoi il faudrait manger les bourgeois. C'est une solution radicale pour un monde un peu moins bancal.
3: C'est délirant, mais c'est construit sur une sorte de vision morale maximaliste. Puisque les personnages inhumains sont en scène, leur sort sera inhumain.
5: Et
3: Et d'ailleurs, c'est peut-être cela le plus précieux de la vision de Solane. Elle voit le monde comme un cauchemar peuplé de personnages mythologiques. Et c'est la mission des artistes, donner à lire la réalité derrière la folie d'une œuvre d'art. À ce titre, cette chanson est peut-être une chanson réaliste. 2024, Solane, Les Ogres.
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1: Il est 2h, le flash Astrid Meunier-Carne. Encore une chaleur étouffante dans 83 départements ce samedi, toujours en vigilance orange. Les fortes chaleurs se décalent légèrement vers l'est et épargnent quelques départements de l'ouest, notamment le Finistère, les Côtes-d'Armor et la Manche. Ce vendredi, les températures relevées ont largement dépassé les 35 degrés. 37,5 relevés à Grenoble, 38,4 à Lille, 39,7 à Bourges ou encore 39,4 à Tours et à Paris. Des conditions météo difficiles pour les pompiers qui luttent contre les incendies. Dans la forêt des Landes, près de Luglon, le feu progresse encore mais diminue en intensité selon la préfecture. Il a parcouru 1300 hectares depuis jeudi. 550 pompiers sont mobilisés et par précaution, 550 habitants des villages de Luglon et de Garin ont été évacués et rapatriés dans les communes voisines. Tandis que dans l'ouest de l'Aveyron, près des communes de Livinac-le-Haut et Boisse Panchaud, le feu qui a parcouru 140 hectares est désormais contenu et ne progresse plus selon la préfecture. Le rappeur Naps n'est pas le bienvenu à Château-Renard près d'Avignon. Une dizaine de collectifs de la région demandent la déprogrammation d'un concert de l'artiste condamné pour viol à 7 ans de prison. Il est actuellement sous contrôle judiciaire dans l'attente de son procès en appel. Un pétrolier de la compagnie Emirati ADNOC attaqué dans le détroit d'Ormuz ce vendredi soir. La société l'annonce dans un communiqué. Personne n'est blessé et la situation est maîtrisée, dit-elle. Plusieurs pétroliers d'ADNOC ont déjà été visés par des attaques dans le détroit ces derniers jours. Le couloir très stratégique du pétrole que Donald Trump compte déclarer comme un territoire des États-Unis une fois l'Iran battu. Propos du président américain ce vendredi. Donald Trump ajoute qu'il ne s'excusera jamais d'être entré en guerre contre l'Iran en dépit de la hausse du carburant subi notamment par les Américains. L'ONU appelle le monde à se réveiller face à l'épidémie d'Ebola en République démocratique du Congo. L'instance comptabilise un décès toutes les 30 minutes dans le pays, soit l'épidémie la plus rapide jamais enregistrée dans l'histoire du virus. L'épidémie a fait plus de 2100 morts sur 4566 cas confirmés depuis le mois de mai. Un dramatique accident sur le Tour du Portugal. Ce vendredi, le cycliste britannique Finlay Tarling, 19 ans, a été tué dans un accident pendant la 8e étape. Il a été percuté par une voiture qui circulait en sens inverse, un peu en retrait du peloton. Il a malheureusement succombé à ses blessures. Circulation très difficile sur les routes françaises ce week-end. Bison futé prévoit une journée rouge dans tout le pays. Circulation très